0: Oui, le camp de Manon, c'est l'équivalent de patin couffin et tutti quanti. Autre subtilité décrite par Rivo Nora dans son dictionnaire des parlers régionaux, l'expression serait utilisée pour couper court aux exigences de son interlocuteur. Exemple, et le camp de Manon, non, pendant que tu es, leur dire, allez, c'est bon, hein, arrête-toi, tu m'as gonflé. Dans la lignée des fâcheux de, fan de chichoulo, fan de pute, ou même, autre expression avec d'autres prénoms, je suis désolé, la putain d'Adèle ou la putain de la Caroline, c'est, on va avoir des problèmes.
1: Je pense, oui.
0: Cette interjection est aussi utilisée pour marquer la surprise. En voici un exemple sous la plume de Maurice Gouiran, cette fois dans le théorème de Langambi, le con de Manon, mais c'est mon riri. Et on la trouve aussi chez Gilles Del Papas, sous la variante la con de Manon. Selon Robert Bouvier, dans le Parler Marseillais, l'expression exprime aussi le dépit ou l'irritation, hein, et il donnait cet exemple, le con de Manon, ça a encore foiré. On trouve aussi des variantes avec le con de Madon, et on vous aime aussi d'amour, les Madons. Non, je vais rien dire, parce que je vais avoir des problèmes avec Magaté. Magaté, c'est toi que j'aime d'amour. En tout cas, tous les auteurs s'accordent à dire que Manon est sûrement là juste pour la rime, sans aucun lien avec une quelconque Manon qui aurait existé.
1: Ben bien sûr.
0: Et je vous le confirme parce que j'ai vérifié toutes mes sources.
1: Parfait. Un petit bonjour à votre gâté qui nous écoute ce matin.
2: Manon des sources.
1: Oui, non, mais c'est pardon.
2: Il avait bien Manon des sources.
0: Non, je vérifie mes sources maintenant. Je ne sais pas s'il la vérifie.
1: Oui, non, mais bien sûr. Non, bah, non, bien sûr. Mais vous me prenez.
0: On vérifie. Hein, on vérifie.
1: C'est, possible, ça.
0: C'est comme ça.
1: Non, mais si vous voulez, je vous laisse.
0: Mais non, t'as pas d'amour, Eric.
1: Bon, donc un petit bonjour à votre gâté. Oui. Je le confirme, mais Eric est sage comme une image.
0: Mais exactement.
1: Enfin, chérie, je t'aime.
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5: Ai-je encore besoin de le présenter ? Arnaud Fromage est avec nous, bonjour Arnaud.
6: Bonjour, bonjour.
5: Pour votre nécessaire minute comtoise, Arnaud, il y a quelques temps, vous nous avez expliqué pourquoi l'emblème de la Franche-Comté était un lion.
6: Mais je ne suis pas allé au bout du raisonnement. Pour rappel, la Franche-Comté adopte le lion vers 1278-79 quand le comte de Bourgogne, Othon IV, décide de se rapprocher du royaume de France. Il décide pour cela d'adopter le lion, le roi des animaux et symbole de la monarchie française. La Franche-Comté n'est d'ailleurs pas la seule région à arborer cet animal que l'on retrouve aussi sur les armoiries de la Normandie ou en Aquitaine et qui est tout autant le symbole de Belfort que de la ville de Lyon parce que oui, il y a une logique là-dedans. Mais voilà, maintenant qu'on a dit ça, reste une question. Pourquoi le lion, qui n'est pas le plus imposant des animaux et qui, soit dit en passant, est une sacrée grosse feignasse, a-t-il pu devenir le roi des animaux et pas la baleine bleue ou le chinchilla ?
5: Bon, déjà, ce n'est pas le cas partout, hein.
6: C'est vrai. En Asie, c'est plus souvent l'éléphant ou le tigre qui sont considérés comme les rois des animaux. En Amérique, c'est l'aigle qui règne aux côtés de l'ours, du jaguar ou du puma. En Afrique, le rhinocéros et le léopard sont aussi dans la place aux côtés, c'est vrai, du roi lion. Et en Europe, eh bien avant le lion, c'était l'ours qui était considéré comme le roi des animaux, mais tout va changer au Moyen-Âge. En gros, ce sont des histoires de symboles. Au Moyen-Âge, on se passionne pour la mythologie grecque, dans laquelle Hercule, qui était méga fort, a tué le lion de Némée, dont la peau était pourtant censée être impénétrable. Et puis, la crinière du lion est vue comme une sorte de couronne, ce qui fait bien plaisir aux souverains du continent, d'autant que bon, l'Afrique c'est méga loin et que personne n'ira vérifier.
5: Mais bon, un roi c'est très humain, alors comment un animal peut-il être le roi de quoi que ce soit, quelque part, Arnaud ?
6: Là encore, vous marquez un point, mais ce qualificatif de roi des animaux, depuis qu'il s'est débarrassé de sa symbolique royale, est plutôt là pour qualifier ce qu'en zoologie, on appelle les super-prédateurs. Ces animaux qui sont tout en haut de la chaîne alimentaire et qui sont relativement imprenables à la baston contre les autres espèces du coin. Et même dans ces cas-là, on devrait dire que ce sont les lionnes qui sont les reines, parce que ce sont elles qui chassent, mais seulement les reines de la savane. Bah oui, si on va par là, chaque type de terrain a son roi. Celui de la jungle amazonienne, ce serait plutôt le jaguar, et celui de nos forêts à nous, eh bien ce serait plutôt le cerf. Mais au fond, une grosse feignasse qui laisse les autres combattre à sa place, qui se fait nourrir et qui prend la lumière, est-ce que ce serait pas ça, la définition d'un roi ? Bon bah, je retire tout ce que j'ai dit, alors.
5: Retirez tout, retirez tout. Merci beaucoup, Arnaud.
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7: 6h19, c'est votre rendez-vous les gens d'ici. Tous les jours, nous mettons en lumière une personnalité qui fait briller notre région. Elle se confie au micro de Romain Bruno et aujourd'hui, sortez vos crayons de couleur. À l'honneur, une personne qui, grâce à son invention, transforme les dessins de vos enfants en véritables dessins animés. Direction le 11e arrondissement pour retrouver Romain Bruno. Romain, vous êtes avec cette créatrice de génie.
8: Eh oui, je suis avec Claire Failly. Elle est artiste et auteure. Claire, bonjour.
9: Bonjour.
8: Vous donnez vie aux dessins des enfants avec cette collection de livres, cahier de dessins animés.

0: Et on ouvre ce livre, qu'est-ce qui se passe? Expliquez-nous un petit peu votre idée.
1: Alors c'est magique, ça marche très simplement. C'est un livre à lire et colorier qui se transforme en dessin animé. Je colorie ma page, je la prends en photo à travers l'application Bling Book et instantanément, mon coloriage se transforme en dessin animé qui me raconte une histoire. La page d'après fait la suite du dessin animé et quand on a tout colorié, ça crée un dessin animé complet de 4 minutes pour les petits livres, de 8 minutes pour les grands livres qui raconte une histoire continue.
0: Il y a plein de thèmes.
1: On a plein de thèmes, on a par exemple les sciences avec les dinosaures ou la mer, on en a sur les contes avec les fables de La Fontaine, on en a sur les héros avec le petit prince, le petit Nicolas, les schtroumpfs, etc. Et puis on en a sur les artistes avec Monet, Van Gogh, Picasso et plein d'autres.
0: D'où vous est venue cette magnifique idée de cahier de dessins animés?
1: L'idée de départ, c'était de donner un nouveau souffle au livre sans le remplacer. Et là, on va ramener la force du numérique avec la force du travail de l'auteur et qui rassemble les générations, puisqu'on travaille même avec des EHPAD. On a 300 EHPAD en France qui utilisent nos livres pour faire colorier les grands-parents avec les petits-enfants de passage, tous ensemble y créer des dessins animés.
0: J'ai même entendu dire que ça va encore plus loin que l'animation du dessin, puisque même l'enfant qui colorie peut apparaître au final dans le dessin animé.
1: C'est ça qui est formidable, c'est qu'une fois qu'on a fait son dessin animé, l'enfant peut aussi, avec l'application Bling Book qui est gratuite, faire un selfie et même enregistrer sa voix. Et là, il devient le héros du dessin animé. C'est lui l'acteur. Il va répondre aux questions que ses propres coloriages lui posent. Donc, il écoute l'histoire qu'on lui raconte ou bien, en plus, il peut raconter la sienne et jouer tel un acteur.
0: Une idée comme ça, création de ce cahier de dessins animés, c'est forcément récompensé.
1: Alors nous avons été récompensés par le concours Lépine. On a eu la médaille d'or du concours Lépine en 2018. Donc merci pour la médaille d'or.
0: Cahier de dessins animés, Blink Book. On avait avec nous Claire Failly. Merci Claire.
1: Merci beaucoup.
0: Maintenant, je vais prendre mes petits crayons de couleur et je vais m'attaquer à créer un dessin animé. Promis, je déborde pas en plus.
1: Ah, si vous débordez, c'est pas grave, puisque la technologie va reconnaître le dessin. Et donc, au final, le résultat est très beau, même si l'enfant de 3 ans a gribouillé son dessin.
0: J'ai 40 ans.
1: Ça marche aussi.
2: Merci beaucoup Romain Bruno et merci à votre invité Claire Failly, artiste et auteur des cahiers de dessins animés. Et pour voir ce que ça donne, et c'est vraiment très étonnant, n'hésitez pas à les retrouver dès maintenant la vidéo étonnante de ce cahier animé filmé par Romain sur nos réseaux sociaux, Instagram et Facebook, ici Paris-Île-de-France. Vous tapez ça dans la barre de recherche et vous allez nous trouver très très vite. 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
1: Je vous emmène dans un salon de thé andouillé qui a ouvert ses portes il y a quelques mois, c'était l'été dernier, ça s'appelle Au coin de la tasse, un lieu tenu par Marie-Annick Vicard Coap. Et comme dans tout bon salon de thé, on peut aussi boire du café, ça tombe bien, Marie-Annick m'en offre un. Bon ben merci pour le petit café Marie-Annick.
2: Eh ben de rien, avec plaisir.
1: Oui, parce que vous aussi vous buvez un café, oui. Vous ne buvez pas de thé alors?
2: Je bois les deux.
1: Quand on vend les deux, c'est bien de connaître les deux.
2: Exactement.
1: Pourquoi vous avez créé ce lieu?
2: Parce que j'avais envie d'ouvrir un salon thé depuis des années. Pour moi, la commune d'Andouillé, ça a été une opportunité. Je suis arrivée sur la commune il y a 2 ans. Et je voulais monter un lieu différent, qui me ressemble, et dans lequel on pouvait accueillir des ateliers, où ce soit aussi un lieu de rencontre intergénérationnelle.
1: Mais vous aviez déjà tenu un commerce avant?
2: J'ai été libraire pendant 10 ans.
1: Je propose qu'on se lève, Marie-Annick. Comme ça, on va pouvoir aller faire le tour de ce salon de thé. Bon, c'est pas si grand que ça, mais il y a quand même plusieurs pièces. Là, on est dans la pièce principale. C'est là où vous proposez le thé, les cafés, il y a quelques gâteaux. C'est vous qui avez fait la décoration de ce lieu, parce que c'est très très joli. Hein.
2: Merci beaucoup. Oui, c'est moi. Donc, toutes les tables et les chaises, ça a été chiné dans les différentes recycleries Emmaüs de la Mayenne. Le buffet qui me sert à présenter les cafés, je l'ai acheté chez une dame sur Andouillé aussi. Donc, le meuble 100% local.
1: Il y a aussi un coin librairie. Et puis, nous entrons dans l'autre pièce de ce salon de thé où je continue à parler de décoration avec Marie-Annick. Je vois qu'il y a des photos d'Andouillé, de vieilles cartes postales. Je ne sais pas si on voit d'ailleurs votre commerce sur ces cartes postales.
2: Alors, on voit le bâtiment, effectivement, sur toutes les cartes postales, puisque fin 19e, début 20e, le bâtiment accueillait donc un hôtel, le Lion d'Or, qui ensuite est devenu dans les années 50-60 la Poste, avant d'être le cabinet notarial dans les années 90, et donc depuis la fin de l'été, un salon de thé.
1: Et c'est dans cette petite salle du salon de thé que sont régulièrement proposés des ateliers, alors ça peut être des ateliers d'écriture, de dessin. Je retourne ensuite dans la salle principale, où sur le comptoir j'observe de très très beaux gâteaux.
2: Je travaille avec la boulangerie d'Andouillé qui est la Tendresse, qui me prépare cakes et tartes, et moi de mon côté je fais le cheesecake et je fais des scones. Donc des scones, c'est des petits pains anglais.
1: Bah moi, je vous prendrais bien un petit bout de gâteau. Alors avant de partir, c'est cheesecake. Vous faites le cheesecake.
2: Moi, je fais le cheesecake, oui. Je sers ça.
1: Marie-Annick, avant que vous alliez me préparer l'assiette avec du cheesecake, je vois quand même qu'il y a un nain au niveau de la caisse de votre salon de thé.
2: Oui, c'est un nain que m'a offert une amie pour l'inauguration et j'ai trouvé qu'il avait toute sa place dans la décoration du salon de thé.
1: Mais je pensais que c'était un endroit où, vous savez, comme le petit cochon, on peut mettre sa pièce, mais non, vous n'avez pas prévu ça.
2: Si, mais c'est pas le nain.
1: Ah, c'est pas dans le nain. Ah oui, c'est à côté, on peut mettre une petite pièce.
2: Exactement.
1: Mais attendez, c'est quoi ça?
2: Ça, c'est un personnage des films Ghibli, Voyage de Chihiro.
1: Ça fait du bruit?
2: Oui, tout à fait.
1: Mais c'est trop génial. Il fait un petit rototo à la fin.
2: Exactement, c'est parce qu'il a bien digéré le pourboire.
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3: Être de mauvaise humeur, ça arrive, mais savoir le dire en breton, c'est pas simple. Eh bien, je vais vous l'apprendre. Et puis, les Botorels, coucou, ça va être votre tour aujourd'hui.
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3: Alors, pour les râleurs du matin ou les râleurs de toute la journée, bah ouais, il y en a, on en connaît, hein, ceux qui ne sont jamais satisfaits et aboient au lieu de parler, eh bien, c'est gualimor, le mot à employer. Gualimor et doute, hormintiment. Tu es de mauvaise humeur ce matin? Gualimor et out, hormintiment. C'est un mot composé, donc, avec gual en premier, qui signifie mauvais, le mal ou le malheur. Employé devant un mot, gual sert à insister sur le côté néfaste, mauvais d'une chose. Par exemple, gualvrudet, c'est une personne de très mauvaise réputation. Donc, gual et immor, gualimor, hein, ça veut dire de mauvaise humeur, de très mauvaise humeur même d'ailleurs. À dire à votre ado, à votre conjoint ou collègue, ou pas en fait, hein, sinon ça va créer la dispute. Mais maintenant, vous saurez dire, gualimor et des irio, ceci est de mauvaise humeur aujourd'hui, gualimor et des irio. Retenez donc pour aujourd'hui que gual signifie mauvais en breton, immor, l'humeur, gualimor, la mauvaise humeur.
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3: Et maintenant, nos Botorel. Nom de famille assez répandu. Alors, Botorel, ça sonne fortement breton, hein ? Ouais ? Eh ben non. C'est une version bretonnisée d'un nom de famille qui vient de l'ancien français. Il n'y en a pas beaucoup en breton, mais il y en a quelques-uns, comme celui-là. Botorel, ça vient de Boterel, qui avait perduré dans la langue galaise, en Haute-Bretagne. Un nom attesté au XVe siècle. On le trouve aussi chez nos voisins de Cornouailles britanniques, d'ailleurs. Mais Botorel, Boterel ou encore Botrel, comme Théodore, le célèbre chanteur de la Papolaise, eh bien tous ces noms viennent d'une ancienne forme française, Boterel, qui signifie le petit crapaud. Mais alors, c'est pas un petit crapaud, ça servait surtout de surnom péjoratif, donné à une personne n'ayant pas des traits de visage des plus beaux, ou d'une personne méprisable, pas agréable du tout. Donc, même si ça semble breton, eh bien l'origine, pour le coup, vient de la partie non bretonnante de la Bretagne, et ça a été mis ensuite à la sauce armoricaine, langue bretonne par nos anciens. Voilà, quelques mots de plus et des explications sur notre belle langue bretonne. Je vous dis à demain pour d'autres surprises. Ken Warhois.
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6: Quelle qualité doit avoir un sportif de haut niveau ?
7: Des forces, des muscles, manger sain et beaucoup boire.
8: Il faut beaucoup, beaucoup s'entraîner pour faire le sport qu'on veut.
9: Pour faire marcher ses muscles.
8: On s'entraîne beaucoup, genre on fait de la muscule, prendre des poids de genre 40 kilos sur ses bras. Et tenir le plus longtemps pour avoir des muscles.
6: Et vous connaissez des sportifs de haut niveau ?
9: Ah oui, Cristiano Ronaldo,
8: Teddy Riner, Kylian Mbappé,
9: Lionel Messi,
8: Léon Marchand,
9: Félix Lebrun et Alexis Lebrun.
6: Et ils faisaient quoi eux ?
9: Du ping-pong.
6: Vous les avez regardés pendant les JO ?
9: Oui, de temps en temps.
8: Moi, je les ai pas regardés, mais
9: j'ai vu surtout.
8: J'ai vu juste Teddy Riner parce que j'aime bien karaté, mais j'ai arrêté.
9: Moi, j'ai vu beaucoup, beaucoup plus de fois Léon Marchand, même si je préfère beaucoup plus le ping-pong. Il faisait vraiment des trucs magnifiques.
10: Will Bayama, je crois, pour la France, le basketteur. Et après, il y avait un Américain. Après, je sais pas comment on l'appelle, mais ma belle-mère, elle avait crié le King. Mais je crois pas que c'est son prénom.
6: Est-ce que vous aimeriez être un sportif ou une sportive de haut niveau, vous ?
10: Oui.
9: Non. Est-ce que ça demande trop d'exercice ?
8: Faire de la piscine, j'aime bien. Ça fait marcher les bras, les jambes en même temps. Et ça demande beaucoup d'entraînement, du coup j'adore.
9: Moi, oui, parce que j'aimerais bien faire beaucoup de ping-pong. Parce que c'est mon sport préféré. Et Félix Lebrun, il m'a donné un bon coup d'énergie. Maintenant, j'en fais un club et voilà.
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1: La Lorraine regorge de trésors et elle ne le sait pas assez. Des villes, par exemple, qui sont superbes et riches en histoire, parfois à un jet de pierre de chez soi et qu'on ne pense pas toujours à aller voir au moins le temps d'une balade. Vic-sur-Seille est de celle-là. Une cité de caractère en terre mosellane, à moins d'une demi-heure de Nancy, au cœur du riche pays du Saulnois, le pays de la verdure et du sel. Un sel qui a fait la fortune des Gaulois des environs, puis des Romains, puis des évêques de Metz, puis des ducs de Lorraine. Il faut dire que le sel, autrefois, c'était l'or blanc. C'était le seul moyen de conserver longtemps les aliments, la viande notamment. Alors, qui avait la main sur le sel, avait la main sur les réserves. De cette époque très riche, Vic a su garder le meilleur, un patrimoine qui raconte une histoire. Le château des évêques a gardé la porte fortifiée, qui continue d'impressionner ceux qui la découvrent, elle qui prend ses racines au Moyen-Âge, mais qui a tellement bonne mine, parce que la ville en prend bien soin, il faut le dire, tout comme elle prend soin des batraciens qui vivent dans les anciennes douves, qui sont protégés et qui pourraient vous dire en langage grenouille que la Vic est belle, si j'ose dire. Il y a aussi le bel hôtel de la Monnaie, construit à peu près au moment de la bataille de Nancy. Il a donc 550 ans, à peu de choses près, un bâtiment coiffé d'un étonnant balcon en bois qui fait tout le tour. Et dans lequel vous trouverez d'ailleurs l'office du tourisme avec plein d'idées de randonnée dans le coin. Vic, c'est aussi le musée départemental Georges de la Tour qui affiche une collection exceptionnelle de peintures du XVIIe siècle. Et c'est quand on entre à l'intérieur de ce musée qu'on se demande pourquoi on n'a pas eu envie plus tôt de voir de vrais tableaux, vous savez, ceux sur lesquels on voit la trace du pinceau. Et puis Vic-sur-Seille, ce sont de jolies rues avec de beaux hôtels particuliers. En partant, faites un détour par Marsal, la ville de sel des ducs de Lorraine, ville d'histoire, fortifiée par les Français qui voulaient absolument mettre la main dessus, et quand ils l'ont eu, la garder, puisqu'elle était véritablement le bas de laine des ducs de Lorraine. On y voit encore les remparts, la porte de France, et dedans, l'étonnant musée du sel. Vic-sur-Seille, ville d'art et d'histoire, le Saulnois, pays d'héritage et de nature, bah c'est fin bien. En même temps, c'est Lorrain.
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2: Chaque année, près de 800 000 personnes montent sur un bateau à Strasbourg.

0: jours, soit plus de la population entière de Marseille qui ferait la queue pour voir la petite France. Aujourd'hui, je teste pour vous les coulisses de Batorama. On est bien évidemment à Strasbourg, embarcadère du Palais Rohan. Et il est tôt, il est très tôt. Hein. La ville s'éveille tout doucement et je monte à bord d'une navette Batorama avec Dylan et les capitaines. Autour de nous, l'île est particulièrement silencieuse et on entend juste les clapotis de l'eau contre la coque. Pendant que les premiers touristes dorment encore, eh bien l'équipage lui prépare déjà la journée. J'ai comme l'impression que je vais prendre part au spectacle que je vois défiler tous les jours devant les fenêtres des studios d'ici Alsace. Et une fois à bord de la navette, direction le port du Rhin, dans les locaux techniques de Batorama. Avant même qu'un touriste monte à bord, ah bah les bateaux passent par une vérification technique complète. Et Dylan m'explique que chaque navette est contrôlée quotidiennement. Hein. Les niveaux, la sécurité, les systèmes électroniques. Normal, on peut transporter jusqu'à 135 passagers par bateau. En fait, Batorama appartient au port autonome de Strasbourg. C'est le deuxième port fluvial français. Et à l'origine, les visites servaient surtout à montrer la puissance industrielle du port aux investisseurs. C'était pas vraiment pour les touristes. Aujourd'hui, la visite dure environ 1h10. Et on traverse la petite France, la Neustadt et le quartier européen. Et selon le capitaine, la difficulté principale, c'est de réussir à anticiper d'une part le courant, mais aussi les écluses et les autres embarcations. Hein, dans un espace, il faut le dire, relativement petit. Et ça prend pas mal d'entraînement pour réussir à passer un aussi long bateau sous les ponts de Strasbourg. Et moi, je me fais trimballer et je dois avouer que depuis l'avant du bateau, la ville est encore plus belle. On voit les rues et les façades des bâtiments complètement autrement. J'ai adoré ça. Aujourd'hui, la flotte compte une dizaine de bateaux. Parce que oui, il y a du monde. Et pour gérer l'afflux des visiteurs, j'ai rencontré Lucie. Lucie, elle est agent de quai. Et elle m'explique que ce sont plusieurs centaines de personnes par heure qui montent et descendent des navettes en haute saison. Et le timing est super précis. Parce qu'un bateau part environ toutes les 30 minutes. Alors moi, pour montrer ma bonne volonté, j'ai tenté d'aider à amarrer le bateau. C'était une mauvaise idée. J'ai tiré la corde, mais dans le mauvais sens. Bref, le bateau ne bougeait absolument pas. Mais ça a eu le mérite quand même de lancer un fou rire général. Bon, le capitaine m'a même dit que ça arrivait aussi aux marins. Bon, je me dis qu'à travers ça, je viens d'être officiellement adopté par la marine alsacienne. Youhou ! En tout cas, je réalise que derrière l'image romantique des bateaux qui défilent tranquillement le long de l'île, se cache surtout une organisation quasi aéronautique. Car finalement, Strasbourg, vu d'en haut, c'est sûr, c'est beau. Mais vu d'en bas, depuis l'eau, c'est encore plus beau.
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2: Pour le nourrissage du requin, on fait ce qu'on appelle du target training. Le requin a une cible qui lui est attitrée. Donc là, ici, c'est une petite bouée jaune qu'on va venir plonger dans l'eau. Avec le temps, on a appris au requin à reconnaître cette cible et il sait que quand celle-ci est présente dans l'eau, c'est à son tour de manger.
3: C'est tous les jours à la même heure ?
2: Pour les plus grosses espèces, on va nourrir seulement une fois tous les deux jours parce que ces espèces ont un métabolisme plus lent et ont des réserves plus conséquentes dans leur corps. Pour les petites espèces, comme par exemple les petites demoiselles bleues et vertes qu'on voit à la surface là-bas, ce sont des poissons qui, eux, donc, du coup, ont moins de réserves dans leur corps et qui ont besoin de manger plusieurs fois dans la journée. 3 à 4 fois en général.
3: C'est quoi celui avec une corne là ?
2: Alors ça, c'est ce qu'on appelle un naso. On l'appelle aussi le poisson de licorne. Et chez les mâles, on peut voir cette protubérance sur le crâne, comme une corne en fait, qui va pousser tout au long de sa vie.
3: Elle est à combien de la température de l'eau là ?
2: On est à 26 degrés toute l'année, donc c'est de l'eau de mer qu'on pompe en mer et qu'on va venir chauffer et filtrer avant de la mettre dans nos aquariums. Pour les aquariums dits d'eau tempérée, on a une température de 15-16 degrés à l'année. C'est très agréable de plonger.
3: Vous plongez régulièrement ?
2: On plonge au moins une fois par semaine pour l'entretien de chaque aquarium.
3: Et vous faites quoi dans ce grand aquarium là ?
2: Tout d'abord, ce qui va être l'entretien de la vitre. La vitre fait quand même 11 mètres de haut, donc il faut l'entretenir. On va venir aussi entretenir tout ce qui va être pompe de brassage. Et ces pompes, elles vont venir capter tout ce qui va être, par exemple, les algues qui vont se décrocher du décor et autres. Ou par exemple, des restes de nourriture qui n'auraient pas été consommés et qui vont venir se colmater sur la grille de la pompe. Donc on va venir l'entretenir afin qu'elle garde toute son efficacité. Et après, on va pouvoir aussi, par exemple, venir effectuer du bouturage de coraux, puisqu'on a quelques espèces qui poussent dans ce bassin pour augmenter la taille de nos élevages ou, par exemple, pour faire des échanges avec d'autres aquariums.
3: Ah oui, là, c'est les coraux qu'on voit jaunes et marrons là-bas ?
2: Oui, c'est ça.
3: Bah, c'est impressionnant quand même. On se rapproche et là, on voit effectivement la profondeur de l'eau là. Et c'est un peu attirant comme quand on est sur les hauteurs en montagne, on est toujours attiré comme ça par le vide. Là, c'est un peu le même principe.
2: Oui, c'est vrai qu'il y a cette sensation de grandeur, d'être en haut du plus grand bassin, de regarder vers le bas et de se dire mais qu'est-ce qu'il y a au fond ? Peut-être qu'il y a un poisson qu'on ne voit pas, qui est là en bas, et qui lui nous attend aussi peut-être.
3: Ouais, lui, il a le... Comment on appelle le naso?
2: Le naso, c'est ça.
3: Il commence à être impatient, là, il est en train de sortir de l'eau quasiment.
2: Ils attendent là.
3: Bon, je vous laisse faire, allez-y. Là, ils vont sauter dans tous les sens. À vous donner à manger au requin, là.
2: Le poisson destiné au requin.
3: Ah, ça saute dans tous les sens.
2: Ça saute dans tous les sens, ils sont très excités. Hop, ça y est, il l'a eu. On reviendra dans 2 jours pour lui donner un autre poisson.
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1: On sait qu'on est lorrain parce que...
2: Parce qu'on prend des obus pour des cèpes.
1: C'est une histoire qu'on m'a racontée.
3: Ça va aller dans les Vosges.
2: Non, du côté d'Amnéville. Non, j'ai croisé Frédéric, le Fred Kuntz. Vous le connaissez?
3: Non.
2: Il est maître d'école à Amnéville.
3: Je ne connais pas.
2: Il m'a raconté ses aventures. Ça va rappeler des souvenirs à tout le monde.
3: Allez-y.
2: Lorsque, adolescent, il partait en vacances en mobylette.
3: Mm-hmm.
2: Trajet à Gondange, Niederbronn-les-Bains, 150 bornes en cyclo. Largement de quoi faire cuire le steak sous la selle, comme Attila
3: le
2: Hun.
3: Mon père faisait Paris, le Jura, en vélo.
2: En vélo?
3: En mobylette?
2: En mobylette. Ah bah oui, on essaye. Qu'est-ce qu'il avait comme mobylette?
3: Ça devait être un 103 à l'époque, ça devait être ces mobylettes-là.
2: S'ils étaient déjà là, ouais. Ou un Solex. Le Fred.
3: Mobylette.
2: Non. Ok, le Fred, il partait avec Bernard, dit Bébert. Le Mac. Le Bled. Le Bled, c'était son nom, pas la destination de ses vacances. Et Mounir, qui aurait dû être au Bled. Et Mounir, le passager de dernière minute, qui s'était dégoté une cacahuète improbable pour se joindre à l'équipage. Une mini-moto, vous savez, qu'il fallait laisser refroidir toutes les 10 bornes. L'enfer.

0: faire. Fred m'a dit, il avait l'air d'un singe sur un paquet de tabac. Mais une vraie équipée sauvage que ceux-là, et puis ces bandes-là, ça roule en triangle, comme les oies sauvages. Pour ceux qui ont une meule moins puissante, profitent de l'aspiration. Comme mon Fred, il avait une 103 SP à refroidissement liquide et carbure 17, autant dire qu'il roulait en tête. Sourire béat, les dents éclatées de moustiques, en route pour le camping, la gloire et les grandes découvertes. Parce que ces types-là étaient des chercheurs de trésors, des fanades de la Seconde Guerre mondiale, le genre qui arpente les champs et les forêts, poil à frire entre les pognes, à la recherche de vestiges. Résumé des vacances par le principal intéressé, je cite le Fred, deux points, ouvrez les guillemets, on allait chercher des bricoles qu'on ne trouvait jamais. Des chercheurs du trésor au pied de l'arc-en-ciel, en somme.
1: C'est joli, ça.
0: Tente plantée à Sturzelbrunn. Oh la vache, c'est pas facile, si tôt le matin. Le Beecherland comme terrain de jeu. Les gars vivent la grande vie. Pique-nique tous les jours, et peu importe les guêpes qui les taquinent, ils découvriront que le dernier jour que le nid était précisément sous la table du déjeuner. Les gars, ils s'en foutaient. Les grands soirs, ils sortent au casino de Niederbronn. 15 kilomètres en brêle à travers les bois. La 103 devant, Mounir loin derrière. Vers la fin du congé, alors qu'ils zonent dans un coin qu'on leur a vendu pour être un coin à champignons, ils se baissent pour ramasser des cèpes. Et là, bingo, tout un tas d'obus et de munitions de la guerre de 14. Pompiers, gendarmes, des mineurs, les ados sont au comble du bonheur. Des vacances 100% Lorraine. Plus locales, tu meurs.
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3: Les petits bonheurs, généralement, ce sont des sourires qui se récoltent tous les jours au hasard des rencontres. Il suffit d'un micro ici, de ne surtout pas prendre de rendez-vous et de ne pas se présenter. Ça marche très bien à Megève, par exemple. Nous sommes donc en Haute-Savoie, sur les hauteurs de Megève, au Mont d'Arbois, pendant que des chevaux sont en train de monter dans une bétaillère.
4: Bonjour.
3: Bonjour. Matin de bonheur, venez vous occuper des bêtes.
4: C'est ça, on vient les mettre au chaud, ouais.
3: Ah, c'est-à-dire que là, ils quittent la montagne?
4: Ouais, ce coup-ci, ouais, c'est bon. Ce coup-ci, on va les ramener, on va les mettre en pension pour cet hiver, ouais. Ils ont passé tout l'été en montagne, donc ce coup-ci, ça y est. Ils vont aller se mettre au chaud pour l'hiver.
3: Ah oui, ils font toute la saison
4: là,
3: ici?
4: Ouais, ceux-là, ils font toute la saison ici. Il y en a qui sont là pour la monte, il y en a qui sont là pour l'attelage. Et puis vu que nous, on est élevage, il y en a, ils sont juste là pour grandir.
3: Vous, c'est pas juste un loisir, c'est votre métier?
4: Ouais, moi, c'est mon métier, ouais. Je suis cocher palefrenier. Ouais.
3: Quand vous dites pour l'attelage, c'est les calèches qu'on peut voir à Megève, par exemple?
4: Exactement, c'est ça.
3: Donc, les chevaux, quand ils sont pas attelés, on les voit ici sur les hauteurs de Megève?
4: Ouais, c'est ça. Nous, on en a à l'Alpette, comme là en face, en haut de la côte 2000. On en a aussi au Mont d'Arbois, là, juste derrière. Et puis, après, au fur et à mesure de la saison, on les fait descendre petit à petit. Puis là, ils atteignent leur point le plus bas sur Megève. Puis après, on les change de département et puis voilà.
3: Donc là, ils montent dans le bus?
4: C'est ça, ouais. Ils montent dans le bus. Là, je vais en mettre 4. Là, après, j'ai mon patron qui va arriver. Il va prendre le reste. Et puis après, on va prendre un camion et une remorque. Puis on y charge tout dedans. Puis lui, il part cet après-midi.
3: Et là, ils partent où, hein, en résidence d'hiver?
4: Ils partent dans l'Allier, ceux-là. Ils partent dans l'Allier. Ils ont des gros champs de plusieurs hectares où c'est qu'ils ont du foin, des abris pour eux, de l'eau à volonté. Puis voilà.
3: L'Allier, donc en Auvergne, si je ne m'abuse, il fait pas beaucoup plus chaud qu'ici l'hiver.
4: Non, il fait pas beaucoup plus chaud. Mais par contre, ils auront plus d'herbe qu'ici, on va dire. Ils auront moins de neige, ils auront un peu plus de foin, un peu plus d'eau. Parce que nous, ici, c'est qu'on est tout de suite dans la neige. Et puis nous, on n'a pas assez de foin pour tous les nourrir l'hiver. Donc on préfère les mettre en pension. C'est beaucoup plus agréable pour eux. Puis pour nous, l'hiver, on a déjà bien assez de boulot comme ça. Donc au moins, ils sont un peu tranquilles aussi de leur côté.
3: Alors justement, vous faites quoi l'hiver si vous avez plus de chevaux?
4: Alors c'est pas qu'on en a plus, c'est qu'on en a moins. Toute la partie élevage en fait partout en pension. Et en fait l'hiver nous on fait énormément de calèches sur Megève. On a des grosses calèches qui montent jusqu'à 12 personnes. C'est qu'on fait les fondus en calèche en soirée ou le midi. Et on fait juste des balades en calèche.
3: Bon, vous, j'imagine que le cheval c'est une passion, on fait pas ce métier là par hasard.
4: Mon grand-père était déjà éleveur de chevaux. Là maintenant je bosse chez un ami de mon grand-père. Puis voilà, après on fait ça par passion. De toute façon c'est pas par l'argent qu'on va le faire, hein, comme dans tout métier agricole.
3: Même à Megève?
4: Même à Megève, l'agricole, ça reste l'agricole, à Megève ou pas.
3: Je peux vous demander votre prénom?
4: Moi, c'est Mathieu, moi.
3: Et c'est quoi le dernier petit bonheur de Mathieu, s'il vous plaît?
4: Mon dernier petit bonheur, c'est d'avoir fait un galop sur les crêtes de la côte 2000 en plein été avec le soleil couchant. Et ça, je pense que je m'en souviendrai jusqu'à ma mort.
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5: Ici dans le Nord, vous le savez, on aime le ballon. Mais parfois, le ballon a une forme qu'on n'attendait pas.
6: Je m'appelle Perrine Aberstich et je suis directrice générale de la Ligue des Hauts-de-France de rugby.
5: Et vous avez découvert le rugby comment ?
6: C'était à l'Olympique Marquois Rugby quand j'étais en master à l'Université de Lille. Et je cherchais une alternance. Et

0: je l'ai trouvé à l'OMR. Je pense que ça a été accentué quand même par le fait que, en même temps que dans le rugby, je suis tombée dans le Nord. Le film avait raison, hein, quand on vient, on n'a plus envie de partir.
1: Alors c'est d'autant plus fort qu'on dit que le Nord n'est pas forcément une terre de rugby. C'est vrai ?
0: Bah, c'est en train de le devenir. Aujourd'hui, on le voit sur la métropole lilloise, on a de plus en plus de clubs. Leurs écoles de rugby sont pleines, les sections baby rugby ne désemplissent pas. C'est également le cas dans le Nord et dans l'ensemble des Hauts-de-France où on a beaucoup de nouvelles sections. Aujourd'hui, le rugby se développe aussi parce qu'on a une pratique pour tous et partout. Du rugby adapté, du rugby santé, du rugby à 5. On invite tout le monde, c'est mixte, c'est intergénérationnel et je pense que c'est ça qui fait que ça marche dans les Hauts-de-France.
1: Est-ce qu'il faut avoir joué au rugby pour être directrice du rugby ?
0: Pas du tout, je suis basketteuse de formation. Maintenant, malheureusement, j'entends encore parfois dans les tribunes des gens dire « j'aime pas voir des femmes jouer au rugby » ou « c'est un sport d'hommes ». Donc on est aussi là pour faire changer les mentalités. Aujourd'hui, je gère surtout les équipes. À la Ligue, on est 17 salariés au service du rugby, donc 11 plutôt sur le côté sportif et 6 sur l'administratif.
1: On entend souvent les joueuses et les joueurs de rugby parler de valeurs, mais quelles sont ces valeurs ?
0: Bah, les grandes valeurs du rugby, c'est le respect, la solidarité, l'engagement. C'est ce qu'on essaie de transmettre tous les jours et c'est à nous aussi les adultes, encadrement, la ligue, les éducateurs, de les transmettre. Aujourd'hui, nous, on parle toujours d'éducateurs et pas d'entraîneurs parce qu'on n'est pas seulement là pour faire des joueurs et des joueuses, mais aussi les hommes et les femmes de demain. Moi, c'est ici, au service des clubs, au service du développement du rugby, que je m'épanouis.

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2: L'auteur du livre que je vous présente aujourd'hui dans Toujours à la page les a tous interrogés. Ce père de famille qui, après avoir tué femme et enfant, s'inquiète du sort de sa chienne. Ce japonais cannibale interpellé au bois de Boulogne ou encore ce membre de la Société de protection des oiseaux soupçonné d'être un tueur en série. Jacques Poinaz fut commissaire de police, chef adjoint de la brigade criminelle de la police judiciaire de Paris, également chef de l'unité de coordination de lutte antiterroriste. Cet Ardéchois de naissance témoigne de sa carrière dans « Le temps des aveux, le réfrigérateur du japonais cannibale et autres récits de la brigade criminelle », un livre paru chez Mareuil Éditions. Le retour sur 13 des enquêtes les plus marquantes de sa carrière avec, en ligne de mire, à une époque où l'ADN n'était pas encore la reine des preuves, l'obtention des sacro-saints aveux. Des aveux qui viennent ou non, et qui dissimule parfois une partie de la réalité, qui laisse aussi souvent l'enquêteur avec un sentiment de frustration. Jacques Poinaz.
3: Oui, de la frustration, parce que les aveux ne sont pas toujours totalement sincères, ou complets, ou indiscutables. Il y a souvent une fragilité de l'aveu, puisque lorsque dans les aveux, on se projette déjà dans le procès et la preuve devant les assises pour les homicides. Mais ces histoires, c'est aussi ce basculement de la personne qui avoue, et souvent, même si le policier avant tout est content d'avoir résolu une affaire, parce qu'une affaire criminelle est toujours un poids pour les policiers, mais il y a également parfois un peu de, sinon de pitié, du moins de tristesse de voir un homme qui parfois avait une vie jusque-là normale et qui bascule dans le monde de la prison pour une longue peine.
2: Mais quelle perception vous avez de ça quand vous êtes face à quelqu'un qui n'est pas un criminel aguerri et qui bascule pour des raisons qui paraissent en fait futiles, si on y pense bien?
3: Alors, je crois que ça reste un mystère de l'homme, un mystère de l'humanité. Comment comprendre que quelqu'un qui a jusque-là eu une vie parfaitement banale, d'un seul coup, pour des raisons difficiles à imaginer, passe à des actes terribles?
2: On voit la grande diversité des affaires que vous avez traitées. C'est d'autant plus agréable à lire qu'effectivement, on ne sait jamais où vous allez nous emmener à chacune des histoires. Comment vous avez fait la sélection?
3: J'ai pris celles qui sont restées dans ma mémoire, je dirais, qui m'ont laissé un sentiment, soit de satisfaction, soit d'échec, ou comme celles qui se passent en Ardèche, où je reviens pratiquement dans mon village natal pour enquêter sur une affaire d'explosifs dans la communauté de l'ex-tueur de l'Ardèche, Pierre Conti. Mais souvent aussi parce que ce sont des affaires qui ont quelque chose de particulier, parfois de presque burlesque, parfois de troublant, comme ces adolescents qui, pour donner un alibi à leur ami, inventent un stratagème un peu diabolique. tu sais.

0: essayer de montrer que la réalité est souvent plus surprenante que la fiction même.
1: Et c'est sans doute ce qui est le plus fascinant dans chacune des histoires que nous confie Jacques Poinas. Et ce qui est captivant, c'est ce récit au plus proche du travail de l'enquête et les impressions, les réflexions que partage l'auteur avec nous au fil de chacune. Alors si vous êtes fan de faits divers, jetez-vous sur Le Temps des aveux de Jacques Poinas, paru aux éditions Mareuil.
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3: Le quotidien d'une personne en situation de handicap, et plus précisément en fauteuil roulant, quelles sont les difficultés du quotidien? Est-ce que c'est galère? C'est ce qu'on va découvrir parce qu'aujourd'hui, j'ai testé pour vous un trajet en fauteuil roulant. J'ai rendez-vous à la radio en centre-ville du Mans. C'est là que je retrouve Damien Loison-Planchon.
4: Bonjour, bienvenue dans mon quotidien de personne en situation de handicap.
3: Damien a 38 ans et le syndrome de Hartnup avec une neuropathie. Ancien informaticien de métier, il est touché par cette maladie très rare. À sa connaissance, c'est même le seul cas en France. Il enchaîne donc les hôpitaux, les spécialistes et les soins du quotidien en attendant que la recherche avance. Tout un ensemble lourd à porter auquel s'ajoute le stress de tous les jours lorsqu'il sort en extérieur. Et pour m'en rendre compte, je vais donc le raccompagner chez lui, ce qui implique de passer par la tant redoutée avenue Bollé et ses travaux. C'est parti, on démarre.
4: Là, tu vois, il y a un exemple, c'est que tu vois le trottoir devant, il est rehaussé. Donc là, moi, je vais m'amuser parce qu'il va falloir que je fasse arrêter tout le monde pour pouvoir faire un demi-tour.
3: Et très vite, je me rends compte des difficultés. Poubelles mal rangées, voitures mal garées, trottoirs abîmés. La liste est très longue et ça devient vite un parcours du combattant.
4: T'as pas le choix, en fait, t'es obligé d'être vigilant sur tout. C'est hyper lourd et puis c'est surtout hyper fatigant et hyper énergétique de réfléchir à comment je fais pour aller d'un point A à un point B en prenant le temps, entre guillemets.
3: Avec parfois l'obligation de devoir prendre des risques parce qu'au fur et à mesure qu'on avance, on arrive sur l'avenue Bollé et problème, certains trottoirs ne sont pas adaptés. Donc, Damien doit aller sur la route.
4: Voilà, et puis alors ça, les voitures qui te klaxonnent alors que, tu fais comme tu peux.
3: Heureusement, Damien garde le sourire, mais il me fait prendre conscience de tous ces petits détails auxquels on ne prête jamais attention. Exemple, les petites marches des devantures d'établissement.
4: Ça, c'est un cabinet de kiné, regarde, t'as deux marches.
3: Et ces petites marches, ça prive carrément Damien de pouvoir accéder à certains commerces tout simples, à commencer par une boulangerie devant laquelle on passe sans pouvoir s'arrêter. Et Damien m'explique que le problème de ces sols mal entretenus, c'est que ça use les pneus plus vite. Au bout de plus d'une demi-heure, on arrive enfin à destination, mais comble du sort, son entrée est en travaux depuis le mois de juin et il est obligé de passer par le parking. Preuve qu'il reste encore du travail en matière d'accessibilité. Et à ce propos, à partir du début d'année 2026, avec son association Les Étincelles 72, ils vont distribuer des flyers
4: à tous les ERP, tous les établissements en soins du public, pour leur dire comment faire des aménagements. Penser à nous, c'est penser aux autres, c'est-à-dire penser aux personnes âgées qui sont en déambulateur, c'est penser aux dames qui sont avec des fauteuils. C'est penser à tout ça.
3: Et pour y penser, quoi de mieux que le Téléthon qui se mobilise dans toute la Sarthe? Alors, ce quotidien de personnes en fauteuil roulant, c'est testé, mais avec toutes les galères, il y a encore du boulot, et ça, c'est pas approuvé par ICI Men.
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trio morlaisien revient avec un nouvel extrait de l'album « Tout s'efface ». Dans la chanson « Je veux voler », leur rock noir et intense raconte l'urgence du désir.

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4: Décibel, toute l'actualité musicale avec ce soir un de vos compositeurs de musique de film préférés. Serra ne monte pas ce soir les marches du Festival de Cannes comme il avait fait en 88 pour la première présentation du Grand Bleu dont il a signé l'inoubliable musique. Non, il est avec nous en direct dans Décibel pour célébrer ses 45 ans de création musicale et vous présenter la tournée anniversaire qu'il fera voyager partout en France à l'automne prochain. On y plonge.
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4: Salut à toutes, salut à tous et bienvenue sur votre radio. Ici, c'est Décibel en direct, l'actualité musicale jusqu'à 21h. Le coup de cœur du jour, c'est la toute nouvelle chanson de Camélia Jordana que vous découvrirez tout à l'heure. L'anniversaire, c'est l'anniversaire d'une toute première fois très importante pour les Rolling Stones. Une première fois qui s'est passée il y a 63 ans, jour pour jour. Vous en saurez un petit peu plus à la fin de l'émission. Shakira a révéler au monde le prochain hymne de la Coupe du Monde de foot, puisqu'elle a à nouveau été choisie par la FIFA, après son Waka Waka assez inoubliable, il faut bien le dire, qui n'avait pas vraiment porté chance à la France. 2010, c'était pas notre meilleure Coupe du Monde, mais bon, pour 2026, on vous fera découvrir cette chanson tout à l'heure, et puis on ira faire un tour à Vienne avec notre envoyé spécial à l'Eurovision, Laurent Petit-Guillaume, qui est allé à l'ambassade de France à nouveau aujourd'hui. J'ai l'impression qu'il y prend ses habitudes, en tout cas il s'est passé des trucs avec les Eurofans et la candidate française Monroe. Vous en saurez plus tout à l'heure. On sera en direct de Vienne avec Laurent Petit-Guillaume. Mais là, à 20h02, il est temps de retrouver mon invité ce soir, c'est Éric Serra. Bonsoir Éric.
5: Bonsoir.
4: Bienvenue dans Décibel. On est ravis de vous recevoir à nouveau. La dernière fois, c'était la première saison de cette émission, je me souviens. Et vous étiez déjà en train de nous parler de live et de concert. C'était autour de la musique du Grand Bleu. Là, c'est autour de tout votre répertoire. Mm-hmm. 45 ans de création musicale. Bon, vous les faites pas. Ça fait mal de compter ou pas?
5: C'est horrible.
4: Et à la fois, ça veut dire que voilà, c'était plutôt une bonne voix, cette histoire de musique de film quand même.
5: Oui, oui, oui, je suis très... Je me rends compte de la chance que j'ai justement d'être encore là, après tant d'années, mais en même temps, ouais, je préférais quand ça faisait 5 ans.
4: Alors justement, tiens, est-ce que quand vous aviez 5 ans, 6 ans, 10 ans, quand vous étiez gamin, vous rêviez d'être compositeur de musique de film? Je vous pose la question, parce qu'à vos débuts, vous partiez pas tellement dans ce sens-là. On vous a entendu notamment aux côtés de Higelin.
6: Quel manque de classe.
4: Vous avez fait de la scène avec lui, du studio, vous avez même écrit des chansons ensemble.
5: Oui, celle-ci d'ailleurs.
4: Oui. Oui, je ne l'ai pas choisie au hasard, on bosse un peu, c'est le service public.
5: C'est la toute première, celle-là, en plus, et ça devait faire 15 jours que j'étais avec lui.
4: Ouais. Et il vous a fait confiance?
5: En fait, j'étais en train de jouer de la basse comme ça, et puis j'étais en train de faire ce gimmick de basse, et il a dit c'est quoi ça, et puis il a commencé à chanter dessus, et voilà, c'est devenu une chanson.
4: Ouais, donc à ce moment-là, vous pensiez déjà aux musiques de film, ou bien vous voyiez musicien, peut-être même chanteur, ou en tout cas guitariste, etc.
5: Ouais, non, moi j'avais commencé ma carrière très jeune, à 17 ans, j'étais musicien professionnel, et j'étais parti pour faire une carrière d'instrumentiste. C'était ça qui me fascinait et dont je rêvais depuis que j'étais gosse. Et j'avais jamais pensé faire de la musique de film, ça m'intéressait pas particulièrement. C'est vraiment Luc Besson qui m'a demandé ça. On s'est rencontrés quand on avait 18 ans. Et moi j'étais donc déjà musicien professionnel, lui il avait encore rien fait, il avait été assistant sur un film je crois. Et en fait il a fait son premier court-métrage quelques temps après ça et il m'a demandé de composer la musique. Et au départ moi je lui ai même dit non, je suis pas compositeur, je suis juste musicien. Ouais. Mais il a insisté parce que il sentait quoi que si je devais être compositeur, parce qu'il m'avait vu improviser, c'est ça qui lui faisait penser que j'étais compositeur. Et puis évidemment quelques années plus tard, je l'ai beaucoup remercié d'avoir insisté, parce que Mais vraiment, non, j'avais jamais pensé faire ça et j'ai jamais été particulièrement intéressé par la musique de film.
4: C'est intéressant que vous disiez qu'il vous a beaucoup remercié, que vous l'avez beaucoup remercié, pardon. Mmh. Et j'allais dire, lui aussi peut vous remercier parce que vos musiques, elles ont donné une dimension vraiment supplémentaire au film. Je pense, bah, je sais pas, Subway. Il y a des moments comme ça, on voit les images. Enfin, c'est complètement collé, corrélé. Et puisqu'en ce moment, c'est le Festival de Cannes, je me posais la question, qu'est-ce que vous pensez, vous, de la place qui est donnée aux compositeurs de musique de film? Par exemple, à Cannes, il n'y a pas de prix pour la meilleure musique.
5: Ouais, je sais.
4: Il y a un César quand même, que vous avez eu d'ailleurs.
5: Ouais.
4: Mais à Cannes, et dans plein de festivals de films, finalement, la musique, c'est un peu la cinquième roue du carrosse, on n'en parle pas, quoi.
5: Ouais, je suis d'accord que c'est pas normal et c'est dommage. Parce que, enfin, d'ailleurs, je sais qu'il y a beaucoup de gens qui se battent pour ça, notamment à Cannes, pour qu'il y ait un prix pour la musique.
4: Ouais.
5: Mais apparemment, ils n'y sont pas encore arrivés. Mais c'est vrai que c'est dommage. Et puis, il n'y a pas de raison. En plus, il devrait y avoir un prix. Il n'y en a plus non plus d'ailleurs aux Victoires de la Musique.
4: Ouais. Il n'y a plus rien aux Victoires maintenant. Il y a 5 catégories, il n'y a vraiment plus grand-chose aux Victoires.
5: Hein. Ah bon?
4: Ah bah oui, Non, c'est pas ouf. Il n'y a plus l'album rock, il n'y a plus l'album électro. C'est, tous les albums, ils sont dans une seule catégorie. Il n'y a plus de,
5: ah
4: ouais, de niche.
5: Ah, je ne savais pas. Vous voyez,
4: c'est bien, ça vous passionne.
5: À quel point je suis. Ouais.
4: Mais c'est vrai que le compositeur de la musique, il est co-auteur du film officiellement, au même titre que le réalisateur avec le scénariste. Et il me semble parfois, oui, qu'ils sont pas autant considérés que les autres.
5: Ben oui, je ne saurais pas vous dire pourquoi.
4: Je sais pas, faut un autre ministre de la culture, j'en sais rien, mais je trouve que c'est important parce que en plus c'est une façon de faire de la musique qui est différente et qui pourrait parler à plein de gamins qui font de la musique aussi, enfin parler de ce métier-là. Il faut faire de la musique de jeux vidéo, faut faire de la musique pour les séries, enfin c'est
5: ouais, non, il y a beaucoup de travail là-dedans et c'est passionnant. Hein, je dois dire que même si tout à l'heure je disais que j'avais jamais été intéressé par la musique de film. Depuis que j'en fais, par contre, oui, j'adore ça. C'est passionnant à faire. Ça, je m'y intéresse toujours pas plus que ça, mais comme travail, quoi. C'est extrêmement passionnant. C'est magique, en fait. Quand on commence à travailler sur une scène, et puis dès qu'on trouve le truc, quoi, soudain, c'est magique. La scène prend une autre dimension. Soudain, et même soi-même, le compositeur, on se fait attraper nous-mêmes, quoi. C'est vraiment magique. Et l'avantage aussi de la musique de film, par rapport à la musique sans film, c'est que on peut passer d'un style à l'autre sans que ça dérange personne. Alors que si on est chanteur, ou c'est difficile, si on peut pas faire un album de rock et puis après faire un album de jazz, les gens ils vont pas comprendre, quoi.
4: Oui.
5: Alors que dans la musique,
4: faut être Gainsbourg, je vais faire du reggae, mais c'est pas tout le monde.
5: Oui, oui, c'est vrai. Gainsbourg, il s'est permis. Et
4: oui,
5: il
4: mais pouvait... c'est rare.
5: Enfin, ouais. Et puis, en plus, c'est pas exactement. C'était du reggae, c'était la mode de ce moment-là. En fait, il était juste dans l'air du temps, quoi. Et alors que la musique de film, donc, ça a cet avantage, c'est que d'un film à l'autre, moi, j'ai fait des musiques totalement, enfin, plutôt rock, comme Subway, c'était ambiance groupe de rock. Ensuite, Le Grand Bleu Nikita, c'était plutôt, c'était l'ancêtre de l'électro.
4: Ouais.
5: Ensuite, j'ai commencé à intégrer du symphonique là-dedans. Ensuite, j'ai fait certaines BO entièrement symphonique. Enfin bref, ça m'a permis vraiment de passer d'un monde à l'autre sans que ça gêne personne.
4: Ouais, c'est ça. Donc pas de frustration de musicien qu'on peut avoir quand on est, c'est vrai, quand on est dans un style.
5: Du coup, pour moi, c'est passionnant, ça, c'est génial.
4: C'est une vie heureuse, donc professionnelle, que vous allez pouvoir célébrer. Eric Serra live. Il y a toute une série de concerts en novembre, décembre, notamment à Paris, Bercy, l'Accor Arena, comme disent les jeunes, le 6 décembre prochain, et sinon c'est une grande tournée des Zéniths et donc sont annoncés sur l'affiche Anna, Lucie, Arthur et les Minimoys, Rollerball, le cinquième élément, GoldenEye, James Bond, c'est vrai qu'on le dit pas assez mais vous avez fait ça aussi, Léon, Nikita, Le Grand Bleu et Subway. Je résiste pas au plaisir d'écouter It's Only Mystery, parce que ça aussi c'est chouette quand même, Eric Serra, de se dire, oui, je fais de la musique de film, mais je fais aussi des tubes du top 50 dans mes musiques de film. Bah ouais.
5: Oui, j'ai pas fait exprès. Hein. Je suis ravi. Je suis ravi que ce soit un tube.
4: Eric Serra n'a pas fait exprès. Mais quel tube ? It's only mystery.

0: compositeur de musique de film qui disait non, je suis pas compositeur. Ah bah voilà ce que ça donne, des musiques de films inoubliables et en plus des tubes, des chansons. Ça, dès le départ, vous vous êtes dit, Eric Serra, que quand vous ferez des musiques de films, vous alliez mettre aussi des chansons dedans, parce que c'est pas obligé, on peut juste faire le score, faire comme ça des musiques instrumentales.
1: Bah, disons que moi, encore une fois, j'avais pas prévu de faire de la musique de film. Du coup, j'ai pas du tout été influencé par ce qui se faisait en musique de film. Donc moi, mes influences et ma culture, c'était surtout à cette époque-là, c'était surtout le rock, tout simplement. Ouais. Moi, je venais de là, et du coup, pour moi, faire des chansons comme ça, c'était assez logique. Puis même le style de musique de toute la BO de Subway, par exemple, c'est de là que je venais. Et je m'étais pas du tout intéressé à ce que faisaient les autres en musique de film. Donc, moi j'ai fait c'est pour ça d'ailleurs, pendant des années, ça me dérangeait qu'on dise que j'étais compositeur de film. Parce que moi j'étais juste musicien et ok, compositeur, mais pas, je me sentais pas faire partie d'une espèce de confrérie de musique de film. Alors, et cette chanson, je tiens à préciser.
0: Oui.
1: Je ne l'ai pas faite tout seul. On l'a composée ensemble. Je l'ai composée. Corinne Marieno a écrit les paroles.
0: De téléphone.
1: Ouais.
0: Ouais.
1: Et ensuite, Louis Bertignac est venu faire les guitares. Et c'est lui qui a fait un peu la réalisation de la chanson. Et il a amené vraiment beaucoup, quand il a fait la réale, notamment toutes les parties de guitare, c'est lui qui les a écrites, quoi. Et le fameux gimmick, le toup, toup, toup, toup, qu'on entend presque tout le long, c'est lui qui a eu cette idée. Or, mais mine de rien, c'est le gimmick de la chanson un peu. On a tout signé ensemble finalement. Ouais.
0: Est-ce que cette chanson, elle fait partie du spectacle Eric Serra Live, qui va donc célébrer, je le rappelle, vos 45 ans de création musicale à la rentrée, grande tournée. Ça ressemble à quoi?
1: Oui, cette chanson en fera partie évidemment, parce que je suis un peu obligé quand même.
0: Je pense que les gens attendent quand même certains moments.
1: Et puis, contrairement à certains, malheureusement, je n'ai pas fait que des tubes. Donc, les quelques tubes que j'ai faits, il faut qu'ils soient dans le spectacle.
0: Ouais.
1: Je pense à ça parce que l'autre jour, c'était il y a quelques années déjà, mais j'étais à un concert de Sting et j'étais avec lui dans sa loge avant le show, juste avant qu'il monte sur scène. Et il avait sa setlist à la main. Et du coup, je lui ai dit, tiens, fais voir. Et j'ai regardé la setlist. Et là, j'étais assez impressionné quand même, parce que c'était que des tubes.
0: Que des tubes.
1: C'était 100% de méga tubes planétaires.
0: Ouais.
1: Là, effectivement, du coup, ça calme.
0: Donc, il y aura les tubes, Eric Serra live. Est-ce qu'il y aura des extraits de films? Est-ce que c'est un son et lumière? Parce que, alors, moi, j'ai lu des trucs formidables. On me dit que sur scène, vous serez tour à tour bassiste, chanteur, chef d'orchestre. Il y a plein de musiciens avec vous. Ça ressemble à quoi, le show?
1: Alors, on va être environ une trentaine de musiciens, ouais. C'est un genre de groupe pop, entre guillemets, c'est-à-dire batterie,
0: groupe pop,
1: guitare.
0: Ils sont trois, hein. Donc là c'est 10 groupes pop, vous.
1: Non, mais c'est parce qu'on est un groupe façon, un peu le même que la même formation que j'avais pour le ciné-concert Grand Bleu, ouais. C'est-à-dire deux batteries, deux claviers, un sax, une guitare, moi principalement à la basse, deux choristes et une vingtaine de cordes. Et moi, j'ai l'intention, oui, de jouer un peu de tout. Je vais m'amuser, comme j'ai la chance de savoir un peu jouer de plusieurs instruments. J'ai envie de m'amuser, quoi. Alors, c'est pas un ciné-concert, contrairement au Grand Bleu. C'est un spectacle musical qui retrace toute ma carrière, quoi. C'est une rétrospective. Il y aura parfois quelques projections, mais c'est pas l'essentiel du spectacle. La plupart du temps, ce sera des lights, des décors, des ambiances qui nous replongeront dans l'ambiance des films, mais sans pour autant avoir des images du film.
0: Alors, notez, parce que Eric Serra live, ça va se passer près de chez vous, les amis, à l'automne prochain, au mois de novembre, au Zénith de Rouen, Lille, Dijon, Rennes, Caen, Brest, Nantes, Poitiers, Bordeaux, Toulouse, Aix-en-Provence, Nice et Montpellier, en décembre à Lyon, Reims, Amnéville, Strasbourg, et donc le 6 décembre, en clôture, grand concert à Paris, Accor Arena. Vous avez parlé du Grand Bleu, il faut qu'on en parle évidemment du Grand Bleu parce que votre musique, Eric Serra, cette BO, on parlait des tubes de Sting, là c'est un énorme succès, c'est 3 millions d'exemplaires vendus et en 4 secondes, vous êtes sous la flotte avec Jacques Mayol. C'est dingue que vous nous ayez dit que voilà, vous n'aviez finalement pas tant d'expérience que ça en composition de musique de film, parce que tout colle parfaitement, les scènes de comédie.
2: Ayuda !
0: Là, moi, je vois la tête de Jean Reno, immédiatement. Immédiatement, il y a des moments romantiques. Et les moments sous l'eau.

0: C'était un travail solitaire, cette BO?
1: Ah bah, c'est toujours un travail solitaire quand on compose, on est tous, enfin moi je suis en tout cas, moi je suis toujours, je suis enfermé dans mon studio tout seul pendant des mois.
0: Ouais.
1: C'est toujours un travail solitaire. C'est comme écrire un bouquin, c'est un travail solitaire.
0: Alors à part que vous, vous n'avez pas été que enfermé dans votre studio, vous avez pris des cours d'apnée pour essayer de comprendre le personnage.
1: Oui, mais ça c'était avant.
0: Ouais.
1: C'est avant de commencer à écrire. C'était oui parce que je voulais absolument ressentir ce dont parlait Jacques Mayol, le vrai Jacques Mayol, dans son documentaire sur lequel il y avait sa voix en voix off. Et ça m'avait complètement bouleversé ce documentaire, je trouvais ça, parce que c'était à la fois un exploit sportif de très haut niveau, il était champion du monde, et en même temps c'était très spirituel, très très zen, très philosophique, et cette combinaison me convenait parfaitement. Donc je voulais absolument aller ressentir ce dont il parlait, parce que je sentais que ça avait l'air tellement fort et tellement beau que je voulais aller le ressentir moi-même. Et pour ça, du coup, je me suis entraîné. Ouais, on a eu de la chance parce qu'on a été initié par Jacques Mayol lui-même.
0: Le champion du monde d'apnée qui vous apprend l'apnée.
1: Voilà, qui nous a appris sa technique et après, on s'est entraîné grâce à sa technique et c'était incroyable.
0: Et ça vous a inspiré?
1: Énormément, oui.
0: Ouais.
1: Ouais. Alors, l'inspiration, elle vient pas instantanément. C'est-à-dire que quand j'étais sous l'eau pendant plusieurs minutes.
0: Combien vous avez fait?
1: J'ai fait 45 minutes.
0: Non, je plaisante. Non, mais parce que vous n'aviez jamais fait d'apnée.
1: J'en avais jamais fait. Et en fait, quand on a commencé à s'entraîner, au bout de 3 semaines, j'avais 2 minutes 30.
0: Ah ouais!
1: Ce qui est déjà pas mal, ouais.
0: Oui. Là, moi, par exemple, 2 minutes 30, j'ai le temps de mourir, donc bravo.
1: Oui, quand on n'est pas entraîné, en général, en moyenne, on doit tenir, je sais pas, à 30 secondes.
0: Ouais, c'est ça.
1: Mais dès qu'on s'entraîne, assez rapidement, on atteint des chiffres comme ça.
0: Ok.
1: Après, on est loin des records. Hein. Les records, c'est 7, 8 minutes, même plus que ça,
0: incroyable.
1: Je crois. Mais déjà, 2 minutes 30, ça permet quand même de ressentir des choses qui ressemble à rien d'autre, quoi. C'est unique ce qu'on ressent, et du coup c'est très fort comme émotion. Et en fait, ces émotions et la puissance de ces émotions qui sont une nourriture idéale pour la création et la créativité et l'inspiration. Mais c'est pas au moment où j'étais sous l'eau que j'entendais la musique du Grand Bleu. Non, ça c'est pas vrai. Ça c'est pour la version dessin animé.
0: Oui, c'est ça. On va pas faire la version dessin animé, mais on va faire la version où vous chantez, parce que c'était pas évident au départ que vous chantiez. Et c'est vous qui chantez ça. My Lady Blue.
1: Oui, ça non plus, c'était pas prévu. Ouais.
0: Ouais, comme quoi. C'est tout un tas d'heureuses surprises, ces 45 ans de création musicale d'Éric Serra. On l'écoute chanter, donc My Lady Blue. La chanson du Grand Bleu.

0: Et le monde entier découvrit le talent d'Éric Serra en 1988, Le Grand Bleu, vendu à plus de 3 millions d'exemplaires, cette bande originale de film, et puis un film qui a été vu par des millions et des millions de personnes aussi, partout dans le monde. Alors vous nous avez emmené sous l'eau, Éric Serra, dans une minute vous nous emmenez dans l'espace, ça vous dit?
1: Ah bah avec plaisir, oui.
0: Il connaît bien le chemin, à tout de suite.
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0: Space Project UMO, c'est le nom de votre dernier album, Éric Serra. Ouais. C'est pas une bande originale de film.
1: Non, c'est mon deuxième album.
0: En 45 ans, bravo.
1: Voilà, ouais. Je suis pas ce qu'il y a de plus prolifique, ouais.
0: Ouais, mais l'idée est géniale. Vous êtes passionné par l'espace depuis que vous êtes tout petit, c'est un truc de gamin?
1: Oui, c'est un truc de gosse. J'ai vu quand j'étais gosse les premiers hommes marcher sur la Lune.
0: Ouais.
1: Et à l'époque, c'était de la science-fiction absolue, quoi. Donc, ça m'avait totalement fasciné. Et depuis, j'ai toujours été passionné par ça, ouais.
0: Alors, l'album nous emmène dans tout un tas d'endroits du cosmos, de la galaxie, et donc dans la station spatiale internationale, the ISS Lullaby.

0: 14 titres. Ça commence avec Astronaute et ça finit par Return to My Planet. Donc c'est quand même un petit peu un film, puisque il y a un voyage.
1: Oui, oui, d'ailleurs je l'ai conçu effectivement comme un film. C'est-à-dire chaque scène, chaque...
0: Vous voyez, chanson.
1: chaque morceau représente une phase de l'aventure que vit un astronaute quand il va passer 6 mois dans l'ISS. Ouais. Donc chaque morceau est une phase de ça. Donc c'est comme un film effectivement. Et j'ai fait valider les phases en question par des astronautes.
0: Oui, par une astronaute en particulier. Parlez-nous de votre rencontre.
1: Alors non.
0: Ah.
1: Elle, je suppose que vous parlez de Sophie Adnaud.
0: Oui, Sophie, qui est en ce moment dans l'espace.
1: Oui, donc Sophie, je l'ai rencontrée en juillet l'année dernière. Donc l'album était déjà presque terminé. Donc elle ne m'a pas beaucoup inspiré puisque l'album était déjà fait. Non, j'avais d'abord rencontré il y a longtemps Thomas Pesquet, Luca Parmitano, qui est l'homologue italien de Thomas, Jean-François Clairvoy, qui est un astronaute des années 90. Donc, c'est surtout eux, enfin, mon expérience personnelle déjà, et des discussions avec eux qui m'ont beaucoup inspiré, beaucoup nourri pour faire ce projet. Ensuite, j'ai rencontré Sophie qui m'a fait un cadeau magnifique. Elle m'a invité à venir assister à son lancement. Donc, j'étais là-bas à Cap Canaveral, j'ai assisté à ça. Et du coup, à cette occasion, j'ai rencontré plein d'astronautes d'un coup. Là, j'en connais plein maintenant.
0: Il y en a plein dans son téléphone.
1: Voilà. Ouais. Et du coup, j'ai sympathisé notamment avec Claudie Aigneret et son mari Jean-Pierre, qui sont adorables. Enfin, qui sont d'ailleurs adorables comme tous les astronautes que j'ai rencontrés. C'est des gens qui m'impressionnent beaucoup.
0: Ça, quand même, dans votre vie, vous en avez croisé. On parlait tout à l'heure de votre rencontre avec Jacques Mayol, un apnéiste incroyable. Là, des astronautes. Enfin, c'est des gens. Alors, c'est des gens comme nous, mais ils sont pas comme nous. Je veux dire, il y a un côté.
1: Ouais, non, ils sont pas comme nous.
0: Alors, si on devait nous faire confiance pour faire tourner la station spatiale, autant vous dire, ce serait compliqué, quoi.
1: Mais justement, j'ai, comme vous venez de le dire, j'ai eu la chance de rencontrer beaucoup de gens dans différents domaines et beaucoup de gens pour qui j'ai beaucoup d'admiration.

0: De respect, etc., qui m'ont impressionné, qui étaient très accomplis dans leur domaine. Ce qui m'étonne le plus, ce qui me surprend le plus avec les astronautes, et d'ailleurs, je me suis rendu compte que c'est tous les gens qui travaillent dans le spatial, c'est-à-dire c'est pas que les astronautes, c'est les gens de l'Agence spatiale européenne, les gens de la NASA,
1: les ingénieurs.
0: les gens du CNES, tout ça. C'est tous. J'ai jamais rencontré des gens aussi accomplis dans autant de domaines. Parce que, vous voyez, les autres gens impressionnants, quoi, que j'ai rencontrés, ils sont accomplis dans leur domaine, éventuellement dans un ou deux domaines. Mais les astronautes et les gens, c'est à la fois des athlètes de haut niveau,
1: C'est vrai.
0: c'est des scientifiques de haut niveau, et notamment, ils ont un don pour la communication. Ils sont extrêmement attentionnés, pas du tout méprisants. Alors que, ouais, je sais pas, mais vous savez, quand vous êtes, je sais pas moi, si vous vous retrouvez un jour pour une raison X au milieu d'un congrès de médecine, il y a un moment, forcément, il y en a qui vont vous faire vous sentir un peu mal à l'aise
1: parce que nous, on ne sait pas.
0: Vous y connaissez rien en médecine. Et vous, voilà. Et ça, c'est un peu valable dans plein, plein de domaines. Chez les politiques, c'est la même chose. Chez les sportifs, ça va être la même chose en règle générale. C'est-à-dire, s'ils se mettent à parler de sport, à un moment donné, ils vont vous ignorer en partie parce que. Et c'est un peu, c'est logique d'ailleurs,
1: hein,
0: parce
1: naturel.
0: Que comme vous y connaissez rien, ils se parlent entre eux, quoi. Eh ben, les astronautes, pas du tout. Et moi, notamment quand je suis arrivé à Cap Canaveral, j'étais un peu au départ, j'étais un peu, comment dire, intimidé, parce que j'arrive là-bas, j'étais le seul artiste dans toutes tous les gens qui étaient sur place. Il y avait des gens du CNES, des gens de la NASA, de l'ESA. Il y avait quelques journalistes, évidemment, mais et puis des astronautes. Et vraiment, ce qui m'a sidéré, c'est que je me suis senti adopté et accueilli dans leur monde comme une adoption, quoi. C'est-à-dire que je n'ai jamais senti la moindre fraction de seconde
1: de supériorité de leur part.
0: Ouais.
1: C'est beau, ça.
0: Ils sont, et pour ça, je trouve qu'ils sont admirables. Et vous leur posez des questions techniques, par exemple, de vous expliquer comment marche l'orbite, vous expliquer l'orbite. Eh ben, il vous explique ça et c'est super clair. Vous comprenez tout de suite. Ils ont ce don-là. Donc, bref, c'est les gens les plus accomplis que j'ai rencontrés dans ma vie.
1: Alors, cet album, vous leur dédiez, hein, Space Project UMO, il est disponible. Allez l'écouter, le streamer, puisque maintenant, on peut faire ça de manière dématérialisée. Vraiment, vous avez passé un moment dingue. Et il y aura, j'imagine, des extraits aussi sur votre tournée, Eric.
0: Oh bah oui, j'ai envie. C'est mon dernier album, j'en suis très, très fier. Et du coup, évidemment, j'ai envie de jouer. Donc, il y en aura, je sais pas, un ou deux ou trois morceaux, je sais pas.
1: Alors, Space Project, UMO, Subway, Le Grand Bleu, Nikita, Léon, GoldenEye, James Bond, Le Cinquième Élément, Rollerball, Arthur et les Minimoys, Lucie, Anna et 3 points de suspension. Vous allez aimer cette série de concerts. Eric Serra live. Bon anniversaire, Eric. Merci. Hein. À votre carrière.
0: Ah,
1: c'est un concert anniversaire.
0: Ah oui, c'est vrai.
1: 45. Enfin, c'est ce qu'on m'a dit.
0: Oui, j'en ai entendu parler.
1: Et bonne tournée, en tout cas, et merci d'être venu nous voir.
0: Avec plaisir, merci à vous.
1: On se dit au revoir avec la Diva Dance du Cinquième Élément.
0: Allez.
1: Eric Serra, featuring la voix de Inva Moula.

0: Le cinquième élément est ce moment fou, The Diva Dance. Eric Serra était l'invité de Décibel. Fascinant, non? Vendredi 15 mai, demain, c'est la finale de l'Eurovision. Vous allez pouvoir la vivre à la télé, sur France 2, en direct, avec votre radio ici, qui est la fière partenaire de l'événement. Et sur place, nous avons notre infiltré préféré, Laurent Petit-Guillaume. Salut Lolo.
1: Salut Émilie, bonsoir à tous.
0: Alors,
1: qu'est-ce que je me suis infiltré? Oui.
0: Il paraît que là maintenant, Vienne n'a plus aucun secret pour toi.
1: Ah oui, c'est vrai.
0: Et alors, notamment l'ambassade de France, tu passes ta vie là-bas. Alors, tu étais hier, tu nous as raconté hier soir la rencontre entre Monroe et les Eurofans. T'es retourné aujourd'hui?
1: En fait, ça s'est passé hier en fin de journée, l'après-midi, et c'est un très très beau moment qui circule beaucoup sur les réseaux sociaux, dont nos réseaux sociaux à nous, et c'était à l'ambassade de France hier. En fait, ils avaient invité Gigi, c'est le gagnant pour l'Autriche de l'an dernier. Il était accompagné par deux violonistes, et il a commencé à interpréter devant les personnes qui étaient là, le titre de sa victoire. Alors lui aussi, c'est un artiste qui vient du lyrique, il a une voix haut perché. Monroe est arrivé, l'a rejoint, et ensemble ils ont chanté ce titre qui nécessite des tessitures mais vertigineuses. C'est beau, c'est très beau, franchement. Allez surfer un petit peu à droite et à gauche, vous verrez des images, elles sont très très belles.
0: Mais oui, bon, notre compte Instagram, c'est ici officiel, et vous allez pouvoir retrouver.
1: Ah oui, il y a plein de choses.
0: Bah oui,
1: alors évidemment. Bon, on se prépare pour demain.
0: Oui,
1: alors, les
0: pop-corns,
1: les chips, le pot de glace, soirée télé imposée, pas improvisée sur France 2.
0: Mais c'est drôle, Laurent, parce que tout le monde a ses traditions. Alors chez nous, tu sais ce que c'est? On fait pizza maison, où en fait chacun fait sa garniture préférée, mais on est obligé de faire un truc, en famille, et on est tous sur le canapé à manger des trucs délicieux.
1: Et est-ce que vous mettez des notes? Parce que ça aussi, il y a beaucoup de gens qui m'ont dit on met des notes.
0: On met des notes.
1: Le stylo, on met des notes.
0: Et on fait des pronos.
1: Ouais. Et puis on dit du mal aussi parfois de certains.
0: Oui, alors on juge énormément les coiffures et les fringues, j'avoue.
1: Bon, un conseil que je vous donne, c'est surtout ne loupez pas l'intro du show. Il y a un sketch à mourir de rire par les deux présentateurs, présentateurs, dont le présentateur parle très très bien français. Merci sa maman, vous verrez ça demain.
0: Ah, donc faut voir dès le début. Ok.
1: Ouais. 25 pays vont donc s'affronter demain soir. Lors des demi-finales hier, plusieurs ont été éliminés, dont la Suisse et le Luxembourg.
0: Oh,
1: je suis désolé.
0: Mais t'aimais bien la Suisse, toi?
1: Toi aussi, oui, exactement.
0: Oui, moi aussi. Bah, au revoir les Suisses. À l'année prochaine, c'est pas grave.
1: Ouais, exactement. Alors, concernant les pronostics, les paris, les rumeurs, les bruits de couloir, après les prestations d'hier soir, franchement, hier soir, le public et la salle où se trouvent les journalistes ont acclamé, c'était un triomphe pour l'Australienne, Delta Goodrem. Absolument, énorme coup de cœur. Elle passe demain soir en 8e position. Vous verrez le final, ça donne le vertige. Mais je n'en dis pas plus. Écoutons un petit extrait de Eclipse. Et alors, figure-toi que grâce à ça, elle est remontée dans les prévisions. Elle est deuxième maintenant.
0: Oh, wow!
1: Toujours,
0: belle remontada.
1: Toujours derrière les favoris, les Finlandais. Bon, je rappelle que les parieurs se sont souvent trompés. Alors, les Finlandais, c'est la fameuse violoniste Linda et le chanteur Pete. Et elle va jouer du violon parce que, soi-disant, ça remplace sa voix et que, soi-disant, c'est un duo. Hélène ne chante pas, elle chante avec son violon. Bref.
0: Laurent, ça s'entend que tu les aimes pas trop. Dans ta voix, ça s'entend. Ouais,
1: exact.
0: Non, je te le dis.
1: Bon, moi, je suis très Monroe. Et puis, bon, voilà, c'est comme ça.
0: On écoute quand même quelques notes ou pas?
1: Ouais, il va falloir s'en souvenir.
0: Ok, on y va. Laurent Petit-Guillaume est un livre ouvert, les amis. Enfin, en tout cas, sa voix. Bon, donc, eux, ils sont bien placés, mais ce n'est pas nos préférés. Tu voulais aussi nous parler de Alexandra Capitanescu?
1: Oui, tu sais, on en a parlé hier ou avant-hier, je ne sais plus, la Roumaine qui fait quand même un truc un peu beaucoup plus rock. Et hier soir, grâce à la demi-finale, elle aussi, elle est remontée.

0: dans les sondages, elle se retrouve cinquième. On en a parlé, c'est un titre qui s'appelle « Choc Me, étouffe-moi », qui avait créé un petit peu la polémique. L'UR voulait même qu'elle modifie ses paroles, mais bon, ils sont revenus après sur cette décision. « Choc Me » hier soir n'a pas choqué, mais a fait l'unanimité. Attention aux Roumains. On verra demain.
1: Oui.
0: Ah, j'ai une petite info.
1: Ah, qu'est-ce qui se passe ?
0: L'an dernier, qui est-ce qui a donné les points pour la France à la télévision ?
1: C'était moi. Oui.
0: Bah, ils ont choisi une Miss France cette année. Magali.
1: Oui. Non, mais pardon, tu sais pourquoi c'était moi ? Parce que la Miss France qu'ils avaient choisie, elle était ambassadrice de l'UNICEF et elle était partie dans un pays et tout. Et donc au dernier moment, ils m'ont appelé, mais j'ai fait le bouche-trou en fait, moi, l'an dernier.
0: Alors cette année, c'est Magali Ripoll. Tous ceux qui regardent l'émission N'oubliez pas les paroles connaissent Magali. C'est elle qui va donner les points demain soir pour la France.
1: Elle fait quoi ? Ah, c'est la chanteuse de N'oubliez pas les paroles.
0: Oui, exactement, qui joue du piano et qui chante. Elle te remplace tu étais l'année dernière, c'est elle cette année.
1: D'accord.
0: Mais je parlais de la Miss France parce que Camille Cerf présente l'émission demain soir avec notre Stéphane Bern.
1: Évidemment.
0: Alors, demain, rendez-vous aux alentours de 22h28.
1: On passe disons, c'est 15e... précis. 22h28. Ouais.
0: Monroe, 15e place.
1: Ah, c'est bien
0: pas
1: ou
0: mal,
1: pas
0: c'est pas mal.
1: Qu'est-ce que t'en penses?
0: C'est bien. Non, c'est bien. C'est bien.
1: 15, on ça passe... veut dire quoi? C'est à peu près à la moitié du show?
0: Oui, exactement.
1: Ouais.
0: Un petit peu plus que la moitié, puisqu'il y a 25 candidats.
1: Oh, d'accord. Mais bon, tu penses que
0: c'est
1: bien?
0: C'est pas mal. Ouais, c'est pas mal. Tout le monde dit que c'est pas mal. Elle passe après l'anglais, qui, alors, au secours.
1: Okay.
0: Et après elle, il y a le moldave qui a soulevé les foules plusieurs fois, mais bon, on verra.
1: Okay.
0: En tout cas, on compte sur elle. Moi, j'ai vu la prestation hier soir. En live, dans la salle, c'est extraordinaire. Il y a un souffle, il y a une énergie, il y a une générosité incroyable. Et hier soir, triomphe total dans la salle, mais également dans la salle où se trouvent les journalistes. Donc, on croise les doigts.
1: Allez, un petit extrait. Écoute. Allez, Monroe.
0: Ben ouais.

0: Tu vas voir, c'est très beau.
1: Ah oui, oui, oui, ça je veux
0: magnifique.
1: Bien croire. Bon, quand même, on y croit pour mon euro, alors.
0: Ben, mais oui, franchement.
1: Ça fait 49 ans qu'on n'a pas gagné, Lolo.
0: On m'en parle pas, j'étais devant ma télé.
1: Il y a 49 ans, en 1977, la dernière victoire de la France à l'Eurovision, c'est Marie-Myriam, l'oiseau et l'enfant. D'ailleurs, on peut souligner, Laurent, qu'elle est très sport, Marie-Myriam, et que tous les ans, elle fait des petits tweets, des petits machins pour encourager les candidats français.
0: C'est vrai. Allez, elle va nous porter chance cette année, j'en suis sûr.
1: Allez, on y va, l'oiseau et l'enfant. On se souvient de la dernière victoire de la France à l'Eurovision, un temps que les moins de 20 ans ne peuvent pas connaître. Et bonne soirée, Laurent, à Vienne.
0: Merci. Rendez-vous demain soir sur France Télévisions, sur France 2.
1: Oui. Allez, Monroe, quand même.

0: 19 ans, Marie-Myriam remportait l'Eurovision, l'oiseau et l'enfant en 1977, tous et toutes avec Monroe. Alors vous le savez, hein, depuis la France, on ne peut pas voter pour la candidate française. Donc à chacun sa technique, sa tactique, mais faisons tout pour l'encourager le plus possible.
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0: Elle n'a pas besoin d'encouragement. Elle a la cote avec la FIFA, la chanteuse Shakira, qui avait marqué les esprits.

0: Et ça va rentrer dans la tête de tout le monde, c'est sûr. Die Die, signé Shakira, l'hymne de la Coupe du Monde 2026. Allez les Bleus.
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0: Vous le savez, votre animatrice du soir a une passion pas du tout secrète pour Camélia Jordana. Sa voix, son style, ses choix artistiques aussi qui n'ont pas été faciles parfois pour elle. Elle aurait pu sans doute prendre un chemin plus simple, plus pop, plus variété. Mais non, non, il y en a là-dedans, Camélia, ça bosse dur. Et la nouvelle chanson qu'elle vient de sortir, je la trouve somptueuse. Elle s'appelle « On se quitte ». Elle donnerait presque envie de se faire larguer, j'ai dit presque. Et je vous annonce que Camélia Jordana continue sa série de concerts intimistes à Paris, dans un écrin, une toute petite salle, dans un hôtel qui s'appelle le Grand Mazarin. Il y a encore deux séries de concerts, les 24, 25, 26 et 27 mai. Et puis ensuite, au mois de juin, les 28, 29, 30 juin, 1er juillet, vous pourrez aussi applaudir Camélia Jordana à la Cité internationale de la langue française, à Villers-Cotterêts. Ce sera le 27 juin. Et puis elle fait quelques festivals, notamment les Suds à Arles le 15 juillet, ou encore le So Good Festival le 26 septembre à Marseille. Découvrez sa nouvelle chanson « On se quitte ». La dernière fois qu'elle est venue dans Décibel, je lui ai demandé, elle sera sur le nouvel album cette chanson.

0: On se quitte, Camélia Jordana.
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0: Il y a 63 ans, nos amis, les Rolling Stones, étaient pour la toute première fois en studio pour enregistrer leur tout premier 45 tours qui allait sortir. Ah bah oui, comme tout le monde, ils ont débuté à un moment, les Stones. Alors eux qui vont sortir dans quelques semaines un nouvel album, hein, ce sera le 10 juillet. Et bah voilà, nos Stones, imaginez-vous, il y a 63 ans, jour pour jour, en studio, en train d'avoir un peu les miquettes quand même, parce que c'est pas rien d'enregistrer son premier 45 tours. C'est une chanson qui s'appelle Common, qui est une chanson de Chuck Berry qui datait de 1961. Et donc, les Stones l'ont enregistré à Londres, au studio Olympique, au mois de mai 1963. Juste pour le plaisir, on réécoute cette chanson. C'est très court, hein, ça dure moins de 2 minutes. Mais je trouve ça beau que, voilà, 63 ans plus tard, merci la technologie, on puisse écouter, plutôt avec un bon son d'ailleurs, le tout premier enregistrement officiel des Rolling Stones.

0: 1963, le tout premier 45 tours des Stones. Bon anniversaire, 63 ans.
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3: Bonjour à tous. Cette semaine, Valérie Damido et Eric Bastien sont en vacances. Nous nous replongeons donc dans les meilleurs moments de l'émission. Au menu, un candidat qui monte les meubles à l'envers. Bon, en même temps, ça peut nous arriver aussi. Un autre qui conseille des coins sympas en Picardie, sans oublier celui qui a exercé une multitude de métiers, ou encore celle qui a failli dormir sur le parking de Disneyland à Paris. Et oui, nos candidats ont plein d'histoires et d'anecdotes à raconter sur votre radio ici.
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3: Musique à présent avec Madonna, What's Up Girl.

0: With That Girl dans la playlist ici, Madonna. En novembre dernier, Valérie Damido et Eric Bastien jouaient avec Lucie d'ici Azur qui adore voyager et Benjamin d'ici Touraine. Alors Benjamin, c'est le chouchou de son club de sport, vous allez comprendre pourquoi. En revanche, si vous avez besoin d'aide pour monter des meubles, surtout, vous ne l'appelez pas.
1: Benjamin, eh bien, il fait de l'aquagym.
2: Eh oui.
3: Alors, moi, je suis dans. Je pourrais être avec toi parce que Benjamin, il fait de l'aquagym avec des petites mamies.
2: Ouais, c'est trop rigolo. La moyenne d'âge, c'est aller 75-80 ans. Oh, Valérie, vous n'en êtes pas là quand même.
3: Oh, écoute.
4: Non, vous faites du mal, Valérie.
3: J'en suis pas très loin. Tu sais, je suis à ça du déambulateur.
4: Hein. Bol de sangria, des pâtes, des mimosas.
2: Ouais. Je suis la mascotte, c'est génial parce que du coup, moi, j'ai la quarantaine. Donc, dès que je ne viens pas, elle le remarque. C'est très, très drôle. Oh, vous n'avez pas vu la semaine dernière? Oui, j'arrive. Et ce qui est très drôle, c'est qu'elles sont très souples, très agiles, alors que moi, des fois, je galère. Et je vous jure, ça fout des complexes.
3: Ah bah oui, je comprends. Moi, je comprends. Bon, moi, je suis vieille, mais je suis souple. Mais bon, alors, il y a une piscine à Montbazon?
2: Non, c'est à Jouer des Tours, c'est la piscine Bulldo.
3: Ah oui, la piscine de Tours. Alors, par contre, tu n'es pas du tout bricoleur. Il paraît que tu montes même les meubles à l'envers, dis donc.
2: Ah ouais, non, mais c'est une catastrophe, j'ai laissé tomber. Hein. C'est plus la peine. Les meubles à l'envers, les portes à l'envers, j'y passe des heures, je mets trois plombes à comprendre la notice. Je maudis certains types de meubles, si vous voulez ce que je veux dire.
3: Je vois très bien les meubles suédois avec des noms. Moi, j'adore les notices où il y a marqué une personne 16 heures, deux personnes 8 heures. En fait, c'est toujours pareil. Il y en a pour
4: ils ont fait des efforts.
3: Un cauchemar, je suis d'accord. Et donc, tu n'es pas très cuisinier non plus, hein. Tu fais un peu la base, mais tu as la chance d'avoir un frère cuistot, c'est ça?
2: Ouais, ça c'est top. J'ai un frère cuistot qui fait des super bons petits plats. Et d'ailleurs, il travaille dans un restaurant sur l'île de Ré où il a eu la chance de vous croiser, Valérie.
3: Ah bon, ça?
2: Ouais, trop marrant. Saint-Martin de Ré. Alors malheureusement, le restaurant, là, il a fermé l'année dernière. Je ne saurais pas vous redire le nom. Mais du coup, voilà, il vous avait croisé plusieurs fois.
3: Eh ben oui, c'est un peu ma deuxième patrie.
4: C'est votre QG, ça.
3: C'est mon QG, ouais.
2: C'est ça.
3: Alors, on va essayer de marquer un deuxième point, mon Benjamin, avec la deuxième question. Oui. Vrai ou faux? Alors, attention. Elon Musk a appelé un de ses fils XAEA12.
4: Sûr.
3: XAEA12 est-il le prénom d'un des fils d'Elon Musk? Est-ce que c'est vrai? Est-ce que c'est faux? Top chrono, 5 secondes.
2: C'est un personnage tellement particulier que je vais dire vrai.
3: Bah t'as bien raison, parce que on va dire que le gars est complètement... Enfin bref. En 2020, Elon Musk et la chanteuse Grimm, sa compagne, ont nommé leur fils XAEA12 en hommage à leur passion commune. X pour l'inconnu, AE leur lien d'amour et A12 le nom de l'avion espion du couple. Voilà. Bienvenue chez les dingues. Allez, un point de plus, tu as deux.
4: On n'a pas le code Wi-Fi. Lucie est avec nous, ici à Azur. Elle a 43 ans, elle habite à Nice. Elle est mariée avec Jamel depuis 20 ans. Assistante maternelle qui a toujours voulu être maîtresse d'école. Tu adores voyager. Voilà. Toujours l'occasion d'écouter Desireless.
3: Ah oui.
4: Là, tu dis voyage, hop, ça part tout de suite. Hein. Oui. Tu as découvert quel pays? Quel pays t'a marqué le plus?
5: J'ai pas un pays en plus vraiment qui m'a marqué le plus. Je crois que chaque pays nous apporte des choses tellement différentes que on est marqué de partout où on passe, en fait, par des choses autres. Mais oui, on adore voyager.
4: Tu as raison. Eh bien, nous allons jouer à présent pour te permettre de marquer un premier point, parce que t'as pas encore ouvert le bal, là. On y croit, Manu.
5: Mais oui, surtout que les deux réponses de Benjamin, je les
4: avais. Mais c'est toujours
3: comme ça, madame.
4: Bien évidemment. Allez, je suis sûr que tu vas l'avoir. Écoute cette chanson où on a été la chercher dans les greniers. Hein. Et moi, je voulais une moustache. Vous vous souvenez de ça? Twin, ils ont fait l'Eurovision, hein, il me semble, avec la moustache 2014, me dit-on. C'était hier. Salvatore Dali, pour ça qu'on parle de moustache, a créé un parfum avec un flacon qui était en forme de moustache. Souvenez-vous? À moins que ça n'ait jamais existé. Vrai ou faux? Top chrono.
5: Alors, non mais là, c'est des questions incroyables.
4: Vite, vite, vite.
5: Faux.
4: Ouais, on est après le gong, là.
3: Ouais, on est beaucoup trop après le gong.
4: Beaucoup trop après le gong, c'était la bonne réponse. Pourtant, 5 secondes, hein, vraiment, Lucie, j'insiste pour répondre.
3: Oh.
4: Oui, un flacon en forme de nez et de lèvres, mais il n'y avait pas la moustache. Il est sorti en 1983. Il s'appelle
5: Salvador. Mais moi, j'ai pas entendu le gong, alors, voyez. Ah, mais honnêtement.
4: Dès que j'ai fini la question, 5 secondes. Voilà, tout de suite, ça part tout de suite, en fait.
3: Alors, nous sommes à 2 pour Benjamin, à pas de points pour Lucie, mais c'est pas grave, il y a encore plein de
4: mais
3: questions.
4: Mais oui, Lucie.

0: Il repart en concert à partir du mois de juin, Lille, Amiens, Paris et ailleurs. Florent Pagny, bienvenue chez moi. Bienvenue surtout dans les meilleurs moments d'Otaquet. Valérie Damidot et Eric Bastien sont à présent avec Sylvie d'ici Provence, l'heureuse propriétaire de Colombes. Mais qui est donc Colombes? Et puis il y a aussi Eric d'ici Picardie, supporter des Gothiques, une équipe de sport qu'il suit depuis des dizaines d'années.
1: Sylvie, sa passion, c'est Marseille. Alors, il paraît que tu dis que tu as du sang bleu. Ça veut dire quoi avoir du sang bleu? C'est la couleur de l'équipe de Marseille?
2: C'est la monarchie, ça.
3: C'est royal.
2: Ben oui.
1: Eh oui, bien sûr.
3: Non, le bleu de Marseille.
1: Le bleu de l'équipe de l'OM. Alors, il paraît que tu as une barquette marseillaise.
3: Oui, j'ai une barquette marseillaise avec mon compagnon, mon mari. Oh. Je vais me faire frapper.
1: Oh, aïe. Dis donc, maintenant, tu t'appelles madame. Hein. Alors, attention. Et comment elle s'appelle, cette barquette?
3: Elle s'appelle Colombe. Elle est sur le vieux port à Marseille.
2: La classe.
1: Eh oui, parce que c'est une barquette. Oui. Les vieilles barquettes, c'est les bateaux traditionnels de Marseille. Et la tienne, en plus, elle date de quand, la tienne?
3: Oh, 1953.
2: Ah, c'est génial.
1: Le monde la connaît à Marseille, ta barquette.
3: Oui, elle est connue. Oui, elle est connue et reconnue. Oui.
1: Bien sûr.
3: Ah, et sur le plan d'eau.
1: Voilà.
2: Bon, on va saluer les équipes d'ici Provence quand même.
1: Mais
2: tout à l'heure,
1: on les embrasse. Puis surtout, on les jalouse parce que ils sont au soleil dans une région magnifique.
2: Ils sont Aix-en-Provence.
3: Venir faire un tour de barquette.
1: Oui, bien sûr. Alors en plus, il paraît que tu fais des rassemblements de bateaux à Marseille, mais dans toute la France aussi.
3: Ouais. Elle navigue. Par la route, attention.
1: Elle a la patate Colombe,
3: Elle a la patate Colombe.
1: Exactement. Alors tu fais partie d'une association qui s'appelle les Pescadous de l'Estac. Et donc c'est les Pescadous, c'est les pêcheurs. Et aussi du Marseille Accueil, Culture et Tradition, Association Culturelle.
3: C'est ça, c'est là où se trouve notre bateau au Vieux-Port.
1: Et voilà, et tu vois, elle aime ça. Si elle n'aime pas Marseille, celle-ci.
2: Et la musique qu'on entend, on l'entend dans Le Gendarme se marie, au moment où il se marie, ça se passe justement à Hyères-les-Palmiers, et c'est le Var, les Bouches-du-Rhône.
1: Eh ben super. Bon, t'es prête à jouer et gagner, t'es en tête, t'as 4 points. Est-ce que t'es prête à gagner 3 points de plus?
3: Allez. Eh ben on va essayer au moins.
1: Allez, je t'emmène en Égypte. Alors écoute-moi bien. Sylvie, je vais te proposer des... Tu sais, c'est la question à choix multiples. Hein. T'écoutes la question, je te propose des réponses. Alors écoute bien. Dans la mythologie égyptienne, le dieu solaire, qu'on appelle Ra, ou Ré avec un chapeau, en tout cas c'est Ra, est représenté avec une tête de faucon, loup, chat, Eric Bastien. Oui.
2: Faucon et Eric Bastien, c'est pareil.
1: Top chrono, 10 secondes.
3: Eric, non. Un faucon, moi, j'ai dit.
2: Oui, moi, je suis le récon, moi.
1: Et voilà.
3: Non, le pauvre,
2: le plus cher.
1: Le plus cher, c'est lui qui le dit, c'est pas moi. Et oui, c'est le faucon. Et bien sûr, c'est le symbole de la puissance. Il est protégé par le cobra royal et prêt à cracher le feu sur les ennemis. 3 points de plus, 7 points.
2: Eric, est-ce que tu pourrais me parler un petit peu de ta région? Parce qu'on parle beaucoup de Marseille, c'est un peu Interville. Là, aujourd'hui, on a la Picardie contre la Provence. Et toi, je crois savoir que tu supportes, et peut-être que tu vas en parler justement, l'équipe d'Amiens de hockey sur glace, dont voici l'hymne. Génial! Tu reconnais, Eric?
4: Ah oui, c'est les Gothiques d'Amiens.
2: L'équipe s'appelle les Gothiques, d'accord.
4: Bah oui, par rapport à la cathédrale, forcément, d'Amiens, on a une super cathédrale.
2: Bien sûr.
4: Les Orpillons à Amiens, et puis on a une équipe de hockey sur glace, donc je suis supporter depuis 30 ans.
2: Ouais.
4: On a gagné la Coupe de France, on a gagné le Championnat de France.
2: Bah dis donc, et bravo.
4: Puis, bon, mais j'y vais souvent. Après, je loupe pratiquement jamais de match.
2: Ouais, si t'es abonné aux Gothiques d'Amiens, on les salue depuis une vingtaine d'années. Bravo, et puis c'est vrai que tu as aussi une très très belle région. Tu as un endroit comme ça en particulier que tu aimes bien en Picardie, où tu vas te ressourcer, où tu vas de temps en temps?
4: Moi j'adore la baie de Somme, forcément.
2: Ouais, la baie de Somme.

0: Et puis les ortillons d'Amiens, c'est super.
1: Et ben voilà. C'est quoi les ortillons, pour ceux qui connaissent pas, c'est quoi les ortillons d'Amiens?
0: Ah ben c'est un peu comme c'est les canaux dans Amiens, on peut se balader en barque.
1: C'est la petite Venise.
0: C'est un peu comme la Venise verte la Belgique. Là, oui.
1: Non, c'est vrai que c'est très joli.
0: C'est un peu comme Bruges, en fait.
1: Je fais un lien avec la barquette, hein, justement, de Sylvie. Parce que c'est vrai que c'est la petite Venise. Et puis, alors quand même, un petit défaut, juste avant de jouer, parce que voilà, on dit que des bonnes choses, mais toi, t'aimes bien que les choses soient organisées, rangées. Mais alors, c'est très militariste. Hein. Il faut que ce soit au carré à la maison, Eric.
0: Ah oui, faut que ça soit rangé quoi et puis propre, mais bon, c'est peut-être mon côté comme j'ai fait le service militaire, ouais. Ça doit être ça.
1: Ah d'accord, ça t'est resté. Bon, ouais, c'est pas très grave s'il y a un petit torchon par terre, un vêtement qui traîne, ça va, tu t'es pas en panique non plus.
0: Non, quand même, il y a pire que moi.
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1: Midi et demi, bienvenue si vous nous rejoignez, vous tombez bien, ce sont les meilleurs moments d'Otaquet avec Valérie Damido et Eric Bastien, des instants choisis rien que pour vous, à écouter ou à réécouter pour vous changer les idées à l'heure du déjeuner. La suite, c'est juste après Jean Schultes et une chanson que vous n'allez pas pouvoir vous empêcher de fredonner, j'en suis sûre. Alors montez le son pour Confidence sur votre radio ici.

0: Schultes, Confidence pour Confidence sur votre radio ici. Et puisqu'on parle de confidence, Séverine d'ici Brézizel raconte maintenant à Valérie Damidot et Eric Bastien la rencontre avec son mari. Quant à Sébastien d'ici Pays de Savoie, il partage son petit coin de paradis qui se situe en Savoie, évidemment.
1: Le petit coin de paradis à notre Sébastien, c'est les Hauts de Maurienne et surtout le village d'Écho ou Écotte, je ne sais pas comment on dit. Écho ?
2: Écho.
1: Et c'est là où a été tourné Belle et Sébastien.
3: Oh là là.
1: Alors moi, quand j'étais petite, c'était mon petit feuilleton. J'étais amoureuse du petit garçon qui jouait.
3: Ça se comprend.
1: T'es tellement mignon. Voilà. Alors, qu'est-ce que tu fais pour aller... Tu pars, il paraît, camper là-bas tout seul et tout.
2: Alors, j'ai eu camper tout seul avec mes enfants, avec ma compagne. Des petites nuits aussi en couple. Voilà, on a... Et puis, bah, forcément, de la randonnée. Un petit peu de trail aussi et du ski de randonnée. Voilà, visiter les glaciers, un peu tout, quoi, les plateaux.
1: Eh ben oui. Magnifique. Les glaciers, tu fais bien d'en parler parce qu'il paraît que tu rêves de partir en Islande.
2: Exactement.
1: Et alors, ça s'organise, ça, ou pas ?
2: Non, pas encore.
1: Ah !
2: Non, mais je sais pas quand, mais c'est vrai que c'est un pays...
3: je recommande.
2: Depuis très longtemps.
1: C'est un très, très, très joli endroit. Alors, tu as presque réalisé tout ton rêve, puisque ton rêve, c'était d'avoir un salon de barbier à ton compte. C'est-à-dire que là, c'est pas encore totalement à toi, c'est pour ça que tu dis que c'est presque réalisé ?
2: Oui, enfin, c'est, voilà, bon, je loue un local, donc c'est-à-dire que oui, je suis pas à moi 100%, quoi.
1: Oui, mais enfin, c'est quand même ton business, on s'en fiche, la location, c'est un...
2: Après, j'imaginais aussi un peu différemment quand j'étais un peu plus jeune, quoi.
1: Ah oui.
2: Mais forcément, on a toujours des choses qui modifient au cours des années.
1: Ah bah moi, quand j'étais petite, je voulais être écuyère de cirque, hein, tu vois, donc bon.
3: Vous n'êtes pas loin.
1: Je bosse dans un cirque, mais je suis toujours pas écuyère. Alors, il paraît
3: Mais vous mettez des coups de cravache.
1: Ah bah j'aimerais bien savoir avec qui.
3: Bah moi, hein, vous me faites mal, hein, régulièrement. Voilà, des petits coups comme ça, là, verbalement, bien sûr.
1: Oh là là, vous mettez pas des coups de cravache. Tu es gênant. Alors, il paraît que t'es un peu de tête de mule, c'est vrai ?
2: Oui, bien sûr.
1: Ah oui, bien sûr. Bon, écoute, en même temps, tu l'assumes, hein. J'adore l'idée que tu assumes. Ça veut dire que tu es têtu ou tu veux toujours avoir raison ? C'est pas pareil.
2: Un peu des deux, on va dire. Un mix des deux.
1: Ah bah d'accord, ok. Un peu des deux. Très bien. Alors, tu as 3 points. Séverine a 5 points. Là, je te donne l'occasion d'en marquer 5 d'un coup. Écoute bien la question. Tu regardes des séries ?
2: Non.
1: Ah, merde. Alors, bon.
3: On est mal.
1: Alors, écoute bien. Quelle série Netflix ? Tu vois ce que c'est Netflix quand même ?
2: Oui.
1: Voilà. Quelle série Netflix raconte l'ascension d'une jeune américaine qui débarque à Paris ? Top chrono, 10 secondes.
2: L'ascension ?
1: Ouais, enfin, qui raconte l'histoire de la jeune américaine qui débarque à Paris.
3: Mais oui, alors, mais oui.
2: La voyez rouge.
1: Ça s'appelle Emily in Paris. Ah oui, c'est le gros carton Netflix. Là maintenant, il paraît que là, dans la prochaine saison, elle est à Milan. Puis après, elle ira, je sais pas, à Bourg-en-Bresse. Emily voyage partout avec tous ses clichés, les bérets à Paris, les tout ça. Bon bref. Et oui, donc bon bah pas de points, mais maintenant tu iras voir la série ou pas. Voilà.
3: Emily in Savenay, in Brézizel, là où vit Séverine, bien sûr, Emily en Bretagne. Séverine, on va faire un peu de shabadabadabadabada.
1: Shabadabada.
3: Alors, on a parlé de François, hein, tout à l'heure à midi, c'est ton chéri, ça fait 22 ans que vous connaissez. Parlons de cette rencontre, c'est grâce à la cousine Renée. Qu'est-ce qu'elle a fait, la Renée ?
4: En fait, Renée, c'est la cousine de ma maman. Et elle gardait à l'époque le frère de François, elle était nourrice.
3: D'accord.
4: Donc, voilà, et un jour, quand j'avais 20 ans, je crois 22 ans, en fait, elle a, je ne sais pas si c'était arrangé, mais elle a fait un petit repas chez elle.
3: Oui.
4: Marie-François est venue la voir, parce qu'ils avaient gardé des liens, sa famille, avec René, et puis moi, bah, la cousine de ma mère, et donc on était plein de jeunes autour de la table. Et après, on allait faire un petit tour à la plage.
3: Attends, stop, j'arrête l'histoire. Vous avez été à la plage.
4: Oui.
3: J'écoute la suite. On y va, on est à la plage, comme dans
4: Un homme et une femme. Il fait beau, il fait chaud. Et puis, bah voilà, on a appris à se connaître sur la plage. Et Il n'y a rien eu, mais un mois plus tard, on s'est revus et ça l'a fait.
3: Dans une boîte de nuit.
1: Attends, excusez-moi, j'interromps l'histoire. Il fait beau, il fait chaud à la plage. Bon, c'est pas en Bretagne, alors.
4: Si, Valérie, à Pornic, il fait beau l'été. Il fait
1: bon, chaud.
4: 5 degrés.
1: Ouais, chaud, t'emballes pas quand même. C'est pas non plus... Hein, voilà.

0: Écoutez, ici, Sia, Gimme Love. Place à José maintenant, José d'ici Gironde, qui nous raconte toute sa vie professionnelle avec beaucoup d'humour. Et Nelly d'ici Cotentin, qui a eu la joie de marier son fils. Elle explique pourquoi à Valérie Damidot et Eric Bastien sur votre radio ici.
1: Alors, nous sommes avec José qui habite à Canéjan, en Gironde, qui est marié, qui a deux enfants, qui est fan de Bulldog et qui vient de débaucher. Il a débauché de quoi ? Il est préparateur de commandes et livreur, c'est ça ?
2: Oui, tout à fait, sur une société qui s'appelle AEH à Villeneuve-d'Ornon.
1: Ok.
2: Voilà, particulier professionnel, livraison, produits d'entretien, tout type pour les sols, pour tout ce qui est nettoyage, voilà, des chariots. Il faut venir nous voir à Villeneuve-d'Ornon.
1: D'accord, bien sûr. Alors, mais avant de faire ça, dis donc, ton père t'avait poussé à bosser dans un resto et t'étais cuisinier.
2: Voilà, en fait, une anecdote, c'est que mon père était un peu un don juan, façon de parler, donc il rencontrait pas mal de dames, on va dire. Et jusqu'au jour qu'il a rencontré une dame qui était très amie avec le directeur de la Casa Nostra sur Mérignac, une pizzeria. Ouais. Et du coup, il m'a dit mon fils est un peu un branleur, donc j'aimerais qu'il travaille.
3: Entre le don juan et le branleur, on est bien là.
2: Hein. Je suis un phénomène, on va dire.
1: Ah ouais.
2: Qu'est-ce qui s'est passé, c'est que j'ai commencé en tant que cuisinier.
1: Ouais.
2: Et j'ai débarrassé la table et tout, et puis il me dit ça serait bien de t'essayer un samedi en salle. Avec un pantalon et une chemise blanche. Du coup, j'ai essayé. Donc, il me voyait que je me sentais à l'aise. Et ça a commencé comme ça après la restauration. Et après, j'ai fait ça pendant au moins 25 ans.
1: Ah ouais, quand même.
2: Ouais. Et puis après, je suis parti en intérim. Après, j'ai ouvert une société lavage de voitures. Voilà, que je continue un petit peu actuellement. Mais bon, en ce moment, c'est un petit peu compliqué. Enfin, c'est forcément avec tout ce qui se passe dans le monde. Et puis, le pouvoir d'achat est compliqué. Et puis après, je suis reparti en restauration. Je travaille sur Gradignan, un restaurant sur Bordeaux, sur Gradignan, pardon. Et il y a deux messieurs qui sont venus manger au restaurant et qui m'ont demandé si je connaissais un livreur. Et puis, ils ont vu dans mon regard que j'étais intéressé. Et du coup, il y a eu feeling et il fallait que je démissionne rapidement. Donc, j'ai montré avis. J'en ai parlé à ma femme qui m'a dit, écoute, si tu le sens, fonce. Et j'ai foncé, donc au début j'étais un peu le Pierre Richard, je savais rien faire, rien ne monte pas l'aspirateur, très très mauvais, bref. Et puis maintenant ça fait 4 ans et demi, 5 ans que je suis dans cette société où je suis très très bien.
1: Eh ben voilà.
3: Ce n'est que le volume 2 de ses mémoires, de l'encyclopédie qui sort très bientôt. Hein. Voilà.
1: Bon bah c'est super, alors est-ce que tu vas aller au ski? Est-ce que tu vas gagner? On va le voir tout de suite, t'as déjà un point. Je vais te poser la deuxième question, vrai ou faux. Tiens, je te mets les frères Jacques.
4: Ce que c'est quoi la photographie?
1: Alors, on va parler photographie, José. Écoute bien ma question. La première photo de toute l'histoire de la photo, c'était une photo de chat. Est-ce que c'est vrai? Est-ce que c'est faux? Top chrono, 5 secondes.
2: Je dirais que c'est faux.
1: T'as raison, c'est totalement faux. La première photo de l'histoire prise en 1826 par Nicéphore Nips. Ça montre une vue depuis la fenêtre du gars. Il n'y a pas de chat. Donc bravo, un point de plus, t'as deux.
3: Nelly, c'est à toi de nous raconter ton œuvre.
1: Ouais.
3: Allez, raconte-nous ton œuvre. On y va, c'est parti. Date de naissance, enfance, adolescence. On t'écoute.
5: Tout s'est passé à Cherbourg.
3: D'accord. Tout s'est passé à Cherbourg.
5: Déjà, voilà.
3: T'as commencé il y a 66 ans.
1: Avec les parapluies de Cherbourg.
3: Oui, les parapluies, bien sûr. Vous avez tourné.
5: Ah, bah oui, les fameux parapluies de Cherbourg.
3: Tu as tourné dans le film, Nelly, dans les parapluies de Cherbourg.
5: Ah non, j'étais trop petite.
3: Je sais pas, moi, d'accord. Moi, je pensais
1: attends, elle a presque mon âge.
3: Elle a 66 ans.
1: Ouais. Bah oui, donc 66 ans.
3: C'était quand, parapluie de Cherbourg?
5: J'étais trop jeune pour tourner dans le film.
1: Ouais. Bah c'était, à mon avis, elle devait...
5: Il y a eu beaucoup de cherbourgeois qui ont été figurants dans ce film.
3: On va vérifier quand est-ce que c'est sorti.
1: C'est en 60, je crois, 61.
5: C'est en 62.
1: Ouais, tu vois.
3: Ah oui, donc c'était juste avant.
5: Ouais, il me semble, ouais.
3: Tu adores faire le jardin et alors surtout sarcler. Alors je ne savais pas ce que ça voulait dire sarcler, tu vas nous l'expliquer.
5: Oui, c'est enlever les mauvaises herbes.
3: Voilà, mauvaises herbes.
5: Et ça me vide la tête, ça me fait du bien.
3: Ça te détend, c'est très bien. Oui. Tu aimes cuisiner également.
5: Oui,
3: Tu cuisines surtout le salé. Allez, régale-nous un peu, là, midi.
5: Oui. Oui, je préfère le salé au sucré. Comme je me persuade que je ne sais pas faire le sucré, je rate les gâteaux.
3: Ouais. Mais alors, c'est quoi ton plat? Enfin, t'as plusieurs plats signatures que t'aimes bien faire. Il y a quoi?
5: J'aime bien faire, j'en ai fait la semaine dernière, de la joue de porc confite au miel et au cidre.
3: Joue de porc, c'est bien, c'est lourd, mais ça va. Et puis,
5: léger.
3: Et la tagine de poulet au citron?
5: Oui, parce que j'ai un citronnier. qui est couvert de citron, donc j'en profite.
3: Citron du jardin du Cotentin, c'est excellent. Ouais. Et alors un petit mot pour vous dire que quand même la Marseillaise, s'il vous plaît, pour madame. Oui, madame Nelly a été élue pendant 20 ans dans une commune proche de Cherbourg. Maire adjointe, ouais. Madame, pendant 15 ans. Faut te représenter, non, 2026.
5: Ouais, hein, ce qui m'a d'ailleurs permis de célébrer le mariage de mon fils.
3: Oh, ça, c'est génial.
1: Oh, génial.
3: Oh, super. Écoute,
5: beaucoup de chance. C'est un moment, beaucoup d'émotion.
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0: Ce n'est rien sur votre radio ici. Julien Clerc qui sera sur scène à partir de fin juin, notamment dans quelques festivals cet été, comme les Francofolies de La Rochelle, mais pas que, il passe dans de nombreuses villes jusqu'à l'année prochaine.
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2: Nous sommes avec José qui est en tête avec 7 points, Nelly qui s'est wake up a little bit avec 4. Et surtout, alors notre ami José, hein, qui donc habite en Gironde, qui joue avec Ici Gironde, qui fait des apéros avec les voisins, qui aime le foot. Mais alors par contre, tu détestes les sensations fortes. Il paraît qu'un jour à Disney, t'as fait les manèges, mais t'as crié tout le long sur ta pauvre femme.
3: Oui, tout à fait, parce qu'en fait, vous avez des amis et sur les attractions, il y a toujours des panneaux. Et marqué attention, ceux qui sont cardiaques, etc. Et comme moi, ils savent très bien que je suis tête en l'air et que je suis toujours un peu cuit les oiseaux, je voyais pas les panneaux. Et ah le problème, c'est que je suis monté dans les manèges, donc j'ai fait pas mal de manèges à Disney, où j'en suis même très fier, parce que, voilà, des looping compagnie. Et je l'ai un peu traité de tous les noms dans le monde des Nemo.
2: Ah, je comprends. Ah, je comprends, parce
4: ça
2: que
4: plaisir.
2: Comme il est cuit les oiseaux. Ça fait longtemps que j'avais pas entendu cette expression. Tu es en tête, mais est-ce que tu vas le rester? Tu as 7 points. Je te propose de tout de suite marquer 5 points de plus avec Carlos.

0: C'est Carlos, c'était le fils de Françoise Dolto.
1: Il nous manque, c'est
0: ça
1: sympa.
0: Me régale.
1: Toujours la bonne humeur avec Carlos.
0: Toujours. Alors, José, attention. Quel objet sert à mesurer la pression atmosphérique? Quel objet sert à mesurer la pression atmosphérique? Top chrono, 10 secondes.
2: Quel objet? Un baromètre.
1: Nanomètre, il a dit.
0: Non, un baromètre.
1: Un baromètre, il a dit.
0: C'est bien, t'es sourd en plus d'être aveugle. Alors, bien sûr que c'est un baromètre. C'est un objet inventé au XVIIe siècle par Evangelista Torricelli, un disciple de Galilée. C'est très simple, hein, quand la pression monte, l'aiguille en haut au soleil. Quand la pression baisse, aiguille en bas. Et eh ben, c'est que vous êtes en Bretagne. Voilà, 12 points, c'est un sans faute pour José.
1: Oh, ça va, ça va. J'ai cru que c'était Evangeli qui l'avait créé, parce que vous avez dit créé par Evangeli. Heureusement que vous avez continué Evangelista Torricelli, parce que Evangeli qui crée le baromètre. Écoutez, elle peut créer des choses.
2: Oh, ça va, c'est bon.
0: Merci Florent, merci mon Flo, parce que là, ça faisait longtemps que j'attendais que tu te réveilles.
1: Bon, Nelly, ici Cotentin, qui habite à Cherbourg, dans le Cotentin, dans le 60, avec son petit parapluie. Il pleut aujourd'hui ou pas dans le Cotentin, ou c'est un cliché, ma question?
3: Très beau,
1: magnifique. Très beau. Eh ben écoute, nous il pleut. Bon, il y a quelques années, t'es parti à Disney lors d'une sortie en famille. T'as dormi à l'hôtel et puis tu retrouvais plus ton hôtel. Tu pouvais plus y aller. Alors comment tu t'es débrouillé pour rentrer à l'hôtel?
3: Alors il y a très longtemps et oui, on est sorti du parc. On avait pris les deux jours sur le parc et le premier soir, donc on est sorti du parc et il n'y avait pas grand-chose autour de nous, voire rien du tout.

0: plusieurs kilomètres de notre hôtel, ne sachant que faire. Donc, j'ai vu qu'il y avait des bus de tourisme qui étaient là. Donc, je suis allée voir le chauffeur. Je lui ai expliqué mon cas. Et il n'arrêtait pas de me dire, c'est coquet.
1: Sympa. Il va te ramener.
0: Et on fait quoi? Et au bout de 5 minutes, il m'a dit, bon, j'ai pas le droit, parce qu'il attendait des groupes qui voulaient sortir du parc. Il m'a dit, j'ai pas le droit, mais tant pis, je vous emmène.
1: Oh, il est sympa.
0: Donc, il est venu nous conduire devant notre hôtel.
2: Oh. Chauffeur, si tu es champion, pose donc ta petite question.
1: Non, bah, le bus pour toi toute seule, quoi, c'est génial. Hein.
0: Bah, non, on mettait 5 dans le bus, voilà.
1: Allez, on va jouer. Avec une émission de télévision française. Ça vaut 5 points, Nelly, s'il te plaît. Tu sais que sur cette question, tu peux ne pas reprendre la main parce que tu n'as pas assez de points. Mais tu peux quand même monter un peu.
0: Ouais.
1: Quelle émission de télé française des années 80 réunissait Evelyne Leclerc, Fabien Egal, Simone Garnier et Charlie Oleg? Top chrono 10 secondes. Evelyne Leclerc, Fabien Egal, Simone Garnier, Charlie Oleg.
0: Ouais, c'était le midi peut-être.
1: Ouais, ouais. Non. Mais non, il avait son or, Charlie Oleg. Formidable.
2: Non, ça c'est Guilux.
1: Ah non, mais il disait toujours formidable, Charlie Oleg.
2: Ah, oui.
1: Je vous ai peut-être fait la voix de Guilux, mais bon.
2: Tournez manège.
1: Bien sûr, tournez manège.
2: Tournez manège. Oui.

0: Porto Vecchio, Julien Doré. Et voilà, les meilleurs moments d'Otaka, c'est terminé. Lundi, vous retrouvez Valérie Damido et Eric Bastien en direct avec de nouveaux candidats qui tenteront de gagner un séjour pour 4 personnes au parc Astérix. J'étais ravie de passer cette semaine avec vous. À bientôt.
1: Allez, bon week-end à tous. J'ai envie de vous dire, amusez-vous bien, kiffez bien. Puis on se retrouve quand, Eric?
2: On se retrouve lundi avec grand plaisir entre 12h et 13h pour Otaka.
1: Allez, yalla.

0: Qu'est-ce qu'on aime démarrer la journée avec la guitare de Mark Knopfler, c'était Dire Straits, Walk of Life.
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0: Bonjour, bon réveil, c'est vendredi, on a le sourire évidemment, heureux de vous retrouver avec l'équipe des Leftos au rendez-vous, Saveria, Mélodie, Fabien, Christophe et Paul Tillier. Bonjour Paul.
3: Bonjour Johan, bonjour à tous. À la une ce matin, les aides carburants, pas de mesure générale, mais un nouveau paquet d'aides dévoilé hier soir, des aides ciblées, prolongées jusqu'à la fin de l'été. La crise du carburant, loin d'être terminée.
0: On en parle dans le journal. Tiens, ce week-end, vous partez peut-être pour une petite escapade ou même si vous projetez déjà vos prochaines vacances pour cet été. On vous donne un bon plan ce matin, la solution pour payer le parking deux fois moins cher en vacances.

0: explications dans 5 minutes avec Valère Coréard. 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
0: Vendredi 22 mai, bon réveil, belle fin de semaine, 5h. À la une, les aides carburants prolongées jusqu'à la fin de l'été.
2: Signe que la crise que nous traversons est loin d'être finie. Nouveau paquet de mesures dévoilé hier par le Premier ministre Sébastien Lecornu. Plus de 700 millions d'euros débloqués et des aides ciblées prolongées. 3 mois de plus pour les pêcheurs, les agriculteurs, les artisans du BTP et les transporteurs. L'indemnité pour les gros rouleurs passe de 50 à 100 euros. 3 millions de personnes concernées. Autre mesure, le montant maximal des primes carburant versées par les employeurs passe de 300 à 600 euros des primes nettes d'impôts. Encore faut-il que les patrons les versent, déplore Pierre Chasseret, c'est le délégué général de l'association 40 millions d'automobilistes.
3: J'entends bien que pour les entreprises qui pourront se permettre de verser cette petite prime à leurs salariés, c'est super. Sauf que là, le gouvernement est en train de retourner la charge de la responsabilité. En fait, il dit, nous, on fera rien, mais par contre, on vous autorise, vous, les entreprises, à le faire. Ça me rappelle un dessin animé, Astérix et Obélix, en fait. Vous vous souvenez d'Obélix, comment il partage le gâteau? Il prend l'énorme part pour lui. Ben, c'est exactement ce que fait le gouvernement sur les taxes et la fiscalité sur les carburants. Il demande à tous les autres acteurs de faire un effort. Non, l'effort qui doit être fait aujourd'hui dans un pays qui, pardonnez-moi, mais en termes économiques, se casse la gueule. La seule chose qu'on peut faire aujourd'hui, la seule solution, il n'y en a pas 50, c'est la baisse de la fiscalité sur les carburants. C'est la seule mesure aujourd'hui que les Français attendent. La TICPE qui a été transformée en accise de mobilité, cette taxe, elle est 2,5 fois supérieure aux préconisations européennes. Donc on peut la baisser.
2: Des aides carburants saupoudrées, qu'en pensent les Français à la pompe? On vous emmène tout à l'heure en reportage à 5h32. À Décines, près de Lyon, 4 interpellations hier soir après l'incendie volontaire d'un immeuble. Il y a 10 jours, qui avait fait 3 morts. Christophe Vincent, 2 mineurs sont notamment en garde à vue.
4: 4 personnes âgées de 16 à 18 ans sont en garde à vue. Leur arrestation résulte de l'enquête ouverte par le parquet pour dégradation ayant entraîné la mort, homicide volontaire en bande organisée et association de malfaiteurs. Toutes ont été interpellées dans l'agglomération lyonnaise. Les enquêteurs privilégient toujours la thèse du règlement de compte sur fond de trafic de drogue. Ces dernières semaines, des départs de feu et des fusillades avaient créé un climat de tension dans ce quartier situé aux portes du Groupama Stadium. L'incendie avait pris à 7h40 du matin dans un immeuble de 7 étages. Une femme de 61 ans et 2 hommes de 28 ans avaient péri. L'un d'eux en se jetant par la fenêtre. 14 personnes avaient été hospitalisées. Hier soir, le ministre de l'Intérieur et le préfet ont salué le travail des enquêteurs. 80 sinistrés sont toujours sans logement.
2: Christophe Vincent, à Lyon, à Paris, 2 hommes et une femme, animateurs dans le périscolaire, présentés à un juge aujourd'hui. Ils sont suspectés de gestes à caractère sexuel sur une 20aine d'enfants dans 3 écoles de la capitale. C'est la plus grande catastrophe aérienne française, le crash du Rio Paris en 2009, 228 morts. Hier, la cour d'appel a condamné Airbus et Air France, jugés coupables d'homicides involontaires. Le constructeur et la compagnie aérienne avaient été relaxés en première instance. Ils écopent donc de 225 000 euros d'amende, symbolique mais désastreux pour l'image. Leurs avocats annoncent un pourvoi en cassation.
0: 5h03 sur votre radio ici, la finale de la Coupe de France de football, c'est ce soir.
2: Lens contre Nice au Stade de France, 21h. Les Lensois, deuxième de Ligue 1, ont l'occasion de rendre leur saison encore un peu plus belle et pourront compter, Vanessa Lamar, sur le soutien de leurs jeunes supporters.
5: T-shirt sans et or sur le dos, Matisse mise évidemment sur une victoire du RC Lens.
6: 2-1 ou 2-0, j'aimerais.
7: But de qui?
6: Florian Thauvin ou Osseyn. Ils peuvent très bien gagner la Coupe. Parce qu'ils ont une bonne équipe, un bon effectif.
5: Océane, abonné au club, voit 2 fois plus grand.
8: 4-0. Ah là, ça va le faire, on va battre Nice. On va la victoire, on va la coupe.
5: Devant leur télévision, ces toutes petites sont équipées pour la soirée.
9: Hier, ils nous ont acheté un maillot exprès pour le porter. Il est tout rouge, avec à l'arrière écrit RC Lens. Vendredi 22 mai.
5: Théo, collégien lensois et joueur de football à Liévin, est un privilégié.
8: Ce match, je vais le suivre au Stade de France, à Paris, avec le groupe 1906 que mon oncle fait partie. Je suis fan depuis tout petit, j'ai déjà fait des essais dans ce club. Ça va être un très très bon match pour gagner peut-être la Coupe de France que Lens n'a jamais décroché. On est sur la bonne voie.
5: Ses amis Timothée.

0: et Naël seront à Bollaert.
1: Au grand écran, ils ont des bons joueurs, ils ont un bon gardien surtout. Ça fait longtemps qu'ils n'ont pas eu de trophée.
0: La main sur le cœur, ils donneront de la voix pour leur équipe. Près de 50 000 supporters devraient se déplacer au Stade de France. 38 000 suivront la rencontre à Bollaert.
2: Des mineurs de France. Vanessa Lamar, coup d'envoi 21h dans une atmosphère brûlante grâce aux supporters, mais pas que. Un dôme de chaleur se pose au-dessus de la France. Il fera 35 degrés à Dax aujourd'hui, 30 en Bretagne, 32 à Toulouse. On ne parle pas encore de canicule d'après les climatologues, mais bien d'un épisode de chaleur exceptionnel lié au changement climatique. Retour des normales prévues mercredi prochain.
3: Ah justement,
2: la météo. Un œil sur le ciel.
3: Ah bah ouais, le soleil qui s'impose très largement aujourd'hui sur le pays. On notera simplement alors des développements de cumulus cet après-midi sur les massifs des Alpes et des Pyrénées. Mais ailleurs, c'est vraiment le ciel qui reste très dégagé. On parlait de la chaleur. Bah, on a déjà de la douceur ce matin à Strasbourg, à Dijon et Limoges. 12 degrés à Paris, Lille, Chambéry, Châteauroux. On a 13 en ce moment. À Rennes et Caen, 14. À Toulouse et à Nantes, 16. 17 à Marseille et Bordeaux. 18 à Nice pour les maximales. Entre 26 et 31 degrés en général sur le pays, jusqu'à 35, notamment dans le sud-ouest. Et donc, demain, l'été va prendre à nouveau ses quartiers sur notre pays, avec des conditions estivales qui vont perdurer à dimanche, et donc, on l'a évoqué, une grande partie de la semaine prochaine.
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3: 5h06, excellent réveil, on a le sourire déjà parce qu'on est ensemble et puis c'est vendredi, mais pas n'importe quel vendredi, celui qui annonce un pont, bah oui, celui de la Pentecôte avec le lundi férié évidemment, vous allez peut-être en profiter, partir pourquoi pas sur un coup de tête, ça tombe bien, le coup de folie est toujours plus agréable avec Thierry Pastor. Bon

0: Thierry Pastor, le coup de folie, et pensez à éviter le coup de soleil aussi, avec le soleil qui va pas mal taper aujourd'hui.
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0: Bon Paul, hier nous avons eu le tirage au sort de Roland Garros, on a scruté les tableaux, analysé les chances des favoris. Ouais, mais on a très peu parlé d'une certaine joueuse au profil pourtant très atypique.
3: Dites-moi.
0: Elle s'appelle Mireille, elle vient du club de Waterloo, c'est dans le Nord, et à 80 ans,
3: quoi ?
0: Elle s'apprête à fouler la terre battue de la porte
3: Génial.
0: D'Auteuil. L'histoire est folle, en fait, Mireille n'a pris sa première raquette qu'il y a 7 ans seulement, donc c'est peu. Et depuis, en fait, c'est le coup de foudre avec ce sport. Chaque jour, à l'entraînement, elle défie des joueuses qui pourraient être ses filles, avec une règle d'or, prendre la balle au bon pour ménager ses épaules, mais ne rien lâcher sur le mental. Pour elle, en fait, le tennis est une thérapie contre les douleurs, c'est un moteur qui la portera dès le 26 juin au championnat de France des plus de 80 ans qui vont se dérouler donc à Porte d'Auteuil. Son rêve, c'est passer un tour et pourquoi pas hériter du casier numéro 59. Pourquoi ? Parce que ce casier numéro 59, c'est celui d'un certain Raphaël Nadal.
3: Évidemment.
0: Ben oui, légende de Roland-Garros, en tout cas. Quoi qu'il arrive,
3: on lui souhaite.
0: Mireille a déjà prévu de ramener un peu de terre battue dans ses bagages. Vous retrouvez son portrait sur ici.fr. 5h11. Bah tiens, après le sport, Paul, on met les pieds dans l'eau ce vendredi.
3: Ouais, vague de chaleur exceptionnelle en France à partir d'aujourd'hui et jusqu'à mercredi. Je vous offre ce matin le bruit des vagues dans votre café et les premiers baigneurs dans l'Atlantique.
0: C'est un vrai bonheur. Pour la musique, on se réveille avec le maître. La voix de Freddie Mercury et le groupe Queen, Show Must Go On. On l'écoute dans 5 minutes, mais avant, par ici les économies.
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0: Bonjour Valère Coréard.
5: Bonjour Johan.
0: Chaque jour avec vous, un bon plan pour notre pouvoir d'achat aujourd'hui. Vous vouliez nous parler d'une astuce pour garer sa voiture pas cher quand on part en vacances.
5: C'est un vrai sujet ça, quand on prend la voiture pour aller en vacances. Une fois sur place, on peut se retrouver à chercher une place, un parking gratuit, parfois très éloigné du centre-ville. Il peut y avoir aussi le sujet gare, le sujet aéroport. Quand on va sur le lieu en voiture et qu'il faut payer 2 semaines de parking, ça peut vite faire monter la note et s'ajouter à un budget parfois déjà contraint. Donc à ce sujet, j'ai peut-être une solution intéressante pour vous. Une société propose de mettre en relation des particuliers. D'un côté, une personne qui a de la place dans un jardin, un garage vide par exemple, et de l'autre, quelqu'un qui a besoin de stationner sa voiture le temps d'un week-end ou d'un séjour plus long. Un petit revenu et une petite dépense, tout le monde s'y retrouve. Cette société s'appelle Casa Park, c'est le parking chez l'habitant.
0: Ouais, intéressant. Et cette solution est vraiment moins chère qu'un parking classique ?
5: Le fondateur promet 50% moins cher et avec du service, parce que l'idée c'est que la personne qui vous accueille vous dépose ensuite sur votre lieu final de destination. Allez jeter un œil, donc casapark.fr, C-A-S-A-P-A-R-K. Vous pouvez créer un compte gratuitement, vous inscrire en tant que hôte pour accueillir les véhicules des voyageurs ou rechercher une place de parking. Alors comme souvent dans l'économie collaborative, des rencontres, des économies, du gagnant-gagnant aussi, et puis la tranquillité d'esprit, ce qui n'est pas du luxe quand on part se reposer. Je vous recommande au passage d'écouter le dernier numéro de la version magazine de cette chronique, au sommaire vacances à petit prix mode d'emploi. Ça se passe sur ici.fr. Et sinon, vous, qu'est-ce que vous pensez de cette solution ? Est-ce que vous seriez prêt à tenter ? Pensez à m'écrire par ici les économies @radiofrance.com.
0: Merci beaucoup Valère. Demain, nous, on vous retrouve dans votre mag à 13h05. En attendant, tous les bons plans de la semaine, on vous les met en détail sur ici.fr, page par ici, les économies.
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0: 5h14, bon Paul, on va le constater encore aujourd'hui, le thermomètre est sans dessus-dessous.
3: Après le temps maussade, voilà le soleil et l'été en avance. Une vague de forte chaleur s'abat sur la France. Hausse des températures brutales, plus 10 degrés en un clin d'œil. Le mercure atteindra les 35 degrés cet après-midi dans les Landes, 30 à Paris, Rennes ou Strasbourg, 30 degrés aussi à La Rochelle, où les plages se remplissent. Gérald Paris, premier bain de soleil, on aurait tort de ne pas en profiter.
8: 14 degrés dans l'océan, mais pour Bénédicte, une Rochelaise de 61 ans, pas de souci, elle a déjà fait quelques longueurs.
9: Fraîche mais bonne. Aujourd'hui, c'est mon premier bain. Ce matin, je me suis dit, il fait beau, même si c'est pas très chaud le matin, l'eau est là le matin. Je me pose pas la question, j'y vais, c'est tellement agréable. Et puis même pas de vent sortant, rien du tout. C'est très calme, personne dans l'eau, donc c'est un bonheur. C'est la première fois cette année en mer.
8: Bénédicte habite à deux pas de la plage depuis 40 ans. Elle n'y va pas toute l'année, mais se baigne plus de 6 mois, du mois de mai à octobre. Un peu à l'écart, au calme, mais sans serviette de plage, Léonie, 17 ans, une élève en terminale du lycée Valin, concentrée sur des notes inscrites sur un cahier qui vole un peu au vent.
10: Je travaille mon grand oral, je passe un grand oral blanc cet après-midi, de géopolitique.
8: Il fallait réviser à la plage aujourd'hui ?
10: Oui, j'avais pas envie d'aller au lycée, donc je me suis dit que la plage était un peu plus plaisant.
8: Il y a du soleil, ça vous fait du bien ?
10: Oui, oui, clairement, j'en avais besoin.
8: Un peu stressé quand même ou...
10: Oui, oui, carrément. Mais ça va le faire.
8: L'histoire ne dit pas si Léonie a réussi ou pas son oral, mais en fin d'après-midi, des centaines de lycéens et d'étudiants n'ont pas manqué de se retrouver sur la plage pour fêter le retour du beau temps.
0: Et voilà, pour le bruit des vagues,
3: absolument, pour cet épisode de forte chaleur précoce. La France donc sous un dôme de chaleur, hein, comme une casserole et son couvercle, l'air chaud, qui remonte du Maroc et de l'Espagne et vient stagner au-dessus de l'Hexagone. Ce phénomène est lié au changement climatique, ça ne fait aucun doute pour les scientifiques. Un retour des normales de saison est attendu mercredi prochain.
0: Bon, j'ai bien noté l'eau à 14 degrés. Vous laisseriez tenter ou pas, Paul ?
3: 14, j'y vais, ouais.
0: Ouais, franchement, ben moi aussi. Eh ben allez, on va enfiler le maillot et on part à La Rochelle. 5h16, tiens, on est en plein Festival de Cannes. Samedi a lieu d'ailleurs la clôture. Mm-hmm. Et il y a une émission qui fait l'actualité sur France 5, ça s'appelle Cannes ce soir. Elle est présentée par Karim Rissouli. Il va nous en dire un petit peu plus dans les coulisses télé, mais avant, Show Must Go On. Rien de mieux que Queen pour bien démarrer la journée avec la grande famille ici qui est réunie pour votre réveil.

0: Ah, ça fait toujours quelque chose d'écouter ce titre de Queen, The Show Must Go On. Ça, on adore. L'éphéméride de ce 22 mai, on souhaite un bon anniversaire. Tiens, on parlait de Roland Garros, on souhaite un bon anniversaire aujourd'hui à Novak Djokovic.
1: Je Roland.
0: À Roland aussi, pourquoi pas, s'il nous écoute. 56 ans pour Naomi Campbell. Tiens, 22 mai, c'est le Sherlock Holmes Day. Pourquoi? Parce que c'est le jour de naissance de son créateur, Sir Arthur Conan Doyle. Et fait insolite, Doyle a fini par tellement détester son personnage qu'il a tenté de le tuer en fait dans ses livres avant que la pression du public ne l'oblige à le ressusciter. Sherlock qu'on adore en livre, c'est vrai. Vous aimez cet univers un peu polar, vous Paul?
2: Sherlock Holmes surtout. Je suis très très fan de Sherlock Holmes, j'adore les polars.
0: Absolument. Ah ben ça vous va bien. On l'aime en tout cas en livre comme au cinéma. 7e art, on en parle justement dans les coulisses télé ce matin.
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0: On retrouve Patrice Gascoigne avec ses coulisses télé aujourd'hui. Patrice, à la veille de la clôture du Festival de Cannes, vous nous parlez de l'émission de Karim Rissouli, Cannes ce soir, diffusée sur France Télévisions.
4: Pas de Festival de Cannes sans le générique du Festival de Cannes. Cette musique mise en place au festival en 1990 est signée du compositeur Camille Saint-Saëns, extraite de son œuvre Le Carnaval des Animaux. Alors il n'y a pas d'animaux sur le plateau de l'émission quotidienne de France 2 Cannes ce soir, émission proposée depuis lundi en seconde partie de soirée, qui proposera sa dernière ce soir, après la finale de la Coupe de France, avec toujours une présentation signée Karim Rissouli. D'ailleurs Karim Rissouli, est-ce qu'il y a plus de stress à faire ses directs en extérieur, loin de son studio et de ses repères de ce soir sur France 5?
5: Il y a à la fois un peu plus de stress, mais qui est compensé par un plaisir de dingue et une chance folle d'être ici et de faire les émissions à Cannes. Le stress, il n'est pas lié au fait d'être en direct, parce que c'est ce que je préfère, je crois, le direct dans mon métier. Et que quand on est à Paris sur ce soir, on est systématiquement tous les soirs dans les conditions du direct. Il n'y a jamais de montage. Et que d'ailleurs, on est aussi en direct quand l'actualité l'exige. Donc non, le stress, il n'est pas lié au direct, mais plus au fait que quand on est à Cannes, on sort de notre zone de confort. C'est pas le même plateau. Un plateau, ça s'apprivoise. Et c'est pas la même matière. On délaisse, en gros, la guerre, la politique, les crises en tout genre pour le cinéma et la culture. Donc ça change, même si le cinéma permet, bien sûr, et c'est ce qu'on fait, de raconter le monde et la société.
4: Karim Rissouli, un invité qui annule, une averse qui tombe. Le propre d'un direct à Cannes en extérieur, c'est que tout peut changer, non?
5: Clairement, oui, tout peut changer. Alors, côté météo d'abord, les averses, on gère. On a un toit, donc ça, on gère. Non, c'est plutôt le vent qui est l'ennemi numéro un quand on est en plateau en extérieur et qu'on a des fiches qui peuvent s'envoler à tout moment. Et puis oui, après Cannes, je crois que c'est l'événement culturel le plus médiatisé au monde, donc il y a une concurrence totale. Un invité peut se rajouter aussi à une heure de l'antenne. Et franchement, si John Travolta ou Penelope Cruz, Javier Bardem, n'importe qui de ce calibre-là, ou qu'on a envie de recevoir à tout prix, nous dit à une minute de l'antenne, on vient chez vous, évidemment on fait de la place et on s'adapte.
4: Les petits secrets de Karim Rissouli qui présente ce soir sur France 2, la dernière de Cannes ce soir. Quant à moi, même sans palme, je reviens demain pour de nouvelles coulisses télé.
0: Merci beaucoup Patrice Gascoigne. 5h23, on parle souvent du faste du château de Versailles, mais saviez-vous qu'il a été conçu pour surveiller? Oui, mais pour surveiller qui? Pour surveiller quoi?
1: Les Parisiens.
0: Ouais, réponse de Stéphane Bern, justement, dans 3 minutes. Mais avant, peu importe, c'est le nouveau Zazie qui fait son grand retour aujourd'hui avec cette nouvelle chanson. Et on vous la propose en exclusivité ce matin sur votre radio ici. Peu importe.

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1: Le tout nouveau Zazie, peu importe, sur votre radio ici. 5h27, un peu d'histoire avant l'actu. Stéphane Bern, ce matin, on voyage au temps où un palais royal servait aussi de cage dorée.
2: Le château de Versailles ressemble au plus grand caprice royal de l'histoire de France. En réalité, c'est surtout un outil de contrôle politique. En 1682, Louis XIV décide que sa cour, son gouvernement et lui-même vont déménager à Versailles. Vu de loin, l'affaire ressemble à une fantaisie royale et à un palais qui n'est pensé que pour éblouir. Sauf que ce n'est pas tout. Derrière les dorures, il y a une stratégie très sérieuse. Versailles est un instrument de contrôle politique, car oui, le roi Soleil avait un côté plus sombre.
3: Si seulement tu connaissais le pouvoir du côté obscur.
2: 40 ans plus tôt, la noblesse s'était révoltée contre le pouvoir royal. Pendant ce qu'on a appelé la fronde. Le roi Soleil était enfant à l'époque, mais il n'a pas oublié.
4: Non, rien n'a changé.
2: Alors plutôt que de laisser les princes et autres marquis libres de vaquer à leurs occupations, il les attire à Versailles comme la lumière attire les papillons et ce faisant, les isole de leur fief. Ainsi, à trop vouloir s'approcher du soleil, il s'y brûle les ailes. D'autant qu'au château, la vie est rythmée par les règles de l'étiquette qui devient un outil de domination. Pour espérer un regard du roi, chacun doit s'incliner devant sa grandeur royale et passer une bonne partie de ses journées à assister à son lever, attendre dans les antichambres, rivaliser d'élégance, une sorte d'émission de télé-réalité mais en version royale. Et pendant ce temps, le pouvoir se concentre aux mains du monarque absolu. Pour ce qui était de contrôler la cour, le roi Soleil en connaissait vraiment un rayon. Versailles, ce n'est pas qu'un château. Pour Louis XIV, c'était l'application parfaite de l'adage « Garde tes amis près de toi et tes ennemis encore plus près ».
1: Merci beaucoup Stéphane Bern pour ce voyage dans le temps à retrouver en podcast sur ici.fr et l'application ici. Petite question Paul, comment s'appelle votre compagne s'il vous plaît ?
5: Romane.
1: Romane, on salue Romane
5: oui,
1: ce matin.
5: Absolument.
1: Pourquoi ? Parce qu'il y a un lien avec Stéphane
5: oui.
1: Bern, vous n'auriez pas dû me dire ça. Pourquoi dites-le nous ce matin ?
5: Parce qu'elle a un merveilleux t-shirt Stéphane Bern qu'elle porte. Il est très très kiff, mais il est très joli. Voilà. Avec la grosse tête de Stéphane Bern au milieu.
1: Ça lui fera plaisir.
5: Absolument,
1: cas,
5: absolument.
1: Si on peut organiser une rencontre, on le fera. Vous pouvez prévenir votre compagne. N'hésitez pas.
5: Oui.
1: On va lui faire dédicacer le t-shirt. Bon, nous ce matin, alors on ne vous offre pas le t-shirt Stéphane Bern, mais on vous offre le cadeau de la semaine, la boîte de jeu Par ici les économies. Chronique de Valère Correa qui se transforme donc en.

0: en jeu de cartes ludique, parfait pour vous amuser, faire des économies en famille avec les amis. On vous l'offre ce matin, 0810 055 056. Nous sommes le vendredi 22 mai, il est 5h30, toute l'actualité en France et dans le monde, c'est le 90 secondes avec vous Paul Tillier.
1: La crise du carburant partie pour durer. Plus de 700 millions d'euros d'aides débloqués hier soir par le Premier ministre Sébastien Lecornu. Toujours pas de mesures générales, mais des aides ciblées. Celles déjà en place pour certains secteurs comme l'agriculture, la pêche, le BTP ou les transports sont prolongées jusqu'à la fin de l'été. Les fonctionnaires et les aides à domicile intègrent le dispositif et verront leurs indemnités kilométriques revalorisées. Autre mesure, le plafond de la prime carburant versée par les employeurs passe de 300 à 600 euros. Un revirement judiciaire dans l'affaire du crash du Rio Paris en 2009, 228 morts. Relaxés en première instance, Airbus et Air France ont été reconnus coupables hier en appel d'homicides involontaires. Ils se pourvoient en cassation. À Paris, deux hommes et une femme, animateurs dans le périscolaire, présentés à un juge. Aujourd'hui, ils sont soupçonnés de gestes à caractère sexuel sur une vingtaine d'enfants dans plusieurs écoles de la capitale. À Décines, près de Lyon, quatre interpellations hier soir, dont deux mineurs, après l'incendie criminel d'un immeuble il y a 10 jours qui avait fait 3 morts. La piste d'un règlement de compte sur fond de trafic de drogue est privilégiée. En football, OGC Nice contre RC Lens. Finale de la Coupe de France ce soir au Stade de France, c'est à 21h. Et puis un dôme de chaleur au-dessus du pays à partir d'aujourd'hui et jusqu'à mercredi. 35 degrés dans le sud-ouest, 30 en Bretagne. Températures exceptionnelles pour un mois de mai, jusqu'à 12 degrés au-dessus des normales de saison.
0: L'info du jour avec la crise du carburant, c'est parti pour durer.
1: Oui, j'y suis pas du tout, pardon. Au moins jusqu'à la fin de l'été, pardon. J'avais pas changé mon petit pas,
0: ça
1: vous savez.
0: Aussi.
1: Voilà, un petit peu de rodage. 700 millions d'euros d'aide, donc débloqués par Sébastien Lecornu hier soir. Le Premier ministre prolonge les aides ciblées pour les gros rouleurs et certains secteurs, agriculture, pêche, transport, BTP. Les fonctionnaires et les aides à domicile pourront aussi bénéficier d'aides carburant. Des aides ciblées donc, mais toujours pas de mesures générales à la pompe. Les automobilistes font grise mine, comme à Aix-en-Provence, Christophe Van Ven.
2: Federico vient de raccrocher, pas le téléphone, mais le pistolet de la pompe. La barre des 100 euros pour celui qui travaille dans une start-up et qui attend toujours une baisse directe.
3: On paye les taxes, on le retrouve dans l'essence. C'est mon argent.
2: Catherine a attendu d'avoir le réservoir à sec.
4: La guerre là-bas en Iran ne va pas s'arrêter, donc on est pénalisé.
2: Face aux millions annoncés par le gouvernement, Kevin résume.
5: C'est une petite pièce qu'on jette dans l'eau, quoi.
2: Une pièce dans l'essence, en l'occurrence. Mohamed, lui, en a ras le réservoir des annonces.
6: Ça devient ridicule.
2: Chauffeur routier à Marseille.
6: Y a rien qui baisse, en fait, compte, quoi.
2: Qu'est-ce que devrait faire ce gouvernement?
6: Comme tout le monde le sait, il faut baisser sa marge, baisser la taxe sur le carburant.
2: En ciblant, le gouvernement rate sa cible, estime Roger, retraité.
7: Ça crée quelques animosités. Pourquoi les uns, pourquoi les autres? Il n'y a pas que les agriculteurs, que les routiers qui ont de la peine à finir le mois.
2: Adil, jeune entrepreneur, a fait son deuil du quoi qu'il en coûte et il trouve qu'on est beaucoup trop sévère avec ce gouvernement.
8: On est toujours là à critiquer l'État, mais bon, je ne pense pas que l'État aussi, ça soit très facile pour eux. Il faut serrer la ceinture et puis il faut aller de l'avant, quoi.
2: Et ce Niçois qui dirige 4 commerciaux promet de leur doubler la prime carburant. C'est l'une des mesures de Sébastien Lecornu.
1: Christophe Van Ven avec des automobilistes qui en ont ras le réservoir. Une des mesures très commentées, c'est le gouvernement qui double le plafond de la prime carburant versée par les entreprises à leurs salariés. Elle passe de 300 à 600 euros, sauf que c'est au bon vouloir des entreprises.
0: Bon, ce matin, on va aussi vous donner une bonne nouvelle avec le soleil qui va s'imposer sur le pays très largement. Simplement quelques développements de nuages cet après-midi sur les massifs des Alpes et des Pyrénées, mais ailleurs, c'est vraiment un ciel qui reste bien dégagé. Les températures de la douceur déjà relevée en ce moment à Strasbourg et à Dijon, 12. À Paris, Lille, Chambéry et Châteauroux, 13 degrés. À Rennes et à Caen, 14. À Toulouse, Nantes, 16. On a 17 à Marseille, à Bordeaux, 18 à Nice. Il y a aussi vos messages sur la page Facebook ici. Didier qui, dans le Puy-de-Dôme, a relevé 11 degrés. Même température à Amnéville. On salue Fabrice. 13 à Guéret. Merci Maya. 14 à Mialet en Périgord. Ça, c'est une info de Ginette. 15 dans le département du Var, à la Garde. On salue Denise. 18. Voilà une belle destination aussi. Arcachon pour aller tremper les pieds dans l'eau avec Marie-Christine. 19 à Artiglouve, c'est dans les Pyrénées-Atlantiques. On salue Marie-France. Pour les maximales, comprises cet après-midi entre 26 et 31 en général sur le pays, on ira jusqu'à 35 degrés dans le sud-ouest. Et puis demain, samedi, ça va rester un temps très estival. Ça va perdurer dimanche avec une grande partie aussi de la semaine prochaine.
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0: 5h34, bon réveil, c'est une journée aussi chargée que tiens qui s'annonce sur les routes avec le week-end de la Pentecôte. Heureusement, votre radio ici est là aux quatre coins de la France pour vous.

l'idée, vous accompagner avec info, musique, bonne humeur, ça c'est le programme parfait. Et ça démarre dès maintenant avec Laurent Voulzy, Les Nuits sans Kim Wilde. Très bon vendredi.

0: Laurent Voulzy, les nuits sont Kim Wilde. Et la voix que vous entendez, justement, la voix féminine, c'est celle de Kim Wilde, évidemment. 5h39, bon réveil.
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0: C'est pas vrai, c'est le rendez-vous qui chaque matin prend soin de vous alerter face aux arnaques du moment. Et Paul, ce vendredi, c'est une arnaque aux faux banquiers.
3: Oui, qui commence avec le SMS d'un faux livreur. Ah. Décryptage avec Aude Razzo dans 5 minutes.
0: Et pour la musique du réveil, c'est avec Indochine. Le chant des signes arrive dans 5 minutes avec le groupe Indochine. Mais avant, on accueille Daniel qui est à Tours. Bonjour Daniel.
4: Bonjour.
5: Bonjour Yann.
0: Ravi de vous accueillir de bon matin. Quel est le programme pour vous?
5: Ben là, je suis en train de faire des tartes et puis pour ce midi, et puis on fera la pétanque cet après-midi.
0: Bon, franchement, c'est le programme.
5: Ce midi, et puis là, je fais des tartes. Chacun fait ce qu'il a, un petit truc.
0: Programme rêvé, franchement, on adore. Des tartes à quoi, Daniel? On est curieux avec Paul ce matin.
5: Ben, il y en a une aux fraises, une aux pommes et une aux poires.
3: Vous nous enverrez une part dans le studio quand même, Daniel.
5: Ah bah si vous voulez.
0: Franchement, non mais vous assurez.
5: Il faut les faire de bonne heure à cette heure-là, parce que sinon après il va faire trop chaud.
0: Ah bah, je suis
5: avec le four, c'est trop chaud.
0: Entièrement d'accord, ouais, ça y est, c'est vrai. Vous y prenez en amont et ça c'est très bien. Mais vous recevez de la famille ou pas, Daniel, ce week-end?
5: Moi j'ai un pote qui a une maison et puis à la campagne, il fait un terrain de boules.
0: Ah là là, le programme. Franchement c'est génial.
3: Oh là là.
0: On valide ce programme, on a envie de vous rejoindre, cher Daniel.
3: Envoyez pas les tartes de l'avenir, ouais.
5: Il y a le rosé avec.
0: Ah, avec modération, ouais. Avec modération évidemment.
3: Plutôt, Daniel.
0: Mais vous savez clairement nous parler. Bon, nous, ce matin, on vous offre le jeu de cartes par ici, les économies, pour profiter justement avec les copains ce week-end, Daniel. C'est le jeu de Valère Correa pour vous amuser, pour trouver des solutions chez vous pour faire des économies au quotidien. Daniel, profitez bien de ces moments avec les copains et vous nous direz comment étaient les tartes.
5: D'accord,
0: bah
5: normalement, elle
0: devrait
5: être bonne.
0: Ouais. Il n'y en aura plus. Daniel, on vous souhaite une très très belle journée. Merci de votre fidélité.
4: Bonne journée.
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0: C'est pas vrai, le rendez-vous anti-arnaque. Aude Razzo, une auditrice vous a contacté parce qu'elle a été victime d'un faux banquier.
8: Oui, et son témoignage, c'est ce que je lui ai dit, est extrêmement précieux parce qu'il va nous permettre de décortiquer les méthodes des escrocs. L'arnaque au conseiller bancaire, attention, c'est toujours probablement la plus dévastatrice. Pour Céline, tout commence avec le SMS d'un faux livreur, pas un faux banquier, hein, notez bien. Un faux livreur lui dit que son colis ne rentre pas dans la boîte aux lettres. Céline clique pour reprogrammer sa livraison, ou en tout cas c'est ce qu'elle pense, et elle paye quelques euros pour ça. L'arnaque, la grosse arnaque, elle vient juste après, coup de fil en fin d'après-midi, c'est un conseiller du service des fraudes. L'homme dit à Céline qu'elle est victime de fraude, référence au texto du livreur sur lequel elle a cliqué. Il faut faire vite, dit-il, avant que les escrocs aient accès à son compte en banque. Sauf que l'escroc, c'est lui qui veut accéder au compte en banque de notre auditrice.
0: Mais Aude, comment fait-il pour accéder justement à son compte ?
8: Alors, écoutez bien, c'est important, il demande à Céline d'ouvrir l'application de sa banque et de faire un partage d'écran. Ça veut dire que l'escroc, là, voit tout ce qui s'affiche sur le smartphone. Céline reçoit même un mail qui lui dit qu'elle est bien en ligne avec un conseiller appelé Pascal Runan et qui l'invite à, je cite, « suivre scrupuleusement ses instructions ». Je vous précise tout ça parce qu'on voit bien là à quel point l'arnaque est crédible. Céline me dit « j'ai honte, je me sens ridicule », mais il n'y a pas à se sentir ridicule et surtout, notre auditrice a fini par avoir le bon réflexe, elle a douté. Elle a dit à l'homme, je trouve quand même tout ça un peu bizarre, et bim, le voilà qui lui raccroche au nez. Doutez toujours, c'est important, ça peut vous sauver.
0: Merci Aude, cette auditrice a aussi eu le bon réflexe en vous écrivant sur notre adresse email ici.arnaque avec un s@radiofrance.com. Si vous êtes vous aussi témoin ou victime d'une arnaque, n'hésitez pas à partager, c'est le bon réflexe hein, pour nous sensibiliser. Chronique à retrouver sur ici.fr, page C'est pas vrai, 5h44. Voici Indochine et le chant des signes pour bien démarrer la journée. Bon réveil.

0: Indochine, le champ des signes Indochine, groupe qui avait fait notamment le Stade de France, ils avaient établi un record d'affluence. Bon, ça a été battu il y a une semaine, je crois, par un certain Joule, qui a fait 100 000 entrées pour, ouais, pas du tout, 100 000 entrées au Stade de France. Tiens, avant de démarrer la journée, est-ce que vous prenez quelques compléments alimentaires avec le petit déjeuner?
1: Moi?
0: Ouais.
1: Oui, ça m'arrive de prendre de la créatine le matin.
0: Ah, ça c'est pour avoir des gros muscles.
1: Pour faire la musculation.
0: Exactement. Eh bien, on va parler justement avec le magazine Ça m'intéresse dans un instant. Chaque matin sur votre radio ici, on parle de ce qui fait votre quotidien, l'actualité qui marque votre journée. C'est avec l'équipe d'ici matin. Bonjour. Ouais.
2: Salut Johan, on vous retrouve dans 10 minutes. Effectivement, on va parler de l'actualité dans le Nord et dans le Pas-de-Calais. Comme chaque année d'ailleurs, puisque le beau temps arrive, vous savez que les autorités ont dévoilé hier le bilan de la qualité des eaux de baignade de la Côte d'Opale. Résultat, près des trois quarts des sites de baignade des Hauts-de-France présentent une eau de bonne ou d'excellente qualité. En revanche, ça coince toujours sur la plage de Boulogne-sur-Mer, dont la qualité de l'eau est jugée insuffisante pour la troisième année consécutive. Alors, Ludovic Lebert est chef de la mission littorale à l'agence de l'eau Artois-Picardie, et on l'écoute.
3: Encore des efforts à produire sur l'agglomération, hein, en termes de meilleure gestion des eaux de l'assainissement, mais aussi l'effort doit être partagé par les communes et les collectivités de l'amont du bassin versant. J'en veux pour preuve ce qui a été mis en service, la nouvelle station d'épuration de Samé, qui est en amont du bassin de la Liane, et qui est désormais équipée d'un système de traitement de désinfection, qui permet d'abattre la pollution bactérienne au bénéfice de la Liane, mais également du voisin, plus en aval de la ville de Boulogne.
2: Ludovic Lemaire, qu'on aura l'occasion de réentendre évidemment entre 6h et 9h. Donc moi je vous retrouve d'ici une bonne dizaine de minutes avec toute l'équipe d'ici matin Nord-Pas-de-Calais. Il y aura Thomas Schoeneur à mes côtés pour l'actualité, Étienne Cholez également. Voilà, on va se réveiller ensemble avec une journée un peu particulière, c'est ce que j'ai mis sur la page Facebook du jour. Oui, aujourd'hui il va faire beau. Mais c'est pas la seule actualité à retenir du jour. Évidemment, on parlera football aujourd'hui, en ce vendredi 22 mai. Je vous dis à tout de suite dans 10 minutes.
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0: 5h49, la une de la presse.

0: dont le but est de compléter le régime alimentaire normal. Une définition assez large, donc pour tous les produits qui ne sont pas des médicaments, puisqu'ils n'ont pas besoin d'autorisation de mise sur le marché. Mais ça plaît. Deux tiers des Français en ont consommé au cours des 24 derniers mois et trois quarts d'entre eux les considèrent comme efficaces.
1: On va rester dans les chiffres. Quel est un petit peu le panier moyen et quel est le rapport très concret des Français avec ces compléments alimentaires? Parce qu'on en parle de plus en plus.
0: Oui, on estime que le marché il a atteint 3 milliards d'euros en 2025, c'est selon les chiffres du syndicat des compléments alimentaires, le SINADIET. C'est une progression de plus de 2,5% par rapport à l'an dernier. Et il a doublé, en fait c'est un marché qui a doublé en 10 ans. Preuve qu'il y a une vraie appétence pour les promesses de ces produits. Le panier moyen des Français autour d'une quarantaine d'euros par an. Avec une prédilection pour les vitamines, les minéraux, les produits de la ruche, les probiotiques et les oméga-3. Pour les motifs qui reviennent assez souvent en boucle, booster son immunité, sa vitalité, mieux dormir, les compléments anti-stress et mieux digérer.
1: Mais concernant les vitamines, parce qu'on entend parfois un peu tout et son contraire, il faut faire attention.
0: Oui, enfin, chez une personne en bonne santé, généralement, une alimentation équilibrée et diversifiée, ça couvre tous nos besoins. Je mets de côté des cas particuliers, des femmes enceintes, des femmes carencées en fer, etc. Mais pour revenir aux vitamines, manger une orange et un kiwi chaque jour apporte la quantité recommandée en vitamine C. On peut en prendre, bien sûr, plus. Ça changera pas grand-chose, notre corps l'éliminera pour la vitamine C. Mais d'autres vitamines, effectivement, sont à manier avec plus de précaution, car on peut parfois tomber sur du surdosage avec des conséquences. La vitamine A, par exemple, peut provoquer, dans le pire des cas, des comas. Ou la vitamine D, provoquer un excès de calcium dans le sang, ce qui peut avoir des conséquences, voire des calculs rénaux, etc. Donc tout est une question de dosage aussi, il ne faut pas se ruer à fond non plus et en consommer comme des bonbons.
1: Ouais. Vous parlez de dosage, justement pour nos leftos qui auraient du mal parfois à s'endormir, on prend parfois de la mélatonine, là aussi c'est à prendre avec prudence et avec un bon dosage.
0: Alors, la mélatonine, il faut savoir que c'est une hormone que l'on sécrète la nuit. Elle influe sur notre horloge biologique, notre rythme jour-nuit, et ça participe à notre endormissement. Elle est d'ailleurs prescrite, un dosage de 2 mg dans le cadre de troubles du sommeil. Mais la mélatonine est déconseillée dans de nombreux cas. Les enfants, les ados, les femmes enceintes, des personnes atteintes de certaines pathologies, maladies inflammatoires, asthme, etc., etc. Donc, efficace sûrement, à prendre ponctuellement, mais surtout avec prudence, selon son état de santé aussi. Encore, faut toujours prendre un avis d'un professionnel de santé.
1: Prudence, en tout cas, c'est le maître mot. Stéphane Delazéry, merci pour ces précisions ce matin. Pour en apprendre plus sur ces fameux compléments alimentaires, rendez-vous dans le dernier numéro de Ça m'intéresse, qui est à la une des kiosques. 5h53. Si vous avez des ados à la maison que vous ne savez plus comment leur parler, ça arrive. Muriel Jordan vient à votre rescousse ce matin avec les mots à ne plus utiliser face à eux. On met à jour notre dictionnaire, mais avant, ne partez pas sans moi. Vous l'avez reconnu, c'est Céline Dion. 5h53, bon réveil.

0: Ne partez pas sans moi, Céline Dion, 5h56, c'est votre rendez-vous entre info et humour avec Muriel Jordan qui tous les jours s'arrête sur une tendance. Grâce à vous Muriel, on va pouvoir mieux communiquer avec nos ados, avec en fait la nouvelle génération.
1: Oui, et surtout grâce à moi, vous allez éviter de vous taper la honte en essayant de parler le langage de la jeune génération sans forcément bien la maîtriser. Quels sont les mots démodés? Quels mots vous devriez absolument éviter d'employer auprès des moins de 25 ans, histoire d'éviter de vous faire taxer de vieux boomer qui comprend rien? J'ai mené ma petite enquête au paradis de l'acné et des appareils dentaires, direction les collèges et les lycées. Premier cas, vous êtes dans le salon, votre ado a ramené des potes. Peut-on encore dire « Salut les gens ».
2: Les gens, c'est un peu beauf, un peu mignon, un peu...
3: C'est les anciens qui disent ça en général.
4: C'est nos parents qui disent.
3: Tous nos parents, ils disent bah, « les gens ».
2: Quand les parents disent « les gens », on est en mode « vous êtes des vieux ».
1: Ici, les parents, ils disent « ah, ça me fait gaulerie ».
2: Non, non, on les aime parce qu'ils sont comme ça les vieux. En vrai.
1: Qu'est-ce que tes parents disent qui te saoule?
5: Par exemple, avec ma grand-mère, ils disent les mêmes choses. C'est des trucs, faut pas mettre... Ah, j'ai oublié l'expression, faut pas pousser mémé. Ouais, exactement. Faut pas pousser mémé dans les orties ou des choses comme ça. Des expressions vraiment de vieux, en fait.
1: Ça, on peut plus dire ça, faut pas pousser mémé dans les orties.
5: Non, faut plus dire.
1: Voilà, alors évitez ce genre de cascade avec vos enfants ou petits-enfants parce que vous risquez de baisser drastiquement votre cote de popularité et atteindre celle, par exemple, d'Emmanuel Macron auprès des Français. Vous imaginez la débâcle? Attention. Donc, les parents, les grands-parents, il ne faut pas vous ringardiser.
0: Bon, si on connaît ces mots devenus démodés, Muriel, ça veut dire qu'on a été jeune dans les années 70 ou 80. C'est vrai que ça ne nous rajeunit pas. Y a-t-il d'autres expressions à bannir?
1: Oui, prenez votre petit carnet et notez.
6: Ça, ma daronne, elle m'a sorti ça l'autre jour. Elle m'a dit, c'était quoi? C'était, oui, quand on se prend un vent, on dit il s'est pris un vent. Alors, visiblement, à l'époque, on disait in the wind. In the wind, ma daronne m'a sorti ça l'autre fois et j'étais choqué. Je me suis dit, waouh, plus personne dit ça aujourd'hui. Quoi.
1: Toi, t'as pas le béguin pour quelqu'un?
6: Non, ça c'est du bourrin aujourd'hui. On a plus un crush, je sais pas.
1: Que toi, il y a des mots que ta mère ou ton père emploie et qui te foutent la honte.
2: La teuf, ouais, la teuf.
7: Pas la teuf. Je sais pas, boom, jeans, tout ce qui va avec.
8: Ça gaze. Je déteste ça.
1: Ta mère, elle dit ça gaze. Alors, essayer de parler comme nos ados, c'est une intention louable. Mais attention, parce que ça peut faire l'effet inverse. Cet étudiant de 19 ans a vécu ça avec ses parents.
9: Moi, ils emploient des expressions de jeunes, mais dans le mauvais contexte. C'est-à-dire, genre malaisant, ils vont le dire. Déjà, plus personne dit ça. Et surtout, ils disent, oh là là, j'ai mal dormi, j'étais mal mis, c'était malaisant. Des trucs comme ça.
1: Alors qu'en fait, ça veut pas dire ça.
9: Ça veut pas dire ça. Elle pense que wesh, ça veut dire oui. Donc tu lui poses une question, elle répond wesh.
1: Voilà, vous savez tout sur les mots qui ne sont plus du tout tendance. Mais comme j'aime être à contre-courant, vous savez, bah, je terminerai dignement cette chronique par un à plus dans le bus. Hein. Voilà. Bon, je sais, carton rouge.
0: Merci beaucoup, Muriel Jordan. Tiens, si l'équipe d'ici matin a aussi des petites expressions désuètes, partagez-les. On adore. Bon vendredi.
10: Merci Johan, salut tout le monde, bonjour à tous, Emmanuel Dubois avec vous. Comment ça va? Pas trop dur, c'est vendredi quand même, hein. On a quand même eu lundi, mardi, mercredi, jeudi. Vous avez été accompagné par toute l'équipe d'ici matin. Et là on va donc préparer ensemble ce week-end avec ceux qui vont m'accompagner. Thomas Schoeneur à mes côtés pour l'actualité, bonjour Thomas.
11: Bonjour Emmanuel.
10: Ça a été la semaine, je vous écoutais hein, évidemment, mais visiblement
11: C'est pas terminé surtout, vous n'avez pas vu le match qu'on a ce soir?
10: C'est vrai.
11: Ça va continuer.
10: Il n'y a pas que la météo hein, dans la vie, il y a le football.
11: Il y a le football aussi.
10: Et donc, Etienne Cholez va vous accompagner également pour l'info. Salut Etienne.
12: Salut, bonjour.
10: En pleine forme?
12: Oui, très.
10: Bah, ça tombe bien, c'est à vous maintenant.
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10: Donc ouais, il y a un match hein, ce soir, au cas où vous n'êtes pas au courant hein, quand même. L'info de 6h et donc jour de finale, Étienne, pour le RC Lens.
12: Oui, les jambes qui tremblent un peu, le palpitant qui tape plus fort que d'habitude. Et cette tension, cette électricité du Stade de France jusqu'à Lens, en passant par tout le bassin minier, la première Coupe de France des 100 et or, est à 90 minutes. Il faudra battre Nice ce soir, un adversaire mal en point. Dans cette grande histoire, il y a aussi les plus petites, comme la quête de Florian Thauvin, l'un des joueurs phares cette année, dans son armoire personnelle. Une Coupe du Monde avec les Bleus, mais rien en club, aucun grand trophée.
14: C'est quelque chose qui me dérange, c'est une anomalie pour moi de ne pas avoir remporté de trophée majeur avec mon club. Donc c'est une motivation supplémentaire, j'ai vraiment cette envie de remporter un trophée. J'ai joué deux finales avec Marseille, une en Europa League et une en Coupe de France contre le PSG que nous avons perdu. On avait deux adversaires de taille à ce moment-là, meilleurs que nous. Donc c'était compliqué de les gagner. J'ai toujours donné le maximum, mais je crois qu'avec l'expérience et la maturité, ça a encore un peu plus de sens et d'importance pour moi de gagner un trophée, parce qu'on laisse une marque, on laisse un héritage. Et voilà, c'est aussi pour être récompensé et fier de son travail. Donc c'est au-delà d'être un objectif collectif, c'est aussi un objectif personnel.
12: C'est ce soir, 21h, au Stade de France, qu'il peut aller chercher cet accomplissement. Mais avant le coup de sifflet, on va vivre une grande journée de foot sur Ici Nord. Toute cette matinée, déjà, on vous donne de l'analyse d'avant-match, des coulisses, des témoignages aussi de fans. Et dès 16h, on est en direct du Stade de France pour accueillir les supporters petit à petit. On est même avec eux dans le train. Cette rencontre est aussi un défi sécuritaire entre les Hauts-de-France et la région parisienne. De grands déplacements, beaucoup de monde, au même endroit, au même moment. Et un impératif, garantir une fête sans problème, sans débordement. Pour ça, la préfecture du Pas-de-Calais, la région, la ville de Lens, la SNCF aussi, tout le monde travaille ensemble, Vanessa Lamar, avec de nombreux policiers mobilisés.
4: Oui, avant tout pour sécuriser les déplacements des supporters. 50 000 pourraient rejoindre le Stade de France depuis le Pas-de-Calais en bus, train ou voiture personnelle. La préfecture du département a pris un arrêté pour interdire la circulation et le stationnement sur certaines aires d'autoroute entre Lens et Paris, sur la 1 et la 26. Cette interdiction va de 8h ce matin à 19h30. Même dispositif dans le sens inverse à partir de 19h ce soir et jusqu'à 4h du matin. Les poids lourds, véhicules de secours ne sont pas concernés. Les autorités et services d'urgence seront présents partout où des retransmissions en extérieur sont organisées, dans les fan zones, bien sûr au stade Bollaert de Lens où 38 000 supporters vont suivre le match sur écran géant. En cas de victoire du RC Lens, le dispositif sera maintenu toute la nuit pour que la fête soit belle. Les bars de Lens sont autorisés à ouvrir jusqu'à 3 heures du matin au lieu de 2. Les autorités seront mobilisées samedi toute la journée si la fête se poursuit.
12: Toute la ville est derrière son équipe. Des guirlandes de fagnons rouges et jaunes sont accrochées dans les rues, sur les vitrines des commerçants. Des boulangeries proposent même des éclairs au chocolat aux couleurs du RC Lens. La finale, c'est ce soir à 21h. Dans l'info d'ici à 6h32, on vous donne quelques clés tactiques pour ce match contre l'OGC Nice.
10: L'info aussi ce matin, c'est cet élu d'Arras, victime de propos violents sur Internet.
12: Éléonore Lalou, élue au conseil municipal de la ville et porteuse de trisomie 21 sur la plateforme de vidéo YouTube. Un homme enchaîne les commentaires humiliant. Le maire d'Arras dénonce une banalisation dangereuse de la haine et des discriminations qui blessent bien au-delà d'une personne. Le conseil municipal de Lille adopte un vœu pour la panthéonisation de Samuel Paty. Les élus demandent ainsi au président de la République d'entamer les démarches pour que le professeur d'histoire entre au Panthéon. Samuel Paty a été assassiné par un djihadiste en 2020 à Conflans-Sainte-Honorine dans les Yvelines. Des policiers du Nord ont rendu hommage à leurs trois collègues morts en 2023. Ils ont organisé hier une randonnée cycliste avec des moments de recueillement. Steven, Manon et Paul du commissariat de Roubaix, tués à Villeneuve-d'Ascq il y a 3 ans. Leur voiture percutée par un autre véhicule qui roule à contresens, conduite par un homme qui a fumé du cannabis et bu de l'alcool. Lui aussi est mort dans l'accident. Son passager blessé grave sera jugé l'année prochaine en janvier.
10: Où peut-on se baigner sereinement dans le Nord-Pas-de-Calais ?
12: Avec les températures qui augmentent ces prochains jours, les plus courageux auront forcément envie d'aller se rafraîchir un peu sur la côte. L'Agence régionale de santé des Hauts-de-France et l'Agence de l'eau Artois-Picardie ont observé nos plages. Bilan, près de 3/4 des sites de baignade présentent une eau de bonne ou d'excellente qualité. Dans cette étude, les experts partagent aussi quelques préconisations pour nous particuliers et aussi aux collectivités pour améliorer les eaux où se baigner, Charlotte Schumacher.
15: Pour cette étude, 38 plages et 6 points d'eau douce ont été analysés dans la région, explique Christophe Eman, responsable du service régional d'évaluation des risques sanitaires à l'ARS.
16: Alors le contrôle sanitaire consiste à faire des prélèvements, 10 à 15 par plage par saison, et pour lequel on va regarder deux indicateurs clés microbiologiques de la qualité de l'eau, ce sont les Escherichia coli et les entérocoques intestinaux, et qui représentent un petit peu tous les risques sanitaires qu'on peut retrouver liés aux eaux de baignade.
15: Les résultats sont bons cette année, mais il y a quelques points noirs dans la région, la plage de Boulogne-sur-Mer, du Portel, ou encore la plage Sainte-Gabrielle à Camier.
16: Ça témoigne du fait que la gestion des eaux usées ou pluviales n'est pas encore optimale sur ces secteurs-là. La pollution de la mer vient de la terre, et elle est surtout ramenée par les eaux de pluie qui vont faire déborder un peu les réseaux d'assainissement ou les réseaux pluviaux et arriver jusque dans la mer.
15: Aux collectivités alors de prendre les choses en main, mais aussi aux particuliers, chez vous, à la maison.
17: C'est par exemple favoriser des aménagements dans son jardin qui permettent l'infiltration de l'eau.
15: Isabelle Matikowski, directrice générale de l'agence de l'eau Artois-Picardie.
17: Plutôt que d'avoir des enrobés ou des dalles qui vont faire que l'eau ruisselle et se charge en polluants, ne serait-ce que les huiles par exemple de la voiture qui est stationnée dans la descente de garage.
15: Une seule plage reste interdite à la baignade dans notre région, la plage du Crotoy dans la Somme.
12: Pour les eaux douces étudiées, la qualité est excellente, sauf pour le lac du Pré-d'Uhem à Armentières et pour le lac aux Trois-Îlets à Avion. La qualité est jugée tout juste suffisante. Sur la deuxième étape des 4 jours de Dunkerque, victoire d'un Français hier, Victor Papon de l'équipe Nice Métropole s'impose à Liévin. Il a fait partie des coureurs échappés dès les premiers kilomètres. Le Néo-Zélandais Lawrence Pitti reste leader du classement général. Troisième étape aujourd'hui sur les pavés, dans le Valenciennois, entre la Sentinelle et Wallers-à-Rambert. C'est à suivre en direct sur Ici Nord dès 14h, arrivée prévue autour de 16h40. Deuxième match des quarts de finale des playoffs de National de basket, la 3e division. Orchi, vainqueur du match aller, joue ce soir le retour contre Fos-sur-Mer à 20h30. En cas de victoire, les nordistes seront qualifiés pour les demi-finales. En cas de défaite, ils disputeront le match décisif dimanche dans les Bouches-du-Rhône.
10: Merci Étienne. Alors météo, hier je me suis amusé, on fait tout ça, on joue avec son téléphone, on regarde la météo sur le téléphone, on regarde quand il va pleuvoir, quand il va faire du soleil.
12: Ouais.
10: Et hier j'ai pris en photo la carte météo, la météo de la semaine. Vous voyez, je vous fais voir.
12: Il n'y a pas trop de pièges, hein,
10: y a que du soleil. Voilà. Je vais voir également à Thomas.
12: Ah ouais.
10: Alors je vais la garder celle-là, hein, parce qu'à mon avis on s'en souviendra de cette semaine incroyable, il va faire chaud aujourd'hui. Oui, je peux parler de chaleur. On parlera même d'été avec Patrick Marlière, notre prévisionniste. Tout à l'heure, aux alentours de 7h. Que nous dit Météo France pour ce vendredi 22 mai? Une journée ensoleillée avec tout au plus quelques nuages très discrets et des températures donc minimales qui tournent autour de 13 à 14 degrés et 17 degrés en Flandre maritime. Et nous allons donc cet après-midi atteindre 26 à 27 degrés. Voilà pour la météo avant le week-end. Sur les routes de la région, je regarde de vite fait sur ma carte. Alors j'ai un accident à vous signaler. Accident sur l'autoroute A1. On est sur le secteur de Dourges, dans le sens Lille vers Paris. Autoroute A1, secteur de Dourges, au point kilométrique 186-136. Et c'est dans le sens Lille vers Paris. Prudence.
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10: Allez, on déjeune ensemble. On prend son petit déj en musique avec le groupe Imagination. Bonjour.

0: C'est bien de montrer l'écharpe, Timothée, du Arcelans. Cette écharpe qu'on va vous offrir ce matin entre 7h et 7h30 ou à 8h, entre 8h et 8h30. Je vais choisir, je vais voir. En tous les cas, il faut rester avec nous, puisque vous le savez, ce soir, les Lensois vont essayer de marquer l'histoire et on va suivre ça de très près. Et on va également, j'allais dire fêter ça, je m'y prends peut-être avec un petit peu d'avance, mais c'est vrai que l'idée de vous offrir des écharpes du Arcelans, bah, ça nous fait bien plaisir. Donc ce sera le cas tout à l'heure, allez, je confirme, 8h10, aux alentours de 8h10, au 03 20 55 89 89. Alors il y a l'esprit lensois, mais il y a l'esprit également du bruit qui court. Vous savez qu'on a ce jeu qui continue à courir sur l'antenne d'ici Nord, et on aura un très joli chèque à vous offrir si vous trouvez donc le bruit en question, puisque ce matin il y a carrément 280 euros en jeu. Ce sera donc le jeu du bruit qui court tout à l'heure entre 7h et 7h30 à venir, et donc dans quelques minutes c'est l'arrivée du docteur Kierzek.
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0: et on parlera d'essoufflement.
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0: Et c'est l'heure donc d'accueillir le docteur Kierzek. Bonjour docteur, vos explications ce matin. Alors on va s'intéresser à l'essoufflement en montant par exemple les escaliers. C'est normal, mais pas toujours.
5: Bonjour à tous, monter des escaliers c'est plus dur que de marcher sur le plat, mais quand vous gravissez des marches, vous luttez contre les gravités, donc vous soulevez votre propre poids à chaque pas. Donc oui, c'est tout à fait normal de voir sa respiration s'accélérer un peu. Vos muscles réclament plus d'oxygène, le cœur pompe plus fort, c'est la mécanique du corps en action. Une respiration rapide pendant une minute ou deux, tout ça c'est normal, mais ça redevient normal rapidement aussi, c'est une réaction physiologique banale. C'est pas tout à fait normal quand vous êtes à bout de souffle après un effort qui est beaucoup plus modéré. C'est là où l'essoufflement est inquiétant. C'est l'essoufflement qui va changer. Je m'explique. Vous étiez capable de monter vos 3 étages sans problème il y a 6 mois et aujourd'hui vous êtes à bout de souffle après un seul étage. Ça, c'est un signal d'alarme. Si vous êtes essoufflé plus de 3 minutes après l'effort, là, c'est un autre signal. Vous ne redescendez pas finalement en pression. Et puis, surtout, si l'essoufflement s'aggrave, si c'était d'abord à un effort, puis à un moindre effort, puis au repos ou pour des efforts minimes, par exemple pour enfiler vos chaussures, là il ne faut pas attendre. Ce qui doit aussi vous aider.

0: alertés, ce sont les signes d'accompagnement. Elle a une douleur dans la poitrine, un gonflement des chevilles, des palpitations cardiaques ou des sueurs. Si vous avez l'un de ces signes, n'attendez pas, parce que derrière, il peut y avoir des causes plus graves. Ça peut être le cœur, ce qu'on appelle l'insuffisance cardiaque débutante. Ça peut être une maladie pulmonaire, la bronchite pulmonaire chronique obstructive ou de l'asthme. Ça peut être aussi une anémie. Bref, il y a plein de causes qu'il va falloir trouver.
1: Bon, ça c'est clair, docteur. Et si on n'a aucun de ces signes d'alerte, est-ce qu'il y a des bons gestes à adopter pour améliorer justement son souffle au quotidien?
0: Si votre essoufflement est isolé et qu'il ne s'accompagne d'aucune douleur ni signe alarmant, alors c'est probablement juste un déconditionnement physique. En fait, vous manquez d'entraînement et le manque d'activité régulière, la sédentarité, le surpoids ou une perte de masse musculaire, par exemple après une maladie ou une hospitalisation, c'est les causes les plus fréquentes. Ce qui est formidable, c'est que ça se corrige. Le meilleur traitement, c'est justement de continuer à monter les escaliers. Alors évidemment, pas d'emblée jusqu'au 7e étage en courant, mais progressivement. Vous commencez par un étage, puis deux, vous faites une petite pause et vous intégrez des activités cardio douces comme la marche rapide, la natation ou le vélo. Et puis adoptez une bonne technique aussi, monter les marches une par une, tranquillement, en expirant par la bouche, en poussant sur une jambe avec de la régularité. Vous verrez, vous allez reconditionner votre système cardiovasculaire et dans l'immense majorité des cas, votre corps vous dit simplement réveille-toi, bouge-toi un peu, donc pas de panique, pas de fatalité non plus, l'essoufflement, ça se travaille. Allez, d'ici là, portez-vous bien.
1: Merci beaucoup, vous n'avez jamais soufflé, vous, Thomas Schoeneur, vous, quand vous courez dans les couloirs de la radio?
2: J'ai jamais soufflé.
1: Non, essoufflé.
2: Essoufflé.
3: Non, ça va. Je suis en bonne forme, non? Vous trouvez pas?
1: Vous verrez quand vous aurez mon âge. C'est ce que disent les anciens.

0: Ah ben c'est ce que vous allez pouvoir faire aujourd'hui, vous jeter à l'eau. Patrice d'ailleurs nous dit bonjour Emmanuel, toute l'équipe, 14 degrés à 800 ce matin. Et la promesse d'un grand soleil aujourd'hui pour la deuxième édition de l'Armada des Flobards. Il nous souhaite une belle journée, évidemment. Patrice nous dit et nous écrit ce matin sur la page Facebook d'ici Nord. Allez, lance ! Non, pas lance le jingle, non. Ça, elle est bonne, celle-là. Non, elle est bien. C'est une petite blague qu'on vient de me siffler dans l'oreille. Tiens, il y a un Yannick que j'ai connu, moi, qui chantait ces soirées-là. Bon, c'est pas le plus connu. Dans les gens du Nord, vous allez comprendre.
1: Aujourd'hui, parce que c'est un jour pas comme les autres, on part à la rencontre de Yannick, l'un des plus fervents supporters de Lens.
2: Je m'appelle Yannick et je suis supporter de Lens de longue date. Je joue au stade depuis 93 et je suis actuellement abonné aussi et actif dans une section de la cour niveau 0.
1: Allez Yannick, on déroule la machine à souvenirs.
2: Premier souvenir, ça serait en 93. Un des premiers matchs que je suis allé voir, j'avais 13 ans, et c'était face à l'AS Cannes. On avait gagné 2-1. Je pense même qu'à l'AS Cannes, à l'époque, il y avait un certain Luis Fernandez qui devait être sur le terrain. L'ambiance, la chaleur humaine aussi, l'accueil des gens. C'est incroyable quand on a 13 ans de se dire que les gens qu'on côtoie à côté de soi, qu'on ne connaît pas, finalement, ça fait partie de la famille au bout d'un match ou deux, et ça, c'est formidable.
1: Comment ça se passe les jours de match, la vie d'un supporter de Lens?
2: En règle générale, admettons que le coup d'envoi du match se joue à 21h. Je pense qu'on se retrouve aux alentours de peut-être 17h, avant d'arriver vers 19h, 19h30 au stade, tranquillement, pour pouvoir suivre l'échauffement. Et puis ça se termine. Parfois ça se termine pas en fait.
1: Et depuis toutes ces années, vous avez connu tous les grands moments du club, les bons comme les mauvais.
2: C'est vrai que j'ai connu pas mal de bons moments, la période du milieu des années 90 au milieu des années 2000, on va dire, le titre de champion, la Coupe de la Ligue en 99, la Ligue des Champions également, mais aussi des Coupes d'Europe. Et forcément, la décennie qui a suivi, ça a été compliqué, la descente, les descentes même, la Ligue 2, un peu le purgatoire, et paradoxalement, c'est aussi un moment où, entre supporters, on s'est un peu retrouvé entre, on va dire, presque ceux qui ont la foi. On a quand même réussi à apprécier ces moments difficiles. Et il y a un chant de supporters qui dit qu'on est là dans le malheur ou la gloire, dans la défaite ou la victoire. Ça résume bien un peu l'état d'esprit.
1: J'imagine qu'il y a beaucoup de matchs qui vous restent en tête.
2: Le titre, en tout cas la saison du titre en 98, peut-être le dernier match à Bollard, 5-1 face à Bastia. Le 3-0 qu'on met au PSG cette saison-là, c'était magnifique aussi. Ensuite, des matchs de Ligue des Champions qui ont été incroyables également. Le Dynamo Kiev de Shevchenko, Rebrov à l'époque. Quand on reçoit le Milan AC quelques années plus tard, qui finit champion d'Europe, mais qu'on va à Bollard, c'est ça qui est beau, c'est qu'on a du mal à les choisir finalement, et que parfois des victoires qui peuvent paraître insignifiantes, c'est des choses qui marquent aussi les gens. Je vais pas partir sur la formule « moi c'est ici », mais je vais paraphraser les Marcel et son orchestre. Alors, ici présent, CNNS, allez Lens et vive le sport. Et pour ce soir, il faut gagner et aller toujours en avant. Vive le sport et vive les gens. Et allez Lens.

0: C'est carrément changement de météo pour Cabrel et Obispo là. Il faudrait que pleuve l'amour. Évidemment, la pluie ne sera pas l'invité du jour. Aujourd'hui, en ce vendredi 22 mai, on va parler beaucoup de soleil, on va parler de chaleur et de bonne ambiance. Il y aura de la chaleur également ce soir au Stade de France, hein, à mon avis. C'est même certain. On va vivre cette journée ensemble. Grosse journée football, bien évidemment, avec la Coupe de France ce soir que nous vivons ensemble.
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0: À la radio, mais également à la télévision, d'ici quelques instants sur ICI Nord-Pas-de-Calais. Là, tout de suite, voici José Ambre pour l'horoscope en ch'ti.
4: Bonjour Média, bonjour Terre tous. Bélier, les contacts de Jourchi vont être utiles ou quand même agréables. Et si chacun, les deux en même temps. Chouguifect pourrait bien avoir des rendez-vous galants. Et puis forcément, tout choqué n'a découle. Alors Thévo, c'est quand même bien parti. Hein. Taureau, ben, je suis allé redrouler pour dire ce moment. Faudra quand même peut-être faire attention à tes déplacements. Si c'est pour l'amusement, ça va. S'il y a question de sous, ça pourrait bien sentir le vinaigre. Puis Gémeaux, t'as remis plus que d'habitude, hein. Ou alors, je sais vraiment que t'as tellement de bon cette chose à faire qu'il va plus te rester grand main de temps pour quelque chose d'autre. Cancer, t'as pourrait bien avoir des imbroules avec déjà des 2000. Il y a des imberdouillages dans l'air, je pourrais bien finir mes camps. Ah, Lion, t'es tout dit pas à t'amuser, tiens. T'es va sauter sur la première occasion venue et à mon avis que ça va pour être trice. Vierge, les racontes que tu vas faire aujourd'hui, ça n'a vraiment pas l'air de te satisfaire. Hein. Je pourrais même aller jusqu'à te décevoir complètement. Sur le petit, je resterai dans un coin et je répondrai à personne. Comme ça, t'es sûr de pour disputer. Ça y est, Balanche, le temps des plégis est arrivé. Et tu ne vas pas aviser sur les moyens pour te préparer une rue de fin de semaine. Et je vais au choix d'ici, je vais te ramener dans les chaumières. Oula, Scorpion, t'es un plein remue-ménage, tiens, chevaumain. Alors t'es supporte, mais faudrait pas que ça dure. Je pourrais finir par craquer. Sagittaire, il y a des bonnes nouvelles d'alerte. Et t'es pour bien rencontrer des gens avec qui tu vas passer des moments fort agréables. Faut que du bon, quoi. Tu sais, Capricorne, t'es complètement agité, puis te frise le déprime. Hein. On te cache à t'occuper un maximum. Si que te fais rien, tu vas cardastreux, hein. Verseau, j'ai une journée fort agréable qui t'attend. De que côté que te ravis, il y a que de la joie dans l'air. Allez, roule, on a vu pire. Petit pichon, tu pourrais bien avoir des tuyaux de tracas du côté de tes amours, mais il n'y a rien de bien grave. Je n'ai point d'alcool à sombrer et de journée. Allez, au revoir mes gens, à bien demain.
0: Salut José, on vous retrouve sur ici.fr si on a envie de réécouter l'horoscope en ch'ti, ça fonctionne. C'est ça qui est bien, 24 heures sur 24, 7 jours sur 7. C'est vendredi aujourd'hui, veille de week-end, un week-end où, à mon avis, il va y avoir pas mal de barbecue dans les jardins. Et on va profiter de la chaleur, la météo complète, on y revient d'ici quelques instants. Vendredi, donc 22 mai aujourd'hui, et nous fêtons les Émile.
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0: Bienvenue en ce vendredi, donc 22 mai, à la radio, mais également à la télévision sur ICI Nord-Pas-de-Calais. Ceux qui m'accompagnent ce matin, Thomas Schoeneur pour l'actualité, et puis également Étienne Cholez. D'ailleurs, Étienne, dans l'info d'ici quelques minutes.
5: Eh bien, on va parler évidemment du grand événement. Ce soir, la finale de la Coupe de France entre le RC Lens et l'OGC Nice. Un match très important pour les Sangayors qui peuvent résoudre une anomalie dans leur histoire, gagner enfin ce titre de la Coupe de France. Réponse à 21h, on vous propose un dispositif spécial dès 16h et aussi ce matin, là juste après le 90 secondes à 6h32, on va vous donner quelques clés tactiques de ce match. Les deux entraîneurs se sont parlé en conférence de presse, ça se renvoie un peu des piques, qui est favori, qui mérite pas. Le RC Lens est largement favori. On va voir ce qu'ils en disent.
0: À suivre donc, évidemment, sur votre radio ici, Nord-Pas-de-Calais. Je vous souhaite un très bon réveil avec l'actu, le 90.
6: Un nouveau paquet d'aides carburant dévoilé hier soir par le Premier ministre Sébastien Lecornu. 710 millions d'euros. Les mesures pour les secteurs du BTP, transport, agriculture et pêche sont prolongées jusqu'à la fin de l'été. Les fonctionnaires et les aides à domicile intègrent le dispositif. L'aide aux gros rouleurs passe de 50 à 100 euros. 3 millions d'automobilistes concernés. Les

0: versements doivent démarrer d'ici 10 jours. Une décision historique saluée par les familles des victimes du crash du Rio Paris en 2009, 228 morts. Airbus et Air France, relaxés en première instance, ont été condamnés hier soir en appel, reconnus coupables d'homicides involontaires. Leurs avocats annoncent un pourvoi en cassation. La maman de deux petits garçons, 4 et 5 ans, retrouvée seule au Portugal, a été arrêtée hier avec son compagnon. Les enfants disparus depuis une dizaine de jours après le signalement de leur père à Colmar ont été retrouvés en pleurs au bord d'une route. Selon leur récit, leur mère les aurait abandonnés dans une zone boisée après leur avoir bandé les yeux. Soigner les soignants. La ministre de la Santé présente des mesures ce matin pour leur venir en aide. Prévention, pause obligatoire, temps de récupération. Les soignants sont plus nombreux que le reste de la population à tomber malade et à souffrir d'addiction à l'alcool, au cannabis ou aux anxiolytiques. Une vague de chaleur exceptionnelle s'abat sur la France à partir d'aujourd'hui et jusqu'à mercredi. 35 degrés dans le sud-ouest, 30 en Bretagne ou à Paris. Une atmosphère très chaude pour la finale de la Coupe de France de football ce soir à 21h. Le RC Lens affronte l'OGC Nice au Stade de France.
1: Dans l'info d'ici à 6h32, c'est le grand jour pour le RC Lens. Finale de Coupe de France, titre jamais remporté par le club. L'adversaire du soir, Nice, équipe qui joue le maintien en Ligue 1. Les Aiglons devront disputer les barrages la semaine prochaine. À Paris, une véritable marée sans heurts est attendue. Au moins 40 000 supporters lensois. Tout est réuni, Thomas Lavaux, c'est pas le moment de tout gâcher.
2: 70 points en championnat pour Lens, 32 pour Nice. Du simple au double, c'est aussi à peu de choses près le rapport but encaissé, but marqué cette saison entre les deux équipes en faveur des 100 et or, donc Lens hyper favori. Ce sont les chiffres qu'ils disent, mais aussi l'entraîneur de Nice, Claude Puel, pas mécontent d'enfoncer le clou.
3: Elle est obligée de gagner et ça serait une faute pour eux de ne pas gagner la finale contre nous. Ça va pas être évident pour eux de préparer ce match-là.
2: Alors Pierre Sage était-il plus difficile à préparer ce match ?
4: Je vais faire un coup droit dans son camp en disant que c'est son avis. Une finale se joue sur un statut, mais se joue aussi sur de la folie. Et donc effectivement, même si on nous attribue un statut de favori, il va falloir mettre de la folie dans notre jeu parce que Nice est capable de le faire. Personne ne recule devant un titre. Et donc, je pense qu'ils vont respecter ce match normalement et on devra faire, nous, un des meilleurs matchs de notre saison pour l'emporter.
2: En gros, faire comme dimanche à Lyon où le RC Lens, pourtant remanié, a dominé de la tête et des épaules. Asseoir ce jeu, dynamique toujours, brillant très souvent sur celui plus restrictif de l'adversaire. Et puis ne pas se laisser enflammer par le contexte. C'est peut-être là que Nice a un petit atout. Deux Lensois seulement ont remporté une coupe nationale, Hudson Edward en Écosse et le capitaine Adrien Thomasson.
5: Honnêtement, je suis très serein avec cette échéance. Justement, c'est une chance. Ça serait un petit peu la cerise sur le gâteau. Puis ça nous lierait pour toujours parce que forcément, de remporter la première Coupe de France de l'histoire du club pour les 120 ans, ça serait quelque chose d'exceptionnel. Après, encore une fois, il faut se concentrer sur ce qu'on peut maîtriser, le plan de jeu du coach à respecter, prendre du plaisir parce que on a quand même énormément de chance d'être là.
2: Et pour éviter le piège, Lens a un exemple tout récent, le match de championnat entre les deux équipes joué il y a très peu de temps, un nul frustrant, un partout concédé dans les dernières minutes, à ne pas récidiver, prévient Pierre Sage.
4: Je pense que ça peut ressembler à ça. Après, vous savez, une finale, il suffit qu'il y ait un coup de théâtre et la psychologie du match peut s'inverser. Il suffit qu'il y ait un but et tout peut changer aussi.
2: Car l'enjeu est trop important. Lens ce soir doit être au rendez-vous de son histoire.
1: RC Lens Nice dès 16h sur ICI Nord. On sera avec les supporters dans le train de Lens direction la capitale. On sera sur le parvis du Stade de France avec les 100 et or. On sera aussi à Bollard évidemment et bien sûr pour le coup d'envoi à 21h, dispositif spécial en tribune et en bord terrain.
6: Vous l'aurez compris, on sera partout. Dans le journal de 7h, on vous parle de Mob en Nord.
1: Un collectif de mobilettes qui sillonne les routes du Nord et du Pas-de-Calais, Caudry, Arras, Étaples, Saint-Omer, Valenciennes. Ce n'est pas qu'une échappée belle, c'est aussi une aventure caritative.
6: Allez, météo tout de suite. Pour ce vendredi donc, il n'y a pas de surprise. Hein, là, pour le coup, on est au courant du résultat, contrairement au match de ce soir. Bon, ambiance estivale qui se poursuit, qui s'intensifie avec le ciel du Nord-Pas-de-Calais, un soleil magnifique, des températures de l'ordre de 12 à 15 degrés pour les minimales de ce matin, de ce vendredi. On observe effectivement 12-13 degrés en métropole lilloise. C'est ce que vous nous envoyez par écrit sur la page Facebook d'ICI Nord. Et alors cet après-midi, on va atteindre les 28 degrés, 25 à 28 degrés. C'est quand même plutôt bien, hein, 25-28 degrés, sachant que la chaleur va continuer à monter pour les jours suivants. C'est ce que nous confirmera Patrick Marlière tout à l'heure dans une demi-heure aux alentours de 7h. Patrick Marlière, notre prévisionniste. Donc la météo, on ne se fait pas de soucis là-dessus. Ce sera

0: une belle journée et surtout un bon week-end. Sur les routes de la région, info route avec un véhicule arrêté sur la 23, on est sur le secteur de Milonfosse jusqu'à Rosult, au point kilométrique 27-284, donc c'est dans le sens Valenciennes vers Lille. Et puis un accident qui avait été signalé également à Dourges, deux véhicules au point kilométrique 186-136. Alors là, on est dans le sens Lille vers Paris, au niveau de Dourges, là aussi soyez extrêmement vigilants.
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0: Et on démarre cette nouvelle demi-heure avec France Gall.

0: joli petit message reçu sur la page Facebook Destineur. Conducteur de bus qui nous dit, vous savez, il y a des panneaux lumineux sur l'avant du bus. Mm-hmm. Les panneaux lumineux qui indiquent les destinations, pas de voyageurs, etc. Et là, c'est marqué fier d'être Lensois à l'Élance, tout simplement. Merci pour votre message. C'était Franck sur la page Facebook Destineur.
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0: Michael Pachen, que se passe-t-il aujourd'hui en ce vendredi ? Aujourd'hui, c'est vendredi et aujourd'hui, c'est officiellement un jour de gloire. Alors ce vendredi, on annule les mariages, on ignore les impôts, on revend la voiture de belle-maman. C'est la grande finale de la Coupe de France. Le RC Lens affronte l'OGC Nice. Les Aiglons niçois vont vite perdre leurs plumes quand ils vont voir débarquer une armée nordiste.

0: Picombière depuis la maternelle. Le Stade de France va officiellement devenir une succursale de Bollard-de-Lellis avec une douce odeur de fricadelle qui va parfumer tout Saint-Denis jusqu'au mois d'août. Alors aujourd'hui, mettez vos maillots, échauffez vos voix avec du sirop de menthe ou autre chose de plus fort et montrez à la France entière que le football, le vrai, s'écrit avec du sang et de l'or. Allez, Lens ! Mais alors, ce qui est vraiment très étonnant dans le calendrier, il n'y a pas de hasard, c'est que ce 22 mai correspond au jour des festivités en 2011 pour le titre du LOSC en Ligue 1. Vous vous rendez compte ? En effet, le 22 mai 2011, les supporters lillois, qui attendaient ça depuis 57 ans, ont passé la journée à fêter le LOSC en championnat de France.
1: Ce ne sont pas les Champs-Élysées, juste le boulevard de la Liberté à Lille, envahi par des milliers de supporters rouges et blancs venus célébrer leur équipe.
2: La joie au cœur, c'est génial. Bon, ça ne s'explique pas.
3: Il y a longtemps qu'on attendait ça, et rien qu'à voir le public, l'engouement que, voilà, qu'il y a dans la ville, c'est magnifique.
1: Un défilé qui n'en finit pas, dans une ville peu connue pour l'exubérance de ses supporters.
4: On est allé à Paris hier, justement, avec mon mari et mes deux garçons. Donc on revient ce matin et puis bah, on est là pour les supporter. On est là tout content, quoi. On est fiers, très fiers.
1: Lille n'avait plus rien gagné depuis 1955 et même les plus jeunes s'en souviennent.
5: C'est magique. C'est 56 ans que j'attends ça. Moi, j'ai 15 ans.
0: Ah, lui, c'est compté, lui. C'était un reportage de France 2 ce jour-là. Alors, je sais ce que vous allez me dire. Les Lensois et les Lillois s'entendent comme chien et chat. Mais je vais vous dire un truc. On est tous du Nord. Et si Lens ramène la coupe à la maison, la région entière va poser un arrêt maladie collectif d'un mois pour cause de cordes vocales désintégrées et de célébrations abusives. Face au caviar et aux lunettes de soleil de la Côte d'Azur, on va leur opposer notre ferveur indestructible et un tifo tellement grand qui sera visible depuis la Station Spatiale Internationale. Ça, ça va vous faire la journée. Allez, Lens, on va suivre tout ça sur Ici Nord, évidemment.
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9: C'est le rendez-vous de notre vétérinaire Pierre Fabin. Alors, les beaux jours sont là, ça y est, ils s'installent dans le Nord-Pas-de-Calais. Et avec eux, le grand jeu de beaucoup de chiens. Bah, la chasse aux insectes volants, un petit coup de mâchoire en l'air et hop, un couinement de douleur. Et voilà votre chien piqué par une abeille, par exemple. La zone commence donc à gonfler. Pierre Fabin nous dit s'il faut immédiatement foncer aux urgences vétérinaires ou si on peut effectivement gérer ça tout simplement à la maison.
10: Et c'est effectivement un motif de consultation très fréquent au printemps ou en été. La bonne nouvelle, c'est que dans la majorité des cas, une piqûre d'abeille chez le chien n'est pas plus grave que chez nous. Si votre animal s'est fait piquer sur le flanc ou sur la patte, vous allez observer un gonflement localisé. Il va se lécher avec insistance parce que ça brûle. C'est douloureux, mais ce n'est pas une urgence. Cependant, il ne faut surtout pas banaliser l'incident et passer à autre chose, car la gravité dépend en réalité de la zone piquée et de la réaction immunitaire de votre chien.
9: Alors justement, comme il essaie souvent de les attraper au vol, les piqûres au visage sont très fréquentes. Et est-ce plus dangereux s'il se fait piquer sur le museau ou carrément dans la gueule ?
10: Effectivement, en fonction de l'endroit, le niveau d'alerte n'est plus du tout le même. Si la piqûre a lieu à l'intérieur de la bouche, sur la langue ou dans la gorge parce qu'il a avalé l'insecte, le gonflement des tissus peut provoquer un blocage des voies respiratoires et provoquer une asphyxie. C'est une urgence absolue. L'autre danger, c'est le choc anaphylactique, c'est-à-dire une réaction allergique extrême. Un chien peut être allergique au venin sans qu'on le sache. Si vous voyez son visage se déformer complètement, ses babines et ses paupières gonflées des deux côtés de façon spectaculaire pour lui donner une tête d'hippopotame, c'est un œdème de coin. Si cela s'accompagne de vomissements, de diarrhée ou qu'il peine à respirer, n'attendez pas une seconde, filez en clinique.
9: Bon, c'est clair, et à la moindre difficulté à respirer, on fonce. Mais si on n'est pas dans un cas d'allergie et qu'il n'y a pas de voilà, c'est un petit bobo hein, sur la patte, quels sont les gestes de premier secours à la maison ?
10: Alors, s'il s'agit d'une abeille, le dard est souvent resté planté dans la peau avec sa petite poche à venin accrochée. L'erreur absolue, c'est d'essayer de le retirer avec une pince à épiler. Vous allez simplement presser la poche et injecter tout le venin restant. L'astuce, c'est de racler doucement la peau avec une carte de crédit pour l'expulser sans l'écraser. Et ensuite, envelopper un glaçon dans un gant de toilette ou un torchon et appliquez-le sur la piqûre pendant

0: une dizaine de minutes pour calmer l'inflammation.
1: Merci Pierre Fabat. Il y a plein de conseils comme ça que vous pouvez retrouver si vous avez un animal sur ici.fr. C'est vendredi aujourd'hui, nous fêtons les Émiles. Et aujourd'hui, figurez-vous, deux minutes de soleil en plus.

0: faire le grand écart quand même aujourd'hui. Hein. Quoique c'est quand même assez doux, hein, 12-13 degrés pour les minimales, mais ça va monter jusqu'à 28 degrés cet après-midi. Ça y est, c'est parti pour du grand soleil dans le Nord-Pas-de-Calais. Pense pas si bête aujourd'hui. Alors un invité certes et un menu chargé, Bruno Béard.
1: Qu'est-ce que la retraite progressive et qui peut y prétendre? Notre consultant retraite Thierry Beckers nous répondra. Changer de prénom, c'est possible, mais sous certaines conditions bien sûr. Et tout de suite, un dispositif pour créer du lien. Le dispositif Un jeune, un mentor a pour but de créer du lien social et surtout de la transmission pour aider les jeunes à dépasser les frontières géographiques, sociales, économiques qu'ils rencontrent. Les objectifs peuvent porter sur l'accompagnement scolaire, l'orientation ou l'insertion professionnelle. Toutes les infos sur unjeuneunmentor.fr. Notez que s'il est possible de changer de prénom, vous pouvez aussi ajouter un prénom, supprimer un prénom ou encore en modifier l'ordre. Et tout ceci est bien sûr très encadré. Et vous pouvez vous renseigner sur aide-social.fr. Avec nous aujourd'hui notre expert retraite, Thierry Beckers. Bonjour Thierry.
2: Bonjour.
1: Alors c'est assez récent, ça date de septembre 2025, on parle de la retraite progressive avec vous aujourd'hui. De quoi s'agit-il?
2: Alors la retraite progressive, avant le 1er septembre 2025, c'était 2 ans avant l'âge légal de son départ à la retraite. Par exemple, quelqu'un qui partait à 64 ans pouvait prétendre à cette retraite progressive à 62 ans. Depuis le 1er septembre 2025, c'est ouvert, la retraite progressive est ouverte à partir de 60 ans, hein, ça c'est les conditions, 60 ans, 150 trimestres minimum. La chose la plus importante, c'est l'accord de l'employeur. Hein, s'il n'y a pas d'accord d'employeur, la personne ne pourra pas obtenir cette retraite progressive.
1: Et ça s'adresse à toutes les...

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0: Emmanuel Moir avec Beau Malheur en version presque week-end, parce que c'est pas encore tout à fait samedi, c'est pas encore tout à fait dimanche, mais alors ça se confirme sur les routes de la région. Vous êtes commencé à être nombreux, et il y a Mickaël à la préfecture qui nous a signalé un accident sur la 22 dans le sens Gand vers Lille, secteur de Babylone, Villeneuve d'Ascq, Ouascal. Soyez extrêmement prudents. Philosophe arrive dans quelques instants.
1: Bonjour.
2: Bonjour.
0: Quelle est l'année du jour?
1: Année le 18 octobre 1907.
0: 1907. Ouais. Je note et je vais vous dire tout de suite.
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1: Et c'est l'heure donc de retrouver Philosèphe. Alors j'ai noté, hein, 1907, mais
2: oui.
1: précisément.
2: Année le 18 octobre 1907, et ça ne date pas
3: d'hier.
2: Et donc on est à la sous-préfecture de Béthune. Et ouais, et il y a des Jules But, que j'ai pas trouvé comment qui s'appelait, parce qu'il n'y est pas marqué. Ils viennent déposer les statuts d'une association, parce que ça fait déjà 2-3 ans, qui s'amusent à jouer au football, et ils veulent devenir un club, et ils déposent le nom Racing Club Lensois. C'est en 1907. Alors, comme ils jouent aux Places Vertes, c'est la place de la République à cette heure, à Lens, et à l'époque c'était aux Places Vertes, ils avaient choisi comme couleur le vert. Et comme il y avait du carbone tout partout, c'était le noir. Au départ, le RC Lens, chez Vert et Noir. Comme Anne Mokil qui a quitté le carbone, en fait, voilà. Et ils commencent à jouer pour la Ligue d'Artois. Ils jouent sur un terrain que la Compagnie des Mines de Lens, elle prête, et après ils vont jouer où ? À Avion. Ça s'arrête forcément pendant la guerre, et en 1919, les Vlards partent, et de renouveau, elle leur donne les couleurs patriotiques, forcément, ouais. Après la guerre. Donc, maillot bleu, short blanc et chaussettes rouges, comme l'équipe de France. Je continue mon historique, hein. Vous remarquerez que j'ai été sérieux.
1: Hein. On est attentif.
2: Pas une seule vanne, pas une seule moquette, il n'y a rien du tout. Je me suis déjà fait s'engueuler hier avec le carnaval de Dunkerque, Lens, c'est plus près. Hein.
1: Mais connaissant le personnage, ça ne va pas tarder, ouais. À mon avis.
2: Là, non, je cherche les fesses, je te mets un betterave entre mes fesses, je fais un kilo de cassonade. Donc, en 1920, les joueurs artésiens, des Lensois de Lens, comme on dit maintenant des Lensois de souche, ils vont arriver des joueurs polonais et italiens qui sont venus de leur pays, hein, pour travailler au fond et jouer au football. Ils arrivent en 1903. Là, l'histoire, je vais vous la vendre au prix où je l'ai accaté. Hein. Chez Nain, si chez toi la bonne histoire, mais chez l'histoire. Arrive un nouveau président, il s'appelle René Moglia. Et nomme, un jour, il passe devant les ruines de l'église Saint-Léger. L'église Saint-Léger, c'est le dernier bazar qui reste de l'occupation espagnole en 1648. Et ça ne date pas
1: d'hier.
2: Il y avait un piège. Il y en a deux. Ça ne date pas d'hier. Voilà. J'étais pour voir si vous suiviez. Et ça lui fait penser que Lens, il a été occupé par les Espagnols pendant longtemps. Et que le drapeau de l'Espagne, il est.
4: Ah bah oui.
2: Rouge et jaune. Et chez comme ça, 40 ans, il a dit enlevez-moi tout ça. Chez ça, les marrons noirs et maillot rayé, jaune et rouge. Voilà. C'est comme ça que c'est devenu jaune et rouge. Mais les Lensois ont construit une nouvelle légende autour de ces couleurs. Ils ont dit que le rouge, c'est le sang des ouvriers qui travaillaient dans les mines. Et le jaune, c'est l'or des patrons qui gagnaient grâce aux mines. Et c'est comme ça que de rouge et jaune, on est passé à sang et or. Et l'équipe sang et or, elle est née.
1: Ouais.
2: Du coup, ma question, c'est si ce soir, à la Montreux qu'au nord, il n'y a pas que des corons, il y a aussi des champions. T'en pensais ? Rien ? Oh, bah, je m'en vais.
4: Mais si.
2: Mais je m'en fous, j'ai chaud avec ma cache-nez.
1: J'étais en train de me dire un truc, que pour ce soir, c'est pas des montagnes qu'il va falloir déplacer.
4: C'est Terry.
1: Exactement. Vous l'avez eu, votre... Alors, je ne sais pas si les auditeurs ne voient pas à la radio, mais ils peuvent nous voir à la télévision. Votre cache-nez, comme vous dites.
2: Un cache-nez.
1: Donc, du RC Lens, vous l'avez eu où, par hasard?
2: Je l'ai eu ici, il est marqué log. Hein.
1: Ouais.
2: Ici.
1: Ici, dehors. Et ben, sachez que cette même écharpe du RC Lens, vous allez pouvoir la gagner ce matin.
2: Oui.
1: Pas celle de ZF, hein, parce qu'à mon avis, il part avec.
2: Non, puis elle sent la transpiration, oui. Mais non.
1: Exactement, mais vous pourrez la gagner... Donc tout à l'heure à 8h10 avec nous, et vous pourrez surtout nous appeler pour nous parler de cette future victoire au 03 20 55 89 89. Non, je ne m'avance pas.
2: Non, moi non plus.
1: 03 20 55 89 89, on vous écoutera bien évidemment. 8h10.
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1: Très belle journée, il est 7h. Thomas Schoner, bonjour.
4: Bonjour Emmanuel.
1: C'est une grande fête qui se prépare ce soir pour la finale de la Coupe de France de foot entre le Racing Club de Lens et donc l'OGC Nice.
4: Une fête à cheval sur deux régions, à Saint-Denis, tout d'abord au Stade de France où seront présents en nombre les supporters lensois, et à Lens, bien évidemment, au Stade Bollard pour la retransmission du match en direct. Il faut y ajouter les dizaines de villes qui ont installé des écrans géants. Une fête à la hauteur de l'enjeu, puisque Lens, malgré son statut de champion de France en 98, n'a jamais remporté la Coupe de France. Alors ça, c'est une réflexion d'anciens, Vanessa Lamar, les jeunes supporters que vous avez rencontrés n'étaient pas nés en 98. Eux, ce qu'ils savent, c'est qu'on est en 2026 et que Lens va gagner.
5: T-shirt sang et or sur le dos, Matisse mise évidemment sur une victoire du RC Lens.
6: 2-1 ou 2-0, j'aimerais.
7: But de qui ?
6: Florian Thauvin ou Wesley Saïd ? Ils peuvent très bien gagner la coupe. Parce qu'ils ont une bonne équipe, un bon effectif.
5: Océane, abonné au club, voit deux fois plus grand.
8: 4-0. Ah là, ça va le faire, on va battre Nice. On va la victoire, on va la coupe.
5: Devant leur télévision, ces toutes petites sont équipées pour la soirée.
9: Marine.

0: ont acheté un maillot exprès pour le porter. Il est tout rouge avec à l'arrière écrit Arcelance. Vendredi 22 mai.
1: Théo, collégien lensois et joueur de football à Liévin, est un privilégié.
2: Ce match, je vais le suivre au Stade de France, à Paris, avec le groupe 1906 que mon oncle fait partie. Je suis fan depuis tout petit, j'ai déjà fait des essais dans ce club. Ça va être un très très bon match pour gagner peut-être la Coupe de France que Lens n'a jamais décrochée. On est sur la bonne voie.
1: Ses amis Timothée et Naël seront à Bollaert.
3: Au grand écran, parce qu'ils ont des bons joueurs, ils ont un bon gardien surtout. Ça fait longtemps qu'ils n'ont pas eu de trophée.
1: La main sur le cœur, ils donneront de la voix pour leur équipe.
2: C'était le charbon.
1: Près de 50 000 supporters devraient se déplacer au Stade de France. 38 000 suivront la rencontre à Bollaert.
2: Des mineurs de France.
4: Et les joueurs se sont entraînés une première fois hier sur la pelouse du Stade de France. Sur le papier, ils sont favoris, l'OGC Nice et Barragis, 16e de Ligue 1. Mais attention au piège, cette rencontre, où que vous soyez dans la région, en tout cas, vous pourrez la suivre en intégralité sur ICI Nord ce soir, coup d'envoi à 21h, mais chez nous, c'est à partir de 16h que ça débute. Nous serons dans le train avec les supporters, nous serons en tribune, nous serons sur la pelouse, nous serons sur le parvis du Stade de France. Le maire de Lens, Sylvain Robert, sera également notre invité tout à l'heure à 9h-20. Nous lui demanderons ce que la ville a prévu en cas de victoire.
5: ICI Nord, 7h03, alors un hommage a été rendu hier aux trois policiers tués à Villeneuve-d'Ascq en mai 2023.
4: Oui, tués lors d'une collision avec un automobiliste qui roulait à contresens. En leur mémoire, des policiers du Nord ont parcouru hier une centaine de kilomètres à vélo, un circuit du souvenir ponctué de moments de recueillement. Un hommage organisé alors qu'une date a été fixée pour que soit jugé le passager du véhicule, puisque le conducteur est décédé dans la collision. Ce procès se tiendra le 20 janvier 2027. Le maire d'Arras, Frédéric Le Turc, dénonce une banalisation dangereuse de la haine et des discriminations après la publication d'une vidéo dans laquelle un youtubeur attaque avec des propos humiliants Éléonore Lalou, conseillère municipale porteuse de trisomie 21. Le père de l'élu nous dit avoir été contacté par le ministre délégué chargé des personnes handicapées qui lui a promis de faire quelque chose pour que la vidéo soit retirée. Avec la hausse des températures et le grand soleil que l'on nous annonce pour les prochains jours, c'est une étude qui arrive à point nommé, celle qui tous les ans mesure la qualité des eaux de baignade dans notre région. Étude que l'on doit à l'Agence Régionale de Santé et à l'Agence de l'eau Artois-Picardie. Les résultats 2026 sont plutôt positifs puisque près des trois quarts des sites de baignade présentent une eau de bonne ou d'excellente qualité. Mais parmi les points noirs, il y a encore la plage de Boulogne-sur-Mer où la qualité de l'eau est jugée insuffisante et ce pour la troisième année d'affilée. Ludovic Lemaire nous explique pourquoi il est chef de la mission littorale à l'Agence de l'eau.
6: Alors, on sait très bien que de par sa position à l'intérieur du port, cette baignade elle est fortement exposée aux pollutions portuaires mais également à toutes les problématiques d'assainissement, débordement des réseaux dans l'agglomération boulonnaise. Cela étant, on a bien vu qu'on y est arrivé. Il y a quelques années, on était quand même revenu en bonne qualité. Et donc, les études sont en cours pour identifier les marges de progrès, les sources de pollution et derrière, bâtir des plans d'action. Il y a eu l'imposant bassin là, de plus de 12 000 mètres cubes de stockage qui a été réalisé sur la place de France. Et on savait pertinemment que ce n'était pas suffisant. Et donc, il y a encore des efforts à produire sur l'agglomération en termes de meilleure gestion des eaux de l'assainissement. Mais aussi, l'effort doit être partagé par les communes et les collectivités de l'amont du bassin versant. J'en veux pour preuve ce qui a été mis en service, la nouvelle station d'épuration de Samé, qui est en amont du bassin de la Liane et qui est désormais équipée d'un système de traitement de désinfection qui permet d'abattre la pollution bactérienne au bénéfice de la Liane, mais également du voisin, plus en aval, de la ville de Boulogne.
4: Vous retrouvez dans notre article sur ICI.fr ce matin les résultats de cette étude. Si la qualité de l'eau ne s'améliore pas à Boulogne, l'ARS pourrait à terme y interdire la baignade. Il faut pour ça que ça ne s'améliore pas cette année ni l'année prochaine. C'est un coureur français qui a remporté hier à Liévin la deuxième étape des 4 jours de Dunkerque. Victor Papon, membre de l'équipe Nice Métropole, nous l'entendrons à 7h30 tout à l'heure, de même que Kevin Avoine de l'équipe Van Rysel-Roubaix, qui est arrivé 3e devant son coéquipier Daniel Arnès pour la 3e étape aujourd'hui. Des pavés au programme avec un parcours entre la Sentinelle et Wallers-Sarrambert. Et puis un footballeur sur un vélo. Les organisateurs de Lillard-de-l'Eau ont annoncé la participation cette année à la randonnée cycliste d'Eden Hazard. L'ancien international belge, ancien joueur du LOSC sera donc sur l'île Ardelot cette année. Eden Hazard qui l'a fait la randonnée cycliste en famille et pour le plaisir. Rendez-vous le dimanche 7 juin. Eux aussi sont sur les routes et ils le font pour la bonne cause. Depuis dimanche dernier, un petit groupe sillonne le Nord-Pas-de-Calais à Mobilette pour le défi Mob en or, des mobilettes qui ont été restaurées pour l'occasion et heureusement puisque ce défi consiste quand même à parcourir 700 km en passant par des villes comme Caudry, Arras, Saint-Omer, Lille ou encore Avesnes-sur-Helpe, Julien Prouvoyeur.
7: Avec sa mobilette bleu ciel, Sébastien Delporte, président de l'association Dynamique Projet, s'est découvert une nouvelle

0: passion.
1: Alors moi j'en avais pas quand j'étais jeune, mais mon grand-père en avait une et il m'en parlait tellement que j'ai fini par en acheter une pour essayer de revivre ces histoires un peu, voilà, comme à l'époque.
0: Et il faut aimer ça, parce que les étapes à travers le Pas-de-Calais puis le Nord s'enchaînent.
1: Alors on fait 100 km par jour pour faire à peu près 700 km sur la semaine. Des mobilettes qui dépassent pas 45 km/h et d'ailleurs on roule en ce moment à 35 km/h en moyenne.
0: Avec des soutiens tout le long de la route, les personnes qu'il croise lui font un sourire ou un signe de la main.
1: Pour se connecter aux gens, il faut leur rappeler des souvenirs et la mobilette ça rappelle des souvenirs à plein de gens et quand on passe, ils nous font signe, on peut parler plus facilement avec les gens.
0: Justement, Jeanne Rose participe à ce périple avec sa môme noire et elle remonte le temps.
2: Moi j'en avais une, j'avais une petite caddie, j'avais 16 ans, quoi, j'avais racheté l'occasion et puis forcément, alors nous à notre âge, quand on allait au bal, on allait à mobilette. On avait cette chance-là, nous on pouvait prendre des copines puis monter derrière et hop, on partait tous au bal.
0: Sans perdre de vue l'objectif, récolter des fonds sur leur parcours.
2: Mais autour de nous, on a quand même beaucoup de monde et des gens qui ont tient et malheureusement, ils sont touchés et ça nous touche beaucoup.
0: Ils vendent des bêtises de cambré en chemin. L'argent récolté sera ensuite reversé au centre Oscar Lambret à Lille.
3: Une cagnotte existe également si vous souhaitez soutenir le projet. Vous la retrouvez sur la page Facebook Mob en Or. C'est Mob en Or, Nord comme le département. C'est pas la Mob qui est en Or comme, comme l'or massif. Vous l'aviez compris.
4: Bah ouais. Elle a parlé de la caddie. J'ai eu ma petite caddie.
3: C'est vrai ?
4: Vitesse maximale, 45 km/h.
3: Mais plus en descente.
4: Exactement. Mais il y avait des pédales en plus. Bon, c'était génial. On pouvait faire avec un plein de 10 francs, je sais pas, on pouvait faire 650 km.
3: Ah ouais?
4: Non, je déconne.
3: Non, oui, elle tombait peut-être en panne avant la fin.
4: Quoi. Ouais, mais vraiment des bons souvenirs. Voilà pour l'actualité et ce journal de 7h. Évidemment, l'actualité, vous allez la retrouver tout au long de cette matinale. C'est vendredi aujourd'hui. Pour être complet, moi je vous propose de faire un point sur la météo avec Patrick Marlière, notre prévisionniste qui est avec nous en direct. Salut Patrick, bonjour.
5: Bonjour Emmanuel.
4: Alors, le poids des mots, c'est important. Je lis la phrase que vous m'avez envoyée, c'est l'été en France.
5: Ah ouais, mais là c'est vraiment, on a quasiment 3-4 mois d'avance. Ça serait des températures et un temps digne d'un mois d'août. Donc c'est pour ça que c'est un peu surprenant et la situation est tout à fait exceptionnelle.
4: Donc aujourd'hui, il faut s'attendre à donc des grosses températures et ça va continuer comme ça pour les jours suivants.
5: Oui, effectivement, une ambiance très estivale qui se poursuit sur les Hauts-de-France aujourd'hui. Le soleil va dominer alors toute la journée, quelques fins nuages mais sans conséquence. La chaleur gagne encore du terrain dans l'intérieur de la région avec donc cette sensation estivale. On risque même de battre un record, il n'aura jamais fait aussi chaud à Lille, un 22 mai, depuis 1989. Ce record risque d'être battu avec 28 degrés attendus dans la métropole lilloise, 25 degrés en bord de mer. Les températures minimales la nuit prochaine continuent aussi de grimper, puisqu'on attend entre 12 et 17 degrés.
4: Alors, souvent dans le Nord-Pas-de-Calais, on est quelquefois un peu déçu. Vous savez, on se dit, ouais, mais non, mais les nuages vont vite arriver. Là, non, c'est pas le cas du tout. Hein.
5: Non, ça c'est vraiment pas le cas. Vraiment, les conditions anticycloniques sont vraiment bloquées et ça va durer donc évidemment tout le week-end où on attend plus de 30 degrés à l'ombre sur la région et ça continue la semaine prochaine, lundi, mardi, mercredi, jeudi, on regarde au loin. Vraiment, le soleil continue de s'imposer sur tout le Nord-Pas-de-Calais. Donc, on va finir ce mois de mai avec des conditions météo vraiment, mais vraiment très estivales.
4: Bon, et un indice UV qui va monter forcément.
5: Oui, c'est un peu le problème. Il faut être évidemment très prudent en bord de mer. Si on est exposé au soleil aujourd'hui, il faut évidemment se prémunir de cette situation et penser aussi à vous hydrater. Le vent, lui, de sud-est est modéré, il va faiblir. La mer, il n'y a pas de souci, elle est belle, un peu agitée, pas trop de vent, une bonne visibilité. Donc des conditions aussi qui sont très favorables aux sorties nautiques, mais bien sûr, toujours cette prudence. Il faut maintenant se protéger, mais du soleil.
4: Eh bien, merci beaucoup pour toutes ces précisions. C'était complet, c'était donc l'info météo avec Patrick Marlière. Bon week-end Patrick.
5: Bon week-end à tous, à lundi.
4: À lundi, salut. Sur la 22, on parle de la route cette fois-ci. Ça se charge sur l'autoroute 1 au niveau du nœud d'Ourges bien évidemment, mais sur la 22, on a un accident, c'est pour ça que je vous en parle. C'est Serge à la préfecture qu'on aura d'ici une dizaine de minutes qui sera avec nous en direct pour nous le signaler. Véhicule et poids lourd en collision sur le secteur de Villeneuve-d'Ascq. On est sur le point kilométrique 900 dans le sens Belgique vers Lille. On est sur la 22.
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4: Et d'ici quelques minutes, nous allons jouer ensemble avec le jeu qui va terminer la semaine, le jeu du bruit qui court. C'est juste après Jean-Jacques Goldman.

0: juste un but.
1: Ça peut changer la vie, ça, non, Thomas Schneider? Qu'est-ce que vous en pensez?
2: Bah, ça dépend s'il est enfin sur marque 2, quoi.
0: Ah ouais. Bon, alors, 2 buts. 2, 3, allez, soyons fous.
2: Faut juste 4. En avoir plus que l'adversaire. Hein.
0: Bon, c'était Jean-Jacques Goldman, évidemment. Il changeait la vie à 7h et pratiquement 15 minutes.
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0: Alors, le bruit qui court, nous y sommes, c'est vendredi, et je sais que Pascal vous l'a fait écouter hier encore, comme dirait Charles Aznavour. Mais alors, est-ce que vous l'avez trouvé, est-ce que vous l'avez identifié, ce bruit qui n'a toujours pas été trouvé, sachant que j'ai quand même à vous offrir, alors je sais plus si c'est 280 € à vous offrir en chèque cadeau, si vous retrouvez le bruit qui court. Alors, à votre avis, vous avez une petite idée, 03 20 55 89 89. Moi, la première fois que je l'ai entendu, je pensais à un ouvre-boîte automatique, vous savez, pour les petits pois, motorisé, hein, mais c'était pas ça du
2: oui,
0: tout.
2: Oui, parce que sinon, c'est.
0: Ouais, non, sinon,
2: ça fait un bruit bizarre. Ouais.
0: Et ça n'est pas ça du tout, donc c'est pas l'ouvre-boîte. Ça peut être quoi, à votre avis? 03 20 55 89 89, un indice. Je sais que vous aimez donner des indices, Thomas, mais quelquefois.
2: Celui-là, je le trouve particulièrement dur, quand même. À un moment, il va falloir qu'on donne un indice. Un peu plus précis parce que
0: ouais.
2: On trouvera jamais.
0: Bah, il fait chaud en ce moment.
2: Oui.
0: Je sais pas, ça peut être bien.
2: Ça peut. Ouais, on pourrait croire que c'est un ventilateur.
0: Ouais. Non, ça n'a rien à voir.
2: Mais c'est pas ça.
0: Mais quand même, il fait chaud, donc forcément.
2: Il y a quelque chose qu'on fait quand il fait chaud, ouais, voilà. Et qu'on est quelque part.
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2: Et à 7h16, Thomas Schneider, c'est l'heure de mon œil.
3: Oui, l'édito chaque matin de David Ossiou. Et ce matin, David Gaël, mon fils, hier soir à Roland-Garros, pour le plaisir, comme aurait dit Herbert Léonard.
4: Et là, c'était juste pour le plaisir. Les copains d'abord, il fallait voir le champion français tellement heureux de voir débarquer ses meilleurs potes.
5: Elina Svitolina,
6: Novak Djokovic,
5: Richard Gasquet.
4: Eh oui, du beau monde pour jouer un tennis très original avec des règles inventées par Gaël, mon fils. Terrain réduit, échange ultra rapide, une partie en 9 points, des coups improbables, des joueurs qui rigolent presque autant que le public. Bref, exactement tout ce que certaines reprochent aujourd'hui au paddle. Cette soirée, elle tombait en pleine polémique parce que la semaine dernière, dans l'Express, la philosophe Julia de Funès, oui, la petite fille de l'acteur, s'en est prise à ce sport pratiqué désormais par plus de 850 000 Français. Selon elle, il symbolise une époque qui veut réussir sans souffrir, sans apprendre vraiment, presque sans échouer. Elle dit même que le développement personnel est à la philosophie ce que le padel est au tennis. Elle a en partie raison. C'est vrai qu'il faut parfois des mois pour réussir un beau geste au tennis, des mois à envoyer des balles dans le filet, alors qu'au padel, on peut s'amuser en 5 minutes. Est-ce que c'est si grave? Est-ce qu'on est obligé de souffrir pour mériter le plaisir? Est-ce qu'un sport doit forcément humilier avant de procurer une sensation? Hier soir, devant un Roland-Garros plein à craquer, des champions adulés faisaient exactement l'inverse. Des points rapides, des règles simplifiées. Comme si même les grands champions finissaient eux aussi par revenir à l'essentiel. Jouer. Et peut-être qu'après une journée de travail entre amis, à 40, 50 ans, beaucoup de Français ne cherchent pas l'enfer de Roland-Garros, mais juste du plaisir. Alors désolé, mais chez les deux finesses, je préfère le grand-père. Et au tennis, j'ai adoré mon fils hier soir, qui au passage a battu Djokovic.
3: David Ossiou.
2: Et voici le son d'Ici Nord avec Daniel Balavoine. Ça s'appelle Vivre ou survivre. C'est vendredi, belle journée à tous et bon réveil.

0: C'est les coups d'ici qui arrivent dans quelques instants. Et pour ce vendredi, il est 7h20, on part sur les routes de la région, puisque c'est Mickaël, tiens, la préfecture, qui nous rejoint. Bonjour Mickaël.
1: Bonjour, bonjour à tous.
0: Bon, j'ai essayé de faire vite, j'ai annoncé tout à l'heure l'accident sur la 22. Est-ce qu'il est toujours d'actualité?
1: Tout juste de se finir, juste à l'instant, je viens d'avoir les collègues de la DIR. Donc c'était juste avant la courbe de la Bilonne, dans le sens Gand vers Lille. Accident terminé, par contre il y avait quand même 1 km de bouchon, donc tout doucement, ça va se résorber. Donc sur le secteur de Ouascal, on était sur la commune de Ouascal juste avant la courbe de Vilaine, comme je vous disais. Ensuite, je viens d'avoir également les collègues de la DIR sur le secteur de l'autoroute 1, sens Paris-Lille, secteur de Canfin-Barambeau. Apparemment, il y aurait un sac sur la route. Donc, les équipes de la DIR partent sur place. Ça a été signalé par plusieurs patrouilleurs. Donc, attention, secteur donc Canfin-Barambeau-Falampin, un sac signalé sur la route. Donc, voilà, ça peut surprendre au dernier moment. Et après, au niveau des bouchons, c'est plutôt correct. Juste un petit ralentissement au niveau des changeurs de Seclin. Et ailleurs, tout est ouvert pour le moment.
0: Bien, merci. Et vous intervenez quand vous le souhaitez, Mickaël.
1: Pas de problème.
0: Vous aussi, vous pouvez nous appeler au 03 20 55 89 89.
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0: Je me tourne vers vous, Étienne Cholez.
4: Pour l'écho d'ici, ce matin, on met un coup de projecteur sur une start-up d'Eura Technologies. Parapluie 1705, installée au sein de l'incubateur Blanchemaille à Roubaix. C'est une jeune société qui s'est créée en février dernier, Nicole Buise.
5: Oui, et comme son nom l'indique, elle vend des parapluies qu'elle fabrique dans ses locaux roubaisiens, mais pas n'importe quel parapluie. Olivier Maigret, qui a inventé ce concept très innovant, nous le décrit.
6: Il est entièrement démontable pour être réparable. Nous, ce qui nous intéresse, c'est la réparabilité, la durabilité. Et on fait en sorte que l'utilisateur soit capable de réparer son parapluie. Les baleines sont en fibre de verre.
5: Et l'intégralité du parapluie se monte grâce à un système de vis en inox.
6: Chez nous, on met en place toutes les pièces détachées, de telle sorte que si un jour il y a une avarie, il y a une baleine qui venait à casser, eh bien vous sauriez démonter pour changer la baleine cassée.
5: Dans les parapluies classiques, les baleines sont fixées avec des rivets et quand elles sont cassées, eh bien elles sont difficilement remplaçables. On jette en France 3 à 5 millions de parapluies par an. Olivier Maigret a reçu la médaille d'argent au concours Lépine en 2025 pour cette invention.
4: Et il est fabriqué où, Nicole, ce parapluie ?
5: Eh bien, à Roubaix, et c'est un parapluie made in France, comme l'explique Olivier Maigret.
6: Les pièces viennent des quatre coins de la France, et on a un atelier de confection qui est Confectio à l'équin du groupe Vitamine T. Je leur livre le tissu, et eux font la coupe et la confection.
5: Olivier Maigret fait ensuite l'assemblage lui-même dans ses locaux de Blanchemaille. Il travaille actuellement sur les 200 parapluies qu'il a en précommande. Il compte à terme faire appel à un ESAT pour cette étape. C'est ce made in France qui explique aussi son prix.
6: On ne peut pas plus fabriquer France, on est vraiment les meilleurs élèves de la classe en fabrication France. Le parapluie tout monté vaut 140 euros. On a un coffret à monter soi-même. Comme notre parapluie est démontable, remontable pour être réparable, on en a fait une version mécano Lego, entièrement à monter soi-même. Il est à 110 euros.
5: La toile du parapluie ne contient aucun polluant éternel, les fameux PFAS. Cela pour répondre aux nouvelles normes concernant les toiles déperlantes. Le manche et la poignée du parapluie sont en bois. La société vend pour l'instant via son site internet baptisé 1705.fr. 1705, c'est l'année de l'invention du parapluie pliant en France. Et l'écosystème d'Eura Technologies a permis à la start-up de développer toute cette partie vente en ligne.
4: L'écho d'ici avec Nicole Buise.
0: Bien parler d'un parapluie alors qu'il fait. Il va faire super aujourd'hui.
7: On anticipe.
0: Bon, on va remonter les températures. Enrique, qu'est-ce que te peut faire pour nous, Enrique?

0: vous réveille. Non mais je suis sûr, je fais comme Enrique Iglesias avec Bailamos. Et on va jouer ensemble d'ici quelques minutes. A tout de suite.
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0: Bon allez, je vais prendre mon petit café, c'est à vous de jouer maintenant. 03 20 55 89 89, je sais pas pourquoi je vous donne le numéro de téléphone, ça sert plus à rien. Puisque Cédric nous rejoint, il a déjà appelé et est avec nous en direct. Salut Cédric, bonjour.
6: Bonjour Emmanuel, bonjour à toute l'équipe.
0: Comment allez-vous Cédric?
6: Bien, très bien ce matin.
0: Bon, on va réécouter ensemble le bruit qui court et qui commence à nous questionner un peu, hein, quand même. Votre avis, Cédric, vous pensez à quoi?
6: Moi, j'aurais pensé au bruit de quand il fait chaud, la clim.
0: Ah, vous avez écouté les conseils avec Thomas Schoner.
6: Voilà.
0: Ouais. Est-ce que c'est la clim? Non, c'est pas la clim.
6: D'accord. Est-ce que je pourrais faire un bonjour?
0: Bien sûr.
6: À tous les habitants de Saint-Omer et à tous les compagnons d'Emmaüs à Saint-Omer.
0: Le message est passé. Salut Cédric, bon week-end.
6: Merci à toi. Au revoir.
0: Merci, au revoir. Céline, bonjour.
7: Bonjour Emmanuel.
0: Vous allez bien Céline?
7: Oui, ça va bien.
0: Bon, vous pensez à quoi Céline?
7: Alors moi je pensais à un gonfleur électrique pour matelas pneumatique.
0: Quelle taille le matelas? Non, je déconne. Alors, est-ce que c'est la bonne réponse? Ouais, non, c'est pas la bonne réponse.
7: Bad boy.
0: Oh, ça veut dire qu'on va encore rajouter de l'argent dans cette affaire.
7: Il va falloir rejouer.
0: Bah ouais, quand même. Mais bon, là, on monte à combien? Là, on était à 280, ça fait 300 bah ouais, euros. 300 euros lundi, d'accord, ok. On fait comme ça. Bon, quelque chose de prévu ce week-end, Céline?
7: Bah écoutez, on va profiter du soleil.
0: Oui. Vous n'avez pas cherché bien loin, vous. Hein.
7: Bon, ça va être en terrasse.
0: Ouais, terrasse, barbecue, genre de choses.
7: Voilà, ouais. C'est ça.
0: Eh ben, je vous souhaite un excellent week-end. Bon vendredi.
7: Eh ben, pareillement. Bonne journée, Emmanuel.
0: Au revoir. Le jeu du bruit qui court revient donc, vous l'aurez compris, lundi à la même heure avec Pascal Thotte.
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0: On aura l'occasion de lire quelques messages quand même sur la page Facebook d'ICI Nord, parce que vous êtes très nombreux à nous écrire le matin. Avant ça, on s'intéresse, Étienne Cholez, à l'info d'ICI.
8: Avec les 4 jours de Dunkerque et la deuxième étape hier qui a vu sacrer un Français très heureux, très très très heureux, et en même temps un autre Français a terminé 3e, lui presque au bord des larmes, deux émotions radicalement différentes que vous allez entendre juste après le 90 secondes.
0: Très bien, le 90 secondes qui arrive tout de suite d'ailleurs, puisque nous allons retrouver Paul Tillez pour l'info de 7h30.
9: 710 millions d'euros d'aide carburant débloqués hier soir par le Premier ministre Sébastien Lecornu. Les dispositifs déjà en place pour les agriculteurs, les pêcheurs, les transporteurs et professionnels du BTP sont prolongés jusqu'à l'été. Les aides à domicile et les fonctionnaires qui utilisent leur véhicule intègrent le dispositif. Enfin, l'aide pour les 3 millions de gros rouleurs passe de 50 à 100 euros. Les premiers versements sont attendus d'ici 10 jours. Au Portugal, la mère de 2 petits garçons retrouvés seuls au bord d'une route près de Lisbonne a été arrêtée hier soir avec son compagnon. Les enfants, 4 et 5 ans, étaient portés disparus depuis une dizaine de jours et le signalement de leur père à Colmar. Selon les deux garçons, leur mère leur a bandé les yeux et les a abandonnés dans une zone boisée. À Paris, 3 animateurs dans le périscolaire, 2 hommes et une femme, présentés à un juge aujourd'hui. Ils sont soupçonnés de gestes à caractère sexuel sur une 20aine d'enfants dans plusieurs écoles de la capitale. Une 100aine d'enquêtes similaires sont en cours dans les États.

0: établissements scolaires parisiens. Les Français de moins en moins attachés au livret A, quatrième mois consécutif de baisse avec plus d'un milliard d'euros en moins sur l'ensemble de ces livrets. Les épargnants lui préfèrent d'autres produits plus rémunérateurs. Une vague de chaleur précoce en France. À partir d'aujourd'hui, le mercure grimpe brutalement, plus 15 degrés par endroit. Il fera 35 dans le sud-ouest. Le mercure dépassera aussi les 30 degrés au nord du pays. Du football, ce soir, la finale de la Coupe de France. Le RC Lens affronte l'OGC Nice. C'est à 21h au Stade de France.
1: Dans l'info d'ici à 7h32, la deuxième étape des 4 jours de Dunkerque. Ce matin, le Néo-Zélandais Lorenz Pitti est toujours en rose. Hier, une échappée est arrivée au bout, à Liévin. Victoire de Victor Papon, 25 ans, de l'équipe Nice Métropole Côte d'Azur, devant deux coureurs de Van Rysel Roubaix. Victor Papon, très heureux de sa première victoire chez les pros, d'autant que son équipe est en 3e division.
2: Le peloton a joué un petit peu avec nous, en nous laissant un petit peu de temps. Et puis on a vraiment bien géré derrière, on en a remis quand il fallait. Et puis à la fin, c'était urbain, c'était propice pour nous, en faux plat descendant. Et ça fait vraiment plaisir, hormis du fait de gagner, que ce soit l'échappée qui aille au bout pour une fois. Parce que c'est quand même pas souvent. Voilà, moi je savais que j'étais en bonne condition. J'avais été arrêté à Paris-Camembert, j'avais chuté, je m'étais fracturé une côte et fissuré la tête de l'humérus. Et puis bah là, je suis bien revenu. Je savais que j'avais les bonnes jambes et puis je voulais juste le prouver. Hormis de faire des échappées, aller chercher une gagne, c'est quand même la plus belle des choses, la plus belle des manières. Donc hyper fier.
1: À l'opposé du sourire de Victor Papon qui conserve son maillot à poids, il y a la déception de Kevin Avoine. Le coureur de l'équipe nordiste Van Rysel Roubaix termine 3e de ce sprint entre échappés. L'impression d'avoir tout gâché sur la ligne au point de retenir quelques larmes pour le Cambrésien.
3: Avec l'équipe, on n'avait jamais gagné sur les 4 jours. Et là, c'était un poil de cul de gagner. Et au final, une légère brise de face à l'arrivée qui me fait tout perdre à 50 mètres. Quoi. Malheureusement, sur des grosses courses comme ça, on a de la pression. On n'a pas l'habitude d'arriver pour la gagne et... Ouais, du coup, je fais une petite erreur qui fait tout perdre, quoi. Le premier a fait les mêmes efforts que moi hier. On était à jeu égal. Il a su être plus malin et bon, c'est tout à son honneur. Nous, on était deux dans le final et ouais, le fichu vent du Nord aura joué avec moi aujourd'hui, quoi.
1: Troisième étape des 4 jours de Dunkerque aujourd'hui avec des pavés. Départ de la Sentinelle près de Valenciennes à 13h. 157 km au total, dont 23 de pavés direction Wallers. Arrivée prévue autour de 16h40 à vivre évidemment en direct sur Ici Nord.
4: Ok Étienne. Et puis alors, l'invité d'Ici Nord dans quelques minutes est un supporter emblématique du RC Lens.
1: Norman Noisette, ancien président de la fédération Lens United, avec nous à 7h45. Il sera au Stade de France ce soir pour la finale de la Coupe de France de foot contre Nice. Le Graal est à portée de main.
4: Alors, c'est pas que je veux abuser du micro, mais est-ce bien utile de faire la météo ?
1: J'ai quelques doutes. Est-ce qu'il y a du soleil ?
4: Oui.
1: Est-ce qu'il fait chaud ?
4: Oui.
1: Et c'est tout.
4: Heureusement qu'on joue pas aujourd'hui. Non, parce que là, on est mort. Voilà, du beau temps. 26-27 degrés pour les températures maximales. C'est vraiment une belle journée qui vous attend. Et tout à l'heure, Patrick Marlière, il y a 35 minutes, nous disait que ça va continuer comme ça également la semaine prochaine. Vraiment, des conditions d'été. C'est l'été qui s'installe dans le Nord-Pas-de-Calais. J'ai rien à rajouter d'autre. Tant mieux. L'accident sur la 22, tiens, c'est terminé, nous disait Mickaël à la préfecture, dans le sens Gand vers Lille. Alors, il y avait encore un peu de bouchon derrière, mais ça va beaucoup mieux. Et puis, sur l'autoroute 1, dans le sens Paris-Lille, à Canfin, en Carambeau, il y avait une sorte de sac sur la chaussée qui a dû être retiré ou qui est en cours actuellement. Donc, si vous allez ou si vous êtes sur ce secteur de l'autoroute 1, Paris-Lille, à Canfin, en Carambeau, soyez extrêmement prudent. L'info route au 03 20 55 89 89. On la partage ensemble. Et c'est l'heure de Côté Belgique avec Benjamin Maréchal avant de lâcher Benjamin en mode week-end. On le retrouve. Salut Benjamin, bonjour.
5: Oh, bonjour la France.
4: Alors comme chaque vendredi, vous nous résumez une semaine d'actualité. On va commencer par le début de la polémique autour de la visite de Jordan Bardella à Bruxelles.
5: Oui, alors le président du Rassemblement National donnera une conférence au Parlement flamand à Bruxelles le 11 juin prochain, à l'invitation du parti d'extrême droite flamand, le Vlaams Belang. Jordan Bardella présenté comme une des figures politiques les plus influentes d'Europe dans l'invitation. Alors pour comprendre le début de polémique et les éventuels remous, il faut savoir qu'en Belgique, le rapport à l'extrême droite est assez particulier. Côté francophone, il y a un cordon sanitaire qui empêche les médias de donner la parole à des leaders d'extrême droite dans les médias. C'est pour ça qu'il n'y a pas vraiment d'extrême droite qui émerge large chez les francophones. Et côté flamand, c'est vrai que le Vlaams Belang d'extrême droite réalise des scores incroyables, mais personne ne l'invite jamais au pouvoir malgré des scores. Alors effectivement, la visite de Jordan

0: Jordan Bardella est dans le collimateur, d'autant qu'en novembre 2024, quand il était venu présenter son livre, il y avait eu de fameuses manifestations avec quelques heurts. Certains craignent un remake de ce jour-là.
1: Alors, tout autre chose maintenant, une autre histoire, une histoire complètement folle, en fait, à Mons, une crêperie ne peut pas servir un certain type de crêpe.
0: Oui, c'est un truc de fou, hein. Donc, c'est l'histoire d'une crêperie bretonne qui n'a pas de chance. Mabraise a dû déménager à cause d'un problème de fissure dans le bâtiment qu'il occupait. Et après quelques péripéties, la crêperie s'est installée dans un nouveau bâtiment qui appartient à la ville de Mons. Jusque-là, rien d'anormal. Mais le problème, c'est que cette crêperie s'installe à quelques mètres d'un autre établissement spécialisé en crêpes. Crêpe à papa. Et se pose évidemment la question de la concurrence. Alors, le service juridique de la ville, pour éviter tout conflit, a eu une idée. Mabraise, au final, et c'est inscrit dans son bail, ne pourra pas vendre de crêpes belges traditionnelles à base de farine de froment. C'est donc l'histoire d'une crêperie bretonne qui ne peut pas vendre de crêpes belges.
1: Bon, d'accord. Et puis l'image du week-end, bah, c'est le match demain de la star belge du MMA.
0: Oui, alors le MMA, mine de rien, outre le spectacle, les coups de jambes et surtout les coups de poing, Emmanuel, c'est un phénomène qui est très absent des grands médias traditionnels, mais qui attire des milliers de spectateurs. Et ce sera encore le cas demain à Bruxelles, avec pratiquement 10 000 spectateurs pour assister au match du Belge Patrick Abirora, 25 ans. On l'appelle le Belgian Bomber. Il rencontrera demain soir l'Américain Benson Anderson, ancien champion des poids légers de l'UFC. Ceux qui connaissent, connaissent. Mais ce qui est intéressant à savoir, c'est que notre champion belge, Patrick Abirora, dit le Belgian Bomber, est l'homme de tous les KO. Depuis qu'il a démarré des matchs, il a gagné 7 fois par KO. Ça veut dire que vous arrivez devant lui, vous le regardez, et boum, c'est terminé. Les spectateurs de demain n'en auront peut-être pas pour leur argent.
1: Merci Benjamin. Alors vous savez que ce soir est un grand jour pour Lens. Je ne sais pas comment on dit bonne chance en belge, mais est-ce que vous pouvez souhaiter bonne chance à nos amis du RC Lens?
0: Écoutez, je veux le traduire en belge, mais ça marche partout. Bonne merde. Voilà.
1: Salut Benjamin.
0: Ça marche.
1: Salut.
0: À lundi la France.
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0: Le son de Jean-Pierre Madère avec Macumba à 7h41. Vous restez avec nous dans un instant, l'invité de votre radio Ici Nord.
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0: Allez, dépêchez-vous, il est 8h20.
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0: Et à 7h42, un invité forcément sang et or avant la finale de la Coupe de France de foot ce soir face à l'OGC Nice. Selon les estimations que nous avons, Thomas, ce sont entre 35 000 et 50 000 supporters lensois qui sont attendus ce soir au Stade de France.
4: Oui, parmi eux, il y aura notre invité. Bonjour Normand Noisette.
5: Bonjour.
4: Supporter du Racing Club de Lens, ancien président de la Fédération Lens United, les auditeurs d'Ici Nord qui suivent le foot ont aussi pu vous entendre le lundi soir dans Ici Lens. Une finale au Stade de France est arrivée trois fois dans l'histoire du club depuis l'inauguration du stade, Coupe de France 98, Coupe de la Ligue 99 et 2008. Vous y étiez à ces précédentes rencontres ou c'est la première fois pour vous ce soir ?
5: Non, j'ai eu la chance de faire 99 et 2008 qui, ouais, malheureusement, 99 a été positif, mais en 2008, une grande désillusion.
4: Qu'est-ce que ça change quand on est supporter de voir son équipe au Stade de France ?
5: Ah bah c'est un moment exceptionnel, c'est un stade unique, c'est un stade qui a lieu que pour les grands événements. C'est un déplacement et on a la chance de pas être très loin, mais c'est même pas un déplacement, c'est une transhumance parce que vous avez vu les chiffres, ça va être colossal, on va faire plus de monde au Stade de France qu'on peut faire à Bollard.
4: Bah oui.
5: Et si on rajoute à ça le Bollard rempli et les dizaines d'écrans géants un peu partout autour, ça va être une très très grande fête ce soir.
4: Le Stade de France, c'est deux fois la capacité du Stade Bollard. Ça veut dire qu'il faut chanter deux fois plus fort pour se faire entendre. À quelle ambiance est-ce que vous attendez ce soir en tribune ?
5: J'espère une ambiance digne des grands soirs. Après, j'ai pas de doute sur les supporters lensois pour jouer le jeu et pour être présent. Je sais que certains sont déjà partis. J'ai déjà vu passer des messages, des vidéos. Mmh. La journée va être très très animée. Ce soir, le stade va être normalement, si tout va bien, on évoque plus de 50 000 supporters et sympathisants lensois en tribune. Donc ça va être une très grande fête.
4: Et sur la pelouse, à quoi est-ce que vous attendez pour ce soir ? Lens est favori, même les Niçois sont d'accord là-dessus, semble-t-il. Est-ce que c'est pas le piège de partir favori dans une rencontre comme celle-ci ?
5: Si, c'est le piège et Nice a tout à fait raison de rejeter la pression sur Lens. Maintenant, je fais confiance à ce groupe, à cette équipe et à Pierre Sage pour remettre tout le monde dans le droit chemin et faire en sorte qu'on aborde cette finale de manière sérieuse. Si on joue sérieusement, si on joue le football que l'on a joué toute la saison, la coupe devrait remonter dans le Nord, mais je fais confiance à l'équipe pour jouer ça sérieusement et pas le prendre de trop de haut. Mmh.
4: Puisque, pour aussi le rappeler, même si Lens termine deuxième du championnat, que Nice est avant-dernier barragiste, Lens-Nice cette saison, c'est deux matchs nuls. C'est pas la stat qui fait tâche, ça, pour le coup ?
5: C'est la stat qui montre qu'il va falloir être très sérieux, très appliqué et jouer ce match comme il doit l'être. C'est une finale de Coupe de France. Après, en coupe, on a un peu de passif à Lens. On est des spécialistes, malheureusement, de perdre contre les petites équipes. Moi, j'ai en tête les Herbiers où j'étais. J'ai en tête une défaite contre Arras à Bollard. On a tous les supporters lensois en tête. Là, c'est la magie de la coupe. J'espère que ce soir, la hiérarchie sera respectée et que la magie de la coupe basculera de notre côté.
0: 7h45, nous sommes en direct avec Norman Noisette, supporter du RC Lens et ancien président de la fédération Lens United.
4: Et comment expliquez-vous justement, Norman Noisette, que Lens n'ait jamais remporté la Coupe de France en 120 ans d'existence ? Pourquoi est-ce que cela échappe au club, cette magie de la Coupe, comme vous dites ?
5: C'est une anomalie dans le football français. Je crois qu'on est le seul club ayant gagné un titre de champion de France qui n'a jamais gagné la Coupe. Je ne sais pas. Franchement, on disait en riant, parce que ça fait plus de 30 ans que je suis abonné, et dans les travaux de Bollard, on avait l'habitude de dire que voilà, cette Coupe, c'était un peu notre malédiction. Jamais on n'a gagné. Donc voilà, on espère que ce sera...

0: fini ce soir et qu'on pourra enfin l'inscrire au palmarès.
1: Parce qu'il y a bien évidemment cette finale perdue de 98 face au Paris Saint-Germain à l'époque. Comment vous l'aviez vécu à l'époque? Parce qu'on a énormément de témoignages de supporters. Certains disent que bon, c'était une occasion ratée. D'autres le vivent vraiment comme un traumatisme. C'était quoi pour vous à l'époque?
0: Le 98, non, parce que honnêtement, cette équipe de 98, personne n'attendait à ce niveau-là. On avait fait une saison exceptionnelle qui termine sur un titre. Et on jouait face à un PSG qui était à l'époque le spécialiste un peu des différentes coupes, que ce soit Coupe d'Europe et Coupe de France. C'était pas forcément... Alors, c'était une très grande déception, bien évidemment, mais c'est pas forcément une surprise. Aujourd'hui, le contexte est totalement différent. On a une équipe de Lens qui est archi-dominatrice dans le championnat, face à une équipe de Nice qui est beaucoup plus abordable. 2008 avait été plus un traumatisme, parce qu'à l'époque on avait deux équipes de même niveau et un Paris Saint-Germain qui luttait pour ne pas descendre en division 2 également. Donc moi j'avais été beaucoup plus marqué par la coupe de 2008.
1: Vous y allez comment ce soir au Stade de France?
0: On y va en J9 avec 8 copains, on descend et on va passer l'après-midi sur Paris, on va rejoindre la fan zone et ensuite on va aller de la fan zone au stade.
1: Et si Lens l'emporte, est-ce que vous faites le retour jusqu'à Bollard?
0: Bien sûr.
1: Tout le monde se pose la question de ce qui va se passer ce soir si jamais effectivement Lens remporte là.
0: Si Lens l'emporte, on va vite repartir au parking et remonter, mais je pense que malheureusement on sera un peu nombreux à faire la même chose.
1: Parce que on parlait en introduction du Stade de France, stade particulier, mais la fête, elle va être à Bollard si jamais Lens remporte la Coupe de France.
0: La fête sera à Bollard. Alors le Stade Bollard sera plein ce soir, donc on s'interrogeait avec différentes autres assos de se dire mais que se passe-t-il si même sur les 50 000, s'il y en a que 15 ou 20 000 qui veulent remonter et aller au Stade Bollard. Ouais. Je sais pas comment ça va se gérer, mais ça va être une belle fête dans Lens.
1: Parce que oui, effectivement, 38 000 personnes ce soir pour regarder la retransmission du match, c'est à guichet fermé. Ça veut dire que si tous ceux qui sont au Stade de France rentrent, bon, il y en a peut-être aussi qui vont aller se coucher, hein, j'imagine, mais ça veut dire que la fête, a priori, peut déborder dans le reste du centre-ville, quoi.
0: Ça va, je pense, se passer comme ça. Moi, j'ai en tête 98 où le Stade Bollard était fermé et naturellement, on s'est retrouvé plusieurs dizaines de milliers de Lensois à 2h du matin dans les rues et le stade a finalement été ouvert. Là, la configuration est différente. Peut-être que ça va inciter les gens à venir plutôt dans la ville fêter, mais c'est il va au bout du monde. Si il y a la fête maintenant, j'évite de trop y penser et je me dis on aura tout le temps et de se faire des nœuds au cerveau à 23h quand on soulèvera la coupe.
1: Là, bien évidemment, on est sur cette rencontre, sur cette finale ce soir, mais après va venir la préparation de la prochaine saison avec la Ligue des Champions. Généralement, quand un club performe, il se fait piquer des joueurs, il s'en fait racheter d'autres. Vous attendez à des changements cet été dans les effectifs?
0: On espère le moins possible. Après, il y a une réalité économique, c'est que Lens n'est pas programmé pour être deuxième du championnat. On a forcément les difficultés de ces clubs qui ont besoin d'être malins pour recruter. Ce qu'on a fait cette saison, on expose des joueurs qui du coup deviennent extrêmement attrayants pour les autres, se font attaquer. Donc forcément, on sait que naturellement, il y aura des départs. On espère juste pas trop. Et on espère que l'équipe en place, Benjamin Parot, Jean-Louis Leca, puisse faire le boulot pour renforcer l'équipe et avoir une campagne de Ligue des Champions qui soit cohérente. Mais après, il faut être réaliste. On n'est pas le PSG, on n'est pas le Marseille, on n'est pas Lyon, on n'a pas les budgets qui permettent de maintenir non plus des joueurs à ce très haut niveau.
1: C'est un sans faute, selon vous, cette saison du Racing Club de Lens?
0: Ah oui, oui, oui. Oui, oui, franchement, il n'y a pas grand chose à reprocher. Quand vous avez le 10e budget et que vous finissez avec 9 points d'avance sur le 3e, j'exclus le PSG parce que c'est injouable. Ils ont 20 fois le budget de Lens. Vous imaginez un peu le rapport de force.
1: Et en même temps, ils ont réussi au cours de la saison à être premiers de temps en temps devant le PSG aussi.
0: Oui, oui, on a été premiers à un moment de la saison et puis on a jusqu'au bout titillé le PSG, embêté le PSG. Donc oui, oui, c'est un sans faute.
1: Bon, je ne vais pas vous demander un pronostic parce que vous allez me dire que Lens va gagner ce soir. Oui. Je vais vous demander le nombre de buts d'écart.
0: J'espère suffisamment et suffisamment tôt pour pouvoir passer une bonne soirée, donc j'irai 3-1.
1: Merci beaucoup, Norman Noisette, d'avoir accepté notre invitation ce matin, même de bonne heure avant la grande soirée qui vous attend. Bonne journée et surtout bon match pour ce soir.
0: Merci à vous.
2: Et pour toutes celles et ceux qui n'iraient pas coucher ce soir, sachez que je serai là demain matin à 7h, donc vous pourrez nous appeler éventuellement.
1: Ce sera l'aftermatch avec vous.
2: Exactement. Et chanter au nord, il y a la Coupe de France. C'est une nouvelle version des Corons, mais version Coupe de France. Bon, on en reparle demain, j'espère, avec le sourire. Et d'ailleurs, votre score à vous, 03 20 55 89 89. On vous écoute. En attendant, voici.

0: partis les musiciens?
1: Il n'y
0: a plus personne dans la salle de bain. C'était Pink à 7h54. On file sur les routes de la région. Fin de l'obstacle sur l'autoroute 1 dans le sens Lille vers Paris au niveau de Grandfin-en-Carambeau. Et pas d'autres problèmes particuliers à vous signaler si ce n'est une circulation un peu plus dense ce matin sur les grands axes que vous empruntez. S'il y a un souci, 03 20 55 89 89. C'est l'heure de Zef pour le mocheti du jour.
2: Oui, le mocheti, c'est la promenade de chez Zinglé.
0: La promenade de chez Zinglé.
2: Je sais pas comme mon chat m'est venu. C'est comme ça qu'on appelle ça là-bas. Hein. Si jamais venu, parce que comme ce soir, on va prendre les Niçois, on va les essorer tellement fort qu'il va retourner à Nice sur une promenade de chez Zinglé. Il va ressembler à des fricadelles. Même que là-bas, ils vont dire, oh, mais qu'est-ce que c'est? Des frigatelles. Non, j'ai des frigadelles, babache. Et d'ailleurs, j'ai les supporters.
3: Mais oui, c'est
2: te Corse, les il y en a plein à Nice, des Corses.
3: Oui.
2: Ils vont à la nage. Ouais. Chez les supporters, tu les reconnaîtras, dire au débit qui burger, tout pleut et tout machuqué. Et c'est là que je me suis réveillé, que j'ai brûlé un bon de Mali. Parce que chez toi, un rêve, en fait, voilà. Mais peut-être que ça va arriver. Hein. Et puis, on veut pas leur faire du mal, à chez Niçois. Parce qu'on acquiert, les Niçois. La preuve, j'ai déjà mangé de pisser à la dire. J'ai de la tarte avec des oignons, des anchois, puis c'est tout. Parce qu'ils en ont le courage d'en mettre plus. Parce que là-bas, ils ont été faits avec des cotalons. Ils peuvent pas ouvrir, ça leur fait trop mal. À l'exception des gens d'Ichy qui sont allés ouvrir là-bas à leur place. Voilà, non, j'arrête.
3: Ils vont nous en vouloir.
2: Parce qu'après, on va dire que j'ai un dent contre ces gens, alors que non, hein. Enfin, d'habitude, non.
0: Il y a des gros silences quand même.
2: Mais quand même, nous, on n'a rien dans notre région qui finit par Zinglé. Voilà, je suis désolé. On n'a pas une grande rue que ça s'appelle la promenade des Zinglés. T'as déjà essayé de te promener dans ce bazar? Et B, te fait 3 mètres, te prend fût. Il n'y a pas un coin d'ombre. Il y a 50 déambulateurs au mètre carré. Parce que là-bas, ils mettent nain des pads. Chez Tchovieux, les laissent traîner dans la rue comme chez Ikea Poudre. Ça fait économie de maison, de vieux et d'incinération. Non, allez, j'arrête. Chez Niçoise, ils sont pour rien de touchant, c'est vrai. Hein. Et les Zinglés non plus d'abord. Hein. Bon, quand même, te vois un épisode de l'inspecteur Bardami, tu sais qu'il faut en aller vivre là-bas. Hein. C'est évident. Je vais vous dire, là, tu me demandes à cette heure, lesquels j'ai le plus care entre les Zinglés et les Niçois. Ma cœur balance, te vois. Parce que je sais que chez Niçois, demain, ça redevient comme avant hier. Je m'en fous comme ma première cornet de frites. Ah, il n'y a pas de vinaigre dedans, donc je m'en fous. J'en ai aucun intérêt, un cornet de frites sans vinaigre. Enfin bref, et les Zinglés, je sais que demain, ça sera pareil qu'à cette heure. Voilà. Alors, allez pas penser que je dis tout ça à cause du match de ce soir. Bon non, je suis un chauvin, ami. Comme on dit, que le meilleur gagne. Et si c'est Nal et Niçois, ben va pas brère non plus, hein, voilà. C'est marrant parce que normalement, mille foot, c'est comme l'eau. J'abois quand je suis obligé, tu vois. Et ben ça sera la finale de la Coupe de France, Marseille contre l'Orient. Je saurais même pas te dire la date du match de football. Tandis que là, je me sens concerné. Et puis, il y a un truc que j'ai hâte. C'est quand chez Lensois, ils vont chanter les corons dans le stade là-bas. Oh. Ah là là, Mich, ça me fait tout dire quelque chose. Hein.

0: je suis à deux doigts de brire. Et d'en reprendre une bière aussi. Allez, à des tertos.
1: Merci et bon match alors.
0: Merci.
1: Et tout ça, c'est à suivre évidemment toute la journée sur votre antenne d'ici Nord.
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1: Bon, vous pouvez y aller à coup de pronostic hein, pour le match de ce soir. 03 20 55 89 89. Et si je suis de bonne humeur, il y aura peut-être de l'écharpe lançoise offerte. Nous verrons ça d'ici une bonne dizaine de minutes. Tout de suite, c'est Voyage dans le temps avec Stéphane Bern qui nous rejoint. Un peu d'histoire avant l'actu. Bonjour Stéphane.
7: Le château de Versailles ressemble au plus grand caprice royal de l'histoire de France. En réalité, c'est surtout un outil de contrôle politique. En 1682, Louis XIV décide que sa cour, son gouvernement et lui-même vont déménager à Versailles. Vu de loin, l'affaire ressemble à une fantaisie royale et à un palais qui n'est pensé que pour éblouir. Sauf que ce n'est pas tout. Derrière les dorures, il y a une stratégie très sérieuse. Versailles est un instrument de contrôle politique, car oui, le roi Soleil avait un côté plus sombre.
8: Si seulement tu connaissais le pouvoir du côté obscur.
7: 40 ans plus tôt, la noblesse s'était révoltée contre le pouvoir royal. Pendant ce qu'on a appelé la fronde. Le roi Soleil était enfant à l'époque, mais il n'a pas oublié.
9: Non, rien n'a changé.
7: Alors plutôt que de laisser les princes et autres marquis libres de vaquer à leurs occupations, il les attire à Versailles comme la lumière attire les papillons et ce faisant, les isole de leur fief. Ainsi, à trop vouloir s'approcher du soleil, ils s'y brûlent les ailes. D'autant qu'au château, la vie est rythmée par les règles de l'étiquette qui devient un outil de domination. Pour espérer un regard du roi, chacun doit s'incliner devant sa grandeur royale et passer une bonne partie de ses journées à assister à son lever, attendre dans les antichambres, rivaliser d'élégance, une sorte d'émission de télé-réalité mais en version royale. Et pendant ce temps, le pouvoir se concentre aux mains du monarque absolu. Pour ce qui était de contrôler la cour, le roi Soleil en connaissait vraiment un rayon. Versailles, ce n'est pas qu'un château. Pour Louis XIV, c'était l'application parfaite de l'adage « Garde tes amis près de toi et tes ennemis encore plus près ».
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1: C'est vendredi 22 mai, l'info de 8h. L'information avec Étienne Cholès. Bonjour Étienne.
10: Bonjour.
1: Le RC Lens peut remporter sa première Coupe de France de foot.
10: La finale ce soir contre l'OGC Nice. Le firmament possible avec ce trophée qui manque cruellement dans l'armoire artésienne. Les 100 et or sont favoris face à des Niçois toujours pas sûrs de se maintenir en Ligue 1. On retrouve un homme qui va peut-être nous faire vivre un moment exceptionnel ce soir. Thomas Lavaux, bonjour.
11: Bonjour.
10: En direct déjà à Saint-Denis près du Stade de France, Thomas, le RC Lens a l'occasion de gagner sa première Coupe de France et de mettre ainsi un terme ce soir à une bizarrerie de l'histoire.
11: Oui, effectivement, Lens est le seul club champion de France toujours existant à n'avoir jamais gagné l'autre titre majeur du foot français. Trois finales, trois défaites, 48, 75, 98. Alors une coupe, Lens en a remporté une, ici même il y a 27 ans, mais c'était une coupe de la Ligue. Ce soir, tout est réuni pour mettre fin à cette anomalie qui dure depuis 120 ans. Le Stade de France ressemblera à une annexe de Félix Bollaert. 35 des 80 000 spectateurs au moins seront supporters sans et or. L'attente sera forte aussi devant les nombreux écrans géants de la région. Et comme l'a dit Pierre Sage au micro d'ici Nord, mardi, il semble difficile d'imaginer son équipe ne pas conclure cette très belle saison par un trophée. Hier, les joueurs lensois ont d'ailleurs reçu la visite de Guillaume Varmuz. Il gardait les buts lors de la dernière finale perdue, voici 27 ans. L'icône du club est venue encourager la génération 2026 et lui a notamment dit que si elle remportait ce trophée, eh bien c'est tout le Racing Club de Lens et tout ce qu'il représente depuis longtemps qui soulèverait cette coupe.
10: Thomas Lavaux, on vous attend en forme ce soir pour commenter ce match dans notre dispositif spécial. On y revient dans une minute. D'abord, l'aspect sécuritaire.

0: de cette soirée. De grands déplacements, beaucoup de monde au même endroit, au même moment, et un impératif, garantir une fête sans problème, sans débordement. Pour ça, les autorités déploient de nombreux policiers, Vanessa Lamar.
1: Oui, avant tout pour sécuriser les déplacements des supporters. 50 000 pourraient rejoindre le Stade de France depuis le Pas-de-Calais en bus, train ou voiture personnelle. La préfecture du département a pris un arrêté pour interdire la circulation et le stationnement sur certaines aires d'autoroute entre Lens et Paris, sur la 1 et la 26. Cette interdiction va de 8h ce matin à 19h30. Même dispositif dans le sens inverse à partir de 19h ce soir et jusqu'à 4h du matin. Les poids lourds, véhicules de secours ne sont pas concernés. Les autorités et services d'urgence seront présents partout où des retransmissions en extérieur sont organisées, dans les fan zones, bien sûr au stade Bollaert de Lens où 38 000 supporters vont suivre le match sur écran géant. En cas de victoire du RC Lens, le dispositif sera maintenu toute la nuit pour que la fête soit belle. Les bars de Lens sont autorisés à ouvrir jusqu'à 3 heures du matin au lieu de 2. Les autorités seront mobilisées samedi toute la journée si la fête se poursuit.
0: Vanessa Lamar qui sera ce soir à Bollaert avec les supporters devant les écrans géants cet après-midi dès 16h. Ici Nord prend la température du bassin minier, on descend en train avec les 100 heures jusqu'à Paris. En même temps, on sera sur le parvis du Stade de France pour réceptionner les artésiens un à un et sentir la chaleur monter petit à petit. C'est à suivre aussi en direct sur nos réseaux sociaux et le site internet ici.fr jusqu'au grand moment, 21h, le début du match. On vous commande cette rencontre depuis les tribunes et depuis le bord terrain. Grande soirée de foot et de fierté locale, on est partout.
2: Bon, et si tout va bien, on vient ce soir en J9. Dans la nuit. Bon, 8h et 3 minutes. Alors, l'actualité sur Ici Nord, une élue d'Arras, victime de commentaires haineux sur Internet.
0: Oui, Éléonore Laloux, élue au conseil municipal de la ville et porteuse de trisomie 21. Depuis un mois, une vidéo tourne sur YouTube où un homme enchaîne les propos violents, humiliants contre elle. Samedi dernier, le père de l'élue, Emmanuel Laloux, découvre cet extrait. Ce n'est pas la première fois que sa fille est cyberharcelée, mais ça la révolte toujours autant.
3: Cette vidéo que je suis allé voir, effectivement, qui a été, et que j'ai trouvé tout de suite à vomir, j'en ai parlé sans la montrer à Éléonore parce que je souhaite quand même la préserver. Les propos sont très graves parce qu'en fait, ce sont des clichés qui casent la personne, qui la stigmatisent. On m'a déjà demandé si j'allais porter plainte ou pas. J'ai pas l'intention de lui donner de faire de la publicité ou du crédit. Donc, je voudrais quand même que quelque part, il y a une action. Moi, j'ai eu un contact avec le ministre du Handicap hier, qui me disait que au niveau de l'État, ils allaient faire en sorte de faire disparaître cette vidéo. Aujourd'hui, des propos comme cela anéantissent pratiquement un combat de plusieurs décennies. C'est douloureux, quoi. Très douloureux.
0: Le maire d'Arras, Frédéric Le Turc, réagit. Il dénonce une banalisation dangereuse de la haine et des discriminations qui blessent bien au-delà d'une personne. Des policiers du Nord ont rendu hommage à leurs 3 collègues morts en 2023. Ils ont organisé hier une randonnée cycliste avec des moments de recueillement. Les 3 victimes du commissariat de Roubaix, tuées à Villeneuve-d'Ascq après l'accident de leur voiture, percutées par un conducteur qui avait bu de l'alcool et consommé du cannabis. Cet homme est aussi mort dans le choc. Son passager, blessé grave, sera jugé en janvier prochain.
2: Les eaux de baignade dans le Nord-Pas-de-Calais sont en grande majorité de bonne, voire d'excellente qualité.
0: Oui, résultat d'une étude de l'Agence régionale de santé des Hauts-de-France et de l'Agence de l'eau Artois-Picardie. Ça tombe bien, vu les températures des prochains jours. Charlotte Schumacher, les experts nous donnent quand même des conseils pour continuer d'améliorer la qualité de l'eau.
4: Pour cette étude, 38 plages et 6 points d'eau douce ont été analysés dans la région, explique Christophe Eman, responsable du service régional d'évaluation des risques sanitaires à l'ARS.
5: Alors, le contrôle sanitaire consiste à faire des prélèvements 10 à 15 par plage par saison et pour lequel on va regarder 2 indicateurs clés microbiologiques de la qualité de l'eau. Ce sont les Escherichia coli, les entérocoques intestinaux et qui représentent un petit peu tous les risques sanitaires qu'on peut retrouver liés aux eaux de baignade.
4: Les résultats sont bons cette année mais il y a quelques points noirs dans la région. La plage de Boulogne-sur-Mer, du Portel ou encore la plage Sainte-Gabrielle à Camier.
5: Ça témoigne du fait que la gestion des eaux usées ou pluviales n'est pas encore optimale sur ces secteurs-là. La pollution de la mer vient de la terre et elle est surtout ramenée par les eaux de pluie qui vont faire déborder un peu les réseaux d'assainissement ou les réseaux pluviaux et arriver jusque dans la mer.
4: Aux collectivités alors de prendre les choses en main, mais aussi aux particuliers, chez vous, à la maison.
6: C'est par exemple favoriser des aménagements dans son jardin qui permettent l'infiltration de l'eau.
4: Isabelle Matikowski, directrice générale de l'agence de l'eau Artois-Picardie.
6: Plutôt que d'avoir des enrobés ou des dalles qui vont faire que l'eau ruisselle et se charge en polluant, ne serait-ce que les huiles par exemple de la voiture qui est stationnée dans la descente de garage.
4: Une seule place plage reste interdite à la baignade dans notre région. La plage du

0: Crotoys dans la Somme.
1: Charlotte Schumacher. Victoire d'un Français sur la deuxième étape des 4 jours de Dunkerque. Victor Papon pour son premier succès chez les pros. Le Néo-Zélandais Lawrence Pitti reste leader du maillot, du classement général maillot rose. Troisième étape aujourd'hui sur les pavés dans le Valenciennois entre la Sentinelle et Wallers-Arambert à vivre dès 14h sur Ici Nord l'arrivée. Aussi à vivre en direct autour de 16h40.
2: Je relisais les températures de ce matin, 12-13 degrés, on était encore un peu au frais, on peut dire ça comme ça. Ça va monter très haut, on annonce, nous dit Cédric, 29 degrés cet après-midi pour nous à Paris. Je pense qu'il fera beaucoup plus chaud ce soir à Saint-Denis. Bon match, allez Lens, bisous à tous. Donc la météo, vous dire, il n'y a pas de surprise que ce sera une météo excellente avec du grand soleil aujourd'hui. C'est l'été qui s'est installé carrément, c'est les mots de notre prévisionniste Patrick Maria tout à l'heure, l'été qui s'est installé dans tout le Nord et tout le Pas-de-Calais, dans toute la région. Alors vraiment, les températures vont continuer même à monter la semaine prochaine et on est sous un dôme de chaleur, de grosse chaleur. Donc il y en a qui aiment, il y en a qui aiment moins. N'oubliez pas de boire un coup de temps en temps. Ça peut être important. De l'eau, ça c'est également très important. Et puis, bien évidemment, on suit ça de très près. Côté météo, voilà ce que j'avais à vous dire. Côté circulation, on peut peut-être s'intéresser à ce qui se passe sur les routes de la région à 8h08. Mickaël, à la préf, c'est calme
3: oui,
2: ce
3: Emmanuel,
2: matin ou pas?
3: C'est calme, on n'a pas de bouchons récurrents. Hein. La circulation est fluide quasiment sur tout le département. Oh, juste une petite alerte accident qu'on vient d'avoir. Mmh. Autoroute A21, en tout début d'autoroute A21, Bully-les-Mines dans le sens Bully-Verlens. Un accident est signalé. Ça commence à ralentir au niveau de la jonction venant notamment de la 26 au niveau de l'échangeur à Roucade-Minière. Donc en direction de Lens, donc soyez prudents. Dès que j'ai des infos, j'appelle Sophie pour vous transmettre tout ce que j'aurais récupéré. Bah, et voilà. Ailleurs, comme je vous disais, tout est ouvert.
2: Vous avez le numéro de Sophie, visiblement.
3: Bah, oui.
2: Bon, bah, très bien, 03 20 55 89 89.
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2: Avant de vous écouter pour le pronostic de ce soir, pour les pronostics de ce soir, eh bien voici Étienne Dao avec Épaule Tatou. Je rappelle le numéro de téléphone pour nous joindre, 03 20 55 89 89. Belle journée.

0: Il y a le docteur Kerzek tout à l'heure qui nous parlait du souffle. Il reviendra d'ailleurs un petit peu avant 9h pour nous parler du même thème. Mais on va être essoufflé ce week-end. Hein. Beaucoup de sport, les 4 jours de Dunkerque, également d'actualité sur votre antenne d'ici Nord cet après-midi avec Stéphane Barbereau. Et bien évidemment, nous allons vivre tout ça sur place avec Félix Pouilly également. Toutes les demi-heures, on sera au courant de cette course. Alors que du sport, du sport, du sport.
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0: Et donc le football avec ce soir la Coupe de France. Lens qui écrit peut-être et qui écrira certainement, j'espère en tout cas, l'histoire. Roland est avec nous au téléphone pour commenter un petit peu tout ça pour l'événement de ce soir. Roland, bonjour.
3: Bonjour Emmanuel.
0: Vous êtes à Grand-Failly, hein, c'est ça?
3: C'est ça, dans la Vénois.
0: Bon, par rapport au football, vous êtes grand fan, fan, mini-fan?
3: Moi, je suis tombé dans la marmite RCL dans les années 94-95.
0: Ouais, okay.
3: Donc, quand on débute, je pouvais pas mieux débuter parce que j'ai pas eu à attendre longtemps avant la grande époque de 98 et 99. La dernière finale de Coupe de France en 98, j'étais au stade à l'époque. Mon papa avait réussi à avoir des places.
4: Au stade de France.
3: Ouais, au stade de France. Ouais. J'ai grandi du côté de Bapaume. Il y avait une section de supporters et donc j'avais réussi à avoir des places en 98 et 99. Et voilà, c'était en 98. Alors évidemment, comme disait Monsieur Noisette, intervenant auparavant, c'était moins grave entre guillemets parce que derrière il y avait Auxerre. Alors il y avait quand même la peur de tout perdre finalement. Et c'est pas la peur de tout perdre, mais ce serait le couronnement de toute une belle saison.
4: Parce qu'en 98, finalement, Lens n'est pas encore champion quand il joue la finale de la Coupe de France, c'est-à-dire qu'il y a encore un enjeu derrière. Et c'est une des questions qu'on posait à Norman Noisette tout à l'heure. Qu'est-ce que ça fait de voir une finale au Stade de France quand on est supporter d'un club?
3: Il faut pas oublier qu'en 98, c'était la première année où il y avait le Stade de France. Ouais. Donc c'était, on en prenait plein les mirettes parce que c'était un stade qui était, futuriste. Il est encore très beau. Hein, je vais pas jeter la pierre, mais il a une aura ce stade parce que c'était le stade qui allait accueillir la finale de la Coupe du Monde et ça reste un stade un petit peu particulier parce qu'il n'y a pas de club résident. Donc il y a un côté exceptionnel à jouer dans ce stade-là. Et quand on est supporter, alors Bollaert, on en prend évidemment, quand on y va, on en prend plein les yeux, plein les oreilles. Mais et en plus avec le nombre de supporters qui a ajouté, ce sera encore.
0: Ça va être la fête de toute façon. Hein. Mais Roland, le pronostic pour terminer, parce qu'on va donner la parole à Xavier.
3: Eh ben j'espère 2-0.
0: Bon, rien que pour ça, je vous offre l'écharpe du RC Lens.
3: Ah, c'est gentil.
0: Et ben voilà, vous allez recevoir ça à la maison. Merci Roland, en tout cas. Un petit mot de Xavier qui est à Angres. Bonjour Xavier.
5: Bonjour Emmanuel, bonjour à toute l'équipe.
0: Qu'est-ce que vous avez envie de dire là sur l'antenne pour ce soir?
5: Que la fête soit belle, que ça se passe bien pour les supporters sur la route. Et que pour la magie de la coupe quoi.
0: Voyez beaucoup plus grand dans le score vous. Hein.
5: Je vois le même score que nous avons fait à Lyon, 4-0.
4: Où est-ce que vous serez vous Xavier ce soir pour voir le match?
5: Chez moi, à Angres, entre Liévin et Souché.
0: Bon.
4: Voilà. Et si jamais il y a 4-0, que l'ancien champion, vous faites quoi? Vous sortez dans la rue avec votre écharpe en la faisant tourner au-dessous de votre tête?
5: Je vais essayer de me rapprocher un petit peu de Liévin.
4: Ouais.
5: Et puis on verra. Et puis voilà. Que la fête soit belle. Que les supporters soient heureux, contents, que
0: la vraie fête populaire, quoi, hein, c'est ça.
5: Absolument.
0: Xavier, rien que pour le score, 4-0, une écharpe également.
5: C'est gentil.
0: Voilà. On vous envoie ça très rapidement. Tiens, vous pouvez continuer à nous appeler 03 20 55 89 89, c'est cadeau. Pendant quelques minutes, bonne chance. Merci Xavier, merci Roland pour les pronostics.
5: Merci.
0: Et
5: merci.
0: Bonne soirée avec un peu d'avance.
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0: Le rendez-vous à suivre qui s'appelle C'est pas vrai, le rendez-vous anti-arnaque. Aude Raso, une auditrice vous a contacté, elle a été victime d'un faux banquier.
8: Oui, et son témoignage, c'est ce que je lui ai dit, est extrêmement précieux parce qu'il va nous permettre de décortiquer les méthodes des escrocs. L'arnaque au conseiller bancaire, attention, c'est toujours probablement la plus dévastatrice. Pour Céline, tout commence avec le SMS d'un faux livreur, pas un faux banquier, hein, notez bien, un faux livreur lui dit que son colis ne rentre pas dans la boîte aux lettres. Céline clique pour reprogrammer sa livraison, ou en tout cas c'est ce qu'elle pense, et elle paye quelques euros pour ça. L'arnaque, la grosse arnaque, elle vient juste après. Coup de fil en fin d'après-midi, c'est un conseiller du service des fraudes. L'homme dit à Céline qu'elle est victime de fraude, référence au texto du livreur sur lequel elle a cliqué. Il faut faire vite, dit-il, avant que les escrocs aient accès à son compte en banque. Sauf que l'escroc, c'est lui qui veut accéder au compte en banque de notre auditrice.
0: Ouais, mais alors comment il fait pour accéder à son compte ?
8: Alors écoutez bien, c'est important, il demande à Céline d'ouvrir l'application de sa banque et de faire un partage d'écran. Ça veut dire que l'escroc là voit tout ce qui s'affiche sur le smartphone. Céline reçoit même un mail qui lui dit qu'elle est bien en ligne avec un conseiller appelé Pascal Runan et qui l'invite à, je cite, suivre scrupuleusement ses instructions. Je vous précise tout ça parce qu'on voit bien là à quel point l'arnaque est crédible. Céline me dit j'ai honte, je me sens ridicule, mais il n'y a pas à se sentir ridicule et surtout notre auditrice a fini par avoir le bon réflexe, elle a douté. Elle a dit à l'homme, je trouve quand même tout ça un peu bizarre, et bim, le voilà qui lui raccroche au nez. Doutez toujours, c'est important, ça peut vous sauver.
0: Et ça n'arrive pas qu'aux autres, c'est ça qu'il faut retenir. Aude Raso pour ce rendez-vous anti-arnaque, c'est pas vrai, à retrouver également sur ici.fr. Vous l'avez vu ou pas ?
4: Oui.
0: Qui ? Ben lui, enfin lui, le film.
4: Non, pas encore.
0: Pas encore.
4: Non.
0: Alors je n'entends que ça en ce moment. Dans
4: les pas cas. Tarder à aller au cinéma pour voir La Grande Vadrouille. Ça va faire un carton. Toujours à l'heure.
0: Vous êtes bien. Vous êtes
4: visionnaire.
0: Ah, c'est bien. Alors il y a les Bienvenue chez les Ch'tis aussi, mais ça c'est, je vous le dis tout de suite, mais vous verrez, ça sort, quand ça sortira, ça sera pas mal non plus.
4: Ok.
0: Bizarre en plus, c'est sorti dans la région. Bon, Michael Jackson, il paraît que ça marche bien pour le film. À voir.

0: Michael Jackson avec Beat It. J'étais en train de regarder un peu les sorties du week-end, ce qu'on va pouvoir faire samedi, dimanche. Il y a un beau festival. On aura l'occasion d'en parler demain, mais également dans le Grand Agenda demain, samedi à 10h. Il s'agit du Hainaut Belle Bretelle à Ernis, un festival d'accordéon. On aime bien l'accordéon dans la région. On en reparlera demain, hein, c'est promis. La circulation, que vous dire? Ça circule bien dans la région. Peut-être un peu de circulation dense sur la 22 de Neuville-en-Ferrat en direction de la métropole lilloise. Voilà, j'ai pas grand-chose à vous dire d'autre. Hein, non, c'est plutôt pas mal. Il y a du monde, mais ça reste raisonnable. Il s'appelle Yannick et on en parle. On parle de lui, vous le connaissez peut-être. La chronique qui suit s'appelle « Les gens du Nord ».
1: Aujourd'hui, parce que c'est un jour pas comme les autres, on part à la rencontre de Yannick, l'un des plus fervents supporters de Lens.
2: Je m'appelle Yannick et je suis supporter de Lens de longue date. Je joue au stade depuis 93 et je suis actuellement abonné aussi et actif dans une section de la cour niveau 0.
1: Allez Yannick, on déroule la machine à souvenirs.
2: Premier souvenir, ça serait en 93. Un des premiers matchs que je suis allé voir, j'avais 13 ans, et c'était face à l'AS Cannes. On avait gagné 2-1. Je pense même qu'à l'AS Cannes à l'époque, il y avait un certain Luis Fernandez qui devait être sur le terrain. L'ambiance, la chaleur humaine aussi, l'accueil des gens. C'est incroyable quand on a 13 ans de se dire que les gens qu'on côtoie à côté de soi, qu'on ne connaît pas, finalement, ça fait partie de la famille au bout d'un match ou deux, et ça, c'est formidable.
1: Comment ça se passe les jours de match, la vie d'un supporter de Lens?
2: En règle générale, admettons que le coup d'envoi du match se joue à 21h. Je pense qu'on se retrouve aux alentours de peut-être 17h, avant d'arriver vers 19h, 19h30, au stade, tranquillement, pour pouvoir suivre l'échauffement. Et puis, ça se termine. Parfois ça se termine pas en fait.
1: Et depuis toutes ces années, vous avez connu tous les grands moments du club, les bons comme les mauvais.
2: C'est vrai que j'ai connu pas mal de bons moments, la période du milieu des années 90 au milieu des années 2000, on va dire, le titre de champion, la Coupe de la Ligue en 99, la Ligue des Champions également, mais aussi des Coupes d'Europe. Et forcément, la décennie qui a suivi, ça a été compliqué, la descente, les descentes même, la Ligue 2, un peu le purgatoire, et paradoxalement, c'est aussi un moment où, entre supporters, on s'est un peu retrouvé entre, on va dire, presque ceux qui ont la foi. On a quand même réussi à apprécier ces moments difficiles. Et il y a un chant de supporters qui dit qu'on est là dans le malheur ou la gloire, dans la défaite ou la victoire. Ça résume bien un peu l'état d'esprit.
1: J'imagine qu'il y a beaucoup de matchs qui vous restent en tête.
2: Le titre, en tout cas la saison du titre en 98, peut-être le dernier match à Bollaert, 5-1 face à Bastia. Le 3-0 qu'on met au PSG cette saison-là, c'était magnifique aussi. Ensuite, des matchs de Ligue des Champions qui ont été incroyables également. Le Dynamo Kiev de Shevchenko, Rebrov à l'époque. Quand on reçoit le Milan AC quelques années plus tard, qui finit champion d'Europe, mais qu'on bat à Bollaert, c'est ça qui est beau, c'est qu'on a du mal à les choisir finalement, et que parfois des victoires qui peuvent paraître insignifiantes, c'est des choses qui marquent aussi les gens. Je vais pas partir sur la formule « moi c'est ici », mais je vais paraphraser les Marcel et son orchestre. Alors, ici présent, CNNS, allez Lens et vive le sport. Et pour ce soir, il faut gagner et aller toujours en avant. Vive le sport et vive les gens. Et allez Lens.
0: Et bravo Yannick et bravo à toutes celles et ceux qui ont gagné des écharpes ce matin.
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0: Ah, mais qui voilà, José Ambre.
6: Bonjour Mégia, bonjour Terre tous. Bélier, les contacts de Jourchi vont être utiles ou quand même agréables. Et si chacun les deux en même temps. Chouguifect pourrait bien avoir des rendez-vous galants. Et puis forcément, tout choc et nadé cool. Alors Thévo, c'est quand même bien parti. Hein. Taureau, je suis allé redrouler pour dire ce moment. Faudra quand même peut-être faire attention à tes déplacements. Si c'est pour l'amusement, ça va. S'il y a question de sous, ça pourrait bien sentir le vinaigre. Puis Gémeaux, t'as remis plus que d'habitude, hein. Ou alors, je sais vraiment que t'as tellement de bon cette chose à faire qu'il ne va plus te rester grand mal de temps pour quelque chose d'autre. Cancer, tu pourrais bien avoir des abrouilles avec déjà 2 000. Il y a des aberdouillages dans l'air, je pourrais bien finir mes camps. Ah, Lyon, t'es tout dit pas à t'amuser, tiens. T'es va sauter sur la première occasion venue, et à mon avis que ça va pas être taille. Vierge, les racontes que tu vas faire aujourd'hui, ça n'a vraiment pas l'air de te satisfaire. Hein. Je pourrais même aller jusqu'à te décevoir complètement. Sur le petit, je resterai dans un coin et je répondrai à personne. Comme ça, t'es sûr d'être pour disputer. Ça y est, Balanche, le temps des plégis est arrivé. Et tu ne vas pas aviser sur les moyens pour te préparer une rude fin de semaine. Et je vais au chaud d'ici, je vais t'arrêter dans les chaumières. Ouh là, Scorpion, t'es un plein remue-ménage, tiens, chauvin. Alors t'es supporte, mais faudrait pas que ça dure. Je pourrais finir par craquer. Sagittaire, il y a des bonnes nouvelles d'alerte. Et t'es pour bien rencontrer des gens avec qui tu vas passer des moments fort agréables. Faut que du bon, quoi. Dis, Capricorne, t'es complètement agité puis te frise le déprime. Hein. On te cache à t'occuper un maximum. Si que te fais rien, tu vas qu'air d'astreux. Hein. Verseau, j'ai une journée fort agréable qui t'attend. Que côté que te ravis, il y a que de la joie dans l'air. Allez, roule, on a vu pire. Dis, Pichon, tu pourrais bien avoir des tuyaux de tracas du côté de tes amours. Mais y a rien de bien grave. Je n'ai point d'alcool à sombrer cette journée. Allez, au revoir mes gens, puis à demain.
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0: On approche des 8h30, Étienne Cholez à suivre l'info d'ici.
7: Le foot, évidemment, la finale de la Coupe de France, le RC Lens. On vous donne un peu quelques clés tactiques pour comprendre ce match, parce que le RC Lens est largement favori. Les deux coachs se sont un tout petit peu chauffés, mais gentiment, hier, avant le match.
0: À suivre donc, mais d'abord, nous allons faire un point sur l'actualité. Comme je vous le disais, le 90 secondes info est présenté pour ce vendredi par Paul Tillier.
8: Une rixe impliquant une centaine de supporters de l'OGC Nice a eu lieu cette nuit à Paris, rapporte ici Azur. 65 interpellations, 6 blessés, dont un gravement. Les supporters présents à Paris pour la finale de la Coupe de France de football ce soir entre Lens et Nice ont déambulé dans les rues et cherchaient à en découdre avec les passants, précise la préfecture de police. C'est tout ce qu'on n'aime pas dans le football, réagit Philippe Diallo, président de la Fédération française de foot. La maman de deux petits garçons, 4 et 5 ans, retrouvée seule au bord d'une route au Portugal, a été arrêtée hier avec son compagnon. Les enfants étaient portés disparus depuis une dizaine de jours après le signalement de leur père à Colmar. Selon leur récit, leur mère les aurait abandonnés dans une zone boisée après leur avoir bandé les yeux. Un nouveau paquet d'aide carburant dévoilé hier soir par le Premier ministre, 710 millions d'euros. Les mesures pour le BTP, le transport, l'agriculture et la pêche sont prolongées jusqu'à l'été. Les fonctionnaires et les aides à domicile intègrent le dispositif. L'aide aux gros rouleurs passe de 50 à 100 euros. 3 millions d'automobilistes concernés. Les versements doivent démarrer d'ici 10 jours. Le ministère de la Santé présente des mesures ce matin pour venir en aide aux soignants. Prévention, pause obligatoire, temps de récupération. Les soignants sont plus nombreux que le reste de la population à tomber malade et à souffrir d'addiction à l'alcool ou au cannabis, ainsi qu'aux anxiolytiques. Les températures qui s'envolent en France, 35 degrés dans le sud-ouest, 30 degrés en Bretagne et dans le nord du pays cet après-midi. La vague de chaleur se poursuit jusqu'à mercredi.

0: Dans l'info d'ici à 8h32, c'est le grand jour pour le RC Lens. Finale de Coupe de France, titre jamais remporté par le club. L'adversaire du soir, Nice, équipe qui joue le maintien en Ligue 1. Les Aiglons devront disputer les barrages la semaine prochaine. À Paris, une véritable marée sang et or est attendue. Au moins 40 000 supporters lensois. Gare à l'excès de confiance tout de même, Thomas Lavaux.
1: 70 points en championnat pour Lens, 32 pour Nice. Du simple au double, c'est aussi à peu de choses près le rapport but encaissé, but marqué cette saison entre les deux équipes en faveur des 100 et or, donc Lens hyper favori. Ce sont les chiffres qu'ils disent, mais aussi l'entraîneur de Nice, Claude Puel, pas mécontent d'enfoncer le clou.
2: Elle est obligée de gagner et ça serait une faute pour eux de ne pas gagner la finale contre nous. Ça va pas être évident pour eux de préparer ce match-là.
1: Alors Pierre Sage était-il plus difficile à préparer ce match ?
3: Je vais faire un coup droit dans son camp en disant que c'est son avis. Une finale se joue sur un statut, mais se joue aussi sur de la folie. Et donc effectivement, même si on nous attribue un statut de favori, il va falloir mettre de la folie dans notre jeu parce que Nice est capable de le faire. Personne ne recule devant un titre. Et donc, je pense qu'ils vont respecter ce match normalement et on devra faire, nous, un des meilleurs matchs de notre saison pour l'emporter.
1: En gros, faire comme dimanche à Lyon où le RC Lens, pourtant remanié, a dominé de la tête et des épaules. Asseoir ce jeu, dynamique toujours, brillant très souvent sur celui plus restrictif de l'adversaire. Et puis ne pas se laisser enflammer par le contexte. C'est peut-être là que Nice a un petit atout. Deux Lensois seulement ont remporté une coupe nationale, Hudson Edward en Écosse et le capitaine Adrien Thomasson.
4: Honnêtement, je suis très serein avec cette échéance. Justement, c'est une chance. Ça serait un petit peu la cerise sur le gâteau. Puis ça nous lierait pour toujours parce que forcément, de remporter la première Coupe de France de l'histoire du club pour les 120 ans, ça serait quelque chose d'exceptionnel. Après, encore une fois, il faut se concentrer sur ce qu'on peut maîtriser, le plan de jeu du coach à respecter, prendre du plaisir parce que on a quand même énormément de chance d'être là.
1: Et pour éviter le piège, Lens a un exemple tout récent, le match de championnat entre les deux équipes joué il y a très peu de temps, un nul frustrant, un partout concédé dans les dernières minutes, à ne pas récidiver, prévient Pierre Sage.
3: Je pense que ça peut ressembler à ça. Après, vous savez, une finale, il suffit qu'il y ait un coup de théâtre et la psychologie du match peut s'inverser. Il suffit qu'il y ait un but et tout peut changer aussi.
1: Car l'enjeu est trop important. Lens ce soir doit être au rendez-vous de son histoire.
0: RC Lens Nice dès 16h sur ICI Nord. On sera avec les supporters dans le train de Lens direction la capitale. On sera sur le parvis du Stade de France avec les 100 et or. On sera aussi à Bollard évidemment. Et bien sûr, pour le coup d'envoi à 21h, dispositif spécial en tribune et en bord-terre.
5: Merci beaucoup Étienne. Alors, la météo, j'y ai reçu une carte de France. Vous savez, généralement avec Evelyne Delia, on a des petits soleils qui s'installent sur toutes les régions de France. Et bien là, ce sont des blasons du RC Lens carrément dans toute la France qui se sont installés sur la carte que j'ai sous les yeux. Merci Bernard pour ce petit clin d'œil. Et effectivement, 14 degrés à Saint-Gain en Mélantois. Allez les Lensois, vous nous dites. Effectivement, on est tous derrière les Lensois. Alors 8h34, météo, je ne vais pas vous la faire. Hein. Enfin, si, je peux vous la faire. Ouais. Vous dire qu'il fait et qu'il va faire jusqu'à 28 degrés cet après-midi. C'est du grand soleil. La chaleur également va nous accompagner également cet après-midi, mais également la semaine prochaine. Donc, il n'y a pas de souci à se faire là-dessus. Sur les routes de la région, là aussi, pas de souci à se faire. Ça se charge tranquillement. Il n'y a pas de bouchons, de gros bouchons à signaler. Quelques ralentissements, mais pas d'accident.
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5: Et plein de surprises encore. Reste avec nous, connecté ici Nord. Voici le son de Louise Attaque avec ton invitation.

0: Exact, ton invitation, alors lui s'invite quand il le souhaite. Il est toujours le bienvenu, Mickaël Pachen, pour nous parler de cette journée. Aujourd'hui, c'est vendredi et aujourd'hui, c'est officiellement un jour de gloire. Alors ce vendredi, on annule les mariages, on ignore les impôts, on revend la voiture de belle-maman. C'est la grande finale de la Coupe de France. Le RC Lens affronte l'OGC Nice. Les Aiglons niçois vont vite perdre leurs plumes quand ils vont voir débarquer une armée nordiste nourrie au picombière depuis la maternelle. Le Stade de France va officiellement devenir une succursale de Bollard-de-l'Hellys avec une douce odeur de fricadelle qui va parfumer tout ça, Denis, jusqu'au mois d'août. Alors aujourd'hui, mettez vos maillots, échauffez vos voix avec du sirop de menthe ou autre chose de plus fort et montrez à la France entière que le football, le vrai, s'écrit avec du sang et de l'or. Allez, Lens ! Mais alors, ce qui est vraiment très étonnant dans le calendrier, il n'y a pas de hasard, c'est que ce 22 mai correspond au jour des festivités en 2011 pour le titre du LOSC en Ligue 1. Vous vous rendez compte ? En effet, le 22 mai 2011, les supporters lillois, qui attendaient ça depuis 57 ans, ont passé la journée à fêter le LOSC en championnat de France.
1: Ce ne sont pas les Champs-Élysées, juste le boulevard de la Liberté à Lille, envahi par des milliers de supporters rouges et blancs venus célébrer leur équipe.
2: La joie au cœur, c'est génial. Ça ne s'explique pas.
3: Il y a longtemps qu'on attendait ça, et rien qu'à voir le public, l'engouement qu'il y a dans la ville, c'est magnifique.
1: Un défilé qui n'en finit pas, dans une ville peu connue pour l'exubérance de ses supporters.
4: On est allé à Paris, justement, avec mon mari et mes deux garçons. Donc on revient ce matin, et puis on est là pour les supporters. On est là tout content, quoi. On est fiers, très fiers.
1: Lille n'avait plus rien gagné depuis 1955, et même les plus jeunes s'en souviennent.
5: C'est magique. C'est 56 ans que j'attends ça. J'ai 15 ans.
0: Ah lui, c'est compté, lui. C'était un reportage de France 2 ce jour-là. Alors, je sais ce que vous allez me dire. Les Lensois et les Lillois s'entendent comme chien et chat. Mais je vais vous dire un truc. On est tous du Nord. Et si Lens ramène la coupe à la maison, la région entière va poser un arrêt maladie collectif d'un mois pour cause de cordes vocales désintégrées et de célébrations abusives. Face au caviar et aux lunettes de soleil de la Côte d'Azur, on va leur opposer notre ferveur indestructible et un tifo tellement grand qui sera visible depuis la Station Spatiale Internationale. Ça va vous faire la journée. Allez, Lens, on va suivre tout ça sur Ici Nord, évidemment.
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0: Et je vous avais dit de rester avec nous à 8h40. Un nouvel invité avant Lens-Nice ce soir en finale de la Coupe de France de foot. Nous sommes en direct, Thomas Schoener, avec Sylvain Robert, le maire de Lens.
10: Bonjour Sylvain Robert.
11: Bonjour.
10: Vous êtes le maire d'une ville qui aura ce soir son stade plein à craquer avec 38 000 personnes, avec des bars ouverts jusqu'à 3h du matin, avec une fête qui pourrait durer une grande partie de la nuit. Comment est-ce que vous vous sentez ? Est-ce que tout est prêt ?
11: Bah, tout est prêt, surtout on attend impatiemment le début du match parce que c'est, faut pas oublier qu'il y a quand même un match à jouer avant, et donc on est prêt. On attend aussi maintenant le départ des trains parce que c'est de nombreux supporters qui vont partir sur Paris. Voilà, c'est tout un cortège. On parle de 40-50 000 supporters lensois sur le Stade de France, donc c'est déjà une belle fête avant le match, mais on attend surtout maintenant le résultat qui nous soit favorable.
10: Avec des trains effectivement qui ont été spécialement affrétés par les SNCF pour aller de Lens jusqu'à Paris, comment la ville a-t-elle participé à l'organisation de l'événement ? Vous avez des réunions, j'imagine, avec la préfecture, avec le club également.
11: Oui, bah, dès le départ, on souhaitait mettre en place des écrans géants et le club également. Et fallait se mettre autour de la table avec la préfecture parce que c'était surtout la mobilisation des moyens de police qui était conséquent entre ce qui devait être mobilisé pour les départs de train, ce qu'on évoquait, certains qui partent sur Paris. Mais en même temps, on ne pouvait pas mobiliser deux événements de cette ampleur avec 40 000 dans le stade et 15-20 000 sur une fan zone en plein cœur de ville. Voilà, donc on s'est associé à la fête de Bollard en réalisant un village qui permettra aussi d'accueillir les supporters un peu plus tôt. Et puis surtout de prolonger la fête jusqu'au bout. On a fait gagner des places aussi aux Lensois pour assister à cette bête finale.
10: Quel sera le dispositif de sécurité ?
11: Bah écoutez, là c'est un dispositif de sécurité classique les jours de match, hein, donc ouais. Avec derrière l'accès par billet, donc le nombre est compté et décompté, et c'est surtout de regarder comment au cours de la journée entre les différents mouvements, parce que bah voilà, il y a les départs de bus, les départs de sections de supporters, les départs du train qui vont faire aussi des mouvements dans la ville, donc de pouvoir organiser tout ça au fur et à mesure.
10: Moi ouais, je pensais plutôt à l'après-match, parce que si jamais Lens aussi gagne la Coupe de France ce soir, on peut imaginer un certain nombre de supporters revenir à Lens, même ceux qui étaient à Paris. Est-ce que voilà, il y a un dispositif de sécurité renforcé pour cet après-match ?
11: Ah bah, le dispositif de sécurité reste celui du match qui sera développé derrière. Après, je sais que les services de l'État et le préfet s'est exprimé hier sur l'accompagnement et les contrôles pour permettre aussi un retour dans de bonnes conditions et surtout dans des conditions de sécurité optimales. Mmh. C'est surtout ça qui sera important. Oui. Pas se précipiter pour rentrer sur Lens.
10: Il y a effectivement la soirée en tant que telle et l'après. Qu'avez-vous prévu ou à la mairie en cas de victoire du Racing Club de Lens ce soir? Qu'est-ce que vous pouvez nous dire la suite des festivités s'il y en a encore, même si voilà, on va partir du principe que c'est fait.
11: Eh ben écoutez, on va justement pas partir du principe que c'est fait, on va attendre le résultat du match et on communiquera juste à la fin du match.
10: D'accord. Sylvain Robert, vous êtes maire de Lens, vous depuis 2013, vous avez grandi dans le bassin minier. Que représente pour vous ce club ?
11: Oh bah c'est des histoires de famille, c'est des histoires sportives, des beaux moments partagés, parce que j'entendais tout à l'heure votre reportage sur le titre lillois. Nous c'est le titre en 98. On retrouve des images là aujourd'hui qui ressortent, mais c'est un moment de partage exceptionnel. On voyait au fur et à mesure de la nuit des voitures arriver, les plaques étaient encore matérialisées pour les différents départements. On voyait les départements arriver de plus en plus loin au fur et à mesure de la nuit. C'était vraiment ce moment exceptionnel. Donc on a, je pense, toutes et tous hâte de renouveler ça avec cette victoire en Coupe de France.
10: Et ça vous donne pas des cheveux blancs en tant que maire de voir justement les images de 98, de voir cette foule, de voir la bétaillère à l'époque conduite par le tracteur de Gervais Martel. Enfin, en tant que maire, c'est pas difficile, pas une petite appréhension d'organiser tout cela?
11: Non, j'ai des cheveux blancs, mais pas forcément à cause des résultats du foot. Ça me donne plutôt, ça me remet dans ma jeunesse, c'est plutôt des bons moments. Ouais. Non, c'est surtout de regarder que la fête était belle parce qu'il y avait une vraie communion entre l'équipe et le public, et on retrouve cette ambiance-là aujourd'hui avec l'impulsion qui est donnée depuis quelques années par Joseph Gourlian qui a vraiment forgé le club pour pouvoir obtenir ses résultats. Regardez, 10e budget, on est 2e, on joue la finale de la Coupe, on joue 2 Champions League en 3 ans. Enfin voilà, c'est aussi des résultats, mais qui restent bien en phase avec les valeurs du club, qui sont bien, bien réelles et bien posées.
10: Où serez-vous ce soir pour le match? Où est-ce que vous allez suivre?
11: Je vais au Stade de France. J'ai la chance de pouvoir aller au Stade de France, ouais.
10: Et vous faites le retour ensuite après?
11: Ah bien sûr, ouais. Oui. Dans de bonnes conditions de sécurité, tranquillement, mais je reviens sur Lens, ouais.
10: Puisque vous dites qu'on part du principe que rien n'est fait, mais si je vous demande un pronostic, vous allez me dire que Lens va gagner.
11: Ouais, 2-0.
10: Bah voilà, donc comme ça il y aura une grande fête après. Merci beaucoup.
11: Comme au match aller en championnat.
10: Merci beaucoup Sylvain Robert.
11: Merci à
10: Maire
11: vous.
10: PS de Lens d'avoir accepté notre invitation ce matin. Bonne journée à vous et bon match pour ce soir.
11: Bonne journée, merci, au revoir.
0: Il est 9h moins le quart.
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0: Tiens, on a connu la chanson Zen, puisqu'on fait un petit retour à la musique. Zen de Zazie, un point c'est toi. Voici son nouveau titre.

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1: Peu importe, vous pourrez dire que vous l'avez découvert sur Isinor. C'était le nouveau son de Zazie. Peu importe ce qui se passe sur les routes de la région. Non, pas du tout. Non, on est vraiment rivés sur ce qui se passe. Et figurez-vous qu'en ce vendredi, c'est plutôt calme ce matin sur les routes de la région, sachant que ça ralentit aux axes que vous avez l'habitude d'emprunter. Mais il n'y a pas d'accident. C'est quand même la bonne nouvelle. 03 20 55 89 89. Toujours le numéro pour nous joindre.
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1: Grosse journée football aujourd'hui, vous l'aurez compris. Alors moi, j'avais pas prévu d'inviter pour ce matin. Et on m'a dit non, c'est pas la peine. Et qui je vois débarquer dans ce studio? Pascal Toth.
3: Bonjour Manu, bonjour à tous. Bonjour à tous. J'ai pas l'habitude. Hein. Ça va?
1: Je me doutais un peu que vous alliez débarquer.
3: Ben oui, parce que en fait, on se prépare, Manu. On se prépare pour tout à l'heure. Étienne et Thomas en ont parlé. 16h, on sera sur le parvis du Stade de France. Avant d'entrer dans le Stade de France, on sera avec des supporters, des supportrices féminines également. On parlera de football féminin. On ira à votre rencontre dès 16h pour vous relayer un petit peu cette montée d'adrénaline qui se passera. Puis bien sûr, le match à vivre, l'avant-match dès 20h, et puis peut-être, on verra ce qui va se passer au niveau de la victoire. Donc j'appelle, en fait, ce matin, tous les supporters lensois, tous les amis des Lensois, à nous rejoindre. On sera aux alentours du stade, rassurez-vous, il y aura peut-être 2-3 cafés qui vont traîner, on sera peut-être à l'intérieur, avec les amis de la technique pour vous passer le micro. Voilà ce qui va se passer, bien sûr. Et puis, j'espère, on croise les doigts, Manu, faire la fête ensuite, très tard, dans les rues de Lens, et bien au-delà, bien sûr.
4: On essaye.
3: Donc à Lens tout à l'heure dès 16h.
4: C'est Nord, mais enfin peut-être que c'est ici Azur aussi, hein, je sais pas.
3: Mais attendez.
4: Dans le Nord.
3: Attends, et vous êtes qui, vous là qui me parlez?
4: Comment ça, je suis qui?
3: Bah, c'est moi. Et t'es qui toi?

0: c'est nous.
1: Qu'est-ce que c'est que
2: c'est France Bleu Azur, c'est France Bleu Azur à Nice qui nous pirate ce matin. Attendez, alors, on va vous répondre.
1: On est en direct ?
2: Bah, mais on n'est pas enregistré en tout cas.
1: Ouais, mais alors, on est en direct de quelle année à nous dire France Bleu, là, dis donc ?
2: Ah bah, j'ai dit France Bleu. Ah ouais, j'ai dit. Ah non, c'est ici Nord en fait. C'est ici Nord, ici Azur.
3: On n'a pas changé de nom encore.
2: Bonjour Quentin, ça va ?
1: Très très bien, bah écoutez, nous à Nice on a un ciel très bleu, parfait et qui certainement signe des bons prémices pour une finale de ce soir quoi. Et de votre côté à Lens alors ?
2: Oh ben on a un ciel sang et or.
4: Il y a la Coupe de France.
2: Eh, ça a de la gueule notre hymne hein, quand même par rapport au vôtre hein. Franchement.
1: Ah bah, quel grand chanteur Nougaro.
2: Je vous reconnais bien là. Ça va les Niçois ?
1: Bah écoutez, nous ça va. Bon, évidemment, on ne peut pas faire abstraction de la saison qui est un peu compliquée, mais quand même, on sait que dans l'histoire, le gym nous a à la fois apporté des émotions un peu difficiles en Ligue 1 et en même temps soulevé une Coupe de France en 97. Donc on espère à la limite voir le scénario se répéter de notre côté.
2: Ah ben, pourquoi pas en tout cas. Je vais pas vous le souhaiter, bien sûr, mais tout cela est très fraternel. Je me souviens d'une certaine demi-finale de Coupe de France également.

0: Sang et Or, les couleurs Sang et Or.
1: Non.
0: Ah, donc c'est les couleurs, en fait, du drapeau espagnol, puisque en 1923, le président du club de l'époque adopte le rouge et le jaune, une idée donc du président de l'époque inspirée des ruines de l'église Saint-Léger, vestige de l'occupation espagnole. Donc ils ont repris ces couleurs à partir de 1923, et juste avant, ils étaient plutôt en noir et vert, en hommage au charbon, puisque bien sûr, Lens est une terre de mineurs. Et pour les Niçois, alors?
1: Ben, nous, enfin, on a plusieurs histoires. Tom Aubry nous en a parlé tout à l'heure. Hein, pour le coup, c'est une histoire qui remonte à un petit peu plus d'un siècle. Au départ, l'Olympique Club, puis l'Olympique Gymnastique Club. Après, c'est vrai que on est en train de se dire le rouge et noir. C'est vrai que c'est les couleurs de l'OGC Nice, les couleurs du gym. On sait qu'à Rennes, ils ont les mêmes couleurs. Comme je sais à Perpignan, c'est sans cahier, mais c'est plus pour du rugby en l'occurrence. Donc ça n'a rien à voir. Nous, on sera sur la fan zone Place Masséna. Il y aura un gros truc à Nice ce soir, avec évidemment le match qu'on va suivre, comme vous j'imagine. Il va se passer quoi à Lens, du coup?
0: Alors, à Lens, le gros spot, c'est le stade Bollard, c'est le stade de Lens, évidemment, qui va rester ouvert. Alors, à partir de 18h, mais toute la nuit, il y a un écran géant qui a été placé au milieu du stade, et le stade va rester ouvert toute la nuit. Si ça gagne, je dis bien si ça gagne, eh bien, les joueurs ont prévu de revenir au stade vers 3h, 4h du matin avec la Coupe de France. Peut-être, je dis bien, et je mets ça entre parenthèses, évidemment, parce que rien n'est fait. En tout cas, tout va se passer là-bas. Il y a d'autres endroits de la région, je pense à Arras, je pense à Béthune, évidemment, où des fan zones sont installées. On est dans le Pas-de-Calais, évidemment, et c'est tout le Pas-de-Calais, et c'est même le Nord, parce que vous le savez qu'il y a toujours une question entre Lille et Lens, qui sont tous les deux d'ailleurs en Coupe d'Europe pour la saison prochaine, en Ligue des Champions. Oui. Voilà, il y a toujours une petite, comment dirais-je, rivalité confraternelle, mais aujourd'hui c'est le Nord et le Pas-de-Calais qui sont côte à côte pour aller peut-être décrocher la Coupe de France.
1: Et nous, évidemment, on espère la même chose, mais du côté de l'OGC Nice, hein, vous le comprenez bien. Où, voilà, notre petit méfié qui a crié, notre aiglon, voilà. Et ça, ce qui me fait plaisir, c'est qu'évidemment, on l'entend dans les Alpes-Maritimes, mais on l'a entendu dans le Nord aussi.
0: Mais c'est voilà. Très bien. Tenez, vous connaissez les paroles de Pierre Bachelet. Au Nord,
1: c'était les corons.
0: Vous êtes prêts à la chanter?
1: La terre, c'était le charbon.
0: Et vous êtes prêts à la chanter?
1: 10 secondes, allez. Secondes, pas plus. Hein.
0: Allez, vas-y.
1: Je ne demandais pas ce que je chante. Hein.
0: Allez-y.
1: Remets Issa Missa la Bella là, rapidement, Alix, s'il te plaît, qu'il y a les émissions. Voilà. Ah là, les glons, ils volent plus. Ça ne veut plus rien dire.
0: Non. Nice,
1: on va arrêter là.
0: Nice, les sudistes, et on vous souhaite aller bonne chance pour ce soir. Évidemment, tout cela, c'est dans l'esprit de fête et dans l'esprit
1: bien
0: sportif,
1: sûr.
0: Évidemment.
1: On vous souhaite également le meilleur. Vous nous en voulez pas de nous avoir pris l'antenne un instant?
0: On vous la rend.
1: Merci beaucoup. Gros bisous les Lensois et bravo.
0: Allez,
1: pour votre service. Ça
0: Nice.
1: Nous a fait plaisir. Ben voilà, ici Nord, ici Azur, même équipe le temps d'un instant.
0: On vous embrasse. Salut.
2: C'était eh ben, tout à l'heure,
0: c'était pas prévu, Manu. Je suis désolé, cette prise d'antenne.
2: Mais c'était génial.
0: Ce piratage incroyable.
2: Ça fait plaisir.
0: Bon, ben, je vous donne rendez-vous à 16h, alors.
2: À tout à l'heure, 16h. Et puis, n'oubliez pas de prendre le J9 ce soir, parce qu'on a entendu tout à l'heure, effectivement, qu'effectivement, oui. Il y avait peut-être un retour de prévu depuis le Stade de France jusqu'à ici en J9.
0: Moi, c'est en J7. Je suis désolé, c'est le J7. C'est juste avant.
2: D'accord.
0: Je suis désolé.
2: Okay.
0: Salut.
2: On va parler de souffle avec le docteur Kierzek. C'est ça, hein, docteur? Hein.
3: Bonjour à tous. Monter des escaliers, c'est plus dur que de marcher sur le plat. Mais quand vous gravissez des marches, vous luttez contre les gravité, donc vous soulevez votre propre poids à chaque pas. Donc oui, c'est tout à fait normal de voir sa respiration s'accélérer un peu. Vos muscles réclament plus d'oxygène, le cœur pompe plus fort, c'est la mécanique du corps en action. Une respiration rapide, pendant une minute ou deux, tout ça, c'est normal. Mais ça redevient normal rapidement aussi, c'est une réaction physiologique banale. C'est pas tout à fait normal quand vous êtes à bout de souffle après un effort qui est beaucoup plus modéré. C'est là où l'essoufflement est inquiétant. C'est l'essoufflement qui va changer. Je m'explique. Vous étiez capable de monter vos 3 étages sans problème il y a 6 mois et aujourd'hui vous êtes à bout de souffle après un seul étage. Ça, c'est un signal d'alarme. Si vous êtes essoufflé plus de 3 minutes après l'effort, là, c'est un autre signal. Vous ne redescendez pas finalement en pression. Et puis, surtout, si l'essoufflement s'aggrave, si c'était d'abord à un effort, puis à un moindre effort, puis au repos ou pour des effort minime, par exemple pour enfiler vos chaussures, là il ne faut pas attendre. Ce qui doit aussi vous alerter, ce sont les signes d'accompagnement. Allez, une douleur dans la poitrine, un gonflement des chevilles, des palpitations cardiaques ou des sueurs. Si vous avez l'un de ces signes, n'attendez pas, parce que derrière il peut y avoir des causes plus graves. Ça peut être le cœur, ce qu'on appelle l'insuffisance cardiaque débutante, ça peut être une maladie pulmonaire, la bronchite pulmonaire chronique obstructive ou de l'asthme, ça peut être aussi une anémie, bref, il y a plein de causes qu'il va falloir trouver.
2: Et si on n'a aucun de ces signes, est-ce qu'il y a des bons gestes à adopter pour améliorer son souffle? essoufflent au quotidien.
3: Si votre essoufflement est isolé et qu'il ne s'accompagne d'aucune douleur ni signe alarmant, alors c'est probablement juste un déconditionnement physique. En fait, vous

0: manquer d'entraînement et le manque d'activité régulière, la sédentarité, le surpoids ou une perte de masse musculaire, par exemple après une maladie ou une hospitalisation, c'est les causes les plus fréquentes. Ce qui est formidable, c'est que ça se corrige. Le meilleur traitement, c'est justement de continuer à monter les escaliers. Alors évidemment, pas d'emblée jusqu'au 7e étage en courant, mais progressivement. Vous commencez par un étage, puis deux, vous faites une petite pause et vous intégrez des activités cardio douces comme la marche rapide, la natation ou le vélo. Et puis adoptez une bonne technique aussi, monter les marches une par une, tranquillement, en expirant par la bouche, en poussant sur une jambe avec de la régularité, vous verrez, vous allez reconditionner votre système cardiovasculaire et dans l'immense majorité des cas, votre corps vous dit simplement réveille-toi, bouge-toi un peu, donc pas de panique, pas de fatalité non plus, l'essoufflement, ça se travaille. Allez, d'ici là, portez-vous bien.
1: Merci docteur Kierzek, et du sport, puisqu'on parle de souffle, il y en aura les 4 jours de Dunkerque à suivre cet après-midi à partir de 14h avec les équipes d'ici Nord, et puis cette Coupe de France qu'on a évoquée depuis ce matin. Moi, je vous retrouverai demain matin à partir de 7h. Je vous souhaite une excellente journée à tous.
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1: Et on me dit que sur la ligne de départ, c'est Mickaël Pachen qui va prendre le micro et qui va donc vous attirer jusqu'à 11h au moins. Mickaël Pachen pour un programme encore riche. Bonjour Mickaël.
5: Bonjour, oui, aujourd'hui on va au zoo, figurez-vous, et on va discuter avec Jim Hebel, directeur du zoo de Maubeuge. Ouais. Il sera notre invité d'ici quelques instants. Vous avez un animal favori, vous?
1: Le chien, j'aime bien.
5: Répondez pas l'aiglon, hein, c'est pas le jour. Non, c'est pas pour ça. Voilà, de toute façon, il va perdre ses plumes, hein, je vous l'ai dit tout à l'heure, ce soir.
1: C'est prévu.
5: Bien entendu. En tout cas, c'est sûr, avec le retour du beau temps, le zoo, c'est peut-être une idée de sortie comme une autre. Après tout, pourquoi pas, pour ce week-end ou pour après. Cela dit, vous, demain matin, à mon avis, si Lens gagne, vous allez avoir une matinée chargée.
1: Alors justement, demain matin, dès 7h, effectivement, si ça gagne, on sera là, on va ouvrir les antennes. Vous pourrez témoigner, nous appeler, fêter ça sur l'antenne en direct au 03 20 55 89, et ce sera avec un réel plaisir qu'on se réveillera avec la coupe et la victoire.
5: Allez,
1: j'espère.
5: Parfait, à demain Manu.
1: Salut Mickaël. Salut.
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5: Bonjour tout le monde, bienvenue, il est 9h déjà. Thomas Schoner, bonjour.
6: Bonjour Mickaël.
5: Pour la finale de la Coupe de France de foot ce soir, qui sera sur la pelouse au coup d'envoi?
6: On le saura un peu avant 21h, heure du coup d'envoi de ce match entre la Racing Club de Lens et l'OGC Nice. Dans le groupe, en tout cas, tout le monde est présent. Thauvin, Thomasson, Hudson, Edouard, Rudolph, je ne vais pas vous faire tous les 11, mais il y en aura un ce soir qui va vivre le premier immense moment de sa carrière. C'est le défenseur Ismaïlo Gagnou. À 21 ans, il n'a qu'une vingtaine de matchs chez les pros derrière lui, mais il est décidé, il le montre à chaque match et il le dit, Thomas Lavaux.
7: C'est peut-être ce qui fait l'âme d'une équipe, avoir des joueurs à son image. Longtemps cette saison, on s'est demandé jusqu'où pourrait aller le Racing Club de Lens. Pareil au sujet d'Ismaïlo Gagnou.
8: Je pense que j'ai un peu de mal à réaliser. Tout est arrivé très vite un peu pour moi.
7: Il n'avait pas disputé le moindre match de Ligue 1 avant le mois d'octobre. Il est devenu l'un des tauliers d'une des meilleures défenses du championnat par son agressivité, par sa capacité à dominer physiquement l'adversaire.
8: Pour l'instant, on n'est pas encore dans la joie parce qu'on sait qu'on a un gros objectif vendredi. Je pense que c'est après qu'on va commencer à réaliser qu'on a fait des belles choses cette saison.
7: Bien sûr, il y a eu des doutes. Pour son premier match en pro, il concède un pénalty, reçoit un carton rouge. Récemment, il a joué strappé après une béquille reçue à l'entraînement. Mais chaque match, il l'analyse, vidéo à l'appui, pour ne rien laisser filer. Depuis 2 mois, il est aussi devenu international espoir.
8: Franchement, je n'ai pas de souvenir particulier. C'est là où est le problème, parce qu'un club comme Lens, je pense qu'on aurait dû pouvoir marquer l'histoire un peu plus tôt. Le fait que je n'ai pas de souvenir de Coupe de France avec Lens, ça me motive aussi. Peut-être que c'est nous qui pourrons écrire ces souvenirs-là aux plus jeunes. Ce sera un événement marquant.
7: Né à Lille, il y a 21 ans, au RC Lens, depuis qu'il en a 11, le voici à un match de décrocher un trophée derrière lequel son club court depuis 120 ans.
6: Thomas Lavaux, que vous retrouverez ce soir pour suivre cette finale de la Coupe de France. Thomas Lavaux et toutes les équipes d'ici Nord, puisque nous serons à partir de 16h dans le train avec les supporters, sur le parvis du stade, sur la pelouse, à Lens. La rencontre est retransmise à Bollard sur grand écran, à guichet fermé, 38 000 personnes attendues. Le maire, Sylvain Robert,

0: nous disait il y a 10 minutes que le dispositif de sécurité a été calibré par la préfecture. À Paris, hier soir, des supporters de l'OGC Nice se sont réunis dans le 10e arrondissement. Une rixe a éclaté pour un motif encore inconnu. 65 personnes ont été placées en garde à vue. La préfecture de police de Paris ne fait pas mention d'incident impliquant des supporters lensois. Le maire d'Arras, Frédéric Le Turc, dénonce une banalisation dangereuse de la haine et des discriminations. Un youtubeur, dans une vidéo, attaque avec des propos humiliants Éléonore Lalou, conseillère municipale à Arras, porteuse de trisomie 21, le père de l'élu, nous dit avoir été contacté par le ministre délégué chargé des personnes handicapées. Il lui a promis de faire quelque chose pour que la vidéo soit retirée. Des pompiers sont intervenus hier à la mi-journée dans le tunnel fluvial de Ruyolcourt en raison d'une forte odeur d'hydrocarbures. Les relevés ont écarté toute concentration trop importante et tout risque d'explosion, mais les pompiers n'ont pas réussi à identifier non plus la source de cette pollution. Une quinzaine de péniches, en tout cas, ont dû être arrêtées aux deux entrées du tunnel le temps de l'intervention. Les 4 jours de Dunkerque avec des pavés aujourd'hui sur le parcours entre la Sentinelle et Wallers-Saint-Rambert. Nous en sommes à la 3e étape désormais. Départ à 13h, arrivée prévue dans l'après-midi vers 16h40. Hier, c'est Victor Papon de l'équipe Nice Métropole qui l'a emporté à Liévin. Et c'est toujours le Néo-Zélandais Laurence Pitty qui est en tête au classement. Eux aussi sillonnent nos départements ces jours-ci et pour la bonne cause. Depuis dimanche dernier, un petit groupe s'est lancé dans une escapade à travers le Nord-Pas-de-Calais à Mobilette pour un défi qui s'appelle le défi Mob en or, des mobilettes d'époque. C'est avec ça qu'ils roulent, les mobilettes qui ont été restaurées pour l'occasion et heureusement, puisque ce défi consiste quand même à parcourir 700 km, un défi caritatif qui passe par des villes comme Caudry, Arras, Saint-Omer, Lille ou encore Avesnes-sur-Elbe, Julien Prouvailleur.
1: Avec sa mobilette bleu ciel, Sébastien Delporte, président de l'association Dynamique Projet, s'est découvert une nouvelle passion.
2: Alors moi j'en avais pas quand j'étais jeune, mais mon grand-père en avait une et il m'en parlait tellement que j'ai fini par en acheter une pour essayer de revivre ces histoires un peu, voilà, comme à l'époque.
1: Et il faut aimer ça, parce que les étapes à travers le Pas-de-Calais puis le Nord s'enchaînent.
2: Alors on fait 100 km par jour pour faire à peu près 700 km sur la semaine. Des mobilettes qui ne dépassent pas 45 km/h et d'ailleurs on roule en ce moment à 35 km/h en moyenne.
1: Avec des soutiens tout le long de la route, les personnes qu'ils croisent lui font un sourire ou un signe de la main.
2: Pour se connecter aux gens, il faut leur rappeler des souvenirs et la mobilette ça rappelle des souvenirs à plein de gens et quand on passe, ils nous font signe, on peut parler plus facilement avec les gens.
1: Justement, Jeanne Rousse participe à ce périple avec sa môme noire et elle remonte le temps.
3: Moi j'en avais une, j'avais une petite cabine. J'avais 16 ans, quoi, j'avais racheté l'occasion et puis forcément, alors nous à notre âge quand on allait au bal, on allait à mobilette. On avait cette chance-là, nous on pouvait prendre des copines puis monter derrière et hop, on partait tous au bal.
1: Sans perdre de vue l'objectif, récolter des fonds sur leur parcours.
3: Mais autour de nous, on a quand même beaucoup de monde et des gens qui ont tient et malheureusement ils sont touchés et ça nous touche beaucoup.
1: Ils vendent des bêtises de Cambrai en chemin. L'argent récolté sera ensuite reversé au centre Oscar Lambré à Lille.
0: Il y a aussi une cagnotte si vous voulez soutenir ce projet, vous la retrouvez sur la page Facebook Mob en or. La météo pour aujourd'hui, Mickaël, c'est bon soleil. Ça y est,
4: oui.
0: Il est là.
4: Ah bah oui, il est là. Voilà, il ne va pas nous quitter du week-end, c'est sûr. Pour ce long week-end de la Pentecôte qui arrive, on va tourner autour de 23-25 degrés quand même pour cet après-midi. J'ai envie de vous dire qu'il y a de l'or dans le ciel aujourd'hui et on va bien en profiter. Sortez les merguez pour les barbecues, bien entendu. Enfin, vous savez quoi? Attendez peut-être ce soir vers 23h avant de faire la fête. On ne sait jamais. On va sur les routes.
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4: On va aller faire un petit tour sur les routes, les amis, avec Mickaël de la préfecture. Faisons le point. Bonjour Mickaël.
7: Bonjour Mickaël, comment allez-vous?
4: Mais pas mal et vous?
7: Ça va. Bon. Sur les routes, au niveau des bouchons, ça va ce matin. Quasiment pas de perturbation. Par contre, deux accidents en cours sur le réseau. Le premier, autoroute A21, dans le sens Aix-Noulette vers Lens. On est sur la commune de Bully-les-Mines, au point kilométrique 1 plus 800. Trois véhicules sont en cause. Il y a un blessé à déplorer. La voie de droite est neutralisée. 3 km de bouchons. Ça remonte sur la rocade minière. Côté départemental 301 depuis Bouvigny-Boyève, donc jusqu'au lieu de l'accident. Et ça bloque un petit peu sur l'échangeur de l'A26, barrière de péage de Bully-les-Mines. Donc attention quand vous arrivez sur ce secteur. Second accident, autoroute A16, sens Calais-Dunkerque, commune de Saint-Folquin. On est juste à côté de Gravelines, au point kilométrique 102. Trois véhicules sont en cause, pareil, voie droite neutralisée, déjà 2 km de bouchon. Donc pareil, faites bien attention en arrivant sur ce secteur. Et un second accident. Juste après, secteur de Bourbourg, au point kilométrique 107, nous est signalé, mettant en cause un seul véhicule. Donc, deux accidents à 3 km d'intervalle. Donc, vraiment, attention sur cette zone. Et ailleurs, comme je vous disais, tout est ouvert.
4: Eh ben, très bien. Et pour une fois, on l'a fait sans la musique, ce qui nous a permis d'entendre votre jolie voix encore plus clairement, Mickaël.
7: Merci.

0: À tout à l'heure et bonne route tout le monde.
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0: Le titre qui arrive est une prévision pour ce soir. Michel Polnareff, on ira tous au paradis. Ça peut pas mieux tomber qu'aujourd'hui.

0: On ira tous au paradis, Michel Polnareff. Nous, on part aujourd'hui au paradis des animaux.
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0: Oui, parce que si vous aimez les animaux, quels que soient ces animaux d'ailleurs, les kangourous, les éléphants, les loups, les ours, les tigres, les girafes, on vous emmène au zoo de Maubeuge aujourd'hui et on va parler zoo d'une manière générale avec notre invité, Jimmy Hebel, directeur du zoo de Maubeuge, qui est avec nous. Bonjour Jimmy.
2: Bonjour.
0: Merci d'être avec nous pour cette émission qu'on va consacrer aux zoos de Maubeuge, mais pas seulement. Alors un petit tour du propriétaire peut-être pour commencer. Vous avez plus de 300 animaux, 70 espèces différentes. Vous gérez 7 hectares au pied des remparts. C'est un vrai casse-tête logistique, non ?
2: Bah écoutez, c'est une magnifique aventure hein, de présenter tous ces animaux dans cet écrin de verdure que sont les remparts de Maubeuge et s'occuper de tous ces animaux au quotidien pour l'ensemble de l'équipe du zoo, parce que l'équipe du zoo n'est pas juste un directeur, ce sont des soigneurs, un vétérinaire, des techniciens, des caissières, voilà, c'est toute une équipe et c'est tout un orchestre qui chaque jour fait au mieux pour s'occuper de tous nos animaux.
0: Vous êtes ouvert toute l'année ?
2: Non, nous sommes ouverts, nous fermons traditionnellement le 11 novembre et nous rouvrons le dernier samedi du mois de mars.
0: Et justement, la vie du zoo et la vie des animaux continue pendant ce temps-là, même si le rythme, j'imagine, est complètement ralenti. C'est très différent en hiver, j'imagine.
2: Oui, tout à fait. Le rythme n'est pas ralenti, il est modifié pendant la période de fermeture. C'est une période où l'on rénove, où l'on crée. C'est une période aussi où les soigneurs ont un temps différent avec les animaux, puisqu'en période hivernale, d'autres contraintes sont là, l'observation des animaux, la mise en place de nouvelles rations, bien surveiller que les animaux ont tous accès à des enclos extérieurs et des enclos intérieurs en cas de mauvais temps. Donc c'est une autre vie, mais c'est une vie tout aussi fourmillante.
0: Alors ce qu'il y a de particulier au zoo de Maubeuge, c'est que vous avez divisé le zoo par continent. En fait, c'est un peu l'idée, parce qu'on n'a évidemment pas les mêmes animaux partout.
2: Oui, tout à fait. Dans le cadre, vous savez que le zoo de Maubeuge a été créé en 1955. C'est un vieux zoo municipal qui a progressé. Et donc, depuis quelques années maintenant, dans le cadre de la rénovation du zoo et la réorganisation du zoo, nous essayons de présenter les animaux dans le cadre d'une présentation par biogéographie. Et du coup, nous avons une zone dédiée à la faune africaine, une zone dédiée à la faune océanienne, à la zone asiatique. Et comme ça, ça permet également, d'un point de vue pédagogie, d'avoir un message à la fois clair sur les animaux et, comme vous le savez, malheureusement aujourd'hui, sur la protection de leur milieu de vie qui n'a jamais été tant menacé.
0: Alors, justement, vous avez dit un point important tout à l'heure, vous avez parlé d'évolution. C'est vrai que les zoos aujourd'hui n'ont plus rien à voir avec l'image qu'on pouvait se faire des zoos il y a encore 20 ans, quoi.
2: Non, oui, tout à fait. Les zoos évoluent en permanence. Et donc, comme nous l'évoquions, les zoos aujourd'hui ont 4 missions principales dans lesquelles Maubeuge veut vraiment s'inscrire. C'est tout en premier, comme vous le savez, le bien-être animal. C'est chaque jour, on doit gérer le bien-être de nos animaux et toujours chercher à l'améliorer. Ensuite, la pédagogie, puisqu'on ne peut protéger que ce que l'on connaît. Et donc, chez nous, le vecteur, c'est vraiment l'enfant. Nous cherchons à émerveiller l'enfant à travers des animations qui sont à la fois pédagogiques, mais qui peuvent être également ludiques, mais toujours avec un message de protection. Et ensuite, chaque zoo, à l'échelle, participe à la recherche et à la conservation. Bien. Vous savez qu'au zoo de Maubeuge, c'est très atypique, puisque chaque visiteur est acteur de la conservation. Un des modes de financement de la conservation est le prélèvement de 20 centimes d'euros sur chaque entrée payante. Donc chaque visiteur du zoo de Maubeuge agit pour la conservation à l'autre bout du monde, comme en France.
0: Vous voyez qu'on a plein de sujets à évoquer dans l'émission aujourd'hui, ça va être passionnant. On a envie d'avoir votre avis aussi là-dessus. Si vous avez des questions à poser à notre ami Jimmy qui est en ligne avec nous, n'hésitez pas, vous nous appelez. Puis dites-nous ce que vous aimez aller voir dans les zoos, quels sont vos animaux favoris, ceux qui vous attirent particulièrement. 03 20 55 89 89 au standard d'ici Nord.

0: Charles Doré, famille ou pas famille sur Issy-Nord.
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0: On parle du zoo de Maubeuge et des zoos en général, évidemment, aujourd'hui dans l'émission. Vous pouvez, si vous le voulez, intervenir à l'antenne pour nous dire quels sont les animaux que vous adorez aller voir au zoo, par exemple, si vous y allez. 03 20 55 89 89. Jimmy Ebel, directeur du zoo de Maubeuge, est avec nous. Jimmy, je crois savoir que les zoos collaborent entre eux pour justement la sauvegarde de certaines espèces. Hein. Vous discutez beaucoup, je pense, avec tous les zoos d'Europe et du monde même.
2: Oui, oui, alors il existe différents. Tous les zoos sont en réseau. Alors tout d'abord via l'Association française des parcs zoologiques, où d'ailleurs je suis en direct puisque nous sommes en plein cœur de l'assemblée AFDPZ qui se tient chez un de nos confrères. Et ensuite, nous sommes également, beaucoup de zoos aujourd'hui sont membres de l'Association européenne des zoos et aquariums qui coordonne des programmes d'élevage ex situ, c'est-à-dire qu'au sein de nos parcs, les espèces ne sont pas reproduites, ne sont pas gérées de manière incoordonnée. Tout est structuré de manière à toujours garder une population la plus viable possible d'un point de vue génétique. Et donc tout est vraiment coordonné, administré, et c'est avec une très grande rigueur.
0: J'imagine qu'il y a des règles aussi qui existent, de choses qu'on peut faire ou qu'on ne peut pas faire dans un zoo. Il y a des lois qui entourent les zoos, j'imagine.
2: Ah oui, tout à fait. Les zoos sont aujourd'hui sont à la fois contrôlés, sont à la fois administrés, et donc comme pour bon nombre d'autres activités, il existe bien sûr une manière de travailler qui doit être dans un cadre légal.
0: On a fait le tour des différents mondes tout à l'heure. Quels sont les animaux qui ont le plus de succès chez vous? J'ai cru comprendre que les panthères du Sri Lanka, ce sont un peu les stars.
2: Les panthères du Sri Lanka qui, comme on le disait avant, font partie d'un programme européen ex situ, sont des stars car elles représentent un peu tout ce que doit être aujourd'hui un zoo moderne. Ça veut dire une gestion coordonnée, une participation à un programme de conservation sur le territoire de Sri Lanka, puisque cette panthère est endémique de Sri Lanka. Mais d'autres animaux sont également les stars du zoo, les éléphants, nos deux mâles éléphants Yuma et Jivan qui nous sont confiés dans le cadre du programme européen, les girafes, les tigres de Sumatra, avec, comme vous le savez, l'arrivée l'an dernier de notre mâle Zach en provenance du zoo de Londres. Et donc là, c'est une reconnaissance aussi pour le zoo de pouvoir accueillir des espèces aussi rares et d'avoir la confiance des coordinateurs.
0: J'imagine. On va continuer à faire le tour du zoo de Maubeuge dans un instant. Vos questions évidemment au standard, n'hésitez pas si vous en avez pour Jimmy, sur le zoo ou sur les animaux. 03 20 55 89 89. Moi, j'ai envie surtout de savoir quels sont vos chouchous parmi les animaux des zoos, quels sont ceux que vous ne loupez pas. Voilà, vos petits favoris, quoi, vos petits chouchous, les pensionnaires qu'il ne faut surtout pas louper quand vous allez au zoo. Dites-nous de qui il s'agit. 03 20 55 89 89.
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3: Les jeux, les bonnes musiques, là c'était Renaud, c'est génial.
0: Bah, merci Véronique pour ce petit retour.
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0: Groupie du pianiste sur Ici Nord.
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0: Il y avait Jimmy Ebel aujourd'hui, directeur du zoo de Maubeuge. On parle des animaux, on parle du zoo, bien entendu. Et je voudrais, Jimmy, qu'on dise un mot des soigneurs quand même, parce que c'est un métier évidemment indispensable pour la sauvegarde animale. Comment devient-on soigneur, en fait, aujourd'hui? Est-ce qu'il faut un diplôme? Il y a une formation, j'imagine? Il faut être spécialisé dans un animal en particulier?
3: Oui, tout à fait, vous avez raison. Les soigneurs sont aujourd'hui, ce sont eux qui sont tous les jours avec leurs animaux, ce sont les yeux du zoo. Ils observent leurs animaux, ils s'en occupent au quotidien. Ils sont là 365 jours sur 365 à se relayer pour s'occuper de leurs animaux. C'est un métier clé du zoo. Et oui, il existe aujourd'hui des formations, des écoles de soigneurs animaliers en France, en Europe. Et donc ensuite, suite à ces formations sur les parcs, ils se forment de nouveau à travailler avec certaines espèces, et certains des soigneurs vont rester plus généralistes à travailler avec bon nombre d'espèces, et d'autres vont choisir de se spécialiser avec tel groupe d'espèces ou telle espèce.
0: Il y a vraiment des liens affectifs puissants qui se créent entre un prédateur sauvage, par exemple, et un soigneur.
3: Écoutez, le tigre reste toujours un animal sauvage, mais le soigneur est là quotidiennement pour lui. Et oui, il y a quelque chose qui passe entre le tigre et le soigneur. Mais comme je le répète, le tigre reste un animal sauvage. Le but, c'est de pouvoir lui donner un univers, un environnement qui soit le plus naturel possible vis-à-vis de ses besoins et de son biotope. Et il existe un lien fort entre le soigneur et le tigre, mais qui reste un animal sauvage à part entière.
0: Alors nous, forcément, quand on va au zoo et qu'on va voir les animaux, on n'a pas les mêmes réflexes et les mêmes connaissances que les soigneurs. Est-ce que nous, visiteurs, il y a encore des erreurs qu'on peut commettre aujourd'hui avec un animal qu'on va voir au zoo? Sur quoi devez-vous nous alerter, par exemple, sur des comportements qu'on aurait nous et qui sont pas bons pour les animaux qu'on va visiter?
3: Écoutez, aujourd'hui, ça ne se fait plus. Mais par exemple, au zoo de Maubeuge, on ne nourrit plus les animaux, on ne nourrit pas les animaux dans le zoo. Ça pourrait être une erreur de sortir de sa poche de la nourriture et de vouloir tendre de la nourriture ou jeter de la nourriture à un animal. Parce que, comme vous le savez, les animaux ont des rations qui sont étudiées, qui sont millimétrées, de manière à répondre au mieux à leurs besoins physiologiques. Ensuite, après, les consignes de sécurité, bien sûr. Vous êtes dans un parc zoologique, il y a ne pas aller sur les espaces verts, ne pas franchir les clôtures, et puis peut-être avoir une visite respectueuse, c'est-à-dire que on ne crie pas, on n'essaie pas d'effrayer les animaux. Et les enclos sont de plus en plus végétalisés, donc le visiteur est de plus en plus explorateur. Ça veut dire que quand on passe devant un enclos et qu'on ne voit pas l'animal, le mieux est de continuer son chemin et de revenir pour revoir l'animal. Très souvent, les tigres font la sieste sur les planchers au soleil, ou alors plutôt un peu mûcher dans la végétation, et du fait, il faut chercher l'animal et explorer le zoo plutôt que de le visiter.
0: Tiens, justement, on parlait du nourrissage des animaux. Comment ça se passe, en fait? Vous allez me dire, ça doit être très différent d'un animal à un autre, mais je sais pas, moi, est-ce que vous avez des cuisines? Est-ce qu'il y a des cuisiniers qui cuisinent des choses pour les animaux?
3: Oui, nous avons donc sur le zoo deux grands pôles, cuisine fruits et légumes et cuisine viande. Nous avons une cuisinière qui est attitrée à la cuisine légumes, c'est-à-dire que tous les matins, en fonction des fiches rations qui sont mis en cuisine, elle prépare les rations. Les soigneurs après passent chercher dans la chambre frigorifique les rations qui concernent leur secteur, et ensuite les animaux sont nourris. Alors il existe une multitude de manières de nourrir les animaux. Certains animaux sont nourris le soir à la rentrée, d'autres animaux reçoivent la ration fractionnée dans la journée sous type d'enrichissement. Il existe une multitude en fonction des spécificités de chaque animal.
0: Bon, bah écoutez, voilà, comme ça on en apprend plus. Je savais pas qu'il y avait des cuisines spécialisées pour ça, avec presque des chefs qui viennent peut-être cuisiner des bons petits plats.
3: Nous avons au zoo notre jeune chef cuisinière fruits et légumes, je peux vous le dire.
0: Et ben comme quoi, c'est pas mal du tout. Jimmy, on continue à en parler dans quelques instants. N'hésitez pas à nous appeler 03 20 55 89 89 pour parler animaux de zoo avec nous ce matin. 9h31. Mickaël, à la préfecture, on va faire le point sur les quelques accidents. Il y en a de nouveau là depuis tout à l'heure ?
4: Il n'y a pas de nouvel accident. La fin de l'accident de l'autoroute A21, secteur de Bully-les-Mines, c'est terminé. La circulation reprend quasiment. Plus de bouchons déjà, ça a été vite résolu au niveau des densités. Sur la 16, par contre, c'est toujours en cours. Autoroute A16, sens Calais-Dunkerque, commune de Saint-Folquin, point kilométrique 103-800. Deux véhicules en cause, voie de gauche neutralisée et toujours 2 km de perturbation, donc à signaler sur le secteur.
0: Michael, à la dire, est-ce qu'il y a des gens qui ont déjà leur écharpe de Lens ou pas?
4: Ici, j'ai un collègue qui a la sienne avec.
0: C'est vrai?
4: Il sera ce soir à Bollard.
0: Génial.
4: Oui, oui.
0: Ça va être bien.
4: J'ai,
0: bon.
4: J'ai des bons supporters ici.
0: Allez, on croise les doigts alors, c'est parfait.
4: Pas de soucis, bonne
0: Merci
4: journée à
0: Merci Michael,
4: tous.
0: Bonne journée. Salut, 9h32.
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0: 74-75, 74-75, les Connells vont devoir refaire une nouvelle chanson qui s'appellera 24-25-26 pour fêter le RC Lens, parce que c'est la saison de Lens. Donc refaites-nous la chanson, les gars, soyez sympas.
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0: Allez, on retourne aux zones Maubeuge. Jimmy, un petit mot des 56 espèces. Il y en a plus que ça d'ailleurs. Hein. Vous en avez plus que 56, hein. J'ai dit une bêtise ou pas?
2: Non, vous avez raison, ouais. le bon chiffre est ça. Vous avez
0: 56,
2: raison.
0: 56 espèces que vous avez. Est-ce qu'il y en a une qui donne plus de fil à retordre aux équipes que d'autres?
2: Non, je n'appellerai pas ça du fil à retordre, mais je dirais que l'espèce qui demande le plus d'attention reste les éléphants. Vous connaissez les éléphants, ce sont des animaux qui sont à la fois très joueurs, très intelligents, une force terrible, des entraînements médicaux, du medical training journalier. Donc je dirais que c'est l'espèce qui demande à la fois le plus d'attention d'un point de vue sécuritaire, d'un point de vue bien-être animal, et qui est une des espèces les plus emblématiques du parc.
0: J'imagine qu'il y a des particularités techniques pour entretenir un parc animalier classé au milieu des remparts de Vauban.
2: Oui, alors ça demande une attention. Hein. Nous sommes un zoo en plein cœur de ville et du coup, nous avons une vigilance accrue sur la sécurité, sur la propreté du parc, sur la propreté des enclos. C'est toute une petite vie à l'intérieur du zoo. Une équipe de nettoyage, des menuisiers, des peintres, un responsable technique, des soigneurs, un chef animalier, une équipe pédagogique. C'est toute une vie qui s'organise chaque jour pour que le zoo soit au meilleur de lui-même.
0: Ça représente combien de personnes, ça?
2: En moyenne, entre une quarantaine d'agents sont présents sur le zoo à l'année, et ça peut moduler un peu en fonction de la basse ou de la haute saison.
0: Et puis alors, il paraît que le zoo sert parfois de décor de cinéma. C'est vrai? Il y a une anecdote de tournage que vous pouvez nous raconter?
2: Oui, alors nous avons, il y a de ça plusieurs années, nous avons eu l'occasion de tourner un film avec l'équipe de Gustave Kerven qui a été tourné, et plus récemment nous avons tourné un épisode de commissaire j'ai un trou de mémoire, excusez-moi,
0: c'est pas grave.
2: Qui a eu lieu au sein du zoo. Et donc c'est quelque chose d'enrichissant qui permet de découvrir un autre aspect, et c'est toujours un moment assez agréable pour les équipes du zoo.
0: Oui, j'imagine. La liaison est un petit peu compliquée, mais ça n'est pas grave. On va essayer de rétablir tout ça au plus vite. Quels sont vos meilleurs souvenirs de zoo, vous, en l'occurrence? Est-ce que, vous êtes directeur aujourd'hui, mais est-ce que quand vous étiez petit, vous alliez vous au zoo avec vos parents, par exemple?
2: Oui, je suis natif de Maubeuge, et du fait, j'ai toujours connu le zoo de Maubeuge, j'ai toujours été au zoo de Maubeuge, j'ai une passion pour la faune sauvage, et donc pouvoir participer à l'évolution de Maubeuge, qui est quand même le poumon de la ville de Maubeuge d'un point de vue attractivité et scientifique, c'est pour moi aujourd'hui une reconnaissance, et j'en suis d'ailleurs très fier d'y travailler et de pouvoir le valoriser au quotidien avec toute mon équipe.
0: Bon ben bravo, allez, dans quelques instants on va essayer de passer en revue quelques lieux communs sur les zoos, justement j'aurai des questions à vous poser là-dessus, et puis ça nous permettra peut-être de rétablir la vérité sur certains lieux communs qui traînent un peu depuis longtemps sur les zoos. Merci d'être avec nous, 9h40.
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0: groupe Otawan avec D-I-S-C-O.
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0: On parle du zoo de Maubeuge et des zoos d'une manière générale. Alors, Jimmy, j'ai quelques lieux communs à vous donner et peut-être des idées auxquelles vous allez pouvoir tordre le cou, si vous êtes d'accord, Jimmy. Des choses que les gens peuvent penser depuis longtemps et qui s'avèrent faux. Par exemple, il y a encore des gens qui pensent que les zoos capturent des animaux sauvages en la nature. C'est pas vrai.
3: Non, comme je vous l'expliquais tout au long de notre interview, tous les animaux sont gérés par des programmes, sont nés en captivité. Mm-hmm. Nous aidons les autorités quelquefois sur des animaux de saisie, sur lesquels nous apportons notre aide pour les héberger lorsque nous le pouvons, mais les zoos ne prélèvent pas d'animaux dans la nature.
0: Des gens pensent parfois que les animaux s'ennuient toute la journée dans les zoos.
3: C'est un travail au quotidien. C'est le travail des soigneurs, c'est le travail des équipes des zoos de faire en sorte que les animaux, c'est ce qu'on appelle aujourd'hui l'enrichissement, faire en sorte que les animaux soient le mieux possible et avec des comportements le plus naturel possible. Nous avions pris l'exemple tout à l'heure des rations. Les rations sont justement peuvent être fractionnées, peuvent être adaptées de manière à ce que l'environnement de l'animal soit le plus favorable possible.
0: Certaines personnes confondent aussi les zoos avec les cirques, entre guillemets, et pensent que les animaux sont dressés pour faire le show. C'est absolument pas vrai.
3: Non, pas du tout. Ce sont deux mondes complètement différents. Mmh. Comme nous l'avons expliqué tout à l'heure, le monde des cirques est un monde de spectacle. Le monde des zoos, en tout cas, comme celui de Maubeuge et comme le sont les zoos aujourd'hui, est là pour présenter un animal et en faire un porte-drapeau des différents enjeux de perte de la biodiversité.
0: Quelque chose qui revient souvent aussi, c'est que il faudrait relâcher dans la nature les animaux qui sont dans les eaux. C'est absolument pas possible, ça, en fait.
3: Alors, les animaux nés dans...

0: Les animaux dans les zoos sont nés en captivité. Mmh. Il existe certains programmes de réintroduction. Ce sont des choses très compliquées qui doivent être coordonnées par des scientifiques avec une gestion très rigoureuse. Et non, les animaux qui sont actuellement dans les zoos, ne sont pas capables d'être relâchés comme ça, de manière brute.
1: Est-ce qu'avec le réchauffement climatique aujourd'hui et avec des conditions météorologiques particulières comme celles que nous connaissons aujourd'hui, vous êtes obligé constamment de vous adapter, d'adapter les enclos et le zoo?
0: Oui, alors le réchauffement climatique demande une adaptation de plus en plus forte, mais elle n'est pas que pour les zoos, comme vous le voyez, mm-hmm. pour les animaux. Donc aujourd'hui, les animaux bénéficient d'enclos intérieurs et d'enclos intérieurs extérieurs. Comme vous l'avez dit à juste titre, on peut très bien, il y a deux jours, avoir une journée pluvieuse et aujourd'hui, mettre en route des brumisateurs pour certains animaux qui en ont besoin. C'est là tout l'enjeu d'une équipe dynamique, c'est de s'adapter. Et après, le réchauffement climatique, c'est une adaptation aussi pour nos visiteurs. Comme vous l'avez très bien décrit, on a eu un dernier week-end pluvieux, froid, et aujourd'hui nous allons peut-être atteindre les 27-28 degrés, et comme vous le dites, le réchauffement climatique, c'est s'adapter au jour le jour.
1: Mmh. Très bien, merci beaucoup Jimmy. Conclusion d'ici quelques instants, les amis, restez avec nous, ça sera juste après Vita.

0: Vita, alias Charlotte, c'est son vrai nom, c'est promets-moi.
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0: Bon, j'espère que l'émission d'aujourd'hui vous aura donné envie peut-être d'aller au zoo. Justement, on en parle avec Jimmy. J'avais une dernière question sur la sauvegarde des animaux, Jimmy. Je crois que vous êtes très actif également dans la sauvegarde de la girafe du Niger. C'est ça? Comment ça se concrétise sur le terrain?
3: Oui, tout à fait. La girafe du Niger est très symbolique au zoo puisqu'elle marque un peu le début de toute cette politique de conservation aux zones Maubeuge. Nous sommes depuis

0: partenaires français et européens comme le zoo de Douai-la-Fontaine qui est un acteur majeur sur ce programme. Et donc nous finançons à la fois des microcrédits, nous avons déjà financé des billets d'avion pour des médecins aller là-bas aider les populations locales. Et les populations locales ont adhéré à ce programme avec amour. Et les girafes aujourd'hui sont passées de 150 girafes à plus de 300 girafes. Et c'est un véritable modèle de réussite de conservation in situ, c'est-à-dire dans le milieu naturel.
1: J'imagine que, comme dans la vie, vous passez régulièrement du rire aux larmes quand un animal disparaît. Malheureusement, on sait que c'est toujours compliqué à gérer. En revanche, il doit y avoir de très belles émotions lorsqu'un animal naît chez vous. Est-ce que vous avez un souvenir particulier d'une émotion que vous avez ressentie à l'occasion d'une naissance ?
0: Je dirais peut-être que les deux plus grandes émotions, c'est les naissances, donc la première portée de panthère de Sri Lanka, qui était pour moi quelque chose d'important, puisqu'elle était à la fois un symbole de bien-être animal, de pédagogie, de conservation. Donc c'est un souvenir que je garde très fort. Et peut-être également, l'arrivée, le départ du premier éléphant aux zones Maubeuge, puisqu'avant, les éléphants n'étaient pas dans le cadre du programme européen d'élevage. Et c'est nous, le zone Maubeuge, qui avons décidé d'intégrer notre femelle dans le programme européen d'élevage. Donc, elle est partie dans une autre structure et d'autres éléphants sont arrivés. Et là, c'était également une émotion forte de se dire allez, le zone Maubeuge est dans la voie de ce que doit être aujourd'hui la gestion d'un zoo moderne.
1: Très bien. Ben, il ne vous reste plus qu'à aller vous rendre compte par vous-même de ce qu'est le zone Maubeuge. Vous pouvez y aller, je crois, tous les jours de 10h à 18h, c'est ça ?
0: Alors, tous les jours de 10h à 18h, et dès la fin du mois de juin, le parc ouvrira ses portes jusqu'à 19h. Peut-être chose importante également à dire, dans le cadre de la pédagogie, durant les mercredis, samedi, dimanche et pendant toutes les grandes vacances, vous avez l'opportunité d'assister à des goûters repas. Ce sont des moments privilégiés entre le soigneur et le visiteur dans lequel on peut évoquer la vie de l'animal en captivité, la vie de l'animal dans son milieu naturel, les programmes de conservation. C'est vraiment un moment fort d'échange entre le visiteur et le soigneur.
1: Pour en apprendre davantage.
0: Plein d'autres choses. On peut fêter son anniversaire au zoo, on peut faire soigneur d'un jour, ça avec une vision basée sur la protection de la biodiversité.
1: Merci beaucoup Jimmy Abel d'être passé nous voir
0: ce matin. Merci beaucoup.
1: Et merci pour cette même belle émission. À très très bientôt. Dans un instant.
0: Merci beaucoup, merci.
1: Tout autre chose, hein, parce qu'on va parler assurance d'ici quelques minutes.
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1: Belle matinée sur ICI Nord, il est 10h. Étienne Chollet, c'est jour de finale pour le RC Lens.
2: Oui, les jambes qui tremblent un peu, le palpitant qui tape plus fort que d'habitude et cette tension, cette électricité du Stade de France jusqu'à Lens en passant par tout le bassin minier. La première Coupe de France des 100 et or est à 90 minutes. Il faudra battre Nice ce soir, un adversaire bien mal en point, toujours pas sûr d'être en Ligue 1 la saison prochaine. Cette rencontre, c'est ce soir à 21h au Stade de France donc. Mais avant le coup de sifflet, on va vivre une grande journée de foot sur ICI Nord. Dès 16h, on est en direct de la capitale pour accueillir les supporters petit à petit. On est même avec eux dans le train. L'info aussi ce matin, c'est cette élue d'Arras, victime de propos violents sur Internet. Éléonore Lalou, élue au conseil municipal de la ville et porteuse de trisomie 21. Sur la plateforme de vidéo YouTube, un homme enchaîne les commentaires humiliants. Le maire d'Arras dénonce une banalisation dangereuse de la haine et des discriminations qui blessent bien au-delà d'une personne. Le conseil municipal de Lille adopte un vœu pour la panthéonisation de Samuel Paty. Les élus demandent ainsi au président de la République d'entamer les démarches pour que le professeur d'histoire entre au Panthéon. Samuel Paty a été assassiné par un djihadiste en 2020 à Conflans-Sainte-Honorine dans les Yvelines. Sur la deuxième étape des 4 jours de Dunkerque, victoire d'un Français hier, Victor Papon de l'équipe Nice Métropole, il s'impose à Liévin. Il a fait partie des coureurs échappés dès les premiers kilomètres. Le néo-zélandais Lorenz Pitti reste leader du classement général. Troisième étape aujourd'hui sur les pavés dans le Valenciennois entre la Sentinelle et Wallers-Sarrambert. C'est à vivre en direct sur ICI Nord dès 14h. L'étape part un peu plus tôt, 13h. Arrivée prévue autour de 16h40. Deuxième match des quarts de finale des playoffs nationales de basket, c'est la troisième division. Orchi, vainqueur du match aller, joue ce soir le retour contre Fos-sur-Mer à 20h30. S'il gagne, les nordistes seront qualifiés pour la demi-finale. En cas de défaite, ils disputeront un troisième et dernier match décisif dimanche dans les Bouches-du-Rhône. Fait chaud ? Il y a du soleil.
1: Oui, okay. Absolument. C'est-à-dire que le soleil est en soi aujourd'hui, c'est-à-dire qu'il est brillant. Oui. Je crois qu'on peut le dire. Il brille énormément et les températures vont être très agréables cet après-midi. 23-25 degrés. On me chuchote qu'apparemment, il est tellement brillant qu'il a prévu de ne pas se coucher ce soir, à peu près comme tous les Lensois, si Lens gagne la Coupe de France.
2: Je crois qu'on me dit aussi que la minimale est à Nice.
1: Oui.
2: Les températures.
1: Oui, alors c'est...
2: Oh, quel hasard.
1: Bah, après, les aiglons ont des plumes, hein, donc ça devrait aller, mais bon, ça sera peut-être pas suffisant. Merci beaucoup, Étienne.
2: Bonne émission.
1: 10h02.

0: Ah, la route, tout va bien. Oui, alors il faut que je vous fasse un petit point, c'est vrai, sur la route. J'allais oublier, il y avait des soucis ce matin, mais tout semble résolu. Le dernier accident en cours, c'était sur la 16, il est terminé. Il y avait un véhicule arrêté sur la 21, mais qui a été dégagé. Sur ma carte, tout est au vert. Il y a encore un petit peu d'orange par endroit, mais ça, ce sont les ralentissements habituels. C'est plutôt de bon augure pour ceux qui décident de partir, peut-être maintenant.
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0: Désirless, voyage, voyage. On va commencer avec ça et dans un instant, on parle assurance sur Ici Nord.

0: Ah bah voyage, voyage. C'était Désirless à
1: 10h07. 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
0: Bruno Singuet est avec nous, président des agents généraux des Hauts-de-France. On va parler assurance. Bonjour Bruno.
2: Bonjour Michael.
0: Bonjour et merci d'être avec nous. Est-ce qu'un président est assuré quand il vient faire de la radio ou pas?
2: Je pense. Hein.
0: Oui, vous êtes assuré en toutes circonstances.
2: Je pense.
0: Tout risque.
2: Oui. J'ai une tout risque.
0: Bon, alors tout va bien, très bien. Vous allez pouvoir poser toutes les questions que vous souhaitez, évidemment, à Bruno qui est avec nous aujourd'hui, 03 20 55 89 89, autour des assurances. Et moi, il y a un premier sujet, on en a un petit peu parlé hier quand on s'est parlé au téléphone, qui m'interpelle, ce sont les véhicules. Parce que je vais vous expliquer un truc, je vous ai raconté, il n'y a pas si longtemps, j'ai été dans la capitale belge, en voiture, j'ai été passé par une trottinette qui roulait plus vite que moi. D'une part, c'est très dangereux. Évidemment, il y a pas mal de trottinettes qui sont débridées, comme on dit. D'autre part, ce qu'on ne sait pas toujours, c'est quand on est propriétaire d'une trottinette, il faut l'assurer, en fait.
2: Tout à fait. Alors, si vous roulez à 10 à l'heure, que la trottinette vous double, elle est peut-être encore dans les règles, puisque la limitation de vitesse pour une trottinette, c'est 25 km/h.
0: C'est ça.
2: Par contre, si elle vous double alors que vous êtes à 50, là, il y a un problème. Il faut bien savoir qu'une trottinette électrique, c'est un véhicule terrestre à moteur. Mm-hmm. Et comme tout véhicule terrestre à moteur, il y a une obligation d'assurance. Mm-hmm. Notamment, obligation d'assurance, au moins responsabilité civile, pour tous les dommages qu'on peut causer aux tiers.
0: C'est ça.
2: Hein ? Après, on peut prendre, comme tout véhicule, une assurance tout risque, avec aussi ce qui est important, c'est l'assurance du pilote de la trottinette.
0: Mmh, ouais.
2: Souvent, on néglige un peu ça, et on voit de plus en plus d'accidents avec du corporel, et là, c'est l'assurance du pilote hein, qu'il faut faire intervenir.
0: Mais justement, est-ce qu'elles sont chères, ces assurances, aujourd'hui ?
2: Alors,
0: vu que le risque, on dit souvent que plus le risque est élevé, plus l'assurance est chère, est-ce que c'est vrai ?
2: Alors, non, on peut compter pour une assurance tout risque en trottinette avec l'assurance du pilote, on peut compter à peu près 10 euros par mois.
0: Oui, c'est pas très cher.
2: Non, compte tenu des risques qu'il peut y avoir, je pense que ça reste raisonnable.
0: Ah oui. Jamais, c'est le rapport risque-prix est sans doute le plus intéressant.
2: Oui, mais ce qu'il y a, c'est qu'il y en a énormément. Donc, quand on voit énormément de trottinettes, malheureusement, qui ne sont pas toutes assurées, on peut se dire que la masse fait que le prix reste bas. Par contre, si on décèle beaucoup d'accidentogènes et beaucoup de corporels, ce tarif risque de monter.
0: On parlait des véhicules à moteur. Pour un vélo, par exemple, est-ce qu'on doit s'assurer quand on a un vélo ?
2: Alors, lorsqu'on a un vélo à assistance électrique, hein, parce que c'est différent, le vélo n'est pas électrique. Ouais. C'est un vélo à assistance électrique. Là, il n'y a pas d'obligation.
0: Il
2: n'y a pas d'obligation d'assurance, puisque le vélo est de lui-même assuré dans le cadre de la responsabilité civile de tout le monde. Mais c'est de l'assistance, donc c'est veut dire qu'on n'est pas une obligation, puisque c'est le moyen du vélo, c'est le pédalage.
0: Oui, c'est ça. Donc là, il vaut mieux assurer soi-même, alors, le propriétaire.
2: Tout à fait.
0: On peut assurer ses jambes ?
2: Bah, oui, comme tout à chacun, il existe des garanties d'accident de la vie qui garantissent la personne en elle-même.
0: Est-ce qu'un cycliste professionnel fait assurer ses mollets ?
2: Alors ça, je pense qu'à même titre que les footballeurs, hein, puisqu'on parlait de Lens, à même titre que les footballeurs sont assurés pour leurs jambes, je pense que aussi les cyclistes professionnels sont assurés.
0: Bon, on demandera aux footballeurs du RC Lens ce soir, et puis on va demander aux cyclistes des 4 jours de Dunkerque aussi ce qu'ils en pensent. Appelez-nous au standard pour poser toutes vos questions, les sérieuses et les moins sérieuses, vous avez vu, à Bruno 03 20 55 89 89.

0: moi.
1: Marine, avec qui nous sommes partis en live cette semaine, évidemment, moment exceptionnel auquel vous avez peut-être participé. D'ailleurs, merci pour tous les retours que vous nous faites, pour ceux qui étaient présents sur place, parce qu'on a reçu plein de coups de fil, plein de mails. Et sachez que ce moment, vous pourrez le revivre très bientôt sur Icinor, ça sera le 4 juin prochain.
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1: Souci d'assurance en tout genre. Aujourd'hui, notre ami Bruno, vous pouvez nous appeler au 03 20 55 89 89. On parlait tout à l'heure des transports, d'une manière générale, il y a différents types de transports. Vous avez bien noté que s'il y a un moteur, il faut une assurance. S'il n'y a pas de moteur, ce n'est pas obligatoire.
3: Voilà, c'est ça.
1: C'est ça la règle.
3: La règle primaire pour assurer, c'est tout véhicule terrestre à moteur.
1: Au fond, l'assurance responsabilité civile, elle couvre quoi ? Et est-ce qu'on ne l'a pas parfois sans le savoir ? Exemple, j'ai une carte de banque. Quand j'ai une carte de banque, souvent j'ai l'assurance avec, non ?
3: Oui, mais on n'a pas l'assurance responsabilité civile. La responsabilité civile, vous l'avez automatiquement avec votre risque habitation. Mm-hmm. Lorsque vous avez une habitation, vous avez une responsabilité civile pour tous les dommages que vous pouvez causer à autrui. Mm-hmm. Sauf lorsque vous avez un véhicule terrestre à moteur, où là, il y a une obligation d'assurance, donc la responsabilité civile découle avec le véhicule terrestre à moteur.
1: Mais en dehors même des transports, cette responsabilité civile, elle couvre quoi exactement ?
3: Vous allez chez des amis, malencontreusement, en enfilant votre manteau, vous faites tomber le vase qui était dans le hall d'entrée.
1: C'était un vase de Chine,
3: voilà,
1: qui valait très cher.
3: Et ben, vous avez la responsabilité civile, parce que vous avez fait une maladresse et vous avez cassé le vase. Donc là, on est dans le cadre de la responsabilité civile de votre risque habitation.
1: C'est ça, il y a différents types d'assurance de habitation qui couvrent ou pas certaines choses.
3: Tout à fait. Dans la responsabilité civile, vous avez aussi, vous faites tomber un piéton sur le trottoir, malencontreusement, c'est votre responsabilité civile, habitation, qui agit.
1: Très bien. Est-ce qu'il faut toujours bien lire les petits caractères qu'il y a dans ces types de contrats-là ? On nous dit souvent, si on a une assurance pour la maison, qu'on se fait cambrioler, mais qu'on n'avait pas le bon type de serrure, la bonne marque, etc., on n'est pas couvert.
3: C'est la raison pour laquelle il faut faire confiance à son agent général d'assurance, lui poser la question en disant, voilà, ma maison est comme ci, comme ça, venez voir si j'ai les garanties qui seraient acquises en cas de vol.
1: Ah oui, il vaut mieux faire le tour de la maison avec son expert.
3: Et souvent l'agent général d'assurance se déplace pour vérifier le risque qu'il assure.
1: Et ça coûte quelque chose ou c'est compliqué ?
3: Non, ça fait partie du contrat d'assurance et pour éviter que le client s'en aille parce qu'il était mal assuré.
1: Oui, c'est ça, simplement quand on est un bon professionnel.
3: Évidemment. Voilà, exactement.
1: Est-ce que tout le monde le fait ? C'est ça surtout la question, parce que j'imagine qu'avec le nombre d'assurances qu'il y a, ça doit être difficile d'aller chez tout le monde, non ?
3: Non, alors... On le fait surtout lorsque on assure un nouveau risque. Personnellement, moi, je me déplace lorsque j'assure une maison pour vérifier si on est en phase avec le contrat. Parfois, il y a des gens qui assurent, malheureusement, qui assurent en masse. Mm-hmm. Et on fait confiance au souscripteur et non pas à celui qui dit, voilà, ma maison est comme ci, comme ça. Et pour prendre du contrat, on fait n'importe quoi.
1: Donc, toujours bien se renseigner, les professionnels sont là pour vous donner un coup de main. Quoi.
3: Absolument.
1: Ils ne sont pas là pour vous rouler.
3: Non.
1: Bon, très bien. 03 20 55 89, on a quelqu'un, je crois, il y a Pierre qui est là. Bonjour Pierre.
4: Oui, bonjour.
1: Vous êtes à Courrières, Pierre, si je ne m'abuse. Et vous aviez une question pour vos lunettes.
4: C'est ça. Donc, par rapport à la responsabilité civile, est-ce que si mon fils casse mes lunettes à moi, est-ce que la responsabilité civile marche ou c'est que pour les lunettes d'autres personnes ?
3: Bonjour Pierre. Non.
4: Bonjour.
3: Lorsque c'est un membre de la famille qui casse quelque chose, on n'est pas dans la phase d'autrui, puisque vous vivez sous le même toit, et là, ça fonctionne pas. À même titre que si votre fils faisait tomber la télé de son socle, la garantie n'est pas acquise non plus.
4: Okay.
1: Et si je prête mes lunettes à un ami et qu'il les casse,
3: pourquoi vous allez prêter vos lunettes, les lunettes personnelles ?
1: Je ne sais pas. C'est pourquoi ? Ça peut être des lunettes de vue, par exemple.
3: Ouais, alors, il y a aussi le fait parfois, on voit un peu plein de choses. Moi, ça m'est arrivé un jour d'avoir un client qui me dise, j'avais posé mes lunettes sur le canapé et quelqu'un s'est assis dessus.
1: Ah bah oui.
3: Alors, est-ce que c'est vraiment la place des lunettes sur un canapé ?
1: Très bien. Dans ce cas-là, l'assurance couvre pas.
3: Malheureusement, non. C'est pas un acte involontaire.
1: Bon, très bien. Merci Pierre d'être passé pour poser votre question.
4: Merci à vous, bonne journée.
1: Aujourd'hui, on est plutôt enclin à mettre des lunettes, mais de soleil, pour le coup, parce que la météo est plutôt sympa. 03 20 55 89 89.
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1: Tiens Bruno, j'ai une question pour vous au sujet de Vianney. Il vient de construire une énorme cabane pas loin de son jardin, dans lequel il va faire son studio. Il doit l'assurer ou pas, sa cabane?
2: Absolument.
1: Ah oui. Et c'est séparé de la maison?
2: Ah oui, oui, bah, y a les dépendances. C'est une dépendance.
1: Ah oui, ok.
2: C'est une dépendance, surtout qu'il va avoir du matériel dedans s'il fait son studio.
1: Ah bah il va faire son studio dedans, donc ça va valoir très très cher, effectivement. Bon, très bien, voilà, je profite de l'occasion, hein, si Vianney nous écoute.
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1: Il saura quoi faire. Bruno Singuier donc avec nous aujourd'hui, toutes vos questions relatives aux assurances. Didier est là, bonjour Didier.
5: Oui, bonjour, mais vous voyez, sa cabane, c'est pas la cabane au fond du jardin.
1: Mais alors, je crois que c'est un peu éloigné de son jardin, mais je crois qu'il a un très grand jardin, surtout, Vianney.
5: Parce que celle-là, il n'y a pas de
1: jardin. La cabane au fond du jardin, c'est celle où on va quand on a besoin, c'est ça?
5: C'est ça, c'est le rendez-vous. Ouais.
1: Exactement. Vous êtes à Écourt-Saint-Quentin, ça se trouve exactement, Écourt-Saint-Quentin?
5: À côté d'Arleux, mais Arleux c'est dans le nord, et Écourt-Saint-Quentin c'est le Pas-de-Calais.
1: D'accord, c'est, vous avez la frontière entre les deux qui passe dans votre jardin peut-être, Didier.
5: Non, quand même pas, mais
1: allez, vous vouliez parler trottinette et responsabilité civile, vous aviez une question.
5: Oui, parce que on entend plusieurs sons de cloche, et donc j'ai pris le truc en cours. J'ai acheté une trottinette récemment, est-ce que j'ai une responsabilité civile parce que est-ce que c'est un véhicule à moteur, une trottinette
1: Hey, c'est ce qu'on a dit au début de l'émission, hein. Mais vous avez pris l'émission en cours. C'est un véhicule à moteur, Bruno. Vous le pensez?
2: Oui, absolument. Absolument. Il ne faut pas penser que la trottinette est garantie avec l'habitation. La responsabilité civile que vous avez dans le cadre de l'habitation ne fonctionne pas pour la trottinette. Pour la simple et bonne raison, c'est que la trottinette a un moteur, et donc comme tout véhicule terrestre à moteur, il y a une obligation d'assurance.
5: Mais quand je suis en trottinette, je ne suis pas dans ma voiture.
2: Non, mais c'est un véhicule terrestre à moteur, la trottinette, puisqu'elle se déplace.
5: Et donc, chaque véhicule est différent, il faut donc une assurance alors.
2: Tout à fait.
1: Et dès qu'elle n'a pas de moteur, la trottinette, là, il ne faut pas l'assurer.
2: Non, il ne faut pas l'assurer. C'est comme le vélo.
1: Ok.
5: D'accord.
2: Par contre, si vous l'assurez en responsabilité civile, l'assurance n'intervient jamais pour les dommages à la trottinette si jamais vous causez un sinistre responsable. C'est uniquement pour les dommages que vous causez à autrui.
5: D'accord. D'accord.
2: Ce qu'il faut faire attention aussi sur la trottinette, c'est qu'il y a du corporel, parfois pour le pilote, et il serait bon aussi de l'assurer.
5: D'accord.
1: Hein, c'est deux assurances différentes ou bien c'est la
2: même assurance? C'est dans la même assurance. Comme l'assurance voiture, vous avez l'assurance du conducteur.
1: Et ben voilà, Didier.
5: Mille merci.
1: Mais avec plaisir. Bonne journée. Salut Didier. Georges est avec nous. Bonjour Georges.
6: Bonjour.
1: Vous êtes à Dunkerque et vous vouliez parler de l'alarme de la maison.
6: Oui, une assurance, voilà, parce que quand on achète une maison, la maison est assurée pour vol, incendie, et on met une alarme. Donc c'est une deuxième assurance pour vol et pour vol, comment ça se passe alors?
2: Bonjour Georges. J'ai du mal à comprendre la question, mais je vais essayer d'y répondre parce que je pense que vous parlez, lorsque vous achetez une maison, vous êtes garanti au niveau de l'incendie, le vol, les dégâts des eaux.
6: Oui. Lorsque
2: vous faites installer une alarme, l'alarme est branchée sur l'électricité, la plupart du temps. Hein. Souvent c'est ça. Et donc elle vient immeuble par destination. Et donc il n'y a pas besoin de prendre une garantie supplémentaire à votre contrat, puisque l'alarme est garantie dans le cadre de votre habitation.
6: D'accord.
1: Vous vouliez faire assurer l'alarme, vous, c'est ça?
6: Ben non, puisque quand on fait une alarme, on installe une alarme, en cas de vol, c'est remboursé par la maison qui a mis l'alarme.
1: Je suis un peu comme Bruno, je ne capte pas la question, en fait.
2: Ouais, c'est ça, je comprends bien votre question, Georges. Alors, moi, je pensais que c'était, est-ce qu'il faut assurer l'alarme en particulier?
6: C'est une double assurance, quoi. Alors, est-ce qu'on est assuré pour la maison? Et si on met une alarme, on est assuré aussi. Donc c'est une double assurance.
2: Non. Alors, moi, je pense que votre question est la suivante. Je pense que la question est la suivante.
1: Je crois avoir compris.
2: Si vous faites poser une alarme par un professionnel, ce professionnel vous couvre en cas de vol.
6: Oui, c'est ça.
2: Non, il ne vous couvrera pas en cas de vol. Il peut. Alors, c'est l'assureur, votre assureur, qui peut intervenir auprès de l'installateur si jamais l'alarme n'a pas bien fonctionné.
6: Ah oui, d'accord.
2: Mais par contre, vous devez conserver une garantie vol si vous avez une alarme.
6: Oui, oui.
1: Moi, j'ai une sous-question. Je suis assuré contre le vol à la maison. Je fais installer une alarme. Oui. Après, est-ce que je peux aller voir mon assureur pour lui dire est-ce qu'on peut baisser le prix de la police d'assurance parce que j'ai une alarme maintenant alors que j'avais pas d'alarme avant.
2: Alors, ça, c'est possible. Mm-hmm. Mais sachant que l'alarme ne joue que sur la cotisation de le vol, mm-hmm. contre le vol. Puisque, ouais. alors, quand on a une garantie, par exemple, je prends un chiffre au hasard, si vous êtes assuré pour votre maison pour 500 euros, mm-hmm. La cotisation 500 euros, le montant de la cotisation vol peut être que de 80 euros. Donc okay. vous avez une réduction uniquement sur ces 80 euros, qui n'est pas 100%, mmh. puisque forcément, la garantie vol existe toujours, parce bien que celui qui est bien intentionné va trouver la faille pour pouvoir ne pas déclencher l'alarme, ou alors si l'alarme se déclenche, il sait qu'il a à peu près 5 à 10 minutes pour ouais. pouvoir faire son appât.
1: Mais donc on fait une toute petite économie, voilà. c'est pas énorme.
2: Non, c'est jamais énorme, et okay. les gens, alors les installateurs vous disent, vous avez le droit à 30% de réduction sur votre cotisation d'assurance, c'est faux, c'est 30% peut-être éventuellement sur la garantie vol uniquement.
1: D'accord, très bien.
6: Oui, d'accord.
1: Ben voilà, Georges.
6: Bon. Ben, je vous remercie.
1: Mais avec plaisir, on vous souhaite une bonne journée.
6: Merci, à vous de même.
1: À bientôt, on parlera à Dominique dans un instant, tiens, une question concernant les animaux de compagnie.

0: Oh non, encore des sucreries. Oh là là, non, c'est pas possible.
1: Mais la banane, c'est plein de fibres.
0: Oui, ah, c'est vrai ça. Mais si on mange la peau, seulement. Comment allez-vous, Moses?
1: Je vais bien, salut Mickaël. Salut Terre-Tous.
0: Mais oui, je suis content de vous retrouver tout à l'heure à 11h.
1: Bah, évidemment, je suis là pour ça. Salut Terre-Tous de l'autre côté de la radio, pour ceux qui n'ont pas réveillé ce matin. Donc, vendredi. Voilà.
0: Ouais.
1: Si, je vous assure, c'est vendredi.
0: Ben oui.
1: Je le sens, je suis en train de fourmiller du pic à brochette, là. Ouais, je suis en train de sentir en moi des pulsions de homme faire feu.
0: Oula.
1: J'entends déjà au loin les doux murmures de la braise qui chauffe. Bref, j'ai une putain d'envie de braiser.
0: Ah.
1: Et oui, c'est mon jingle. Alors, ça tente bien de me griller. Alors là, je vais vous le dire, un petit jambonneau de petit Jules But à trottinette.
0: Oh, carrément.
1: Ah bah ouais. Ma coque t'impasse, ma Bruno. Hein, ah, mon Bruno. Hein, je disais, tu vas me répondre, non, t'es fou. T'es pas assuré pour ça. Attends au moins que je fais signer mon contrat.
2: Absolument.
1: Ah ouais, alors mon Bruno, chat trottine.
2: Absolument.
1: Bien sûr que je vais pas essayer d'écraser un tchot jeune, parce qu'il y a les... Hein, c'est bien connu, la babacherie, ça n'a pas de genre. Il y a les deux.
0: Oui,
1: il y a les tchots, les tchotes qui ont trottinette.
0: Oui.
1: Mais je le ferai.

0: Même si l'idée m'a déjà traversé l'esprit.
1: Je sens ça, vous hésitez beaucoup.
0: Mais pas Bruno, il n'est pas comme ça, Bruno. Non, non, parce que Bruno, il assure. Voilà. J'aurais, hein ? Non ?
1: Si.
0: Allez, mon Bruno, je t'ai choisi un jingle.

0: s'en retrouve à nouveau à chaque fois. Hein. C'est dingue le nombre de chansons sur les assureurs. Ça va, mon bon Bru?
1: Absolument, bon, très bien.
0: Bru, il aurait pu faire que ce métier parce qu'en toutes circonstances, il affiche une belle assurance.
1: C'est vrai.
0: Et ça rime. Voilà. On pourrait mettre sur sa carte de visite. Mais cessons de parler de nous, mon bon Bru. Je vais vous annoncer que dans pas longtemps, donc, nous allons jouer au ch'ti qui gagne. C'est assuré de touriste, hein, vu qu'on n'en risque rien. À part gagner un cadeau. Je serai avec Michael, le gars qui assure.
1: C'est
0: il,
1: ça.
0: Il est encore sous garantie.
1: Je fais ce que je peux.
0: Parce qu'il est comme moi, on n'a pas fini de le payer.
1: C'est
0: on
1: ça.
0: Va recevoir tous les deux 5 candidats qui n'auront pas besoin de demander le passage d'un expert pour appeler le 0320 55 89 89. Pardon, je refais. 0320 55 89
1: 89.
0: Merci. Qui n'est pas un numéro de police, mais qui vous permettra d'avoir au bout du fil Sophie. Sophie dit Soso l'assureuse dans le métier de l'accueil. Elle vous sélectionnera pour le jeu dont le rendement est un cadeau. Et qu'est-ce qu'ils vont gagner, Brubru? Deux invitations pour un dîner-spectacle au Grand Cabaret de Vieux-Berquin pour assister au spectacle Madame Plume. Dîner-spectacle pour deux, donc tout compris entrée, repas, dessert et le spectacle. Est valable jusqu'au 20 juin de cette année pour réserver.
1: Et pas mal
0: de 200 euros ce cadeau. Donc le chiqui gagne, c'est simple, les règles, on marque un point. Et surtout, on lit les petits caractères en bas à gauche. Suivi d'une astérisque, ou précédé d'une astérisque. Mais si un candidat marque un point de plus... Je l'ai dit, à un moment, la trottinette, ça énerve. Alors, venez tenter votre chance au 0320 55 89 89 pour jouer au ch'ti qui gagne avec Michael et les élèves qui sont très contents de se retrouver sur le jeu.
2: C'est vrai.
0: Ça, je vous le garantis. Si on se faisait un petit rendez-vous, juste un
1: petit rendez-vous. Bon. Weekend grillade saucisse alors.
0: Ah, c'est mon jingle, qu'est-ce que vous voulez.
1: Et pendant 3 jours en plus.
0: Et 3 jours de chipot.
1: On a le droit de se faire 3 jours de chipot.
0: Je vais me transformer en merguez.
1: Ça va être super. Merci Zef, à dans 25 minutes.
0: À tout à l'heure.
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0: R.O.M. Losing My Religion sur Ici Nord.
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0: Dominique est avec nous. Bonjour Dominique.
3: Bonjour, bonjour à tous.
0: Bonjour, bonjour. Vous êtes à la chapelle d'Armentières, c'est ça?
3: C'est ça, sous le soleil.
0: Ah, bah tant mieux. Et vous avez un chien?
3: Oui, j'ai un petit cavalier Kinshasa, donc pas un gros malabar. Et nous partons souvent en vacances et donc en location à l'étranger comme en France. Et je voulais savoir si mon chien fait des dégradations, qu'est-ce qu'il faut que je fasse et est-ce qu'il faut que je déclare sur l'assurance de responsabilité civile mon chien? Je ne sais pas.
4: Bonjour Dominique, je vais tâcher de vous répondre. Lorsque vous partez en voyage, alors aussi en France, à mon avis, il n'y a pas de souci, puisque le chien, si c'est un petit chien, si c'est pas un chien de première ou deuxième catégorie, et il est garanti dans le cadre de votre responsabilité civile, habitation.
3: Hein, okay.
4: Lorsque vous prenez un séjour en villégiature, souvent on vous demande une attestation villégiature pendant la durée laquelle vous êtes en vacances. Et bien, cette garantie couvre également votre chien. Donc pour tous les dommages qu'il pourrait causer à autrui. Par contre, à l'étranger, il faut vérifier dans votre contrat d'assurance responsabilité civile liée à l'habitation si c'est garanti en tout lieu et à l'étranger. Souvent, en Europe, il n'y a pas de souci, mais lorsque vous allez un peu plus loin que l'Europe, là, il faut vérifier.
3: Ok, bon.
0: Très bien, Dominique.
3: Ça y est, on peut partir lundi au Pays de Galles, alors c'est bon.
0: Et ben, bonnes vacances.
3: Merci beaucoup.
0: Alors, avoir un cavalier King Charles et aller au Pays de Galles, je trouve ça très fort.
3: Ah bah écoutez,
0: bravo.
3: Il faut qu'elle retourne vers ses origines.
0: Oui, elle sera en pays conquis.
4: Alors vérifiez quand même, parce qu'avec avec les pays anglo-saxons, c'est peut-être un peu différent. Vérifiez quand même votre contrat, puisque depuis qu'ils sont sortis un peu de l'euro...
0: Bon, c'est un King Charles, ils ne prennent pas les King Charles au Pays de Galles.
3: Ah non, mais ils sont très, très tatillons, hein, il faut... Ah oui, c'est très, très, très difficile.
4: Alors, souvent, ils demandent le carnet de vaccination et tout ce qui sont...
3: Et puis, là, je viens d'aller chez Veto, il faut leur donner un vermifuge spécifique pour le Kenya, et puis, enfin, bref, toutes sortes de choses. Mais ce sont les Anglais.
0: C'est comme nous, il y a des pays où on doit faire des vaccins particuliers.
3: Et ben voilà, donc pour le petit chien, c'est pareil.
0: Merci Dominique.
3: Je vous souhaite une très très belle journée.
0: À bientôt. On a un message de Véronique qui demandait aussi, y a-t-il obligation de déclarer un chien, un labrador auprès de notre assurance pour les dégâts qu'il pourrait causer, faire tomber un bibelot de valeur chez quelqu'un avec sa queue, par exemple, ou bien... Et s'inclut automatiquement comme les enfants.
4: Ben c'est ce que je viens de dire, c'est pareil, c'est la responsabilité civile dans la mesure où le labrador n'est pas un chien de première et deuxième catégorie.
0: Ah oui, il y a ça aussi, il faut faire attention à ce genre de choses. Et alors s'il mord,
4: c'est la responsabilité civile, pareil, hein, qui est engagée, hein, dans la mesure où le maître n'a pas su maîtriser son chien, c'est la responsabilité civile.
0: Sans parler du processus avec le vétérinaire, chien mordeur,
4: tout à fait.
0: Etc.
4: Tout ça, c'est l'assurance qui paiera derrière.
0: Très bien, merci beaucoup Bruno d'être passé ce matin, une fois de plus, sur Ici Nord, et merci d'avoir répondu aux questions de tous les auditeurs qui sont passés ce matin.
4: Je vous souhaite à tous un excellent week-end.
0: Vous allez un petit peu suivre Ici Nord aujourd'hui, vous allez écouter un peu de foot?
4: Oui, sûrement.
0: Oui. Vous êtes supporter ou pas?
4: Alors, je suis supporter de football, mais pas forcément...
0: Non, ne dites pas.
4: Voilà, je le dis pas.
0: On va pas le savoir. Pas aujourd'hui, en tout cas.
4: Non, mais je supporte quand même la région.
0: Ah, bah alors tant mieux. Bah alors voilà, on est tous du Nord.
4: Voilà, on est d'accord. Tous du Nord-Pas-de-Calais.
0: Allez, très bien. Merci Bruno. Merci beaucoup. Et belle journée. 10h43.
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0: M. Pokora, c'était 1000 fois sur Ici Nord. Merci d'être là.
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0: Ah, c'est l'heure du tester et approuver. Louise Petit qui teste des lieux, des activités chaque jour dans la région. Aujourd'hui, on sort les muscles.
2: Un cours de bras de fer sportif.
3: Je viens d'arriver à Delette, petit village près de Saint-Omer, pour rejoindre les ferristes des Hauts-de-France. C'est un club de bras de fer sportif, il n'y en a que deux dans la région, il y en a un autre à Douai. Et ils sont en train de s'entraîner dans le café Régine, les Quatras. Et je vais rejoindre notamment Christophe, qui est président du club, pour prendre un petit cours, parce qu'apparemment c'est du sérieux. Bonjour Christophe.
4: Bonjour Louise.
3: Donc on se retrouve dans ce café avec le bar derrière, les tables pour s'installer et surtout le matériel pour s'entraîner. C'est ici donc que vous organisez notamment un open chaque année avec d'autres ferristes un peu partout de la région et même ailleurs. Alors on se dit le bras de fer c'est juste pour s'amuser, pour se défier entre copains, mais pas du tout. Vous en êtes la preuve, c'est que c'est un véritable sport.
4: Ah, c'est un sport, c'est de la lutte de brosse, c'est classé dans les sports de combat.
3: Et il y a carrément aussi une fédération française de force, donc de bras de fer sportif.
4: Ouais, fédération française de bras de fer.
3: On se dit celui qui sera entre guillemets le plus baraque va remporter le bras de fer, mais pas forcément parce que ça fait pas travailler que les biceps.
4: Non, c'est un sport tendineux, c'est beaucoup les tendons, les poignets, la main.
3: Alors, montrez-moi la table. Elle est assez haute, elle va jusqu'en haut de mon ventre. Elle est noire, en cuir. On a deux poignets et au milieu, il y a de quoi poser son bras. Est-ce que vous pouvez nous expliquer à quoi ça sert, comment ça fonctionne?
4: On a les pads, donc on peut les changer pour faire bras droit, bras gauche.
3: Donc, c'est des carrés, en fait?
4: Des carrés, oui, des carrés où tu dois laisser ton coude dessus, c'est la zone de travail. Mm-hmm. Et les poignets, tu es obligé d'avoir contact avec ta main sur la poignée. Tu peux pas la lâcher. Si tu la lâches, il y a faute.
3: Donc il y a deux arbitres, un de chaque côté de la table. Donc moi je vais essayer avec le champion de France, sub-junior, Brandon, qui à 14 ans va quand même sûrement me battre. Bonjour Brandon.
5: Bonjour.
3: Je me tiens à la poignée et moi je dois pencher vers la gauche. Ok, on y va.
5: Ready, go.
3: Alors là, ça va vers la droite. Aïe. Pouah, c'est bon, il a gagné. En deux secondes, il m'a battu. La force que t'as dans toute la partie avant-bras, qu'est-ce que tu fais quasiment quotidiennement pour t'entraîner?
5: Il y a du matos et spray pour le bras de fer. Et après, il y a la table qui est essentielle, le bras de fer, pour s'entraîner.
3: Donc combien de fois par semaine? Combien d'heures?
5: 3 fois par semaine et 2 heures par jour.
3: En tout cas, c'est bien de savoir qu'il y a ce genre de sport. C'est de l'amusement, mais c'est du sérieux aussi. Et bah, évidemment, c'est testé et approuvé. Le cours de bras de fer, ici, à Delette. Merci beaucoup, Brandon, et merci, Christophe.

0: Elton John et Kiki D, Don't Go Breaking My Heart sur Essinor à 10h54 quasiment. Et c'est votre rendez-vous entre info et humour avec Muriel Jordan qui tous les jours s'arrête sur une tendance, un phénomène de société. Grâce à vous Muriel, on va pouvoir mieux communiquer avec nos ados, avec la jeune génération.
1: Oui, et surtout grâce à moi, vous allez éviter de vous taper la honte en essayant de parler le langage de la jeune génération sans forcément bien la maîtriser. Quels sont les mots démodés? Quels mots vous devriez absolument éviter d'employer auprès des moins de 25 ans, histoire d'éviter de vous faire taxer de vieux boomer qui comprend rien? J'ai mené ma petite enquête au paradis de l'acné et des appareils dentaires, direction les collèges et les lycées. Premier cas, vous êtes dans le salon, votre ado a ramené des potes. Peut-on encore dire « Salut les Gents ».
2: Les Gents, c'est un peu beauf, un peu mignon, un peu...
3: C'est les anciens qui disent en général.
4: C'est nos parents qui disent.
3: Tous nos parents, ils disent « Bah, les Gents ».
2: Quand les parents ils disent « Les Gents », on est en mode « Vous êtes des vieux ».
1: Et si les parents, ils disent « Ah, ça me fait gaulerie ».
2: Non, non, on les aime parce qu'ils sont comme ça, les vieux. En vrai.
1: Qu'est-ce que tes parents disent qui te saoule?
5: Par exemple, avec ma grand-mère, ils disent les mêmes choses. C'est des trucs, faut pas mettre... Ah, j'ai oublié l'expression.
6: Faut pas pousser mémé dans les...
5: Ouais, exactement. Faut pas pousser mémé dans les orties ou des choses comme ça. Des expressions vraiment de vieux, en fait.
1: Ça, on peut plus dire, ça. Faut pas pousser mémé dans les orties.
5: Non, faut plus dire.
1: Voilà. Alors, évitez ce genre de cascade avec vos enfants ou petits-enfants parce que vous risquez de baisser drastiquement votre cote de popularité et atteindre celle, par exemple, d'Emmanuel Macron auprès des Français. Vous imaginez la débâcle? Attention. Donc, les parents, les grands-parents, il ne faut pas vous ringardiser.
0: Bon, si on connaît ces mots devenus démodés, ça veut dire qu'on était jeune dans les années 70 ou 80, Muriel, et ça ne nous rajeunit pas. Y a-t-il d'autres expressions à bannir?
1: Oui, prenez votre petit carnet et notez.
7: Ça, ma daronne, elle m'a sorti ça l'autre jour. Elle m'a dit, c'était quoi? C'était, oui, quand on se prend un vent, on dit il s'est pris un vent. Visiblement, à l'époque, on disait in the wind. In the wind, ma daronne m'a sorti ça l'autre fois et j'étais choqué. Je me suis dit, waouh, plus personne dit ça aujourd'hui. Quoi.
1: Toi, t'as pas le béguin pour quelqu'un?
7: Non, ça se dit bourrin aujourd'hui. On a plus un crush, je sais pas.
1: Que toi, il y a des mots que ta mère ou ton père emploie et qui te foutent la honte.
2: La teuf, ouais, la teuf.
8: Pas la teuf. Je sais pas, boom, jeans, tout ce qui va avec.
9: Ça gaz. Je déteste ça.
1: Ta mère, elle dit ça gaz. Alors, essayez de parler comme nos ados, c'est une intention louable. Mais attention, parce que ça peut faire l'effet inverse. Cet étudiant de 19 ans a vécu ça avec ses parents.
10: Moi, ils emploient des expressions de jeunes, mais dans le mauvais contexte. C'est genre malaisant, ils vont le dire, déjà plus personne dit ça. Et surtout, ils disent, oh là là, j'ai mal dormi, j'étais mal mis, c'était malaisant. Des trucs comme ça.
1: Alors qu'en fait, ça veut pas dire ça.
10: Ça veut pas dire ça. Elle pense que wesh, ça veut dire oui. Donc tu lui poses une question, elle répond wesh.
1: Voilà, vous savez tout sur les mots qui ne sont plus du tout tendance. Mais comme j'aime être à contre-courant, vous savez, bah, je terminerai dignement cette chronique par un à plus dans le bus. Hein. Voilà. Bon, je sais, carton rouge.
0: Ah bah bravo. Oui, bah alors, laisse blesse, relax max, on peut en sortir quelques-uns. Merci Muriel. Voici Mylène Farmer avec Tristana sur Issy Nord.

0: Apparemment, ça rappelle beaucoup de souvenirs à Odile, hein, Mylène Farmer.
1: Je vous confirme.
0: C'était chouette, ces chansons-là. C'était Tristana sur Ici Nord.
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0: Déjà 11h sur Ici Nord, merci d'être là. Le flash avec Odile Sonnellard. Odile, déjà des incidents à Paris à quelques heures de la finale de la Coupe de France ce soir entre Lens et Nice.
1: Une violente bagarre impliquant une centaine de supporters de l'OGC Nice a eu lieu cette nuit à Paris, dans un bar puis sur la voie publique. Au total, 65 personnes ont été interpellées et placées en garde à vue. 6 ont été blessées. Des armes blanches, des cagoules, des gants coquets ont été découverts par les policiers. Des supporters venus dans la capitale pour assister donc à la finale ce soir de la Coupe de France au Stade de France entre Lens et Nice. Donc, un important dispositif de sécurité est prévu autour de cette rencontre, en espérant qu'aucun incident ne vienne gâcher la fête. On estime à 50 000 le nombre de supporters lensois qui seront au stade, sans compter les 38 000 qui regarderont le match sur écran géant depuis Bollard. Une finale forcément exceptionnelle pour les Lensois, puisque c'est le seul titre qui manque au club artésien. Le RC Lens dans une dynamique très favorable, dauphin du PSG en championnat, alors que les Niçois, eux, luttent toujours pour leur maintien. Événement exceptionnel qu'Ici Nord vous fait vivre en direct toute la journée. Émission spéciale à partir de 16h. Nous serons notamment en direct du Stade de France, du Stade Bollard, aux côtés des supporters ici dans la région, mais aussi dans les trains en direction de Paris. Une montée en puissance à vivre avec nous jusqu'au coup d'envoi de la rencontre ce soir à 21h10. L'actualité de ce vendredi, ce sont aussi ces nombreux messages de soutien adressés à Éléonore Lalou, la jeune femme porteuse de trisomie 21, conseillère municipale à Arras, visée par des propos humiliants de la part d'un influenceur sur YouTube. Le maire d'Arras, Frédéric Le Turc, a notamment dénoncé ces attaques qui, je cite, « nourrissent la banalisation dangereuse de la haine et des discriminations ». Et puis en cyclisme, la suite aujourd'hui des 4 jours de Dunkerque, 3e étape, 157 km au programme, dont 23 de secteur pavé. Aucun départ à 13h de la Sentinelle à côté de Valenciennes. Une arrivée prévue autour de 16h40 à Wallers-à-Ambert. Course qu'on continue là aussi, bien évidemment, de vous faire vivre en direct cet après-midi sur Ici Nord. Michael, côté météo, c'est un grand beau qui vous fait tousser d'ailleurs.
0: Un peu, oui.
1: Comment est-ce possible?
0: 25 à 28
1: degrés. L'air est trop sec pour
0: vous. Mais non, j'essaie de prendre froid parce que je veux mettre mon écharpe pour Lens, pour ce soir.
1: N'essayez pas trop quand même.
0: C'est pour ça. Non mais voilà, 25 à 28 degrés attendus pour ce week-end. Ça va être royal.
1: Exactement.
0: Le soleil va briller et on va en profiter évidemment durant tout le week-end de Pentecôte. Profitez-en bien. Et comme le dirait Zef qui est en train de s'installer, on va sortir des barbecues et faire griller les saucisses. Hein,
3: exactement.
0: Pour ce week-end. Sur les routes, ça se passe bien. Il y a juste un véhicule arrêté sur la 21 du côté d'Hénin-Beaumont, autour d'Hénin-Beaumont là, sur l'autoroute, sur la 26, vers Douchy-les-Mines, dans le sens est-ouest, sur la bande de droite. Donc soyez prudents.
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0: Steph, t'installe tranquille. Prépare déjà les saucisses, c'est incroyable. Hein,
1: vous êtes déjà prêt?
0: Il fait sa liste de courses déjà pour les 14 barbecues qu'il va faire ce week-end, celui-ci.
1: C'est vrai.
0: Incroyable.
1: Par jour.
0: Full sentimental, voici Alain Souchon.

0: nous parle.
1: C'est comme nous, hein, quand on passe à la pompe, maintenant on est sentimentaux aussi. Hein, on se souvient quand c'était moins de 2 euros. Du coup, les fioul sentimentales. Vous comprenez?
2: Oui.
1: Voilà.
3: Ouais, c'est bien. C'est bien. Non, ça dépend si on aime bien sa voiture ou pas. Ça peut être d'un seul coup quand on arrive.
1: Ah, moi, j'adore
3: du
1: ma voiture. Je suis amoureux de ma voiture. Moi, je...
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1: Bon, ça commence bien cette histoire.
3: Hein. Oui, en ce jour de l'an 2026. On est en 2026. Hein.
1: Non.
3: C'est un truc de fou. Ouais. Le 22e du mois de mai. Et c'est le jour de la Saint-Émile.
1: Eh ben bonne fête, Émile.
3: Bah oui, les Émiliens, les Émiliennes, vous pouvez embrasser tout ce qui commence par Émile. Voilà, Émilie. Nous avons une petite pensée également pour notre Émile national, Émile Zola, Germinal, tout ouais. ça, qui n'aurait rien fait sans son frère Gorgon.
1: Gorgon Zola.
3: Merci.
1: Qu'est-ce que c'est drôle.
3: Je sais, elle date, mais moi, elle me fait toujours rire. Oui. Je suis désolé.
1: Vous avez
3: mais...
1: raison.
3: Ah ouais, voilà. Et puis en plus, ça parle de bouffe.
1: Oui.
3: Et voilà, et en plus, en parlant de bouffe, je me disais...
6: Bien sûr, on se
1: encore.
3: À chaque fois que j'arrive. C'est comme ça. Jusqu'à ce que les gens, ils appellent et qu'ils disent on n'en peut plus.
1: Ouais.
3: Je remettrai, ça fait 3 mois.
1: Vite, appelez-nous.
3: C'est ça. Et aujourd'hui, Michael, c'est donc l'été. Ils l'ont dit à la radio.
1: Oui.
3: Et je ne vous cacherai pas que je ne suis pas mécontent de voir ça. Enfin, on va voir toutes ces petites fleurs éclore, les petits papillons voleter autour des fleurs qui éclosent.
1: Ah oui, c'est joli.
3: Les mouches vont en même temps venir nous faire chier. Le voisin va décider de tondre sa pelouse à 7 dues le samedi.
1: Oui.
3: Les gosses, ils vont hurler dans une piscine de jardin juste à côté. Ouais, c'est l'été, quoi, c'est chouette.
1: C'est génial.
3: Mais en même temps, il faut de la diversité parce que aujourd'hui, c'est la journée mondiale de la biodiversité.
7: C'est l'hymne de nos campagnes, de nos rivières.
3: 5 candidats du monde végétal ou animal auront composé le 0320 55 89 89 pour tenter de pénétrer notre écosystème. Le reste étant impénétrable, ça va de soi.
1: Bien
3: voilà.
1: sûr.
3: Et ce sera Sophie qui est en ce moment en pleine forme.
1: Oui.
3: Elle est au biotope.
1: Oui.
3: Oui. Et vous sélectionnera et vous enverra vers notre studio B comme.
1: Comme baf.
3: Biosphère.
1: Ah, pardon. Ouais,
3: c'est violent, voilà. Pour jouer, c'est plus simple que faire du compost. Il y aura des questions aux régions. Où peut-on observer plus de 80% des espèces animales et végétales de toute la région en un seul endroit?
1: Dans les studios d'ici Nord.
3: Non, sur la côte d'Opale.
1: Ah,
3: mot fléché en 7 lettres, c'est le M dans OGM.
1: Oui.
3: Modifié.
1: Modifié.
3: Culture générale, combien d'espèces disparaissent tous les jours?
1: Oh, bah beaucoup.
3: 150.
1: Oula.
3: C'est énorme, hein.
1: C'est incroyable.
3: Conjugaison, je biodiversifie. Tu biodiversifies, par exemple. J'ai tellement biodiversifié que je sais plus d'où j'en suis. Et le meilleur du ch'ti qui gagne pourra repartir avec le cadeau dont ne vous a pas parlé Michael. Donc,
1: non.
3: Deux invitations pour un dîner-spectacle au grand cabaret de Vieux-Berquin. Pour un, je suis un salaud parce que je lui ai dit je m'occupe de
1: mais
3: tout.
1: Mais c'est ça, ah, je ne veux que ça d'en parler,
3: mais
1: moi.
3: Mais non. Pour un dîner-spectacle au grand cabaret de Vieux-Berquin, pour assister au spectacle de Madame Plume. Voilà, deux, tout compris, entrée, repas, dessert, le spectacle, tout ça, vous pouvez réserver, c'est valable jusqu'au 20 juin de cette année. C'est un cadeau quand même d'une valeur de 200 euros. Alors allez-y, appelez-nous, le numéro de téléphone, c'est le 03 20 55 89 89. Pour jouer, c'est simple, celui qui gagne. Les règles, on marque un point, on s'installe sur le siège éjectable et on ne déforeste pas.
1: Non, attention, non. Très important.
3: Mais si un candidat marque un point de plus... Bah oui, là, quand c'est pas durable, c'est pas durable. Donc appelez le 03 20 55 89 89. Si une question vous semble pas être très écologique, nous avons notre joker qui aujourd'hui est...
7: C'est l'hymne de nos campagnes.
3: C'est l'hymne de nos campagnes.
1: Vous ne marquez donc pas c'est de... ce qu'il faut dire si vous n'avez pas la réponse.
3: C'est ça.
1: Okay.
3: Vous pouvez le chanter aussi. Hein.
1: Oui.
3: Vous marquez pas de points, vous n'êtes pas éliminé. Donc appelez le 03 20 55 89 89. Venez jouer avec Michael et Zef.
1: On n'a pas éliminé.
3: Non, oui, arrêtez. Et je sais que j'ai buté sur le mot.
1: Mais ne
3: vous inquiétez pas, on a une heure devant nous.
1: Il est déjà à l'apéro, c'est incroyable.
3: Ne commencez pas comme ça, parce que on a une heure devant nous.
1: Oui, je sais.
3: Et alors pour vous.
1: Quoi? Oh, ça sent la vengeance. Ouais.
3: Venez jouer avec Michael et Zef, qui n'ont jamais été aussi bio qu'aujourd'hui. En même temps, il y en a un qui part de loin.
1: Vous connaissez bien Madame Plume?
3: Hein?
1: Vous connaissez bien Madame Plume?
3: Madame Plume, oui.
1: C'est vrai?
3: Oui, c'est la copine de dans le cul. Madame Plume dans le cul. Parce que je l'ai fait en début de semaine.

0: toute première fois, c'était Jeanne-Ma. Si vous êtes en voiture, hein.
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0: Non, mais c'est la vraie histoire, c'est en entendant le klaxon de sa voiture qu'elle a fait la chanson.
3: C'est vrai?
0: Ah, bah bien sûr.
3: Il y a quelqu'un qui a fait tout à fait.
0: Ouais, exactement.
3: Toute première fois, tout.
0: C'est comme quoi, parfois, ça part de loin. Martine est là. Bonjour, Martine.
4: Bonjour.
0: Comment allez-vous, Martine?
4: Ça va bien, merci.
0: Vous êtes à quel endroit?
4: Donc, j'habite Fontvillers.
0: D'accord.
4: C'est au sud d'Arras, pardon.
0: Ok, d'accord, très bien. Vous avez envie de jouer au ch'ti qui gagne aujourd'hui? Quelle bonne idée.
4: Bien, oui.
0: Ben oui. Vous préparez un bon week-end de barbecue comme Zef ou pas du tout?
4: Ben peut-être, oui.
3: Il faut pas dire peut-être. Il fait beau.
0: Faut faire.
4: Oui, non, il va faire beau.
3: Ah oui, donc barbecue.
4: Voilà.
3: Il devrait y avoir une loi là-dessus.
0: Non, mais si elle a envie de faire une raclette, par exemple, vous n'allez pas lui dire, elle fait ce qu'elle veut.
3: Eh ben, elle fait, comme vous dites, vous.
0: Comment?
3: Barbeclette.
0: Barbeclette.
3: Voilà.
0: C'est un concept. Est-ce que vous connaissez le concept de la barbeclette, Martine?
4: Pas du tout.
0: C'est un mélange de barbecue et de raclette.
3: Voilà.
0: D'accord. À la mi-saison, quand on ne sait pas quoi choisir, on fait barbeclette.
4: D'accord. Voilà. Okay.
0: C'est un bon conseil que je vous donne. Vous allez adorer. Bon, on rappelle le principe, à 10 questions, bien entendu, il faut répondre, il faut donner les bonnes réponses à chaque fois. Si vous ne trouvez pas cette réponse, vous avez droit à un joker, il faudra simplement chanter...
5: C'est l'hymne de nos campagnes.
3: Voilà, tout simplement.
4: J'ai pas compris,
0: l'hymne de nos campagnes.
4: Ah, l'hymne de nos campagnes, pardon.
0: Voilà, d'accord.
4: Ok.
0: Bon,
3: parce que c'est la journée de la biodiversité.
0: Bah,
4: d'accord.
0: Oui.
3: Vous faites du compost à la maison?
4: Mon mari aime...

0: peu, ouais.
1: Vos maris, c'est votre mari, vous mettez dans le compost.
2: C'est ça. Bon, allez, bonne chance, attention. Top chrono. Région, comment s'appellent les habitants de Samer?
0: L'île de nos campagnes.
2: Bien. D'accord. En quatre lettres de la route ou qui peut servir à ouvrir un coffre?
0: Clé.
1: Non, c'est en trois lettres, ça.
2: Oh non.
1: Code de la route
0: ou un code pour ouvrir
1: un coffre.
2: Mais oui, mais voilà. C'était en quatre lettres.
0: D'accord.
2: Mais vous avez mis un S à clé, en fait. Ou bien
0: oui, voilà.
2: F.
0: J'ai pas entendu vraiment le début de la question.
1: De la route, ou qui... parce que les clés de la route, c'est assez peu fréquent.
2: Non, c'est
1: on
2: sûr.
1: Va dire.
0: Non, c'est
2: ça
0: sûr.
2: Fait quoi? Ça fait un point, ça?
1: Zéro.
2: Ah non, ça fait même zéro, du coup.
1: Oui, parce qu'elle n'a pas marqué de points, parce qu'elle a fait... C'est les Samériens, en fait, les habitants de Samé. En fait, on dit Samé.
0: Je ne savais pas.
1: Oui, les Samériens.
2: Ah, j'ai dit Samer.
1: Oui, mais il y a plein de gens qui font la confusion. Parce que, ouais, c'est ça, t'habites où? Samer.
2: Ouais, c'est Samer.
0: J'aurais dit Saint-Omer, ça aurait été mieux pour moi.
1: Ah oui, Saint-Omer, oui, ça aurait été plus pratique.
0: Voilà,
1: ah oui.
0: c'est les autres,
2: mais Martine, je suis vraiment désolé, vous n'aurez même pas le loisir de vous asseoir sur le siège.
0: Non,
2: malheureusement.
1: Il restera.
0: Bah,
2: c'est pas grave. Martine, vous revenez jouer avec nous quand vous voulez.
0: Hein. Oui, très bien.
2: Je vous souhaite une bonne journée, un bon week-end.
0: Merci à vous également.
2: Au revoir.
1: Au revoir, Martine.
2: Ça veut dire que le siège est vide et qu'il faut donc y poser quelqu'un.
1: Voilà, c'est ça.
2: N'est-ce pas?
1: Donc, ou que quelqu'un s'y pose.
2: Oui.
1: On parle bien français, c'est un truc de...
2: Je ne sais pas ce qui nous arrive tout à coup.
1: Je ne sais pas, on a été frappé par quelque chose.
2: On dit peut-être sa mère, mais maintenant on parle bien français. Au 03 20 55 89 89, vous nous appelez au standard évidemment pour tenter de jouer au ch'ti qui gagne aujourd'hui. Avec les deux gars qui sont en studio, on vous souhaite bonne chance. Qu'est-ce qui arrive là maintenant? Ah oui, Francis Cabrel et Affiletta.

0: s'agit de Corzu Mezzu Mezzu 3. C'est des, un très joli projet musical initié par Patrick Fiori. On a des duos comme ça entre des artistes métropolitains et des artistes corses. Je trouve ça très joli.
1: C'est vrai. C'est vrai.
0: Hein,
1: c'est vrai.
0: C'est la peine de...
1: Ah, pour les Corses, on est des continentaux.
0: Oui.
1: C'est pour les Antillais qu'on est des métropolitains.
0: Ah oui, c'est vrai, vous avez raison.
1: Ça me revient.
0: Dans le droit chemin.
1: Et puis pour eux, on est des pinsout.
0: Pardon ?
1: Des pinsout.
0: Qu'est-ce que c'est ?
1: Ça veut dire des gens qui ont des trucs pointus. Je ne sais pas, des chaussures, je ne sais pas d'où ça vient, mais en tout cas, on est des pinsout.
0: Très bien. Eh ben, écoutez, j'ai appris plein de trucs déjà grâce à vous aujourd'hui, ça fait plaisir.
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0: Pinsout.
1: Pinsout.
0: Très bien.
1: Avec l'accent, c'est Pinsout.
0: Pinsout. Avec l'accent. Pinsout. Comme ça. Laurence est là. Bonjour, Laurence.
1: Bonjour, Laurence.
6: Bonjour, Zeph. Je ne sais plus le
1: nom. Michael.
0: Philippe.
6: Michael.
0: Appelez-moi Michael. Comme vous voulez, Laurence.
1: Michael,
0: c'est vous qui choisissez.
1: Les deux retours. Enfin, bref, voilà.
0: Alléluia. Vous êtes à Barlin, vous, Laurence?
6: Oui.
0: D'accord. Je peux savoir ce que vous faites à Barlin?
6: Actuellement, je suis en arrêt.
0: Ah. Ok.
1: Elle s'est arrêtée.
0: Très bien. Vous êtes supportrice de Lens, évidemment.
6: Ah oui, oui, oui. Hein. Ah
0: donc,
6: oui.
0: Donc vous êtes
6: ce
0: à fond.
6: Ce soir, c'est jaune et rouge.
0: Mais bien
1: sans
0: sûr.
1: Et or, évidemment. Ce soir, c'est
6: oui,
1: quoi, alors, de coup? Vous faites comment? Vous faites une soirée?
6: Non, on n'est qu'à deux.
1: Ah, mais on peut faire une soirée à deux.
0: Oui, ça peut être sympa.
6: Oui, voilà.
1: Michael et moi, on fait plein de soirées à deux.
0: Bien sûr.
1: Évidemment.
0: Mais c'est parce que personne ne veut venir.
1: Bah oui, c'est ça, personne ne veut venir. Alors, il faut les payer cher.
6: Oui, on n'a pas encore fait de soirée à quatre.
1: Bah oui. Bon. Donc, à deux, mais vous allez regarder la finale.
6: Oui, oui, oui.
1: Évidemment.
0: Ah, elle va l'écouter sur le cinéma. Ça va de soi. Le dispositif spécial dès 16h, les amis. Hein.
1: Oui.
0: Vraiment. Et alors là, tout à l'heure, vous retrouverez Pascal Todt dans le train. Avec les supporters déjà, et puis autour du stade, pour faire vivre un petit peu l'ambiance, et toute la rédaction est mobilisée. Donc on va suivre ça de très très près, Laurence. En attendant,
6: oui.
0: Ça serait bien de marquer des points au ch'ti qui gagne.
6: Oui.
1: Est-ce que vous connaissez bien les règles du ch'ti qui gagne?
6: Pour le joker, c'est l'hymne de nos campagnes.
1: Bravo.
6: Et les règles, oui, je les écoute souvent.
1: Bon, ouais. Alors, vous avez 45 secondes pour répondre, Paul. En gros, hein, c'est ça.
0: Et c'est Zeph qui vous pose des questions.
1: C'est moi, oui.
0: Attention, top chrono.
1: Alors, dans quel pays trouve-t-on le Taj Mahal?
6: L'île de nos campagnes.
1: Par exemple, qui a composé La Flûte Enchantée? C'est un opéra. C'est de la musique classique. La Flûte Enchantée.
6: La Flûte Enchantée.
1: Oui, oui. C'est un musicien classique, ça doit être le plus connu.
0: Bah oui.
1: Compositeur.
0: Mozart. Oui.
1: Mozart, oui. Conjuguer le verbe conduire à la deuxième personne du pluriel à l'imparfait. Vous. Alors, conduire.
6: Conduisiez.
1: Ah. Bah ouais. Bah non.
0: Bah non.
1: Bah non.
0: Ah, parce que vous conduisez.
1: C'est présent.
0: C'est le présent, alors que vous conduisiez,
1: c'est le passé. Bon. Mais c'est la première paire à réponse qui compte.
0: Aïe, aïe, aïe, aïe, aïe.
1: Bon, mais ça fait un point.
0: Ça nous fait un point.
1: Vous vous installez sur le siège.
0: Bah oui, avec un point,
6: oui.
0: Laurence.
6: Oui,
0: alors, je ne vous cache pas. Oui, bah, je ne vous cache pas que c'est une position assez fragile.
1: C'est assise,
6: oui.
1: Mais fragile.
6: Bon,
1: voilà.
6: Silence, il gagne 1-0. Ce sera bien aussi.
0: Oui, ça sera
1: ouais,
0: bien.
1: Vous avez raison. Vous avez raison. Vous avez marqué un point. Et si ça se trouve, les points à l'extérieur, ça compte double.
0: Oui, c'est ça. On ne sait pas. On va voir. Laurence, voilà. Installez-vous bien sur le siège. On vous retrouve tout à l'heure. D'accord?
6: D'accord.
0: Merci beaucoup. À tout de suite.
6: Merci.
0: Voici Rick Astley. Incroyable. Ce gars n'a pas vieilli. C'est fou, je sais
1: enfin,
0: pas.
1: Enfin, à chaque fois qu'on voit, on voit le clip des années 80. Donc forcément, on se dit, merde, il n'est pas pire.
0: Quand vous le revoyez aujourd'hui, vous avez juste l'impression que c'est le grand frère à côté du gars qui était là dans les années 80. Vous voyez ce que je veux dire? C'est un peu ça. Never Gonna Give You Up, c'est sur Essinor, il est 11h28.

0: l'instant, dans le ch'ti qui gagne, c'est Laurence qui tient le bon bout. Elle est assise sur son fauteuil.
1: Le bon bout.
0: Avec un point, nous verrons comment la situation va évoluer d'ici quelques minutes. Mais d'abord.
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0: Zef, je vais vous rappeler quand même que ce week-end, ça va être la célèbre nuit des musées qui va s'emparer de toute la région. Vous le savez, le principe est très simple. Il y a des dizaines de lieux culturels qui ouvrent leurs portes en soirée. J'ai vu la carte des musées sur le Nord-Pas-de-Calais. C'est bien ça. Il y a tellement de points sur la carte qu'on ne voyait plus le Nord-Pas-de-Calais en dessous.
3: C'est la région des musées.
0: C'est un truc de fou. Donc, il y a plein d'animations. Bon, moi, je vous ai sélectionné deux endroits. D'abord, dans le Nord, la maison natale de Charles de Gaulle pour un véritable voyage dans le temps. En fait, l'équipe du musée vous accueille en tenue d'époque pour des visites guidées immersives organisées jusqu'à 1h du matin.
3: Ah, pas mal.
0: C'est pas mal du tout. Puis normalement, au bout d'un moment, il y a un type qui va venir vous taper sur l'épaule en vous disant
3: « Faut sortir !»«
0: Je vous ai compris !» Et dans le Pas-de-Calais, il y a le musée du Touquet-Paris-Plage, aussi Place au Mystère. Il y a le musée qui organise une grande enquête grandeur nature autour d'une disparition ainsi qu'un jeu avec des surprises à la clé. Il y a un troisième endroit où ça va pas mal bouger ce week-end, c'est le jardin de Zef, parce qu'il y a barbecue.
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3: Mais c'est pas une idée sortie, par contre.
0: Ben, si, on peut venir ou pas?
3: Vous, oui.
0: Oh bah, on a vu tout le monde, non?
3: À tous les auditeurs?
0: Bah oui.
3: J'ai pas assez de saucisses.
0: Ça va être compliqué.
3: Ça fait quand même 200 000.
0: Ça fait beaucoup. Laurent est avec nous. Bonjour, Laurent.
3: Bonjour.
0: Laurent.
5: Bonjour.
0: Bonjour, Laurent. Laurent.
3: Bonjour. Allô, Laurent. Laurent.
0: Comment allez-vous, Laurent?
5: Ah, ici très bien, avec le soleil avec nous dans le Nord-Pas-de-Calais.
3: Oui, vous êtes évidemment que ça va bien.
0: Vous êtes dans quel coin?
5: Actuellement, à Eco, sur l'aire de camping-car.
0: Ah, très bien, parce que vous êtes déjà en vacances en week-end, là?
5: Toute l'année, du 1er janvier au 31 décembre.
3: Ah, génial. Ah oui, il est retraité, avant il était charcutier-traiteur. Ah, oui. Et charcutier-traiteur.
0: Ça, c'est un beau métier, ça. Surtout pour votre projet de ce week-end.
3: Ah oui, ça c'est bien, ça. Ah,
0: c'est pas mal. Laurent, vous avez encore des potes dans le métier ou pas? Parce que c'est pour un ami.
5: Non, j'ai tout largué il y a 6 ans.

0: 10 ans maintenant et je profite de mon camping-car maintenant.
1: Et vous êtes au Maroc?
0: On passe l'hiver au Maroc, oui.
1: Ah, c'est ça.
0: Mais 4 mois, 5 mois.
1: On s'est déjà contacté?
0: Non, on parle pas.
1: Ah bah vous êtes mon deuxième retraité qui m'écoute au Maroc.
0: Ah,
1: vous voyez, comme quoi. Ah, peut-être une fois que je retrouve le nom et que je vous le donne, comme ça vous pourriez vous faire des barbecues.
0: Bah voilà.
1: Bah ouais.
0: On mangera des côtes de chameau.
2: et vous vivez à l'année dans le camping-car alors du coup?
0: C'est ça.
2: Oh, ça doit être sympa.
0: Janvier au 31 décembre.
2: Et vous changez de lieu régulièrement alors j'imagine un petit
0: voilà,
2: peu.
0: Quand on descend au Maroc, on passe par le Portugal, l'Espagne, et puis on vient voir les petits-enfants dans notre télé.
2: C'est trop bien ça. Je rêve de ça comme vie moi.
1: Ah oui?
2: Perso. Ah ouais.
1: Dans un camping-car?
2: Moi une fois que je travaille plus, c'est camping-car. Je fais le tour du monde.
1: Ah, le tour du monde en camping-car.
2: Oui, ça va moins bien dans l'océan, hein, je vous le
1: dis. Oui, c'est ça que je me dis. Ah,
2: vous êtes compliqué.
1: Oui, oui, oui.
2: Bon, allez, vous connaissez...
1: Il y a peut-être des camping-cars à voile, allez savoir.
2: Et à vapeur.
1: Il y a dites donc.
2: Ah, ben, qu'est-ce qu'il y a? Laurent, vous connaissez la règle. Si jamais vous ne trouvez pas une des réponses aux questions, vous devez chanter...
3: C'est l'hymne de nos campagnes.
2: L'hymne de nos campagnes, d'accord?
0: Voilà, ok.
2: Est-ce que vous êtes prêts?
0: Prêt.
2: Eh bien, tant pour nous. Région, cité, top. Citez trois ingrédients qu'on retrouve dans la carbonade flamande.
0: Le bœuf, la bière et la cassonade.
2: Oui, bravo. En six lettres opposées de moderne.
1: En six lettres, hein.
2: En six lettres.
1: Comptez les lettres.
2: Opposées de moderne.
1: Quand c'est pas moderne, c'est...
4: Ancien.
1: Ancien.
2: Pas mal.
1: Il y a madame qui souffle.
2: Qui chante les mots bleus?
0: Christophe.
1: C'est Christophe, oui.
2: Citez un acteur ou une actrice qui joue dans Titanic.
4: DiCaprio.
2: Oui. Combien font 210 x 2 moins 150?
0: L'hymne de nos campagnes.
1: L'hymne de nos campagnes.
2: Quelle chanteuse originaire d'Arras a remporté la Star Academy il y a 2 ans?
0: Je sais pas.
1: Bah, je sais pas. Il a dit je sais pas. En plus, on a fait une opération spéciale cette semaine pour elle, c'est Marine.
2: C'est Marine, elle était avec nous il y a quelques jours.
1: Oui, elle est originaire d'Arras, Marine.
2: Bon, ça nous fait combien de points, ça?
1: Ça fait, alors, la carbonade cassonade, il n'y avait pas d'épices, moutarde, bière, bœuf, oignon, il y a plein de choses dans la carbonade. Opposé de moderne, c'est ancien, et pas ancien, babache, comme on l'a entendu, parce que... ancien, babache voilà. Qui chante les mots bleus, c'est bien Christophe. Il y a Léonard Leonardo DiCaprio et Kate Winslet dans Titanic, mais Leonardo DiCaprio c'était bien.
2: Il y a bateau aussi.
1: Ouais. 210 x 2, ça fait 440, moins 150, ça fait 200. 209, 200, ça fait 420, moins 150, 270.
2: J'ai l'impression qu'on fait les chiffres et les lettres, c'est drôle.
1: Ouais, c'est vrai. Hein.
2: Un peu ça.
1: Et puis Star Academy, Arras, chanteuse, Marine.
2: Bien sûr. Point. Si vous avez envie de vivre ce moment avec nous, ça sera le 4 juin.
1: 4 points, ça fait.
2: Voilà, bah, ça
1: 4 points, du
2: points.
1: Coup, c'est vous qui êtes sur le siège. Qu'est-ce qu'on fait à Laurent?
2: Laurence vient de s'envoler dans les airs.
5: Oui, Laurence s'est fait battre par Laurent.
1: Et bah oui, c'est ça.
5: Et Nice va se faire battre par Lens.
2: Oui, absolument.
1: Oui, exactement, madame.
2: Vous avez raison, Laurence.
5: Voilà.
2: Eh ben, bonne journée à vous et bonne soirée. On croise les doigts.
5: Hein. Je vous remercie bien.
2: Salut Laurence, à bientôt.
0: Bonne journée Laurence.
2: Laurent, vous voilà installé confortablement sur le siège du leader, j'ai envie de dire, jusqu'à présent. Alors, on verra, 4 points. 4 points, ça reste fragile. Hein. Moi, je dis ça, j'ai rien.
1: C'est vrai.
0: Et tout le monde veut prendre ma place.
2: Bon, on va voir. On verra bien. 03 20 55 89 89, vous nous appelez pour jouer avec nous. 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

0: Mais je me demande si c'est pas les Niçois qui nous envoient des Corses pour détourner notre attention aujourd'hui. Ouais. Ça fait déjà deux fois.
1: Il y avait des
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0: Direction Lalin, juste à côté de Rache, qui est à côté de Douai. Bonjour Martine.
1: Bonjour Martine.
4: Bonjour. Bonjour à vous deux.
0: Comment ça va Martine?
4: Bonjour à vous deux.
0: Bonjour.
4: Bah écoutez, ça va. Comme je disais à votre à la personne qui m'a reçu, c'est Louise, je crois.
1: Non, c'est Soso, l'assureuse. Voilà. Alors, Soso, celle qui assure.
4: Il y a 3 ans, ma maison, elle a brûlé entièrement.
0: Non.
4: J'ai eu un cancer assez grave.
0: D'accord.
4: Mais je garde le moral.
0: Bravo.
4: Tout va bien.
0: Wow. Bravo Martine.
4: J'ai pleuré quand on me l'a dit, puis après j'ai dit allez hop. Je suis optimiste, je vais rester optimiste.
0: Eh ben, vous dit...
5: Ça, c'est génial.
1: Bravo.
0: Bravo, et ça va vous donner une pêche d'enfer, là, pour le coup, Martine,
4: je vous assure. Je disais à Sophie, je suis en train de tapisser, parce qu'il faut, il a fallu... Les gros travaux ont été refaits par les entreprises, mais après, les finitions, c'est moi ou mon mari.
1: Eh ben, ça, Jo, quand je suis revenu, Michaeli m'a dit tapisser.
0: N'importe quoi. Vous pouvez pas vous empêcher.
1: Bah, écoute, Martine, elle me file la bonne humeur, elle me file la pêche,
0: ouais,
1: etc. Bravo,
0: bah,
1: Martine.
0: Écoutez,
1: ouais. Et en même temps, j'ai une larme à l'œil, en même temps, j'ai envie de vous embrasser.
0: Exactement. Et vous donner un espoir de fou.
4: Moi aussi, j'aurais bien envie de vous embrasser, mais on n'est pas côte à côte. Hein.
1: Bah non. Il n'a pas mal écoute.
0: Oui, calmez-vous quand même, parce que la femme de Zef écoute l'émission. Donc, on se calme. Martine, vous aimez les voyages. Alors, vous avez voyagé aux États-Unis?
4: Oui. Alors, j'ai fait un voyage entre deux autogreffes. J'ai fait un voyage aux États-Unis de 15 jours avec mon garçon et ma belle-fille. Nous avons fait un road trip qui a été du Texas jusqu'à Chicago.
0: Oui,
4: et on a fait une pause de 3 jours à Memphis pour que je puisse aller voir la maison de mon

0: chanteur préféré,
1: ah, Elvis,
0: à Graceland.
1: Ah, vous l'avez fait aussi.
0: Magnifique.
1: Alors vous, oui, quel sentiment vous avez? Parce que moi, j'ai eu un sentiment assez mitigé.
0: Bah, moi, j'ai aimé, mais je voudrais y retourner parce que je trouve que c'était tellement surprenant que je crois qu'on n'est pas profité assez.
1: Mais moi, ce qui m'a surpris, c'est tout ce qu'il y a autour. C'est qu'ils ont construit un complexe autour de la maison.
0: Ah oui, oui, oui. C'est
1: où,
0: vrai que
1: où vous avez un énorme musée, en fait. Hein.
0: Si vous regardez la photo de la maison quand il l'a achetée en 58 ou 57, bon, bah.
1: Ah, ça peut rien
0: c'est
1: avoir.
0: Que ça n'a plus rien à voir.
1: Ça n'a plus rien à voir du tout.
2: Madame est une spécialiste.
0: Mais c'était bien. Bon, et on a dormi. On a dormi dans une belle maison à où est-ce qu'il est mort Abraham Lincoln, dans une maison certainement de ses héritiers, et il m'est arrivé un truc qui m'est jamais arrivé de ma vie. Mon garçon et ma fille, ma belle-fille n'ont rien senti, et moi j'ai eu l'impression dans cette maison d'être suivie sans cesse.
1: D'être suivie sans cesse?
0: Oui, alors on m'a dit que c'était des entités, je sais pas.
1: Ah, des fantômes. C'était le fantôme d'Abraham Lincoln qui...
0: Sûrement, j'ai hâte qu'ils font le biopic pour aller regarder.
1: Est-ce que la nuit, on est venu vous chatouiller les pieds ou pas?
0: Non, mais ça m'est à... j'avais 66 ans, donc à 66 ans, j'ai dormi avec la lumière allumée et la télévision, chose qui m'est jamais arrivée de ma vie.
1: Bon, bah, écoutez,
0: c'est une drôle d'impression.
2: Vous avez dormi avec le fantôme d'Elvis, allez savoir.
1: C'est peut-être ça.
0: Bah, j'aurais préféré que ce soit Elvis qui soit derrière moi. Plutôt que Abraham.
2: Alors ça, votre vie intime. Ne nous regarde pas, nous allons jouer.
1: Oui Martine, attention, on va jouer 45 secondes, les questions de Zef. Oui. Et vous n'oubliez pas que si vous ne trouvez pas de réponse, vous pouvez chanter...
0: L'hymne de nos campagnes.
1: L'hymne de nos campagnes. Est-ce que vous êtes prête, Martine?
0: Allez, allons-y.
1: Attention, top chrono.
2: À la question mot fléché, Martine, en 11 lettres, la science de l'esprit ou l'étude de ce que pensent les gens.
0: L'hymne de nos campagnes.
2: Quel animal est le roi de la jungle?
0: Il
2: est
0: mort.
2: Le lion. Quel est l'ingrédient principal du guacamole? Olé.
0: L'avocat.
1: Oui.
2: Conjuguer le verbe recevoir à la première personne du singulier au subjonctif. Il faut que...
0: Je reçoive.
1: Oui.
2: Oui. Question région. De quelle équipe de football Florian Thauvin fait-il actuellement partie?
0: Alors, je ne sais pas, ça va être du hasard. Je vais dire Lens.
2: Oui, ben oui, c'est d'actualité en plus. Trop tard.
1: Eh ben. Est-ce qu'on aurait pas 4 points?
2: 4 points, mais oui. C'est de la psychologie.
1: C'était la psychologie, la science de l'esprit. Mais c'est parce qu'elle pensait à l'esprit.
2: Elle était partie dans les fantômes, en fait.
1: Dans les fantômes, c'est ça.
2: Ah oui, c'est ça.
1: Votre fantôme, il vous a pas susurré « Love me ».
0: Non.
2: Voilà, en fait, ça fait 4 points, mais ça sera pas suffisant pour détrôner Laurent. Non.
0: Dernière fois, 4 points, il gagne en 5. Bon, c'est pas grave, on réussira.
1: Martine, merci pour l'optimisme, le sourire que vous avez, la pêche que vous avez.
2: On vous aime.
1: On vous aime, Martine.
0: Bah, moi aussi, je vous aime. Et je dis à Zef que ce midi, on mange des frites, de l'andouillette à la moutarde et des chicons.
2: Alors moi, je vous réponds, j'arrive si vous ne mettez pas de chicons dans mon assiette.
0: D'accord, pas de problème.
1: Un grand merci.
0: À très bientôt.
1: Au
0: revoir. Bonne continuation à vous deux et puis bonne chance au suivant.
1: Merci beaucoup. Martin, Laurent est toujours là. Laurent, vous êtes là. On revient dans un instant, Laurent. Hein.
3: Ok, je suis toujours là.
1: Toujours le champion pour l'instant. Moi, c'est pas le chicon qui me pose problème, c'est l'andouillette, moi.
2: Ah oui.
1: Là, j'ai un problème avec l'andouillette.
2: Ah, l'andouillette, c'est comme les hommes politiques, comme disait un certain, je ne sais plus qui. Il faut que ça sente un peu le caca, pas trop.
1: Oui.
2: C'est sûr que
1: c'est un petit peu ça le problème, en fait, de l'andouillette.
2: Oui, mais au barbecue, c'est bon.
1: Oui, mais non.
2: Si.
1: Bah, j'ai de l'andouillette ce week-end.
2: Je vais vous convertir.
1: Bon, très bien. Allez. Voici Michael Jackson. 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

0: Mais de qui parle donc Michael Jackson dans cette chanson?
1: Eh bien, on ne sait pas si c'est Diana Ross ou... Voilà, on ne sait pas.
0: Alors, ce n'est pas Diana Ross, ce n'est pas non plus la princesse
1: c'est
0: Diana.
1: Ce n'est pas Lady Diana non plus, non, c'est en fait, une jeune fille qu'il a connue, je crois.
0: Non, il avait expliqué que par Dirty Diana, il résumait un petit peu le comportement de certains fans, prêts à tout pour séduire les stars, s'infiltrer en coulisses, profiter de leur notoriété, etc. Okay. Donc, c'est un personnage fictif, en fait. Et tout le monde a cru que c'est la princesse Diana. Elle-même l'a cru aussi. Il s'est excusé, il a dit, si vous voulez, au concert, je ne la chanterai plus. Et Diana a dit, si, continuez, j'adore ce titre.
1: Oui, voilà. Parce que Dirty Diana, ça veut dire un petit peu, voilà.
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0: Frédéric est là, bonjour Frédéric.
4: Oui, bonjour.
1: Bonjour.
4: Bonjour à vous deux.
0: Mais bonjour.
4: Michael, Ezef.
0: Oui, merci. C'est ça. Merci d'être là Frédéric, vous êtes à Fouquier-les-Béthunes.
4: Ouais.
0: Et qu'est-ce que vous faites, là?
1: Bah, il fait ce qu'il veut déjà.
4: Alors, aujourd'hui, je suis en congé, repos, j'avais encore un peu de congé à solder, du coup...
0: Très bien.
4: Le chef a dit repos obligatoire.
0: Ah oui, parce que vous êtes chef d'atelier, vous, c'est ça?
4: Ouais, voilà, exactement, d'automobile.
0: Donc, ok.
1: Bien.
4: Super. Voilà, on parle des carrettes.
0: Et pourtant, votre truc à vous, c'est la course à pied et le vélo?
4: Course à pied, surtout, ouais.
0: Ouais, voilà. Bon, tout type de voiture, dans le garage, vous êtes... vous pouvez tout réparer?
4: Multimarque. Ouais, voilà.
0: Bon, voilà. Vous n'avez pas un problème de bielle qui coule, Zef?
1: Non, j'ai pas de bielle qui coule. Bon, il y a plein de trucs qui coulent, mais pas les bielles.
0: Ouais. Pas les bielles. Écoutez, c'est l'âge, hein, qu'est-ce que je vous dis au bout
1: Oui, j'ai ça guide de partout.
0: Pense à faire une révision, quand même, on ne sait jamais. Frédéric, vous connaissez le principe. Alors, il y a un score de 4 à battre, hein, je vous le rappelle, pour gagner le cadeau du jour.
1: Ouais, il faut faire 5. Hein.
4: On ne sait jamais.
1: Bah oui, évidemment, on a déjà vu ça.
0: On a déjà vu ça.
1: Oui, on a déjà vu.
0: N'oubliez pas, si vous ne trouvez pas de réponse, vous pouvez chanter.

0: Ah bon, bah tant
1: c'est pis. Comme si on disait, c'est quoi le plus haut sommet d'Europe? On disait les Alpes.
0: Ah
1: non, c'est
0: ouais.
1: Le Mont Blanc.
0: Ben oui. Bon, j'aurais dû mettre le Joker, bah tant pis.
1: Ouais, c'est ça, j'aurais dû mettre le Joker.
2: Mais c'est pas grave, Frédéric. Écoutez, c'est un coup d'essai. Vous revenez évidemment dès que le moteur sera huilé.
1: Voilà.
2: Et puis on remettra ça.
1: Vous étiez en rodage.
0: Ouais, c'est ça, exactement. Bah, j'avais participé, j'avais mis 3 quand même, mais bon.
2: Voilà.
0: Bah, bon, c'est pour une prochaine fois. Merci en tout cas à vous deux.
2: Merci à vous, Frédéric. On vous souhaite une bonne journée. Laurent,
1: allez,
2: vous venez de gagner la Coupe de France.
1: Allez Lens, évidemment, allez Lens. Et puis vous venez de gagner 2 invitations pour aller assister au spectacle Madame Plume au cabaret de Vieux Berquin, tout compris. Et vous avez jusqu'au 20 juin pour réserver tout ça.
3: Magnifique.
1: En plus, vous pourrez dormir sur le parking parce que le parking est grand.
0: Ah ben, je vais ramener le camping-car alors.
1: Évidemment.
2: Parfait. Saluerez Madame Plume pour nous.
0: Ça sera fait.
2: D'accord. Merci d'avoir participé. Un grand bravo, Laurent. Je passe vous voir très vite. Enfin, c'est Zef qui va passer vous voir très vite.
1: Oui.
2: Évidemment, pour la commande de saucisses pour ce week-end.
1: Il fait plus de charcuterie.
2: Oui, mais il a des amis qui peuvent faire le nécessaire.
1: Ah oui, il a des réseaux.
0: Pas de problème, on vous attend pied ferme.
1: Il connaît des dealers de saucissons.
2: C'est ça, exactement. Merci, Laurent. À bientôt.
1: À bientôt.
0: Il serait possible de vous avoir en antenne?
2: Mais il n'en est pas question.
1: Oui, si vous voulez, mais.
2: Mais non.
1: Non. D'accord.
2: Mais si, bien sûr.
1: Qu'est-ce qu'il veut nous faire, le monsieur?
2: Vous voulez qui, moi ou Zef?
0: Les deux.
2: Les deux, d'accord. Eh bien, très bien, on se parle dans une seconde, Laurent.
0: Merci beaucoup.
1: Tant qu'on lance le disque, on va danser, là, maintenant.
2: Exactement, on va danser un peu avec Céline Dion. Merci, mon Zef, ce fut un bonheur.
1: Ah, moi, j'adore.
2: Quand j'étais ravi.
1: Ah oui. C'est presque aussi bien longtemps que le barbecue.
2: Oui, alors presque. Mais pas tout à fait.
1: C'est déjà bien.
2: C'est pas les mêmes saucisses. Voici Céline Dion, tout de suite.

0: Je crois qu'on peut parler de retour phénoménal pour Céline Dion. Nouvelle collaboration avec Jean-Jacques Goldman. Alors il paraît, mais c'est une rumeur, qu'il y aurait encore d'autres chansons, et notamment un duo qu'elle aurait fait avec Jean-Jacques Goldman, qui serait, comme on dit, au frigo, le duo, pas Jean-Jacques Goldman. On aura peut-être l'occasion d'écouter ça très prochainement. Et alors ce qui est fou, c'est que vous auriez été en France 9 millions à tenter d'avoir des places pour aller voir le concert de Céline Dion, l'un des concerts de Céline Dion à Paris. Je crois que c'est la première fois qu'autant de gens essayent. Il y a eu un tirage au sort, vous avez suivi tout ça. Ça sera évidemment une série de concerts événements dès la rentrée prochaine, dès l'automne prochain. On suivra ça en tout cas de très très près sur Ici Nord.
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0: Il est pile midi sur Ici Nord, c'est l'heure des infos. Odile Senelard à Paris, 65 supporters de l'OGC Nice ont été interpellés cette nuit.
2: Et ce, pour avoir pris part à une bagarre hier soir. Ces supporters venus à Paris pour assister ce soir à la grande finale de la Coupe de France au Stade de France entre le Racing Club de Lens et Nice, dont une partie des supporters sont connus pour être des ultras. Au total, Astrid Meignet-Carne, ce sont 6 personnes qui ont été blessées hier soir, dont une grièvement.
3: Une centaine de supporters de l'OGC Nice se réunit hier soir près du canal Saint-Martin dans le 10e arrondissement de Paris, d'abord dans un bar avant de déambuler sur la voie publique, cherchant manifestement à en découdre avec des badauds selon la préfecture de police. Une importante rixe finit par éclater, on ne sait pas pourquoi à ce stade. Sur les images qui circulent sur les réseaux sociaux, un groupe d'individus vêtus de noir balance des chaises, s'en prend à un restaurant situé sur le quai de Valmy. Sur une autre vidéo, deux groupes, là encore, se jettent du mobilier en pleine rue. Les policiers interviennent rapidement et interpellent 65 personnes pour participation à un groupement en vue de commettre des violences. Des armes blanches sont saisies, ainsi que des cagoules et des gants renforcés par des coques. La rencontre entre l'OGC Nice et le RC Lens est classée à risque par la Division nationale de la lutte contre le hooliganisme, niveau 3 sur une échelle de 5.
2: Et la ministre des Sports, Marina Ferrari, a réagi sur le réseau social X ce matin, qualifiant ces faits de honte pour l'image du football et du supporterisme. Un important dispositif de sécurité, bien évidemment, prévu ce soir à l'occasion de la rencontre, qui pourrait être historique pour les 100 et or, puisque c'est le seul titre qui manque à leur palmarès malgré 3 finales disputées. Les supporters lensois, eux, se préparent à faire de la fête. On estime qu'ils seront 50 000 au Stade de France, 38 000 au Stade Bollaert à Lens pour suivre le match sur écran géant, et dans de très nombreuses villes du Nord et du Pas-de-Calais qui organisent également des retransmissions. Une effervescence hors norme qu'Ici Nord va aussi vous faire vivre avec une émission spéciale à partir de 16h avec toute l'équipe mobilisée au Stade de France à Bollaert, aux côtés des supporters, avec nos consultants également. Et tout cela, bien évidemment, avant de vous faire suivre la rencontre en direct.
0: À la une également à Arras, Éléonore Laloux, visée par des messages humiliants.
2: La conseillère municipale de la ville, porteuse de trisomie 21, est la cible d'un youtubeur qui a posté une vidéo il y a quelques semaines dans laquelle il se moque violemment de la jeune femme et de son handicap. Vidéo que le père d'Éléonore Laloux a découvert récemment.
4: Cette vidéo que je suis allé voir, effectivement, qui a été, et que j'ai trouvé tout de suite à vomir. J'en ai parlé sans la montrer à Éléonore, parce que je souhaite quand même la préserver. Les propos sont très graves, parce qu'en fait, ce sont des clichés qui casent la personne, qui la stigmatisent. On m'a déjà demandé si j'allais porter plainte ou pas. J'ai pas l'intention de lui donner de lui faire de la publicité ou du crédit. Donc, je voudrais quand même que, quelque part, il y ait une action. Moi, j'ai eu un contact avec le ministre du Handicap hier, qui me disait que au niveau de l'État, ils allaient faire en sorte de faire disparaître cette vidéo. Aujourd'hui, des propos comme cela anéantissent pratiquement un combat de plusieurs décennies. C'est douloureux, quoi. Très douloureux.
2: Des propos recueillis par Jeanne d'Anglejean. La consommation de carburant en France a diminué de 14% entre le 1er et le 20 mai par rapport à la même période de l'an dernier, et ce en raison de la hausse des coûts provoquée par la guerre au Moyen-Orient. C'est ce qu'annonce ce matin Roland Lescure, ministre de l'économie, alors que le gouvernement a annoncé de nouvelles aides ciblées hier pour aider certains professionnels. Et puis la Commission européenne vient, elle, de valider les aides de l'État français pour soutenir les pêcheurs touchés par la flambée des prix du carburant, avec un soutien de 20 centimes d'euros par litre en avril, 35 centimes au mois de mai. Enfin, le cyclisme avec la troisième étape aujourd'hui de la course des 4 jours de Dunkerque. Départ à 13h de la Sentinelle, à côté de Valenciennes. Arrivée prévue autour de 16h40 à Wallers-Arambert. Étape qu'on vous fait vivre en direct cet après-midi sur ICI Nord. Et hier, je vous le rappelle, c'est le Français Victor Papon qui s'est imposé. Le Néo-Zélandais Laurence Pitty est lui toujours en tête du classement général. En tête de la météo, le soleil, Mickaël.
0: Oui, le soleil bien présent, l'ambiance estivale qui se poursuit, qui va s'intensifier encore sur la région. Le soleil domine largement toute la journée, avec seulement quelques petits nuages décoratifs. Mais vraiment juste pour le décor, et encore, il faut les voir. De 23 à 25 degrés, ça c'est ce qui est prévu pour cet après-midi. Et ça va encore s'intensifier tout au long du week-end. Sur les routes, sur l'A21, dans le sens d'Ouchy-les-Mines vers Aix-Noulette, il y a un véhicule en panne qui est sur la bretelle de sortie de l'A21, dans le sens des points routes décroissants de l'échangeur. Soyez donc extrêmement prudents si vous passez par là. Il est temps d'être au taquet.
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6: Bonjour la France, j'espère que tu vas bien. La France en ce jour de finale, pour ceux qui sont déjà en week-end de Pentecôte, j'espère que vous allez bien, que le soleil vous bronze où que vous soyez. Comment ça va Éric?
7: Écoutez, très en forme, bonjour Valérie, bonjour à tous. Je vous ai prévenu avant l'émission, je vous ai dit aujourd'hui, c'est même pas la peine, tu ne vas pas au bout.
6: Ah bien sûr.
7: C'est pour moi aujourd'hui.
6: Bon écoutez, le gars s'est mis
7: en short. C'est pour moi aujourd'hui.
6: Oui bien sûr.
7: Mais j'ai mis un short, vous êtes toute belle, toute
6: oh
7: en jaune.
6: Moi je suis en jaune, ouais. Alors, je vous rappelle que l'enjeu est de taille. Le premier prix, c'est un séjour pour 4 personnes au parc Astérix. Et là, c'est le cap sur l'Égypte. Grâce au parc Astérix, parmi plus de 50 attractions et spectacles, vous allez affronter les remous de la descente du Nil. Vous allez prendre de la hauteur avec l'envol d'Ibis, mais vous découvrirez aussi cet Automatix. Vous dormirez évidemment dans une chambre familiale pour 4 personnes. Les petits-déj et les dîners, c'est compris. Et puis surtout, pour qu'on vous accompagne jusqu'au bout, on vous offre une carte carburant de 100 €. Et le parking inclus. Si ça, c'est pas du beau cadeau.
7: Bien sûr.
6: Alors ça, c'est le premier prix. Qu'est-ce qu'on gagne si on ne va pas voir Astérix et Obélix?
7: Alors, on pourra quand même aller se balader au parc Astérix. Ça sera pas totalement offert.
6: C'est pas une musique égyptienne, ça.
7: Non, pas du tout. Parce que dans le parc Astérix, toute l'entreprise Malongo s'est installée. Et alors, devant chaque attraction, vous arrêtez. Vous voyez, vous prenez un petit peu des petites pièces comme ça. Hop, et hop, vous appuyez sur le bouton. Et là, attendez, je le goûte.
6: Malongo est là.
7: La machine espresso Malongo qui vous sert un petit.
6: Voilà, alors 32 dosettes, 6 verres.
7: 32 dosettes. Hein.
6: Et nos 4 candidats
7: la pièce, hein.
6: Victorieux de la semaine, on les accueille. Bonjour les amis.
7: Bonjour.
8: Bonjour.
6: Comment ça va?
8: Bonjour.
6: Ça va?
9: Ça va bien.
8: Ça va bien aussi.
7: C'est Christophe.
6: Ah bah il y a un seul mec, un rescapé. C'est le rescapé de l'équipe de Eric, évidemment. Alors évidemment, bon, deux demi-finales. La première demi-finale verra s'affronter Maud contre Lydia, ce qui veut dire que Muriel et Christophe, vous pouvez aller boire un petit café ou faire du cheval. Alors.
7: Non mais attendez, qui va accepter de jouer avec moi entre Maud et Lydia?
6: Alors on a tiré au sort.
7: Et voilà.
6: Lydia, je suis désolée, je suis obligée de te confier à Eric.
7: Ah là là.
8: Oui, bah pourquoi pas, j'ai rien contre lui. Hein.
6: Ah bah c'est super. Merci Lydia de cette belle.
8: Il n'y a pas de jaloux, j'aurais fait les deux.
6: Exactement. Alors Maud, tu restes avec moi. Je rappelle que tu joues avec ICI Touraine.
8: Touraine.
6: Exactement, tu as 47 ans, tu habites Charentilly. Tu es mariée à Olivier, tu as 3 enfants, tu as 2 chats et tu es infirmière scolaire. J'ai oublié un truc ou pas?
8: Non, c'est très bien, très bien.
6: C'est bien, il y a un truc que tu aimerais que je dise sur toi. Tu aimerais que je dise.
8: Non, que je suis une personne formidable.
6: Oui, t'as toujours raison, c'est ça.
8: Oui, et ça se confirme en fait.
6: Hein. Bien sûr, évidemment.
8: Oui, j'ai toujours raison.
6: T'as toujours raison, évidemment. Qu'est-ce qu'il dit, Olivier? Il dit que t'as toujours raison aussi ou pas?
8: Non, mais il me le dit qu'après, par contre, il dit, si j'avais su, je t'aurais écouté.
6: Mais ça, c'est le principe de l'homme, hein, de pas écouter sa femme et après de dire, Si j'avais su, j'aurais pas venu. Eh oui. Alors.
8: Voilà, bah, je vois que c'est partout pareil, quoi, en fait.
6: Mais évidemment, tous les hommes ont cette qualité exceptionnelle de reconnaître bien après que leur femme a toujours raison. Alors, est-ce que tu as pris ton œil de Nazar, qui est ton porte-bonheur?
8: Bien sûr. Il est toujours avec moi, mon œil de Nazar.
6: Bon, donc tu l'as dans la main, t'es prête à dégainer. Bah.

0: etc. Alors.
1: J'espère qu'elle me porte chance.
0: Mais oui, ça va te porter chance. On va tout de suite marquer le premier point, histoire d'être dans le tempo. Tiens, je te mets un petit bout de Mission Impossible. Ça, c'est la musique pour Éric Bastien, ouais. Qui chaque semaine...
2: C'est impossible pour moi.
0: ...tente de gagner.
2: Je n'y arrive pas.
0: Alors, écoute bien cette question. Notre ami Tom Cruise, Mission Impossible, hein. Eh bien, figure-toi qu'avant d'être acteur, il a failli être prêtre. Est-ce que c'est vrai ou faux? Top chrono, 5 secondes.
1: Oh, je dirais peut-être vrai, en fait, peut-être.
0: Bah, t'as bien raison, parce que c'est vrai. Il a même fait des études pendant quelques temps dans un séminaire franciscain à Cincinnati. Et puis finalement, il a décidé que c'était mieux les cascades que la soutane. Bravo, premier point pour Maud.
2: Lydia est donc avec nous. Et Lydia, très gentiment, a accepté de changer de team et d'être avec moi aujourd'hui. Tu vas voir, Lydia, tu ne vas pas le regretter.
1: Est-ce que t'as bien... À vrai dire, pour être honnête, j'ai pas le choix.
0: Voilà, alors, merci de le reconnaître.
1: Mais ça me va très bien.
0: Voilà. Voilà, voilà.
2: Comment dire? Bon, Lydia, est-ce que t'as bien dormi? Moi, ça c'est du coaching. C'est du coaching. Est-ce que t'as bien fait dodo, par exemple? Oui, ça a été.
1: Bien, oui.
2: Ok, t'as fait de beaux rêves. Qu'est-ce que tu as pris à ton petit déjeuner ce matin? Voilà, est-ce que tu étais heureuse?
1: Comme d'habitude, hein. Mon petit jus d'orange, les petites biscottes.
2: Oui.
0: C'est beau chez toi ou pas?
2: Oui, est-ce qu'en Loire-Atlantique, c'est beau?
1: On crève de chaud.
2: Ouais, tu habites à Bouey, en Loire-Atlantique, avec ton chéri, Jeannot, deux enfants, Laurent, Adeline, ils ont 36 et 40 ans, les petits-enfants, Théo et Arthur. T'as un truc de prévu ou pas ce week-end d'ailleurs, puisqu'il fait chaud, tu vas profiter un peu?
1: Non.
2: Pourquoi?
1: Non.
2: Faut sortir.
1: Une petite marche, je pense. Mais le matin, parce que l'après-midi fera tôt chaud, je pense que je vais aller dans le jardin le matin.
2: Bien sûr. Quand je te reposerai cette même question à 12h58 et que je te dirai qu'est-ce que tu fais ce week-end, tu me diras, je fête ma victoire, bien évidemment.
0: Ok, c'est bien. Tout ce qui est peau de l'ours, compagnie, quoi.
2: Voilà, la fontaine,
0: la poutre, enfin tout ça.
2: Exactement. Laissez-vous classique. On y va, on joue. Voici un premier point avec on adore.
3: Laissez
0: les
2: papiers. Ding-tac.
0: Papier chiffon.
2: On adore Régine. Ah, Régine. Évidemment. On peut recycler le papier à l'infini. C'est mon affirmation du jour. On peut recycler le papier à l'infini. Vrai ou faux? Top chrono, Lydia, 5 secondes.
1: Faux.
2: Il est faux. Oh, tu commences bien, Lydia. Oh, t'es bien. Oui, c'est absolument faux. Certains matériaux, comme le verre ou l'aluminium, peuvent être recyclés presque à l'infini. En revanche, le papier et le plastique se dégradent à chaque cycle. Bravo. Un point, Lydia.
0: Un point, Maud. Un point, Lydia. C'est magnifique. Allez, tout de suite.
2: Attendez, j'ai un petit message pour Patrice.
0: Oui.
2: Patrice qui a joué avec nous hier. Et je sais qu'il nous écoute à cette heure-ci. Je voulais lui rappeler que...
4: Et maintenant...
2: C'est pas Claude Nougaro, c'est bien Gilbert Bécaud. C'est pour toi, Patrice. Merci beaucoup.
0: L'humiliation jusqu'au bout, quand le candidat n'est pas là. Alors, Patrice, je te soutiens. Je
2: t'embrasse.
0: Bien, allez, tout de suite, vous écoutez ici. Et comme il fait beau, je veux gagner parce que je suis toujours en tête. Allez, c'est Zaz. Je veux vous écouter ici. On vous kiffe. À tout de suite. Allez,

0: mon casou, je prends mon casou, hein. Non.
1: Allez, voilà. Mon petit Basile, voilà.
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0: En même temps, vous avez bien fait Flipper le dauphin toute la semaine, vous. Hein, donc...
1: Oui, mais moi, on a reconnu que c'était un dauphin.
0: Allez-y. On dirait un coq, mais qui a mal aux dents.
1: Alors, Maud a un point, Lydia a un point. Alors, dis donc.
0: C'est bien Marilyn Monroe, hein.
1: T'as vu? Qu'est-ce que tu vas faire, Maud, toi, ce week-end? Est-ce qu'il, d'abord, est-ce qu'il fait beau?
3: Que je vais pouvoir aller à Astérix, du coup.
1: Mais évidemment, tu penses bien. Il fait beau chez toi, là, en plus, là.
3: Oui, oui, en Touraine, il fait beau, là. Il fait très beau.
1: Ah,
3: je pense que c'est partout en France, là.
1: Bah, j'espère que c'est partout en France. Bon, ma chérie, c'est le quiz musical. Alors, musical. Écoute bien. On va te faire écouter, je vais te faire écouter deux gros tubes. Hein, vraiment, alors là, pour le coup, c'est des énormes tubes. L'un après l'autre. Mmh. Et puis, j'espère que tu marqueras les deux points. Écoute bien, c'est un chanteur. Premier extrait. Patrick Hernandez.
3: Oui.
1: Bah écoutez.
0: C'est simple.
1: Born to be alive.
3: To be alive.
1: Oui, premier point pour toi, ma chérie. Alors. Hey. Born to be alive.
0: Oh, c'est l'apéritif, ça, hein, parce que c'est facile.
1: Calme-toi, c'est pas évident. Elle aurait pu ne pas trouver. Elle est forte, c'est tout.
3: Ah, mais hein, je suis stressée. Hein.
1: Mais évidemment, respire, mon petit bouchon.
0: Oh, c'est-à-dire que Patrice nous aurait dit que c'est Claude Nougaro. Hein.
1: Oui, bah. On l'embrasse, Patrice.
3: J'allais dire dédicace, mais sinon, ça allait me porter mauvais espoir. Oh. Mais je voulais dire dédicace, Gilbert Bécaud, mais j'aurais perdu. Donc.
1: Ah, exactement.
0: Pas possible.
1: Oui. Ah. Patrice.
0: T'embrasse, Patrice.
1: On sait que toute ta famille t'écoute. J'ai
0: trois générations.
1: Alors, attention, là c'est une chanteuse, c'est aussi un énorme tube. C'est parti.

0: Je sais pas, je vais dire Mireille Mathieu, mais je sais pas.
1: Alors, sache que cette chanson a remporté l'Eurovision en 1983 pour le Luxembourg. Après, elle a eu une carrière, elle a fait d'autres trucs, c'était Corinne Hermès. C'est la vie. Eh oui.
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1: Et Corinne Hermès, elle avait fait quoi après? C'était quoi son autre tube?
3: Elle a travaillé dans la maroquinerie, non, je crois.
1: Non, mais...
3: Hermès, non. Elle a pas fait ça, non.
1: Allez, un point pour Maud. Vas-y, c'est à toi de jouer.
3: Bon, Lydia.
0: Sur Marie-Myriam, mais pas la chanson de l'Eurovision, une autre qu'elle aurait sortie après, donc j'aurais pas trouvé non plus.
3: C'est vrai que l'année prochaine, ça fera 50 ans qu'on n'a pas gagné l'Eurovision. Parce que c'était en 77, on est en 2027.
0: Quand on voit...
3: Tu vas nous mettre mal avec les maisons de disques, là. Donc,
0: quand on voit ceux qui gagnent, c'est pareil. Voilà.
3: Bon. Ah, c'est sûr que si à l'Eurovision, on avait ça. Maintenant. C'est tout autre chose.
0: Ah, bah là, oui, c'est clair.
3: Patrice, on t'embrasse, encore une fois.
1: Patrice.
3: T'aimerais partir en Mongolie, dis donc. Parlons un peu de voyage. On a envie de s'évader. Pourquoi t'as envie d'aller là-bas, toi?

0: J'ai fait le Pérou, le Népal, Madagascar.
1: Parce que c'est un pays qui me plaît, ouais. Il y a un petit peu de tout, il y a des déserts, il y a de la montagne, il y a des cascades, il y a des temples, on peut dormir dans des yourtes, on peut faire du cheval, on peut faire du chameau. Et voilà, moi je fais beaucoup de tourisme solidaire et là j'ai eu un break parce que j'ai eu des opérations pendant 4-5 ans et j'aimerais, tant que je suis encore capable, de pouvoir faire du tourisme solidaire et la Mongolie m'a toujours intéressée.
0: Eh ben, je te souhaite, je sais que tu aimerais faire avec Jeannot aussi ton mari, un week-end en Europe, peut-être à Rome, entre autres. Ouais.
2: Tous les 200 personnes.
0: Ah, ça serait bien si j'étais 100 personnes, oui. Ça c'est sûr. Quand est-ce que j'anime au taquet 100 personnes? Enfin bref. Bon Lydia, nous allons jouer tout de suite avec ton quiz musical. Deux artistes, c'est très court, on écoute un petit extrait et il faut reconnaître de qui il s'agit. Voici le premier.
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0: Oui, madame Cookie Dingler. Oh là là, mais oui, bien sûr. Même pas envie de chrono. Lydia, c'est un point de plus. C'était un peu l'équivalent de Patrick Hernandez. On était sur un niveau un peu d'apératif. Voilà, on est d'accord. Un truc cool. On complique un chouïa. Voici le second.

0: Attends.
1: Tes bêtises quand t'es pas là.
0: Voilà, mais voilà, j'allais te demander de le
2: manger le chocolat.
1: Eh oui. J'ai tout fumé, les cravenes. Ah, allez.
0: Ah ben, ça fait un point de plus. On est sur la même génération que Corinne Hermès. Hein. C'était les mêmes années.
1: Mot 2, Lydia 3. Et tout de suite, on part avec un petit titre des années 80. Mike Oldfield, Moonlight Shadow. Ah, vous êtes

0: Vas-y,
1: Lou. Moonlight Shadow.
2: Non, ici, à midi,
1: tu as un orchestre.
2: On est au taquet.
1: À moi tout seul.
0: Comment il s'appelait
1: Rémi Bricard.
0: Rémi Bricard. Voilà. Je vais.
1: C'est la vie.
0: Blanc cool. Alors avec avec la colombe qui lui faisait caca dessus là. Oui. Alors.
1: Ah bon?
0: Oui.
1: Pauvre colombe.
0: Maude, paraît que bon, alors on rappelle que Maude est infirmière scolaire. Hein, c'est Mère Teresa. Elle est toujours là quand il se passe un truc. Elle est au resto, elle est peinarde. Il y a un mec qui s'étouffe. Pauvre, qu'est-ce que tu lui fais?
3: Bah, un petit emmiche en fait, hein, pour lui faire cracher le morceau de viande qu'il avait avalé de travers.
0: Voilà, elle a un petit rancard, elle est peinard, pouf, elle sauve la vie d'un mec. Il y a un voisin qui l'appelle parce que sa femme est pas bien, pouf, et du coup.
3: Ouais. Eh bah oui, bah, un petit malaise, et puis bah voilà, qu'est-ce qu'il va. Et en fait, ils m'appellent tous avant d'appeler les pompiers ou le SAMU, quoi. Je suis pas. Des fois, j'arrive.
0: Bah
1: c'est
0: oui,
1: normal, elle est infirmière.
0: L'enfant des voisins, il sonne chez toi, il vient de se couper le doigt, bim, c'est.
3: Non. Bah, le morceau de doigt dans le torchon.
0: Eh bah voilà. Ah bah heureusement que tu n'es pas la voisine d'Éric Bastien, ma chérie.
1: Je serai tout le temps chez elle.
0: Ah bah, ça,
3: pas de soucis. On vous accueille, c'est ce que je vous ai dit au début de semaine. Il y a pas de
1: soucis. Oui. Je crois qu'elle ne me connaît pas.
0: Alors, je crois que tu ne connais pas le niveau d'hypocondrie d'Éric Bastien, ma chérie.
3: J'en ai un aussi à la maison, ils se partageront peut-être qu'à deux.
0: Oh mon Dieu, Olivier est hypocondriaque, ton mari est hypocondriaque.
3: Non, pas mon mari, j'ai un de mes enfants qui est, d'ailleurs Enzo qui m'entend, lui, un petit truc, il en fait une montagne quoi. Mais
0: oh mon Dieu.
1: Enzo, my brother.
0: Ah là là là, l'hypocondrie, cette maladie, bien trop souvent, qui casse les pieds de tout le monde. Alors ma chérie, tu as deux points, il faut absolument que tu marques et que tu pries que Lydia ne marque pas. Tiens, une ambiance.
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0: Alors, Maude, comment s'appelle une terrasse aménagée sur le toit d'un immeuble, souvent avec une ambiance branchée, un bar, une vue panoramique? Comment on appelle une terrasse aménagée sur le toit d'un immeuble? Top chrono.
3: Oh là là, sur le toit.
0: Ouais.
3: Je sais pas du tout, je suis stressée.
0: Oh ma chérie, c'est un rooftop.
3: Ah non, j'aurais pas eu ça.
0: Eh oui, un rooftop, c'est bon, alors c'est vraiment, il y en a beaucoup, c'est très urbain hein, les rooftops. Il y en a plein à New York, à Paris, il y en a même à Marseille, bref. Eh oui, on fait des soirées privées, des bars, des DJ. Bon ma chérie, là, malheureusement, même si Lydia ne marque pas, vu qu'elle a 3, c'est elle qui part en...
1: Oui, non, mais allez-y, hein, terminez vos phrases. Hein, je sais que vous avez un petit peu du mal.
0: En même temps, c'est ma candidate. Hein.
1: Ouais,
0: elle
1: c'est
0: aussi.
1: C'est vrai.
0: Alors.
1: Ah, Valérie, vous êtes tout en jaune, cette petite mésange comme ça sur votre épaule. Moi qui arrive avec mon bric-à-brac. Et hop, c'est parti.
4: C'est la vie en couleur. Tiens,
1: c'est ça que vous cherchiez.
0: Rémi, bricouille. Ah là là, mon Dieu.
1: Bon, Lydia. Ma Lydia.
3: Ah, je suis désolée pour Maud.
1: Hein. Ah oui,
3: j'aurais
1: ouais,
3: pas
1: je
3: trouvé
1: comprends.
3: Non plus, honnêtement. Aucune idée.
0: Eh oui, c'est une question. Raphaël et Luigi, c'est des questions beaucoup trop parisiennes.
1: Ouais. Est-ce qu'on peut écouter du Cobu? Parce qu'à 10 ans, Lydia, petite
0: Lydia, Lydia Jones, hein.
1: Tu faisais du vélo avec un copain en maillot de bain. Eh bien, là, il fait chaud, c'est tendance. Qu'est-ce qui s'est passé?
3: Ben, on faisait le tour de l'immeuble, on partait chacun d'un côté, c'est à qui arrivait le premier, et c'était un été où il faisait très chaud, donc j'étais en maillot de bain. Et on s'est frôlé et il est reparti avec ma culotte, avec sa poignée de frein. Je suis descendue de mon vélo et j'ai monté en courant à la maison me cacher.
0: Oh mon Dieu.
1: Ah oui, parce que t'es...
3: m'ont pas vu pendant 2 jours.
1: Et oui, t'avais les fesses nues, t'es remontée comme ça rapidement. Ah là,
3: c'est
1: là.
3: Ça.
1: Oui, quelle histoire.
0: Ça, c'est horrible. Quand t'es enfant
3: avec
0: et qu'il
3: y a... les hématomes sur
0: la cuisse. Ouais, c'est horrible.
1: Bon, tu te l'y diras. Bon, allez, pour le fun, on va poser cette question, mais tu as bien compris qu'avec tonton Eric, ça se passe comme ça et tu seras avec nous pour la finale.
0: Tonton Eric, il récupère mes candidats. Voilà. Allez.
1: Oui, mais alors... Attention, parce que je les récupère, mais j'arrive jamais à les faire gagner. Hein.
0: C'est vrai.
1: Là, allez. Oui, mais pas jusqu'à la fin.
3: Non.
1: Attends, on va y arriver. Tiens, je vais prendre une petite photo de toi, là.
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1: Quel appareil photo instantané a connu un immense succès dans les années 80? Top chrono, 10 secondes. Quel appareil photo?
3: Polaroid.
1: Le Polaroid, l'appareil photo instantané qui a connu un immense succès grâce à son développement instantané. Le Polar, Jacques Henry. Oui, c'est le Polaroid. Bravo.
0: Bien, ma petite Maud, je t'embrasse très fort. Et Lydia, tu vas directement sur le banc de la finale. Avant d'accueillir Christophe et Muriel pour la deuxième demi-finale, l'autre y prend ses fiches, ses lunettes. Tout ça pour dire que.

0: Là maintenant, c'est la réclame et l'actualité dans toutes vos régions grâce aux 44 locales de votre radio ici. À tout de suite, mes chéris.
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4: Passez un très bon vendredi avec Ici Nord. Je vous le rappelle, demain c'est la nuit des musées. Donc demain soir et durant une bonne partie de la nuit, il y a des visites gratuites, insolites, dans des musées de la région. Par exemple, l'AM à Villeneuve-d'Ascq vous propose une soirée exceptionnelle avec des visites flash autour de sa nouvelle exposition sur Kandinsky, face aux images, des performances artistiques, des ateliers participatifs, une immersion moderne. Le musée des Beaux-Arts d'Arras, lui, va vous proposer de vous installé dans le jardin de la Légion d'honneur pour des lectures poétiques en plein air. Une occasion rare de découvrir les coulisses du musée et d'explorer les métiers de la conservation et de la restauration. Et au château d'Ardelot, demain soir, visite libre du manoir de 18h à 23h30 et à chaque heure, un rendez-vous pour découvrir avec une médiatrice culturelle une nouvelle œuvre. Écoutez bien les horloges du manoir, elles vous donneront le top départ pour ces visites guidées. Merci d'avoir choisi Ici Nord et bel après-midi.
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0: Et je vous rappelle que Lydia s'est qualifiée pour la finale pour tenter de gagner premier prix, un séjour pour 4 personnes au parc Astérix, pour faire la descente du Nil, pour prendre de la hauteur avec l'envol d'Ibis et pour découvrir cette automatique, la chambre familiale, les petits-déj, 100 euros de carburant, le parking inclus ou la machine à café Malongo, les 32 dosettes et les 6 verres en verre. On accueille maintenant Christophe et Muriel qui vont s'affronter à main nue. C'est parti. Comment ça va, Muriel ?
5: Eh bien, ça va bien, mais là, aujourd'hui, j'ai beaucoup de stress.
0: Ah non, non, non, non, non, non. Ma petite Muriel, tu ne peux pas avoir du stress, pas une femme comme toi. Non.
5: Bon. Allez. On va y aller.
0: Mais oui, tu as eu 80 ans il y a 2 jours, tu habites à Nice.
5: Ouais, mais peut-être que c'est dur à partir de 80 ans, on va savoir.
0: Oh, mais non, t'as la patate, on dirait pas que t'as 80 ans. Mais non, tu as fait de l'équitation, tu marches, tu bricoles, tu maroufles, tu jardines, oh là là, pop, pop, pop. Non, non, il paraît même que t'as collectionné des cravates, dis donc.
5: Oh, papa, oui, c'est vieux, ça. Oh, on dirait que c'est vieux. Oui, oui, oui, j'en avais plein, plein, plein, plein, plein. Et j'en avais une amphore pleine.
0: Et alors, tu en faisais quoi de ces cravates ?
5: Eh ben, je les gardais comme elles étaient belles. Et puis, un beau jour, j'en ai eu ras-le-bol. Je les ai vendues sur un vide-grenier.
0: Eh ben, voilà, comme ça, allez, pfut, pfut, pfut. Alors, il paraît que t'as un petit rituel. Avant de te coucher, il faut que toutes les portes de placard soient fermées.
5: Faut pas le dire, non, c'est atroce. Même, j'ai collé le virus à ma petite fille parce qu'elle en fait comme moi. Elle se lève et elle ferme ses portes de placard. C'est dingue.
0: Ben non, moi j'ai fait ça toute ma vie. S'il y a un monstre dans le placard, qu'est-ce qu'on fait ?
6: On chasse.
5: Ah ben on l'accueille.
0: Ben ça dépend, je veux dire. Dans Monstres et compagnie, il n'y a pas toujours des monstres sympas. Hein, donc bon,
5: on arrive à faire ce qu'on veut quand même d'un monstre quand on veut bien.
0: Ouais, bah écoute, avec une bonne batte de baseball. Alors, ma chérie, on va tout de suite, on va marquer le premier point avec une question et une petite ambiance.
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0: Alors, nous allons parler de rêve. Il paraît que Sigmund Freud a une théorie selon laquelle, si on n'arrive pas à s'endormir le soir, c'est parce qu'on est éveillé dans le rêve de quelqu'un d'autre. Est-ce que cette théorie est celle de Sigmund Freud ? Si on n'arrive pas à s'endormir, c'est qu'on est éveillé dans le rêve d'un autre. Top chrono, 5 secondes.
5: Moi, je vais dire que oui, après tout, il n'était pas si con que ça, ce mec.
0: Bon, alors, il n'était pas si con que ça, mais c'est pas lui. C'est faux. En fait, c'est une légende japonaise. Et oui, c'est une vraie légende japonaise. Au Japon, on pense vraiment que si tu n'arrives pas à t'endormir, c'est parce que tu es dans le rêve de quelqu'un d'autre. C'est une théorie extrêmement romantique. Mais pas de point pour toi, ma chérie.
6: Christophe, bienvenue. Christophe, mon chouchou, mon poulain. Christophe, comment ça va?
8: Ben, ça va bien.
6: Bah oui, parce que t'es le seul rescapé, t'es le seul garçon déjà, oui. Et t'es le seul à avoir gagné avec moi cette semaine. Donc, c'est pas un petit coup de pression, Christophe, mais moi je pense qu'on va aller au bout de cette aventure ensemble, t'es d'accord?
8: Ben, j'aimerais bien.
6: Bah oui, moi aussi. T'es avec ici Brazizel, t'habites à Landivisio dans le Finistère, et tu sais quoi? À la main, j'ai un joli petit bracelet avec le triskel, figure-toi.
8: Ah, oh, c'est bien ça.
6: Oui, c'est le symbole breton, ça, symbole breton celtique. Oui. Monsieur est breton. C'est déjà pour t'encourager. Oui. Non, mais j'améliore mon coaching.
0: Eh ben, ça serait pas mal.
6: Regardez,
0: parce que...
6: deuxième coaching. Voilà la musique qui fait plaisir à Christophe.
0: Ah oui, c'est vrai.
6: Voilà.
0: J'avais oublié qu'il veut déjeuner avec l'autre, là.
6: Bien sûr. Dark Vador, ton héros, Christophe.
8: Oui, je suis ton père.
6: Bien sûr. Merci pour ces révélations. Tu as le porte-clés, tu as la tasse, tu as tout. Tu as tout Dark Vador en toi. Et tu as le déguisement, tu en as parlé hier, hein, le costume.
8: Oui.
0: Ah, il est, c'est
8: oui,
0: qui
8: oui,
0: l'a
8: j'ai
0: fait.
8: Le déguisement.
6: Ah, voilà. Voilà. Écoute, si tu gagnes, est-ce que tu me promets de te déguiser en Dark Vador dans l'après-midi, de nous envoyer une photo? Qu'on regardera
8: d'accord.
6: ensemble. Et on la commentera lundi avec bonheur. Christophe, on va jouer, on va tout de suite te permettre de gagner un premier point. Je te souhaite bonne chance. Et nous partons au Japon. Japon, Christophe, les fruits que l'on achète sont accompagnés de la photo de l'agriculteur qui les a fait pousser. C'est original. Mais est-ce que c'est vrai ou est-ce que c'est faux? Top chrono, 5 secondes. Vite.
8: Faux.
6: Est-ce que c'est vrai? Et ouais, après plusieurs crises sanitaires, les Japonais sont devenus très attentifs à l'origine des produits et donc ils affichent la photo du producteur. C'est devenu d'ailleurs un espèce d'outil marketing qui pourrait nous inspirer en France. Bon, pas de points.
0: Alors là, ça fait 0-0 ah, la oui, tête oui. à Bastiano.
6: Je vais enlever mon bracelet breton. Hein,
0: parce que... Et là, tout de suite, vous écoutez ici. Et là, on va partir. Oh, Bernard Lavilliers, Jimmy Cliff, Melody.
6: Oui.
0: Tempo Harmony.
6: Oui, oui,
0: eh oui, Harmony, puisque vous écoutez ici, mes chéris, on vous aime, à tout de suite.

0: Harmonie sur ici. À 12h40, madame.
1: Jingle.
0: Bah oui.
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1: Et ici nous.
0: Ah, excusez-moi. Excusez-moi. Il y a quelqu'un qui nous appelle. Bonjour, ah. Patrice.
3: Oui, bonjour, bonjour.
1: Et maintenant.
0: Bienvenue, Patrice.
3: Je vais faire.
1: Oui, et qu'est-ce
4: que c'est?
0: Pour ceux qui l'ont rejoint, il était avec nous hier. Il était incapable de savoir qui chantait ce titre.
1: On si, si, il a dit Claude Nougaro.
3: Oui, voilà. J'ai dit Claude Nougaro.
1: Voilà.
0: Depuis midi, on n'arrête pas de te chambrer.
3: C'est son cousin, hein, c'est son cousin.
1: Bah évidemment, oui. Merci.
0: Alors, vous voulez te faire un coucou, parce que depuis midi, on n'arrête pas de dire des choses sur toi. Alors, ça va, toi?
3: Ça va très bien, merci. À part la défaite, tout va bien.
1: Oui, ouais. Bah, c'est pas grave, mon chat. Ça n'empêche pas que tu es formidable.
0: On te fait des bisous, Patrice.
1: On t'embrasse, Patrice.
3: Merci beaucoup.
0: Passe un bon week-end.
3: À bientôt, Val.
1: À bientôt.
0: Salut.
1: Alors, ma petite Mumu, c'est l'heure du quiz musical. C'est une spéciale grande voix américaine. Un titre après l'autre. Et tu essayes de marquer les deux points. Attention, premier titre.
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0: Tu m'as dit Frank Sinatra ?
1: Eh oui.
0: Eh oui.
1: Bam,
0: évidemment, c'est notre petit Sinatra.
2: C'est moi The Voice. Qui vais gagner.
0: Alors, attention, après Frankie, nous allons écouter une deuxième énorme voix américaine. Écoute bien. Music play. Hey. Tu m'as dit Barry White, est-ce que c'est Barry White? Oui! The music play! Hey! La la la la la la la la la la. Ah là là, la voix magnifique de Barry White et deux points pour Mumu.
2: Ouais.
3: Et oui, ça fait deux points pour Muriel.
2: Et ça va, ça va.
3: Ça fait deux points pour Muriel.
2: Ça va, Muriel.
3: Muriel, elle a deux points.
2: Oui, mais je vous rappelle que Muriel a dit qu'elle était venue avec son stress. Et voilà, et moi je suis ravi qu'elle soit bien accompagnée aujourd'hui. Et il faut qu'elle le garde à ses côtés.
0: Bon, regarde, elle est pas stressée, elle a eu deux points.
2: Oui, je vois bien qu'elle s'est détendue, je suis inquiet.
0: Oui, bah oui.
2: Christophe.
4: Oui.
2: Qui c'est le breton? C'est papa, là, hein?
4: C'est nous.
2: Bah oui, c'est nous, les bretons, là.
0: Mais t'es pas breton, t'es auvergnat, toi.
2: Je suis breton quand ça m'arrange, vous savez. Salut Céline, qui est à la réalisation, qui est une vraie bretonne.
0: Elle, oui.
2: Ouais. Qu'est-ce que tu fais en Bretagne ce week-end, Christophe?
4: Travailler.
2: Tu travailles?
4: Oui, on travaille un week-end sur deux, donc du coup, c'est mon week-end de travail.
2: D'accord, t'es cuisinier en EHPAD, hein, depuis un an, on en a parlé d'ailleurs avec toi cette semaine. Tu voulais être pâtissier quand t'étais petit. Et en parlant de cuisine, un tout petit mot, tes enfants te réclament une espèce de plat signature. C'est quoi?
4: Alors, soit c'est des saucisses lentilles.
2: Ouais.
4: Elles adorent ça, on adore tout ça. Ou alors de la rougaille. Mais la rougaille à ma façon. Hein.
2: Ah oui, bah, c'est quoi ta façon de la rougaille?
4: Oh bah c'est pas c'est avec de la saucisse fumée, de la saucisse de Bretagne et puis du riz, et poivron, paprika, que des bonnes choses.
0: Miam.
2: Un petit dessert quand même avant de jouer. Qu'est-ce qu'on fait comme dessert?
4: Une charlotte framboise.
0: Oh là là.
4: Ça c'est ma fille aînée adore ça, donc du coup quand on a l'occasion, anniversaire. Je m'en fais une.
0: Basile, il est en train de décéder derrière la vitre. Il est, voilà, il bave comme
2: bien
0: moi.
2: Bien sûr. Il y a du coup de gnamin, il y a le phare breton.
0: Oh là là,
2: Christophe.
0: Là là.
2: Eh oui, bah oui, bah oui.
0: Bon, allez,
2: jouons. Allez, jouons. Clin d'œil à Basile Combe qui réalise l'émission, qui est batteur et qui adore les titres que l'on écoute là, en ce moment pour bien s'ambiancer le week-end.
0: Enfin, il aime surtout la bouffe, Basile. Hein. Voilà.
2: C'est vrai. C'est...
0: Allez.
2: Bah oui, il y a des frites en plus à midi aujourd'hui, c'est pas mal. À toi de deviner de qui il s'agit.

0: n'est pas donné. Allez, top chrono, on y va. On n'a pas de chrono.
1: Marvin Gaye.
2: Marvin Gaye l'a dit.
0: Bah, c'est une bonne réponse. Eh ben voilà, un point de plus. Christophe, on est chaud, on
2: un
0: est bien.
2: Un point tout court.
0: Oui, mais là, on va tenter l'égalisation.
3: Ouais, on va tenter, ouais.
0: Avec un nouveau titre.

0: ça va aller très vite. Et tu vas répondre en deux secondes. Wow,
1: I feel good. I knew that I would
0: not. Eh ouais.
1: I feel good. Da, da,
0: da, da. Eh ouais, monsieur, je vous fais le chrono parce que j'aime bien finalement. Tu m'as dit, c'est... Oh bah non, il y a un chrono aujourd'hui. Il a dit quoi?
2: James Brown.
0: Ah bien sûr.
1: 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James Brown. I feel good.
0: Pas un petit 2-2 là?
3: Ah, bah, il y a un 2-2. Il y a un 2-2, il y a un 2-2. Bravo les amis. Il y a un 2-2. Là, tout de suite, on va faire une petite pause musicale.
0: Ah, vous allez faire dodo, hein. Nous, on a fait 2-2. Vous, allez, c'est moi qui gagne.
3: Oh là là. Allez, tiens, mets-moi le disque. On va écouter une nouveauté.

0: Just Might.
1: Voilà, c'était Bruno Mars.
0: Ah ouais,
1: avec Valérie Damido un petit peu quand même.
0: Ah, Just Might.
1: Ben oui, sur ici.
0: Ben oui, sur ici, j'engueule.
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0: Nous sommes au taquet avec Christophe qui a deux, Muriel qui a deux, Lydia qui est en finale. Oh là là là là, tout ça est bien serré. Alors,
1: je vous en prie.
0: J'ai une petite anecdote sur Muriel. Il paraît que... elle travaillait dans la même école que ses enfants, oui, oui, oui. Et un jour, elle rentre chez elle, et en rentrant, elle se dit, tiens, ma voiture est bien calme. Tu t'es retournée, et là, que s'est-il passé?
3: Eh ben oui, ils n'étaient pas là.
0: Eh oui, ils étaient où?
3: Ben, je les avais oubliés à l'école.
0: Et voilà.
3: Ils étaient en train de jouer tranquille dans la cour.

0: Le Diolo, il les a récupérés. Puis quand je suis arrivée comme une dingue dans la cour de l'école, le Diolo, il m'a dit, non, mais ils sont là, tes gamins. Voilà.
1: Voilà. On a oublié les enfants à l'école.
0: Eh ben oui, ben quand on est pris dans le feu de l'action, du boulot, des gamins et des bonnes femmes qui font tout.
1: Eh oui.
0: Ben voilà.
1: Et
0: voilà.
1: Parce qu'on n'en a pas parlé, mais tu es retraitée et tu as été bouchère charcutière chez tes parents, chez ton mari. Et puis, finalement, tu as terminé dans les écoles, d'où tu étais dans la même école. Et tu étais la dame de la cantine.
2: Non. Voilà.
0: Ah ben oui, ça c'est vrai, j'étais la dame de la cantine.
1: Et voilà.
0: Non, oui.
1: Bien, pour t'encourager à gagner, pour t'encourager parce que...
2: Oui, parce qu'elle en a besoin d'encouragement.
1: Non, elle a deux points.
0: Parce que toi, t'as triché un peu, hein, tout à l'heure.
2: Comment ça, j'ai triché, dis donc?
0: Ouais, Eric, hein,
2: tu l'as triché.
0: Fort, hein.
1: Et voilà.
0: Si.
1: Voilà.
0: Je suis vieille, j'ai mal aux genoux, mais j'ai de bonnes oreilles.
1: Et voilà, tu vois.
2: C'est pas vrai, mais j'ai triché quand?
1: La vérité est enfin révélée. Alors, je te mets un petit coup de Sidney Bechet.
0: Ah, c'est bien.
1: C'est beau, ça détend, ça relaxe,
0: ouais,
1: pour que tu
0: relaxe.
1: Gagnes. Voilà. Alors, allez, petite fleur, on y va. Écoute bien la question.
0: Oui.
1: Combien y a-t-il de temps de l'indicatif en conjugaison française? Combien
0: le temps de l'indicatif, c'est la grammaire, ça.
1: Eh oui. Combien y a-t-il de temps de l'indicatif en conjugaison française? Top chrono 10 secondes.
0: L'imparfait, le futur, le passé composé, le risque parfait. Bon, mais il y en a beaucoup.
1: Et dis un chiffre, parce que tu les as énumérés, ça en fait combien?
0: Eh bien oui. Présent, parfait, futur, passé composé, passé simple, plus que parfait. J'en suis à 7, on va dire 8 et puis on a pas.
2: On peut jouer jusqu'à 14h si vous voulez.
1: Elle a énuméré, elle a pas eu le temps de les compter, ça va encore.
2: C'est elle qui triche.
1: Non, elle triche pas du tout. Laissez-la tranquille, elle a 5, voilà, ça fait 7. Bisous, pof. Et je me laisserai pas impressionner par tes gros yeux.
2: C'est scandaleux. Un chrono qui dure 3 minutes 50, quoi.
1: Ah ouais, ça va.
2: On va prendre la même chose avec Christophe, on va prendre le temps. Hein, Christophe?
3: Ah, j'espère bien.
1: Bah oui, bon, on va te rajouter 10 secondes. Voilà, c'est bon.
2: Christophe,
1: de toute façon, sa question, elle est beaucoup plus facile.
2: Il est l'or. L'or de marquer des points, Christophe.
1: Oui, enfin, je t'explique, sa question, elle est tellement simple aussi.
2: Oh, mais attendez, on va voir. Christophe, et si on faisait comme l'oiseau?
4: L'oiseau.
2: Alors, déjà, t'aimerais bien être un oiseau si t'étais un animal.
3: Oui.
2: Qu'est-ce que t'as fait avec les oiseaux? Parce que t'as fabriqué quelque chose, hein?
3: Alors j'ai installé des nichoirs dans le jardin et puis du coup j'observe les mésanges quand elles viennent nicher. J'ai mis une petite caméra sur le dessus et je peux observer la nidification du début à la fin et puis et voir les petits s'envoler. C'est pour ça que c'est joli.
2: Bah oui, une petite caméra sur le nichoir, voilà, je trouve que c'est bucolique. C'est la nature, madame. Christophe, à un moment donné, il faut y aller.
1: Oui.
2: C'est maintenant que ça se joue.
3: Oui.
2: Bah oui, parce que si tu réponds à côté, Muriel s'envole, là, hein, donc...
3: Oui, ça sera elle, l'oiseau, et pas moi.
2: Écoute ce générique. Sur quelle chaîne est diffusée l'émission Quotidien? Top chrono, 10 secondes.
3: TMC.
2: Tu m'as dit quoi?
3: C'est la 10. TMC, c'est sur la 10.
2: TMC.
1: Voilà, alors...
2: Bon, ce qui nous fait une égalité, puisque c'est la bonne réponse, c'est TMC, pas de suspense.
1: Bravo, Christophe. Eh si, suspense, parce qu'ils ont 7 chacun, et malheureusement...
2: Ah bon?
1: Bah bien sûr. Et malheureusement, en cas d'égalité demi-finale, c'est celui qui a marqué le plus de points lors de la manche.
2: Alors?
1: Eh bah, ben, je suis dégoûtée pour Mumu, parce que c'est Christophe, il a marqué 21, il a marqué 19.
2: Ah bah bravo, Christophe! Moi, je suis content! Oh,
1: ma petite Mumu chérie, je suis désolée, très bien joué, mais c'est lui qui va en finale, ma chérie.
2: Eh oui. Bah, ne le prenez pas,
1: Mumu,
2: c'est le jeu.
0: Eh
1: ben, je t'embrasse très fort, ma petite chérie.
0: Eh ben, c'est pas grave.
1: Bah, si, c'est grave. Tu reviendras jouer avec nous parce que j'ai adoré jouer avec toi. Je t'embrasse très fort. Christophe, Lydia, la finale et tout de suite la réclame.
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0: 63 ans, elle va pas s'en laisser compter. Eh oui, parce que elle fait du bricolage, elle fait de la rando, elle fait plein de trucs. Elle a la patate. C'est ma candidate.
1: Ouais.
0: Elle va gagner. À ma droite.
1: Rappelons quand même que Lydia est arrivée aujourd'hui, grâce à moi. Christophe, également, mon seul candidat rescapé, il a 58 ans, c'est un breton, c'est un finistérien. Il a un lapin. Eh ouais, il a un lapin. Il s'appelle Titi, il s'appelle Cricri. Il a tous les surnoms,
2: mais
1: surtout
2: sûr.
1: Le meilleur. C'est mon Titi, c'est beau Christophe qui va gagner aujourd'hui.
3: Ah, on est chaud avec Christophe. Oh, j'anticipe ma journée. Hein.
2: Tout ce qui est la peau de l'ours. Alors, Lydia, ma chérie, tu es prête à gagner, bien sûr.
4: Ouais, mais une finale entre Bretons, ça me va hyper bien, moi.
2: Bah voilà,
1: c'est chouette, hein.
2: Mais oui, vive la Bretagne. Alors,
4: bonne chance à Christophe.
2: Voilà, bonne chance à Christophe. Pour t'encourager, ma chérie, je te mets un petit Coldplay. Coldplay, ça détend. Alors, là, il faut que tu cartonnes. Je vais donc à mon top chrono. Il va falloir que tu me donnes un maximum de marques de chaussures de basket ou de chaussures tout court, ou de basket tout court. En tout cas, un max de marques de choses qu'on met dans ses pieds. Attention, c'est parti. Top chrono. 10 secondes.
4: Alors, Adidas, Nike, Gémeaux, je sais pas si ça marche, Puma,
2: Bah, tu m'en as donné trois. Il y avait évidemment Louboutin, Eram, André, Geox, Claire Jury, Manolo Blahnik, Jimmy Choo, Gucci, New Balance. Tu m'en as donné trois, c'est pas mal.
1: Christophe.
2: Qu'est-ce qu'il y a?
1: Non, j'essaye de calmer le jeu, d'y aller tranquille, pas de pression, à la cool. Christophe, trois points. Les compteurs sont remis à zéro. Donc, il faut que tu battes ce score.
2: Excusez-moi, on me dit dans l'oreillette que il y en a quatre. Des mecs.
1: Ah oui?
2: Elle a fait quatre. J'ai oublié de compter Gémeaux. Et voilà, ça fait quatre.
1: Christophe, je remets les pendules à l'heure. Christophe, les compteurs sont à zéro.
2: Voilà, allez.
1: Mais elle a donc quatre points. Quelque chose à dire? Encore des points peut-être?
2: Pas du tout. Il faut qu'il fasse cinq. Tu peux l'encourager avec une musique,
1: Christophe,
2: et on y va.
1: Bien sûr, la voici. Me mettre la pression, hein. Allez Christophe, on est là pour le plaisir, mais il y a quand même le parc Astérix, ça serait sympa. Je te souhaite de marquer 5 points et je serais heureux pour Lydia évidemment si elle part. Que le meilleur gagne, comme on dit. Voici ton bingo. Et merci encore une fois d'avoir joué avec nous toute la semaine. Voici le bingo.
2: Bah vas-y.
1: Et on vous rappelle qu'on sera là lundi.
2: Allez, dépêche-toi.
1: Allez, le maximum de marques, tu me cites en 10 secondes, un maximum de marques de joaillerie ou d'horlogerie. Joaillerie ou horlogerie, maximum de marques connues, top chrono.
5: Chaumette, Bertrand, Maubutin, Cartier, Boucheron, Van Cleef, Méliès ou Mélèze.
1: Christophe, je n'ai qu'un mot à dire.
3: Ouais.
2: Il y avait Rolex, il y avait Tissot, Philippe Patek, bon bah c'est pas grave.
1: Ça fait des années que j'avais pas gagné.
2: Bien alors, mon petit chou à la crème, tu as gagné un séjour pour 4 personnes au parc Astérix. Et tu vas faire la descente du Nil, tu vas assister l'envol d'Ibis, tu vas découvrir 7 automatiques. Tu dormiras en chambre familiale, tu auras les petits déjeuners et le dîner. Et puis 100 € de carte carburant et le parking inclus pour aller voir Astérix et Obélix. Quant à toi, ma petite Lydia chérie, tu gagnes la machine à café Malongo avec 32 dosettes et 6 verres en verre. Vous êtes contents, mes petits chéris?
4: Oh, oui, parfait.
1: Christophe.
4: Et je souhaite un bon séjour.
5: Eh ben, merci.
1: T'es heureux, mon Christophe?
5: Ah ouais, je suis super content.
1: Ah,
5: je tiens à remercier par la même occasion, si je peux me permettre, remercier ma famille, tout mon fan club au boulot, tous ceux qui m'ont soutenu.
1: Ah, ça fait plaisir.
2: C'est magnifique.
1: Ah, puis c'est moi qui ai gagné avec Christophe.
2: Allez. Eh ben, bravo Christophe, bravo Lydia. Oui.
1: J'ai un mot en conclusion parce que j'ai gagné.
6: Avec moi. Voilà.
2: Allez, avec lui. Je vous souhaite à tous un très bon week-end de Pentecôte. Nous, on sera lundi en direct, bien évidemment. Je remercie Céline à la Réal, Basilou à la Technique, Maître Coupez au Savoir, Marian au Standard, la petite personne à la vanne.
1: Oui, enfin, la gagner quand même.
2: Allez, hein. Oui, allez, une fois n'est pas coutume. Et à lundi, mes chéris.
1: Oui, oui, c'est le gagnant du jour qui vous parle, Wendy Bouchard. Bonjour.
2: Hola, Wendy Bouchard.
6: Ah bah si ça m'avait échappé, je vous jette une brassée de fleurs.
2: Oh là là.
1: J'espère que ça fait la une de ma France.
6: Mais aussi à ceux que vous avez fait gagner. Bah, bien sûr.

0: Évidemment.
1: Et combien? Et on parlera quand même un peu de l'actualité et puis des journées nationales de la Croix-Rouge, si vous voulez bien.
2: Ah bah hein, c'est, moi je préfère que tu parles que de ça, mais bon.
1: Merci voilà, les amis, nous sommes partenaires de cette grande opération de charité.
0: En fait, quand même une petite brève. Hein. Oui. Merci.
2: Bisous chérie.
1: Ciao, bisous.
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2: Eh ben, je crois qu'il est l'heure de vous dire qu'il est 13h, que vous écoutez ici, que je vous aime et que je vous souhaite un bon week-end.
0: Attendez,
3: fais-moi.
0: Si vous êtes des Bouchards.
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1: Bonjour à tous, merci d'être à l'écoute de Ma France. En ce soir de finale de Coupe de France, l'OGC Nice rencontre les Lensois et hier soir à Paris, les ultras niçois ont décidé d'en découdre avec des supporters parisiens. Bagarre XXL avec 6 blessés graves et 65 interpellations. La présidente des supporters de Nice juge ces comportements inadmissibles. Du côté des nordistes, c'est l'attente et la fierté avant le grand enjeu de la soirée au Stade de France. Les journées nationales de la Croix-Rouge, dès demain, vous croiserez dans le pays 79 000 bénévoles exemplaires dans leur mission d'entraide et de secourisme. De Reims à Paris, de Grenoble à Nancy, la présidente de la Croix-Rouge nous rejoint pour parler de cette grande quête partout en France. À la une encore, on en sait plus sur le profil de la mère interpellée hier au Portugal avec son compagnon, une mère qui a abandonné ses deux enfants de 4 et 5 ans dans un bois, les yeux bandés. C'est l'effroi à Colmar, d'où la famille est partie il y a quelques jours. Et puis on reviendra aussi avec notre invité sur ce dôme de chaleur qui enveloppe la France. L'été s'installe de manière soudaine et précoce. Analyse de cet anticyclone qui nous a tous surpris. Les campings font le plein ce week-end de Pentecôte et nous sommes dans Lyon dans quelques instants. Nous ouvrons d'abord ce journal en ce jour de finale de Coupe de France avec les violences commises tard hier soir à Paris par des supporters de l'équipe de Nice. 65 personnes ont été placées en garde à vue hier soir. Coralie Moreau, vous avez suivi ce dossier après qu'une centaine d'ultras s'en sont pris, notamment à des supporters parisiens. Les témoins attestent, Coralie, d'un déferlement de violence.
4: Oui, il est 23h30 quand des supporters de l'OGC Nice se donnent rendez-vous dans le 10e arrondissement de Paris, entre le canal Saint-Martin et la gare de l'Est. Sur des vidéos, on les voit déambuler en scandant Brigade Sud, le groupe des ultra-niçois. Au niveau du quai de Valmy, une violente rixe éclate. Selon la police, les supporters sont armés de couteaux et de divers objets pour frapper. Vêtus de noir, certains portent des cagoules, des gants coquets et des protège-dents et ils s'en prennent aux passants. Selon le syndicat de police unitaire, certains sont des supporters parisiens à qui ils avaient donné rendez-vous, des membres d'un groupe ultra du virage Sud Auteuil, d'autres sont de simples riverains. Des devantures de magasins sont également prises pour cible, des projectiles lancés sur les vitrines. Les images circulent sur les réseaux sociaux.
1: Oui, Coralie, le bilan est lourd.
4: Oui, vous l'avez dit, au total, 6 personnes sont blessées, dont 2 sont dans un état grave, avec un pronostic vital engagé, selon le syndicat de police unité. Une d'elles a reçu un coup de bouteille à la gorge, l'autre souffre d'un traumatisme crânien. Parmi les 65 personnes interpellées, 4 sont mineures, précise le parquet de Paris, qui indique que des cagoules à l'effigie du club de l'OGC Nice ont été retrouvées sur place par les enquêteurs. Le maire de Paris, Emmanuel Grégoire, réagit sur son compte X, il condamne ces violences. Je cite, je souhaiterais affirmer que Paris, fidèle à son histoire et ses valeurs, ne laissera aucune place aux groupuscules d'extrême droite pour déployer leur haine. La ministre des Sports, Marina Ferrari, parle, elle, d'une honte pour l'image du football et du supporterisme. Alors évidemment, les inquiétudes pour la finale de la Coupe de France ce soir sont grandes. Plus de 2000 policiers sont mobilisés. La vente de boissons alcoolisées est interdite au Stade de France et aux alentours. De nombreux supporters de différents clubs sont attendus pour soutenir soit Lens, soit Nice, avec un risque important d'affrontement. Rappelons que les tensions sont très vives entre supporters parisiens et niçois, et ce, depuis longtemps. Elles ont fait 2 morts ces 20 dernières années.
1: Coralie Moreau pour le service police-justice d'ici. Coralie, vous nous avez décrit ces scènes inadmissibles, condamnées par la présidente des supporters de l'OGC Nice. Elle s'appelle Solange Claude, et elle est arrivée à Paris après une nuit dans le bus.
5: Moi je me dis que ce sont pas des supporters de football de l'OGC Nice, ni des supporters de football tout court, parce qu'on peut pas faire des actes de violence comme ça en marge d'un match de football. C'est complètement inadmissible et c'est pas pour ça que nous on monte voir un match.
1: Alors intéressons-nous maintenant au seul spectacle sportif qui vaille pour cette finale de Coupe de France. Ce soir 21h au Stade de France, les Lensois, deuxième de Ligue 1 cette saison face aux Niçois, encore relégables, un collectif en crise, les Lensois face à l'OGC Nice, une coupe et un trophée qui manque encore aux nordistes. Ici Nord est en spécial à partir de 16h.

0: heures. Et pour parler de cette équipe de Lens, il est bon d'entendre les enfants rencontrés dans l'ex-cité minière des provinces à Lens par Vanessa Lamar.
1: T-shirt sang et or sur le dos, Matisse mise évidemment sur une victoire du RC Lens.
2: 2-1 ou 2-0, j'aimerais.
1: But de qui?
2: Florian Thauvin ou Wesley Saïd. Ils peuvent très bien gagner la coupe parce qu'ils ont une bonne équipe, un bon effectif.
1: Océane, abonnée au club, voit deux fois plus grand.
3: 4-0. Ah là, ça va le faire, on va battre Nice. On veut la victoire, on veut la coupe.
1: Devant leur télévision, ces toutes petites sont équipées pour la soirée.
4: Mère, ils nous ont acheté un maillot exprès pour le porter. Il est tout rouge avec à l'arrière écrit RC Lens. Vendredi 22 mai.
1: Théo, collégien lensois et joueur de football à Liévin, est un privilégié.
5: Ce match, je vais le suivre au Stade de France, à Paris, avec le groupe 1906 que mon oncle fait partie. Je suis fan depuis tout petit, j'ai déjà fait des essais dans ce club. Ça va être un très très bon match pour gagner peut-être la Coupe de France que Lens n'a jamais décrochée. On est sur la bonne voie.
1: Ses amis Timothée et Naël seront à Bollard.
6: Au grand écran, ils ont des bons joueurs, ils ont un bon gardien surtout. Ça fait longtemps qu'ils n'ont pas eu de trophée.
1: La main sur le cœur, ils donneront de la voix pour leur équipe.
7: La terre, c'était le charbon.
1: Près de 50 000 supporters devraient se déplacer au Stade de France. 38 000 suivront la rencontre à Bollard.
0: Merci Vanessa. Lens Nice ce soir, 21h au Stade de France pour cette finale de Coupe de France à suivre en direct sur Ici Nord et sur Ici Azur. À Colmar, à présent, le parquet ouvre une enquête après la découverte de deux enfants de la commune de 4 et 5 ans, retrouvés seuls au bord depuis une dizaine de jours. Ce sont les voisins qui ont donné l'alerte. La mère des enfants a été arrêtée avec son compagnon hier dans le centre du pays. Elle avait donc abandonné ses deux garçons dans une forêt, les yeux bandés, leur faisant croire à un jeu. La mère et le beau-père sont soupçonnés de délaissement de mineurs et de violence. Et on en sait un peu plus désormais, Louise Adélaïde Boinard, sur le profil de cette mère de famille.
8: Elle s'appelle Marine, a 41 ans et habite Colmar depuis peu, selon le maire de la commune. Avant, elle était à Troyes, dans l'Aube, où elle exerçait comme sexologue, un métier qu'elle pratique toujours en libéral. Elle est d'ailleurs spécialisée dans le traitement du psychotraumatisme, des troubles développés pendant l'enfance et dans l'accompagnement des hommes. Très active sur les réseaux sociaux, dont LinkedIn, la quadragénaire vend une pratique centrée sur l'écoute, le bien-être émotionnel et l'introspection. Elle a écrit, par exemple, « La douceur est la clé de toute libération traumatique ». Une professionnelle très bien notée, de nombreux avis soulignent sa bienveillance et sa sensibilité. Marine, qui ne s'était jamais fait remarquer depuis son arrivée à Colmar, aucun signalement n'avait été effectué par la crèche ou l'école de ses enfants avant leur disparition.
0: Et vous retrouverez notamment sur ici.fr une vidéo de la boulangère portugaise qui a recueilli ses deux petits avant de prévenir la police avec son fils. Les conséquences de la guerre au Moyen-Orient sont régulièrement chiffrées en France et le ministère de l'économie nous apprend que la consommation de carburant a diminué de 14% pour ce mois de mai en un an. Pour soulager les Français les plus touchés par ces hausses, Sébastien Lecornu, vous le savez, a donc annoncé un nouveau paquet d'aide hier à hauteur de 710 millions d'euros. Les plus vulnérables sont les premiers ciblés. Mais on n'oublie pas la prolongation et l'augmentation du dispositif grand rouleur pour les travailleurs qui utilisent leur véhicule personnel pour aller au travail. Elle passe de 50 à 100 euros cette prime. Et en baie du Mont-Saint-Michel, à Cherhué, Romain Bito a rencontré une salariée d'une poissonnerie bénéficiaire de cette aide. Bienvenue pour elle.
9: Christelle sort son téléphone, lance internet et une fois sur le site des aides au carburant.
10: Je vais mettre travailleur grand rouleur parce que je fais 43 km pour aller de chez moi jusqu'à mon travail.
9: 80 km aller-retour entre Saint-James et Cherhué. Son budget essence a explosé. Elle qui gagne seulement 1500 euros par mois.
10: Du coup, ça fait 72 euros par semaine à peu près. En un mois, je mets 3 pleins.
9: La future aide du gouvernement, une bouffée d'oxygène. Christelle va pouvoir faire plus de sorties avec ses deux enfants.
10: On va aller à la piscine plus souvent, à l'aquarium de Saint-Malo, enfin des petites choses, des petites sorties qui sont payantes. Quoi.
9: Mais en attendant de toucher l'aide, la poissonnière chamboule son quotidien une semaine sur deux quand elle ne garde pas ses enfants. Elle dort chez des amis à Cherhué.
10: C'est pas du tout l'idéal du tout, c'est pas une solution hein, en soi, squatter. Hein.
9: Pas le choix et elle ne peut que compter sur cette aide. Sa patronne Cindy n'a pas les moyens de lui filer un coup de pouce.
11: Parce que nous c'est pareil, les prix augmentent à cause du carburant. J'ai aussi mon véhicule moi pour aller chercher ma marchandise, et c'est pareil. Hein. Quand j'ai été faire le plein, j'ai waouh, on a pris une sacrée claque là. On est tous dans le même bateau en fait.
9: Christelle envisage même de déménager pour se rapprocher de la poissonnerie si l'aide du gouvernement ne lui permet pas de souffler un peu.
0: Une aide qui cible environ 3 millions de Français et qui s'ajoute à la revalorisation des indemnités de déplacement, notamment pour les aides à domicile et pour les agents.

0: public. Enfin, les ZFE ne seront finalement pas enterrés. Le Conseil constitutionnel a annulé leur suppression, souhaitée par une majorité parlementaire et portée par la droite et par le RN. Les 43 zones à faible émission s'appliqueront donc de nouveau et c'est un motif de satisfaction pour les associations de santé et de protection de l'environnement.
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0: Un dôme de chaleur s'est glissé sur la France et nous accusons une sacrée hausse de température, 10 à 15 degrés supplémentaires en quelques heures, un blocage anticyclonique qui ensoleille tout le pays et qui devrait durer au moins jusqu'à mercredi, qui a plongé chacun d'entre nous dans un été précoce à l'image de ces étudiantes croisées dans un parc du Mans.
2: On prend un petit peu l'eau et le temps, le beau soleil, ça fait du bien un petit peu avec les derniers jours qu'on a eu en plus là, ouais, c'est super agréable. Là on a fait un petit pique-nique. Après séance un peu piscine et voilà. Là maintenant c'est sage.
3: Puis au moins on sort parce qu'on était vraiment bloqués chez nous, la pluie, la grêle en plus tout le temps, là, ça fait du bien.
0: Avec nous dans Ma France et sur ici, Julien Lamouret, bonjour à vous.
4: Oui, bonjour.
0: Vous qui êtes monsieur ingénieur en gestion de risques météo pour Predict Service, qui est une filiale de Météo France. On a donc vécu un changement de temps drastique, en effet, peu ou pas de transition à vrai dire, ça c'est la force d'un anticyclone.
4: Oui, tout à fait. En fait, on a au large du Portugal un corps dépressionnaire qui nous fait remonter de l'air chaud en provenance du sud. Et en plus, cet anticyclone qui est bloqué sur le nord du pays, là, qui fait qu'on a cette température chaude qui reste sur notre pays actuellement.
0: Ouais, avec ce dôme de chaleur, par définition, Julien Lamouret, on a comme un couvercle de chaud sur la France avec de jour comme de nuit des températures assez consistantes.
4: Oui, des températures qui sont surtout hautes pour la saison en fait. Hein, c'est le caractère précoce de ces montées de température qui est à souligner. On va dépasser allègrement les 30 degrés là ces prochaines heures et surtout en début de semaine prochaine, notamment sur le sud-ouest du pays. Donc oui, c'est bien ce dôme de chaleur qui fait que ces températures sont très fortes là sur notre territoire.
0: Le 30 mai dernier, en 2025, donc on dépassait les 30 degrés à Paris, les 37 degrés dans les Landes. Finalement, ce mois de mai nous habitue de plus en plus, diriez-vous, à ces variations?
4: Et oui, on a là typiquement un des effets du dérèglement climatique, hein, avec des périodes de chaleur assez précoces, en tout cas beaucoup plus étalées dans le temps qu'elles ne l'étaient il y a encore quelques années, et très concentrées sur les deux mois d'été. Mm-hmm. Là, on se retrouve avec des saisons à composantes estivales et avec des températures estivales qui vont démarrer évidemment plus tôt et qui peuvent se terminer aussi plus tard post-été.
0: Quoi. C'est ça, vous le disiez, 30 degrés dans de nombreuses régions, 35 degrés dans le sud-ouest et des Français qui ont posé leur lundi de Pentecôte et qui vont savourer ces trois jours exceptionnels de soleil, de chaleur sur les littorales. Les baignades seront bienvenues et les campings font le plein, comme dans l'Yonne à Coulommières, vers Menton, où s'est rendu Clément Viron.
5: Casquette, lunettes de soleil, débardeur, à peine arrivée, Laurence fait déjà le plein de vitamine D.
6: On se croit dans une camping, j'ai déjà sorti mon transat.
5: Et elle n'a même pas fini de monter sa tente.
6: Non, c'est génial, vous voyez, c'est pas des piquets compliqués, cette structure, voilà. Toute seule, je monte ça en une demi-heure.
5: Et puis Laurence ne se prend pas la tête, le séjour est bien trop court.
6: Deux nuits, puis peut-être trois, je vais peut-être me laisser tenter.
5: Pas plus, parce qu'il va falloir retourner un jour ou l'autre en région parisienne et reprendre le travail. Mais Elisa, elle, n'en a pas très envie.
6: Ben non, quand on voit ce temps-là, non, on a envie que les vacances continuent.
5: Et Elisa n'est pas la seule à avoir eu l'idée de passer le week-end au bord de la Cure. Ça défile devant l'accueil.
6: On chôme pas.
5: Maryse et Pascal Cousin, les régisseurs de ce camping municipal, ont le sourire après un début de saison plutôt moyen.
7: On a eu beaucoup de pluie, donc ça a été assez calme.
8: On a eu beaucoup de désistements, on a eu même des annulations. Mais bon, je pense qu'on va se rattraper maintenant.
5: Il n'y a qu'à voir le tableau de réservation.
9: Hop, hop, hop. Là, il nous reste 1, 2, 3 terrains, 4 terrains.
5: Sur combien ?
9: Sur 44. Donc pour nous, c'est pas mal, c'est bien.
5: L'objectif maintenant, c'est d'afficher complet jusqu'au mois de septembre.
0: Notre invité Julien Lamouret, ingénieur en gestion des risques météo pour Predict Service, est toujours avec nous. Julien, aucun signe de dégradation de la météo, de cette si belle météo dans les prochains jours. On va donc rester sur cette tendance.
4: Oui, en effet, on a au moins, alors sur les fortes températures, ça va perdurer au moins jusqu'à milieu de semaine prochaine. Et en ce qui concerne la météo au sens plus global, avec des possibles pluies, on en voit pas arriver tout de suite, hein, au moins jusqu'au week-end prochain, mais sur un temps qui est quand même relativement très sec. Donc on va avoir là ces prochains jours des journées à la fois chaudes et sèches sur une grande partie du pays.
0: Predict Service, pour laquelle vous travaillez, c'est une filiale de Météo France et votre rôle est important aussi.

0: aussi au cœur de cette filiale, en lien avec les communes, en lien avec les collectivités locales. Quelle est votre mission du moment, par exemple, en ces fortes chaleurs et soleils annoncés pour ces communes?
1: Alors le cœur de métier de Prédict, c'est vraiment de transcrire cette information météo en conséquence sur le territoire et en niveau d'action à engager, notamment par les collectivités. Et donc, en fait, notre travail est de surveiller un petit peu l'évolution de tous ces phénomènes. Et dès lors qu'on dépasse certains seuils, et ben, du coup, on va rentrer en contact, envoyer des avertissements opérationnels pour conseiller la mise en place d'actions qui vont être des actions plutôt par anticipation, hein, préventives. Et quand on parle d'épisodes de température un peu forte, ça va être des actions de type se préparer à accueillir des personnes dans des endroits climatisés, mettre à disposition des stocks d'eau, etc., etc. Alors, on n'en est pas encore à ce stade de canicule, hein, je le précise. Là, on parle plutôt de vagues de chaleur.
0: Bien sûr.
1: Mais voilà, c'est le type d'action qu'on peut recommander auprès des collectivités dans ce genre de phénomène.
0: Et dont on parlera dans quelques secondes avec mon invité pour la Croix-Rouge française. Merci beaucoup, Julien Lamouret, pour Prédict Service, la filiale de Météo France, 13h15.
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0: Dans Ma France, alors que la condition des plus pauvres se dégrade encore, la solidarité nationale est un recours essentiel. Votre générosité en argent, mais aussi en temps pour venir au secours des plus démunis, est une des forces de notre pays. Et nous accompagnons avec grand bonheur et profondeur une grande opération avec ici, qui en témoigne encore. Ce sont les Journées nationales de la Croix-Rouge qui commencent demain. Notre guide est présidente de cette association historique. Bonjour Caroline Cross.
3: Bonjour Wendy.
0: Caroline, première femme à la tête de la Croix-Rouge française, mener ce grand paquebot, c'est un honneur, c'est aussi une mission, j'imagine, d'une grande intensité pour vous, intensité humaine.
3: C'est une grande mission humaine, vous le dites, mais c'est fait avec tellement de personnes autour de nous, puisque c'est 82 000 bénévoles, 18 000 salariés, 20 000 apprenants, donc c'est une belle association avec beaucoup de personnes qui donnent beaucoup de leur temps et beaucoup de leur cœur pour toutes les actions qu'on peut faire.
0: Vous êtes venu avec une tirelire qui, elle aussi, est devenue mythique et légendaire parce que demain commencent les Journées nationales de la Croix-Rouge française et nous allons croiser dans tout le pays quasiment l'intégralité de ces 82 000 bénévoles que vous citiez.
3: Alors, bénévoles et salariés, qui seront effectivement sur le terrain et qui seront au plus près de la population dans toutes les villes de France. Et donc, vous allez croiser effectivement cette tirelire avec derrière un visage, un sourire qui sera là.
0: Ouais, c'est une grande quête nationale. Dans l'héritage d'Henri Dunant, qui l'a activée en 1934. Elle a pris énormément d'ampleur, cette quête. Elle est aujourd'hui très importante pour le fonctionnement de l'association.
3: Ah oui, elle est très importante. Elle est très, très importante pour les actions locales.
0: Oui.
3: Les actions locales, puisque l'argent que nous allons collecter revient au plus près du terrain, c'est-à-dire qu'elles vont rester, cet argent reste.
0: Ça, dans c'est les, très dans important. Les... Vous donnez, c'est en circuit court. Hein.
3: C'est en circuit court et ça va directement à l'unité locale la plus proche. Et effectivement utilisé au quotidien pour les personnes qui vivent autour de cette unité locale.
0: Ça, c'est beau de garder physiquement justement cette tirelire, cette approche, parce que vous le disiez, derrière la tirelire, il y a celles et ceux qui portent ces valeurs de la Croix-Rouge. C'est aussi l'occasion d'échanger là-dessus, ces journées nationales.
3: Ah ben, c'est l'occasion d'un vrai lien avec les personnes que nous rencontrons. Et il y aura la tirelire, mais il y a aussi, parce que tout le monde aujourd'hui, et aussi d'autres moyens un peu plus modernes de paiement avec des terminaux de paiement électroniques qui permettront aussi d'utiliser la carte bleue et de donner les sommes que l'on souhaite.
0: Elle vous a rapporté combien cette grande cagnotte, cette grande quête nationale l'ont passée par exemple?
3: Après, les volumes varient en fonction du nombre de personnes qu'il y a sur le terrain et aujourd'hui l'objectif c'est de faire toujours plus parce que quand on voit la précarité qui augmente partout, les besoins qui augmentent, on a besoin de plus, donc on va être encore plus nombreux pour avoir encore plus de possibilités d'aider.
0: C'est
3: plus
0: quoi
3: de
0: votre
3: personnes.
0: Objectif cette année?
3: Alors, on n'a pas d'objectif chiffre, en fait, on sait que nos besoins augmentent, donc on a motivé tout le monde pour être encore plus sur le terrain pour pouvoir faire mieux.
0: Mais ça se chiffre en millions d'euros.
3: Ah oui, après il faut, mais après on est là sur du don qui peut être de simplement 1 euro et qui symbolique. Compte, et chaque euro compte, et on n'est pas sur la collecte, là c'est vraiment le
0: don est derrière l'échange et la présentation de vos valeurs et de vos activités, on va en parler, mais concrètement, ces dons, on peut en parler aussi, 4 euros, c'est la distribution d'un panier repas complet, 20 euros, c'est le financement de 100 couvertures de survie, 30 euros, c'est la prise en charge médicale solidaire pour un

0: bénéficiaires dans ce déploiement des journées nationales de la Croix-Rouge que vous lancez demain à Reims, Caroline Cross. Ce sont 7 jours d'entraide et de solidarité pour, vous le disiez, soutenir les actions de proximité. Quand on parle d'actions de proximité, de quoi parle-t-on pour la Croix-Rouge ?
1: Alors, les actions de proximité, c'est ce qui vient en tête de tout le monde en premier, c'est l'aide alimentaire, tout ce qu'on peut faire, toutes nos épiceries sociales, nos aides alimentaires, on a les aides vestimentaires, on a aussi les maraudes, tous nos dispositifs de aller vers qui nous permettent d'aller au contact des populations qui ne viendraient pas forcément vers nous. Nous avons des relais bébés parents, nous avons des actions en faveur des personnes isolées, les personnes âgées, tout ça, ce sont des actions de proximité.
0: Et les actions de premier secours.
1: Et les actions de premier secours, bien sûr, avec les formations aux gestes qui sauvent, et puis notre présence sur un grand nombre d'événements aussi pour pouvoir porter secours.
0: Bien sûr, est-ce que tous vos bénévoles et salariés sont formés au premier secours, justement? Alors, ça fait partie des exigences.
1: Ça fait partie de ce qu'on propose systématiquement à l'entrée pour pouvoir effectivement sauver des vies, puisqu'on le sait que sauver des vies, c'est toujours c'est des vies qui sont autour de nous, des personnes qui sont la plupart du temps sur notre travail ou dans la famille ou des amis. C'est pas toujours l'accident de la route dont on parle qui fait peur, mais c'est souvent sauver des vies qui sont autour de nous. Donc on encourage tout le monde à être formé au premier secours et on sait qu'on a encore beaucoup de travail à faire.
0: Bertrand, qui réalise l'émission aujourd'hui, nous parlait d'une autre de notre réalisatrice, Élorie Roussillon, qui se balade avec un défibrillateur en permanence. Elle est bénévole pour la Croix-Rouge à Paris et elle nous indique que, eh bien, elle sera demain, je crois, si je ne me trompe pas, sur le parvis de la gare Montparnasse avec l'unité du 15e dans un village Croix-Rouge où, avec d'autres bénévoles, elle se plaira à faire visiter des ambulances. Elle prodiguera des formations gratuites justement aux gestes qui sauvent, avec une sensibilisation justement dès le plus jeune âge. Ce qui est formidable aussi avec ces journées nationales de la Croix-Rouge, c'est que vous embarquez la famille, Caroline Cross.
1: Ah ben on embarque de zéro, parce que c'est un peu juste, mais effectivement dès qu'un enfant est capable de prendre un appel téléphonique, rien que le fait d'alerter, c'est quelque chose d'important. Donc c'est faisable à vraiment tout petit, et puis jusqu'à vraiment très tard dans la vie. En tout cas, se former au premier secours, c'est vraiment important. Et comme cette jeune femme qui a son défibrillateur avec elle, puisqu'elle fait partie de notre expérimentation Premier Répondant, d'accord, où justement c'est un volontaire Croix-Rouge qui est formé, qui est secouriste et qui a en permanence avec lui du matériel et notamment un défibrillateur pour pouvoir intervenir à la demande des secours publics pour pouvoir être le plus proche possible du terrain. Et nous, on est toujours dans l'idée d'être au plus proche du terrain et donc c'est important de développer ces activités de mailler le territoire.
0: C'est magnifique. Et c'est ça aussi le rôle de ces journées nationales de la Croix-Rouge que vous portez avec cette association, Caroline Cross, et dont nous sommes partenaires avec ici. On parlait des fortes chaleurs il y a quelques instants. Et en plein centre-ville de Grenoble, les locaux de votre association de la Croix-Rouge offrent par exemple une salle climatisée aussi, ouverte à tous, particulièrement évidemment aux plus fragiles et aux plus isolés. Anna Bonne-Massou-Carrère a rencontré les bénévoles et leurs mains tendues.
2: Elle bourdonne dans un coin de la pièce et maintient la température à 24 degrés. Cette climatisation, couplée au canapé et aux boissons gratuites, ça donne un air de café à l'accueil de jour.
3: C'est avant tout un lieu d'accueil et d'écoute. L'orientation vient ensuite.
2: Karine finit son thé, elle est bénévole depuis un an et demi.
3: Il y a plusieurs personnes qui viennent comme ça, juste pour boire un café, comme tout à l'heure le monsieur que vous avez vu. Il est venu ici, il s'installe, on discute avec eux, et au passage, vous avez besoin de vêtements ou quelque chose d'autre, comment on peut vous aider.
4: Mais après, il y a des personnes qui viennent juste pour se reposer quand ils sont de passage, et ils nous le disent. Ah, j'étais de passage, j'étais fatiguée, je suis venue me reposer.
3: Et d'autres, au fil de la discussion, peuvent arriver avec un autre problème. Il faut prendre le temps.
2: Chaque jour, avec Najat, elle voit passer entre 10 et 15 personnes rue Kléber. Progressivement, l'accueil de jour et sa fraîcheur entrent dans les habitudes. Tiffaine Bourbon est la directrice locale de l'action sociale au sein de la Croix-Rouge.
5: Les samedis, on a majoritairement des habitués qui viennent. Un homme qui vient très régulièrement, qui rentre, qui nous dit bonjour, va se chercher son petit café tout seul, puis s'installe avec nous. Souvent, il y a d'autres habitués qui arrivent. Du coup, il y a d'autres échanges qui s'engagent aussi. Donc, c'est aussi le but de ce lieu-là.
2: Et pour parfaire son action à Grenoble, la Croix-Rouge espère pouvoir employer un travailleur social à la rentrée, afin de guider au mieux bénévoles et bénéficiaires.
0: Caroline Cross est avec nous, présidente de la Croix-Rouge française. Je trouve que ce reportage est assez beau et assez symbolique justement du lien social, de la réinsertion

0: tout court aussi que permettent ces locaux, ces entités. Vous en avez 1 millier en France, par exemple.
1: Oui, on a plus de 1000 entités qui reçoivent du public et qui peuvent là aussi accueillir, et beaucoup accueillent les personnes qui sont isolées, les personnes en difficulté, et sont là pour les écouter, pour créer du lien, tout simplement, et puis leur proposer l'aide dont ils ont besoin, et on évalue systématiquement un petit peu leurs besoins, soit sur de l'alimentaire, soit sur du vestimentaire, soit sur de l'accompagnement administratif aussi, parce que des gens sont dans la difficulté et ne peuvent pas faire le côté administratif, donc on est là pour eux.
0: Vous avez des programmes qui s'étoffent, Croix-Rouge Insertion, que vous évoquez par exemple, Croix-Rouge Santé Secours, on en a parlé, Croix-Rouge Habitat également, vous aidez au relogement ou à l'aide au logement en tout cas.
1: Alors on aide dans nos évaluations. Après on travaille beaucoup avec tout le réseau qui est autour de nous. On est dans un écosystème. Bien on sûr. A les assistantes sociales, on a tout un tas de personnes qui peuvent nous aider à effectivement retrouver des logements. Après dans beaucoup de départements on a ce qu'on appelle le SIAO, c'est les services qui orientent quand vous appelez et que vous n'avez pas de quoi vous loger. C'est des services qui permettent de répondre au téléphone et de trouver des solutions d'hébergement pour les gens qui en ont besoin. Donc ça, on en a un certain nombre en France pour pouvoir justement aider ces personnes qui ne peuvent pas être logées.
0: La Croix-Rouge, c'est l'aide au coin de la rue, vous le disiez, dans l'archi-proximité, et l'argent que vous donnerez pendant ces journées nationales avec cette tirelire sera alloué à des activités tout près de chez vous. Il y a aussi la Croix-Rouge dans son aide aux crises humanitaires, son aide plus urgente et internationale. Que demandez-vous aux bénévoles, aux salariés aux bénévoles qui auraient envie de rejoindre ce mouvement, justement? Quelles sont pour vous les valeurs essentielles qui doivent guider ce choix?
1: Après, je pense que la première valeur, c'est avoir en tête que la Croix-Rouge fonctionne avec l'humanité en tête de pont. Et aujourd'hui, toute personne qui voudrait être bénévole à la Croix-Rouge, c'est qu'il a envie d'aider l'autre et il a envie d'être, j'allais dire, là aussi en proximité et de faire des choses pratiques et pas forcément, j'allais dire, uniquement théoriques. Et ce sont des gens qui, dès qu'on pousse la porte à la Croix-Rouge, c'est qu'on a envie d'aider l'autre. Donc, c'est ce qu'on attend de toute personne, et qu'on soit bénévole, salarié, on a ces principes, ces 7 principes que nous avons à la Croix-Rouge avec l'humanité, l'impartialité, la neutralité. Enfin, je ne vais pas tous les citer, mais c'est un vrai engagement d'être à la Croix-Rouge.
0: Merci beaucoup Caroline Cross, et j'enjoins tous ceux qui nous écoutent à aller rencontrer justement dans ces villages Croix-Rouge, notamment à partir de demain, grand lancement à Reims de ces journées nationales de la Croix-Rouge. Ces bénévoles, 82 000 bénévoles, 18 000 salariés qui représentent, comme vous le faites, comme présidente, cette magnifique association historique. Merci beaucoup Caroline.
1: Merci
0: et ici une fois de plus, et honorée d'être partenaire de ce grand mouvement. Merci.
1: Merci.
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0: Et on se quitte avec votre rendez-vous anti-arnaque au quotidien, Aude Razo, avec cette auditrice qui vous a contacté, qui a été victime d'un faux banquier, Aude.
3: Oui, et son témoignage, c'est ce que je lui ai dit, est extrêmement précieux parce qu'il va nous permettre de décortiquer les méthodes des escrocs. L'arnaque au conseiller bancaire, attention, c'est toujours probablement la plus dévastatrice. Pour Céline, tout commence avec le SMS d'un faux livreur, pas un faux banquier, hein, notez bien. Un faux livreur lui dit que son colis ne rentre pas dans la boîte aux lettres. Céline clique pour reprogrammer sa livraison, ou en tout cas c'est ce qu'elle pense, et elle paye quelques euros pour ça. L'arnaque, la grosse arnaque, elle vient juste après, coup de fil en fin d'après-midi, c'est un conseiller du service des fraudes. L'homme dit à Céline qu'elle est victime de fraude, référence au texto du livreur sur lequel elle a cliqué. Il faut faire vite, dit-il, avant que les escrocs aient accès à son compte en banque. Sauf que l'escroc, c'est lui qui veut accéder au compte en banque de notre auditrice.
0: Oh, oui, mais comment fait-il pour accéder à son compte, justement?
3: Alors, écoutez bien, c'est important, il demande à Céline d'ouvrir l'application de sa banque et de faire un partage d'écran. Ça veut dire que l'escroc, là, voit tout ce qui s'affiche sur le smartphone. Céline reçoit même un mail qui lui dit qu'elle est bien en ligne avec un conseiller appelé Pascal Runan et qui l'invite à, je cite, suivre scrupuleusement ses instructions. Je vous précise tout ça parce que on voit bien là à quel point l'arnaque est crédible. Céline me dit j'ai honte, je me sens ridicule, mais il n'y a pas à se sentir ridicule, et surtout notre auditrice a fini par avoir le bon réflexe. Elle a douté. Elle a dit à l'homme, je trouve quand même tout ça un peu bizarre. Et bim, le voilà qui lui raccroche au nez. Doutez toujours, c'est important, ça peut vous sauver.
0: Aude Razo, vos bons conseils à retrouver sur ici.fr. Merci chers auditeurs, vous retrouvez l'information locale, la proximité, la bonne humeur sur votre grand réseau ici. On se retrouve dans Ma France lundi à partir de 13h.
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2: Belle fin de semaine avec Ici Nord. Rendez-vous demain à Fretin, près de Lille. On célèbre la fête de la nature. Deuxième édition Parc Rue Foch avec un troc de graines et de plantes. Des conseils en permaculture. La présentation de pièges à frelons asiatiques. Une distribution de plantes aromatiques aussi par la ville. Et puis samedi, donc demain et dimanche, venez participer à la 5e Game Night de Berg Game. Donc à Berg, au foyer socio-éducatif. Une nuit de jeu non-stop de 17h jusqu'au lendemain midi. Dans une ambiance convivial et fun avec au programme des jeux de rôle, des jeux d'ambiance et de nombreuses surprises. L'entrée est à 2€ et gratuite pour les membres du foyer socio-éducatif de Berg. L'ambiance sera donc très sympa avec de quoi vous restaurer sur place et les plus courageux auront droit à un petit déjeuner offert. Ne manquez pas donc cette nuit ludique et festive à Berg.
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Le groupe ABBA avec Gimme, Gimme, Gimme sur Richie Nord. Passez un très bon vendredi sous le soleil dans le Nord et le Pas-de-Calais et un week-end de 3 jours qui s'annonce pour certains. Et surtout, l'événement que beaucoup d'entre vous attendent aujourd'hui, la finale de Coupe de France de football Lens-Nice à vivre évidemment sur Richie Nord avec une émission spéciale dès 16h. Tout à l'heure, je vous annoncerai tout le programme. Je vous accompagne donc jusqu'à 16h avec toutes vos chansons préférées, des idées sorties, Philippe Salé avec Par ici les concerts dans quelques minutes. Mais d'abord, voici Zazie et Peu importe sur Issue Nord.

0: Les Simple Minds avec Don't You sur ICI Nord. Et avant d'écouter le groupe Aerosmith cet après-midi, on retrouve Philippe Salé avec par ici les concerts.
1: Découvrez ce grand rendez-vous électro dans un cadre unique et privilégié, c'est le festival Plein Air. Ça se passera au parc de loisirs Jacques Vernier à Douai. Ça y est, on a les premières infos concernant cette sixième édition du festival Electro Plein Air, à Douai donc, et on va commencer par ce qui vous intéresse sûrement le plus, qui sont les DJ qui vont vous faire danser pendant ces deux jours. Et c'est du lourd.

0: Ça va bouger, hein, franchement. Depuis sa création, le festival s'est toujours calé, c'est vrai, vers la fin du mois d'août, pour ceux qui connaissent. C'est la 6e édition, donc. Et là, pour 2026, l'organisation a décidé de jouer la carte du début de l'été. Attention, l'événement se tiendra donc le week-end du 27 et 28 juin. Ça va arriver. Toujours au parc Jacques Vernier, donc de Douai. Son spot habituel, hein, entouré de verre, du rideau. Mais c'est un changement qui va vous permettre de bénéficier de journées plus longues, des soirées plus douces, peut-être d'une météo aussi idéale pour profiter des scènes. Parce que je rappelle, les scènes, les activités, tout ça est en plein air. Les tarifs de ce festival, donc, hein, qui arrive les 27 et 28 juin à Douai, vont de 35 à 70 euros selon les formules.
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Le duo Jack et Carla, c'était la recette Cerise Nord. Le ch'ti qui gagne revient lundi, évidemment, comme chaque jour, de 11h à midi et même ce lundi férié. Je vous annonce le nouveau cadeau à gagner la semaine prochaine. Ce sera deux baptêmes de piste offerts par le Stade Vélodrome de

0: Bronski Beat sur Ici Nord avec Small Town Boy. Passez un bel après-midi, un très bon vendredi. Il est 14h et on fait un point sur l'info en France et dans le monde en 90 secondes.
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0: fête déjà ternie hier soir avec des affrontements entre supporters ultra niçois et parisiens qui ont fait plusieurs blessés, dont un grièvement. 65 personnes ont été placées en garde à vue. Je suis scandalisé par la violence des fêtes. Des mesures fermes seront prises, réagit Marina Ferrari, la ministre des Sports. La préfecture de police de Paris annonce de son côté un déploiement d'un dispositif de sécurité adapté dans toute l'agglomération parisienne avec des contrôles dans les gares. À noter que les parents de Christophe Glaise, notre confrère journaliste emprisonné en Algérie depuis près d'un an, donneront le coup d'envoi du match à 21h. Il y a aussi du rugby ce soir, il faudra choisir avec la finale de Challenge Cup, la petite coupe d'Europe entre Montpellier et Ulster. Ça se joue à Bilbao en Espagne. Un nouveau candidat à la présidentielle, Gabriel Attal, officialise ses ambitions dans l'Aveyron, dans le village de Mur de Barèze. L'ancien plus jeune Premier ministre de France porte donc candidat pour faire de la France le pays de l'avenir, dit le désormais candidat de 37 ans. Et en ce long week-end de Pentecôte, le réseau Gîtes de France enregistre un taux d'occupation de 78%, un taux équivalent à celui de l'an dernier, malgré donc la hausse des prix du carburant. Et puis le parc d'attractions Le Puy du Fou, créé par Philippe de Villiers, a proposé de rénover et d'exploiter le château de Chambord. Le géo des châteaux de la Loire cherche des fonds pour réhabiliter son aile François 1er qui menace de s'effondrer. Le ministère de la Culture n'a pas donné suite.
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2: Avec un mot du ciel et cette météo pour cet après-midi radieuse. Hein, 26 à 28 degrés, ensoleillement optimal. Donc un ciel dégagé, étoilé également. Cette nuit, 15 à 17 degrés. Et on est parti pour un week-end avec 28 à 30 degrés demain. Journée très belle, soleil largement présent, pas de nuages. Et pour dimanche, soleil qui va briller là aussi sans discontinuer avec des températures de 28 à 31 degrés. Sous abri dimanche, donc on va largement dépasser au soleil les 30 degrés. Sur la route, des conditions de circulation un peu ralenties avant Neuville-en-Ferrin jusqu'à Mondu, sens Gand-Lille, c'est la 22. Ailleurs, on a plutôt de bonnes conditions de circulation, soyez prudents et on fera le point tout à l'heure.
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2: C'est la troisième étape évidemment et c'est la Sentinelle. Aujourd'hui le départ et l'arrivée sera tout à l'heure sur les pavés. Waller Sarrambert avec à nos côtés pour suivre cette étape du jour, Stéphane Barbereau et Félix Pouilly, messieurs, bonjour.
4: Bonjour Philippe, bonjour Félix.
5: Bonjour à tous.
4: Et on va en effet suivre cette étape pavée. C'est une étape qui est très attendue chaque année évidemment dans les 4 jours de Dunkerque qui a plusieurs traditions. La tradition déjà, le final, ça se fait toujours à Dunkerque avec le passage sur la digue. La veille, c'est la grande étape du Mont Cassel. Et puis, il y a une étape pavé aussi, ça fait déjà quelques années qu'il y a cette tradition. Cette étape, elle va arriver à Waller-Sarrambert aujourd'hui. Il n'y a qu'un seul secteur que vont traverser les coureurs, mais seulement, ils vont passer dessus à 8 reprises. Si je ne me trompe pas, c'est le secteur d'Aveluy qui est baptisé secteur pavé Bernardino. Le point sur la course, on a 3 hommes en tête qui comptent 1 minute 50 secondes d'avance sur le peloton. On a un nordiste, Alexis Brunel de l'équipe Total Énergie. On a Tom Minguenot, un Français également de Nice Métropole Côte d'Azur et puis Simon Guglielmi de l'équipe Saint-Michel Préférence Home Aubert 93. 3 Français donc en tête et puis Alexis Brunel, ça fait plaisir de le voir aux avant-postes, Félix Pouilly.
5: Ouais, complètement. Il a peut-être envie d'imiter hier Kevin Avoine qui est pas passé loin de la victoire. Le nordiste en a vu hier que les échappés avaient résisté au peloton. C'était assez sympa à suivre comme finale. Donc ça a donné des idées à Alexis Brunel.
4: Bon, ça s'annonce quand même, il reste encore 119 km, il n'y a évidemment rien de fait, puis l'écart est quand même faible, hein, si loin de l'arrivée, et on l'a dit, il y a un gros morceau qui attend ses coureurs.
5: Ouais, on va pas s'enflammer, puis aujourd'hui, ouais, c'est une étape qui peut déjà être, peut-être pas décisive, mais qui va compter pour la victoire finale dans les 4 jours de Dunkerque, donc je pense que les grosses formations là aujourd'hui, elles vont pas se faire avoir comme hier.
4: Bon, ils vont d'ailleurs pas tarder à emprunter pour la première fois le secteur pavé d'Aveluy. Pour tout vous dire, hier, Alexis Brunel, je l'ai rencontré après l'arrivée. Et c'est vrai qu'il montrait quand même pas mal d'ambition sur ces 4 jours. Je connais toutes ces routes par cœur, me disait-il. Forcément, c'est l'un des enfants du pays que compte le peloton, Félix.
5: Oui, oui, complètement. C'est un coureur qu'on connaît bien dans la région. C'est un coureur qui a un parcours atypique avec... une grosse réussite dans les catégories jeunes, un passage chez les pros assez prometteur, on attendait beaucoup de lui. Après,
4: c'était chez UAE avec Tadej Pogacar,
5: au tout début, il était passé chez FDJ, après il a rejoint UAE et puis après il a fait un petit break dans sa carrière, voilà, besoin de se ressourcer, besoin de savoir ce dont il avait vraiment envie. Il a touché à d'autres sports avec succès, le triathlon notamment, et il est revenu dans le vélo là avec une envie de néo-pro et puis il marche bien ouais, depuis son retour dans le peloton.
4: Bon, et ben on va voir ce que ça donne. Encore 118 km jusqu'à Waller-Sarrambert.
2: Merci Félix et Stéphane, on vous retrouve tout à l'heure.

0: Survivor avec Eye of the Tiger, Cerise Nord. Celle-ci, faudrait la rajouter dans la playlist des joueurs du RC Lens dans les vestiaires ce soir pour leur donner un peu de courage avant l'événement de l'année, la finale de la Coupe de France de football Lens-Nice au Stade de France, à vivre évidemment avec Cerise Nord. On sera déjà cet après-midi dans le bus avec les supporters et puis dans les tribunes ce soir pour vous faire vivre le match. Émission spéciale de 16h à minuit. Autre événement sportif cet après-midi, les 4 jours de Dunkerque, l'étape 3 aujourd'hui, la Sentinelle Wallers-Arambert. Julien Prouvoyeur et Félix Pouilly seront à nouveau tout à l'heure vers 14h30 à l'antenne d'Issy Nord pour faire un point avec vous en direct. Avant ça, on va écouter Les Négresses Vertes et Gauvin Serre sur Issy Nord.
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1: Avec Stéphane Marbereau et Félix Pouilly qui sont avec nous pour cette troisième étape, la Sentinelle. Et l'arrivée sera à Wallers-Saint-Robert tout à l'heure.
2: Exactement, et il reste encore 100 km à parcourir. Il y a trois hommes qui étaient en tête, ils sont en train d'être rattrapés. C'est imminent, la jonction avec le peloton. On avait Alexis Brunel, on avait trois Français en fait en tête. Alexis Brunel, le coureur qui est originaire de Boulogne-sur-Mer, de la Total Energy. Tom Minguenaud de l'équipe Nice Métropole. Et puis Simon Guglielmi de l'équipe Saint-Michel-Aubert. Ils avaient compté, allez, quasiment jusqu'à 2 minutes d'avance. Et puis là, ils sont en train de se faire rattraper par le peloton qui est rentré dans le circuit final. Une étape qui est particulière, Félix Pouilly, aujourd'hui, elle se dispute sur les pavés.
3: Oui, c'est particulier, un circuit quasiment exclusivement avec des pavés, enfin tout le long de la course, on a eu des pavés du coup, et ce qui montre que c'est particulier, c'est cet échappé qui habituellement, on voit des échappés évoluer en tête de course pendant 100, 150 km, et là, après une heure et demie de course, elle est déjà reprise. Ça prouve que le peloton derrière est très nerveux et doit déjà rouler très vite en fait, hein, parce que à chaque passage de secteur pavé, c'est un piège supplémentaire pour tout le peloton. Et donc dès le début aujourd'hui, il faut être placé, il faut être vigilant. Ça rend une course rapide et nerveuse tout le long.
2: Ouais, ça promet en effet d'être nerveux. On rappelle qu'il y a un seul secteur qu'ils vont à chaque fois traverser. Mais tout ça à 8 reprises, c'est ce secteur.
3: Et puis c'est pas le plus facile, hein. C'est pas le plus facile, hein. Velu, alors il me semble qu'on le passe pas dans le même sens qu'à Paris-Roubaix, mais on a quand même.
2: Le final est le même, mais l'entrée n'est pas la même.
3: On a quand même 2,9 km de pavé, si je dis pas de bêtises. C'est assez long, hein. Et puis sur Paris-Roubaix, c'est un des secteurs les plus difficiles. Donc, le faire à 8-9 reprises, comme c'est le cas aujourd'hui, on a un mini Paris-Roubaix aujourd'hui, on peut le dire.
2: Bon, on s'est peut-être un peu avancé, parce que là, je vois qu'il y a a priori peut-être des images qui nous parviennent désormais. Ils n'ont peut-être pas encore été tout à fait repris. On va affiner cet écart. Peut-être que les trois hommes sont encore un petit peu devant le peloton, de ce que je pense voir là, des premiers retours d'images qu'on a. Vous savez, ça arrive un petit peu plus tard en général, les images de la course des 4 jours de Dunkerque. Donc on va rester prudent là-dessus et voir un petit peu ce qu'il en est jusqu'à l'arrivée. Ce sera à Wallers-Saint-Robert aux alentours de 16h40, Philippe.
1: Très bien, on se retrouve, à tout à l'heure.
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0: Ici Nord, c'était Eruption avec I Can Stand the Rain, ce qui veut dire en français, je ne peux plus supporter la pluie. Bon, en même temps, ça tombe bien parce qu'aujourd'hui, il n'y en a pas, il n'y a que du soleil. Profitez bien ce vendredi à quelques heures d'un long week-end, peut-être pour vous. Je ne sais pas si vous avez l'occasion de travailler dehors, là, cet après-midi, de profiter de quelques éclaircies. Bon, ben moi, c'est pas le cas. Hein. Je ne peux pas faire de radio à l'extérieur, là en ce moment, à moins de déménager le studio, ça va être compliqué. Il est bientôt 15h, vous écoutez Ici Nord, donc bientôt le retour de la rédaction. Et avant ça, on va continuer avec toutes vos chansons préférées, notamment Alain Chamfort.
1: Bonjour Pascal, et bonjour au Nord et au Pas-de-Calais.
2: Attends, attends Stéphane, chez Mie d'abord, hein, je te rappelle et je te dis quoi. Alors, si je vous dis Fabénache, Drache, Carvassin, Nick Doul ou Ferme de Trappe Manœuvre, vous allez me dire, mais quoi que chèque-choc? Eh ben, chez le Mocheti. Tous les jours, Zef, donc Misote, il prend un Mocheti, il le traduit mi-temps à ce mode et mi-temps à ce nidé. Voilà. Et c'est tous les jours, de bonne heure au matin, à 7h55. Ouais, c'est de bonne heure, hein. Mais chez Nagrave, si tu sais pas te lever, tu peux retrouver tout chez moi sur ta manicraque, ici.fr. Et là, on est impeccable bien.
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0: avec la mère à Titi sur ICI Nord. Bel après-midi, le retour de l'inforoute dans quelques minutes et puis on va continuer de vivre ensemble la troisième étape des 4 jours de Dunkerque. Mais d'abord, à 15h, c'est le retour de l'info en France et dans le monde en 90 secondes.
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Une honte pour l'image du football et du supporterisme. La réaction de la ministre des Sports, Marina Ferrari, après des affrontements hier soir à Paris entre supporters ultra, notamment niçois, qui ont fait 6 blessés, dont un grave. Un service de sécurité important sera déployé ce soir aux abords du Stade de France pour la finale de la Coupe de France entre Nice et Lens. Une course-poursuite entre passeurs, migrants et policiers la nuit dernière à Abbeville dans la Somme. La voiture poursuivie s'est encastrée dans la façade d'une maison. Il y a 8 blessés, dont 2 nouveau-nés, rapporte ici Picardie. L'emblématique verrerie Duralex n'est pas sortie d'affaire. Un an après son sauvetage, l'entreprise de la chapelle

0: La Saint-Mémin, près d'Orléans, fait l'objet d'un audit. Celui-ci pointe des erreurs de gestion. Un redressement judiciaire n'est pas à exclure. Les surveillants des collèges et lycées appelés à la grève partout en France le 2 juin prochain. L'intersyndicale estime que le gouvernement ne fait rien pour qu'ils puissent travailler dans des conditions acceptables et décentes et réclame notamment des créations de postes. J'aime passionnément la France et j'aime profondément les Français. C'est avec ces mots que l'ancien Premier ministre macroniste Gabriel Attal annonce aujourd'hui sa candidature à l'élection présidentielle de 2027. La secrétaire générale de la CGT demande la réouverture des négociations salariales. Selon Sophie Binet, la réévaluation automatique du SMIC tous les 1er juin placera 80% des branches professionnelles avec des minima inférieurs au salaire minimum. Et puis cette étude pour terminer, selon des chercheurs français, les vaches sont capables de distinguer des personnes qui leur sont familières. Pas si vaches finalement.
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2: C'est plus compliqué sur la route à 7h06, à 15h01. Daniel nous a signalé, auditeur, un accident sur voie de gauche, la 200 Paris-Bruxelles, après la sortie de Nain-Aulchin et donc en amont. Nous avons une petite demi-heure de temps de parcours supplémentaire, un peu avant d'Ouchy-les-Mines, hein, méfiez-vous. Ce qui est paradoxal, c'est que dans l'autre sens, le bouchon est beaucoup plus important, dans le sens Bruxelles-Paris, secteur à peu près de Caroube, là, au Nain, hein, un peu après, on a 40 minutes de temps de parcours supplémentaire jusqu'au niveau de l'accident, donc je vous le disais, de Nain-Aulchin. Donc attention, les deux sens sont compliqués sur la route, ailleurs ça roule.
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2: Et on retrouve en studio Stéphane Barbereau et Félix Pouilly pour cette troisième étape.
4: Exactement, entre La Sentinelle et Wallers à Amber, 157 km au total, dont 23 sur les pavés, le secteur pavé d'Aveluy que les coureurs vont emprunter à 8 reprises cet après-midi. Ils ont déjà commencé d'ailleurs à rouler dessus, il reste encore 76 km à parcourir. Il y a toujours 3 hommes en tête, mais alors le peloton est vraiment sur leurs talons. C'est le nordiste Alexis Brunel, originaire de Boulogne-sur-Mer très précisément, Tom Minguenaud, autre Français de Nice Métropole, et puis le troisième homme est aussi un tricolore, Simon Guglielmi de l'équipe Saint-Michel, préférence, je vous ai une poignée de secondes d'avance pour tous les trois. Là, j'ai pas d'écart qui a été mis à jour, mais on voit en tout cas sur les images, Félix Pouilly, que ça roule fort, que ça roule très vite, hein, dans le peloton notamment.
5: Ouais, tout à fait. Le rythme est très élevé depuis le départ de la course. Les trois échappés qui n'ont jamais pu compter une grosse avance. Par contre, ce qui est intéressant, c'est qu'Alexis Brunel a pu prendre des secondes de bonification aux différents sprints intermédiaires. Et comme il était qu'à 10 secondes du maillot de leader ce matin, et il se retrouve à une seconde, il me semble.
4: Exactement. Si bien.
5: Donc s'il n'a pas trop laissé de force dans cette échappée, enfin s'il a encore les jambes pour s'accrocher jusqu'au bout avec le premier groupe, il va se replacer au général de manière très intéressante et ça
4: là
5: sera...
4: pour l'instant il est deuxième virtuellement en effet du classement général à une petite seconde. Alors, de Lorenz Pitti, le maillot rose qui a crevé en fait dans le précédent passage de secteur pavé, on nous l'a annoncé d'ailleurs un peu attardé au milieu des voitures suiveuses à l'arrière du peloton, et là on n'a toujours pas d'écart mais il doit être supérieur à la minute parce que je vois que les voitures de directeur sportif sont toujours derrière le tri de tête, Félix.
5: Oui, après, je donne pas cher de leur peau là sur les prochains kilomètres, mais voilà, je disais Alexis Brunel, s'il a encore la force pour accompagner la tête de course sur le final, ça, il aura fait une belle opération, mais bon, la route est encore longue, il peut se passer encore beaucoup de choses.
4: On va croiser les doigts pour une victoire d'un homme du Pas-de-Calais cet après-midi, avant peut-être une victoire d'un club du Pas-de-Calais ce soir en Coupe de France de football, je t'ai dit.
2: C'est la journée des victoires, on croise les doigts, merci Stéphane. Félix, à tout à l'heure.
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0: Belle fin de semaine avec Ici Nord. C'était Paul Young et Come Back and Stay. Ce dimanche, vous avez rendez-vous à Watts dans les Flandres avec une soirée comédie musicale à la salle Jean-Marie Harlet, avec un concert donc de l'orchestre d'harmonie de l'amicale de Watts et quatre chanteurs professionnels qui vont reprendre des grands tubes issus de comédies musicales bien connues comme Roméo et Juliette ou encore Les Dix Commandements et Grease. Rendez-vous donc dimanche à 19h à Watts. Passez un bel après-midi. On va continuer avec Joe Dassin et Patrick Fiori sur Ici Nord.
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1: La troisième étape qui emmène les coureurs de la Sentinelle jusqu'à Wallers-Sarrambert, Stéphane Barbereau.
2: Oui, à 56 km de l'arrivée. Longtemps, il y a eu une échappée avec trois coureurs, dont Alexis Brunel, échappée qui a été reprise maintenant depuis une demi-heure environ. Et puis, il ne reste plus grand-chose du peloton. Félix Pouilly, on a à l'avant de la course quoi, une cinquantaine d'hommes à peu près.
3: Ouais, il y a eu une sérieuse accélération là sur le dernier secteur pavé à l'initiative d'un coureur de Cofidis et là le peloton qui est réduit à 40-50 unités. La bonne nouvelle c'est qu'on a je viens de voir Alexis Brunel à l'avant de ce peloton, donc on disait tout à l'heure que grâce aux bonifications, il était actuellement deuxième du classement général
2: virtuel.
3: C'est
2: lui qui a contre-attaqué à un moment d'ailleurs.
3: Oui, tout à fait. Donc, c'est-à-dire que les jambes sont encore bonnes malgré son échappée en début de journée. Donc, c'est plutôt bon signe pour le coureur
2: nordiste. Est-ce qu'on a bien le maillot rose du leader Laurens Pitti à l'avant de la course? Tout à l'heure, on le voyait aux avant-postes. Là, je ne vois pas. On a beaucoup de roses qu'on voit à l'écran, mais c'est l'équipe Van Rysel-Roubaix.
3: Sont piégés,
2: ouais. On voit qu'il y a eu une cassure dans ce peloton. Bon, il n'y a rien d'irréversible encore puisque il doit y avoir une dizaine de secondes de retard pour un deuxième groupe. Donc, rien n'est joué à 55 km de l'arrivée pour cette étape, l'une des étapes phares de ces 4 jours de Dunkerque sur les pavés, où on attend les coureurs d'ici une heure environ à Wallers-Sarrambert.
1: Et nous suivrons ça en direct sur votre radio, ici Nord, bien évidemment. L'info trafic avec cette bonne nouvelle. On avait un accident sur l'autoroute A2 au niveau de Douchy-les-Mines en direction de Bruxelles. Accident terminé. Vous êtes sur l'autoroute A2. Vous avez quand même toujours autour de 3 à 4 km de bouchons. Si vous prenez la direction de la Belgique, vous êtes arrêté un peu après Lieu-Saint-Amand. Dans l'autre sens, circulation, trafic ralenti aussi. 25 minutes de temps de parcours en plus à partir de Marly jusqu'à Denain. Mais la situation s'améliore. Et puis, il y a du monde aussi autour de la métropole lilloise, notamment pour sortir de Lille via l'autoroute 1-1, trafic ralenti de Ronchin jusqu'à Vandeville. Courage!
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Suzanne Vega avec Lucas sur Ici Nord. Comptez sur nous pour vous faire vivre tous les événements sportifs dans la région. En ce moment, il y a la course cycliste, les 4 jours de Dunkerque, 3e étape. Partie donc depuis la Sentinelle ce midi, arrivée approche à Wallers-Sarrambert et on va vivre tout cela vers 16h avec Julien Prouvoyeur et également Félix Pouilly. Et puis bien sûr, je ne vous apprends rien, ce soir c'est la finale de Coupe de France de football avec Lens qui affronte Nice au Stade de France. Une émission spéciale qui commence dans quelques minutes également, après les infos à 16h et jusqu'à minuit avec Philippe Salé et toute l'équipe d'Ici Nord, depuis le bus avec les supporters, depuis les tribunes. On va vivre ce très bon moment ensemble et on espère une victoire bien sûr du RC Lens. Moi je vous retrouve très vite, c'est lundi dès 13h30 et pour la suite on va écouter Maxime Le Forestier et Les Enfoirés sur Ici Nord.

0: Patrice Wichen avec Forget Me Not, Cerise Nord. Passez un excellent week-end de 3 jours pour certains sous le soleil des Hauts-de-France. Et puis bon match à ceux qui vont suivre Lens Nice ce soir, évidemment en direct, Cerise Nord. D'ailleurs, notre émission spéciale commence dans quelques minutes. Il est 16h. On fait un point sur l'info en France et dans le monde en 90 secondes.
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Circulation très difficile en ce vendredi début du week-end de Pentecôte. Bison futé, voie rouge dans le sens des départs partout en France. On comptabilise déjà 553 km d'embouteillage. Parmi les axes les plus encombrés, la 2 dans le Nord, la 86 en Ile-de-France et la 7 dans le Rhône. La présidente de l'Assemblée nationale, Yaël Braun-Pivet, saisit le déontologue de l'Assemblée concernant le député Charles Alloncle. Le rapporteur de la commission d'enquête sur l'audiovisuel est suspecté d'embaucher sa compagne collaboratrice parlementaire, ce qui est interdit depuis 2017 et l'affaire Fillon. C'est le magazine Paris Match qui a vendu la mèche. La création dès cette année d'une brigade portuaire des douanes à Dunkerque dans le Nord, une annonce du ministre des Comptes Publics. David Amiel souhaite ainsi mieux lutter contre l'importation illégale de drogue. Dunkerque est l'un des principales portes d'entrée de la cocaïne en France. En 2015, l'hélicoptère d'une production de télé de TF1 s'écrase en Argentine, on s'en rappelle. Il fait 10 morts, notamment la navigatrice Florence Artaud, le boxeur Alexis Vastine et la nageuse Camille Muffa. Trois des producteurs de l'époque, ainsi que la société de production, vont être jugés en correctionnel à Paris pour homicide involontaire. 11 ans après les faits, on apprend aujourd'hui. Des steaks hachés pur bœuf surgelés de la marque Carrefour Extra.

0: rappelé partout en France, en cause une suspicion de présence de petits morceaux métalliques. Et puis une finale de Coupe de France sous haute tension ce soir au Stade de France à 21h entre Lens et Nîmes et Nice. Hier soir, des ultras niçois se sont violemment affrontés. Il y a 6 blessés, dont un grave. La préfecture de police annonce un dispositif de sécurité adapté.
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2: Avec un mot de cette météo radieuse cet après-midi, on continue avec ça et on n'a pas fini. 26 à 28 degrés, température largement au-dessus des valeurs saisonnières. Et pour ce week-end, un ciel bien étoilé cette nuit, 15 à 17 quand même pour les minimales. Demain, 28 à 30 degrés, 28 à 31 prévu dimanche sous abri. Donc au soleil, on va dépasser les 30 degrés largement. Et c'est parti comme ça pour toute la semaine prochaine, visiblement, voire jusqu'au week-end prochain. Voilà pour le côté météo sympathique. Côté route, un petit peu moins sympa à 16h02, parce que Michael à la préfecture nous a signalé un accident entre un poids lourd et une voiture. On est sur voie de droite au niveau de cet accident. C'est la 2, décidément. Tout à l'heure, on avait déjà dans ce sens un accident aussi sur la 2, toujours dans le sens Paris-Bruxelles, au niveau de Lieu-Saint-Amand. Le bouchon commence secteur à peu près de Douchy-les-Mines. Hein, là, et vous avez dans ce sens Paris-Bruxelles, vous avez donc une densité de trafic quand même conséquente. J'essaie de vous donner voilà, le maximum d'informations sur la durée dans ce bouchon, 35 minutes, à peu près 35 minutes de temps de parcours supplémentaire. Soyez prudents quand même, c'est encore assez compliqué sur le secteur de la 2. Ailleurs, on a du monde en terminaison de la 27, un peu plus même, parce que c'est à partir d'Anstin que ça ralentit avec un quart d'heure de temps de parcours en plus pour rejoindre le tronc commun de la 22. On commence à avoir aussi un peu de densité sur la toute fin de la 23, pareil pour rejoindre le tronc commun de la 22. Et quand vous voulez vous insérer dans la courbe de l'Équin sur la 1, vous serez un peu nombreux, puisqu'on a du monde sur la 1 jusqu'à Vendeville-Templemar en direction de Paris. Également donc depuis ce tronc commun de la 22, mais depuis les 5 voies en fait, et la courbe de Ronchin quand vous arrivez de Lille, c'est pareil, là aussi ça va commencer à coincer, méfiez-vous. On a du monde également secteur de la courbe de l'Os. Je dirais que c'est un peu chargé jusqu'à Ntyran-Web, c'est un peu habituel et récurrent, avec répercussion sur à peu près la fin de la rocade nord-ouest. Gapingham, l'Homme, le centre commercial, ça commence à freiner jusqu'à l'arrivée sur Anglo. On a également un petit peu de monde avant les ronds-points de Fourne, Web, classique et ronds-points d'Illy. RN41 en direction de la Bassée. Je dirais qu'on a fait le tour pour l'instant. J'oublie pas la 22, sens Gand-Lille. Effectivement, la 22, c'est un peu avant Neuville-en-Ferrain et toujours jusqu'à Bondu, cette densité de trafic. Ailleurs, c'est plutôt correct.
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2: À 16h03 et on est parti pour une chaude ambiance et une chaude émission effectivement depuis le parvis du Stade de France. Pascal Toth et toute l'équipe technique sur place. Bonjour Pascal.
4: Bonjour Philippe. Si on a dit ça un jour, je ne sais pas ce qui est le plus important aujourd'hui, est-ce que c'est la finale de la Coupe de France ou bien le duo qu'on va faire cet après-midi jusqu'à 19h30 avec vous Philippe Salé. Je sais pas c'est quoi le plus grand événement aujourd'hui. Bonjour Philippe, bonjour à toutes, bonjour à tous. Effectivement, vous l'avez dit, ça y est, on l'attendait depuis maintenant plusieurs semaines, cette grande finale de Coupe de France de football entre Lens d'un côté et Nice. Nous sommes installés, Philippe, jusqu'à 19h30, 19h40 sur le parvis du Stade de France dans un premier temps. Nous serons dans le Stade de France ensuite pour toute la partie sportive et bien sûr le match en direct. Et le match, évidemment. Et jusqu'à, on m'a dit dans les oreilles à l'instant, jusqu'à 3, 4, voire 5 heures du matin en direct sur Ici Nord. Oh, et là, il y a toute l'équipe qui est tombée à la renverse.
2: Vous êtes en repos, rassurez-moi, Pascal, après, ça va aller.
4: Pas du tout, à fond. On a trouvé, Philippe, 3 mètres carrés d'ombre ici sur le parvis du Stade de France. Il fait une chaleur incroyable. Ne prévoyez pas la petite laine, en tout cas, jusqu'à ce soir, parce que la température va grimper. Notre mission ici, Philippe, c'est de partir à la rencontre des Lensois. Ils sont déjà présents. J'ai même plus assez de doigts pour compter le nombre de bus que j'ai vus, que j'ai croisés. Il y a du sang et or partout déjà sur le parvis. Alors il y a un dispositif de sécurité qui est très très important et on l'a entendu pour les raisons qui ont été décrites tout à l'heure dans le flash de 16h. C'est une fête, rappelons-le, c'est du football, rappelons-le également. Et l'idée c'est de prendre beaucoup de plaisir et de partir à votre rencontre. À notre micro, il y aura bien sûr des Lensois, il y aura des Lensoises, il y aura des consultants, il y aura des personnalités d'ici 19h30. Le but, enfin notre mission, Philippe, à vous et à moi, c'est de faire monter la température le plus haut possible jusqu'au coup d'envoi.
2: Ah, mais
4: c'est pas suffisant. Non, c'est pas suffisant, Philippe. Je veux qu'on arrache les vêtements à la fin de l'émission. je veux qu'on monte sur les tables. Je veux qu'on fasse une checheuse, s'il vous plaît, sur le parvis du Stade de France. La checheuse. Faites-moi confiance, je l'ai promis à Laurent Dereux tout à l'heure. Donc, ça, c'est la mission jusqu'à 19h30, 19h40.
2: Très bien. Une chaude ambiance et ambiance sportive. À tout de suite, Pascal, puisqu'on ne s'occupe pas jusqu'à 20h, ça ne fait que commencer. Je disais ambiance sportive, évidemment.
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2: Oui, les 4 jours de Dunkerque, Félix Pouilly et Stéphane Barbereau, effectivement, nous sommes à aller un peu plus de 26 kilomètres de l'arrivée aujourd'hui.
5: Exactement, hein. Arrivée qui va être donnée à Wallers-Arambert, c'est pavés. L'étape des pavés, pas exactement sur les pavés, mais vous en avez 1,5 km avant, exactement, avant la ligne d'arrivée.
2: Ils passeront sur les pavés.
5: C'est tout comme, bien ça sûr, ils ont déjà commencé depuis tout à l'heure à passer sur les pavés, puisque c'est un circuit final, 7 tours à réaliser, 8 passages au total sur le secteur pavé d'Aveluy. On a une quinzaine d'hommes en tête, c'est une échappée qui s'est dessinée maintenant il y a une quinzaine de kilomètres, Félix Pouilly, avec du beau monde dans cette échappée qui compte une trentaine de secondes d'avance sur ce qu'il reste du peloton.
6: Oui, tout à fait, un groupe qui est sorti à la pédale sur le secteur pavé, donc on a des coureurs qu'on avait cités parmi les outsiders, voire même les favoris du jour. On a Artem Schmidt qui a gagné il y a quelques jours sur la classique Dunkerque. On a Antoine Lott, hein, le nordiste de Décathlon.
5: Non, il n'y a pas Antoine Lott. C'est pas Antoine Lott, c'est Oscar
6: Antoine
5: Chamberlain. Lott. Oui, c'est Oscar Chamberlain qui est
6: tout
5: dans cette échappée.
6: Tout à l'heure,
5: échappée.
6: Ils annonçaient Antoine Lott
5: ouais,
6: dans l'échappée.
5: Mais là, je ne l'ai plus vu, Antoine Lott. Donc non, il n'est pas dans cette échappée en ce moment, pas à ma connaissance.
6: En tout cas, ouais, c'est un groupe qui est bien fourni, qui s'entend bien, qui a 32 secondes. À un moment, on était revenu très proche, notamment sous l'impulsion de l'équipe du leader Laurens Pitti, et qui a essayé lui-même de faire l'effort sur le secteur pavé, mais qui a buté à une dizaine de secondes, et derrière, l'écart est reparti de plus belle. Donc là, 32 secondes, 25 km de l'arrivée, même si le peloton essaie de s'organiser, ça me paraît compliqué de rentrer sur un groupe de 15 coureurs comme ça.
5: Benjamin Thomas, de la Cofidis, qui est là, Rasmus Stiller, faut faire attention, lui, parce que c'est un des hommes les plus rapides du peloton, Félix, le Norvégien de l'équipe Uno X.
6: Oui, il y a des coureurs rapides, hein. Jason Tesson aussi, le Français ouais. À l'avant, qui est un coureur rapide, qui fait pas trop d'efforts. On le voit, il est souvent à l'arrière du groupe, donc il compte ses coups de pédale et il a raison, parce que c'est pas lui de faire le boulot, c'est le seul représentant de son équipe. Mais non, c'est un groupe qui est composé d'hommes forts et qui a pour moi, de fortes chances d'aller jusqu'au bout.
5: Un homme déjà ne verra pas la ligne d'arrivée, c'est Casper Asgreen. Il a chuté dans le secteur pavé tout à l'heure, assez lourdement, parce qu'il a dû être hospitalisé. Le Danois Casper Asgreen, ancien vainqueur du Tour des Flandres de l'équipe IF. Il fait chaud au Stade de France, il fait chaud aussi partout, à Wallers. Hein. 26 degrés cet après-midi.
2: Et il fait chaud sur Issy-Nord, puisqu'on a quand même une très très belle émission aujourd'hui, jusqu'à 20h et au-delà avec le match, bien sûr, sportive, entre vélo et football. On pressent une arrivée vers quelle heure à peu près?
5: C'est d'ici une demi-heure, un petit peu moins même, ouais, à la louche, ça va être ça à peu près. Ouais.
2: Alors, vous restez avec nous, bien évidemment, parce que c'est à suivre sur Ici Nord.
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0: 4 jours de Dunkerque et on va y revenir, vous le savez, jusqu'à l'arrivée aux alentours de 16h40. On disait Stéphane Barbereau il y a quelques minutes, mais il y a aussi un événement qui est bien sûr au stade avec sur le parvis du Stade de France, Pascal Toth et toute l'équipe, aussi une partie de l'équipe d'Ici Nord, Pascal.
2: Bien sûr. Saint-Denis, près de Paris, le Stade de France, le parvis ouest, c'est le parvis des Lensois, c'est là où ils vont arriver. Ils sont déjà presque là, ils sont dans les rues adjacentes. Et nous, on est installés sur ce parvis, près de la boutique officielle, par exemple, près des entrées U et V, pour nous situer un tout petit peu pour ceux et celles qui connaissent. Et jusqu'à 19h30, l'occasion de partager cet avant-match ensemble. Alors, moi, j'ai toujours rêvé, vous savez, Philippe Salé, d'être Stéphane Barbereau. Parce que Stéphane Barbereau, il y a un instant, il est avec un consultant. Donc, j'ai dit, moi, quand je serai grand, je voudrais être Stéphane Barbereau, journaliste et journaliste sportif. Alors du coup, moi j'ai trouvé un consultant aussi, il n'y a pas de raison. Il n'y a pas que Stéphane Barbereau qui a le droit à un consultant. Bonjour Jean-François Nimierski.
3: Bonjour à tous.
2: Vous allez être notre consultant ce soir, pendant ce match, pendant cette finale. D'abord, c'est souvent la question qu'on pose à un consultant. Quelles sont les chances pour Lens? Vous avez vu, je fais bien la première question du journaliste.
3: Bravo. Les chances, apparemment, on a toutes les chances de pouvoir remporter cette... tout se présente pour le mieux. Maintenant, encore la vérité du terrain, ça reste autre chose.
2: On va juste dire que Nice joue aussi une saison un peu compliquée. On est en fin de saison avec le maintien en Ligue 1 et peut-être ce soir la possibilité de sauver cette saison. Est-ce que ça va compter forcément dans le mental aussi pour les Lensois?
3: De sauver cette saison, je pense pas. Parce que sauver leur saison, c'est surtout de rester en Ligue 1 à l'heure actuelle. Et bon, le défi reste quand même très très très élevé. Donc quelque part, ça peut leur donner pour moi une dynamique très positive pour aborder ces deux derniers matchs. Maintenant, cette dynamique, faut pas qu'elle se transforme aussi en problématique sur le plan physique, en problématique sur le plan de la confiance. Et c'est toute la problématique de Claude Puel ce soir, de toute façon. Mais de toute façon, une finale, hein, vous connaissez l'adage, hein, ça se joue pas, ça se gagne. Donc les joueurs qui vont rentrer vont être déterminés à 200%. À nous à les faire douter d'entrée pour pouvoir justement tout de suite les éteindre au niveau des ambitions.
2: Alors si on se plongeait un petit peu dans la carrière de Jean-François, les finales, des moments forts comme ça, vous en avez vécu. Ce soir, c'est bien sûr aussi un moment fort. On l'a répété plusieurs fois sur nos antennes. Lens n'a pas gagné la Coupe de France depuis où ? Dans les années 50, c'est ça, hein, de tête, hein, 57, hein.
3: De mémoire, mais ma mémoire chante en sourdine, comme dirait Jean Ferrat. Donc j'en suis pas sûr, mais je pense que oui, c'est ça, 57.
2: Vous, à quel moment vous avez vécu ce genre de grand moment? Est-ce que vous vous souvenez par exemple de 2008, la finale contre le Paris Saint-Germain, la finale avec la fameuse banderole? On va pas y revenir ce soir, aujourd'hui évidemment. Est-ce que vous avez vécu de grands moments? 98 bien sûr, qu'est-ce qui vous reste en mémoire?
3: J'allais vous dire 98 parce que bon, quand même c'était l'apothéose pour nous. Et puis l'aboutissement, enfin moi je suis d'une génération où l'équipe de France c'était un peu la dernière roue du carrosse. Et là bon, cette première Coupe du Monde me laisse un souvenir vraiment incomparable, je dirais, dans ce que j'ai pu vivre en termes émotionnels.
2: Vous l'avez vu ici au Stade de France?
3: Tout à fait, j'ai eu cette chance parce que je rentrais à la Fédé juste en 98, donc j'avais été invité à l'époque par le DTN qui n'était autre que Gérard Houillet à l'époque.
2: Oui, bien sûr. Quelqu'un de la région en plus, quelqu'un du Nord, voilà, pour ne pas gâcher la fête. 98 au Stade de France, vous pensez que 2026 pour le Racing Club de Lens, on peut faire pareil?
3: En tout cas, c'est mon plus grand souhait, mais je pense qu'en effet ça peut être une soirée historique, hein. Tous les ingrédients y sont, on est dans un endroit magnifique, il fait beau, il fait une chaleur ambiante qui se prête au jeu, et avec ce que nous ont montré les Lensois toute la saison, je vois pas pourquoi ce soir il passera à travers.
2: La même chaleur que le 12 juillet 98, je m'en souviens. Merci beaucoup Jean-François, on vous retrouve avec toute l'équipe de nos journalistes tout à l'heure à partir de 20h pour l'émission spéciale, et vous voyez Philippe Salé, moi aussi, comme Stéphane Barbereau, je peux avoir des consultants.
0: Bravo, champion Pascal, continuez comme ça, vous êtes dans la bonne voie. À tout à l'heure.
2: Merci beaucoup. Nice, salut.
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0: Les 4 jours de Dunkerque, alors l'étape du jour, c'est effectivement la Sentinelle et l'arrivée tout à l'heure à Wallers-Saint-Rambert et nous sommes à un petit peu moins de 20 km, hein, Stéphane.
4: Oui, les coureurs vont passer une nouvelle fois sur la ligne d'arrivée. Vous savez qu'il y a un circuit final. On avait une quinzaine d'hommes en tête qui comptaient jusqu'à une trentaine de secondes d'avance sur le peloton. La course, elle est complètement débridée et folle, Félix Pouilly, là, désormais.
5: Ouais, sur le dernier passage du secteur pavé d'Aveluy, on a un peloton qui a accéléré vraiment très très fort sous l'impulsion de Laurens Pitil, le maillot rose, et qui s'est rapproché à quelques secondes de ce groupe de tête.
4: Il y avait quasiment un groupement général à un moment.
5: Ouais, tout à fait. Et il me semble qu'il y a deux coureurs de la Bora, dont le leader de la course d'ailleurs, qui sont à quoi, 3-4 secondes du groupe de tête, ouais. Et un petit peu plus loin le peloton. Donc si Lorenz Pitti arrive à faire la jonction, ça a peut-être incité le groupe de tête à se regarder, à ralentir, et on va peut-être avoir un regroupement général.
4: Ouais, parce que son maillot rose de leader était menacé notamment dans le groupe de tête par Liam Slok de l'équipe Lotto Intermarché, le Belge qui ne compte que 10 secondes de retard sur Lorenz Pitti. On aura peut-être un nouveau leader au classement général ce soir. En tout cas, il va falloir le défendre ardemment, ce maillot rose, pour le Néo-Zélandais Lorenz Pitti. Verdict dans, allez, 25 minutes maintenant, un peu moins.
0: Ouais, Stéphane et Félix, il faut le dire aussi, on a les images en studio, quand les vues d'hélicoptères sont magnifiques, il y a un très beau temps aujourd'hui, un beau soleil, que la région est belle.
4: C'est vrai.
0: Parce qu'ils sont en train de traverser, j'étais en train de regarder les images, et c'est vrai, je trouve que c'est très beau.
4: Exactement. Enfin, mais c'est vrai, depuis hier même, on avait les monts de l'Artois hier, qui étaient magnifiques également, Notre-Dame de Lorette, il y avait des plans assez incroyables, et aujourd'hui encore, c'est très beau au milieu des champs.
0: Magnifique, avec ce beau temps, les vues aériennes sont superbes, et vous suivez tout ça, bien sûr, avec Issinor.
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0: 7, le son des années 90, toute votre jeunesse, j'imagine, à vous aussi Stéphane, ça, je pense, hein, Listen to Your Heart, Rock 7, dans l'instant sur Ici Nord.
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0: La troisième étape, évidemment, la Sentinelle. Wallers-Sarenberg, on approche un petit peu plus de 10 km, Stéphane et Félix.
2: Oui, et on va avoir un dernier passage sur le secteur pavé d'Aveluy. Et on a désormais 15 hommes en tête, et notamment Lauren Spitty, le leader du classement général avec son maillot rose, le néo-zélandais, qui a réussi à s'extirper de ce qui restait du peloton et à rejoindre ce groupe de tête, Félix Pouilly.
3: Ouais, tout à fait, Lauren Spitty qui a réussi à faire la jonction seul de manière assez impressionnante, même s'il avait un coéquipier à l'avant qui l'a aidé sur les derniers mètres, à boucher les derniers mètres en se laissant décrocher du groupe de tête, mais il a réussi à lâcher tout le peloton dans le secteur pavé, et ça peut donner des indications sur le dernier passage là qu'on va bientôt aborder, juste avant l'arrivée. Peut-être Lauren Spitty va être capable de faire la différence, parce que vraiment il a...
2: Pourquoi pas une attaque, c'est ça?
3: Ouais, je pense, hein, parce qu'il a été impressionnant sur ce secteur pavé, donc je pense que c'est peut-être le plus fort aujourd'hui, et qui va tenter de faire la différence lors du prochain passage.
2: Il revient très vite pour ce dénouement final dans 5 minutes, Philippe.
0: Absolument, on vous retrouve puisqu'on suit les étapes chaque jour jusqu'à bien sûr l'arrivée en direct sur Ici Nord. La route, alors je reviens sur la 2, décidément aujourd'hui c'est le troisième accident qu'on peut dénoter sur la 2, et c'est un petit peu compliqué là, effectivement ça ne s'arrange pas. Michael à la préfecture nous parle d'un nouvel accident, poids lourd, voiture à 2, voie de droite, donc au niveau de Lieu-Saint-Amand, et cette fois-ci dans l'autre sens, Bruxelles-Paris au niveau de Saint-Solve. Là ce sont deux véhicules accidentés sur la voie sans voie du milieu en fait, hein, et la voie de gauche, voie centrale, voie de gauche, donc deux véhicules, tout ça engorge énormément, encore un peu plus, cette A2 dans les deux sens. Alors dans le sens Bruxelles-Paris, vous comptez 35 minutes de temps de parcours supplémentaire. On est au niveau de Saint-Solve, donc et c'est très très chargé jusqu'à Douchy. Et dans l'autre sens, là aussi, bien sûr, vous l'avez compris, c'est en train de s'engorger de manière assez spectaculaire. Donc la 2, si on peut, on oublie absolument ce secteur-là pour l'instant, qui cumule 3 accidents depuis pratiquement le début de l'après-midi, 14h. Hein. Donc ailleurs, les conditions de circulation sont plutôt chargées là aussi, à certains endroits, notamment la 22, sens Gand-Lille entre Neuville-en-Ferrand est bondu depuis tout à l'heure, mais aussi ce qui s'est chargé depuis qu'on se parle, c'est le secteur de la traversée de Villeneuve-d'Ascq. Là aussi, on a pas mal de monde, secteur de Sarre-Babylone jusqu'à la jonction avec la Nationale 227, qui elle est chargée sur toute sa longueur jusqu'à l'arrivée sur le tronc commun de la 22. Comme ce tronc commun est chargé, il y a les répercussions à partir d'Anstin, c'est la fin de la 27, un peu plus que la fin de la 27 même, qui vous rajoute un quart d'heure de temps de parcours en plus. La fin de la 23, là, la toute fin là aussi, est très dense pour rejoindre ce tronc commun de la 22, qui lorsqu'il se jette sur l'autoroute 1 en direction de Paris, freine pas mal aussi dans la courbe de l'Équin. Hein. L'autoroute 1, on a du monde jusqu'à Vandeville-Templemar en direction de Paris depuis tout à l'heure. Vous avez compris, ça n'aide pas beaucoup à fluidifier cette 227 ou ce tronc commun à 22. On a maintenant du monde là aussi sur la 356, c'est la voie rapide urbaine. Secteur de Mont-Saint-Barœul, comptez bien les 10 bonnes minutes, hein, de temps de parcours en plus, jusqu'à l'arrivée sur l'île, secteur de Saint-Vincent-de-Paul, hein, derrière la station ici. Et la jonction avec l'A1 est un petit peu, vous l'avez compris, difficile. On a du monde également depuis à peu près le faubourg de Béthune sur la 25, le périph' de la 25 pour rejoindre Lille. Et également à partir de ce niveau-là, en direction de Dunkerque, cette A25, là aussi, est bien chargée jusqu'à Entier-en-Wep. Répercussion depuis Saint-André sur la rocade nord-ouest, en direction d'Anglos, à partir de Saint-André, bonne densité aussi. Donc jusqu'à Anglos, où vous avez également, je vous le disais, ce monde sur la 25. Moyennement dense, le rond-point de Fourne-en-Wep, ça s'est un petit peu calmé par rapport à tout à l'heure. À partir de Bocanligny, vous avez ce petit coup de frein, cette densité jusqu'à Fourne. Et Rennes-41 vers la Bassée, c'est un petit peu plus compact au niveau du rond-point d'Illy, jusqu'à la jonction avec la Nationale 47. Légèrement ralenti aussi la 21 à partir d'Aubie en direction de Lens. Hein. On va dire on circule avec des à-coups à peu près jusqu'au secteur d'Arnes, Montigny-en-Goële. Voilà, puis vous ferez attention au niveau de Carvin. C'est un léger ralentissement sur l'A1 en direction de Paris, mais je vous le dis quand même.
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0: Bonne humeur, musique et sport cet après-midi est particulière, elle est chaude dans le ciel, la météo aussi, mais sur votre radio Ici Nord, puisqu'on suit à l'arrivée des 4 jours de Dunkerque aujourd'hui, avec l'étape du jour, mais également on se prépare au match de ce soir, Coupe de France, Lens-Nice, à vivre uniquement sur Ici Nord.

0: Génération des Enchantés, Mylène Farmer sur Ici Nord.
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2: 16h34, nous sommes enchantés de vous faire vivre l'arrivée de cette troisième étape, la Sentinelle, et ils arrivent vers Wallers-Sarrambert, vers l'arrivée un petit peu, un bon 3,5 km, Stéphane Barberoux.
3: Oui, et Laurens Pitti, il a bien cru qu'il allait déchanter aujourd'hui, parce qu'à un moment, il était lâché, ou en tout cas, il ne figurait pas dans l'échappée finale, et le Néo-Zélandais qui porte le maillot rose de leader désormais est aux avant-postes. Il est dans la toute dernière échappée, on est à 3,5 km de l'arrivée, il n'y a plus que 14 hommes en tête, et à l'avant, on a Rasmus Tiller qui est devant ce groupe de tête, le sprinter norvégien de l'équipe Uno X, et Laurens Pitti à l'instant qui prend le relais et qui prend les choses en main. Pas très loin derrière, il y a Benjamin Thomas de l'équipe Cofidis, Félix Pouilly.
4: Ouais, c'est même plus qu'un relais, c'est une attaque. Hein, Laurens Pitti qui a placé un démarrage dans ce secteur. Pour l'instant, il fait pas la différence. Il reste 3,2 km, là, ça commence à être tactique parce que c'est pas évident si on se livre complètement sur ce secteur sans réussir à faire la différence. Derrière, le sprint va vite arriver.
3: C'est un peu le pétard, parce qu'en effet, il a pas réussi à créer d'écart, Laurens Pitti. Il a Rasmus Tiller dans sa roue qui a réussi à l'accrocher. Benjamin Thomas aussi, hein, qu'on voyait. On sait que c'est un spécialiste, Benjamin Thomas. Alors, du cyclisme sur piste, hein, il a déjà été médaillé olympique d'ailleurs pour cela. Mais c'est un spécialiste de coups qu'on ne voit pas tous les 4 matins dans le vélo. C'est de partir dans les derniers kilomètres pour changer. C'est de tenter quelque chose en solitaire. Est-ce qu'il aurait les moyens là
4: sur les secteurs pavés, une énorme chute là dans le groupe d'échappée.
3: Il y a une chute d'un movie star, je crois. Allez-y, Félix.
4: Qui a touché la roue. Ouais, bon, ça va, il est debout, il est sur ses deux jambes. Et ouais, je disais, Benjamin Thomas, peut-être à la sortie du secteur pavé, parce que c'est vrai que lui, le poursuiteur, hein, le spécialiste de la piste, qui est spécialiste des efforts comme ça, très intenses et très courts, il est capable de faire la différence sur un kilomètre, un ou deux kilomètres comme ça. Vraiment en poursuiteur, mais sur le secteur pavé, je le vois pas attaquer, c'est pas son terrain de prédilection. Il me fait mentir, il passe à l'attaque, Benjamin Thomas.
3: Ouais.
4: Et Laurens Pitti qui se jette dans la roue. Bon, il est attentif, hein, le maillot rose, il va pas se laisser surprendre.
3: Hein, non, il y a pas d'écart de créer. Thomas qui donc passe à l'attaque, qui est en tête désormais de cette échappée. Ils sont derrière. On a Laurens Pitti dans sa roue. On a Rasmus Tiller également, le coureur de l'équipe Tudor, si je ne me trompe pas, qui est également juste derrière. Ça doit être Petr Kelemen qui est là aussi à l'arrière. C'est en train d'exploser dans ce groupe de tête. Ils sont maintenant, 7-8. Maintenant, à essayer de tenir le choc face à Laurens Pitti, qui en met une désormais, Félix.
4: Ouais, l'élastique se tend, mais ça casse pas, hein, pour l'instant. Hein. Ils sont partis pour sortir du secteur ensemble. Hein. Je pense qu'on va avoir une dizaine de coureurs à la sortie de ce secteur, et là, on risque d'avoir un temps mort. Et peut-être le moment idéal pour placer un contre.
3: Ouais, et puis regardez aussi qui sont les plus rapides, parce que si ça arrive au sprint parmi tout cela, là c'est les tout derniers, dans les tout derniers mètres du secteur pavé, ils vont retrouver le bitume. Laurens Pitti qui attaque à nouveau. Il est un peu à sec, hein, on dirait, mais il faut dire il a fourni de gros efforts. Il y a déjà quelques kilomètres pour essayer de recoller à cette échappée quand il était alors lâché dans le peloton.
4: Hein. Ouais, il joue son va-tout, hein, sur ce secteur pavé. Pourtant c'est un coureur qui est aussi rapide au sprint. Hein, il pourrait compter sur ses qualités au sprint, mais voilà, il essaie de faire la différence sur les pavés. Là, il va être contré, mais je pense qu'on arrive à la sortie du secteur. Ouais. Hein, donc, ce dernier secteur n'aura pas fait de différence. Et on est à 1 km de l'arrivée, on va passer sous la flamme rouge. Donc, vraisemblablement, on va citer un sprint entre cette
3: dizaine de coureurs
4: d'échappée. Et Jason Tesson, hein, le sprinter français qui a réussi à s'accrocher, qui est dernier du groupe, là. Bon, il a l'air un petit peu au rupteur, mais si ça se pose un petit peu, s'il a le temps de récupérer quelques secondes, sur une arrivée groupée, il peut s'imposer aussi, hein, le français.
3: Ouais, on a Rasmus Tiller qui vient de placer une attaque. Ouh, qui
4: là,
3: était en
4: parti,
3: contre
4: là.
3: Et il est parti tout seul, il part tout seul. Attention, faut pas le laisser partir tout seul, Rasmus Tiller. On rappelle que c'est un sprinter, c'est un rouleur, c'est un homme qui va extrêmement vite.
4: Ah, là,
3: c'est l'un des
4: sorti,
3: plus rapides, hein, de ce peloton, et là il a créé un écart conséquent.
4: Là,
3: Félix,
4: il est bien sorti, et puis c'est à la pédale, hein, parce que là tout le monde est à fond. Je pense pas qu'on l'ait laissé sortir, hein, mais il a vraiment tout le monde était un petit peu à bout de force, quoi, en sortie de secteur pavé. arrivé, il a placé un démarrage foudroyant. Là, il a 2-3 secondes d'avance. Je pense qu'il va gagner.
3: C'est il va s'imposer. Je vois pas qui peut revenir sur lui. On est quoi, à 400 mètres désormais de cette ligne d'arrivée. Ici à Wallers, on est juste au pied de l'hôtel de ville de Wallers à Rambert. Et le Norvégien remporte, Rasmus Tiller, il remporte cette troisième étape des 4 jours de Dunkerque, l'étape des pavés. Il a un peu trompé son monde parce qu'il a joué aussi le jeu. Il a pris des relais dans ce dernier secteur pavé. Et puis ça l'a pas pu s'émousser que ça, assez de force pour aller au bout, Félix.
4: Non, c'est pas une surprise de le voir gagner parce que c'est un coureur qu'on connaît et qui est très costaud. C'était un des hommes forts de l'échappée, un des noms les plus. Voilà, qui ressortait de cette échappée. C'est dommage, on n'a pas vu le sprint pour la deuxième et troisième place. Est-ce qu'il ferait pas coup double, Rasmus Tiller, avec le maillot rose?
3: Avec les bonifications.
4: Il y a un petit trou à l'arrivée, il y a un écart. Hein.
3: Il est beaucoup trop loin au classement général.
4: Il n'était pas classé, non?
3: Ça se comptait en minutes, si je ne me trompe pas, Rasmus Tiller, les retards qu'il avait accumulés au classement général, parce que l'étape de l'an avant-hier.
4: Il n'était pas arrivé dans le premier groupe.
3: Avait fait beaucoup de mal. Donc je vais vous vérifier ça. Je vais essayer de vérifier ça vite fait. Mais je ne pense pas que Rasmus Tiller soit en capacité de prendre le maillot rose de. Leader de ces 4 jours de Dunkerque. On résume Rasmus Tiller, le Norvégien, qui a le masque habituel, Félix, quand on voit les images.
4: Il
3: le masque.
4: Il me semble qu'il était à 10 secondes en général, Stéphane. Hein, je suis en train de vérifier, mais il me semble qu'il était. Je pense qu'il prend il doit prendre le maillot de leader. Il est à 10 secondes au général. Donc, à voir sur cette arrivée, quel est l'écart sur la ligne et qui termine deuxième et troisième, parce qu'il y a aussi des bonifications pour la deuxième et la troisième place, mais. À mon avis, il ne doit pas être loin de prendre la tête du général. Ce qui est sûr, c'est qu'il était à 10 secondes au général ce matin.
3: Eh bien, 10 secondes au général, ça fait que oui.
4: Avec la bonif, ouais, c'est des calculs d'apothicaire.
3: Je ne peux pas vous dire pour l'instant, mais... on n'a pas la réponse. On attendra le flash de 17h. Non, c'est pas ça.
4: Attendez, on va voir un classement qui va s'afficher. Lorenz Pitti qui termine deuxième à 4 secondes.
3: Ils
4: vont être égalité, Stéphane. La victoire, c'est 10 secondes de bonification.
3: Oui, mais il prend aussi des bonifs, Lorenz Pitti, en étant deuxième.
4: La deuxième place, c'est 6 secondes. Non, il va être à 2 secondes au général.
3: Voilà, donc
4: Rasmus Tiller qui va être deuxième du général à 2 secondes.
3: Lorenz Pitti conserve le maillot rose de leader. Je suis désolé, on est obligé de faire ces calculs.

0: On dirait que j'ai toujours été très nul en maths.
1: Je suis facilement, moi, je suis facilement.
0: Vous n'avez pas pris les meilleurs en mathématiques.
2: Et Jason Tesson, troisième. Hein. Jason Tesson, troisième.
0: Alors attendez, on reprend les choses dans l'ordre, Félix, parce qu'on va paumer tout le monde. L'étape, elle est pour Rasmus Stiller. On est d'accord? Le deuxième, c'est Laurence Pitty. Et le troisième sur le podium, vous l'avez dit,
2: Jason Tesson.
0: Le classement général, Laurence Pitty qui conserve le maillot rose pour très peu. A priori, ça doit se jouer à deux secondes selon vos calculs. Bon, en tout cas, ça se joue à peu, mais Pitty toujours, le Néo-Zélandais, leader du classement général des 4 jours de Dunkerque. Et Rasmus Stiller qui est pas loin derrière. Deux petites secondes. Très honnêtement, Stiller, je vois pas trop en revanche venir titiller demain dans l'étape de Cassel. Il est un peu lourd quand même pour une étape où il va falloir grimper très souvent ce mont Cassel. Ça va paraître un peu compliqué. Allez, pourquoi pas Antoine Lotz? On aimerait demain pour l'étape traditionnelle des 4 jours de Dunkerque à Cassel qu'Antoine Lotz,
1: le coureur,
0: exactement, le coureur originaire du Pas-de-Calais, Antoine Lotz de Décathlon CMA CGM s'impose. Il en rêve. C'est ce qu'il nous dit. C'est ce qu'il nous dira demain matin d'ailleurs aussi dans la matinale d'ici 9h. Vous écouterez tout ça. Et donc rendez-vous demain pour cette étape entre Berg et Cassel, 167 km. Et 6 passages par la porte d'air, terrible porte d'air, courte, mais très, très pentue, Philippe. Pour nous, il nous faudrait sans doute une petite assistance électrique.
1: Vous êtes gentil, carrément, 4 roues et un gros moteur. Rendez-vous demain pour la 4e étape. Et puis, bien sûr, dimanche, ça sera un départ de Saint-Omer et une arrivée à Dunkerque. Et vous allez vivre tout ça, ce beau week-end sportif, bien sûr, sur Ici Nord. Merci Félix et Stéphane.
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0: on n'en a qu'une, chantait Christophe Maé. Pascal Toth, on n'en a qu'un.
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0: On en a qu'un et on a la chance de l'avoir avec nous cet après-midi, justement, depuis le Stade de France pour ce Lens Nice.
2: Et c'est une très grande journée, Philippe Salé, parce qu'en plus d'être au duplex aujourd'hui, vous et moi, on est au Stade de France, et vous avez raison, Saint-Denis, parvis ouest du Stade de France, avec une chaleur incroyable. On est à mon avis, à hauteur de 42-43 degrés. Sous le soleil, hein, évidemment. À l'ombre, c'est un peu moins. On n'est pas loin des 27-28 degrés. Et le dispositif, d'ici 21h, l'heure du coup d'envoi de cette grande finale de Coupe de France de football entre Lens et Nice, très simple. On est avec vous, les supporters qui commençaient à arriver. Alors déjà, tout à l'heure, hein, depuis 14h, 14h30, quand je suis arrivé sur le parvis ouest, il y avait déjà du monde parce que il y a cette fameuse Coupe Gambardella qui est la petite Coupe de France qui va se jouer et dont le coup d'envoi va être donné d'ici quelques instants pour les jeunes. Déjà, donc du monde qui entre dans le parvis du Stade de France, ça c'est le premier élément.
0: Comment s'appelle cette coupe,
2: Philippe ? La Coupe Gambardella.
0: D'accord.
2: C'est ce qu'on appelle la Gambardella, c'est la petite Coupe de France, voilà, qui avec deux clubs juste avant des jeunes,
0: d'accord,
2: juste avant la grande finale de 21h le coup d'envoi. Avant cela, nous sommes avec vous, bien sûr, je suis présent avec toute l'équipe technique sur le parvis ouest du Stade de France. Vanessa Lamar sera tout à l'heure dans l'enceinte du Stade Bollaert à Lens, puisque vous le savez que le Stade Bollaert est ouvert ce soir pour suivre la rencontre sur grand écran d'une part, et peut-être si on la gagne, accueillir la coupe en fin de nuit. Donc Vanessa Lamar sera avec nous pour nous faire vivre l'ambiance dans les travées du Stade Bollaert. Et puis Romane Porcon, elle est avec vous, les supporters, au plus proche des supporters. Il y a des bus, des voitures et des trains qui ont été affrétés spécialement entre Lens et Paris pour acheminer les 40 000 supporters lensois. Et Romane Porcon est dans l'un des TER qui arrive sur Paris avec une sacrée ambiance. Romane,
3: nous sommes dans l'avant-dernier train qui est parti de Lens en direction de Paris. Nous approchons de la capitale pour cette finale de la Coupe de France et je suis avec le vice-président en charge des sports à la région, Antoine Silani. Bonjour.
4: Mais quelle ambiance, vous l'avez vu dans ce train direction Paris pour soutenir le RC Lens. On vient de chanter les corons, c'est déjà le feu et je sais qu'on va vivre un grand moment historique ce soir pour le RC Lens et les Hauts-de-France.
3: C'est aussi pour ça que la région a décidé de mettre en place 5 trains spécifiques. Combien de supporters vous emmenez à Paris?
4: Je ne voyais pas Xavier Bertrand rien faire pour accompagner nos supporters du RC Lens pour leur permettre d'aller vivre ce grand moment à Paris. Et c'est 5000 personnes allées, 5000 personnes retour. Donc c'est 5 trains qui ont été mobilisés exceptionnellement par la région de France et la SNCF pour vivre ce grand moment.
3: L'objectif, c'est aussi d'emmener en toute sécurité ces supporters. Ils vont pouvoir rentrer tranquillement après le match à Lens pour aller, on l'espère, faire la fête ensuite après à Bollaert.
4: Tout à fait, c'est la sécurité. Et puis c'est aussi de permettre à toutes et tous de vivre ce très grand moment. Quand je vois les sourires qu'il y avait tout à l'heure à la gare, on sait déjà que ça va être une grande ferveur populaire ce soir, et ça on aime bien dans le France, la ferveur populaire.
3: Justement, quelle ambiance, certains chantent les corons, on voit dans le train des écharpes, vous-même vous en arborez une, sang et or. Comment vous le sentez, vous, ce match pour ce soir?
4: Alors, vous savez, moi je fais plus de pronostics, pas en sport ni en politique, mais vous savez, dans une société qui est divisée, dans une société qui est fracturée, qu'est-ce que ça fait du bien de vivre un moment comme celui-ci, un moment qui sera historique, et moi j'ai trouvé rien de mieux que le sport pour rassembler, pour réconcilier et puis donner un peu de bonheur aux habitants. C'est pas mal, non?
3: C'est pas mal, surtout que c'est peut-être les habitants qui vont faire pencher la balance ce soir. On sait qu'il y a 50 000 supporters qui font le déplacement. Alors certains profitent du train justement, d'autres sont venus en bus aussi. C'est toute une région qui se déplace ce soir.
4: Quand on me demande c'est quoi les valeurs des Hauts-de-France, je pense qu'elles seront en direct devant toutes les télés du monde ce soir.
3: Est-ce que vous êtes fier de votre région, fier de votre club ce soir? Vous êtes supporter du RC Lens?
4: Moi, je suis fier de tous les clubs de la région qui s'engagent, de tous les bénévoles qui s'engagent dans toutes les disciplines. Vous savez, on a une chance formidable dans les Hauts-de-France, c'est d'avoir 100 000 associations, d'avoir des milliers de supporters, d'avoir des milliers de clubs et des milliers de bénévoles. Et j'ai un adage, c'est que la pire des choses, c'est de ne rien faire. Et grâce au sport, grâce à nos clubs, grâce à nos bénévoles, on vit des moments de vie extraordinaires. Et du fond du cœur, avec Xavier Bertrand, on sera toujours à leur côté.
3: Merci beaucoup, Antoine Silani, d'avoir été en direct avec nous. On vous souhaite un bon match et on l'espère aussi, la victoire.
4: Et allez, le RC Lens, vive le RC Lens.
2: Merci. Merci beaucoup Roman Porcon avec Antoine Silani, le vice-président de la région chargé des sports. On continuera à vivre cette ambiance évidemment tout au long de cette fin d'après-midi et ce début de soirée, Philippe Salé, ouais, avec ses supporters. Voilà, je suis installé voilà, sur entre le parvis ouest et le parvis sud du Stade de France et ça n'arrête pas.
0: On entend.
2: Des supporters qui arrivent, ça n'arrête pas depuis tout à l'heure. Voilà, c'est l'ambiance commence à monter pour tout vous dire, Philippe.
0: Il y a de la voix, hein, ça donne de la voix et on entend ça. Merci. Et nous, on va être l'ambiance avec un petit peu de musique aussi, puis on vous retrouve après, Pascal. Hein.
2: À tout à l'heure.
0: À tout de suite.
2: Salut, salut.
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1: 17h, bonsoir Odile Sonella.
2: Bonsoir.
1: Voici l'info avec vous. Les supporters lensois qui comptent les heures avant le coup d'envoi d'une finale qu'ils espèrent évidemment historique.
2: Finale de la Coupe de France de football ce soir au Stade de France entre Lens et Nice. Le seul titre qui manque à ce jour au club artésien. Les 50 000 supporters lensois attendus ce soir au stade sont en route. Une effervescence qu'on vous fait vivre sur Ici Nord cet après-midi en émission spéciale depuis 16h à retrouver dans quelques instants. Notez que ce matin, la ministre des Sports, Marina Ferrari, a qualifié de honte pour l'image du football et du supporterisme. Les violences qui ont éclaté hier soir à Paris. Des violences impliquant une centaine de supporters de l'OGC Nice. 65 ont été interpellés. 6 personnes ont été blessées. Le match de ce soir est classé à risque de niveau 3 sur une échelle de 5. À la une également à Calais, un éducateur employé par la ville a été mis en examen pour viol sur mineur en mars dernier. Information à dévoiler aujourd'hui par nos confrères de Nord Littoral et confirmée par le parquet de Boulogne-sur-Mer. L'homme est âgé d'une cinquantaine d'années. Bonsoir Julien Prouvoyeur.
3: Bonsoir. Bonsoir à tous.
2: Julien, les faits présumés auraient été commis dans un cadre privé et auraient concerné un garçon de 8 ans.
3: Cet éducateur travaille au sein du programme de réussite éducative, ce qu'on appelle le PRE. Ce programme vise à aider les enfants âgés de 2 à 16 ans de certains quartiers prioritaires en leur proposant diverses activités. Et c'est dans ce cadre

0: que le quinquagénaire est employé par la ville de Calais, mais les faits sont intervenus dans un milieu privé pendant plusieurs mois, entre fin 2025 et début 2026, selon la procureure de Boulogne-sur-Mer. De son côté, la mairie de Calais évoque également des faits qui se seraient produits au domicile de la personne mise en cause et absolument pas dans un cadre lié à la ville de Calais. La municipalité ajoute se tenir extrêmement vigilante sur le sérieux des personnes recrutées. L'éducateur est depuis placé en détention provisoire.
1: Merci Julien Prouvoyeur. Le ministre de l'Action et des Comptes Publics s'est rendu au port de Dunkerque aujourd'hui pour lutter contre le trafic de drogue et son importation via le port. Il a confirmé la création d'une équipe de 25 agents qui seront exclusivement dédiés à l'analyse des conteneurs. David Amiel a également annoncé l'arrivée de deux nouveaux scanners pour analyser les cargaisons. 13 tonnes de cocaïne ont déjà été saisies par les douaniers de Dunkerque depuis le début de l'année. Sa candidature à l'Élysée ne faisait guère de doute. Elle est désormais officielle. Gabriel Attal sera bien candidat à l'élection présidentielle l'année prochaine. L'ancien Premier ministre, âgé de 37 ans, l'a annoncé ce matin depuis l'Aveyron. Et puis le cyclisme avec, vous l'avez vécu avec nous en direct il y a une poignée de minutes, l'arrivée à Wallers-Arambert de la troisième étape des 4 jours de Dunkerque. Et c'est donc le Norvégien Rasmus Stiller qui s'est imposé au terme de cette troisième étape. Le Néo-Zélandais Laurence Pitty conserve pour sa part la tête du classement général.
2: Et nous conservons le soleil.
1: Exactement, vous mettez les mots de la bouche, c'est
2: je
1: ça. Le soleil, toujours, qui, le soleil qui brille fort sur le Stade de France et sur le parvis,
2: j'ai l'impression. Pascal nous a dit qu'il avait l'impression d'atteindre les 40 degrés il y a encore quelques minutes lorsqu'on avait Pascal en direct. On va retrouver d'ailleurs dans un instant. C'est vrai que c'est chaud, hein, c'est une nuit étoilée et imaginez 15 à 17 degrés pour les températures minimales. Cette nuit, on avait péniblement ça, on ne les avait même pas en journée, il y a une semaine à peu près. Donc voilà, les minimales dans l'intérieur sont très chaudes, 11 à 12 sur la Vénoile, Valenciennoile, Cambrésis cette nuit, demain 28 à 30 degrés. Soleil génère tout au long de la journée, pas un nuage, hein, donc, ou alors c'est pour décorer simplement. Et puis dimanche, c'est pareil, soleil qui va régner en maître avec du 28 à 31 degrés sous abri. On donne toujours des températures à l'abri du soleil, donc ça va grimper largement au-dessus des 30 degrés avec l'ensoleillement qui va être excellent. Et c'est parti pour toute la semaine, a priori jusqu'au week-end de la fête des mères. Vous voyez comme quoi on espère que les prévisions vont tenir à Météo France parce que c'est vraiment de bonnes conditions et on les attend dès le retour du printemps, je pourrais même dire de l'été. Hein.
1: Et ça commence bien, très bien pour les. On pense à tous les supporters lensois qu'on va continuer à entendre dans les prochaines heures.
2: Vos bouteilles d'eau, hein. Hydratez-vous parce que là, il fait hyper chaud, effectivement. On va retrouver Pascal dans un instant. Hein. Merci, ma chère Odile. On vous retrouve à 18h.
1: Exactement, à tout à l'heure.
2: Pour le retour de l'info, à tout à l'heure. Et la route, hein, l'infotrafic à 17h04. C'est très chargé, notamment, on a eu 3 accidents depuis le début d'après-midi, pratiquement sur le secteur de la 2. Ça reste toujours très compliqué. La 2, dans le sens Bruxelles-Paris à partir d'Étreux, vous comptez une demi-heure, en gros, de temps de parcours supplémentaire jusqu'à Prouvy. C'est très, très chargé encore. Et dans l'autre sens, hein, on parlait d'un accident également tout à l'heure, avant Lieu-Saint-Amand, donc avant d'arriver à Lieu-Saint-Amand, là sur le secteur, vous avez un gros quart d'heure de temps de parcours en plus. Bien avant Ordin déjà, ça ralentit. Hein. Donc méfiez-vous pour ces deux axes, hein, les deux sens, on va dire, de la 2, sur ce que je viens de vous citer à l'instant. On a une roquette nord-ouest qui est chargée dès le début à partir de Ouescal et jusqu'à l'arrivée sur Anglot. Maintenant, toute la roquette nord-ouest est passée plutôt à l'orange et rouge, avec 20 minutes hein, pour la passer cette rocade, pour arriver sur Anglot, 20 minutes de temps de parcours supplémentaire en plus hein, dans le bouchon. La 22, puisqu'on est dans le secteur là, la 22 est chargée dans les deux sens, hein, de Neuville-en-Ferrin jusqu'à Bondu, sens Gand-Lille, et entre Ouescal et Mouveau en direction de Gand. On a également de la densité secteur de Marc-en-Barœul. Hein. D'ailleurs, à partir de Marc-en-Barœul, la 356, la voie rapide urbaine pour venir sur Lille, jusqu'à l'arrivée sur Lille, vous avez pratiquement 25 minutes de temps de parcours supplémentaire. Si on est sur la parallèle, et là un peu plus loin, hein, mais à peu près dans le même axe et en descendant sur Lille, sens Gand-Lille, on a la traversée de Villeneuve-d'Ascq, la 227. Dans la courbe de Babylone, ça ralentit et ensuite, vous avez 20 minutes sortie de la courbe de Babylone, 20 minutes de temps de parcours supplémentaire pour arriver au bout de la 227 et vous serez sur le tronc commun de la 22 qui est toujours très chargé. Depuis à peu près le secteur de Saint-Gall-en-Mélantois. Donc attention, la fin de la 27 est dense et la toute fin vraiment de la 23 là aussi est bien chargée pour rejoindre ce tronc commun de la 22. Et si vous prenez là ensuite, beaucoup plus de monde par rapport à tout à l'heure, hein, jusqu'à Martinsart, au-delà de Seclin, sur l'autoroute 1, vous êtes bien ralenti, dans un bouchon, on peut le dire, depuis la courbe de Ronchin ou depuis le tronc commun de la 22, peu importe. Bref, c'est hyper chargé jusqu'au niveau de Martinsart à Tiche, hein, pratiquement. On a du monde également sur la 25, avant la courbe de l'Os, là aussi, secteur de l'île sud sur le périph'.

0: C'est le quart d'heure au moins de temps de parcours en plus jusqu'à Prémec. Je vous le disais, la rocade nord-ouest est chargée sur toute sa longueur, donc vous avez un peu de difficulté, ça se comprend, à rejoindre le secteur d'Anglo par la rocade. Et puis un peu de monde, dans une moindre mesure, hein, puisque c'est chargé en amont, bien, c'est un petit peu moins dense avant le rond-point de Fourdan-Ouep. Toujours bien chargé entre le rond-point d'Illy et celui de la 47 en direction de la Bassée. La 21 au niveau du pont d'Ourges, dans les deux sens, on a une petite difficulté, hein, un peu plus d'ailleurs en direction de Lens. Une petite difficulté, j'entends par là, un peu de densité de trafic, hein, tout simplement. Le secteur du littoral, la 16, elle est bien dégagée.
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0: C'est moins dégagé, Pascal Toth, qui va nous rejoindre, hein, dans un instant sur le parvis, bien évidemment, du Stade de France, puisqu'il est en direct et on va le retrouver régulièrement jusqu'à 20h. Et après, le coup d'envoi, bien sûr, l'avant-match et le coup d'envoi, puisqu'on va suivre ce match Lens-Nice ce soir pour la victoire de Lens. Si on le souhaite en cette Coupe de France, on va le suivre ensemble sur Essinor.

0: Black or white, non, nous c'est sang et or les couleurs, c'est pas noir et blanc, c'est sang et or, Michael Jackson.
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0: N'est-ce pas Pascal Stott, c'est pas oui. Black or white, c'est sang et or.
2: C'est sang et or, évidemment Philippe, nous sommes installés de...
0: Blood and gold.
2: Yes, very good. Nous sommes installés sur le parvis du Stade de France à Saint-Denis, une chaleur écrasante évidemment et l'ambiance qui monte. Tout à l'heure, pour tout vous dire, on est arrivé un petit peu en avance, on a assisté aux répétitions, on a entendu les répétitions au niveau de la musique. Vous savez, il y a tout un protocole qui est mis en place pour cette Coupe de France évidemment entre Lens et Nice. C'est comme ça à chaque fois, on a entendu la Marseillaise, on a entendu les corons, on a entendu les musiques en cas de victoire. Je ne peux pas vous les dire, c'est secret.
0: Si, c'est quoi?
2: Il y aura du We Are the Champion, normal, et il y aura du gala avec Freed from Desire. Voilà, je peux vous dire. Voilà. C'est tout ce qu'on a entendu. Ensuite, évidemment, les supporters commencent à arriver. L'ambiance monte. On l'a entendu tout à l'heure avec Roman Porcon, qui est dans les TER en direction de Paris depuis Lens. Et à mes côtés, il y a Charles. Bonjour Charles.
3: Bonjour.
2: Vous venez de la Somme plus particulièrement. On n'est pas très loin de Saint-Valery-sur-Somme. Hein.
3: Oui, c'est ça, Friville-Escarbotin.
2: Alors, je ne connais pas beaucoup, ça se trouve où exactement?
3: C'est juste à côté de la baie de Somme, à la frontière de la Normandie, on va dire, vers Le Tréport, entre Saint-Valery et Le Tréport.
2: Alors, pour vous, vous avez donc, je l'écris, hein, le t-shirt sans et or, l'écharpe sans et or de la finale, l'écharpe officielle de la finale, bravo, félicitations. Et c'est quoi ça?
3: Ça, c'est l'écharpe de notre section, la section chez Friville en soi.
2: Voilà, comme ça, c'est fait. Alors, vous, c'est un peu spécial parce qu'il y a beaucoup d'événements qui se passent pour vous, et hier et aujourd'hui. Vous avez terminé vos études hier. Et aujourd'hui, c'est un baptême. Alors d'abord, hier, qu'est-ce qui s'est passé?
3: Eh bien, hier, c'était la fin du master. On va dire que ça y est, c'est terminé. Bon, encore le mémoire à rendre, mais ça y est, on va dire que maintenant, il n'y a plus que l'alternance à conclure. Et aujourd'hui, le baptême au Stade de France, c'est mon premier match au Stade de France. Donc, pour en plus voir mon club, donc c'est génial.
2: Voilà, donc la fin du master en droit du travail, c'est ça hein?
3: Oui, c'est ça, tout voilà. À fait.
2: Droit et vous n'avez jamais été jusqu'à maintenant au Stade de France, c'est la première fois?
3: Non, tout à fait, c'est ça, c'est la première fois. C'est un peu le rêve aujourd'hui. On a fait le déplacement à Sochaux avec Rémi qui est avec moi. Ouais. On a fait un peu toute l'épopée cette année pour voir Lens jouer. Donc, on a vécu les difficultés à Sochaux, dans la neige, etc. Donc là, venir au Stade de France, en plus pour une première, c'est un aboutissement.
2: Génial. Alors, le pronostic, parce qu'évidemment, vous n'allez pas y couper. Qu'est-ce qui se passe ce soir?
3: Ça va dépendre. Nice, ils sont un peu en difficulté. S'ils jouent bloc bas, ça peut être compliqué pour nous. Mais sinon, tous les signaux sont au vert. Lens, aujourd'hui, c'est une belle équipe. On a marché quand même, on va dire, sur le championnat. Bon, même si on termine derrière le PSG, on a vraiment une super équipe. Donc là, en plus, le dernier résultat 4-0 à Lyon, ça donne quand même des bons arguments pour venir gagner la victoire, gagner le match aujourd'hui avec une différence de but assez conséquente, j'espère.
2: Donc quoi, 2, 3, 4-0?
3: Allez, on va dire 3-0, ça serait pas mal.
2: Ouais, pas mal. Donc, bravo, bon match évidemment. Et vous Rémi, est-ce que c'est la première fois que vous faites une finale pour Lens ici au Stade de France?
4: Pour Lens, oui. Ouais. Pour Lens, oui. Je suis venu à Amiens-Strasbourg, ouais. Donc dans les années 2000. Et non, c'est un très bon souvenir. Et puis là, on pense que les signaux sont ouverts pour nous. Vu la saison qu'on a fait, ça devrait le faire, j'y crois. Et pour moi, il y a 4-0 ce soir.
2: 4-0 ce soir. Alors, c'était quoi le programme de la journée? Vous êtes parti à quelle heure? Et du coup, vous rentrez à quelle heure? Racontez-nous.
4: Donc, on avait rendez-vous à 11h, notre section. Donc, le temps de charger un peu de matériel. Et midi, départ du bus. Et puis, voilà quoi.
2: Et vous rentrez à quelle heure?
4: Vers 4h du matin.
2: Rémi, hein, toujours la jeunesse Rémi. Bravo, merci Charles, merci Rémi. Et je vous laisse à votre section là.
0: Oui. Friville-Escarbotin, je connais, parce qu'il y a un très beau festival de l'oiseau.
2: Il y a un très beau festival de l'oiseau à Friville-Escarbotin, paraît-il.
4: Oui, c'était sur la côte, là dernièrement, sur Abbeville, dans tout le Vimeux, les Pontieux.
0: Ouais.
4: Voilà, c'était Abbeville, Fort-Mahon, Friville, ça... Voilà, autour d'Abbeville, sur un secteur de 30 km à la ronde. Allez, allez.

0: Voilà, si on m'entend. Je vais vous proposer, les auditeurs, de nous appeler également. On a envie de vous avoir à l'antenne et d'avoir un petit peu votre
1: merci
0: façon
1: monsieur.
0: Merci.
1: Merci, Pascal. Non, je ne vous entends pas, Philippe. Oh, bah non, mais faites ce que vous voulez, Philippe, c'est votre antenne.
0: Non, mais on la partage.
1: Salut, merci.
0: À tout à l'heure.
1: À tout à l'heure.
0: J'avais juste envie d'entendre les auditeurs et également de vous inviter à nous rejoindre ici en direct et de commencer à préparer cette fête avec nous. 03 20 55 89 89. Et le WhatsApp aussi. Si vous avez le WhatsApp, allez-y, hein, avec le numéro de votre radio. Vous êtes sur le WhatsApp, vous nous rejoignez et vous nous laissez des petits messages vocaux aussi. Comment vous vivez ça, si vous êtes nombreux ensemble, s'il y a de l'ambiance, comme on l'a entendu à l'instant devant le stade. Vous laissez tout ça, bien sûr, sur le WhatsApp et au 03 20 55 89 89. Vous nous appelez en direct, c'est Ahmed au bout du fil. On a envie de partager ça avec vous. Roman Porcon, on vous rejoint, Gare du Nord.
2: Oui, je suis Gare du Nord. Alors les supporters lensois sont en train de chanter, de danser avec des agents de la SNCF. Les images sont folles ici, Gare du Nord. Je peux vous dire que les Lensois mettent une ambiance de folie. Je suis avec Dominique. Bonsoir. Bonjour,
3: bonsoir.
2: Dominique.
3: Bonjour.
2: Oui, on n'est pas encore le soir.
3: Non, ça avait commencé que du bonheur. Que du bonheur.
2: Bon, racontez-moi, vous venez d'où justement? Vous avez pris le train exprès?
3: Voilà. Donc moi, je viens de Cambrai. J'ai mon copain d'enfance qui est de Valenciennes et mon neveu qui est à côté de Valenciennes.

0: aussi.
1: Vous avez fait tout le trajet pour aller les récupérer?
0: Tout le trajet, oui, puis après on a pris le train à la gare de Lens.
1: Racontez-moi voilà. Un petit peu ce trajet, là il y a eu des chants, vous
0: êtes oui, on n'a pas arrêté, on a même fait la chenille dans le train, ce que je n'avais encore jamais fait, mais c'était vraiment super, super
1: vous
0: ambiance, plein de jeunes.
1: Vous vivez un rêve de gosse?
0: Oui, un rêve de gosse, et je pense à mon père, hein, il m'a emmené, j'ai 63 ans, il m'a emmené la première fois ici, j'avais 6 ans, voilà, donc je pense fortement à lui.
1: C'est beau parce que vous vous dites, depuis que vous avez 6 ans, vous suivez ce club et vous allez peut-être vivre un moment historique ce soir.
0: Oui.
1: Vous avez les larmes aux yeux.
2: Alors on entend l'émotion.
1: Ne peut plus parler.
2: Oui, on entend l'émotion.
1: Ne peut plus parler. Les copains, vous allez peut-être chanter pour le.
3: Mais bien sûr.
1: Allez, je vous accompagne.
3: Allez, allez, allez, allez, allez, allez,
0: allez, allez, allez.
1: Dominique qui retrouve de la voix pour chanter Gare du Nord. Je peux vous dire qu'il y a une ambiance folle ici, dans le train. Ils se sont donnés les joies, les supporters, et ils vont prendre le RER direction le Stade de France.
2: Merci Romane qui est arrivé donc avec ce TER Gare du Nord, avec, on l'entend, les supporters. Ça, il y a de la joie. Et puisqu'on est en musique, on va rester en musique avec le nouveau Zazie. Vous le découvrez aujourd'hui. Voilà, c'est ici que ça se passe. Tout se passe ici sur Ici Nord. Il s'appelle Peu importe, Zazie est de retour.
4: Peu importe.

0: Zazie. Peu importe, c'est le titre. Zazie est de retour à l'instant, vous venez de le découvrir aujourd'hui sur Ici Nord, le nouveau Zazie, peu importe. Ce qui nous importe, c'est la victoire de Lens ce soir, Nicolas, n'est-ce pas?
1: Oui, tout à fait.
0: Bonjour Nicolas.
1: Bonjour.
0: Vous êtes à Sorles-le-Château et j'ai proposé de nous rejoindre à l'antenne pour partager ce moment, cette préparation et cette effervescence avec nous. Ce qui importe, c'est la victoire de ce soir. Comment vous vous préparez à ça, vous?
1: Là, on est en route avec le fiston direction le Stade Bollaert, parce que c'est une première pour lui, la finale. Moi, j'ai eu la chance de faire la 98-99 et le titre.
0: Ah oui.
1: Donc, j'ai déjà connu ça il y a quelques années et je veux lui faire vivre ça depuis le Stade Bollaert en espérant une victoire forcément. Et je me dis un petit retour des joueurs au Stade Bollaert en pleine nuit et y être et partager ça avec le club.

0: Je pense que c'est à vivre et je veux le faire vivre avec, je veux le vivre avec mon fils.
1: Il a quel âge?
0: Une première pour lui. 14 ans.
1: Ah bah oui, il va s'en souvenir ça, à vie.
0: Ouais, c'est forcément. Ça, c'est le but du jeu, c'est qu'on se crée des souvenirs et voilà, qu'il puisse revivre ce que moi j'ai eu la chance de vivre au Stade de France deux fois, à Auxerre, à Wembley. Donc voilà, j'ai vraiment. Ouais.
1: Vous avez entendu? Nicolas, vous avez entendu ce supporter qui était dans le TER, hein, à côté de Romain Porcon, qui parlait, il suit le club depuis 5 ans, il se souvient que son papa, justement, l'emmenait et lui faisait vivre cette passion, finalement, qu'il a gardée jusqu'à 63 ans jusqu'à aujourd'hui. C'est un peu ce que vous allez transmettre à votre fils.
0: C'est ça, il a découvert Bollard l'année dernière, il savait pas où on allait dans le stade, je l'ai emmené en plein milieu de la Marek, donc il s'en souvient.
1: La tribune,
0: et depuis, voilà, il est accro au Racing, et puis je lui ai transmis ça, et toutes les valeurs qui vont avec le Racing. Le Racing, au-delà d'un club, c'est vraiment des valeurs auxquelles je me rattache, des valeurs humaines, des valeurs d'humilité. Et voilà, ce soir, j'espère forcément une victoire. Mais déjà qu'on soit fier de nos 100 meilleurs et de ce club.
1: Simplicité, efficacité, droit au but.
0: Non, je suis pas marseillais, pas droit
1: au
0: but.
1: Mais je parlais pour Lens, bien évidemment.
0: Non, mais tout à fait.
1: Vous êtes joueur. Merci Nicolas, en tout cas. Bon match. Et allez Lens.
0: Merci. Vous aussi, allez Lens, tout à fait.
1: Absolument. Valérie est avec nous depuis Morbec. Bonjour Valérie.
2: Oui, bonjour.
1: Alors comment ça se prépare de votre côté?
2: Eh ben c'est pareil, on est au stade Bollard.
1: Ah, vous y êtes.
2: On va y arriver dans pas longtemps. Donc je viens avec ma sœur, ma fille, mon mari et la fille de ma sœur.
1: Et tout le monde est chaud là, tout le monde attend la victoire.
2: On est chaud,
1: évidemment.
2: Même sur la route on klaxonnait déjà.
1: Quels sont vos chants de supporters à vous? Vous chantez quoi quand vous mettez dans l'ambiance comme ça, vous Valérie, c'est quoi?
2: Oh là là, après nous, moi ça fait très longtemps que je suis là.
1: Ouais.
2: Donc moi c'est les anciennes chansons, hein. J'aime bien gay gay gay, bon bon bon. C'est vrai que l'an c'est gay, c'est vrai que l'an c'est bon.
1: Bravo.
2: Après j'aime bien le tous ensemble.
1: Allez-y un petit bout tous ensemble pour le plaisir.
2: Ouais, chante avec moi les... tous ensemble.
1: Ouais, bravo Valérie, voilà. Vous voyez, je fais partie de la chorale.
2: Très bien, merci à vous.
1: Bon match, éclatez-vous.
2: Alors, on va gagner 3-1.
1: Alors, le prono, c'est ça, 3-1.
2: 3-1. Alors, je vais dire 2 buts de Saïd, parce que Saïd, c'est le chouchou à ma fille.
1: Ouais, bah forcément.
2: Dommage qu'il part.
1: Ouais.
2: On l'aurait bien gardé
1: avec
2: nous.
1: Mais avant ça, il va nous mettre des beaux buts, vous allez voir.
2: Il va, oui, vous allez voir. Un petit retourné, là, ça serait bien.
1: Voilà.
2: Et il faut nous ramener la coupe.
1: Et on attend la coupe. En tout cas, vous allez vivre une belle fête, hein, je sais.
2: On l'entend.
1: Bon.
2: On l'attend et on va rester très tard parce que j'espère que les joueurs vont nous la ramener à Bollard.
1: Alors, justement, là dans le stade, j'espère que vous allez en profiter. Ce que nous disait juste avant notre auditeur qui était avec nous aussi, vous allez en profiter avec le retour des joueurs au stade et c'est ce qu'on espère dans la nuit. Donc, à mon avis, ça va durer un bon moment pour fêter ça. Bon match, Valérie. À
2: merci.
1: Vous tous et toutes.
2: Bon
1: on vous embrasse.
2: Et allez Lens,
1: ça sera le mot de la fin avec vous et continuez à nous appeler.
2: Merci.
1: Hein.
2: Oui.
1: 03 20 55 89 89, vous nous appelez bien sûr et sur le WhatsApp pareil, rejoignez-nous sur WhatsApp, on vous attend et on écoute vos messages en direct.
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0: parfaite, Amir. Il est parfait ce garçon, moi je dis.
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0: On suit Lens jusqu'à la victoire et on l'espère comme vous, je le sais, 17h30 depuis le stade de France. Pascal Toth dans la chaleur.
2: Absolument dans la chaleur et on est à l'entrée des VIP et on croise Guillaume Varmuz. Bonjour Guillaume.
3: Bonjour, bonjour.
2: Alors gardien emblématique bien sûr du Racing Club de Lens. Ce jour, il fallait pas le rater hein, Guillaume.
3: Ah non, ce jour faut pas le rater d'ailleurs, les Lensois sont en nombre et on va pas le rater.
2: Voilà. Est-ce que ça vous rappelle quelques souvenirs de grandes finales Guillaume?
3: Bien sûr, on garde les meilleurs souvenirs. Ça nous rappelle, il y a le pire mais il y a le bon souvenir qui fait qu'à un moment donné on a levé la coupe.
2: Et Guillaume, juste un pronostic pour ce soir.
3: Pas de pronostic. Je pense que les Lensois, j'espère de tout cœur qu'ils vont soulever la coupe. Que l'on va soulever la coupe. Bien, bien.
2: Merci beaucoup Guillaume Varmuz. Merci. Bon match Guillaume Varmuz, donc gardien emblématique de Racing Club de Lens. Bravo messieurs. Voilà, voilà. Tiens, juste à mes côtés, comment tu vas Mathieu?
4: Ça va très bien. Et vous?
2: Mathieu, pas grand gardien de but du Racing Club de Lens, juste grand supporter de Racing Club de Lens.
4: À fond, à 100%.
2: Alors, qu'est-ce que vous êtes venu espérer ce soir ici?
4: Ah ben, la gagner pour une fois, parce que ça fait longtemps qu'on l'attend et on l'a jamais gagné, donc ça serait formidable.
2: Est-ce que vous espériez voir Guillaume Varmuz comme ça à l'entrée?
4: Non, ben non, mais c'est toujours une surprise et puis c'est formidable. On vient un petit peu avant pour essayer de voir, de choper des petits trucs comme ça, des petits moments qui nous fait plaisir et puis voilà, c'est super.
2: La petite photo de Liévin, de Lens?
4: Oui, à côté, ouais.
2: Ouais. Alors, on vient de prendre la photo, ça a été très vite, hein, parce que Guillaume est arrivé, on a reconnu Guillaume Varmuz, on est allé sur lui. On avait prévu une interview incroyable de Mathieu qui devait reprendre les corons à la fin, mais tout a été chamboulé. Philippe, c'est ça le direct, si vous voulez. Et à mes côtés, j'ai Lia. Bonjour, Lia.
5: Bonjour.
2: Ça va?
5: Ça va.
2: Tu as quel âge?
5: J'ai 11 ans.
2: Et il paraît que c'est la première fois que tu veux entrer dans le Stade de France.
5: Oui, c'est la première fois.

0: Et tu t'attends à quoi?
1: J'espère juste qu'on va gagner, c'est tout.
0: Voilà. Et tu t'as compté les dodos avant cette finale de Coupe de France?
1: Un petit peu.
0: Ah, quand même, ouais. Elle va souvent au stade, Lia.
2: Tant qu'elle peut, mais c'est pas facile parce que bon, maintenant avec les places, voilà, ils sont très prisés. Et, voilà.
0: Merci beaucoup, merci Mathieu, merci Lia.

0: Oh,
1: voilà, vous avez eu un bout quand même.
2: On va la chercher.
0: Voilà, on va aller la chercher. On a promis une écharpe en plus, parce qu'on a des écharpes à l'IA, on va lui donner tout de suite. Voilà, des choses inattendues. Guillaume Varmuz, il y a un instant notre micro. Mon cher Philippe, et puis il y a Mathieu. C'est ça l'ambiance, les personnalités avec évidemment les supporters du Racing Club de Lens.
3: Merci mon cher Pascal, on vient vers vous dans un instant. On vous quitte pas bien sûr jusqu'à 20h pour se préparer au match.
0: Et
3: ben oui, j'ai pensé donc. Et puis je vous rappelle.
0: J'ai pas fait tout ça pour rien.
3: J'ai pas allé là-bas pour rien quoi. Bon, je vous rappelle que vous nous appelez aussi et vous êtes en direct avec nous. On va vous retrouver dans un instant. Et puis sur le WhatsApp, rejoignez-nous sur le WhatsApp si vous avez l'appli. Vous téléchargez là WhatsApp, vous rentrez le numéro de la radio et boum, vous êtes avec nous. Vous laissez vos petits messages que j'aurai le plaisir de lire dans un instant. Et des vocaux aussi. Hein. Vous pouvez enregistrer un petit message, on vous écoutera aussi. 17h33, l'info trafic avec Mickaël à la cellule de vigilance routière à la préfecture. Bonjour Mickaël.
4: Bonjour Philippe, bonjour à tous.
3: Mickaël Le Lensois qui exulte, qui écoute la radio, qui boit les paroles de tout ce qui se passe là, hein, Mickaël.
4: Tout à fait.
3: Parce qu'il est supporter Lensois, faut vous le dire, Mickaël, on pouvait pas rêver mieux. Hein.
4: Ah non, ça c'est sûr.
3: Bon, revenons à nos moutons, plutôt à nos voitures. Oui. Comment ça se passe sur la route?
4: Bah écoutez, ça reste assez chargé, hein, notamment au niveau des sorties de Lille. On voit que sur l'autoroute A1, la circulation est assez dense, depuis le changeur de Vandeville jusqu'à la terminaison des 5 Vendronchins. On a à l'arrière également, sur la voie rapide urbaine, beaucoup de monde, depuis le secteur de Marc-en-Barreuil jusqu'à l'entrée de Lille. On a, comme à son habitude, toute la traversée de Villeneuve-d'Ascq, RN227, qui reste très très chargée, hein, depuis la courbe de Babylone jusqu'à la jonction avec le trop commun de l'autoroute A22 à A27. Nous avons, comme à l'habitude également, l'autoroute A22 qui reste dense au niveau de Marc-en-Barreuil en direction de Gand, mais également dans l'autre sens. Hein. Ce soir, on a également du monde, le secteur de Roncq-Tourcoing en direction de Lille. La rocade nord-ouest dans le sens Ouascal-Anglo est chargée également dès son entrée, secteur de Ouascal. Ensuite, ça repart et puis vous retombez dans les difficultés, secteur de Saint-André et Lambersart en direction de Anglo. Autoroute A25 chargée comme tous les soirs au niveau de l'échangeur d'Anglo en direction de Dunkerque. La Nationale 41, là également, on retrouve les deux ralentissements habituels en direction de la Bassée, le premier au niveau du rond-point de Fourneau-Web et le second entre les deux ronds-points d'Illy, juste avant la jonction avec la Nationale 47. Secteur de Lens, on a l'autoroute A21 qui se densifie. Hein. On vous rappelle qu'on a également une retransmission du match ce soir au stade Bollard et qu'il y a quand même 38 000 spectateurs qui sont attendus au stade ce soir.
3: Quand même. Hein.
4: Donc oui, Ça se charge sur l'autoroute A21, notamment dans le sens Valenciennes-Aix-Noulette, entre Hénin-Beaumont, Noyelles-sous-Lens, en direction de Lens, ça se densifie légèrement. Donc soyez prudents sur le secteur.
3: Ouais.
4: Secteur d'Arras, bah écoutez, ralentissement habituel, National 25, au niveau du rond-point d'Ancien Saint-Aubin, en venant de Sainte-Catherine. Et puis on va terminer sur l'autoroute A2. Secteur de Valenciennes, donc dans le sens Bruxelles vers Paris, on a du monde depuis Marly et ce jusqu'au niveau du viaduc de Trie, hein. Ça reste assez dense en direction de Paris, et dans l'autre sens on a une petite densité, secteur de Douchy-les-Mines en direction de Valenciennes, donc là également soyez prudents.
3: Ouais, j'en profite en deux mots, la parallèle de l'A1 pour descendre au sud de Lille, il y a des axes qui sont quand même des routes, je vois bien chargées les départementales, hein. C'est, au niveau de Canfin-Carambeau, de Carvin, de Merchin et de Vingles, là à ces endroits là quand vous traversez ces petites villes ou villages, c'est quand même bien chargé à chaque fois, donc soyez prudents.
4: Voilà, comme vous dites, Philippe.
3: Merci mon cher Mickaël, à tout à l'heure.
4: À tout à l'heure, Philippe.
3: Et le mot de la fin, allez, j'allais le dire, il ne va pas le dire quand même. Bon, et allez, Lens.
4: Si, bien sûr que si.
3: Bon, à tout à l'heure.
4: À tout à l'heure, Philippe.
3: Allez, Lens, Dominique. Bonjour, Dominique.
5: Ah, bonjour, j'attendais, ils m'ont peut-être oublié, mais
3: pas du tout. Bah non, il fallait quand même qu'on fasse ce petit point avec Mickaël.
5: Non, je me doute, c'est pas grave.
3: À la préfecture, je suis fan des supporters de Lens, évidemment. Et vous êtes à Mazingarbe, vous habitez Mazingarbe, mais vous êtes au stade.
5: J'ai pas pu avoir de place à Bollard parce que c'était compliqué sur ordinateur. Là, du coup, ils font un écran géant sur Mazingarbe, là. Donc, je vais aller voir le match.
3: Ça se passe où à Mazingarbe? Vous êtes où?
5: À Mazingarbe, juste à la mairie, ils font ça, là.
3: D'accord, il y a un grand écran devant la mairie.
5: Un grand écran, ils attendent quand même 45 000, hein, tout de même. Hein. Donc, 45 000, ils font ça à Béthune, ils font ça. Il y a Carras qui n'a pas voulu, mais tout le reste, ils le font dans le coin même de Les Mines, j'ai vu, là. C'est sympa, quoi.
3: Et la météo est avec nous, parce que là, franchement, en plein air comme ça, avec un écran, c'est le temps idéal.
5: Moi, la Coupe de France, c'est quelque chose, parce que, j'ai trouvé un certain. J'ai pas encore les deux chiffres fatidiques, vous allez me dire, bientôt, je suis retraité, je travaille encore, mais moi, j'étais voir la finale 75 que j'ai suivie, là, en demi-finale à Reims, puis cette finale qu'on a perdue, là, Cajou qui nous loupe le but. Et puis après 98, pareil quoi. Alors je me dis, si la gagne pas ici, on la gagnera plus jamais, plus jamais.
3: Ah mais là c'est la bonne, hein.
5: Parce que là franchement, ouais. Là ils ont tout là. Là ils ont le,
3: bah,
5: ils ont
3: l'autoroute. La saison pour eux est formidable. Et donc vous l'avez dit, il y a une autoroute, un boulevard, une autoroute qui est ouverte pour cette Coupe de France. Donc.
5: Bon, et puis je voudrais qu'il la gagne parce que j'ai pas tellement apprécié les commentaires de Monsieur Puel là. Qu'il a dit que ça serait une faute professionnelle si on la gagnait pas.
3: Et pas puis, de polémique, on est là pour la gagner et dans la bonne humeur, hein, Dominique.
5: Ah oui, non, mais c'est bien, mais tout de même, quoi, il a pas à dire ça, quoi. C'est un entraîneur, quoi. Ouais. Moi, je sais pas, moi, j'ai entraîné des petits, je sais pas, je vais pas critiquer les équipes adverses, je vais pas, franchement, je comprends pas bien, alors. Mais enfin, c'est comme ça.
3: Mais on va la gagner, donc comme ça, le sujet est clos. Merci, Dominique, bon match devant l'écran géant.
5: Un petit bon courage à vous.
3: À Mazingarbe, nous, c'est un plaisir. Merci beaucoup.
5: Merci, au revoir.
3: Pierre, au revoir. Pierre est avec nous, bonjour Pierre.
1: Bonjour, bonjour.
3: Comment vous vivez? Oui, ça va bien. Comment vous vivez la préparation de tout ça et puis la soirée qui nous attend? Comment vous vivez ça, vous?
1: Et on vit ça super bien. Là, on est en train d'arriver, on vient de voir le Stade de France, on est en train d'arriver sur Saint-Denis.
3: Vous arrivez au stade?
1: Nous, on vient de Touraine, hein, on est des expatriés.
3: Ah, donc vous avez quitté le Nord pour vous installer là-bas, pour le boulot, j'imagine.
1: C'est ça, on habite effectivement pour le boulot, on habite en Touraine. Et moi, j'ai la chance là, d'emmener mes deux plus grands garçons que j'ai jamais pu emmener à Bollard parce qu'aujourd'hui, c'est super compliqué d'avoir des places.
3: Ouais, difficile.
1: Pour 10 ans et 12 ans. Et là, c'était l'occasion en or, on l'a pas loupé et on va aller voir la finale tous ensemble, ça va être une belle fête.
3: Ouais, belle fête, donc vous êtes en train d'arriver là, vous êtes pas loin du stade?
1: Ouais, on est en train d'arriver au Stade de France, il y a des lance-foin un peu partout, on voit beaucoup de rouges et jaunes, beaucoup plus que de noirs et rouges.
3: Dites-moi, ça circule aux abords du stade, parce que je connaissant un peu l'endroit, et aujourd'hui
1: pas
3: en plus,
1: tout.
3: Non, ça roule pas.
1: Pas du tout, on vient de l'Est, on a de l'Ouest, d'après la 86, elle est vraiment, vraiment saturée. Mais après on y arrive, faut prendre son temps.
3: Bon, patience, soyez prudents, et pour que la fête soit optimale, et bon match, Pierre.
1: Merci,
3: et bon match à tous. Et allez, Lance, bon match, merci. J'entends, la famille est chaude dans la voiture. Bon, vos messages, je vous ai dit sur le WhatsApp aussi, alors au téléphone comme Pierre à l'instant aussi, au 03 20 55 89 89, mais également sur le WhatsApp. Téléchargez WhatsApp, rejoignez-nous. C'est ce qu'a fait Guillaume tout à l'heure, qui nous dit, nous allons voir à Bully-les-Mines sur un écran géant. Bah tiens, justement là aussi, ça me rappelle 98 et la naissance de ma première fille, Manon. Merci pour le petit message laissé sur le WhatsApp, Guillaume. Merci à France Bleu et à vos équipes, vous êtes adorables. Et puis Stéphane, à l'instant, je découvre juste à l'instant 100% Lensois sur la route, je remonte de Narbonne. Ah là, je vais être à Lens, donc, pour 2h du mat, et je vous écoute, je croise les doigts pour la victoire. C'est Stéphane de Sailly sur la liste. Et ben, bon retour, soyez prudents sur la route, et puis on espère faire la fête cette nuit au stade, bien sûr. Le WhatsApp vous attend, et le 03 20 55 89 89.
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0: Là, la France Galles à l'instant sur Essinor. Un instantané trafic, Michael à la préfecture, la cellule de vigilance routière, il y a un accident Michael, c'est ça?
1: Oui tout à fait Philippe, j'ai un accident à vous signaler, on est sur l'autoroute A23, on est dans le sens Lille vers Valenciennes, on est au niveau de la commune de Petite Forêt, aux alentours du point kilométrique 38, donc deux véhicules en cause, on a la voie de droite qui est neutralisée et on voit que ça bouchonne déjà pas mal à l'arrière, on a à peu près 3-4 km de retenue à l'arrière, donc soyez prudents sur ce secteur.
0: Parfait, merci pour l'instantané trafic, vous êtes informé en temps réel sur Essinor, à tout à l'heure Michael.
1: À tout à l'heure.
0: Et en musique aussi, hein. On va faire la route en musique avec le soleil et la victoire de Lens qui va venir. Taylor Swift, Hoplite, c'est le nouveau.

0: Hop à light à l'instant, Taylor Swift. Instantané trafic à pratiquement 6h10 avec Lucas. Bonjour Lucas.
1: Oui, bonjour. Voilà, je vous contacte puisque je suis au niveau des mini-tunnels de Lille, donc direction Lille.
0: Ouais.
1: Et d'un accident en fait juste avant Romarin.
0: Ouais, Sens Marc-en-Barœul-Lille. Hein.
1: Tout à fait, Sens Marc-en-Barœul-Lille.
0: Ouais, je le vois. Je vois sur ma carte. Merci en tout cas de nous avoir prévenu, Lucas. Je vois il y a 20 minutes au moins dans les mini-tunnels de temps de parcours supplémentaire pour cette petite partie-là de bouchon, hein, secteur La Madeleine-Romarin, vous m'avez dit. Donc ça commence à se charger sérieusement. Accident donc dans les mini-tunnels même, hein, c'est ça?
1: C'est ça.
0: Ouais,
1: là, j'arrive juste à côté. Donc ouais, il y a des voitures. Bah, il y a la police qui est déjà là,
0: sur
1: etc.
0: Place.
1: Et une dépanneuse vient d'enlever une voiture, mais il y en a encore d'autres.
0: D'accord, donc plusieurs véhicules en cause. Ça va engorger le secteur. Je vois, c'est tout rouge déjà, mais ça va engorger encore de manière un peu plus intense, j'imagine, le secteur. Et ça peut remonter encore vers Marc-en-Barœul. On le sait, on connaît le principe. Évitez les mini-tunnels, les boulevards, en tout cas, et j'ai envie de dire même dans les deux sens. Hein. Merci beaucoup pour l'info, Lucas.
1: De rien, et une bonne journée à vous. Et merci pour toute l'info route que vous donnez au quotidien.
0: C'est un plaisir.
1: Super.
0: Ça fait partie de notre mission, entre autres. Merci beaucoup, Lucas. Passez un bon week-end.
1: Bon week-end à vous aussi.
0: Merci,
1: au revoir.
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0: Et notre mission aussi, notre ADN, c'est de soutenir les clubs de la région. Et Lens est un beau club cette saison. Superbe saison, Pascal Todd, c'est pas vous qui allez me dire le contraire depuis le Stade de France.
3: Évidemment.
0: Magnifique saison lensoise.
3: Évidemment, et c'est ce soir 21h, le coup d'envoi de la finale de la Coupe de France de football entre le Racing Club de Lens et Nice. Nous sommes installés sur le parvis avant d'entrer dans le stade à proprement parler, le Stade de France ici à Saint-Denis. On annonce 30-31 degrés au thermomètre, c'est ce que je viens de voir dans les prévisions météo, 31 degrés cet après-midi à Paris, temps idéal pour faire la fête.
0: Ah oui.
3: Encore faut-il la gagner, mon cher Philippe, cette Coupe de France. On va quand même rappeler qu'il faut la gagner avant de la fêter.
0: Ah. Oui, alors on l'a gagnée dans les cœurs, elle est déjà gagnée, dans les esprits.
3: Oui.
0: Aussi, maintenant, il faut que sur le terrain, ça marque.
3: Il y a du match à jouer. Alors, pour vous expliquer un petit peu le dispositif cet après-midi, nous sommes sur la partie ouest du Stade de France, c'est-à-dire là où il y a une rampe qui vient tout droit du RERD. RERD, c'est celui qui relie la gare du Nord au Stade de France. Il y a juste un arrêt entre le Stade de France et la gare du Nord. Romane Porcon est arrivée à la gare du Nord puisqu'elle a emprunté un TER entre Lens et la gare du Nord. D'ailleurs, on entend l'ambiance, je peux vous dire. Il y a une fan zone qui est située en amont de cette fameuse rampe et une procession est annoncée à 18h, c'est-à-dire depuis la fan zone des Lensois ici à Saint-Denis, vers le stade, juste au-dessus de la rampe. On s'est posté juste au-dessus pour pouvoir vous faire des photos, pour vous faire des vidéos, pour les poster ensuite sur les réseaux sociaux d'ici Nord. Justement, Romane Porcon, vous êtes dans cette fan zone ou pas très loin de la fan zone, et là on entend cette ambiance de folie, Romane.
4: Ah non, mais je n'arrive même pas à cette fan zone. Les supporters Lensois viennent de faire un clapping merveilleux. Je suis
0: Flo
4: et Maxime.
0: Alors, la liaison est un peu difficile.
5: Bonjour.
4: Mais quelle ambiance. Vous êtes arrivé en train là, depuis Lens. Vous allez vivre un rêve ce soir.
6: Tout à fait. C'est vrai, ça fait quelques années et on attendait que ça, de pouvoir passer ce moment tous ensemble. Et là, c'est une déferlante sans erreur qui déferle sur Paris. C'est incroyable.
4: Alors, Maxime, vous aviez 6 ans en 98 quand Lens est devenu champion de France. Vous aviez passé une soirée exceptionnelle. Vous avez envie de faire la même chose ce soir?
5: Oui, tout à fait. C'est quand le titre 98, j'avais 6 ans et demi. C'était mes premiers souvenirs. Donc voilà, une nouvelle finale. J'ai connu la finale de 2008, perdu contre Paris Saint-Germain. Et voilà.
4: Ce soir, vous allez gagner?
5: Qu'on allait gagner, oui. J'espère vraiment qu'on va gagner. Et...
4: C'est quoi le programme après le match en cas de victoire?
6: Mais c'est pas en cas de victoire. Une victoire. On va fêter ça dans les rues de Lens jusque demain. Allez, demain matin, mais jusque demain, fin de journée. On va fêter ça avec les joueurs. J'espère qu'ils viendront sur le boulevard Bastille.
0: On
3: a du mal à entendre Romane
0: au niveau des communications.
3: C'est très chargé, absolument. Alors Philippe, Romane bien sûr est dans la fan zone. On va peut-être un petit peu l'abandonner, le temps d'améliorer la retransmission. Et ça, c'est le premier dispositif. Il y aura également Vanessa Lamar tout à l'heure qui sera installée au Stade Bollard cette fois-ci pour nous faire vivre l'ambiance depuis le Stade Bollard, puisqu'il y a des écrans géants qui sont installés sur le stade. Et puis Simon Jarnier avec toute l'équipe des sports d'ici Nord dans le stade et déjà installé dans le stade. Bonjour bonjour Simon, bonsoir, je ne sais plus trop si on a la limite entre le bonjour et le
7: bonjour
3: bonsoir.
7: Déjà.
3: On va déjà dire bonjour, c'est pas mal. Vous, l'ambiance, il y a la Coupe Gambardella qui se joue en ce moment entre Montpellier et le PSG, je pense. Hein.
7: Et il vient d'avoir un but pour le Paris Saint-Germain également entre Montpellier et Paris Saint-Germain. Deux buts partout ici pour cette Coupe Gambardella. On rappelle, c'est la Coupe des U18. Alors là, désolé, ça a crié un peu dans le micro avec cette belle ambiance à chaque but, mais il y a deux buts partout. En tout cas, ce qu'on peut vous dire ici dans cette tribune de presse, c'est qu'il y a déjà du sang et or partout. Ça, c'est ce qui peut déjà nous étonner, c'est que c'est absolument partout. J'allais vous dire que peut-être il y a une zone des Lensois, évidemment, sur ma droite ici, qui occuperont le virage sud. C'est 19 600 personnes qui sont attendues ici, ça c'est sûr et certain. Ça a été commercialisé en tout premier. Mais derrière, tout le Stade de France va être vraiment emprunté par les Lensois. On le voit partout, tout autour de ce stade, on voit du sang et or partout. Donc je pense vraiment que ce stade de France, on rappelle 76 000 personnes ce soir pour ce guichet fermé. Alors là, je ne saurais pas vous dire, mais je pense qu'on va être sur du 50 000 Lensois, c'est pas possible. Vu ce que je vois là déjà,
3: j'ai l'impression.
7: Alors qu'on est à 3 heures du coup d'envoi, c'est déjà quelque chose. Il y a des préparatifs évidemment au niveau zéro, donc le tout niveau bas de ce virage sud où vont être les supporters sans heure. On a déjà des animations de prévues, hein, parce que il y a du drapeau de sortie sur toute la tribune, drapeau évidemment sans heure pour animer cette partie basse de la tribune de ce virage sud. En face, côté niçois, on va se contenter d'une petite animation et d'un petit tifo. Et bien sur la partie basse, pareil, mais ce sera beaucoup moins imposant que les lensois. Ils avaient prévu à la base, ces niçois, c'est ce qu'on a pu apprendre, un tifo qui faisait toute la tribune, donc tout le virage nord. Et malheureusement, ils ne sont pas assez. Et donc, on va devoir se contenter juste du bas. Donc, je peux vous dire que ce soir, ça va hurler pour les 100 heures au Stade de France pour ce Lens-Nice.
3: Voilà, Simon, merci beaucoup. Alors, vous êtes-vous déjà installé dans le stade, évidemment, en tribune de presse, et vous serez là pour commenter ce match à partir de 21h aux côtés de... Enfin, il paraît qu'il y a Sylvain Charlet qui vient ce soir, d'ailleurs.
7: Bien sûr, il y aura Sylvain Charlet.
3: Voilà, l'immense Sylvain Charlet. Et Thomas Lavaux, évidemment.
7: Et François Nimeski également.
3: Voilà, merci beaucoup Simon, à tout à l'heure. Voilà Philippe.
0: Mais toute la station va être là-bas en fait, hein, j'ai compris. Moi.
3: C'est dingue, il faut que vous nous rejoigniez. Alors l'ambiance monte doucement sur le parvis, on attend cette procession tout à l'heure à partir de 18h, Philippe.
0: Avec plaisir, on vous suit, on reste avec vous

0: tunnel, c'est la catastrophe absolue, puisque j'ai mis 40 minutes pour vous donner une idée entre Croisé-la-Roche et le pont de Saint-Maur. Et en fait, là, ils viennent de fermer à l'instant les mini-tunnels en direction de Lille. C'est-à-dire qu'au moment où je vous parle, le camion vient de s'arrêter en dessous du pont de Saint-Maur. Donc vous devez obligatoirement sortir, soit vous sortir en amont de Saint-Maur, soit à Saint-Maur. Voilà, exactement, vous prenez la latérale parce que c'est fermé, c'est très très compliqué, 40 minutes à une heure de temps de parcours supplémentaire, donc évitez les bouchons et évitez surtout les mini-tunnels.
1: Moi, ma carte me donne 30 minutes à partir de Marcq-en-Barœul, mais en réalité, vous êtes sur place et c'est voilà, beaucoup plus important déjà que ce que je peux voir, et pourtant c'est bien rouge. Et je le disais tout à l'heure, on connaît le phénomène, hein, c'est le bouchon va s'amplifier dans ces mini-tunnels, et à ce secteur-là, on est vendredi à cette heure-ci, enfin tout ça est compliqué. Donc merci pour les précisions sur place, Clarence, et à la
0: en tout cas, les bouchons avec Philippe Salé et l'émission spéciale Racing Club de Lens au GC Nice, c'est un bonheur.
1: Vous êtes corporate, mon cher Clarence, corporate, j'adore. Bon, rendez-vous lundi à la radio, lundi matin.
0: Avec plaisir. Non, même demain pour une émission spéciale pour la parade. C'est entre à partir de 14h, j'en profite pour faire de la pub, vous m'en voudrez pas, cher ami.
1: Mais non, au contraire.
0: Dispositif exceptionnel, puisqu'on suivra la parade, on sera dans les bus, avec les joueurs, avec les fans, ça va être une dinguerie à partir de 14h, émission spéciale, jusqu'à la fin de la parade, jusqu'à 18-19h, donc soyez là demain.
1: Et vous en êtes, donc ça fait plaisir, hein, toute l'équipe est mobilisée. Bon week-end d'ici là, enfin bon repos, bonne soirée, quand vous arriverez à la maison, Clarence, merci.
0: Salut bon Philippe.
1: Et bon courage.
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1: Où il est 18h et c'est Odile qui nous rejoint. Odile Senelar pour toute l'info. Des dizaines de milliers de supporters lensois, Odile, sont en route vers le Stade de France.
3: Plus que 3 heures avant le coup d'envoi de la finale de la Coupe de France de football entre le Racing Club de Lens et Nice. Coup d'envoi donc à 21h. 50 000 supporters lensois attendus dans le stade avec l'espoir de voir le club artésien décrocher enfin le trophée pour la première fois de son histoire. Seul titre qui manque à son palmarès, l'effervescence qui monte à Paris, à Lens, au Stade Bollaert et partout dans la région. Effervescence qu'on vous fait vivre avec une émission spéciale à retrouver dès la fin de ce flash sur Ici Nord. Notez que suite aux violences commises hier soir à Paris par plusieurs dizaines de supporters niçois, des contrôles ont été menés aujourd'hui. Vers 16h dans les secteurs de la gare de Lyon et de la gare du Nord, les contrôles avaient déjà donné lieu à 9 placements en garde à vue pour participation à un rassemblement en vue de commettre des violences ou des dégradations, indique la préfecture de police. L'actualité dans notre région, ce sont aussi ces annonces faites aujourd'hui par David Amiel, ministre de l'Action et des Comptes Publics, qui s'est rendu au port de Dunkerque. Annonces qui interviennent alors que le narcotrafic ne cesse de prendre de l'ampleur. Il a annoncé des moyens supplémentaires pour renforcer les contrôles des containers et des bateaux qui arrivent sur le port.
9: Ici, dans le port de Dunkerque, on a vu en à peine un an, entre 2024 et 2025, une multiplication par plus de 2 des saisines, qu'il s'agisse d'ailleurs de la contrefaçon ou des stupéfiants. Depuis le début de l'année, c'est plus de 13 tonnes de cocaïne qui ont été saisies ici, sur le port de Dunkerque. On créera dès cette année une brigade spécialisée portuaire, 100% dédiée à l'analyse des conteneurs, au contrôle et à la lutte contre cette criminalité du haut du spectre. On donnera également les moyens technologiques qui sont nécessaires. On a pu voir aujourd'hui un scanner mobile mobile à basse intensité qui est extrêmement utile parce qu'il permet de détecter beaucoup plus vite des conteneurs à risque. On déploiera dans l'année un scanner mobile à haute intensité, ce qui permettra de renforcer encore nos moyens de scan. Et d'ici 2030, on aura un scanner fixe ici à Dunkerque. Et ainsi, avec ces trois lignes d'analyse, Dunkerque sera au meilleur standard de la lutte contre le narcotrafic. Pour ça, on a besoin de douaniers et on a besoin de moyens technologiques.
3: Des propos recueillis par Charlotte Schumacher.

0: 25 nouveaux agents arriveront donc au port de Dunkerque dès le 1er septembre, le port qui compte actuellement 800 douaniers. À Calais, un éducateur employé par la ville, âgé d'une cinquantaine d'années, a été mis en examen en mars dernier pour viol sur mineur. C'est le journal Nord Littoral qui révèle cette information, confirmée par le parquet de Boulogne-sur-Mer. Les faits concerneraient un enfant de 8 ans, fait qui aurait été commis dans le cadre privé et non pas dans le cadre de ses fonctions d'animateur. L'homme est actuellement en détention provisoire. C'est le résultat d'une lente recharge des nappes phréatiques pendant la période hivernale et un début de printemps trop sec. Les préfets du Nord et du Pas-de-Calais placent nos deux départements en vigilance sécheresse. Il s'agit du premier niveau de gravité de cette vigilance qui n'entraîne donc pas à ce stade de restriction dans les usages. On vous en parlait hier à Arras, la conseillère municipale Éléonore Laloux, porteuse de trisomie 21, cible de propos humiliants et dégradants de la part d'un youtubeur. Eh bien, le maire de la ville d'Arras, Frédéric Le Turc, est l'une de ses conseillères municipales, annonce avoir déposé plainte contre X pour injure publique envers un élu. Frédéric Le Turc a également adressé une lettre à Emmanuel Macron, l'appelant à condamner fermement ses propos haineux.
1: Puis Odile, une victoire, on l'a vécu tout à l'heure en direct, un Norvégien cet après-midi aux 4 jours de Dunkerque.
0: Ouais, la victoire de Rasmus Tiller qui remporte la 3e étape de la course cycliste, partie en début d'après-midi de la Sentinelle, à côté de Valenciennes, avec une arrivée à Wallers-à-Amber. Il est arrivé devant le néo-zélandais Laurence Pitty. Ce dernier conserve la première place du classement général, mais après avoir beaucoup souffert aujourd'hui et surtout s'être fait peur, puisqu'il n'a plus que 2 petites secondes d'avance au général.
2: C'était vraiment une folle journée. Mes coéquipiers ont été incroyables, car le groupe d'échappés était costaud, avec jusqu'à 30 secondes d'avance. J'ai crevé une fois, puis à 2 tours de l'arrivée, j'ai crevé une nouvelle fois dans les pavés. C'était vraiment très dur aujourd'hui. J'ai dépensé beaucoup d'énergie avec cette étape, mais j'ai réussi à revenir tout seul sur le premier groupe, ça veut dire que j'avais les jambes. L'étape de demain me va encore mieux.
0: Et l'étape de demain, justement, 4e étape, elle partira de Berg avec une arrivée à Cassel. Enfin, mot de basket à suivre ce soir. Le BC Orchi qui dispute son 2e match des quarts de finale des playoffs contre Fos-sur-Mer. C'est à 20h30. Les Nordistes qui s'étaient imposés en match aller. Philippe, la météo, pas de changement, c'est du beau, du très beau, du très très chaud même qui s'annonce. Ouais,
1: exactement, Odile, et pour cette nuit, chaude aussi, hein. Alors chaude au stade,
0: à
1: tout point de vue, hein, c'est clair. Mais chaude également côté température, 15 à 17 degrés dans l'intérieur, on sera plutôt sur un 11-12 sur la Vénois, le Valenciennois, même le Cambrésis là. Et un soleil demain radieux, généreux, vraiment, on a rallumé les projecteurs là, à tout niveau. 28 à 30 degrés prévu demain, donc sous abri, on va dépasser les 30 au soleil. Dimanche, pareil, soleil qui va régner en mer. Alors, pas un nuage, 28 à 31 degrés dimanche, 26 à la côte. Super week-end qui s'annonce. Et la bonne nouvelle, c'est que ça s'annonce aussi comme ça pour toute la semaine à venir, jusqu'au week-end de la fête des mères. Avouez que c'est plutôt pas mal.
0: C'est un beau
1: pour faire
0: programme.
1: Un petit resto en terrasse pour la fête des mères, par exemple, pour les mamans qu'on adore. Donc voilà, tout ça est très positif pour le côté météo. Et puis, l'info revient de toute façon à 19h. Hein,
0: exactement.
1: Avec vous, ma chère Odile. 18h05, l'infotrafic à 7h-ci avec Mickaël à la préfecture, hein, pour nous faire un petit point d'ailleurs sur nos conditions de circulation, Mickaël.
3: Oui Philippe, j'ai pas de bonnes nouvelles, j'ai 2 nouveaux accidents à vous annoncer.
1: Ouais.
3: Donc le premier, on est sur l'autoroute A25, on est dans le sens Dunkerque vers Lille, on est au niveau de la commune de Stenvoorde. Donc a priori c'est un accident qui a créé un véhicule et un véhicule avec une caravane. On aurait la voie de droite qui serait neutralisée et on voit déjà que ça ralentit à l'arrière, on a à peu près un bon kilomètre de retenue derrière, donc soyez prudents sur le secteur. Et puis second accident, on est sur l'autoroute A16, on est dans le sens Calais vers Dunkerque, commune de Crewick. Donc là, on a un accident impliquant, que je ne vous dise pas de bêtises, 2 véhicules, 2 poids lourds. Donc on a également une voie neutralisée. Et là également, on voit que ça se densifie fortement à l'arrière, puisqu'on a déjà 2 km de retenue derrière. Donc,
1: direction de Dunkerque, hein, c'est ça?
3: En direction de Dunkerque, tout à fait, Philippe. Donc redoubler de vigilance également sur le secteur. Et puis je vous rappelle qu'on a toujours également cet accident sur la 23 dans le sens Lille vers Valenciennes, commune de Petite Forêt. On a la voie de droite qui est neutralisée. Et là, on a un peu plus de 4 km de retenue à l'arrière. Donc là également, soyez prudents.
1: J'en profite aussi, puisqu'on va parler de la 16, Saint-Folquin, ça freine sérieusement. Hein. Saint-Omer-Capel, Saint-Folquin également. Et ensuite, la zone de Crewick dont vous venez de parler,
3: oui,
1: à l'instant.
3: À c'est une zone de travaux, Philippe.
1: Ah, c'est les travaux. Hein. Donc ouais, attention, ouais, ouais. Ne vous faites pas avoir, pas d'accident surtout dans cette zone de travaux. Hein. Merci beaucoup. J'en profite. Merci, Mickaël. Intervenez dès qu'il y a du nouveau, hein, bien sûr.
3: Il n'y a pas de souci, Philippe, avec plaisir.
1: Infotrafic en priorité. Je vous rappelle l'accident également sur les mini-tunnels, hein, le boulevard en fait, hein, entre Marc-en-Barœul et pratiquement l'arrivée sur l'île, secteur Saint-Maur. Tout ça est coupé à la circulation. On a eu Clarence Fabry qui nous a donné l'info puisqu'il était sur le secteur tout à l'heure. On est sur l'heure pratiquement de temps de parcours supplémentaire et même vous êtes complètement bouché si vous êtes bloqué puisque les voies sont coupées à la circulation. Les secours sont sur place, on est en train de retirer les véhicules, mais tout ça est complètement engorgé et impraticable. Hein. Donc surtout ne prenez pas ces mini-tunnels, en tout cas en direction de l'île, hein. ce boulevard. Après, on a beaucoup de monde sur la traversée également de Villeneuve-d'Ascq, la 227 après la courbe de Babylone est chargée sur toute la longueur pour arriver sur le tronc commun de la 22, avec des répercussions forcément à 27, à 23, hein, à partir de Saint-Gand-Mélantois, tout ça est très chargé. On a du monde sur l'Ain, là aussi, il y a pas mal de monde, alors je dirais que c'est la densité de trafic, a priori pas d'accident, mais jusqu'à Martinsart, à peu près au-delà de Seclin, c'est chargé en direction de Paris, moins pour venir sur l'île. Autre axe également, c'est la courbe de l'Os, très chargée jusqu'à Ntirangweb, la 25, en direction de Dunkerque, là. Et puis, grosse densité depuis Saint-André, c'est la rocade nord-ouest hein, pour rejoindre le secteur d'Anglo, puisque c'est chargé, je vous le disais à l'instant, vous l'avez compris. D'ailleurs, c'est les ralentissements habituels, j'ai envie de dire. Soyez prudents, la 22 dans les deux sens, toujours un peu chargée. Hein. Donc, prudence, et on fait un point tout à l'heure.
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1: Balavoine, mon fils, ma bataille pour la musique. On a de la bonne musique aussi pour vous accompagner. Et puis surtout, c'est une émission spéciale jusqu'à 20h pour amener Lens à la victoire. On fait tout pour. Coupe de France à vivre en direct ici, sur Ici Nord, la seule radio qui vous le propose. On se retrouve avec Pascal Todd dans un instant.

0: Balavoine, un classique évidemment, Mon fils, ma bataille sur ici Nord.
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0: Jusqu'à 20h, émission spéciale avant de vivre le match en direct. Et vous, vous êtes où? Vous faites quoi? Comment vous vivez ça? Comment vous préparez ça? Allez-y, on vous accueille, l'antenne est ouverte, c'est votre radio, hein, service public, c'est ici que ça se passe. 03 20 55 89 89. Vous appelez Ahmed, il n'attend que vous. Vous êtes en direct avec moi et Pascal à l'antenne. C'est formidable, c'est... Et puis le WhatsApp aussi. Autre moyen de rentrer en communication avec nous, c'est le WhatsApp. Vous pouvez laisser un petit message écrit, mais laissez-nous aussi un petit message vocal. Le WhatsApp permet ça et on les diffusera avec plaisir. N'est-ce pas, mon cher Pascal?
2: Oui, en direct. J'entends absolument.
0: C'est l'effervescence.
2: Alors, je vais vous raconter un peu ce qui se passe.
0: Ouais, dites-moi. Dites-nous.
2: Allez-y, allez-y. Plus fort, plus fort. Allez-y. Ah non, mais il se taise. Je retends le micro, il se taise. Ah, je vous explique. On est situé sur le parvis ouest du Stade de France. Et à l'instant même, les jeunes du Racing Club Lens, les jeunes joueurs, hein, les U15, les U16 et les U17, viennent d'arriver sur le parvis et découvrir le Stade de France. Bonjour, Jo.
3: Bonjour.
2: C'est vous le coach?
3: C'est ça.
2: Le coach, alors là, vous êtes venu avec qui aujourd'hui?
3: On a la préformation qui est avec nous. On a une partie de la formation aussi. Il y a l'autre partie de la formation qui va arriver. Il y a plusieurs bus qui sont en route pour le Stade de France, pour Saint-Denis, pour pouvoir, on l'espère, assister à une super fête.
2: U15, U16, U17, c'est ça, hein?
3: C'est ça.
2: Alors là, c'est la première fois qu'ils découvrent le Stade de France. Qu'est-ce que vous leur avez dit pour les préparer à cette finale hors du commun, Jo?
3: Honnêtement, on leur a rien dit de particulier, si ce n'est de profiter de l'instant, parce que on a la chance d'être dans un, de vivre des émotions dans un stade qui est exceptionnel à Bollaert. Ils y sont toutes les deux semaines, ils sont ramasseurs de bas, ils sont dans les tribunes. Ils étaient encore là dans les tribunes il y a deux semaines quand Méziane a marqué et nous a envoyé Ligue des Champions. Donc les ambiances, les bonnes ambiances, ils les connaissent. Je pense que ça va franchir encore un palier aujourd'hui et on espère vraiment pouvoir fêter un titre ce soir.
2: Alors vous y croyez, évidemment?
3: Très fort.
2: Ouais. Combien? Allez, si on devait faire un pronostic. Je sais que les sportifs n'aiment pas ça, mais si on devait faire un pronostic, Jo.
3: Je vous donnerai pas de pronostic. Ça va nous porter la poisse, je ne donnerai pas de pronostic.
2: Vous êtes venu avec l'équipe également, le reste de l'équipe qui vous accompagne là dans le staff?
3: On a tous nos dirigeants, les dirigeants des U15, les dirigeants des U17, qui font un super boulot parce qu'ils nous accompagnent toute l'année. Et c'est aussi une belle fête pour eux. Voilà, c'est une belle fête pour le club, c'est une belle fête pour les gens qui y travaillent, c'est une belle fête pour les gens qui s'investissent et qui donnent leur temps personnel pour le club. Donc voilà, on espère vraiment pouvoir fêter ça tous ensemble ce soir.
2: Merci beaucoup de nous avoir consacré quelques instants. Allez, Lens, évidemment. Et puis on se retrouve demain pour la fête.
3: Avec grand plaisir.
2: Merci beaucoup, Jo. Salut les jeunes.
4: Au revoir.
2: Salut, salut, salut. Et bon match. Hein.
4: Merci.
2: De rien. Salut les jeunes. Bon match. Salut, salut, salut.
0: Voilà, Pascal. Voilà.
2: Ouais.
0: Je vous présente Raimondo de Béthune.
2: Ah, Raimondo. Comment il va, Raimondo?
0: Raimondo, comment vous allez?
5: Comment ça va, les amis? Sinon, ça...
0: Bon, auditeur. Raimondo, auditeur qui va nous appeler à l'instant. Comment ça se passe de votre côté, Raimondo? Dites-nous.
5: Ben écoute, à Béthune, c'est le feu. Là, ça va être le feu ce soir, ça va être la teuf dans tout Béthune et on est fiers de notre club, on est fiers de cette année, ils nous ont fait kiffer et ça va encore continuer ce soir, ça va être énorme.
0: Alors voilà. Vous allez vivre le match comment, Raimondo, et avec qui?
5: Alors,
0: aussi?
5: Moi, je suis à la maison, mais j'ai prévu en fait de faire un show mix avant de commencer ça, parce que je suis DJ, donc c'est pas, je vais aller un peu mon quartier pour le mix avant le match.
0: C'est quoi la playlist?
5: Après le match, ça va être la fiesta, parce qu'on va la ramener la coupe. Voilà.
0: DJ Raimondo, c'est quoi la playlist?
5: Alors la playlist ce soir, ça va être vraiment généraliste, vraiment tout généraliste, le bon son du moment, quoi, qu'il soit de la house jusqu'à du rap, jusqu'à un peu tout style, quoi, voilà.
0: Bon, alors chaude ambiance ce soir avec Raimondo, hein, Pascal. Voilà, où vous soyez dans la région, que ce soit. Alors, si vous êtes au stade, c'est encore formidable. Si vous êtes au Stade de France, mais si vous êtes à Bollaert, bah, c'est pareil ici. Et puis, si vous êtes aux quatre coins de la région, il y a souvent, on le disait tout à l'heure, hein, avec des auditeurs, des grands écrans installés. Et vous allez pouvoir regarder et suivre, justement, cette Coupe de France, Lens-Nice, en direct aussi, avec beaucoup de monde. À chaque fois, c'est évidemment un rassemblement festif et il y a beaucoup de monde. Donc, c'est un plaisir. Bon match et mettez bien l'ambiance, Raimondo. Ce soir.
5: Il n'y a pas de souci. Encore une fois, je voudrais dire un grand merci à tous ici Nord parce que vous avez fait kiffer aussi toute l'année par vos commentateurs qui ont été énormes. Mmh. Merci à toute cette équipe et à Charlie et tout le monde. Je vous kiffe. Je vous kiffe, la famille.
0: À Sylvain et toute l'équipe des sports, ouais.
5: Bon. Ah ouais, Sylvain, je t'envoie des smiles, mon pote. C'est mon photo, ça. Je le kiffe.
0: Voilà. Quelle est la radio number one, Raimondo?
5: Ah, ici Nord, en force.
0: Génial.
2: Et Philippe, vous parliez des commentateurs, j'avais écouté Thomas Lavaux. Ça va Thomas, bonjour.
6: Salut Pascal.
2: Vous êtes venu nous rejoindre ici sur le parvis.
6: Ouais.
2: Sacrée ambiance. Hein.
6: Sacrée ambiance. J'ai très chaud et c'est pas qu'à cause de la météo. Vous savez ce que j'aime bien faire avant les matchs comme ça, j'aime bien repérer les vieux maillots, mais les maillots, les vrais. Quoi.
2: J'en ai pas vu beaucoup.
6: Et alors là, il y en avait un extraordinaire à l'époque, Robbie Slater, Roger Boli. Il était vraiment très très beau.
2: J'ai connu.
6: L'époque olympique, on est un petit peu plus tard dans les années 90. Franchement, il y a des superbes pièces.
2: Bon, voilà, grosse ambiance. Il commence à monter ici sur le parvis, je vous l'ai dit, Philippe. Hein. Procession depuis la fan zone vers cette fameuse rampe qui les amène ensuite sur les tribunes ouest et sud du, j'allais dire, Stade Bollard, mais pas du tout, Stade de France. Et ça va se poursuivre comme ça jusqu'à 19h30, 20h, Philippe.
0: Un petit mot de Kevin qui nous rejoint aussi du côté d'Arras. Kevin.
7: Oui, bonjour.
0: Bonsoir, Kevin, bienvenue. Bonjour, oui. Comment ça se prépare de votre côté?
7: Ah bah ça se prépare tout doucement, il y a du monde depuis 16 ans, il y a du monde.
0: Alors du monde où ça, dites-nous, vous êtes où?
7: À Bollard.
0: Ah vous êtes à Bollard, d'accord, vous êtes sur place.
7: Ah d'accord. Je suis sur place, oui.
0: Donc vous êtes là très tard, j'imagine aussi, en espérant voir les joueurs revenir.
7: Bah oui, parce que bon, c'est ma première finale, on va 8 ans quand même. J'ai pas pu aller celle de 98 malheureusement.
0: D'accord, et là celle-ci elle est importante. Hein. Après, on disait
7: très important.
0: Ouais, une saison lensoise formidable. Là, ça sera l'apothéose. Et on est tous derrière Lens évidemment ce soir. Bon match en tout cas à Bollard. Et puis belle victoire, on l'espère en tout cas pour une belle nuit, une chaude nuit.
7: Bah oui, et moi j'ai un petit mot pour vous spécialement. Merci à vous, aux commentateurs, à Thomas, tout ça pour cette saison magnifique que vous faites vivre, hein, franchement.
0: Et voilà, Thomas, Sylvain.
7: Voilà, j'oublie Simon aussi. Hein.
0: Et Simon Jarnier, ça nous va droit au cœur en tout cas. Je sais que ça les touche, ça nous touche tous.
2: Bien sûr. Donc,
0: merci à chaque fois pour ces petits mots. C'est notre récompense à nous.
7: Normal un peu, Philippe, parce que au moins, cette saison était magnifique. On espère que ce soir, cette nuit, ça va être magnifique. Et puis voilà.
0: Ça va être formidable, quoi qu'il arrive. Bonne soirée, bon match, Kevin.
7: À vous aussi, bonne soirée.
0: Merci Pascal, on se retrouve, hein, on n'arrête pas, jusqu'à 20h on est ensemble.
2: J'allais dire 3h du matin, mais apparemment pas
0: à l'antenne. À l'antenne,
2: évidemment, à l'antenne.
0: À l'antenne, mais après on va suivre le match aussi.
2: Bon, d'accord, ok. À tout à l'heure,
0: Pascal.
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I Just Might, à l'instant, Bruno Mars. Voilà, on a une bonne prog, comme on dit, une bonne programmation pour mettre la fête aussi et pour vous amener jusqu'au match de ce soir, bien sûr, en Coupe de France, Lens, Nice, qu'on suit ici et uniquement sur ICI Nord, absolument. Alors, un petit mot du WhatsApp sur lequel je vous invite à laisser des messages. Et vous le faites, hein, c'est bien, vous pouvez laisser un message vocal si vous le souhaitez. Il y a Jean-Claude Décodin. J'aime bien son pseudo, c'est J.C. Duss. Donc, Jean-Claude Duss, évidemment, tout le monde a la référence, je pense, hein, les bronzés. Donc, en route pour Bollard, nous dit Jean-Claude Décodin. Il a pu nous envoyer une petite photo très sympa depuis sa voiture. Alors évidemment, il y a le fanion du RCL. Il y a de l'écharpe aussi accrochée sous le rétro. Et on le voit, il a le bob également, puisqu'il a mis sa petite photo en incruste avec ses lunettes de soleil. Normal, obligé avec le temps. Et là, le petit bob très sympa. Jean-Claude, laissez-nous un petit vocal. Quand vous serez, bien sûr, pas en train de rouler, hein, mais en toute sécurité, laissez-nous un petit message vocal. On peut le faire sur le WhatsApp. Vous enregistrez ça, on vous écoute et on le diffuse avec plaisir. Il y a Michel qui nous dit je vous écoute en tapissant, Michel E. Et un peu plus loin, elle me dit tous ces gens qui parlent, ça me booste et ça me donne envie de finir un petit peu plus vite donc la tapisserie, on va dire, et pour voir le match de ce soir. Mais génial, laissez-nous aussi un petit message ou appelez-nous, tiens, appelez-moi Michel. Appelez Ahmed 03 20 55 89 89, faites une petite pause.

0: dans la tapisserie. Et puis voilà, venez nous donner un petit peu votre ressenti à l'écoute de la radio. Et voilà. Et alors tout le monde aussi, vous êtes tous et toutes invités à nous appeler directement si vous ne passez pas par WhatsApp au 03 20 55 89 89 pour être en direct et pour nous parler de, voilà, de cette préparatif, de cette effervescence qui monte aussi de votre côté. Comment vous allez vivre le match? Est-ce que vous êtes avec des amis à la maison? Est-ce que vous sortez à l'extérieur devant un écran géant avec la foule? Est-ce que vous êtes à Bollard? Est-ce que vous êtes en train d'arriver au Stade de France? Il y a plein de possibilités de vivre ça. Et alors, si vous allez être de l'autre côté du poste à la radio en nous écoutant, c'est très sympa aussi de nous le dire. 03 20 55 89 89, on a envie de vous entendre.
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0: Pratiquement 18h30, on revient vers vous, Mickaël, à la préfecture, à la cellule de vigilance routière, pour faire un peu le point sur nos routes, parce qu'on a quand même eu des difficultés, accidents sur la 16 dont vous parliez tout à l'heure, accidents également dans les mini-tunnels, le boulevard, dans le sens Marc-en-Barœul-Lille, et pas que, on a quand même pas mal de difficultés encore.
11: Oui, tout à fait, j'ai une bonne nouvelle, c'est qu'on a une fin d'accident sur l'autoroute A23. On avait un accident à hauteur de Petite Forêt en direction de Valenciennes. Cet accident vient de se terminer. Bon, il y a encore 2-3 km de retenue à l'arrière, bouchon qui devrait se résorber assez rapidement. Alors, ensuite, on a toujours cet accident, comme vous l'avez dit, sur l'autoroute A16, dans le sens Calais-Dunkerque. On est au kilomètre 111 plus 300, dans la commune de Crévic. On a deux poids lourds, deux véhicules en cause. On a une voie neutralisée et on a à peu près 2 km de bouchon à l'arrière. Donc, soyez prudents. Et toujours cet accident également sur l'autoroute A25. On est dans le sens Dunkerque-Lille. On est sur la commune de Steenvoorde, au kilomètre 42 plus 700. Une caravane, un véhicule léger, voie droite neutralisée. Et on a à peu près 1 km de retenue à l'arrière, donc là également redoubler de vigilance. Ensuite, bah écoutez, les sorties de l'île restent encore assez chargées ce soir, notamment l'autoroute A1 qui reste encore assez dense depuis Vandeville jusqu'à la terminaison des 5 voies de Rochin, avec toujours une répercussion sur la voie rapide urbaine RN356 depuis le secteur de Mont-Saint-Barœul en direction de l'île. Et puis la traversée de Villeneuve-d'Ascq reste encore un peu chargée, secteur de Villeneuve-d'Ascq, au niveau du Stadium Nord. Pardon, ça reste encore assez dense en direction de l'Équin. Nous avons toujours un peu de monde, l'autoroute A22, secteur de Marc-en-Barœul en direction de Gand. L'autoroute A25 au niveau de l'échangeur d'Anglo, ça reste dense également en direction de Dunkerque. Au niveau de la Nationale 41, au niveau du rond-point de Fourneau-Ouest, on relate maintenant un petit ralentissement en direction de la Bassée, mais toujours des retenues entre les deux ronds-points d'Illy, juste là avant la jonction avec la Nationale 47. Secteur de Lens, l'autoroute A21 qui est toujours aussi dense pour tous les supporters qui se rendent au stade Bollard. Donc depuis le secteur de Hobie, Flers-en-Escaubieu, vous tombez déjà dans les premiers ralentissements jusqu'au niveau du nœud d'Ourges. Ensuite ça repart et puis quelques ralentissements de nouveau, secteur de Montigny-en-Gouëlle, Noyelles sous Lens. Secteur de Arras, là également, je pense qu'il y a beaucoup de supporters qui empruntent la Nationale 17 en direction de Lens et on constate une retenue de 2 km au niveau du rond-point de Tellu. Et toujours cette retenue également, Nationale 25 au niveau du rond-point dans Saint-Aubin en direction de Dainville. Autoroute A2, il y a du mieux, encore quelques retenues entre Marly et la sortie Valenciennes-Centre en direction de Paris, et puis une petite retenue également au niveau du viaduc de Tri, toujours en direction de Paris. Sinon, partout ailleurs, pas d'autres difficultés à vous signaler, Philippe.
0: C'est déjà pas mal, on est vendredi en même temps.
11: Oui.
0: Voilà, attention, coup de chaud dans la voiture, c'est tout bête, mais on a oublié de rappeler ce genre de choses. Un petite bouteille dans la boîte à gants ou un truc comme ça, bouteille d'eau, pour se rafraîchir, parce qu'avec des grosses gros coups de chaleur comme ça et dans des bouchons qui parfois on l'a vu peuvent être un peu longs, c'est un petit peu délicat. Donc n'oubliez pas, on s'hydrate. Merci mon cher Michael, bon match pour ce soir.
11: Merci à vous également Philippe.
0: Allez Lens, hein, évidemment, et s'il y a quoi que ce soit d'ici 20h, vous le savez, on est là et vous pouvez intervenir, d'accord ?
11: Avec grand plaisir Philippe.
0: Merci beaucoup, on compte sur vous.
11: Il n'y a pas de problème.
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0: Émission spéciale jusqu'à 20h, franchement, alors très sportive hein, cette semaine et notamment cette journée avec les 4 jours de Dunkerque, bien sûr, on le vit chaque après-midi ensemble à partir de 14h, mais aujourd'hui c'est spécial puisqu'on est effectivement, mais en émission spéciale jusqu'à 20h pour suivre dans cette Coupe de France ce match important Lens-Nice ce soir, Pascal, et vous êtes depuis tout à l'heure avec nous en direct depuis le Stade de France, on a entendu
12: à Saint-Denis
0: avec l'effervescence qui monte là aussi. Hein.
12: Ah ben là, je peux vous dire que c'est assez dingue. Pour vous rappeler le dispositif, Philippe, il y a Simon Jarnier qui est déjà installé dans la tribune de presse du Stade de France. Il y a Romane Porcon avec les supporters et je vous raconte une scène dans un court instant. Et il y a Vanessa Lamar qui s'installe en ce moment au Stade Bollard pour vous faire vivre l'événement. Et là, à mes côtés, il y a Thomas Lavaux. Thomas, ce que je suis en train de voir là en ce moment, j'ai tenté de le décrire à l'antenne, est assez incroyable. C'est-à-dire la sortie du chemin qui vous mène vers le RERD. C'est-à-dire on est à une station de Paris Nord, de la gare du Nord, eh bien on est en train de voir sur la rampe d'accès à la tribune ouest un flot de supporters sang et or, mais à perte de vue. L'image est assez impressionnante, Thomas.
13: Et puis ce qu'il faut se dire, c'est que au virage opposé, il y a l'arrivée du RERB.
12: Ouais.
13: Donc il y a à peu près la même chose à l'opposé. Officiellement, il y aura 35 000 supporters du Racing Club de Lens. Officiellement, c'est le chiffre que nous a donné hier la Fédération Française de Football. C'est un chiffre officiel. On sera, pour le chiffre réel, on sera encore au-delà. Je pense qu'à l'intérieur, on verra ça au coup d'envoi tout à l'heure, et je pense que le rapport sera de 2/3, 1/3, largement.
12: D'accord. Alors là, je pense que vous êtes gentil. Et en plus, voilà, je vais vous dire
13: 3/4, 1/4.
12: Voilà, je pense. L'image qu'on est en train de voir là, sous nos yeux, avec une marée humaine sang et or à perte de vue vers le RERD qui va venir nous rejoindre ici sur le parvis ouest, c'est assez incroyable. Thomas, on va revenir un petit peu sur ce match qui va jouer à 21h. Coupe de France de football, finale, d'un côté Lens, d'un côté Nice. Lens qui a bien sûr réussi sa saison, qui termine deuxième de Ligue 1 de football, avec bien sûr une qualification directe en Ligue des Champions. Nice qui est à la peine. Aujourd'hui, on a envie de se dire, c'est quasiment gagné sur le papier. Sauf que, il faut se méfier.
13: Oui, alors si on se basait que sur le papier pour définir les résultats des matchs, Nice ne se serait pas qualifié en demi-finale à Strasbourg. Effectivement, tous les signaux sont au vert. Je dirais qu'ils sont un peu trop au vert. C'est-à-dire qu'effectivement, Lens peut clore en apothéose une saison mémorable. Nice a déjà la tête à la semaine prochaine. C'est son président qui l'a dit, hein, c'est pas moi. Parce que la semaine prochaine, c'est la place du club en Ligue 1 qui est en jeu lors des barrages contre Saint-Etienne. Un club comme Nice n'est pas dimensionné pour aller en Ligue 2. C'est une réelle inquiétude. Et on se souvient que l'année dernière, pareil, mes aventures étaient arrivées au stade de Reims. La coupe était devenue un fardeau et ils avaient perdu le maintien. Nice va peut-être reproduire ce cercle vicieux cette saison. Les Niçois vont pas vraiment profiter de cette finale. Mais attention toutefois, parce que allez, si Nice perd lourdement ce soir, bah finalement c'était le scénario attendu.
0: Oui.
13: Nice a peut-être plus à gagner. Nice peut se remettre de la confiance. Donc méfiance. Et Pierre Sage l'a très bien dit hier quand on a pu l'interroger en conférence de presse d'avant-match. Certes, Lens est ultra favori et hyper favori. Mais attention, c'est une finale. Il suffit d'une séquence, d'un coup de théâtre. Il peut intervenir en début de match. Une séquence mal maîtrisée, ça peut arriver. Et il n'y a pas de lendemain derrière.
0: C'est
13: un match sec. Donc voilà, méfiance effectivement. Lance à tout pour être serein, mais attention.
12: Et vous l'avez dit, vous l'avez rappelé, Nice est qualifié pour la finale, voilà, face à Strasbourg. Oui. Et voilà, il faut quand même rappeler un petit peu tout le chemin, même si sur le papier, c'est ce que je disais, ça paraît gagné. Vous avez rappelé également toute la méfiance à avoir. Vous, c'est la première fois que vous avez vu une finale comme ça au Stade de France.
13: La deuxième.
12: Deuxième. C'était quand la précédente ?
13: La précédente, c'était Guingamp-Rennes. C'était en 2014.
12: D'accord. D'accord.
13: Et
12: ça s'était soldé par une victoire de
13: Guingamp.
12: De Guingamp.
13: 2-0.
14: Ouais.
13: Une victoire, une finale sans trop de suspense. Ça avait été vite plié. Moi, je commentais les matchs de Guingamp à cette époque-là.
14: Ouais.
13: Et alors, je peux vous dire que je me revois encore 12 ans en arrière. C'était en 2014. C'est un peu les mêmes images, les flots de supporters. Ce qui était embêtant à l'époque, c'est que les deux équipes avaient les mêmes couleurs. Donc, parfois, devant, vous voyez, la sortie du RER, c'était un peu compliqué de distinguer. Mais les cortèges, les énormes drapeaux, 2-3 fumigènes également au passage.
12: J'en ai vu. Ils sont obligés à mon avis, de les consommer avant parce qu'il y a une barrière de sécurité qui est juste avant la rampe.
13: Stade, voilà. C'est interdit.
12: Voilà, il y a une barrière de sécurité déjà à la descente de cette rampe. Alors on dit accès au RER D, mais pas du tout parce que les bus sont parqués également de ce côté-là. C'est la raison pour laquelle sur le côté ouest du Stade de France, pour te dire sud-ouest très précisément, mais les supporters arrivent de ce côté-là pour être très précis. Thomas, merci beaucoup.
13: Merci Pascal.
12: Voilà, on vous retrouve tout à l'heure à partir de 19h30-20h dans les tribunes.
13: C'est
12: bord
13: ça.
12: De terrain également.
13: Simon Jarnier en bord terrain aux côtés de toutes les stars, une star parmi les stars
12: évidemment. Et vous avec Sylvain Charlet, il est déjà arrivé Sylvain Charlet?
13: Alors, il devait arriver à 18h normalement.
12: Je pense qu'il est retardé un tout petit peu par les supporters là.
15: Voilà, comme merci. Toutes les stars, il se fait attendre.
12: Bien évidemment, merci beaucoup.
13: En fait il fait des selfies en fait. C'est pour ça qu'il est retardé.
12: Merci Thomas. Voilà, merci. C'est cette image incroyable avec ce flot de supporters sang et or qui arrive sur le Stade de France. Philippe, l'image est assez dingue. On va tenter de vous la relayer sur les réseaux sociaux. Oui, il y a Fred qui a sorti l'appareil photo, la vidéo, la caméra, voilà, justement pour capter l'instant, parce que je peux vous dire que c'est assez impressionnant ici, et ça se passe au Stade de France.
0: Absolument, et ça se passe sur Ici Nord, uniquement Ici Nord. Voilà. Et ça se passe aussi au bout du fil, hein. Vous pouvez m'appeler, appelez-nous, on va continuer jusqu'à 20h à partager vos préparatifs, votre ferveur pour la victoire, et on la souhaite vraiment de Lens ce soir dans cette Coupe de France face à Nice. Et le téléphone n'a pas changé, vous le connaissez, 03 20 55 89 89, Ahmed est au bout du fil. Votre équipe sympathique vous accueille et on échange sur l'antenne, on vous ouvre l'antenne, profitez-en, il n'y a aucune autre radio qui fait ça en plus, donc allez-y, c'est ici que ça se passe. Et le WhatsApp, je vous invite aussi sur le WhatsApp, comme l'a fait Michel, Jean-Claude Descodin, Laurent également tout à l'heure, Stéphane, laissez vos messages sur le WhatsApp, téléchargez l'appli si vous ne l'avez pas, c'est très simple, ça c'est gratuit, vous laissez un message écrit ou un vocal, laissez-nous un petit vocal, si vous n'avez pas plus de temps que ça, vous laissez quelques petits mots comme ça dans le téléphone, vous l'enregistrez, et puis on les diffusera à l'antenne. Ah, on a Michel, Ahmed. On a Michel, justement, qui a laissé ce petit message en train de faire sa tapisserie. C'est ça, Michel?
16: Oui, c'est ça. C'est ça. J'ai tapissé toute la journée.
0: Ouais.
16: Et je savais qu'à 4 heures, il y avait l'émission qui commençait. Donc, j'ai mis ma radio.
0: Très bien.
16: Et je vous ai écouté depuis 4 heures, en fait, en tapissant.
0: Génial. Alors, je vois que vous êtes dunkerquoise. Hein, vous êtes à Dunkerque.
16: C'est ça. Oui.
0: Donc, en plus, et vous avez laissé le petit message sur le WhatsApp.
16: Écrit, ouais.
0: Et alors, j'invite tout le monde à en faire pareil, à en faire autant. Hein, laissez vos messages et laissez même un vocal, c'est possible. On peut enregistrer un petit message vocal. Nous, on va les diffuser. Comme ça, on aura l'occasion. On vous embêtera pas plus longtemps, mais vous pourrez vous entendre à l'antenne pour souhaiter bonne chance et victoire à Lens ce soir.
16: Oui, alors, ce soir, tous derrière Lens. Hein.
0: Absolument. Donc là, vous tapissez quelle pièce?
16: Alors là, c'est une salle de bain.
0: Ah oui, où ça va, c'est pas trop grand.
16: Non, c'est bientôt terminé, j'ai bientôt terminé, donc ça va aller. J'ai tout laissé, j'ai dit je vais appeler.
0: Vous avez bien fait, je vous invite
16: c'est
0: à le faire.
16: C'est la première fois que je vous ai au téléphone, donc je profite.
0: Moi aussi, c'est la première fois, nous deux, Michel,
16: qu'on
0: se pose, c'est très bien. Donc là, vous allez continuer en nous écoutant jusqu'à 20h à finir la salle de bain.
16: C'est ça.
0: Et après, vous êtes à l'écoute du match ce soir, l'avant-match.
16: À l'avant-match, et j'ai vu que sur France 3, il y avait une émission aussi avec vous à partir de 19h, donc je vais essayer d'être devant, là. Et puis après, le match.
0: Mais
16: voilà.
0: Pour le son, c'est la radio. Hein.
16: Voilà, c'est ça.
0: Bon, allez, un petit pronostic comme ça, Michel. Vous voyez une victoire de combien en match?
16: 2-0.
0: Un 2-0, un beau 2-0 pour Lens. Bon, très bien. On a eu un 3-1, 3-0 tout à l'heure. 2-0, enfin, ce qui compte, c'est la victoire. Et merci, merci de la vivre avec nous, Michel.
16: De rien. Merci à vous tous les jours.
0: Allez, reprenez la colle et le pinceau.
16: Ok.
0: À tout à l'heure.
16: Au revoir.
0: À tout à l'heure en direct.
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0: Pour le match à suivre en direct, bien sûr, l'avant-match à partir de 20h avec Sylvain Charlet aussi. Et puis le match qu'on va vivre ce soir, cette Coupe de France, et on le souhaite tous, cette victoire de Lens face à 10 sur Ici Nord.

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0: Et la fête au Stade de France, avec vous Pascal Toth, et une star vous a rejoint.
2: Ah ouais, dans un instant, Sylvain Charlet, il paraît qu'il est arrivé dans le Stade de France, tout le monde ne parle que de ça, mais avant ça, je peux vous dire Philippe que l'ambiance commence franchement à monter ici sur le parvis du Stade de France. Axel est avec nous, bonjour Axel.
3: Bonjour.
2: Ça va ?
3: Ça va très bien, vous ?
2: Ça va, vous avez fait la procession ?
3: Oui.
2: Alors, c'était depuis quelle heure vous êtes arrivé là ?
3: On est arrivé vers 17h et on a réussi à rejoindre vers 17h, 18h10 la procession.
2: Ouais. Et vous êtes là venu avec qui ?
3: Je suis venu avec mon père, mon cousin et un ami du stade.
2: Voilà, et vous êtes particulièrement calme là, il n'y a pas de chant, il n'y a rien.
3: Ah non. Attends,
2: vous attendez quoi alors les gars ?
4: On attend que la fin du cortège arrive parce qu'on était en début de cortège. Et là je pense qu'il reste un bon deux tiers de cortège. Parce que le cortège en fait a été séparé par les CRS. Premier tiers, bifurcation vers une première rue. Deuxième tiers, bifurcation vers une deuxième rue. Donc voilà, on attend le...
2: Alors j'entends l'échange, je vais voir l'échange, j'arrive, bougez pas. Philippe, voilà comment ça se passe en ce moment sur le parvis du Stade de France. Écoutez ça.
0: Ambiance.

0: et ça ne fait que commencer, hein, Philippe, pour tout vous dire.
1: Ah, ça va être chaud
0: parce que
1: soir,
0: là, hein. Voilà, ça ne fait que commencer à arriver pour tout vous dire. Alors justement, vous parliez de star, il est arrivé, il a dû faire quelques selfies avant d'arriver dans le Stade de France.
1: Ah bah oui.
0: C'est Sylvain Charlet, on m'a dit qu'il était installé dans les tribunes du Stade de France. Bon, bonsoir Sylvain.
2: Salut à tous.
3: Le jeune papa.
2: J'ai eu du mal, ma tête, grâce à vous, ma tête ne passe plus les portes.
0: Voilà. Sylvain, ce qui va se passer ce soir, c'est assez dingue.
2: Oui, là on est dans le stade et on est installé avec Thomas Lavaux et Jean-François Niveski. Et avec Jean-François, on se faisait la remarque il y a quelques instants. Il y a du rouge et jaune. Alors ça s'installe gentiment, mais il y a du rouge et jaune quasiment dans chaque partie de tribune. On nous a dit officiellement 35 000 Lensois. On est plus sur l'officieux qui va tourner autour des 50 000. Non, mais c'est un truc de dingue. Là, moi, je suis arrivé en métro depuis le centre de Paris. J'ai vu aussi des gens qui faisaient demi-tour depuis le stade vers le métro, vers le RER pour participer au cortège. Là, c'est ambiance bon enfant. J'ai eu un peu peur hier soir à la lecture des incidents qui ont eu lieu avec des supporters niçois dans le centre-ville de Paris. Mais là, aujourd'hui, on a cette ambiance, je pense. Voilà, c'est l'ambiance bon enfant. Ouais. On est tous hyper contents de participer à cet événement.
0: Et pour ajouter l'information, alors bien sûr tout cela est à vérifier, on m'a dit que même Johan Lachor, ancien joueur du Racing Club Lens, fait partie de la procession. Il a voulu absolument faire partie de la procession pour arriver au Stade de France. Donc il paraît qu'il est dans le cortège, je l'attends, j'essaye de le reconnaître parce qu'il y a beaucoup
2: nombreux,
0: de
2: monde.
0: Et si j'arrive à le choper comme on dit, eh ben je vous le dirai. Voilà un peu comment ça se passe. Ça n'arrête pas depuis tout à l'heure pour tout vous dire. Et le parvis du Stade de France commence à être saturé. On commence à ne plus pouvoir bouger ici.
3: Voilà, il y a du monde, il y a de la voix, ça s'entend. Et puis nous, édition spéciale jusqu'à 20h. Je rappelle, on a poussé les murs de l'émission habituelle. Et j'ai envie de vous entendre les auditeurs, hein. On entend l'ambiance là au stade, évidemment. Mais j'ai envie de vous entendre également au 03 20 55 89 89. Votre radio vous ouvre l'antenne. Venez partager un petit peu vos préparatifs. Et la fête, justement, que vous êtes en train de préparer pour, on l'espère tous, cette victoire de Lens. Donc voilà, un petit coup de fil et on vous accueille.
0: On n'a plus de nouvelles de Romain Porcon. Elle s'est perdue dans les supporters, j'ai l'impression.
3: Je crois qu'elle était noyée dans la marée des supporters.
0: Mais je sais, oui. Depuis tout à l'heure, on ne la retrouve plus, la pauvre. Hein. Et je la guette, mais je n'arrive pas à la trouver. Hein.
3: Alors, on a Vanessa, par contre, qui est avec nous,
0: Vanessa,
3: juste à côté de Bollard, qu'on a retrouvé. Voilà, Vanessa.
4: Oui, bonsoir à tous.
3: Bonsoir.
0: Merci.
3: Voilà, enfin, on vous entend. Vous êtes à Bollard.
4: Oui, à deux pas du stade Bollard, ambiance bon enfant également, hein, Sylvain Charlet en parlait il y a un instant, ambiance très très bonne enfant autour du stade Bollard, marée humaine sans et hors bien évidemment, ça chante d'un côté d'un trottoir, ça répond de l'autre, alors il fait très très chaud évidemment, hein, au pied du stade Bollard, un peu comme partout aujourd'hui, et donc il y a un village de supporters qui a été installé au pied du stade, on peut se faire maquiller, alors évidemment il y a une queue de folie sur ce stand de maquillage, une queue de folie aussi au stand des glaces, la bonne idée du jour quand même, d'avoir sorti le stand d'avoir sorti le stand des glaces, et puis je vous le disais, voilà, ça chante d'un côté, ça chante de l'autre, tout le monde a sorti évidemment ses écharpes, ses trompettes, enfin vraiment très très bonne ambiance devant le stade Bollard. Ils sont en train de trépigner d'impatience là, les supporters, puisque le stade ouvre dans 10 minutes encore à patienter pour encore après vivre des moments festifs avant le coup d'envoi devant ces 4 écrans géants qui ont été installés sur la pelouse du stade Bollard.
3: Et puis Vanessa, je vous laisse vous faire maquiller là, vous allez vous faire maquiller un petit peu là quand même.

0: Non, moi je suis discrète en maquillage.
1: Ah, discrète, vous. D'accord, bon. Parce que Pascal, lui, il n'hésite pas, hein, Pascal.
2: Ah, bah je ne suis pas, je mets le pot de peinture. Ouais. Mais moi, je voulais voir les trompettes, à quoi ça ressemble, les trompettes de Vanessa. Si on peut avoir quelques photos, les Vuvuzela, si on a ressorti les Vuvuzela, moi je suis preneur.
1: C'est vrai, la Vuvuzela, ouais, indispensable.
0: Non, il n'y a pas de Vuvuzela, mais voilà, il y a des gros méga gigaphones, en fait, un peu partout. Alors là, il y a deux personnes qui passent juste à côté de moi, un papa et son fils, ils ont les cheveux. Bonsoir, monsieur, vous voulez venir dire un petit mot à la radio ici, non? Non, allez.
3: Ah, si, que vous voulez que je dise.
0: Alors, déjà, bonsoir monsieur.
3: Bonsoir madame.
0: Votre prénom c'est comment?
3: Nicolas.
0: Nicolas. Nicolas, est-ce que vous pouvez me décrire votre coiffure du jour?
3: Ben, j'ai pris une bombe et j'ai bombé mes cheveux tout simplement. Deux bombes.
0: En quelle couleur?
3: En rouge et jaune.
0: Eh ben oui, forcément. Et votre petit garçon, il a fait pareil?
3: Exactement.
0: Comment il s'appelle?
3: Louis.
0: Oui. Alors vous y croyez ce soir, forcément, c'est la bonne.
3: J'ai peur de Nice quand même.
0: Ah mince.
3: Ben j'y crois, hein. Enfin, impossible n'est pas l'en soi, comment dire.
0: Impossible n'est pas l'en soi.
3: C'est
0: le message du jour, le Exactement. Slogan du jour.
3: Exactement.
0: Voilà, vous l'espérez cette victoire, vous espérez un retour des joueurs aussi ici ce soir?
3: Le plus tôt possible, hein, mais bon.
0: Vous les attendrez s'ils gagnent?
3: Non. Je suis levé depuis trop tôt ce matin, donc non.
0: Bon.
3: Mais bon, on sera là quand même.
0: Bon, et bonne soirée, bonne fête lensoise ici au stade Bollaert. Monsieur
3: hein.
0: Avec sa coiffure jaune.
3: Surtout.
0: Allez, lance.
1: Et surtout.
3: Allez, lance.
0: Hein. Oh oui. Avec sa coiffure jaune et rouge, évidemment.
1: Merci Vanessa, on va vous retrouver encore hein, j'espère, parce que l'ambiance monte de plus en plus et vous l'avez dit, dans 10 minutes ça ouvre du côté de Bollaert. Et Pascal, je vous laisse, parce que je sais que vous êtes un joueur, vous aimez ça hein. Ouais. Je vous laisse vous mettre aux couleurs aussi un petit peu de peinture sur le visage.
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1: T'as raison, cette semaine.
2: Vas-y coupe. Voilà, absolument, et on l'a fait gagner cette semaine, on a encore quelques-unes à faire gagner ici sur le parvis du Stade de France.
1: A tout de suite Pascal.
2: A tout de suite.
1: Lens Nice, c'est sûr ici Nord, bien évidemment, à Coupe de France, et on est derrière Lens pour la victoire, on y croit dur comme fer, bien évidemment, et je vous offre un peu de musique, Les Innocents, L'Autre Finistère, et on retourne au stade juste après avec Pascal Toth.

0: notre Finistère. À l'instant, c'était Les Innocents sur Ici Nord.
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0: Il est 19h, on va retrouver Odile Senelard pour toute l'info. Avec vous Odile et bien sûr avec le Racing Club de Lens hein, qui peut écrire l'une des plus belles pages de son histoire ce soir.
2: Les footballeurs lensois qui affrontent l'OGC Nice, faut-il le rappeler, ce soir à 21h au Stade de France, finale de la Coupe de France de football, seul titre qui manque aujourd'hui au club artésien. L'effervescence évidemment au rendez-vous du côté des supporters. On vous la fait vivre en direct sur Ici Nord depuis 16h et on y revient évidemment juste après ce flash. Le Nord et le Pas-de-Calais placés en vigilance sécheresse, il s'agit du premier niveau de la vigilance. Elle n'entraîne donc pas de restrictions pour le moment dans les usages de l'eau, mais les autorités alertent sur la nécessité de limiter les utilisations non essentielles. Une situation qui s'explique par la faible recharge en eau des nappes phréatiques cet hiver. Un déficit de précipitations en février-mars, alors que les pluies de mai ont été captées par la végétation en surface. Et alors que le mercure va grimper ce week-end jusqu'à 30 degrés demain, 31 dimanche, Voies navigables de France, de son côté, alerte sur les dangers à se baigner en dehors des zones autorisées. Elle rappelle par exemple que la pratique des sauts depuis des ponts prisés par les jeunes est extrêmement dangereuse, puisqu'il peut y avoir par exemple au fond de l'eau, des blocs de béton ou encore des pieux métalliques. Sans surprise, Gabriel Attal sera bien candidat à l'élection présidentielle l'an prochain. L'ancien Premier ministre, âgé aujourd'hui de 37 ans, l'annonçait ce matin depuis l'Aveyron. Et puis la troisième étape de la course cycliste des 4 jours de Dunkerque, remportée cet après-midi par le Norvégien Rasmus Thiller à Wallers-Arenberg. La course qui était partie en début d'après-midi de la Sentinelle, à côté de Valenciennes. Le Néo-Zélandais Laurence Pitty, arrivé deuxième, conserve la première place au classement général, mais avec seulement 2 petites secondes d'avance. Philippe, pour la météo, on est toujours sur du beau temps.
0: On est sur une victoire également. On attend celle de Lens. Et on est sur une victoire du soleil. Hein. Il a repris le dessus parce qu'il nous avait un petit peu abandonné hein, ces dernières semaines-là. On se demandait ce qui se passait. Et là, ça y est, c'est le retour. Hein. Franchement, il règne en maître ce soleil, en tout cas demain. C'est le cas aujourd'hui, mais après une belle nuit très douce, 15 à 17 degrés quand même hein, en moyenne. Demain, on sera entre 28 et 30 degrés avec soleil du matin jusqu'au soir généreux. Pareil pour la journée de dimanche. Donc, projecteur braqué sur Lens. Hein. Avec ce beau temps, soleil qui va régner en maître dimanche aussi, 28 à 31 degrés sous abri, donc on va dépasser les 30 degrés demain comme dimanche, ça c'est clair. Et c'est parti pour toute la semaine prochaine, jusqu'au moins le week-end de la fête des mères, d'après Météo France.
2: Formidable.
0: Donc on est dans la joie et la bonne humeur et la chaleur.
2: Exactement.
0: Bon match Odile.
2: Bah, merci. Hein,
0: vous allez,
2: à vous tous.
0: Je sais que vous allez suivre ça aussi comme nous tous ici, du côté de la rédaction. Et puis on va retrouver dans un instant Pascal, bien sûr, parce que nous sommes en édition spéciale jusqu'à 20h pour l'émission et l'avant-match. Et après, bien sûr, on va suivre le match en direct. Un petit coup d'œil sur l'infotrafic à 19h02, les conditions de circulation qui se sont bien améliorées par rapport à tout à l'heure. Alors on a encore quelques difficultés sur le secteur de la 2 dans le sens Bruxelles-Paris, un petit peu après Étreux là. Il faut compter encore un bon quart d'heure de temps de parcours en plus jusqu'à peu près Rouvigny. L'autre sens est vraiment fluide en direction de Bruxelles. Hein. Les endroits rouges sont la terminaison depuis à peu près le secteur de Saint-Guy-en-Mélantois. Terminaison d'A27, là aussi, encore grosse densité de trafic. Un petit quart d'heure de temps de parcours en plus pour rejoindre le tronc commun de la 22. La toute fin de la nationale 227, là aussi, est un peu chargée puisque forcément il y a du monde sur le tronc commun de la 22. Donc après secteur de cité scientifique à peu près, vous voyez vraiment la fin de la 227. Pour rejoindre la 22 vers l'autoroute 1, vous aurez quelques petites difficultés. D'ailleurs là, en direction de Paris, est toujours chargé depuis la courbe de Ronchin, donc densité jusqu'à Vendeville-Templemar et même un petit peu sur

0: la voie rapide urbaine, hein, la 356 à partir de Mons-en-Barœul, secteur de Saint-Maurice, Pellevoisin, Mons. Là aussi, c'est quelques minutes de temps de parcours en plus pour arriver sur l'île et notamment donc vous insérer sur la 1 vers Paris. Petit coup de frein secteur d'Anglos sur la 25, plus léger que tout à l'heure. Également au niveau de la fin de la rocade nord-ouest, forcément, sur les répercussions. Plus de ralentissement au rond-point d'Illy en direction de la Bassée sur la RN41. Mais encore un petit peu de monde avant le rond-point de Fourne en web. On a fait à peu près le tour de tout ça. Allez, oui, Pascal.
1: Philippe, on n'a plus le temps là. Ouais, attends, moi j'ai fait avec du monde là. Il faut me donner l'antenne.
2: Pardon, excusez-moi.
1: Ah, bah alors vas-y, envoie ton jingle.
2: J'étais en train de dire à nos auditeurs que
1: jingle,
2: ça s'arrangeait.
1: Jingle, Philippe,
3: alors. 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
2: Mais évidemment. Il va m'engueuler, Pascal.
1: Mais c'est parce que Philippe, je suis avec Jimmy. Alors Jimmy, on va mettre la photo s'il est d'accord sur la page Facebook Ici Nord. Jimmy, s'il fallait avoir un prix sur la plus belle couleur, ça serait pour vous. Alors Jimmy, il est sang et or de la tête aux pieds. Je veux pas voir le reste, parce qu'il y a un short qui cache ce qu'il faut, mais le torse nu, etc. Sang et or. Salut Jimmy.
4: Bonsoir à tous. La plus belle couleur, c'est le rouge, c'est l'amour de. Voilà, c'est magnifique ce qu'on vit ce soir. C'est la ferveur populaire, c'est le meilleur club de la région, c'est le Racing Club de Lens, et vous le savez très bien.
1: Voilà. Et alors, vous, en plus, vous êtes fan d'Ici Nord, de Fréquence Nord, de France Bleu Nord.
4: Mais moi, j'écoute France Bleu Nord avant Fréquence Nord et tout ce qu'il y avait avant. Bien sûr, 94.7 depuis que j'étais minot, j'écoute cette station.
1: En FM, mais en stéréo.
4: Merci. En tout cas, ça fait très plaisir.
1: Et Jimmy, ce soir, un grand moment, bien sûr. Comment vous y êtes préparé? Vous êtes venu avec qui?
4: Bah, on est venu avec tous les copains. Ça fait une quinzaine d'années qu'on est abonné avec tous les amis, tu vois. Ça fait, on est là. On représente la région et on aimerait bien passer une très bonne soirée, bien sûr, évidemment avec le titre. Mais tu le sais que le titre, c'est le plus important.
1: On est bien d'accord. Alors tout à l'heure, il y a les copains qui chantaient. Il n'y a plus personne qui chante là. Parce que si tu devais me chanter quelque chose, qu'est-ce que tu ferais? Allez-y.
5: Allez, lance-moi.
1: Évidemment. Merci Jimmy, à bientôt. Pour tout vous dire, Philippe. Merci Jimmy, merci les gars, merci. Bon match. Voilà comment ça se passe. Et c'est pas fini, parce que c'est que le début, mon cher Philippe. C'est pour ça que je voulais prendre l'antenne un peu plus rapidement tout à l'heure. Pardonnez-moi.
2: Mais vous avez bien fait de me bousculer, Pascal. Vous savez que ça me dérange pas. Bon, allez, on se retrouve dans un instant. Oui.
1: Ouais, Philippe. Bonjour.
6: Bonjour.
1: Votre prénom?
6: Christopher.
1: Super Christopher, la coiffe changeait pas. Il y a les plumes partout sur la tête, sans rire, etc. Et le petit, comment il s'appelle? Enzo, salut Enzo. Il y a Roman Porcon qui doit, à mon avis, enfin ce qui en reste, être dans la foule avec les 100 heures parce que c'est tellement la fête aujourd'hui. Et Roman qui est parti depuis Lens tout à l'heure en TER. Roman, vous êtes avec nous? Je vous l'ai dit, c'était possible.
7: Je suis au milieu des supporters lensois. Vous savez aussi, ce qui est bien ici, c'est qu'on est bien accueillis par nos lensois. Je suis finalement en train de manger une petite frite, voyez, avec Simon et ses copains. Ils viennent, on est nourris ici, on est peut-être blanchis d'ailleurs, on va peut-être dormir. Non, on va rentrer à Lens parce que vous savez, le but c'est d'aller fêter la victoire après. Racontez-moi un petit peu l'ambiance ici. Alors, je dois dire que Simon est chauve, alors il se protège le crâne avec, finalement, sans écharpe, sans rayon. Finalement, le crâne il risque juste d'être tout rouge, c'est pas grave, ce sera sans rayon.
8: Oui, mais ça pique quand même.
7: Ça pique, le soleil, les nordistes sont pas habitués. Hein, faut le dire.
8: Oui. Là, il fait très chaud, il y a beaucoup de soleil, il y a un petit peu d'alcool, donc faut faire attention, on s'hydrate, on essaye de boire de l'eau, mais bon.
7: On rappelle que l'alcool est d'ailleurs interdit là aux abords du Stade de France, mais on se régale quand même avec une petite frite. Vous vivez quoi? Une soirée de rêve ce soir là? Vous avez envie que ça continue jusqu'au bout de la nuit?
8: Bah là, on stresse déjà. Pour l'instant, et
7: comment
8: après.
7: Ça monte.
8: Ouais, non, mais le stress est là depuis quelques jours. Et là, on espère vivre une soirée d'enfer. Et puis voilà quoi.
7: Alors, ce soir, vous rentrez en train à Béthune?
8: Non, ce soir, on prolonge la fête sur Paris. On rentrera demain sur Arras.
7: Vous allez faire quoi? Fêter la victoire de Lens sur les Champs-Élysées?
8: Notamment, c'est l'objectif, mais on se porte pas l'œil. Je stresse trop, donc je dirais pas ça.
7: On sent que le stress est là. Le pronostic pour ce soir?
8: 3-1. Pour Lens, forcément.
7: C'est un beau score. Un petit chant pour finir ça, parce que Pascal nous lance des supporters et a des très beaux chants. Je vous propose de vous entendre. Bon, alors, après, nous, on mange des frites en même temps. C'est pas facile. Allez, c'est parti.

0: charbon.
1: Le tout avec les frites, merci.
0: C'était l'horizon.
1: Oh là là, je me régale.
2: Gardez-nous un peu de mayonnaise avec les frites, s'il vous plaît.
1: Allez, je leur prends leur barquette.
2: J'espère vous retrouver, parce qu'on est sur le parvis ouest hein, du
1: Stade de France. Mais vous êtes où, Pascal?
2: Alors, nous, on a pris l'entrée VIP.
1: La différence. Moi, il y a des frites qui volent. Je crois qu'il y a des frites qui volent sur les supporters niçois.
3: Terrible.
1: Ah oui, alors là, ça, c'est pas top, mais le bus des joueurs niçois vient de passer juste à côté de nous. Je peux dire qu'il y a des supporters niçois qui viennent s'en approcher. Ce ne sont que des frites, ça va.
2: Bon, ça va, tant mieux.
1: Je propose quand même qu'on les mange.
2: Restons bon enfant, évidemment. Donc voilà.
1: Mangeons les frites.
2: On est proche de. Oui,
3: vous êtes, c'est ça. Vous êtes donc au Stade de France.
2: Ouest.
3: Petit teasing incroyable. On ira bomber dans un instant. Vous allez me dire quel rapport entre Lens, entre les Sangiors, la Coupe de France, Bombay, le Parvis Ouest. Ouais. Vous verrez ça dans un instant, je le dis à nos auditeurs aussi, restez avec nous, vous allez être surpris, voyager. D'accord ?
2: Vous êtes très bon en teasing en fait.
3: Écoutez, c'est teasing très, de la mort qui tue.
2: Excellent.
3: À tout de suite Pascal.
2: À tout de suite.
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0: À vous, elle vous a fait un petit message, Marine, sur tous les réseaux de votre radio d'ici Nord. Il y a un petit message de Marine pour soutenir évidemment le Racing Club de Lens et allez le voir, allez voir les messages, il y a un réel, tout ça. Donc c'est un vrai plaisir. On l'embrasse et on l'aime, Marine. On a vécu un très beau concert cette semaine avec elle, un petit concert privé réservé à nos gagnants et c'était encore une belle semaine avec elle.
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0: Journée spéciale avec Pascal Toth qui est avec nous, notre MC depuis le Stade de France, Pascal.
2: Salut, bon, essayez. Oui, Philippe, et ça se termine tout doucement parce que dans quelques instants, on va permettre à notre équipe technique, c'est-à-dire Patrick et Fred, de monter en tribune. Donc, et comme le parvis du stade est saturé en ce moment, il va falloir un certain temps avant qu'il passe 1, les contrôles de sécurité, 2, la billetterie, 3, l'escalier, 4, la tribune, 5, l'installation, 6, la bière. Non, je plaisante, pardon.
0: Pascal, je vous en prie.
2: Non mais je salue Patrick et Fred qui étaient avec nous pour les moyens techniques depuis le parvis du Stade de France cet après-midi.
0: Je vous parlais de Bombay il y a quelques instants avant de se faire une petite pause musicale. C'est pas pour rien justement parce que figurez-vous que sur le WhatsApp, je vous invite d'ailleurs depuis tout à l'heure à laisser des messages alors écrits ou vocaux sur le WhatsApp. Et il y a Patrick tout à l'heure qui nous a laissé un petit message. Je vous propose d'écouter, vous allez voir, c'est fou comme la radio nous permet de voyager.
3: Bonsoir, c'est Patrick, supporter de Sang et Or depuis toujours. J'habite à Bombay en Inde et j'espère que ce soir ils vont nous faire rêver tous et qu'on passera un moment super agréable. Je serai en relation avec tous mes amis, ma famille de Dunkerque et des environs et... Je ne tiens plus en place depuis ce matin.
0: Voilà, de Lens, Lille, la région, les Hauts-de-France.

0: À Bombay, c'est fou.
1: C'est génial, c'est génial.
0: Quelle heure il est? 22h47 à Bombay. Patrick, toute l'équipe vous embrasse à Bombay. Vous allez passer une belle nuit, je pense, parce que il va falloir veiller tard pour suivre le match. Mais on a compris que, en tout cas, il est passionné et c'est vraiment génial de pouvoir communiquer avec l'autre bout de la planète depuis notre belle région. Super.
1: Vous avez raison, Philippe. On va revenir quelques instants ici à Saint-Denis, avant de vous quitter. Tiens, une famille qui a fait le déplacement. Bonjour, monsieur.
2: Bonjour.
1: Il paraît que vous nous écoutez tous les matins.
2: C'est vrai.
1: C'est vrai?
2: On parle au boulot.
1: Et alors, ça va?
2: Ça va très bien, même.
1: Le gars qui a l'antenne, ça va? Ça va?
2: On va dire que ça va. Pas de mauvaise nouvelle. Quand vous avez une victoire du LOSC, on n'est pas trop content en général.
1: Bon, votre prénom?
2: Auxence.
1: Vous venez d'où?
2: De Hasbrook.
1: Hasbrook. Voilà, grand moment pour vous. Vous êtes venu avec la famille. Avec qui vous êtes venu là?
2: Avec collègues de boulot et des amis.
1: Alors, les collègues, c'est qui?
2: Mon chef.
1: Oh là, oh, il est sympa le chef.
2: Très sympa.
1: Et comment il s'appelle?
2: Jérémy.
1: Jérémy, vous avez fait un mot d'excuse pour cet après-midi?
3: Bah, on a pris la journée tous les deux.
1: Ah, voilà, comme ça c'est réglé, ça va. Jérémy, supporter depuis combien de temps? Depuis longtemps?
3: Depuis tout jeune.
1: Ouais. C'est-à-dire?
3: Depuis 4-5 ans, c'est dans la famille, c'est ancré.
1: Voilà, c'est génération, j'ai l'impression. Ah, oui. Ce soir, vous attendez à quoi? Dites-moi.
3: Bah, il faut la gagner. On est obligé là.
1: Bon, et là, vous êtes venu avec donc la famille. Bonjour.
4: Bonjour.
1: Toute petite, elle a déjà le maillot sans or.
4: Bah, c'est comme ça, il n'y a pas le choix. Le petit frère, c'est pareil.
1: À quel âge elle se prénomme?
4: 6 ans, c'est Manon.
1: Bonjour Manon.
5: Allez Lens.
1: Ah ben voilà, ben directement, comme ça c'est réglé, c'est fait. Elle dit, va pas m'embêter avec son micro.
0: Elle a tout
1: dire,
0: appris.
1: Allez Lens, il va me foutre là. Mais ça va?
5: Oui.
1: C'est la première fois que tu viens au Stade de France?
5: Oui.
1: Tu sais ce qu'on a gagné au Stade de France? La Coupe du Monde en 1998.
4: L'équipe de France.
1: Avec l'équipe de France. Ah bah, du coup, elle est intimidée, elle se dit, mon Dieu, il a vécu ça, lui. Quel âge il doit avoir? C'est
0: oh
1: ça.
0: Oh, alors, le vieux.
1: Oh, le vieux. Alors, tenez, parce que vous êtes sympa, écharpe, voilà, collector, voilà, ici Nord, finale de la Coupe de France de football, je vous la distribue. Tiens, alors évidemment, tiens, Manon, je t'en donne une, sans problème. Et une également pour vous, madame, et une pour le chef. Alors, uniquement s'il vous augmente.
2: Oh bah ça, je m'inquiète pas trop là-dessus. Et j'espère qu'il va la mettre en grand devant tous nos collègues lillois dans son bureau.
1: Ah, voilà le chef.
0: Allez Jérémy.
1: Voilà. Merci Jérémy. Merci la famille. Je vous dis à très bientôt. Salut. Bon match.
5: Merci.
1: Allez Lens. Bah évidemment, allez Lens. Bah attends. Qu'est-ce que tu crois? Allez Lens. Salut. Comment?
6: On va pouvoir s'entendre quand?
1: Bah oui. Bah évidemment. Alors c'était en direct. Parce que Jérémy, non, on peut s'entendre. On peut. Bah, partout dans le monde sur Internet. Vous inquiétez pas.
0: Jusqu'à Bombay.
1: Voilà. Jusqu'à Bombay. Salut la famille. Voilà Philippe. On était depuis tout à l'heure 16h en direct du parvis du Stade de France. L'équipe technique, c'est-à-dire Patrick et Fred, vont remonter ensuite dans les tribunes. On a été super heureux de vous accompagner pendant ces 2h, 3h, 3h et demie. Et bien sûr, j'ai envie que dire une chose, allez Lens, bien sûr.
0: Et vous allez rester ce soir, vous assistez au match évidemment.
1: Ah bah je vais regarder le match.
0: Évidemment,
1: oui.
0: Vous êtes dans le stade, dans l'ambiance même. Bon match Pascal. Merci
1: salut
0: pour ces bons moments qu'on a vécu avec vous depuis tout à l'heure.
1: Je salue Alexis également en réalisation.
0: Et Alexis qui réalisait l'émission depuis les studios ici à Venouvre à Lille.
1: Voilà, je vous embrasse.
0: Voilà, bon match. Bonne soirée, surtout bon match.
1: Salut.
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0: Supertramp, le classique It's Raining Again. Non, c'est pas du tout la météo du moment et de la semaine prochaine à venir. Non, non, c'est du soleil. Shining Again.
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0: Radio officielle, c'est vrai, de cette Coupe de France et de ce match, surtout de cette finale Lens-Nice. Alors tout à l'heure, Jean-Claude, sur le WhatsApp de la radio, hein, je vous invitais d'ailleurs à me laisser des messages, alors écrits ou vocaux. Tout à l'heure, Jean-Claude Descodin, son pseudo c'est Jean-Claude Duss, hein, donc on a tous compris, m'a envoyé une photo assez drôle. Alors vous la voyez pas, mais je peux vous le dire, il était depuis sa voiture avec le fanion du RC Lens, avec l'écharpe nouée également en dessous du rétro, et puis une photo de lui avec un super bob. Et j'ai dit, bah, Jean-Claude, donnez-nous des petites nouvelles un petit peu, vous êtes arrivé, vous êtes où justement, Jean-Claude ?
2: Bonsoir Philippe, j'ai bien entendu ton message en antenne. Ben moi, ça y est, j'arrive sur Lens, c'est de la folie. Sur l'autoroute, ça a été un concert de klaxon. Et ce soir, il y a une nouvelle page d'histoire qui va s'écrire et qui va entrer dans l'histoire du club. Et voilà, au moins ce soir, je veux y croire.
0: Eh ben on y croit tous. Ben merci pour le petit message vocal. Vous aussi, laissez-nous un petit vocal sur le WhatsApp. Regardez, on les diffuse. Et puis c'est l'occasion d'échanger, de savoir un peu où vous êtes, comment vous vivez ça, comment vous vous préparez et dans quel état vous êtes, justement. Donc ça, c'est un vrai bonheur. Et puis Roman Porcon, on va la retrouver. Roman aussi, vous êtes à la porte U du Stade de France. Roman, avec beaucoup de monde autour de vous, et notamment Antoine et Joséphine, Roman.
3: Exactement, Antoine et Joséphine qui arrivent de Lens en voiture. Bonsoir.
4: Bonsoir.
5: Bonjour.
3: Alors racontez-moi un petit peu, c'est assez exceptionnel comme journée. Du coup Antoine, le papa, vous avez fait un mot à l'école. Ce matin votre fille elle était à l'école et cet après vous avez dit c'est pas, y a pas moyen.
4: Bah non, tout à fait, la raison était finale. Alors l'école l'a tout à fait compris et un moment historique ça se vit, donc elle est venue avec nous.
3: C'est exceptionnel, comment tu vis cette soirée, qu'est-ce que t'en penses toi?
5: Bah c'est cool parce que ça se vit qu'une fois dans une vie.
3: Et alors ce qui est assez fou c'est que vous avez vécu déjà une finale de Coupe de France il y a quelques années.
4: Oui, c'est ça, il y a 28 ans, quand on perd contre Paris en 98. Et là, cette année, bah, je reviens avec ma fille, et puis ma sœur, mon neveu et mon beau-frère. Donc,
3: En espérant un autre sort pour le RC Lens.
4: Ah mais non, il faut gagner, il faut gagner. Il faut graver l'histoire.
3: Et alors, vous êtes avec votre fille là, qui a 9 ans. Qu'est-ce que vous allez faire ce soir en cas de victoire?
4: Eh ben, on verra l'état de fatigue, mais si Bollaert est ouvert, on en va à Bollaert.
3: C'est ça qui est exceptionnel, c'est-à-dire que vous allez prendre la route direction Bollaert.
4: C'est ça. S'il y a de la place, on peut rentrer, mais oui, pourquoi pas.
3: Et toi, tu vas pas dormir cette nuit?
5: Bah sinon non, je m'en fous un peu.
3: Et puis demain, rebolote, on ira dans Lens fêter ça?
4: Bah ouais, on va voir ce qu'ils préparent, mais ouais, pourquoi pas, ouais, ça se vit qu'une fois, donc faut le vivre à fond.
3: Et en plus, en famille, c'est exceptionnel. Bon bah je vous laisse rentrer maintenant et profiter de l'ambiance du stade.
4: Merci beaucoup, bon match.

0: à tout le monde. Bonne soirée.
1: Chaude ambiance, hein. Roman, et vous êtes sur place bien sûr depuis tout à l'heure, hein. Vous êtes arrivé Gare du Nord, je rappelle, avec le TER, avec les supporters. On a entendu l'ambiance et les chants tout à l'heure, et je vous laisse continuer à faire de belles rencontres, hein, aux couleurs sang et or. Merci Roman Porcon. Alors la route, on va faire une petite synthèse également sur nos conditions de circulation à 19h33, l'infotrafic bien sûr, qui s'est grandement amélioré, hein, c'est le moins qu'on puisse dire. Alors tout à l'heure, je parlais effectivement, hein, vous nous avez donné l'info, sur ces mini-tunnels, le boulevard entre Marc-en-Barœul et Romarin, l'arrivée sur Lille, hein, dans le sens Marc vers Lille, c'était fermé à la circulation puisqu'il y a eu un accident avec des véhicules à retirer. Tout ça est rentré dans l'ordre, ça circule à nouveau tout à fait normalement sur le boulevard, hein, entre Marc-en-Barœul et Lille, sur ces mini-tunnels. Ce qu'il reste à cette heure-ci, 19h34, comme perturbation, c'est peut-être une terminaison de la 27, hein. Vraiment la toute fin de la 27, 7-8 minutes on va dire de temps de parcours en plus pour rejoindre le tronc commun de la 22. Après l'autoroute 1, c'est un léger ralentissement, il y avait un accident tout à l'heure mais il est bel et bien terminé. Il reste un petit ralentissement entre Fâche-Thumesnil et Vandeville-Templemar en direction de Paris. L'autre sens est absolument fluide. Également un léger ralentissement au niveau d'Anglo en direction de Dunkerque, hein, ça c'est la 25. Roquette Nord-Ouest, traversée de Villeneuve-d'Ascq, tout ça est rentré dans l'ordre. Et puis un petit mot de la 2 quand même parce que ça a été compliqué encore. On a quand même eu depuis le début d'après-midi 3 accidents sur ce secteur de la 2. Donc, et là, dans le sens Bruxelles-Paris, il nous reste un léger ralentissement. Secteur du pont de Tri. Voilà, c'est vraiment très léger, hein, je vous rassure. C'est en train de rentrer dans l'ordre. Soyez prudents, surtout, gardez les bonnes distances de sécurité, bonne route. Pensez à garder une petite bouteille d'eau fraîche, si possible, dans la voiture, hein, histoire de vous hydrater avec ces grosses chaleurs.
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1: Kate Bush pour la musique, Babouchka. On est au tout début des années 80, ça, franchement. Hein. On découvre un ovni, cette anglaise qui compose, qui écrit, qui enregistre dans son home studio, hein, un studio à la maison, révolutionnaire pour l'époque. Et c'est le début d'une sacrée belle carrière, avec notamment ce titre-là, La pantoufle de verre, Babouchka, Kate Bush, sur ICI Nord.

0: chanter des Swims. Lose control, on ne perd pas le contrôle ici.
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0: Ah oui, Simon Jarny, on garde le contrôle de la balle. Hein.
2: C'est Anthony Gauthier, le directeur de l'arbitrage, avec nous en direct.
3: La première fois en France, nous allons avoir le hors-jeu semi-automatique, c'est-à-dire c'est un dispositif qui permet d'avoir une précision accrue en matière de détermination des hors-jeux par rapport au recours à l'assistance vidéo à l'arbitrage. Et c'est donc, comme je l'ai indiqué, une vraie première qui montre toujours la volonté de la fédération d'innover autour de l'arbitrage, comme on l'a fait depuis 2024, avec, vous le savez, sur la finale de la Coupe de France masculine et féminine, le recours à la sonorisation après utilisation de la VAR. Donc voilà, c'est cette volonté d'innover que nous continuons à transmettre à travers ce match.
2: Comment ça marche concrètement, ce hors-jeu semi-automatique? Comment ça marche concrètement?
3: Alors c'est un dispositif qui est basé essentiellement sur l'intelligence artificielle. Vous avez l'arbitre vidéo qui va déterminer le point de départ du ballon à partir duquel le hors-jeu doit se juger. Et ensuite, c'est un dispositif de 12 caméras positionnées sur le toit du stade qui va réussir à modéliser à l'aide de 22 points le corps de chaque joueur. Et donc on va avoir une précision évidemment très importante de la détermination de la position d'un joueur par rapport à un autre, en l'occurrence d'un attaquant par rapport à un défenseur. Et donc au final, on aura une décision clairement binaire, oui ou non, sur la position de hors-jeu de l'attaquant. Et on aura une modélisation en 3D qui pourra être diffusée et montrée au grand public.
4: Positif, est-ce qu'on le verra par la suite, je ne sais pas, en Ligue 1 ou plutôt sur des compétitions européennes, parce que ça demande pas mal de moyens?
3: Alors, le dispositif existe déjà sur les compétitions internationales, en particulier sur la Ligue des Champions depuis 2022. On l'a vu à la Coupe du Monde au Qatar en 2022, également lors du Championnat d'Europe en 2024. Sachez que la direction de l'arbitrage est toujours prête à s'engager vers des innovations autour de l'arbitrage. Maintenant, en Ligue 1, l'organisateur, c'est la LFP, et la LFP sait que nous sommes prêts à déployer ce dispositif-là. Maintenant, il s'agira d'attendre le feu vert le moment venu.

0: pour pouvoir le déployer sur l'ensemble des rencontres de l'IA.
1: Un petit dernier mot, on est ici Nord. Vous êtes l'ancien maire de Bailleul. Qu'est-ce que ça vous fait aussi de voir un club des Hauts-de-France ici en finale de la Coupe de France?
0: Bah, indépendamment de l'appartenance à une région ou un département, ce que je vois, c'est que la finale de Coupe de France est toujours un moment unique, un moment tout particulier dans la carrière des joueurs, dans la carrière des arbitres aussi. Et c'est pour ça que ça me permet aussi de souligner tout le travail qui a été mené par l'équipe qui a été désignée ce soir, puisque nous avons des arbitres qui ont été performants. L'arbitre central, c'est Jérôme Brizard, qui est sur sa première finale de Coupe de France, qui est aussi sélectionné pour la Coupe du Monde en tant qu'arbitre vidéo. Et ça me permet de rappeler que la France est l'un des pays au monde qui présente le plus d'arbitres pour la prochaine Coupe du Monde, avec 2 arbitres centraux, 4 arbitres assistants et 2 arbitres de vidéo. Donc ça aussi, c'est la reconnaissance du travail des arbitres et également de tout l'arbitrage français.
1: C'était Anthony Gauthier, le directeur de l'arbitrage du côté de la Fédération Française de Football. Voilà, on est au bord terrain ici de ce Stade de France. Philippe Salé, l'ambiance qui monte énormément avec une vague sans heure monumentale juste à côté de moi dans ce virage sud qui est vraiment bondé de sans heure. Tous les supporters commencent à arriver petit à petit dans ce Stade de France. Et je peux vous dire que les rouges et noirs côté niçois vont être minoritaires ce soir, mon cher Philippe.
2: Oui, j'imagine bien ça. Et en tout cas, ambiance au bord du terrain avec vous à l'instant. Merci Simon. Sylvain est avec nous également, bien évidemment, Sylvain Charlet, avec à partir de 20h aussi cet avant-match, Sylvain.
3: Oui, exactement, on va se plonger sportivement dans ce match avec les compositions d'équipe, voir quelle équipe sera alignée par le Racing Club de Lens. Mais Philippe, moi je suis comme un gamin là, je suis avec Jean-François Nimeski à côté de moi.
2: Alors on vous perd un peu avec l'ambiance.
3: Comment ?
2: On vous perd un peu avec l'ambiance.
3: Mais je pense qu'on va nous perdre toute la soirée. parce que là on est tous les deux en tribune, on attend Thomas Lavaux qui va nous rejoindre. On va parler de ballon à partir de 20h. Mais là, à notre droite, et même dans tout le stade, il y a une marée rouge et jaune. Il y a les supporters niçois qui cherchent à exister. Mais Jean-François Nimeski, voilà, on vit un truc de dingue. J'espère que ça va gagner, hein, mais déjà là, waouh.
4: On a déjà gagné, enfin, le foot a gagné quand ça, quoi. Et cette ferveur qu'il y a autour du peuple lensois, enfin, moi j'en ai la chair de poule et pourtant j'ai 70 piges, mais je m'en lasserai jamais. Il n'y a que le foot pour t'amener des émotions comme ça.
3: Et sportivement, Philippe, on le sait, Lens est archi favori. Comme en tribune, le match des tribunes, il est déjà gagné.
2: Il est joué.
3: Il va falloir gagner le match du terrain parce que Lens est deuxième du championnat, qualifié pour la Ligue des Champions. Lens a fait un bon parcours dans cette Coupe de France. Nice va mal. Nice est barragiste. Nice doit encore sauver sa place après cette finale de Coupe de France en Ligue 1. Donc, sur le papier, Lens doit, je vais être familier un peu vulgaire, fesser l'OGC Nice. Mais après, dans le football, il y a des vérités qui se découvrent au moment de la rencontre. Donc, on espère que la logique du papier sera respectée avec un Racing Club de Lens qui est normalement au-dessus de cette équipe de Nice.
2: Ouais, Nice a tout à perdre aussi, en même temps.
3: Jean-François, je ne sais pas si Nice a tout à perdre. Nice a tout à gagner, je crois. Ils sont relâchés, les joueurs, là.
4: Oui,
3: ils vont être relâchés.
4: De toute façon, parce que pour moi, s'ils venaient à gagner aujourd'hui, derrière, ils descendent en D2, ils auront perdu, pour moi, l'essentiel. Donc, voilà.
3: L'objectif pour Nice, c'est quoi? C'est de se maintenir ou de gagner la Coupe?
4: C'est de se maintenir, pour moi. Déjà, de manière très rationnelle, économiquement, ça serait catastrophique qu'ils puissent descendre. Et bon, gagner la Coupe, avec cette équipe-là, comment tu vas figurer en Coupe d'Europe l'an prochain et tout? Je pense qu'il n'y a aucun intérêt pour eux, si ce n'est quand même le fait d'aller chercher un trophée. Et de toute façon, une finale, tu la joues pas, tu la gagnes. Donc les joueurs qui vont entrer auront cette détermination. Et voilà, après, en effet, comme tu dis, il y a des choses qui sont très aléatoires, on en parlera durant la soirée, qui peut faire que la logique et le football, c'est pas toujours une science réelle.
3: Allez, on retourne chanter avec les supporters.
2: Oui, je vous laisse, parce qu'il y a de l'ambiance, c'est le moins qu'on puisse dire. Et on part du côté de chez Vanessa Lamar. L'ambiance à Bollard, Vanessa?
5: Eh oui, ça monte ici aussi, discothèque au stade Bollard, puisqu'il y a deux DJ en fait qui assurent l'animation en attendant que le stade se remplisse. 38 000 supporters sont attendus dans l'enceinte du stade ce soir. Ces deux DJ, ils sont perchés sur un échafaudage au milieu du rond central. Ambiance discothèque, remix des années 80, on a droit à tout. Alors il y a 6 écrans géants qui sont installés sur la pelouse, 3 à l'entrée de chaque surface de réparation. Ces écrans mesurent chacun 8,50 m par 4,50 m. Autant vous dire qu'on voit très très bien ce qui se passe sur ces écrans géants. Il y a évidemment des jeux de lumière, des feux d'artifice et une ambiance de folie qui est en train de grimper dans ce stade Bollard. Alors il n'y aura pas de concurrence ici entre supporters, c'est clair. Ici, tout le monde...

0: bois, rouge et jaune.
1: Tout le monde est sans lior, évidemment. Grosse ambiance, et on entend, on n'est pas loin de celle du Stade de France derrière vous aussi. C'est très très chaud à Bollard.
0: Alors attendez, parce que là le stade est même pas à moitié rempli. Donc imaginez quand les 38 000 supporters seront installés dans le stade. Parce que en fait, ce qui se passe, c'est qu'il y a les friteries à l'extérieur et tout le monde est en train de faire la queue pour avoir sa frite.
1: C'est l'heure.
0: Sauf qu'il y a au moins une heure de queue devant chaque baraque à frites pour pouvoir récupérer sa barquette. Donc pour l'instant, je vous dis, même pas la moitié du stade est rempli et c'est déjà l'ambiance de folie.
1: Incroyable, voilà, même type d'ambiance, même ferveur, on va dire, qu'au Stade de France, ici au Stade Bollard. Merci Vanessa. Et puis à partir de 20h, vous le savez, hein, c'est l'avant-match que vous allez vivre ici avec nous sur Ici Nord, la seule radio qui vous permet de vivre cette Coupe de France et d'emmener Lens à la victoire.
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0: The Streets Have No Name. Quelle émission et quel bonheur d'avoir partagé ces 4 heures, voire un peu plus évidemment, avant, avec les 4 jours de Dunkerque à partir de 14h, avoir partagé tout ça avec vous. Un petit mot de Patrick tout à l'heure, hein, Patrick Descodin, qui nous a laissé son petit message vocal, hein, dans la voiture pour aller au stade justement. Il nous dit merci les gars, j'étais dans les tribunes pour Lens Lazio et bien avant dans l'ancien Bollard où on avait le temps de pique-niquer, nous dit-il, en tribune pendant le lever de rideau. Il y a eu l'occasion d'échanger un jour en direct justement avec Christian Palca, donc ce sont de belles émotions et de beaux souvenirs en tout cas que nous a laissé sur le WhatsApp Patrick, qui habite à Écodin et qui va vivre comme vous, j'espère, rester avec nous surtout le match ce soir, et on le souhaite de tout cœur, la victoire de Lens face à Nice au stade, au grand stade. Et puis dans un instant c'est Sylvain Charlet qui va nous rejoindre, hein, dans quelques secondes même, pour l'avant-match qu'on va débuter tous ensemble.
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0: Il est 20h sur votre radio.
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0: Et votre radio, c'est Ici Nord, bien sûr, avec cet avant-match Sylvain Charlet que l'on vit avec vous.
2: Exactement, et c'est parti tout de suite, ça part très très fort parce qu'on retrouve bord terrain Simon Jarnier avec un dirigeant lensois et pas n'importe lequel. Simon Jarnier, Jean-Louis Leca est avec vous, le directeur sportif.
3: Allez-y Sylvain, vous pouvez faire un petit peu le sommaire si vous voulez, on attend juste que gentil. Les collègues aussi soient bons. On est bon? Attendez, on m'a dit que c'est bon. Monsieur Jean Baumel de RMC Sport, on a dit que c'est bon? Oui, c'est bon. Désolé, le départ est un peu fou. Le départ est à vous, mais c'est le direct. Hein. Jean-Louis Leca est avec nous, le directeur sportif du Racing. Ça va arriver dans un instant, me dit-on.
2: Alors, vous m'interrompez, mais je rappelle, hein, le dispositif. À partir de 20h, vous êtes bord terrain. On va retrouver également Romain Porcon avec les supporters dans ce Stade de France sang et or. On sera également avec Vanessa Lamar qui sera en direct de Bollard. On vous attend au standard et sur WhatsApp 0320 55 89 89 avec Ahmed au commentaire à mes côtés. Je les salue tout de suite, Thomas Lavaux et Jean-François Nimeski. Bonsoir messieurs.
4: Bonsoir Sylvain, bonsoir à tous.
5: Salut tout le monde.
2: Mouillez-vous, pronostic
5: 3-1.
2: Pour le Racing Club de Lens?
5: Oui, je précise, okay, même pas.
2: Ça va. Jeff?
4: Allez, 3-0.
2: Bon, et vous le savez, hein, on sera partout tout au long de cette soirée. Simon Jarnier, en attendant, le directeur sportif Jean-Louis Leca, racontez-nous, parce qu'on le raconte depuis 16h. Ah. Là maintenant on est dans le stade, il y a une véritable marée rouge et jaune à vos pieds.
6: Directeur sportif du Racing Club de Lens. Bon, on vous sent concentré, il y a cette ambiance magnifique. Comment vous êtes là et comment l'équipe est surtout?
7: Bon, l'équipe elle est assez calme. Je dirais qu'on est un peu plus tendu parce que nous on maîtrise pas trop grand chose. Mais voilà, on sent de la concentration, on sent l'envie de bien faire et surtout on sent l'envie d'aller marquer l'histoire.
6: C'est vrai que quand on voit là, il n'y a que du sang et or dans le stade, hein, on va pas se mentir, c'est fabuleux, ça va pousser les joueurs.
7: Ouais, c'est une fierté d'amener tout ce peuple qui mérite depuis tant d'années de refaire parler de lui, de remettre ce club magnifique au devant de la scène. Voilà, maintenant, comme je l'ai dit, j'espère vraiment qu'on aura une belle fête à la fin de ces 90 minutes et demain tous ensemble chez nous.
6: Jean-Louis, est-ce que c'est possible de finir cette saison sans trophée ce soir?
7: Non, c'est impossible. On va gagner.
6: Jean-Louis Leca, le directeur sportif du Racing Club de Lens, qui était avec nous, Sylvain, en direct du bord terrain. Je vous rends la main, alors que la marée sans erreur, la continue de revenir.
2: Vous êtes au pied de ce
6: virage sud.
2: Sans erreur. Il y a Robin Rissard qui est arrivé à l'échauffement avec le staff des gardiens. Racontez-nous, c'est magnifique, hein. La photo est trop belle, hein.
6: Oui, c'est magnifique, hein. Tout de sang et or là, effectivement, avec Romain Risser qui est juste sous mes yeux, avec Cédric Berthelin, entraîneur des gardiens. Ils sont en train de s'échauffer sur un but annexe sur le côté. Ça me permet de vous parler de la pelouse, hein. Une pelouse qui a été traînée pendant quasiment près de 2 heures par la Coupe Gambardella remportée par le Paris Saint-Germain quelques minutes avant, une trentaine de minutes plus tôt. Donc elle a été bien malmenée quand même, cette pelouse. On peut rappeler aussi que le rappeur Jul a fait 2 dates ici, les 15 et 16 mai dernier. Donc cette pelouse là, on rappelle, c'est les pelouses hybrides, hein. Donc elles sont capables d'être changées en un rien de temps. Donc elle a un petit peu quand même morflé, si vous me permettez l'expression. Mais en tout cas dans les tribunes, on continue de mettre cette ambiance absolument grandiose. Tout à l'heure il y a une lensoise, okay, magnifique absolument, mm-hmm, Sylvain. Donc ça commence à vraiment à ressembler à une grande marée sans erreur.

0: dans ce stade de France.
1: Vous n'hésitez pas. Jean-François Nimeski, on en parlait tout à l'heure avec Philippe à 19h45. Lens est archi favori et Lens n'a pas droit à l'erreur. Je sentais Jean-Louis Leca stressé, comme s'il allait jouer ce match. Il n'y avait pas de sourire dans sa voix.
2: Alors bon, déjà, quand tu as été joueur, quand tu as vécu ce genre de moment, automatiquement, il y a une espèce de réflexe conditionné qui fait que tu revis ça de l'intérieur comme un joueur, d'où peut-être le stress. Mais en effet, bon, eux, c'est le dernier match et c'est la cerise sur le gâteau. C'est ce qui va vraiment venir mettre un point d'orgue à cette saison fabuleuse. Et ce trophée, ils le désirent depuis tellement longtemps et ils ont tellement envie de le donner au peuple lensois qu'ils se mettent une certaine pression, ça c'est clair.
1: On va débriefer la compo dans un instant, mais la compo est tombée, Thomas.
3: Composition sans grande surprise. Kylian Antonio sera bien le troisième défenseur central titulaire pour remplacer Samson Baydoo blessé pour cette finale. Et puis au poste d'attaquant excentré gauche, il y avait une petite interrogation aussi. Est-ce que Wesley Saïd jouerait? Est-ce qu'Alan Saint-Maximin jouera? Eh bien ce sera finalement Alan Saint-Maximin. Donc composition classique, hein, sinon pour le reste, Risser dans les buts, la défense à 3 de droite à gauche, Antonio Gagnou Malangsar, Saoud Abdoulhamid dans le couloir droit également, il y avait peut-être une petite interrogation, il a joué que 45 minutes à Lyon, il tiendra bien son couloir droit dès le début de la rencontre, Mathieu Udol tiendra son couloir gauche, au milieu de terrain, dans l'axe, Adrien Thomasson et son brassard de capitaine, Mamadou Sangaré en pointe, Hudson Edouard, Florian Thauvin à sa droite et Alan Saint-Maximin à sa gauche.
1: Alors on a dit grosse ambiance ici à Bollaert, grosse ambiance au Stade de France, on file à Bollaert avec Vanessa Lamar qui va vivre une soirée aussi très particulière puisque on va diffuser cette rencontre dans le stade Bollaert. Vanessa, et les places sont parties en quelques minutes. Vous serez avec nous tout au long de la soirée.
4: Oui, le stade est en train de se remplir, bien évidemment, le stade Bollaert. Pas plein à craquer encore, hein, je vous le disais tout à l'heure, il y a encore des personnes qui font la queue pour avoir leur barquette de frites pour rentrer dans ce stade où il y a une ambiance de folie, ambiance discothèque avec deux DJ là, qui sont en train de mettre le feu dans cette enceinte de Bollaert. Bien sûr, tout le monde est en sang et or, bien évidemment. Et il y a eu une espèce de huée à un moment, puisqu'on a vu les images du Stade de France diffusées sur les fameux écrans géants là, qui sont installés sur cette pelouse de Bollaert. Il y a 6 écrans géants, ils mesurent 8,50 m sur 4,50 m. On a vu le gardien de but du RC Lens s'échauffer. Et donc là, forcément, tout le monde s'est mis à crier dans ce Stade Bollaert, où bien sûr... L'ambiance va être de folie toute la soirée. Alors ça fait bizarre parce qu'on a l'impression que les joueurs veulent rentrer. C'est vraiment ambiance soir de match. Sauf que non, ils ne vont pas rentrer, mais peut-être très très tard dans la soirée. Ici, on ne sait jamais, avec la coupe à la main.
1: Merci Vanessa Lamar depuis Bollaert. On retourne en bord pelouse ici au Stade de France. Retrouver Simon Jarnier avec un invité de prestige, Simon.
5: Oui, invité de prestige, là qui va arriver dans un instant, pareil, hein, c'est la grande magie du direct, avec Philippe Diallo, le président de la Fédération Française de Football, qui devrait arriver à notre micro dans quelques instants, Sylvain. Peut-être vous raconter aussi toujours cet échauffement des gardiens avec Robin Rixer, qui est en dessous de cette tribune virage sud. Est-ce qu'on est bon avec monsieur Philippe Diallo, le président de la FFF?
6: Bon, quelle belle fête et quelle belle vitrine pour la Coupe de France de voir ce stade avec une ambiance incroyable.
7: Ben, c'est vraiment le football qu'on aime, un football populaire qui rassemble tout notre football, les 12 000 clubs amateurs qui sont conviés à participer à cette grande fête du football qui est la Coupe de France Crédit Agricole, avec des clubs amateurs qui rejoignent les clubs professionnels, et puis une apothéose au Stade de France avec 80 000 spectateurs, beaucoup d'ambiance, donc on est vraiment dans un climat formidable pour le football.
6: Alors, on a eu une information qui est tombée aujourd'hui sur les primes des joueurs de l'équipe de France, comme quoi elles allaient être baissées. Qu'est-ce que vous pouvez nous dire par rapport à ça?
7: J'ai lu cette dépêche, je m'en suis étonné, parce que tout est faux. Je n'ai pas rencontré les joueurs, je n'ai pas en plus parlé de primes avec eux, et je veux rassurer tout le monde sur l'état des finances de la fédération, qui est excellent. Le budget, cette année, terminera en équilibre, et l'année prochaine, on va présenter un budget record. Donc, je ne sais pas d'où sortent ces allégations, mais je peux les démentir. Et de toute façon, l'objectif de la fédération, c'est de toujours placer l'équipe de France dans les meilleures conditions pour qu'elle atteigne ses objectifs sportifs.
5: Président, il y a un aspect important aussi sécuritaire ce soir. On a vu ce qui s'est passé hier soir, notamment près du canal Saint-Martin, et après les incidents auprès notamment de supporters niçois. Qu'est-ce que, avec cette sécurité, va être hyper importante ce soir? Quel est le dispositif sécuritaire du soir pour cette finale?
7: Bon, d'abord, je veux vraiment condamner le plus fermement ce qui s'est passé hier soir dans les rues de Paris. Je voudrais même pas dire que c'est des supporters, parce que là on est dans la pure délinquance, et donc c'est à la justice d'identifier et de sanctionner les fauteurs de troubles. Et ce soir, j'espère que ça, on parlera que de football, que de la joie de tous ces supporters, qu'ils soient niçois ou lensois, qui n'ont qu'une envie, c'est de gagner la Coupe de France et de la ramener chez eux. Voilà, moi j'ai envie de parler de ça et pas de ces voyous qui relèvent simplement de la police et de la justice.
8: Les supporters niçois étaient un peu inquiets, se disaient, si on sort du stade après le match, on risque d'être en danger parfois. Vous voulez les rassurer ce soir, leur dire que tout est fait?
7: Je pense que tout est fait avec les pouvoirs publics pour faire en sorte que tout ce monde puisse assister à un match de football en toute sérénité, prendre du plaisir, de l'émotion et rentrer chez soi, là aussi en toute sérénité.
9: Merci beaucoup Philippe Diallo, le président de la Fédération Française de Football. Sylvain, toujours en bas de ce virage sud, parfaitement en sang et or.
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1: On vous le rappelle, on est ensemble ici au Stade de France au moins jusqu'à minuit, et ensuite vous irez peut-être fêter la victoire de Lens en Coupe de France avec les joueurs lensois, puisqu'ils reviendront à Bollard en cas de succès ce soir. On l'a dit, c'est un moment peut-être historique. Lens n'a toujours pas remporté la Coupe de France, 3 échecs dans cette finale de Coupe, et le Racing Club de Lens va affronter une formation niçoise qui a surtout son maintien en tête. Appelez-nous 03 20 55 89 89, le coup d'envoi de la rencontre à 21h, avec à mes côtés le coach des coachs Jean-François Nimeski et Thomas Lavaux qui va commenter ce match. Déjà, super beau signe Jean-François Nimeski, vous êtes devenu grand-père une nouvelle fois ce soir, vous venez de l'apprendre, c'est un super signe pour la finale ça.
2: Pas grand-père, tonton.
1: Tonton.
2: Mais vive le roi Henri, parce que Henri est né à la paire, voilà, et je suis heureux, et je pense qu'il y a des signes comme ça qui ne trompent pas. Non, ce soir, d'accord. C'est une soirée de réussite, et je pense que le RC Lens va enfin gagner cette Coupe de France.
1: Vous êtes toujours dans la stratégie avec nous, débrief tactique, et ça c'est hyper important. Thomas Labon, on va redonner la composition d'équipe, on la développera tout en longueur à 20h30 avec nos confrères, nos amis de la Voix du Nord. Mais redonnons cette compo, et qu'est-ce qu'il faut ressortir de cette compo lensoise?
11: Ce qu'il faut ressortir, c'est qu'Alan Saint-Maximin va être titulaire, va débuter, que en défense centrale on retrouvera Kylian Antonio et puis Saoud Abdoulhamid pour animer le couloir droit. En défense donc, dans les buts, Robin Risser, la charnière centrale à 3, Kylian Antonio, Ismaël Ogagnou et Malansar, Mathieu Hudol couloir gauche, Saoud Abdoulhamid couloir droit, Adrien Thomasson pour son dernier match avec le Racing Club de Lens au milieu de terrain avec Mamadou Sangaré en pointe, Hudson Edouard, Florian Thauvin bien sûr à sa droite, et à sa gauche Alan Saint-Maximin. Donc,
1: et c'est vrai que est-ce qu'on a déjà la compo niçoise? Est-ce qu'elle est tombée, la compo niçoise?
11: Elle n'était pas tombée il y a 2 minutes.
1: Très bien, et bien on va suivre ça parce qu'on est curieux de voir aussi comment cette formation niçoise va s'organiser. C'est une équipe qui est en difficulté. Ah, la compo niçoise est tombée? Elle vient de tomber. Et bien on la donne, c'est parti avec vous Thomas.
11: Dupé dans les buts, ça va être une défense à 3 donc avec Alexandre Mendy, Dante et Kojo Obong, Jonathan Klaus, une vieille connaissance dans le couloir gauche, mais dans le couloir droit pardon, Melvin Barr dans le couloir gauche. On va avoir un milieu à 3 avec Boudaoui, avec Diop, avec Koulibaly, et puis deux attaquants, Wai et Mohamed Alichou.
1: Simon Charnier, l'ambiance, l'entrée des Lensois sur la pelouse. Simon, vous êtes avec nous?
12: Oui, on est là, et l'entrée effectivement des 100 et or qui viennent d'arriver sur ce Stade de France pour l'échauffement. C'est parti, et il salue le public. Malansar qui vient saluer tout ce public sur le virage sud. Évidemment, ils sont concentrés sur cet échauffement, mais tout le monde vient saluer un petit peu le public, mettre quelques applaudissements d'Idal Selic notamment. On voit également la première frappe de Ryan Fofana qui finit dans les filets, ça c'est bon signe. Juste en fin de ce virage sud, Sylvain, une ambiance absolument extraordinaire, et l'accueil évidemment comme il se doit des supporters lensois qui sont là et qui vont faire un bruit monumental. Mais vraiment ce virage sud, il est bondé, il n'y a plus une place, il n'y a plus rien, plus un seul espace gris, on n'y a que du sang et or. C'est absolument impressionnant. Encore un coucou également de West Side à la tribune, Sylvain. Ça va donner une force monumentale à ces Lensois.
1: Jean-François Nimeski, on est comment là quand on est joueur de foot, quand on rentre sur la pelouse et que l'on découvre cette marée sans erreur?
2: Là, Joueur de haut niveau, de toute façon, on ne trouve pas vis-à-vis de ce genre de choses. On rentre, on a la chair de poule, et derrière, on sent une espèce de pression intérieure qui monte, et on se dit, on va tout donner, quoi. Et là, on est prêt à aller à la guerre en tout bien, tout honneur.
1: Oui, bien sûr. Hein. J'aime pas ce terme-là, mais.
2: Voilà, oui,
1: parce que c'est vous.
2: On est vraiment, on a vraiment envie d'aller au bout, et puis de se relâcher. On a envie de jouer, commencer, parce qu'il faut se lâcher, il faut se vider, etc. Donc c'est des moments qui sont très très particuliers.
1: Après je pense, Thomas, que c'est pas quelque chose qui va inhiber les Nensois. Ils vivent ça à Bollard tous les 15 jours.
11: Ils vivent ça tous les 15 jours. Après c'est l'échelle aussi qui est différente. C'est peut-être un petit peu plus grand. Mais effectivement, toute cette saison aussi, ils l'ont faite en étant très attendus. On se demandait finalement au début, mais jusqu'où cette équipe pourrait aller. Ouais. Et puis elle a répondu présent. Il y a eu une petite décélération lors de la deuxième partie de saison, mais ça n'a pas eu de conséquences. Cette équipe, elle a continué à avancer, elle a continué à progresser. Après, la différence peut-être aussi entre Bollard et le Stade de France, je le disais, c'est l'échelle. Les perspectives sont peut-être pas les mêmes. C'est la piste d'athlétisme.
1: C'est
11: et c'est pour ça, et Adrien Thomasson le disait aussi, c'est toujours utile, c'est toujours pratique d'avoir une heure d'entraînement à la veille, à 24 heures un peu plus de la finale, et c'est aussi là qu'on prend les repères, c'est aussi là que, on va pas dire qu'un match se gagne, mais qu'on appréhende ce rendez-vous.
1: C'est là qu'on ne le perd pas, Jean-François. Voilà.
2: Ouais, tout à fait. Je pense que la réussite d'un footballeur est basée sur une chose, c'est la confiance, et on a en effet besoin de repères, et ces repères là hier, je suis persuadé que pour eux ça a été l'objectif premier, c'est de se calmer, de se dire voilà, c'est ici et maintenant qu'on va faire ce résultat, et voilà quoi. Et c'est là que, de toute façon, ça, la préparation d'un match, ça se joue pas à 2-3 heures avant, elle se joue bien avant, et là c'est des pros, ils ont envie de tout casser. Moi je suis complètement confiant sur l'engagement et l'empreinte qu'ils vont mettre. Après, est-ce qu'on aura le RC Lens du Paris Saint-Germain ou le RC Lens dans la finition, dans l'efficacité? On ne peut pas le dire.
1: Simon Jarnier, vous avez pu récupérer un ballon pendant l'échauffement ou pas?
5: On m'a rien envoyé. Ils sont tous allés dans le but.
1: Ah oui.
5: Je suis désolé. Ah oui, ils ont tous filé dans les filets.
1: Très adroit.
5: Ils sont très forts.
1: Toujours pas de Niçois sur la pelouse pour l'instant.
5: Toujours pas de Niçois sur la pelouse, effectivement. Il n'y a que les 100 et or, avec toujours cette ambiance exceptionnelle pour les porter.
1: Allez, on va accueillir notre invité dans quelques instants, Charlotte Langeret, la consultante ici, qui sera à la Coupe du Monde, qui va commenter la finale de la Ligue des Champions féminine demain à 18h entre Barcelone et Lyon. Elle a porté le maillot du Racing Club de Lens. Elle va nous rejoindre dans quelques instants. Mais avant cela, on va retrouver également Roman Porcon. Roman qui a pris le train. Roman qui a participé au défilé des supporters. Vous êtes où, Roman, maintenant?
13: Alors, bah écoutez, moi je me suis installée au stade parce qu'à un moment, il faut entrer dans ce stade. Il faut s'imprégner de l'ambiance. Je peux vous dire que l'ambiance des 100 ailleurs, elle est venue depuis Lens comme une énorme vague qui a déferlé sur l'Île-de-France. Et moi je suis avec Fabien là, qui vient de Beauvais, juste à côté finalement.
14: Totalement, j'ai mis une heure et demie de voiture et après 40 minutes de RER et transport en commun.
13: C'est votre première finale de Coupe de France de toute votre vie. Certains en ont déjà vécu, en ont perdu. Vous, c'est la première?
14: La toute première. Et ça va être un moment inoubliable, c'est sûr et certain.
13: Comment vous le vivez là? Quelques minutes du coup d'envoi, on a vu les Lensois arriver sur la pelouse. Il y a une espèce de pression qui monte.
14: Il y a une pression, mais en même temps. Ouh,
13: ah bah oui, forcément, il y a les footballeurs niçois qui rentrent sur la pelouse.
14: On est obligé de les huer, c'est normal, c'est sportif. Mais sans méchant, bien évidemment.
13: Ah, bien évidemment, on reste de sport. Qu'est-ce que vous attendez à vivre ce soir? Quel score vous attendez?
14: Des émotions, des frissons, de la passion. On va vivre ce match avec intensité et victoire de Lens 3-0, net et sans bavure.
13: Et est-ce qu'après vous prenez la voiture direction Bollard?
14: Totalement. On va faire la fête jusqu'au bout de la nuit.
13: Tout le week-end finalement.
14: Tout le week-end, on reviendra à Lens samedi dans l'après-midi pour fêter avec les joueurs. Parce qu'on croit à la victoire.
13: Et vous le voyez ici, les supporters, ils y croient, ils en ont envie. Ils ont envie de vivre des émotions et il y a les poils qui se dressent là.
14: Les frissons, totalement.
13: Vous entendez?
11: C'était impressionnant. Hein.
2: Ouais.
11: Le volume des sifflets était impressionnant.
1: On le rappelle, on est ensemble sur ICI Nord jusqu'au bout de la nuit pour vivre cette finale de Coupe de France qui oppose le Racing Club de Lens à l'OGC Nice. Coup d'envoi à 21h, à 20h30 avec nos amis de la Voix du Nord. On fera un vrai focus sur les compositions d'équipe que l'on vous redonnera. Et on vous attend également au 03 20 55 89 89. Elle est à Oslo, elle aurait adoré être au Stade de France. Elle a commenté de nombreux matchs avec nous dans les travées du Stade Bollard. Salut Charlotte Langeret.
15: Salut tout le monde, salut les amis.
1: Je rappelle, Charlotte, que vous avez été notamment joueuse du Racing Club de Lens. Vous connaissez d'ailleurs très très bien Jean-François Nimeski. Jean-François, Charlotte,
15: joueuse. Ah bah oui, bien sûr.
2: Bah, je suis son coach préféré, le Lot, non?
15: Bah, il m'appelle encore le Lot, c'était dingue. Ah bah oui, j'étais même sa capitaine sur la fin. Donc. Oui, oui.
1: Vous l'avez coaché à quelle époque?
2: Bah, à l'époque, de juste avant la Coupe du Monde, elle a fait quelques présélections avec moi et elle était empreinte à entrer juste après.

0: partir justement à la Coupe du Monde. Et malheureusement, je me culpabilise toujours un peu parce qu'on voulait la faire jouer sur le côté, parce que je pense que c'est là qu'elle aurait pu s'exprimer à ce niveau-là. Et elle s'est fait malheureusement une blessure très grave qui est croisée.
1: Malheureusement, c'est le sport de haut niveau. Charlotte, pas trop frustrée de ne pas être au Stade de France. Bon, après, vous avez au champ, c'est pas mal. Hein. La finale à la Ligue des Champions féminines demain à Oslo à 18h, plutôt pas mal.
2: Exactement. Bien sûr que mon cœur à Bollard résonne toujours, même si j'ai joué qu'une seule saison, mais j'ai énormément de souvenirs. Après, effectivement, là, vous l'avez très bien dit, Sylvain, demain, il y a la finale de Ligue des Champions féminines contre OL Lyon et les Barcelonaises, les Lyonnaises qui veulent retrouver leur titre, fêter un 9e titre en Ligue des Champions. Donc voilà, mon cœur balance. Hein, effectivement, j'aurais été content d'être au Stade de France avec vous, les copains, mais je suis arrivé à Oslo il y a pas si longtemps que ça, il y a quelques heures.
1: Comment vous l'imaginez, vous, qui êtes notre consultante pendant la prochaine Coupe du Monde, comment vous imaginez ce match? Est-ce que vous pensez que Nice peut faire déjouer le Racing Club de Lens?
2: Pardon? Vous pouvez répéter, tu vois?
1: Est-ce que vous pensez que Nice peut faire déjouer le Racing Club de Lens ce soir?
2: Ça risque d'être énormément compliqué au-delà des deux saisons consécutives de l'OGC Nice, qui était très compliqué en Ligue 1, en Coupe d'Europe notamment. Ils ont été beaucoup décriés à partir du moment où je trouve que Franquez n'a pas réussi à montrer ses principes de jeu, etc., ses animations, mettre en place avec énormément de blessés, hein, on le rappelle depuis la saison passée, notamment de beaucoup de cadres. Donc je trouve que ça va être énormément difficile pour les Niçois, et je trouve que le tunnel pour les Lensois pour enfin gagner cette Coupe de France est enfin le bon moment. Mais attention, Nice va jouer aussi des barrages. Ils sont à fond, ils vont pas donner cette Coupe de France facilement aux Lensois, mais c'est vrai que sur le papier, je trouve que Lens a un net avantage.
1: Votre pronostic?
2: Je dirais bien 3-1 pour Lens.
1: Allez, c'est parfait. Merci Charlotte Langeret pour ce petit direct depuis Oslo. On vous suivra bien entendu demain pour la finale de la Ligue des Champions féminines entre Barcelone et Lyon. Ce sera à partir de 18h. Et bien entendu, sur le réseau ici, pendant la Coupe du Monde, puisque vous serez aux commentaires de nombreuses rencontres. On vous suivra notamment avec l'équipe de France. Salut Charlotte Langeret.
2: Exactement. Salut les copains. À bientôt. Bon match.
1: Alors, on va, avant de retourner à Bollard et de continuer de vivre cette ambiance complètement dingue ici au Stade de France, on va revivre quelques moments du parcours du Racing Club de Lens en Coupe de France. Hein, il faut rappeler que ça a débuté en 32e de finale à domicile face à Fény-Aulnois, club de National 2 en décembre dernier. Petit extrait avec le but du jeune Bulatovic.
3: Allez, le coup franc qui est tiré de la gauche vers la droite, au premier poteau. Oh, c'est totalement manqué, c'est but! C'est un coup franc direct. Personne n'a touché ce ballon et c'est Bulatovic qui marque.
1: Ce qui est important, Thomas, c'est que quand on débute une compétition comme la Coupe de France, c'est compliqué d'en faire un objectif. Même si tous les clubs pros ont envie de la gagner, comme les amateurs, mais difficile de se dire, tiens, elle, je la coche.
4: Ouais. Je pense que ce moment-là, il est peut-être revenu au moment du match de Lyon, le quart de finale. C'était bien parti, une première mi-temps vraiment excellente. Lyon qui prend le dessus mentalement en seconde période, qui revient dans les arrêts de jeu, et puis derrière Lens qui parvient quand même à se qualifier au tir au but. Ça a peut-être été le moment bascule dans cette Coupe de France. Avant cela, oui, il y avait une victoire, une qualification à 3 montants Ligue 1, c'était pas facile, mais on était encore en 8e de finale. La qualification à Sochaux, sérieuse, sans laisser aucune place au suspense. Fény-Aulnois aussi, c'est de la National 2, hein. C'est du National 2, c'est quand même un niveau où ça joue. Pareil, il n'y a pas eu place au suspense, mais je pense que c'est vraiment à Lyon que quelque chose a germé.
1: Tiens, on va revivre un moment de ce match. Vous étiez à Lyon pour cette qualification au bout de la séance de tir au but. Extrait de ce match entre Lyon et Lens en quart de finale. Attention, ça va venir.
5: Flotov.
1: Voilà. Ah non, c'est pas celui-là, ça c'est la.
6: Finalement, c'est Morton qui est le seul à disputer ce duel. Morton, voilà, qui met la balle sur Tovin pour Sima dans la surface de réparation. La frappe, le but! Le deuxième, le voilà! Alors qu'on était entré depuis, voilà, 4 secondes.
1: Et là, à ce moment-là, on pensait que le match était quasiment plié. Et puis, il y a eu cette demi-finale qu'on a vécue avec Jean-François Nimeski. Allez, premier extrait, Vivien qui est à la réalisation. Le pénalty de Florian Tovin qui lance les débats et qui va permettre à Lens de mener 1-0 avant de s'imposer 4-1.
5: Flotov, de son pied gauche, il s'élance, il marche, il y va, il rentre.
1: Yeah,
5: yeah,
1: c'est Jeff, J'ai envie de revivre ça ce soir. Je pense que ce sera puissance 1000.
0: On va le revivre, mais on va mettre le feu, je te le dis, moi. Ce soir, on met le feu.
1: Et je pense qu'on a un autre extrait de cette demi-finale. Vivien à la réalisation.
6: Ça maxima dans la surface, ouais, deuxième.
0: Ouais.
6: Oh, oh, la frappe du pied droit à la 18e minute. Il se l'est fait en solo.
1: Thomas Labo, c'était à sens unique, hein. Ça avait été compliqué, ouais, en championnat quelques jours auparavant face à Toulouse, mais là Lens a déroulé, même si Toulouse est revenu à demain.
4: C'est bien la preuve que forcément, pour préparer des rencontres, on va s'appuyer sur les précédentes, mais que la Coupe de France, le championnat sont deux choses qui n'ont rien à voir. Et ce qui pourrait d'ailleurs peut-être ce soir jouer entre guillemets en faveur de l'OGC Nice. C'est un autre contexte, c'est un autre conditionnement, c'est un contexte totalement différent. Et ce soir, en plus, c'est le dernier match de la saison. Il n'y a pas de lendemain, sinon pour aller célébrer.
1: Allez, on va aller faire un petit tour à Bollard. On va retrouver Vadé Salamar qui n'est pas encore disponible avec vous. Problème de connaisseur, il y a beaucoup trop de monde. Le réseau n'est pas aussi performant que celui ici au Stade de France. L'échauffement se poursuit. On va retrouver Simon Jarnier au bord de la pelouse. Simon, comment ça se passe, bord terrain?
7: Oui, bah écoutez, il y a un orchestre qui est juste à côté de moi qui va se préparer aux alentours de 20h37 à entonner, okay, notamment les corons. Ça va être extraordinaire. Et il y a toujours évidemment cette grande ambiance juste au-dessus de moi, Sylvain.
1: Mais normalement, vous deviez remonter en tribune à 20h15. Vous êtes toujours en bas, là?
7: Je triche. Personne n'est venu m'en empêcher. Écoutez, je triche. C'est comme ça qu'on fait.
1: Simon Jarnier, n'abusez pas parce qu'on a besoin de vous après le match au milieu des joueurs. Hein.
7: Oui, mais
1: soyez à l'écoute des gens de la Fédération Française de Football. Hein.
7: Alors, on n'est venu rien me dire. Donc, tant qu'on ne me dit rien, je reste.
1: Les confrères et consœurs sont là aussi avec vous.
7: Non.
1: Ah, vous êtes le seul à avoir triché.
7: Mais personne n'est venu me chercher, Sylvain. Donc écoutez, je reste. Et okay, tant qu'on peut faire vivre l'ambiance, on fait vivre l'ambiance sur ici, non?
1: On va perdre Simon Jarnier. On va retrouver sur le terrain.
7: Donc vous voyez, je vous fais coucou là. Regardez, vous voyez.
0: Déjà, il y a la main, là.
4: Ouais, c'est celui qui court le plus vite à ici, Nord. Donc en fait, s'il doit partir en urgence, lui, il pourra s'en sortir.
1: Allez, on va revivre les instants de l'émission spéciale de mardi soir. Je rappelle, nous étions à la Gaillette. Le coup d'envoi ce soir, c'est à partir de 21h. Lens, Nice, la finale de la Coupe de France. On vous attend au 03 20 55 89 89. Et à partir de 20h30, on vous redonnera les compositions d'équipe avec notamment la titularisation du jeune Antonio. Alors, Simon Jarnier était à la Gaillette, c'était mardi. Comment ça s'est passé, Simon? Vous étiez vraiment en inside, hein?
7: Oui, c'était émission spéciale de 18h à 19h. J'ai trouvé des Lensois très posés, très calmes, très sereins. Pierre Sage, Benjamin Parot, Eric Sicora, Johan Lachor. On a l'impression qu'il y avait vraiment une sorte de sérénité, de confiance. On n'est pas dans la panique ou dans l'impatience. Il y avait de l'impatience, c'est ce que confiait Pierre Sage, évidemment. Mais il y avait surtout beaucoup de sérénité et une envie de faire bien les choses et d'être très concentré sur l'objectif.
1: Et on va d'ailleurs l'écouter, Pierre Sage, la première réaction à votre micro. C'était mardi soir, émission spéciale à la Gaillette en vue de cette finale de la Coupe de France. L'entraîneur Pierre Sage qui parle de cette symbolique de la Coupe de France.
8: Là, c'est le seul lien sportif que je peux avoir avec les joueurs que j'entraîne à ce niveau, parce que je suis un petit joueur amateur, j'étais un petit gardien de but de niveau régional, mais j'ai disputé la Coupe de France et c'est la seule compétition que j'aurai en commun avec les joueurs. Donc c'est vrai que ça a créé un drôle de trait d'union entre eux et moi. Ça va faire la deuxième finale que je disputerai en tant qu'entraîneur en 3 ans. Je sais comment la perdre. Maintenant, j'espère vite apprendre comment la gagner.
1: Voilà. Et Pierre Sage, depuis le début de la saison, il a monté son staff en arrivant au Racing Club de Lens et il a fait confiance à un ancien, une légende, même pas un ancien, Eric Sicora, membre de son staff. C'est un adjoint qui est en charge du développement de la formation, ancien joueur du Racing Club de Lens, 19 saisons, 590 matchs, et il revient notamment sur la dernière finale de Coupe de France avec le Racing en 98. Il avait remporté la Coupe de la Ligue en 99. Il revient sur cette mémoire de l'ambiance de Bollard, qui forcément du Stade de France, qui ressemble à celle de ce soir.
9: C'est les couleurs quand tu rentres sur le terrain. Là, c'est pareil, on va rentrer, je crois que les spectateurs seront côté droit, donc comme la finale de la Coupe de la Ligue, je pense. C'est impressionnant, c'est 80 000, il y a une piste autour, ça change complètement. Mais après, quand t'es dans ton match, t'es focalisé par le jeu et ce qui est autour, tu fais pas trop attention. Il y aura plus de supporters lensois aussi dans ce stade. Pour eux, pour nous, pour les 120 ans du club, ça serait bien qu'on finisse la saison de la plus belle des façons.
1: Voilà, Eric Sicora, une nouvelle tête au sein de ce staff. Et puis il y a aussi une nouvelle tête, Thomas Lavaux, c'est Benjamin Parot. On parle de Persage, on parle de Sicora. Bon, lui, c'est une légende, mais dans le staff aujourd'hui. Mais à la direction du club, il y a un nouvel homme.
10: Ben oui, il y a un nouvel homme. Il incarne aussi une nouvelle vision, une nouvelle manière de voir le football, une nouvelle communication également. Et puis tout ça, en plus, va coïncider avec une certaine forme de succès sportif. Donc forcément, ça va peut-être faciliter d'autant le travail de Benjamin Parot, mais ça contribue aussi à ancrer ce club dans ce territoire. Et si on en est là à déjà imaginer ce que ça pourrait être Bollard à 3h30 du matin environ, à peu près,
1: ce sera fou.
10: C'est aussi sans doute pour ça, et il est aussi sans doute pour ça.
1: Et il était important pour lui de permettre aux supporters de voyager ici en région parisienne. Il parlait d'un rôle de service public, mais il a aussi parlé de cette compétition qui, pour lui, Benjamin Parot, ressemble plus au Racing Club de Lens.
11: La Coupe de France, pour moi, c'est le plus beau des trophées en France. C'est le trophée qui ressemble le plus au Racing Club de Lens, parce que c'est tout simplement le trophée du peuple. Tout le monde joue ce trophée. Ça part dans les districts, ça part dans le foot amateur. C'est aussi la seule compétition qui vous permet de faire converger tous vos supporters vers un endroit, un instant T, pour une finale. C'est un trophée chargé d'histoire, chargé d'émotion. Le mot de ce trophée, c'est peut-être la transmission, et c'est ce qui nous colle le plus.
1: Là, les propos de Benjamin Parot au micro de Simon Jarnier. C'était mardi soir, émission spéciale sur l'antenne d'ici Nord, émission que vous pouvez retrouver sur l'ensemble de nos réseaux, avec notamment les interviews vidéo de Pierre Saad, d'Ismaël Oganiou, d'Eric Sicora et de Benjamin Parot.
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1: Il est 20h30, nous sommes à 30 minutes du coup d'envoi de cette finale de Coupe de France. Simon Jarnier est au bord de la pelouse, on vous attend tout à l'heure au 03 20 55 89 89. On va redonner les compos dans quelques instants. Simon, les joueurs lensois sont rentrés au vestiaire.
14: Oui, ils viennent de rentrer au vestiaire, mais surtout Sylvain, c'est l'heure de la composition du Racing Club de Lens. Écoutez, avec Silvano aux manettes évidemment. Il est là ce soir. Ah, c'est exceptionnel. Ils ont ramené le speaker du Racing Club de Lens ici même pour donner une ambiance folle. On est en train d'annoncer les remplaçants, Sylvain. Alors que Eli Wahi a été hué tout à l'heure, une grande huée. Et Jean-Guy Wallem passe devant moi, légende du Racing Club de Lens, entraîneur d'habitude. C'est grandiose.
1: C'est grandiose. Sandrine Arestier, notre consoeur de la Voix du Nord, nous a rejoint. Salut Sandrine, merci d'être là.
15: Avec plaisir. Bon. Salut tout le monde.
1: Avant de parler de la compo avec Thomas qui est en train de filmer ce qui se passe en tribune, ça vous fait quoi d'être là?
15: Oh, c'est toujours super impressionnant. C'est une finale, ça arrive rarement dans une carrière, même quand on est journaliste de sport. Et puis là, c'est tellement impressionnant, on a l'impression d'être à Bollard. Enfin, cette vague 100 et or, ça fait 2 heures que je la regarde quasiment. Franchement, c'est épatant.
1: Mais c'est un stade 100 et or. Alors oui, il y a peut-être
15: Il y a 15 000 niçois à peu près, oui.
1: Mais on a quoi? On a 50 000 lensois.
15: Ouais, si c'est pas 60 avec les autres tribunes. Franchement, c'est une vague.
1: Mais Eric Sicora, Thomas Lavaux, il avait raison avec ce qui marque le plus, ce sont les couleurs.
10: C'est ça. En fait, finalement, regardez, il n'y a que le virage en face à notre gauche qui est à peu près neutre. Mais on parle de quoi? On parle de 2000 personnes, tout au plus, les 15 000 niçois. Le reste, c'est du sang et or partout. Et les lignes de démarcation, elles sont très nettes. Il n'y a qu'un seul virage pour les niçois. Les deux tribunes latérales, elles sont sang et or. Et puis le virage ouest également à notre droite, sang et or.
1: Lens n'a pas le droit de se rater ce soir finalement. Lens est quand même sous pression, Sandrine Arestier, avant de donner la compo.
15: Ah oui, là on a l'impression que Lens ne peut pas décevoir ce peuple-là, puisqu'on parle de peuple niçois. Maintenant, ça reste un match de foot où tout est possible. Mais effectivement.
1: Allez, on va redonner la composition d'équipe de ce Racing Club de Lens. Et après le début de cette compo du Racing Club de Lens, on retournera à Bollard avec Vanessa Lamar. Thomas, on vous écoute.
10: Avec dans les bus Robin Risser pour le Racing Club de Lens, la défense à 3, Malansar, Ismaël Oganiou, c'est de l'habituel. Et c'est donc Kylian Antonio qui sera son troisième membre à cette défense centrale. Saoud Abdoulhamid pour animer le couloir droit. À gauche, Mathieu Hidol, Adrien Thomasson et Mamadou Sangaré au milieu de terrain en soutien à Godson Edouard, l'attaquant de pointe. Et puis les attaquants excentrés sur la droite, Florian Thauvin, et donc sur la gauche, Alan Saint-Maximin.
1: Le petit Antonio est là finalement en défense. Hein. Il est comme d'autres, le symbole de tous ces problèmes qu'on a rencontrés derrière. Mais là, moi je me rappelle du petit Antonio dans le derby, lancé dans le derby face à Lille la saison dernière. Là c'est lui qui va débuter, malgré son petit souci la semaine dernière, comme le disait Thomas.
15: Ouais, bah, ça a été incertain, je pense, jusqu'à ce matin, hein. Même après la séance hier à laquelle il a participé, c'était pas sûr. Finalement, il est apte et c'est une bonne nouvelle parce que c'est un gamin de 18 ans qui est encore le symbole de la formation du RC Lens. Il va jouer à côté d'Ismaël Ogagnou qui a gardé 3 ans de plus que lui, 21 ans. Mais ce gamin, moi, il m'a impressionné. Il est rentré contre le PSG à la sortie de Samson Bodou sur blessure. C'est très très fort, peut-être même plus qu'Ismaël Ogagnou dans l'absolu.
1: Écoutez cette ambiance. Hein. J'étais déconcentré par les supporters.
15: Ah, mais je comprends parfaitement. Moi aussi.
1: Non, mais c'est fou. Mais c'est vrai que cette défense là, c'est un vrai symbole de ce qui se passe au Racing Club cette saison. Hein. On a fait une place aux gamins. Et là, il y a Guillaume Varmuz notamment qui va rentrer avec la Coupe de France sur la pelouse. Attention à ne pas toucher le trophée si on est joueur avant. Moi, je suis superstitieux, je ne touche pas le trophée si je ne le gagne pas. Mais c'est vrai que cette défense, c'est le symbole d'une partie du renouveau lensois.
12: Oui, ça a été l'une des toutes meilleures dans ce championnat de France de Ligue 1. Et puis on parle bien sûr de Kylian Antonio, a raison, mais on a aussi Ismaël Ogagnou qui n'est entré dans cet effectif qu'au mois de septembre. On a cette défense à 3 qui est bien articulée et qui a permis d'être solide toute la saison malgré des moments de flottement un peu après la mi-saison.
1: Simon, est-ce que vous voyez Guillaume Varmuz sur la pelouse?
16: Je le vois très bien en train de tendre cette coupe en plein milieu de cette pelouse et on est en train de tout mettre en place. Je vous ai parlé de l'orchestre tout à l'heure. Là, c'est impressionnant. Ils sont allés à la pelletée, bonne 60-70 musiciens. Ici, juste devant moi, 80, me dit-on même. On est en train de me le souffler. C'est absolument extraordinaire, là, juste devant moi. Ça va entonner les corons, notamment l'hymne national, l'hymne de la fédération. Et là, juste devant moi aussi, on est en train de tourner les drapeaux. Sang et or, c'est absolument grandiose. Vraiment, j'en ai des frissons, j'en perds mes mots. C'est un moment exceptionnel qu'on est en train de vivre avec vraiment cette marée sang et or qui s'est abattue sur ce Stade de France, Sylvain Charlet. On espère vraiment que les gens vont refaire le travail parce que là, le paquet cadeau, il est magnifique.
1: Ah, c'est vrai que l'emballage est beau. Maintenant, il va falloir mettre ce qu'il faut dedans pour ensuite l'ouvrir à Bollaert avec les supporters. Tiens, avant de revenir sur la compo, on file à Bollaert, retrouver Vanessa Lama. Alors Vanessa, est-ce que l'ambiance est montée de plusieurs crans à Bollaert?
17: De 12 000 crans. L'ambiance s'est montée de 12 000 crans par rapport à tout à l'heure. Et en plus, on a un peu l'impression d'être avec vous puisque sur les écrans géants dans ce stade, eh bien, sont diffusées quelques images du Stade de France. Donc on a vu aussi ici l'arrivée des joueurs lensois sur la pelouse du Stade de France. Évidemment, une bronca énorme à ce moment-là. Et là, nous avons toujours les deux DJ au centre du terrain qui mettent l'animation dans le stade à coups de tam-tam. Évidemment, dans les tribunes, on agite les écharpes dans tous les sens. Les drapeaux, les tribunes sont quasi pleines. Il y a encore quelques personnes qui vont arriver puisque là, le stade n'est pas plein. Mais on est au bord, là, quand même, de remplir ce stade Bollaert où l'ambiance est phénoménale et où tout le monde est prêt donc à regarder cette rencontre d'ici quelques secondes qui sera peut-être une date historique, ce 22 mai 2026 au stade Bollaert avec les supporters devant ces 6 écrans très géants. Écrans très géants.
1: Magnifique, magnifique. Et sur la pelouse ici au Stade de France, on vient de dérouler un magnifique tifo, Thomas Lavaux.
12: Ouais, bleu, blanc, rouge avec le rond central et le trophée. Regardez, le trophée est en train d'arriver sur la pelouse. Un trophée qui fait combien, 15-20 mètres de haut et qui est en train d'être tiré jusque dans le rond central. Et tout à l'heure, on va entendre les corons. J'ai assisté aux répétitions. C'est pas mal du tout. Les corons version orchestrée, c'est pas la même chose. C'est différent, mais c'est tout aussi bien. Et l'orchestre, il est prêt à rentrer et va rentrer à l'opposé de la coupe, sur notre droite.
1: Bon, Simon Jarnier a dû remonter en tribune de presse.
12: Hein. Il s'est fait chasser.
1: Il a été repéré. Il a été repéré par la sécurité. On va le retrouver dans quelques minutes. Je vous rappelle, coup d'envoi de cette finale de Coupe de France à 21h entre Lens et Nice. On ne parle plus de la compo. On est pris par les émotions. On est pris par ce qui se passe sur la pelouse, Sandrine Arestia.
15: Oui, c'est juste magnifique en tribune, sur la pelouse. Enfin, voilà.
12: Tout à l'heure, il y avait un drone qui survolait les tribunes et on voyait cette marée sans air d'une autre perspective, encore plus impressionnante parce que c'est un plan large.
1: Bon, sinon, pour en
18: revenir à la compo. Saint-Maximin devant, ça vous va ou pas?
15: Ouais, parce que face à un bloc bas niçois, sans doute, je pense qu'il peut apporter un peu de folie. Alors, il a joué 30 minutes sur les trois derniers matchs, mais Saint-Maximin, c'était deux buts de passe décisifs sur les cinq derniers matchs qu'il avait joués.
18: Dont un à Nice.
15: Tout à fait. Donc, il peut amener ce petit grain de folie, peut-être, pour percer vite ce bloc bas et décompter très vite sa finale.
18: C'était une vraie interrogation avant ce coup d'envoi, parce que Saïd avait été intéressant là sur les dernières sorties.
19: Ouais, mais je pense que ce soir on va vraiment avoir une opposition de style avec ce jeu lensois très dynamique, vraiment brillant, et puis le jeu de l'OGC Nice avec Claude Puel qui est finalement beaucoup plus restrictif, qui est finalement peut-être davantage basé sur l'intensité, sur la contre-attaque, et effectivement avec sa qualité balle au pied à l'Anne Saint-Maximin, il peut faire des éliminations balle au pied, il peut créer des brèches dans ses blocs bas, ça peut être particulièrement intéressant. Et la composition niçoise, elle est en tout cas défensivement parlant en miroir, mais ils ont densifié le milieu de terrain, donc il va y avoir besoin de joueurs capables de s'intercaler entre les lignes et de faire des différences balle au pied.
18: Merci Sandrine Arécier d'être venue assister au spectacle avec nous. Ah, il y a des banderoles, regardez les banderoles pour vous. Le vent du Nord revient souffler sur la France pour entrer dans l'histoire du club. C'est vrai qu'on attend la première Coupe de France depuis très longtemps, il n'y en a pas eu encore.
20: Son bâton.
18: Bon, et vous êtes aussi en édition spéciale sur la Voie du Nord?
20: Oui.
18: Bon, donc on peut faire les deux choses en même temps, être sur ici Nord et sur la Voie du Nord.
20: Exactement.
18: Merci. Allez, Sandrine Arécier. Hâte de vous lire au sortir de cette rencontre. Allez, dans quelques instants, la composition de l'OGC Nice et la suite du spectacle ici au Stade de France.
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18: On parlait à l'instant de la composition de ce Racing Club de Lens. On va maintenant parler de la compo de l'OGC Nice avec un spectacle son et lumière, Thomas, qui a débuté sur la pelouse.
22: Ouais, il y a des flamèches là qui partent dans le ciel de Saint-Denis, histoire de réchauffer encore un petit peu l'atmosphère, ça manquait. Il y a une énorme surprise hein, dans cette composition niçoise, c'est au milieu de terrain. Sur l'organisation, je vous le disais, défensivement, Claude Puel, il se met en miroir par rapport à Pierre Sage. Trois défenseurs centraux, deux joueurs de couloir. En revanche, la différence, Nice va être en surnom au milieu de terrain, trois milieux de terrain côté niçois avec une pointe basse contre deux du côté d'Adrien Thomas, du côté du Racing Club de Lens, et deux attaquants. Et l'énorme surprise niçoise, c'est Djibril Koulibaly. Il a 17 ans, il n'a joué que deux matchs et 11 minutes dans ce championnat de France de Ligue 1. Il avait joué également un barrage de Ligue des Champions en début de saison. Mais cette équipe niçoise étant tellement dans le doute, Claude Puel, il se dit peut-être, eh ben on va tenter de dynamiter, on va tenter quelque chose en faisant jouer ce gamin donc de 17 ans qui n'a joué que 11 minutes en Ligue 1 cette saison.
18: Et l'orchestre Jean-François Nimeski est arrivé sur la pelouse. Vous aussi hein, profitez au maximum de ce spectacle.
23: Ouais, je suis complètement dans l'émotion là, et c'est grandiose. C'est grandiose.
18: Ouais, l'orchestre.
22: Il y a le karaoké là sur les écrans, on peut chanter si vous voulez. Là je rêve encore jusqu'au matin.
18: Attention,
22: je l'ai pas.

0: on en profite. On en profite sur l'antenne d'ici lors. Et on parlait de cette équipe niçoise avec cette compo donnée par Thomas à l'instant. Jean-François Nimeski, on l'a dit, Claude Puel a mis la pression sur le Racing Club de Lens en disant s'il se rate, c'est un échec énorme pour vous. Ils sont ultra favoris. C'est de la com de coach.
1: Ah bah oui, oui, c'est complètement de la com. De toute façon, connaissant Claude Puel, vous connaissez l'homme, c'est pas lui qui va lâcher un match, déjà. Et puis on voit bien la composition d'équipe que de toute façon il a pas fait trop tourner. Non, non, je pense qu'il essaye de la jouer au bluff, il le fait bien, hein, mais. Voilà, mais encore à nous de les faire douter parce que je pense qu'en effet quand même, tu peux. Là, Lens termine sa saison. Eux, ils ont encore deux matchs qui sont déterminants pour eux et c'est pas pareil.
0: Allez, on va avoir l'hymne niçois entonné par l'orchestre et on va retrouver Roman qui est dans les travées du Stade de France. Roman, vous êtes avec Valentin qui vient de Lens.
2: Oui, alors je me suis mis à côté de quelqu'un qui chante bien. C'est important. Bon, alors là, il y a l'hymne niçois, on va pas chanter. On a chanté ensemble, j'ai vibré avec vous Valentin.
3: On a chanté Emmenez-moi, c'était incroyable.
2: Comment vous vivez cette Coupe de France? Le match il a pas commencé, mais qu'est-ce qu'on est élus?
3: Je le vis comme un rêve depuis 28 ans, j'ai 28 ans, 98, j'avais 2 mois. Et là c'est un rêve ce soir.
2: Oui parce qu'à 2 mois on s'en souvient pas trop.
3: Non, pas vraiment.
2: Il n'y a pas besoin de s'en souvenir non. Finalement.
3: Donc là on est en finale, et là c'est un rêve de voir ce Stade de France éliminé de sang et or, c'est un rêve.
2: Voilà, sur ici nord il y a des gens, ils ont pas une place au Stade de France, ouais. Ils nous écoutent, bon c'est à l'autre consolation. Décrivez-nous cette ambiance là, ce stade.
3: C'est juste incroyable, c'est exceptionnel, regardez-moi ça. J'ai des amis qui sont à Bollard, à Arras, à Avion, à Hénin-Beaumont, ils sont partout dans la région.
2: Les sang et or sont partout.
3: La France c'est lensoise ce soir.
2: C'est beau.
3: C'est magnifique.
2: Qu'est-ce que vous allez faire de cette soirée?
3: On va avoir des étoiles plein les yeux ce soir.
2: On vous souhaite de vivre une belle victoire. Et le feu est lancé dans le Stade de France. Tous les applaudissements.
0: Roman,
3: je sais pas quoi dire, c'est magnifique.
2: Merci.
3: C'est
2: magnifique.
0: Roman, vous m'entendez?
2: Oui.
0: On reste avec
2: ouais,
0: vous.
2: À peu près.
0: On reste avec vous parce que vous allez pouvoir chanter les corons. On rappelle que sur les écrans du Stade de France,
2: on va chanter les corons, Valentin.
0: S'affiche les paroles.
3: Attention. Regardez bien ce qui va se passer.
0: C'est
3: regardez
0: parti.
3: Bien.
2: Regardez.
0: Les corons.
2: Attends.
0: Allez-y, à vous.
2: Valentin, on chante ensemble, Valentin. Vous êtes prêts?
3: Pas Nice.
2: Mais non.
3: Je vais pas chanter Nice.
2: Mais non.
3: Jamais.
2: C'est les corons. La fanfare est en train de lancer les corons. Le stade est rouge et or ce soir. Oh là, là, là, Valentin brandit son écharpe. On en a des frissons ici.
0: Sur l'écran.
3: C'est pas les corons, c'est la mi-temps.
2: C'est là, je l'ai été mis à défaut
3: de montagnes. Et
2: on jouait au la campagne.
3: Mon père était gagnois.
2: Voir qu'il y avait ses parents.

0: sommes à Bollard ce soir.
1: Merci.
2: On est chez nous.
0: Le Stade de France est un petit Bollard. Le Stade de France est un petit Bollard, Jean-François Nimeski.
2: On a annexé la mairie de Paris, on a pris Bollard, on a mis Bollard au Stade de France.
0: Merci à Valentin et avec Roman. Ah, c'est un grand moment. C'est un grand moment. On est sorti du cadre du football, mais je pense, Thomas Labo, que ça le méritait.
3: Ça le mérite totalement, parce qu'il y a le décorum, le fait que ce soit une finale, mais une finale, il faut en être digne. Et l'avant-match, il est digne de cette finale. L'animation lensoise, les banderoles, le tifo, les corons. En face, il n'y a rien. Il n'y a même pas de tifo. Il y a un grand drapeau, une grande bâche, c'est tout. C'est tout. Et on sait que voilà, cette finale, déjà au moins sur son avant-match, elle a été finie, elle a été réussie, pardon. Le couvert est mis, maintenant c'est aux joueurs d'assurer sur le terrain.
0: Allez, on va se retrouver dans quelques instants, on va reparler de cette ambiance. Le coup d'envoi c'est à 21h, on vous attend au standard dans quelques minutes. Mais avant cela, c'est l'heure du focus.
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0: Et notre focus, c'est Florian Thauvin et ce sont Thomas. Avant de parler de notre focus, les joueurs qui entrent déjà sur la pelouse forcément avec le protocole spécial de cette Coupe de France sur l'avant-match.
3: Ouais, on n'est qu'à 14 minutes du coup d'envoi. Habituellement, dans un match de Ligue 1, les joueurs rentrent un petit peu plus tardivement. Mais il y a effectivement tout ce protocole. La descente, il y avait à l'époque la descente du président de la République. Mais il y aura l'hymne national également. Et je pense que là, ça doit bouillir encore plus. Parce que tout à l'heure, l'échauffement, c'était une chose. Mais là, il y a le feu d'artifice. Ça vient de la pelouse, ça vient du toit du Stade de France. Et ça y est, il y a quand même eu la réponse des Niçois.
0: Ah ouais, avec ce grand drapeau qui descend depuis
3: il galère un peu à descendre,
0: de leur tribune. Et à Lens, on va encore une fois être sanctionné parce que là, on a sorti les fumigènes. Allez, les images pour les supporters vont être splendides, mais malheureusement ça fera des sanctions, Jean-François Nimeski, pour le club lensois.
2: Ça c'est un peu idiot, hein, mais ouais. Bon, après on peut comprendre qu'à un moment on est plus cette lucidité, mais c'est vraiment un spectacle extraordinaire.
3: Regardez, la bâche niçoise, elle est bloquée.
0: Allez, la Marseillaise.

0: Marseillaise qui s'est transformée en Lançoise.
1: Extraordinaire, ouais, vraiment. On n'est pas au bout de nos surprises. Je pense qu'on va vraiment kiffer toute la soirée. C'est...
0: Ouais, le feu d'artifice, le blanc rouge sur le toit du Stade de France. Et ce drapeau taille XXXXXL des supporters niçois, Thomas Labro.
2: Oui, les gars. Sur lequel il y a marqué juste Nissa. Nissa, c'est le nom de la ville, bien sûr, de Nice, tel que les Niçois le disaient. La grande bâche, effectivement, recouvre les trois étages du Stade de France. Mais alors, ils ont eu bien du mal à la déplier, hein, parce qu'elle est restée longtemps bloquée. Il y a un point qui est resté longtemps bloqué. Mais effectivement, eux aussi, voilà, ça y est, ils ont eu leur petit moment. Et eux aussi sont dans leur finale.
0: Allez, avant d'accueillir les auditeurs au standard grâce à Ahmed, un petit mot sur Florian Thauvin qui est notre focus. Florian Thauvin, il a quand même peut-être, je pense, Jean-François Nimeski, une déception en tête, c'est qu'il n'est pas appelé par Didier Deschamps pour jouer la finale de la Coupe du Monde. Bon, il sait faire les choses, il sait mettre les choses de côté, mais ça va être un moment aussi particulier pour lui ce soir.
1: Ouais, complètement. Je pense que au regard de la saison qu'il a fournie, il doit avoir une certaine frustration de ne pas être en équipe de France. Et je pense que ce soir, avec le bon esprit, s'il peut faire un pied de nez puis montrer un peu pas de rancune, mais faire regretter peut-être à Didier Deschamps de ne pas l'avoir sélectionné, je pense qu'il ne s'en privera pas.
0: C'est vrai que ce Florian Thauvin, ce sera encore un joueur clé ce soir, hein, Thomas Labro.
2: Oui, ce sera un joueur clé de par son expérience, lui, des finales, il en a joué. Il n'y en a peut-être pas tant que ça au Racing Club de Lens, avoir gagné une coupe. Il n'y a que Hudson Edouard en Écosse et il n'y a que Adrien Thomasson. Mais Florian Thauvin, il a l'habitude de ces grandes finales, de ces moments où tout le monde attend son équipe, de ces énormes atmosphères. Et puis il le confiait lui-même aussi avant le match contre le Paris Saint-Germain. Il aimerait bien aussi pouvoir, ce qui atténuerait peut-être un peu cette déception de la non-sélection, il aimerait bien pouvoir terminer cette belle saison avec un trophée en individuel. Il a gagné des trophées en sélection, il a gagné le plus beau, mais en club, il n'a qu'un titre de champion de France de Ligue 2, en tout cas en France. Et il le disait, on joue aussi pour les récompenses, pour les accomplissements personnels. Ce soir, c'est l'heure.
0: Et c'est le président Macron qui est descendu sur la pelouse à son tour. Il va venir saluer les joueurs. Et forcément, c'est devenu un grand classique. Il est sifflé par le public du Stade de France, par les supporters neutres, par les supporters lensois, par les supporters niçois. On va retourner rapidement, si on peut, à Bollard, parce qu'on a aussi entonné la lensoise Vanessa Lamar. C'était aussi un grand moment.
3: Énorme, un moment énorme. Donc des corons de folie, une Marseillaise de folie, tout le monde debout dans le stade, évidemment la main sur le cœur, ou alors avec les écharpes bien tendues, bien haut les bras. Et comme chez vous, et bien les sifflets au même moment, puisqu'on a les images en même temps que vous, donc les sifflets sur l'arrivée du président de la République, les sifflets aussi tout à l'heure lorsqu'on a vu le maire de Nice. Donc exactement la même ambiance que chez vous ici à Bollard, mais ici c'est encore plus fort parce que c'est à Bollard et que maintenant le stade il est plein, ça y est, c'est plein à craquer. 40 000 personnes annoncées par l'animateur de cette soirée sur la pelouse, et donc tout le monde attend voilà ce moment qui sera peut-être un moment historique pour
0: profitez bien
3: de Bollard. À vous aussi, bon match.
0: Profitez bien de ce match Vanessa, et on espère que les supporters présents à Bollard pourront voir les joueurs dans la nuit, puisqu'on le rappelle, en cas de succès, les joueurs lensois normalement iront présenter le trophée à leurs supporters à Bollard. Là pour les joueurs c'est un moment assez particulier parce que Thomas l'a dit, ils sont rentrés quasiment un quart d'heure avant le coup d'envoi. Là bon, c'est la rencontre avec le président Macron à qui on présente chacun des joueurs. Mais là on trépigne d'impatience.
1: Et là c'est le moment d'anxiété du coach. Parce que tu fais tout pour l'échauffement, pour les mettre dans le coup sur le plan physique et sur le plan mental. Et là tu sais qu'il ne faut pas qu'ils se relâchent. Et là ils sont pratiquement 10 minutes inactifs.
2: Il y en a qui font des petits échauffements là.
1: C'est très bien.
2: Tellement
1: c'est...
2: ça dure.
0: Est-ce qu'on peut craindre une blessure ?
1: Non, c'est psychologiquement, le rythme. C'est-à-dire que, en fait, quand tu t'échauffes, tu essaies d'arriver à ce qu'on appelle au second souffle pour justement ne pas avoir cette coupure. Et là, donc, ils vont entretenir sur le plan nerveux pour aborder cette finale de la meilleure façon qu'il soit.
0: En tout cas, on est tous très chauds avant le coup d'envoi de ce match. Coup d'envoi à 21h, on va aller au standard 03 20 55 89 89. Et je salue Eric de Béthune. Salut Eric.
4: Oui, bonsoir Paul. Enfin, France Bleu Nord. Moi, je suis
0: ouais,
4: un vieux.
0: Ça passe. Ouais, ça passe.
4: T'as compris, ici Nord, allez.
0: Vacances Nord aussi, si vous voulez, Eric. Eric, vous êtes où ce soir?
4: Je suis en direct sur la fan zone de la place du Beffroi à Béthune. C'est grandiose, tout va bien.
0: Il y a du monde, vous êtes sur la place de Béthune, c'est ça?
4: Oui, il y a 4700 personnes, voilà. C'est dommage, il y a une jauge, mais bon. En tout cas, il y a une ambiance de fou furieux, je vous laisse écouter.
0: Ouais, c'est vrai qu'on a, on a plein de fanzones dans la région qui ont été mises en place, hein, Thomas Lavo.
2: Des fanzones, ouais. des écrans géants, ce qui donne encore plus de relief à cette impression de densité, à cette impression qu'effectivement, c'est tout un territoire qui attend ce match. On le ressent, nous, intensément, mais dans toute la région, finalement, ouais. Aussi, c'est attendu.
0: C'est comme ça que vous le ressentez, Eric? C'est un moment unique, un moment historique?
4: Déjà, quand on va à Bollard, c'est une communion, mais là, à 950 000 supporters, je pense qu'il y a au moins le double en France. Parce que là, il se passe un truc, c'est incroyable. Sur la place du Beffroi Béthune, j'ai vécu la Coupe du Monde. Et c'est beaucoup plus puissant, c'est beaucoup plus authentique. Enfin, c'est le Racing. Et le Racing ne meurt jamais, on sait d'où on vient.
0: C'est incroyable, Eric, de se dire qu'il y a au moins 50 000 Lensois ici au Stade de France. Il y en a plus de 30 000 à Bollard. Et puis il y a toutes ces fanzones. Hein. C'est vraiment un peuple qui attend avec impatience cette première Coupe de France. Ah, on a perdu Eric. Donc,
4: non, il est là, Eric. Et Coupe de France, elle nous tend les bras, on l'a vu qu'elle a ramassé. Et on va faire les choses bien, on va la prendre avec 4 buts d'écart. Et on va la prendre, elle nous tend les bras, elle est là, depuis le temps qu'on l'attend, elle est là, elle est pour nous.
0: Allez,
4: elle est pour nous,
0: bien.
4: Les gars. On va le faire, les gars, allez.
0: Profitez bien à Béthune. Le standard, vous nous appelez 0320 55 89 89. Il y a des fanzones partout dans la région. Les joueurs sont toujours sur la pelouse. On a aussi présenté les 5 arbitres qui vont officier sur le terrain. Il y a la VAR également. On rappelle que c'est Jérôme Brizard,
2: oui.
0: Qui est un des meilleurs arbitres de la saison. Mais il y a aussi tout un dispositif particulier ce soir autour de l'arbitrage de cette finale, Thomas Labo.
2: Oui, avec une grande nouveauté. Bon, déjà, il y aura la sonorisation. Ça, on avait déjà vu quelques expérimentations. Donc, c'est-à-dire que certaines décisions arbitrales pourront être annoncées et audibles par tout le Stade de France. Et puis, il y aura aussi la détection semi-automatique du hors-jeu. C'est-à-dire que grâce à des capteurs, les arbitres vont être aidés en temps réel, à l'instant T, pour pouvoir apprécier si oui ou non il y a hors-jeu sur une séquence litigieuse s'ils ouais. doivent intervenir.
0: Alors ça, je l'ai testé à Paris début avril lors de un test VAR où on a été initié. C'est-à-dire que la difficulté, c'est quand vous êtes arbitre VAR, vous devez fixer deux lignes, la ligne du départ du ballon et la ligne du dernier défenseur. Et là, à partir du moment où l'arbitre va manuellement définir le départ du ballon, c'est l'intelligence artificielle qui va définir la ligne du hors-jeu. Et donc le hors-jeu semi-automatique.
2: Et tout ça, en fait, grâce à toute une série de capteurs. La VAR, voilà, c'est toute une série de caméras. Et pour vraiment définir, pour y aller avec exactitude, pour être sûr qu'effectivement, il y a bien une position de hors-jeu, eh bien, il y aura ces capteurs-là dont je parlerai et qui seront censés pouvoir tracer une ligne qui soit bien perpendiculaire aux lignes de touche, parallèle à la ligne de sortie de but, et pour pouvoir aussi assister les arbitres de ce match à prendre la bonne décision.
0: C'est un football qui vous plaît, Jean-François Nimeski, hein. Je vous vois regarder Thomas et l'écouter religieusement.
1: Brizard, vous avez dit Brizard, comme c'est Brizard. Ouais, tu sais ce que je pense de la VAR, et voilà. J'aime le côté humain du football, et je pense que faisons confiance aux hommes. Les hommes font des erreurs, il faut l'accepter, et voilà, c'est tout. Le fait, c'est pas stigmatiser sur les moindres problèmes d'arbitrage, mais je suis pas sûr que ça les aide.
0: Alors, les joueurs lensois sont désormais affichés sur l'écran géant du stade, Thomas.
2: Oui, Mamadou Sangaré qui s'affiche à l'instant même. Il y avait déjà eu les remplaçants présentés un petit peu plus tôt, à environ une demi-heure du coup d'envoi. Florian Thauvin, le prénom scandé par le speaker, le nom repris également par tout le stade de France.
0: On redonne cette compo lensoise, s'il vous plaît.
2: Cette composition lensoise avec dans les buts Robin Risser, la défense à 3, Malansar, Ismaël Oganiou et donc Kylian Antonio, sorti sur blessure lors de la dernière journée de championnat à Lyon. Finalement, c'était une fausse alerte. Il faut bien tenir sa place. Saoud Abdoulhamid également qui tient sa place, même s'il n'a joué qu'une mi-temps sur les trois dernières rencontres du Racing Club de Lens. Il n'aimerait plus voir trois.

0: réponse de Lens, ça va être d'aller chercher très vite, très fort et d'essayer d'empêcher les Niçois, d'essayer de les étouffer. Et si on peut leur mettre un premier but dans les 15 premières minutes, à mon avis, le match est plié.
1: Voilà, le coup d'envoi va être effectué dans quelques instants. Et c'est là aussi, hein, si on a ce schéma-là, Thomas, il va falloir être patient dans les rangs lensois.
2: La passion comme le match de championnat hein, joué tout récemment où il avait fallu faire preuve de patience. Alors attention, après cela dit, je parle du match de championnat parce que c'est un exemple tout chaud, ce match nul un partout, parce que le scénario du match avait été aussi très frustrant pour les Lensois qui n'avaient pas su tenir leur avantage. Mais c'est aussi une finale, et dans une finale, on va dire, les faits de jeu peuvent prendre une résonance toute particulière qui ne prendrait peut-être pas en championnat. Les coups de théâtre, généralement ce genre de match se nourrit aussi de coups de théâtre. Donc il faudra s'en imprégner potentiellement, mais aussi attention dans le sens inverse, ne pas garder cette concentration au cas où il pourrait y avoir une circonstance, un truc qui ferait que ça n'aille pas dans le sens que l'on souhaite.
1: Vous êtes sur Ici Nord, la finale de Coupe de France débute dans un instant.
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1: Le coup d'envoi dans quelques instants, avec un coup d'envoi symbolique, un coup d'envoi plein d'émotions aussi, Thomas, puisque ce sont les membres de la famille de Christophe Glaise, hein, notre confrère qui est toujours emprisonné en Algérie depuis l'année dernière. Ce sont sa maman et son beau-papa qui vont effectuer le coup d'envoi de ce match, parce qu'il ne faut surtout pas l'oublier aujourd'hui.
2: Non, ça fait quasiment un an qu'il est emprisonné en Algérie, Christophe Glaise. Les autorités locales lui reprochent l'apologie du terrorisme. Et tout au long de la saison, il y a eu ces rappels réguliers à chaque journée de championnat. Là, il y a le coup d'envoi. C'est très symbolique. Mais tout au long de la soirée également, on aura tous une pensée pour Christophe Glaise. Parce que de part et d'autre de la ligne médiane, bien dans l'axe des caméras, ouais, il y aura aussi également cette banderole déployée au sol. Hashtag Free Glaise, pour rappeler que effectivement d'autres matchs se joue avec une importance toute particulière eux aussi.
1: Voilà, le trio arbitral patiente pour décider qui va donner le coup d'envoi ou qui va choisir la partie gauche ou la partie droite du terrain. Christophe Glaise, en effet, Thomas le disait à l'instant, pour être tout à fait précis, il est détenu depuis le 29 juin 2025. Et ce soir, c'est une opération qui est notamment menée par Reporters sans frontières. Il a été condamné à 7 ans de prison pour apologie du terrorisme alors qu'il était parti en reportage sur le sport en Algérie. Donc voilà, on a une pensée pour lui.
2: Journaliste à SoFoot notamment.
1: Exactement, exactement. Et Jean-François, c'est important de ne pas l'oublier. Donc Sylvie Godard et Francis Godard vont effectuer ce coup d'envoi.
0: Non mais t'as raison, on a été assez critique justement que tout ça s'était assez passé sous silence et tout le monde a été très vite oublié. Et je suis très heureux que la fédération soit porteur un peu de ce message et que ce soit relayé par les médias. Parce que je pense que c'est important, notamment sur l'effet injuste de cette condamnation.
1: Alors il y aura aussi un autre moment important, parce qu'on sait que dans les tribunes parfois ça déborde. Sachez aussi, c'est le collectif Rouge Direct qui nous informe ce soir que la Fédération Française de Football a mis en place une commission d'observation qui intègre des associatifs LGBT, SOS Homophobie, pour la finale de la Coupe de France ce soir. Ça a été fait à la demande de Rouge Direct depuis le 32e de finale Grenoble-Nancy le 20 décembre dernier. Et c'est vrai que on va surveiller de près tout cela, parce qu'il y a des antécédents dans les rangs des supporters des deux camps, Thomas Lavaux.
2: Oui, il y a des antécédents, et puis il ne faudrait pas aussi que cette soirée soit ternie par de tels agissements, par de telles paroles également. Donc effectivement, de la vigilance. Après, à l'échelle du Stade de France, malgré tout, ça peut encore se percevoir, ça peut encore s'attendre.
1: Bien sûr.
2: Et donc c'est pour ça aussi qu'il y aura cette surveillance ce soir.
1: Et le protocole, il est simple. Hein. Les observateurs signalent en direct aux délégués toute manifestation d'homophobie ou de chant ou d'injure, et cela peut entraîner un arrêt du match. Malheureusement, on n'en est jamais arrivé là, on n'est jamais allé aussi loin, on n'a jamais osé.
0: Heureusement que je suis âgé, que j'entends pas bien, mais j'ai eu l'impression que pendant l'annonce de la composition d'équipe.
1: Bien sûr, ouais, c'est un vrai souci, c'est un vrai combat, et on salue les dirigeants de l'association collective Rouge Direct qui lutte au quotidien pour absolument permettre d'effacer ces moments. C'est triste moment dans les stades, François Nimeski.
0: Ça n'a rien à faire dans les stades, ça n'a rien à faire nulle part de toute façon, mais d'autant plus dans les stades avec le sport.
1: Bon, allez, il commence quand

0: match, Thomas Lavaux, on a pris du retard là.
1: 21h04, c'est toujours pas commencé. Ça y est, le coup d'envoi fictif a été donné. Et les Lensois, dans cette première période, sont allés s'installer devant le virage réservé à leurs supporters. Vous allez me dire, de toute façon, on met toutes les tribunes sont réservées à leurs supporters, sauf une. Enfin, c'est le virage ouest, c'est là où sont les supporters lensois. Et ils vont donner le coup d'envoi, les Lensois.
0: Ah, ils veulent terminer face à leur cop s'il faut faire la différence.
1: Ils sont tous allés les voir.
0: Allez, le coup d'envoi va être donné dans un instant par Florian Thauvin. Florian Thauvin, donc, avec Hudson Edouard et Saint-Maximin, qui vont être associés à la pointe de l'attaque, ce trio, Adrien Thomasson pour son dernier match au Racing Club de Lens. Et on va voir Jean-François Niveski comment les Lensois vont se comporter dès le coup d'envoi.
2: Tout à fait. On voit déjà une position un peu asymétrique avec deux attaquants côté gauche et le côté droit qui s'est isolé entre guillemets à l'intérieur. Donc je pense qu'on va vraiment utiliser les couloirs et puis que regarde comment on est placé, on va aller chercher très haut. Tu as déjà pratiquement 6 joueurs prêts à bondir comme un félin sur le ballon.
0: Allez, coup d'envoi, 2 secondes, 3 secondes, 1 seconde, c'est parti. Le coup d'envoi, Florian Thauvin qui va chercher un long ballon en touche. On pourra revoir l'équipe de France de rugby qui joue à domicile.
2: Ouais, il a trouvé une bonne touche.
1: Tournoi destination, un grand coup de botte de Florian Thauvin. Et ça, c'est pour avoir l'occupation territoriale. C'est pour d'emblée, en début de match, presser les Niçois dans leur moitié de terrain, les gêner pour la ressortie de balle, aller les chercher dans les duels. Là, c'est ce que fait. Regardez, récupération très rapide du Racing.
0: Et dans l'entrejeu, les Lensois qui récupèrent le ballon avec Alain Saint-Maximin. Entrée de surface de réparation. Est-ce qu'il va pouvoir décaler? Voilà, c'est frais. Le centre de Mathieu Hudol a raté, mais ce centre, Jean-François, il a été raté.
2: Ouais, tout à fait. Je pense qu'il a pas, réussi à trouver l'espace libre et ça a atterri dans les pieds d'un Niçois. Mais tout de suite, on voit qu'on n'est pas sorti de leur quart de terrain.
0: Et les Lensois repartent côté droit. Ça attaque toujours, Thomas.
1: Ouais, ça attaque toujours, mais un ballon de dégagement de la défense niçoise. Il n'y a personne pour le récupérer, sinon Robert Isser, sorti à 45 mètres de sa cage et qui relance court avec Malansar. Il va jouer latéralement avec Ismaïlo Gagnou. On écarte totalement. Premier mauvais contrôle de Kylian Antonio en bord terrain.
0: Ouais. Ils sont importants, Jean-François, les premiers ballons, quand on est footballeur, mais à tous les niveaux.
2: Surtout pour un jeune. Parce que lui, la confiance est déterminante, donc surtout pour un jeune. Mais bon.
1: Ah, c'est peut-être les jambes qui tremblaient là.
2: Ouais, un peu. Hein. Ouais. C'est humain. Hein.
0: Et ça repart de derrière avec le trio Opong, Dante, Mandy. Mandy qui est sollicité par son gardien. Dupé, le numéro 2. On va trouver le couloir. Attention à bien défendre là avec Gagnou, mais Ismaïlo Gagnou est vigilant et peut donner en retrait à son gardien Romain Isser.
1: Et le pendant niçois de Kylian Antonio, c'est Djibril Koulibaly. Et il a 18 ans, j'en parlais dans l'avant-match. Lui, il a senti là sur l'ouverture de Jonathan Clauss, la première excentrée à droite. Il met le ballon, il se projette dans le jeu direct. Et Ismaïlo Gagnou s'est bien mis, s'est bien intercalé entre le ballon et le milieu de terrain niçois. Et derrière, le ballon a pu être dégagé.
0: Et ça revient dans les pieds de Robin Risser qui va repartir de derrière, peut-être avec Malansar. On va jouer depuis la surface de réparation. Il joue latéralement avec Ismaïlo Gagnou. On va chercher un peu le couloir, mais les Niçois sont venus les presser,
1: ouais,
0: Thomas.
1: Ouais, ça y est, pendant 1 minute 15, ils sont restés dans leur camp. Et là, encore un ballon perdu. Les Niçois vont essayer d'en faire quelque chose. Le repli défensif lensois a quand même été très bon parce que, regardez, les Niçois n'ont pas pu mettre la balle dans la surface de réparation. Le bloc très dense s'est mis en route et ils ont reculé. Et finalement, ils vont s'en remettre avec du gelon, avec une ouverture de Dante qui va être récupérée, un centre de la gauche.
0: Attention, ouais, la reprise de Wailly, elle a été ratée parce que sur ce long ballon de Dante, c'est Melvin Barr qui a pu centrer. En reprise, en demi-volée, et Wailly était à la retombée, Jean-François Niméski. Attention.
2: Tout à fait. Donc, comme on joue à 3 derrière, ils vont essayer de jouer dans le dos des deux pistons et nous mettre des courses comme ça. Et là, Melvin Barr a été quand même tout de suite trouvé.
0: Et ça repart avec Mathieu Hudol. Couloir droit et toujours le pressing des Niçois. Et le ballon est sorti. C'est une vraie donnée pour l'instant de cette entame de match. Les Niçois viennent gêner la remontée de balle lensoise.
2: Tout à fait, tout à fait. Je pensais qu'ils allaient rester bien en place, mais non, ils vont jouer crânement leur chance. Comme quoi, les dires de monsieur Claude Puel qu'on voit à la télé, c'était du bluff.
0: L'ancien entraîneur lillois. Les Niçois qui repartent de derrière.
1: Ouais, avec Kojo Opong, Melvin Barr qui attend le dernier moment. Et encore ce jeu rapide, c'est à destination d'Elie Wailly. Ismaïlo Gagnou qui s'est fait quelques frayeurs à la retombée de ce ballon. Contrôle un petit peu délicat, un peu avec le bas du ventre. Il a dû le tacler ensuite en touche pour éviter que les Niçois récupèrent la balle à 35 mètres du but de Risser.
0: Attention à ces petites erreurs techniques de début de match, Jean-François.
2: On est d'accord, mais là il faut se laisser aller, il faut se détendre. Hein. Il y a quand même des crispations au départ.
0: Et on sent que les Niçois, eux, ont bien débuté cette rencontre avec un ballon dans les pieds des joueurs. L'entrejeu, c'est Mohamed Ali Chaud qui a même décroché. On va arriver dans le rond central. Le ballon va être récupéré par Saint-Maximin. mais les Niçois ont une vraie densité dans notre jeu. Et on va lancer Wahi en profondeur et le tacle d'Ismaïlo Gagnou. Ouais.
1: Tacle vraiment en limite. Hein.
2: Voilà le vrai danger, c'est-à-dire que dans le dos, dans notre dos avec Wahi, on ne va jamais être en sécurité.
0: Eli Wahi, l'ancien Lensois, hein, qui n'est resté qu'une saison au Racing Club de Lens, la saison de la Ligue des Champions. On se rappelle notamment de ce magnifique match qu'il avait disputé face à Arsenal avec un but et une passe, la remise en jeu pour les Niçois, à droite, à gauche, pardon.
1: Ouais, Melvin Barr à environ 35 mètres du poteau de corner. Finalement, il va jouer loin derrière avec Alexandre Mendy, il est à 40 mètres dans l'axe, mais ce sera une attaque placée pour le GC Nice. Jonathan Clauss décalé sur la droite, la montée de Mathieu Hudol, le 1-2, Jonathan Clauss à nouveau, cette fois-ci c'est Thomasson qui va au pressing. Et on voit que dès que les Lensois aussi vont au pressing, bah les Niçois sont obligés de reculer, sont obligés de repasser par leur défense. Ça fait 2-3 fois qu'ils font le coup, on repasse par la défense et derrière, bah, on essaye de jouer très vite dans la profondeur.
0: Ouais, mais en tout cas, Lens pour l'instant, Jean-François Niveski a beaucoup de difficultés à sortir de sa moitié de terrain. Ouais. On joue dans la partie lensoise.
2: Les Niçois sont très très très proches et bien organisés sur les pressings. Il va falloir qu'on soit capable de mettre un ou deux contres pour vraiment les calmer un peu, parce que là ils viennent vraiment nous chercher très haut.
0: Et est-ce qu'il n'y a pas un petit problème d'intensité chez les Lensois, ou est-ce que c'est mental là?
2: Ouais, je pense que d'entrée ils ont voulu les chercher et ils se sont fait trouer 2-3 fois sur la ressortie de balle, donc ils y vont un peu moins franchement. Donc, mais c'est ce que vous disiez au début, tout va se jouer sur des faits de jeu et le rapport de force peut s'inverser à tout moment.
0: Et ça repart de derrière, toujours pour les Niçois qui ont mis le pied sur le ballon, Tobalavo, et on va chercher à déborder la côté droit.
1: Ouais, côté droit avec Jonathan Clauss, surveillé par Malansar bien joué, qui va mettre la balle en touche. Il a gêné la progression de Jonathan Clauss. Pierre Sage qui rend le ballon à Jonathan Clauss, et encore une longue touche en retrait pour trouver en défense centrale Dante, le défenseur de 42 ans, joue latéralement avec Alexandre Mendy. Allez, bien joué Florian Thauvin qui va chercher un ballon aux 40 mètres.
0: Et le ballon pour Antoine Edouard qui va décaler. Alain Saint-Maximin à l'angle gauche de la surface de réparation. Le 1 contre 1, il revient sur son pied droit. Il est repris et pas de faute du Niçois. Et c'est la remontée de balle pour les Niçois. On va lancer Wahi dans la profondeur à droite.
1: Ah mais l'ouverture, la plein axe de Djibril Koulibaly a été vraiment mauvaise. Hein. Elle était vraiment trop forte. Elie Wahi à aucun moment n'a été en mesure de prendre ce ballon. Et Romain Rissière peut relancer de sa défense. Mais c'est de ça dont les Lensois avaient besoin. On le disait, voilà, de montrer que Lens peut aller percer ce rideau. Le jaillissement là, de Florian Thauvin dans les pieds, en sortie de rond central, dans le camp niçois. C'était l'exemple. C'est ce qu'il faut faire.
0: Et ça repart de derrière avec Antonio qui va trouver dans l'axe Sangaré qui a décroché, il a de l'espace devant lui, il va jouer dans le dos, il va lancer Abdoulami, très très bon ballon en débordement dans le dos de Melvin Barr, mais ce ballon est un peu trop puissant, mais là voilà, on a trouvé de l'idée là.
2: Ouais, on retrouve le projet de jeu lensois à l'heure actuelle. Ouais, je pense de toute façon que à un moment il va falloir aussi qu'on soit capable de les attirer et jouer aussi dans leur dos, parce que c'est une de nos forces.
0: On joue depuis maintenant 7 minutes ici au Stade de France, toujours 0-0 entre Lens et Nice.
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0: Et vous vivez ce match sur l'antenne d'ici Nord, et ce sont les Lensois qui ont récupéré le ballon. Saint-Maximin qui cherche à lancer Florian Thauvin dans la surface de réparation, mais le ballon a été récupéré. N'oubliez pas de réagir, hein. 0-3 20 55 89 89 dans l'après-match. On vous attend en espérant fêter un premier sacre en Coupe de France du Racing Club de Lens. Et attention à ces Niçois, Thomas Lavaux toujours en contre-attaque. Jean-François,
2: on voit bien le projet de Niçois, hein. Dès la récupération on cherche Wahi dans la profondeur, hein. Donc,
0: oui, mais on les a vus presser en début de match,
2: oui,
0: on les a vus venir dans la moitié de terrain lensoise.
1: Ah, mais ça y est, l'intensité lensoise elle est là, hein. Parce que là il y a une séquence avec une succession
2: dans l'impact. Oui, tout à fait.
1: Ouverture de Edouard dans la surface de réparation. Allez, il obtient le premier corner. Dante qui tacle. Premier corner pour le Racing, il va être frappé de la gauche.
0: On le voit, on a l'impression qu'il retrouve de la qualité, notamment sur le jeu long, en allant chercher de la profondeur là.
2: Oui, bien sûr.
0: Ça les rassure. Alors, le corner à gauche qui va être frappé par le pied gauche de Florian Thauvin. On rappelle que cette équipe lensoise excelle sur coup de pied arrêté et notamment sur corner. Elle l'a démontré notamment à de nombreuses reprises en début de saison. Thomas, corner de Florian Thauvin.
1: Ce sera sortant, Florian Thauvin de la gauche avec son pied gauche. Trois Lensois en dehors de la surface de réparation. C'est envoyé, une tête lensoise au premier poteau, ça part en chandelle. Il n'y a que des Niçois à la retomber, mais il se précipite un petit peu. Une troisième tête, celle d'Elie Wahi. Allez, ça revient à l'envoyeur avec Florian Thauvin en retrait derrière lui pour Alain Saint-Maximin. Bien joué Saint-Maximin qui lui remet.
0: Et le débordement de Florian Thauvin. Florian Thauvin à gauche, c'est contré. Et
2: oui, corner.
0: Nouveau corner. C'est mieux ce qu'on voit depuis quelques minutes. Voilà.
1: Gagne les duels.
2: En fait, ce que tu voulais dire tout à l'heure, c'est-à-dire qu'à un moment, il va falloir que l'on soit capable d'alterner. Parce que si Nice vient vraiment les chercher, il va falloir être capable de trouver long à un moment, de manière à ce qu'ils viennent plus chercher et qu'après tu puisses jouer dans l'intervalle.
0: Florian Thauvin, nouveau corner, pied gauche. À gauche, ce sera encore une fois sortant.
1: Ouais, Florian Thauvin, elle est peut-être un peu plus fort que le premier. Premier poteau. La tête plongeante qui passe à côté, malheureusement. Ismaël Oganiou, Kylian Antonio, monté de sa défense et qui a placé sa tête au premier poteau. Il la décroise pas suffisamment, malheureusement.
0: Ah, dommage, mais première très très belle opportunité, Jean-François. Ouais. Il est bien tiré ce coup franc, premier poteau.
2: Tout à fait, et ça fait le deuxième qui est frappé pratiquement de la même manière. Donc on sent qu'il y a vraiment une volonté à ce niveau-là.
0: Allez, le ballon qui va repartir pour Maxime Dupé, qui est le numéro 2, deuxième gardien niçois.
1: Oui, le numéro 1, c'est Yevan Diouf. Maxime Dupé, il a joué que 8 matchs en championnat, 3 en Coupe de France. Et là, il dégage en bord terrain. C'est sur la tête de Mathieu Hudol. Il remet très vite vers l'avant. Hudson Edouard a un temps de retard à la retombée de ce ballon. Attention, Mamadou Sangaré sur Djibril Koulibaly. Le petit coup de pied, se poursuit. Jérôme Brizard qui continue. Sofiane Diop désormais à l'entrée de la surface de réparation, mais l'angle de tir est fermé.
0: Attention à ce ballon qui est décalé pour Melvin Barr. Melvin Barr va-t-il pouvoir centrer ce ballon? Non, c'est compliqué, mais Eli Wahi pose énormément de problèmes, Jean-François Nimeski.
2: C'est quand même pas un hasard si pendant un moment il était considéré comme un des meilleurs attaquants. Il a joué en espoir, il était titulaire pendant un moment. Il a des qualités, s'il reprend la confiance, c'est un joueur quand même qui est dangereux.
0: Allez, Diop qui déborde et le centre de Barre au deuxième poteau. Ça a été contré, ce sera un corner niçois.
1: Ouais, le premier corner pour le GC Nice, concédé par Saoud Abdoulhamid. 10 minutes et 15 secondes ici au Stade de France. Il y a un corner qui va être frappé de la gauche par Jonathan Clauss qui traverse tout le terrain. Jonathan Clauss,
0: ça doit lui faire bizarre lui quand même.
1: Oui, l'ancien joueur du Racing Club de Lens. Bon, il est parti il y a quasiment deux ans.
0: Mais il s'est révélé à Lens.
1: Il s'est révélé à Lens. Il a connu de belles émotions à Lens. Mais effectivement, ça doit lui faire bizarre.
0: Le corner à la Rémoise. Ça va être centré premier poteau. La tête d'Edouard et on peut dégazer, Jean-François Nimeski.
2: Tout à fait. Non, je disais, il a gagné ses galons d'international à Lens. Donc ça quand même, c'est pas anodin.
0: Exactement. Et le ballon, le long ballon va être récupéré par Isser qui relance rapidement avec Sangaré. Et tout de suite le pressing des Niçois. Ouais, et on va trouver de l'espace là dans le couloir avec un ballon dans la profondeur pour Adrien Thomasson qui se transforme en ailier droit à 30 mètres du but adverse.
1: Ah, bien joué Thomasson qui remet dans le cœur du jeu pour Mamadou Sangaré qui remonte le terrain latéralement. Mathieu Hudol qui a un petit peu de chance sur la gauche. Il prend le temps de contrôler. Le centre enchaîné est pas mal. Il y avait Hudson Edouard au deuxième poteau, mais c'est encore un Niçois, Alexandre Mendy, qui va concéder un corner. C'est le troisième quasiment coup sur coup pour le Racing.
2: Si t'es capable de multiplier ce type de danger, on va vite faire fléchir cette défense.
0: Allez, le corner pour Adrien Thomasson. On a revu ce mouvement sur le but de Maxime Dupé. Et c'est vrai que ça va mieux depuis quelques minutes pour les Lensois.
2: Donc corner sortant.
0: Corner sortant. Droitier à droite, corner sortant. Attention, Adrien Thomasson, belle qualité de pied droit lui aussi. C'est frappé très au troisième poteau. Ça revient sur Saint-Maxima qui contrôle. Au-dessus. Frappe au-dessus. Quel magnifique ballon amené sur son pied droit. Il enveloppe, mais un peu au-dessus, Thomas Labo.
1: Ouais, un petit peu au-dessus. Alors il est vraiment excentré. Quasiment à l'équerre gauche, à l'opposé du corner. Il s'était fait oublier. Je pense que ça avait dû être travaillé, ça. Parce qu'il était vraiment tout seul. Ah. Il a le temps de contrôler. Il y a deux Niçois qui montent sur lui. Il est obligé d'accélérer un peu sa frappe. C'est au-dessus.
2: Tu as vu le joueur lensois qui tombe?
1: Oui.
2: Il effectue un bloc. Oui. Pour justement isoler Saint-Maxima.
1: Il bloque les défenseurs de l'OGC Nice. Ouais.
0: Ce sont des choses qui sont mises en place. Je l'ai encore vu sur le but d'Aston Villa. Le premier but d'Aston Villa. Où il y a une combinaison à la Rémoise. Long centre, deuxième poteau. Où le joueur est entré de surface de réparation et il y a deux blocs dans les 5-50.
2: T'as complètement raison, Sylvain, mais la seule chose, c'est qu'en Angleterre, en France, tout n'est pas sifflé de la même manière. Et les blocs chez nous, de temps en temps, sont sifflés, alors qu'en Angleterre, ils sont. Voilà,
0: ouais, mais là, c'était Coupe d'Europe. C'était la finale face à Fribourg.
2: Ah bon, bah non.
0: Après, les blocs, ils étaient vraiment bien faits.
1: Jérôme Brizard, on a un arbitre assez interventionniste. Parce que ça dépend aussi de l'arbitre. Et eu Jérôme Brizard, c'est le règlement.
0: En tout cas, là, c'était bien joué de la part des Lensois. La touche pour Mendy, pour les joueurs niçois qui sont revenus dans la moitié de terrain lensoise. On va être à 25 mètres du but de Romain Risser. Mais ça va mieux, Jean-François Nimeski.
2: Oui,
0: Deux actions coup sur coup. La dixième, le corner de Thauvin. La douzième, la frappe de Saint-Maximin.
2: On est un peu plus de maîtrise et on est un peu plus dangereux. Je pense qu'il fallait qu'on ait l'air, qu'on ait l'oxygène un peu pour se lâcher un peu.
1: De frissons aussi. Ouais. Des belles occasions et puis des frissons. Fait. Attention à cette longue touche, Alexandre Mendy directement dans la surface de réparation. Oh, l'erreur de relance. Romain Risser était sorti. Mais des défenseurs devant lui. Ismaël Oganiou et Malang Sarr ont
5: décidé de relancer. Ils ont relancé plein axe sur Elie Houaï, la reprise d'Elie Houaï au-dessus de la barre transversale. Ben voilà le premier frisson pour les Niçois cette fois.
0: Alain, mais la grosse mésentente entre Malansar et Ismaël Oganou, duel de la tête devant les 5,50. Robin Risser est derrière lui, les deux se gênent. Risser ne parle pas. Exactement. Et Houaï doit mettre le ballon au fond. C'est Risser qui se plante.
2: C'est vraiment un manque de communication. Et normalement, c'est Risser qui est derrière en effet de commander sa défense.
0: Gêne entre les deux joueurs lensois, mais grosse frayeur, et Elie Houaï sera totalement.
2: Tout à fait.
1: Oui, parce que la cage est vide. Alors il a un point de déséquilibre sur sa frappe, mais il la met au-dessus. La réponse lensoise tout de suite avec Saint-Maximin pour remettre à Florian Thauvin à 40 mètres. Un petit tour sur lui-même face à Diop. Thomasson combine aux 20 mètres. La frappe de Sangaré à côté.
2: Bien joué.
1: Oh, elle partait bien, elle accroche. Elle est pas loin d'accrocher le cadre.
2: Mamadou.
0: Ah, c'est monté, hein. La voix de Thomas là.
1: Troisième frisson.
0: Troisième frisson des Lensois. Mais attention, pour moi, la plus grosse opportunité,
2: c'est celle
0: elle a été pour les Niçois avec cette reprise de volée, tentative de reprise de Houaï ratée sur la mésentente de la défense lensoise avec un Risser, on le rappelle, hein, qui sera à la prochaine Coupe du Monde, qui sera le numéro 3 de Didier Deschamps.
2: Tout à fait.
0: Allez, ça repart pour les Niçois. Mais ce long ballon va finir en touche. Et ce sera une touche devant le banc lensois à 35 mètres du but de Robin Risser.
1: Une touche pour Mathieu Hudol. Il y a un appel de balle de Sankaré. Thomasson, finalement, c'est une longue touche vers Hudson Edouard. Ça manque de précision, malheureusement. Elle a dégagement de la tête de Kojo Opong. L'un des trois défenseurs centraux niçois. La balle mise au sol par Dante qui joue derrière avec Dupé, son gardien, qui relance court. Toujours pour Dante. Dante qui l'a remet à Dupé, le pressing d'Hudson Edouard.
0: Ouais, les lanceurs vont pas très haut au pressing, quand même, là, Jean-François.
2: Ils nous gênent dans leur positionnement, notamment avec Houaï qui donne de la profondeur et Diop qui, pareil, se met toujours dans l'interligne. Donc on est vigilant.
0: Parce que là, on avait seulement les trois attaquants au pressing. Les autres étaient vraiment en bloc médian.
2: On est resté en place, ouais.
0: Donc ça veut dire que ça ouvre des opportunités au milieu niçois. Il va falloir régler ça. On y va, soit on n'y va pas.
2: Voilà, tout à fait. C'est ça. On ne peut pas rester sur le cul entre deux chaises. Il faut absolument être capable de prendre une décision collective.
1: Il y a milieu où ils sont en surnombre. Ils sont à 3 contre 2. Est-ce que le but aussi, Jean-François, c'est d'empêcher les relances de derrière? Parce que c'est ça qui fait mal pour le moment.
2: Normalement,
0: attention,
2: oui.
0: Le duel dans la surface de réparation nançoise entre Houaï et Gagnou. Et cette fois-ci, Gagnou s'est imposé parce que Houaï, physiquement, il est vraiment au rendez-vous. Les Lensois qui se relancent dans le rond central, Hudson Edouard, mais le ballon, il est perdu, mais il y aura une faute. Retour à l'analyse, Jean-François.
2: Oui, tout à fait. Mais tout à fait, je pense qu'à l'heure actuelle, quand même, on manque un peu de maîtrise sur certaines choses. Le ballon, on met toujours deux touches quand il faut en mettre une ou inversement. Encore une fois, il faut laisser le temps et laisser le match se décanter un peu.
0: Allez, Sangaré qui va faire tourner avec Manansar qui est bien à hauteur dans l'axe, voilà. 35 mètres. On donne à Saint-Maximin qui va s'avancer devant la surface de réparation. Il va armer pied droit, c'est dévié, ça revient toujours dans la surface de réparation, mais ça ne fonctionne pas.
1: Ouais, et un Niçois revenu là devant Hudson Edouard pour concéder un nouveau corner. Un ballon freiné, dévié, mais qui atteint quand même la surface de réparation niçoise. Hudson Edouard qui y va et Dante qui de la pointe va concéder un quatrième corner en l'espace de 17 minutes pour le Racing Club de Lens. Et celui-ci va être frappé à nouveau de la gauche par Florian Thauvin. C'est de la gauche tout à l'heure qui était venu la tête.
0: Ouais.
2: Est-ce qu'il va la rejouer premier poteau?
0: Florian Thauvin qui va s'élancer. On a revu le duel gagné par Dante sur Edouard. C'est frappé, point de pénalty. Tête niçoise, la reprise de Sangaré. Elle a été contrée, ça revient sur Houaï. Mais tout de suite la récupération lensoise. Mais faute à l'entrée de surface de réparation sur Houaï.
1: Faute de Sangaré qui venait d'effectuer vraiment une superbe reprise sur le dégagement niçois après le corner de Florian Thauvin. Juste après le rebond extérieur.
2: Demi-volée.
1: Ouais. Vraiment belle, vraiment magnifique cette reprise. Malheureusement, elle a été contrée dès son départ.
0: Il rentre bien dans le ballon. On voit qu'il n'a pas le poids du corps vers l'arrière. On voit la trajectoire. Elle est linéaire, quasiment allée à 20 cm du sol.
2: Là, on voit qu'on a vraiment, en termes d'organisation, deux équipes miroirs qui jouent pratiquement de la même manière. Donc, les 1 contre 1 vont quand même être très, très importants.
0: On le rappelle qu'on dispute ce soir la finale de la Coupe de France. On est au Stade de France, toujours 0-0 entre Lens et Nice. 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
0: Et Lens qui repart à l'attaque avec un ballon dans les pieds.
2: Allez, belle,
0: oui,
2: belle.
0: Maximin, le face-à-face, c'est Maximin qui dribble Dupé. C'est Dupé, il ne peut pas recentrer sa frappe. Il a drippé Maxime Dupé sur la droite et il s'est retrouvé dans un angle fermé. Il n'a pas pu cadrer sa frappe du pied droit.
1: Ouais, il était vraiment, vraiment excentré. à l'Amsterdam Maxima, bien lancé quand même par Hudson Edward. Il y a la bonne sortie du gardien niçois qui va à la rencontre d'Alan Saint-Maximin, qui oblige Saint-Maximin à s'excentrer vers l'extérieur, et derrière il redresse, mais il y a un niçois qui a le temps de revenir.
0: Le corner pour Adrien Thomasson, ça va être frappé tendu encore une fois, c'est frappé au troisième poteau, Gagnou qui remet de la tête, la reprise de volée de Sangaré, entrée de surface de réparation là. Elle est totalement dévissée.
2: Oui, après, bah, là, c'est une prise de risque. Hein, la volée, on sait toujours que, voilà, de toute façon, il faut la frapper.
1: Ah, il était beaucoup moins équilibré que la précédente. Là, il était vraiment vers l'arrière. Et oui, ça,
2: c'est il a aussi beaucoup moins de temps pour s'organiser parce que c'est sorti fort sur lui.
0: En tout cas, au départ, il y a, sur l'action précédente, hein, il y a un superbe travail d'Hudson Edward qui fixe dans le rond central et qui trouve la profondeur pour Saint-Maximin.
2: Tout à fait. Et Saint-Maximin joue bien le coup parce que je regardais, il a pas de solution pour la remettre dans l'axe. Donc, il a bien fait de frapper.
1: Ah non, il y allait tout seul. Il y allait vraiment, vraiment tout seul. Et à un moment, j'ai cru qu'il allait pouvoir, en rentrant peut-être sur son pied gauche, qu'il allait pouvoir aller vers l'intérieur. Et là, ça aurait été vraiment un vrai 1 contre 1 contre Maxime Dupé, le gardien de l'OGC Nice. Et malheureusement, Dupé a bien joué le coup et a obligé l'attaquant Lensois à s'excentrer. Il y avait un Lensois qui avait pris un Niçois, pardon, qui avait pris un choc après le corner. Ça y est, le jeu peut reprendre.
2: Alors, on s'aperçoit que la garde verte là-bas est en train de se rapprocher du COP niçois.
0: Pour écouter ce qu'ils disent dans cette tribune. Attention, le centre niçois en train de surface de réparation.
2: Sofiane
0: Diop
2: qui
0: ne peut pas contrôler.
2: Ah, bien joué.
0: Sangaré qui récupère.
2: Bien joué.
0: Et ça ressort avec Thauvin dans le rond central. Il garde la balle, mais les Niçois sont bien présents sur le repli défensif.
1: Ouais, il était isolé, il était en son ombre, Florent Thauvin.
2: Ils sont bien, les Niçois quand même, dans l'agressivité, dans tout ça, ils sont très présents.
0: Ils disputent une finale.
2: Ah ouais, comme non, les tout à fait, c'est exactement ça.
1: Mais là, c'est Sangaré qui récupère la balle. Et avant, si Hudson Edward peut lancer Alan Saint-Maximin, c'est aussi parce que Mamadou Sangaré récupère un ballon à 70 mètres du but adverse. À la récupération, il fait un vrai chantier, Mamadou Sangaré.
2: Oui, non seulement récupère, mais derrière, il donne de bons ballons. Parce que la récupérer, c'est une chose, mais en faire une main.
0: Attention, Sofiane Diop qui est trouvé dans le rond central par Klos. Il peut décaler pour Melvin Ba. Peut-être un centre, il y a un contre un, mais le jeu niçois est arrêté.
1: Ouais, on avait voulu jouer sur la rapidité côté gauche, mais finalement bon repli défensif des joueurs du Racing Club de Lens. Un ballon pour Diop à 20 mètres, la frappe en pivot. Oh, Robin Risser sur cette frappe qui n'avait pas spécialement l'air dangereuse, mais avec des petits rebonds quand même, dont un mal placé, pas très loin de Robin Risser. Et Robin Risser qui se détend sur sa gauche et d'une petite manchette concède un corner. Il s'est couché assez tard aussi, Risser.
2: Il fait un super arrêt, il est masqué au départ. Je peux dire qu'il fait pour moi un super arrêt.
0: Mais comment Diop peut naviguer ainsi entre les lignes?
2: Parce que c'est un bon joueur et qu'il est capable dans sa prise de balle, dans sa première touche, pratiquement d'éliminer. Non.
0: Le corner.
2: Je suis pas étonné, moi.
0: Tiré par Klos. C'est frappé. Deuxième poteau, la tête de Dante sur sa ligne. Risser qui prend cette balle. Attention, encore une fois, danger. Et là, cette fois-ci, manque d'agressivité sur coup de pied arrêté.
2: On est battu de la tête, et tu parlais des corners où on est souvent dangereux offensivement, mais je trouve que depuis la deuxième partie de championnat, on est souvent en danger sur le plan défensif.
1: C'était du 2 contre 2 là, à la retombée de ce corner. Il y avait Malansar, il y avait Mathieu Hudol, et c'est Dante qui prend le ballon de la tête.
0: En tout cas, début de rencontre finalement assez équilibré au décompte des occasions et sur l'occupation du terrain. Ce n'est pas le Nice qui galère en Ligue 1 cette fin de saison. Hein,
2: tout à fait, pour l'instant ils sont bien en place, ils sont agressifs.
1: Mais c'est bien la preuve que la Coupe de France, c'est aussi une autre compétition. Avec Kylian Antonio à l'ouverture, bien joué. Florian Thauvin qui est trouvé, complètement excentré. Il va y aller en 1 contre 1. Florian Thauvin qui remet pour s'engarrer aux 20 mètres. Et forte densité de défenseurs niçois. Il arrive quand même à décaler Saoud Abdoulhamid, le centre de la droite au point de pénalty. Il n'y a personne. La relance plein axe.
0: Et ça revient. On va repartir à gauche avec Hudol, avec Saint-Maximin. Les deux hommes qui insistent. Hudol va-t-il pouvoir centrer? Il cherche à déborder. Corner.
1: Un re-corner. C'est le sixième pour le Racing Club de Lens en 23 minutes. Corner que Florian Thauvin va aller encore frapper de la gauche. C'était sur une attaque placée là, c'était pas sur du jeu rapide. Et Mathieu Hudol, que l'on voit assez peu finalement dans ce début de rencontre, assez peu servi, pas trop dans la moitié de terrain adverse. Et là il avait le centre et malheureusement ça a été dévié. Et donc nouveau corner pour Florian Thauvin.
0: Florian Thauvin, pied gauche à gauche, ce sera sortant,
2: Jean-François. Ce sera sortant, je confirme.
0: C'est frappé par l'ancien Marseillais au point de pénalty. Pas de tête, une tête niçoise, ça revient sur Wahi qui va ressortir depuis sa surface de réparation. Et tout de suite, il est pris en chasse par Sangaré, il doit s'écarter.
1: Ouais, passé en retrait pour Jonathan Clauss. C'est Jonathan Clauss qui envoie la balle vers l'avant le plus loin possible. Gagnou qui est lobé par le rebond, qui ne peut pas prendre ce ballon. Mais il y a le bon repli défensif quand même de Malençon.
0: Attention, moi, derrière, ils me font un petit peu peur. Là, il y a une forme de laxisme. Enfin, non, c'est pas du laxisme, c'est un manque de réalisme technique là sur cette intervention. Sur ce long ballon, il doit le prendre plus tôt.
2: Honnêtement, c'est pas très académique. Hein. C'est vraiment un long ballon qui flotte, etc. Faut vraiment l'interprétation de la trajectoire est pas bonne, mais je trouve que Nice s'embête pas trop quand même. Hein. Ça cherche souvent
1: dans le dos. C'est pas le même ballon qu'en championnat. Et parfois, est-ce que ça peut jouer? Est-ce que les réactions peuvent être différentes?
2: Je sais pas, mais de toute façon, la qualité des ballons ne doivent pas être non plus.
1: Sachant qu'ils s'entraînent avec ces ballons toute la semaine. Hein, ouais.
0: Le ballon de la Ligue 1, c'est le ballon de nos amis de Kipsa Décathlon.
2: Bien sûr.
0: C'est le meilleur ballon qui existe au monde.
2: Ouais, c'est une évidence.
0: On le fait gagner sur notre antenne. Pas
2: voilà, comme Isinor est la meilleure radio en France.
0: Exactement.
1: Ce soir, le ballon est moins bien.
0: Exactement. Voilà. Thomas avait tout de suite mis les choses au point. Ça repart pour les Niçois avec Boudaoui. Depuis ses 30 mètres, toujours ce score de 0-0. Finale indécise pour l'instant. On va chercher de la profondeur là. Mais Robert Isser, protégé par Gagnou, peut récupérer cette balle, Jean-François Nimeski.
2: Ouais, tout à fait. Puis il nous gêne aussi parce qu'ils ont une pointe très haute avec Wahi qui va très vite. Et tu as tes trois défenseurs. Alors est-ce que tu vas chercher et que tu laisses Gagnou en 1 contre 1 avec un mec qui va aussi vite? Dans les têtes, ça va pas être facile à résoudre.
1: Allez, relance de Robin Risser, relance de sa propre surface de réparation. Remance tranquillement. Ismaël Ogagnou en marchant. La passe sur la même ligne pour Robin Risser qui est sorti de sa surface de réparation. Et l'ouverture sur le côté gauche pour Mathieu Hudol. Bien joué. Il a devancé Jonathan Clauss qui avait mal lu la trajectoire. Il peut progresser Mathieu Hudol. Il va pas centrer. Ce ballon est dévié. Ça arrive quand même pour Tovin.
6: Ouais, non, but de Florian Tovin.
0: Florian Thauvin, que fait Florian Thauvin?
2: Il va voir les supporters.
0: Il vient au pied de la barrette au Stade de France.
2: Et j'ai envie de dire, Edédé, pourquoi tu ne l'as pas pris?
1: Il a les bras en croix. Regardez.
0: Oh, magnifique.
1: Aucune émotion sur son visage. Juste les bras en croix.
0: Magnifique, magnifique. Sur ce long ballon de Robert Isser, le contrôle de la poitrine de Mathieu Hudol. Clauss qui se rate, qui manque son intervention de la tête. Et là, il a 40 mètres devant lui. Et il va centrer en retrait. Il a peut-être vu Florian Thauvin. Il met ce ballon. Il est plus agressif. Il emmène et il frappe du gauche.
2: Il fait la différence. Regarde sa première touche. Sur sa première touche, il emmène nickel le ballon. Et paf, avec son pied gauche derrière, il enclenche.
1: Il passe entre deux Niçois. C'est-à-dire qu'il y a le centre en retrait. Mathieu Hudol centre peut-être un peu à l'aveugle. Il n'est pas devant le but. Il met dans la zone vraiment au bout de course. Et Florian Thauvin jaillit entre deux Niçois. Et comme il va plus vite, comme il est plus mordant, et bien il passe. Et derrière, il y a cette première touche qui fait la différence. Et la frappe qui met Dupé bien loin.
0: Et le kiff du joueur, parce qu'il a traversé tout le terrain pour venir au pied des supporters lensois. Là, t'es au pied de 60 000 mecs et
2: là,
0: femmes.
2: Et là, je peux dire que c'est le kiff.
0: Oh là,
2: je peux te dire que c'est le kiff.
0: Et là, Jean-François Nimeski, ça peut changer forcément le rapport de force.
2: Alors là, dans la tête, maintenant, je suis niçois. Ah, qu'est-ce que je fais hein?
1: Bah, vous pensez au barrage?
2: Inévitablement, parce que de toute façon, si tu veux revenir dans ce match, il va falloir que tu ailles chercher, il va falloir que physiquement tu te dépenses, il va falloir mettre de l'impact.
1: Alors, un carton et une blessure, et c'est les barrages aussi qui sont mis en cause. Hein.
2: Ah, bien sûr.
0: Et on rappelle qu'on joue la finale de la Coupe de France. On est au Stade de France, 1-0 pour le Racing Club de Lens. But de Florian Thauvin, inscrit à la 25e minute, 27 minutes du jeu ici à Saint-Denis.
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0: À mes côtés, Thomas Lavaux, Jean-François Nimeski. Jean-François, ce qui est fou, c'est qu'avant le but, la possession était niçoise. 52% de possession.
2: Ouais, mais bon, on va dire qu'elle est équitable. Mais je suis pas étonné. Les Niçois ont fait un bon entame de match. Le seul problème, c'est que sur le premier contre, ils mangent.
0: Et voilà, et ça chante dans les tribunes. Hein.
1: Avant le but, l'ambiance était très très très chaude. Maintenant, elle est très très très très chaude. Et on les voit, hein, les Niçois, qu'ils ont
2: et pris raison, un coup. On est à Bollard.
0: Bah, on y va à Bollard. Je ne sais pas si Vanessa Lamar est connectée. Les Niçois sur le terrain, le ballon. S'il se passe quelque chose, on reprend la main. Vanessa, c'est comment Bollard?
7: Bah, c'est la folie, une fois de plus, évidemment. Alors, il y a un truc qui est quand même incroyable, c'est que vous êtes en avance à la radio par rapport à la télévision. Donc, oui. Moi, j'ai su qu'il y avait but et le public ne le savait pas encore, donc c'est incroyable. Donc, j'ai su avant tout le monde qu'il y avait ce but. Et évidemment, il y a une bronca incroyable dans le stade Bollard après ce but. Les gens se prennent dans les bras. C'est de la folie ici au stade Bollard.
0: En tout cas, pour l'instant, tout va bien pour le Racing Club de Lens qui mène 1-0. Mais Nice repart de l'avant après 28 minutes dans cette rencontre.
1: Ouais, ils ont eu besoin de 2 minutes pour s'en remettre. Et là, ils sont dans les 30 mètres lensois. Une touche qui va être effectuée de la droite par Alexandre Mendy. Ça arrive quasiment au point de pénalty. Et il va la cueillir dans les airs, Robin Rissert. Et va dégager. Pour Alan Saint-Maximin, malheureusement, le dégagement est un petit peu trop tendu et intercepté par Dante, le défenseur central niçois.
0: En tout cas, il avait eu un moment compliqué à la 14e, hein, puisqu'il ne parle pas à ses défenseurs. Ouais. Et ça a failli permettre à Wahi de marquer. Mais là, la relance, là, maintenant c'est bon, il est totalement dans son match, Risser.
2: Après, il ne parle pas, on ne sait pas. Mais quand tu as un stade comme ça en feu, quelquefois.
0: Non, il ne parle pas. J'ai regardé les images. Il est bouche fermée.
2: Tu nous as fait
0: bouche fermée. À moins qu'il ait mis la main de. Non, je l'ai vu. J'ai revu l'image.
2: D'accord, ok.
0: Croyez-moi.
2: Sylvain, je te crois. Il est nul.
0: En communication. Non, il est très bon, Robin Rissert. Et est allé chercher cette troisième place lors de la Coupe du Monde. Et là, un ballon qui va être rendu au Lensois avec un coup franc à droite de la surface de réparation de Robin Rissert pour une faute d'Eli Wahi, je pense, Thomas.
1: Oui, dans 30 secondes, moins que ça, 25. La demi-heure de jeu ici au Stade de France. Robin Rissert qui va dégager, qui va relancer long parce que tous ses défenseurs remontent. Il est quasiment sur sa ligne de sortie sur sa ligne de surface de réparation. Une première fausse course et une deuxième pour Robin Rissert. Et voilà, c'est enfin dégagé ce ballon. On va chercher Hudson Edward. Un peu trop profond pour Hudson Edward. Et faute d'Hudson Edward qui s'appuyait sur un niçois.
2: J'attends le prochain duel Gagnou-Wahi. Parce que à mon avis, ils sont en train de se dire des mots d'oiseau.
0: Un gros match parce que là il est pris régulièrement par Antonio et par Gagnou. Mais il y a quand même une prise de risque, mais elle est voulue par le système de Pierre Sage.
2: Oui,
0: il peut se retrouver très vite en 1 contre 1.
2: On est bien d'accord, c'est voulu par Pierre Sage. Mais pour l'instant Gagnou est toujours en train de compenser sur le plan de la vitesse, il est présent.
0: En tout cas, c'est un super duel dans ce match. Les Niçois dans le rond central qui relance, mais le ballon il est récupéré par les Lensois avec Sangaré et Thomasson.
1: Sangaré au milieu de terrain, l'ouverture de l'extérieur du pied, mais c'est dévié par la tête de Melvin Barre. Deuxième ballon pour le Racing Club de Lens. Kylian Antonio qui a tenté une feinte de relance. Et derrière, il essaye de s'emmener la balle au sol, au pied. Et il est fauché par un Niçois. Ce sera un coup franc, pas très très loin de la ligne médiane pour Mamadou Sangaré. Attention, depuis le but des Lensois, ce sont plutôt les Niçois qui ont le ballon, non pas que les Lensois les attendent.
0: C'est comme s'ils avaient décidé un peu de reprendre leur souffle après avoir ouvert le score.
2: Oui, puis c'est normal aussi que les Niçois essayent de pousser puis tout de suite d'essayer de renverser la tendance. Hein. Le foot, ce n'est qu'un rapport de force. Hein, donc.
0: Malanxar, le long ballon, il va chercher Saint-Maximin qui perd son duel forcément de la tête avec Mendy. Edouard qui vient en duel avec Dante. Edouard est tombé, faute de Dante, avantage au Lensois. Et c'est Thomasson qui donne à Saint-Maximin, mais on a reculé un petit peu aux 30 mètres.
1: Hein. Ouais, mauvais contrôle de Saint-Maximin, mais il décale quand même Mathieu Hudol. Hudol pour Thomasson. Thomasson lui remet. Hudol s'attendait peut-être pas à recevoir le ballon. Le duel entre Mathieu Hudol et Jonathan Klaus. La touche, les deux équipes la réclament finalement. Ce sera pour Mathieu Hudol et pour le Racing. On va jouer loin derrière. On retourne à la ligne médiane avec Malanxar et avec Ismaël Ogagnou.
0: Et ça fait tourner derrière. Antonio qui a passé la médiane. Le décrochage de Florian Thauvin qui met un long ballon dans le dos de la défense pour Edouard au duel. Le 1 contre 1. Et Opong qui dégage en chandelle.
1: Le ballon lui avait rebondi dans le dos et il a relancé dans l'axe.
2: J'ai cru que Thomasson allait arriver premier sur le ballon.
0: Et en tout cas, le ballon a été dégagé par les Niçois. Touche pour les 100 et or. Et on repart de derrière avec Malanxar. Malanxar, le décrochage de Saint-Maximin. L'appel de Florian Thauvin. Non, il a gardé la balle. Il revient dans l'axe aux 35 mètres, mais il n'a pas de solution.
1: Ouais, un petit tour sur lui-même finalement. Bah, il va jouer latéralement avec Mathieu Hudol. Attaque placée pour les joueurs du Racing Club de Lens. Et tous les Niçois, les 11 Niçois, sont en train de former un bloc. Ismaël Ogagnou, la relance. Florian Thauvin, bien joué. Malgré la charge d'un Niçois dans le dos qui parvient à la remettre pour Sangaré. Sangaré, là, c'est qui va manquer sa passe vers la droite pour Saoud Abdoulhamid et touche offerte aux Niçois.
0: Et on avait cherché du jeu en une touche de balle, Jean-François Nimeski.
2: Oui, tout à fait, mais Abdoul Salemi en fait décroche pour repartir dans la profondeur Comment Mamadou n'a pas vu le contre-effort.
0: Le long changement d'aile pour la tête de Klos qui remet en retrait. Les Niçois sont toujours dans leur moitié de terrain. À 60 mètres du but adverse, la perte de balle, récupération de Malangsar, et c'est Saint-Maximin qui va venir provoquer à gauche.
5: Saint-Maximin aux 30 mètres, encore un petit tour sur lui-même pour résister à Koulibaly, la passe pour Thomasson. Et Thomasson qui était obligé de la mettre parce qu'il y a eu la charge de Jonathan Klos. Et faute sanctionnée, cette charge sanctionnée d'un coup franc, quasiment à l'équerre gauche de la surface de réparation. C'est bien placé.
0: Deuxième raté là de Jonathan Klos. Je me demande s'il n'est pas sorti un peu du match après ce raté sur ce long ballon qui a permis à Udol de centrer.
2: En fait, quand tu connais Klos, tu l'as pratiquement pas vu une seule fois en position de débordement. Et je pense qu'Udol est en train de prendre vraiment le dessus dans cet affrontement direct.
0: Alors attention, coup franc pour les Lensois à l'angle de la surface de réparation. On est côté gauche.
2: Il va être sortant.
0: Et il va être sortant avec le pied gauche de Florian Thauvin. La défense est alignée à hauteur du point de pénalty.
5: Oui, un mur niçois composé de deux éléments. Florian Thauvin avec son pied gauche, ça s'est sifflé. Il envoie la balle au deuxième poteau. Le ballon boxé par Dupé, la reprise. Au-dessus. La reprise de Saoud, malheureusement, au-dessus de la barre transversale. Là.
0: C'était une sangarée. Hein.
2: Après le rebond,
0: demi-volée.
2: Demi-volée, ouais, tout à fait.
5: Mais malheureusement, la surface du pied était peut-être différente. C'était coup de pied.
0: Elle a sec, ça, ouais, c'est. Ouais. Ouais. Et le souci, c'est que là, je pense que il apprend un peu trop loin après le rebond. Donc le ballon, il est un peu remonté.
2: Exactement. Il a son centre de gravité un peu en arrière et le ballon monte.
0: Très compliqué à apprendre, mais bien joué.
5: Mais elle passe pas si loin que ça.
2: Tu deviens un expert en biomécanique, Sylvain.
0: Ah, mais j'étais un grand joueur de football. Et un grand étudiant également. Le ballon pour les Niçois avec Sofiane Diop. Il y a une faute là, loin du ballon, puisque Sofiane Diop l'a récupéré. Son défenseur est au sol. Les Niçois qui vont chercher à repartir depuis le rond central. Mais l'arbitre Jérôme Brizard va devoir siffler. Il y a un Niçois qui reste au sol. Je n'ai pas vu ce qui s'est passé. 35e minute de jeu, toujours un but à zéro pour Lens.
5: C'est Melvin Barr qui est au tapis. Visiblement une faute sur la relance. Et on a l'impression que les Niçois n'ont pas voulu jouer l'avantage. Ils attendaient finalement le coup de sifflet de l'arbitre Jérôme Brizard. Melvin Barr est au sol. Charge d'Hudson.
2: Non, mais il ne le fait pas. Ouais, il le fait pas exprès.
5: C'est sur le pressing.
2: C'est un genou contre genou. Regarde. Tac.
0: Oh là là.
2: Mais ça doit faire mal.
0: Ah, mais là, il a le genou qui.
2: Ça doit faire mal.
0: Il prend un carton jaune, même si c'est involontaire. Mais là, il lui a fait extrêmement mal parce que le genou est venu taper sur le tibia. J'espère qu'il va pouvoir reprendre le jeu. Et j'espère, parce qu'on le rappelle, il y a la VAR, on va avoir la sonorisation. Ça peut avoir des conséquences, même si le geste est involontaire. Bon, j'ai l'impression qu'il remet le protège-tibia quand même.
5: Oui, c'est rassis, Melvin Barr. Il se remet en tenue.
2: C'est pas le genre de joueur qui va tricher. Il va se lever, il va jouer.
5: On a mis un coup de bombe magique également pour calmer un petit peu la douleur.
0: C'est Abdoulhamid,
5: qui a pris le carton jaune. Ouais.
0: C'est vrai qu'il est arrivé lancé, là, Saoud Abdelhamid.
5: Il était à pleine vitesse.
0: Ouais, le Saoudien qui disputera la prochaine Coupe du Monde avec sa sélection. Et donc, on est toujours avec Melvin Barr qui va devoir sortir des limites du terrain. Il s'est relevé. Ah, mais ça a l'air compliqué quand même. Parce qu'il a vraiment pris le genou sur le bas de la jambe, Thomas.
5: Ouais. Ah, il va boiter un petit moment. Il va boiter un petit moment. Il va peut-être avoir un hématome. Mais Melvin Barr, je pense que ça devrait aller malgré tout.
0: Je revois les images sur le but. Il y a un Niçois qui ne défend pas. Parce que le centre de Mathieu Udol en retrait, il arrive en trait de surface de réparation. Mais Thauvin, il est un peu en retard par rapport à Boadi. Boadi, les spectateurs. Mais garçon, mais t'es 6 là. Mais le pied, va chercher le ballon. Qu'est-ce que tu fais?
2: Après, t'es dans les 16m50.
0: Ah mais il joue pas le ballon, Jeff.
2: Oui, non. Au moins, il doit être en opposition.
0: Tu mets de l'intensité dans ton geste. Enfin, il est comme ça. Ah ben le ballon, il arrive.
5: Il en passe qu'est-ce deux, qu'on dit Thauvin. Non, il en passe deux.
0: Mais oui, mais qu'est-ce qu'on dit à un joueur? On dit. Mets de l'agressivité, mets le pied devant, enfin passe devant ton adversaire, attends pas que le ballon vienne à toi.
2: Et je peux te dire que je suis sûr qu'avec Claude Puel, ça va être
0: à la mi-temps, il va remonter là. Oui, il n'y a pas le droit.
5: Quitte à concéder un corner. Hein.
0: Attention.
2: Mais c'est un peu.
0: Exactement. Ouais.
2: C'est un peu le mal de Nice. Hein. C'est pas une mauvaise équipe, hein, mais il y a toujours un ou deux.
0: La nonchalance. Il n'y a pas des joueurs qui ont le profil pour jouer le maintien. Klos, il y a beaucoup de joueurs très très talentueux. Le corner pour Klos, c'est Wai qui est allé gagner ce coup de pied arrêté. Attention. Toujours un but à zéro pour le Racing, 37 minutes de jeu.
5: Klos de la droite avec son pied droit, ce sera encore sortant. Jonathan Klos qui lève le bras, c'est pas mal tiré. Et la tête d'Ismaël Ogagnou pour dégager le ballon. Attention, il le renvoie plein axe, la passe aveugle. Klos dans la surface de réparation, un petit crochet, la frappe à côté.
0: Attention, attention, il y a toujours du danger hein, dans cette défense lensoise. On rappelle Jean-François que depuis quelques semaines, voire quelques mois, c'est un secteur de jeu dans l'animation où on a quand même pas mal de fébrilité. Les clean sheets ils ne s'enchaînent plus comme à certains moments dans la saison.
2: Mais regarde aussi que la construction de cette défense à 3, elle a été bouleversée sans arrêt, avec des jeunes qui rentrent et tout.
0: Aïdou n'est plus là, il est blessé. Grady n'est plus là, il est blessé.
2: On s'est gargarisé un moment en disant les jeunes sont au niveau. Il y a des moments, les jeunes, ils peuvent être au niveau et de temps en temps, ils passent un peu à travers. Et d'où une fiabilité qui est moins importante.
0: Toujours ce score de 1-0 pour le Racing Club de Lens. 38 minutes de jeu et c'est Saint-Maximin qui est lancé dans le couloir gauche.
1: Ouais, mais malheureusement, la relance manque de précision. Ça sort et Alexandre Mendy, le Niçois, va effectuer une remise en jeu juste devant le banc de touche de Claude Puel. Alexandre Mendy, intervention de Jérôme Brizard, il a peut-être gagné un petit peu trop de mètres. Finalement, longue touche de Mendy sur la tête de Malan Sarr, la nouvelle tête d'Adrien Thomas, son Mamadou Sangaré. Là, il rate son contrôle et personne lui dit derrière qu'il y a des Niçois. Et ensuite, ça termine par une nouvelle faute de Mamadou Sangaré.
0: En tout cas, les Niçois avec Boudaoui vont repartir avec ce coup de pied arrêté. Tout va bien pour le Racing Club de Lens. Il va falloir faire attention à continuer à mettre de l'agressivité, de l'intensité dans ce match. Derrière, c'est Dante qui a le ballon.
1: Dante, 42 ans, qui vit sa finale.
0: Son dernier match, hein.
1: Son dernier match, effectivement. Dante, âgé.

0: cru qu'il allait envoyer le long vers l'avant. Finalement, il se ravise. Hicham Boudaoui vient chercher la balle sur la même ligne que ses défenseurs. Décale Alexandre Mendy sur la droite. Mendy face à Alan Saint-Maximin. Est-ce que la balle était sortie? Non, c'est encore en jeu. Boudaoui et encore une balle vers l'avant, vers Elie Ouahi devant, et encore Ismaël Oganou qui prend le dessus mais qui dégage en touche.
1: Allez, la touche pour les Niçois. Les Lensois ont du mal à remettre le pied sur le ballon. Boudaoui qui va redonner à Klos, qui est obligé de reculer, mais le bloc est bien en place. Jean-François Nimeski.
2: Ouais, tout à fait. J'ai du mal un peu à situer comment se positionne Ali Shaw. Et dans ce système-là, je trouve qu'il n'existe pas du tout, alors que c'est quelqu'un qui en contre est intéressant.
0: Un tacle de Dante là dans les pieds de Tson Edouard, alors qu'il y avait une contre-attaque qui se dessinait avec Florian Thauvin, Saoud Abdoulhamid qui était parti sur la droite et Alan Saint-Maximin qui était parti sur la gauche. Le tacle de Dante qui était en position très avancée, hein, on était à 40 mètres du but de Robin Risser, il est rappelé par Jérôme Brizard. Quelques mots en destination de Dante pour un excès d'engagement. Pas de carton jaune pour le défenseur niçois. Ça y est, on est dans les 5 dernières minutes de cette première période ici au Stade de France. Le Racing Club de Lens mène toujours 1-0 grâce à Florian Thauvin dans cette finale que vous vivez sur Ici Nord.
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1: Et ça repart de derrière avec Malansart, coup franc pour les Lensois. Tout va bien pour l'instant, même si l'intensité est clairement redescendue, Jean-François.
2: Ouais, ça me paraît un peu normal. Tu mènes 1-0. Maintenant,
1: il fait chaud, on le rappelle, il a fait très très chaud.
2: Déjà, il fait très chaud degrés. Et je pense que maintenant, si Linis veut revenir, il va falloir qu'il montre. Et à ce jeu-là, Lens est capable de les contrer.
1: Dupé qui va dégager son équipe, mais il va trouver une touche, Thomas Lavaux.
0: Ouais, Dupé qui a vraiment attendu le dernier moment pour dégager. Et il a un petit peu raté son dégagement. Touche pour Mathieu Hudol. On est donc sur le côté gauche pour le Racing Club de Lens. Appel de balle d'Hudson Edouard. Finalement, ce sera un petit peu plus long pour Alan Saint-Maximin face à deux Niçois. Il s'en sort, il déborde Alan Saint-Maximin, il centre et un Niçois pour mettre en catastrophe ce ballon en corner.
2: C'est quand même un joueur pour mettre le feu, lui. Hein.
0: C'est un joueur spécial.
2: Tu sais jamais où l'attendre, il a un peps.
1: Ce serait bien qu'il prolonge, hein, parce que jouer la Ligue des Champions avec Edouard, Thauvin, Saint-Maximin, ça te donne des espoirs de parfois briller quand même.
2: Surtout quand t'entends des noms derrière comme Pagis, Thorgan Hazard, ça peut t'amener aussi une plus-value de temps en temps. Voilà, ça a de la gueule.
1: Nouveau corner sortant à gauche par le gaucher Florian Thauvin. Attention, il y a du monde dans la surface de réparation. Silençois autour du point de pénalty et Florian Thauvin qui va frapper pied gauche, c'est frappé, point de pénalty.
5: Oui,
1: c'est
5: Edouard Boudaoui.
0: Ça se voyait parce que le corner était tellement bien frappé et Hudson Edouard, l'impulsion, elle est bonne, le timing, il est bon. Alors, et derrière, en plus, il a le bon gainage pour bien mettre la tête et pour la placer hors de portée de Dupé. Ah, elle est parfaite la tête, elle est parfaite. Il vient de loin, hein. Il apprend au point de pénalty, bim, plein crâne.
1: Il vient voir le banc, il vient voir Pierre Sage. Est-ce qu'il va aller voir la marec du Stade de France là? Ah là là, il est félicité par tous ses coéquipiers. Le groupe vit bien, Jean-François Nimeski.
2: C'est un groupe qui vit bien, ouais, justement. Il faut absolument essayer de garder cet équilibre.
1: Oh là là, le coup de tranche, si le coup de tranche.
2: C'est un cérébral, c'est normal. Si José, je dirais que tactiquement c'est bien joué, marqué à 2 minutes de la mi-temps,
0: c'est parfait.
2: Tu peux pas mieux.
1: Ah, ils ont bien fait de patienter un peu, de mettre moins d'agressivité. Et les travées du stade qui s'embrasent de nouveau. On va retourner à Bollaert. Alors Vanessa, vous leur avez commenté avec un peu d'avance. Est-ce qu'elle nous entend, Vanessa, depuis Bollaert?
0: Vanessa,
6: je vous entends, c'était comment
1: le 2-0?
6: Je vous attends, alors une fois de plus, je l'ai su avant tout le monde, mais j'ai rien dit. Et comme des dingues, tous comme un seul homme, ils se sont levés une nouvelle fois et l'ambiance a redoublé depuis quelques minutes, depuis ce deuxième but donc, du RC Lens. J'étais en train de discuter avec Cédric qui viendra nous parler à la mi-temps de son amour pour le club. Ça fait 50 ans qu'il suit ce club. Il viendra nous dire un petit mot tout à l'heure à la mi-temps, Cédric.
1: Attention, les Niçois qui sont à l'attaque avec Eli Wahi. Entrée de surface de réparation, Boudaoui. Contrôle trop long, intervention de Malangsar.
0: Superbe intervention de Malangsar. Attention, la balle qui part en chandelle. Il arrive à la mettre au sol. Florian Thauvin en une touche de balle. Edouard pour Sangaré qui n'arrive pas à se l'emmener malheureusement. Derrière, c'était du 3 contre 3.
1: Ah, magnifique, hein, parce que là, il tente la talonnade. Si Sangaré peut l'emmener, c'est un 2 contre 1 derrière.
2: Ça, c'est au millimètre. Hein.
1: Ah, non, mais là, 2-0. À 2-0, on est bien, Jeff. On est bien, là. Non.
2: D'autant plus que maintenant, si tu arrives à 2-0 à la mi-temps, pendant 15 minutes, dans la tête des Niçois, ça va m'insérer. Et l'entraîneur, qu'est-ce que je fais? Je suis alors, 2-0 à la mi-temps.
0: Exactement.
2: J'ai deux matchs derrière. Je continue pas.
1: Allez, lâche la finale, Claude. Lâche la finale, Claude.
0: Rentrez.
1: Mais ouais, voilà. 45 minutes, ça suffit.
0: Un forfait, c'est 3-0.
1: Non. Attention doucement. Restons humbles.
2: T'enflamme pas.
0: Non, mais hier, Claude Puel qui disait quand même, ça doit pas être simple pour Pierre Sage. Ce serait une faute de pas gagner.
1: Ouais.
0: Ça va pas être simple, je pense, d'être entraîneur de Nice là, à la mi-temps.
1: Ah, bah oui.
0: Qu'est-ce que vous dites aux joueurs?
1: Allez, attention.
0: Et regardez, il est sur les écrans géants, Claude Puel.
1: Ah, et là,
0: bon, il est impassible. Hein.
1: Et la maraque du Stade de France s'embrase. 3 minutes de temps additionnel ici à Bollaert avec Gagnou. Tu vas laisser filer cette balle.
2: Lui fait une super première mi-temps, je vous le dis.
1: Il a fallu qu'il se règle en début de match avec Antonio par rapport à la présence physique de Wahi. Alors attention, ça va repartir de derrière. On est en train de discuter avec l'arbitre de la rencontre, M. Brizard. C'est Malangsar qui avait l'air d'être touché. Mais ça va repartir. Et les travées s'enflamment.
0: Ah, c'est le stade de Lens. Hein. C'est pas le stade de France, c'est le stade de Lens. Tous les supporters que vous entendez derrière nous, bah ce sont les Lensois. Il y a des fumigènes dans le parquage niçois, mais il y a déjà une atmosphère, on se croirait presque à la 85e, Jean-François. Et Pierre Sage, il va falloir qu'il temporise, qu'il calme un petit peu, non?
2: Ouais, je pense.
0: Ou on dit de profiter?
2: Ah bah je pense qu'il va leur demander aussi de jouer, parce que ça c'est déterminant, il ne faut pas abandonner, mais surtout aussi de kiffer puis de profiter, parce que là c'est des moments.
1: Attention, le jeu, Wahi qui s'est retourné, qui peut avancer balle au pied. Bon repli défensif des Lensois. Wahi entrée de surface de réparation. Il ne peut pas s'emmener le ballon, il y a une faute. Est-ce qu'il y aura pénalty? Non. Coup franc dans la demi-lune, cher à Simon Jarnier. Waouh. Attention Wahi, attention danger Wahi.
0: On était vraiment sur la ligne des 16 mètres.
2: Ouais,
0: hein. Ouais. Et Elie Wahi qu'on a fait.
2: J'attends de voir parce que ça va être revu à la barre.
1: Non, il est extérieur surface. Certain.
0: Il en a peut-être fait un petit peu trop, Elie Wahi. Il aurait peut-être dû lâcher cette balle. Il l'a remontée latéralement.
1: Pris par
0: une intervention d'Adrien Thomasson. Effectivement, il met son pied gauche, sa jambe gauche entre les deux jambes de Wahi. Il y a un effet ciseau. Et donc, là, c'est une occasion assez inespérée pour les Niçois avant de rentrer au vestiaire, parce qu'on est dans la deuxième minute de ces 3 minutes de temps additionnel. Ouais. Et le ballon, il est vraiment à 16 mètres.
1: Aïe.
2: Et t'as un monsieur qui s'appelle Diop.
1: Et attention, parce que Diop, il a reculé le ballon. Hein. Enfin, il cherche à reculer le ballon.
0: Non, c'est Jérôme Brizard qui lui dit où le mettre.
1: Il faut bien placer le ballon au bon endroit, parce que si tu le recules de 2 mètres, forcément, t'as un peu plus de latitude, Jean-François, pour passer au-dessus du mur.
2: Alors là, t'es coach. Tu mets un joueur au sol ou pas?
1: C'est la nouvelle tradition, donc oui, ils n'en ont pas mis. Alors attention, tous les Lensois vont défendre sur ce coup franc de Sofiane Diop.
0: Et il a quand même un peu reculé, hein, Sofiane Diop, ballon d'un petit mètre. Sofiane Diop, il va falloir beaucoup toucher là pour accrocher le 4. Sofiane Diop. Oh, la parade de Risser! Le tir qu'avait troué le mur Lensois, et Risser qui s'est couché sur sa droite et qui concède un corner. Quel arrêt encore de Risser pour maintenir cet avantage à 2-0.
2: Tu peux pas le perdre ce match, c'est pas possible.
1: Allez, on va suivre le corner dans les derniers instants de cette première période. Lens mène toujours 1-0. Deux buts à zéro. Thauvin et Edouard sont les buteurs de cette première période. Le corner, premier poteau, déviation de la tête de but. La réduction du score.
0: C'est le joueur de 17 ans. C'est lui qui vient dévier ce ballon, ce corner au premier poteau. Il l'envoie dans le petit filet opposé. Et personne malheureusement avait suivi.
1: Attention, on a un peu fait les beaux trop tôt, je crois.
2: Ah, les beaux, j'en sais rien, mais.
1: Attention,
2: ça change la dynamique.
1: Ah, surcut est arrêté. La réduction du score au moment idéal. Ce corner, il est bien frappé par Klos. Et au premier poteau, il fait quasiment une tête tôt au but, hein. Ouais. Et ça passe entre les Lensois sans garer au duel.
2: Et encore une fois pour un but sur corner défensif.
3: Un corner qui atteint même pas le premier poteau. Et Djibril Koulibaly, il y va, il met une tête à l'aveugle, il regarde même pas le but. Et il va chercher le poteau opposé. La balle, elle meurt vraiment au pied du poteau. La mi-temps s'achèvera là-dessus parce que les deux équipes sont en train de rentrer au vestiaire. Le coup d'envoi n'a même pas été redonné, hein, de la première mi-temps. Elle s'achève.
1: Allez, on va débriefer dans quelques instants et on va aller à Bollard. On va aller dans les travées du Stade de France. Petite pause et on arrive.
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1: On est de retour au Stade de France. On va être au milieu des supporters dans quelques instants. Mais avant de se replonger dans l'ambiance ici au Stade de France et à Bollard, débrief de ces 45 premières minutes, Thomas. Les Lensois avaient fait ont fait le plus dur. Ils ont ouvert le score, ils ont doublé la mise. 25e Thauvin, 42e Edouard. Mais dans les arrêts de jeu, les Niçois reprennent espoir sur ce but de la tête, sur l'une de leurs belles opportunités de cette première période.
3: Est-ce que fondamentalement ça change grand chose? Alors c'est jamais agréable de prendre un but au moment de rentrer au vestiaire. Malgré tout, on sent un Racing Club de Lens qui a peut-être plus de certitude, qui est, on va dire, davantage au rendez-vous de sa finale que l'OGC Nice. Oui, il y a eu ce but, mais c'est sur une phase arrêtée, c'est pas sur une séquence, on va dire, construite par les Niçois, où toute la défense a été mise en difficulté. C'est embêtant, c'est sûr, on aurait préféré rentrer à 2-0. Mais Jean-François, est-ce que fondamentalement ça change quelque chose, ce but encaissé à la 45e plus 2?
2: Ah, pour moi, oui.
3: Pour oui.
2: Pour moi, parce que ce que j'expliquais tout à l'heure, c'est dynamique. C'est-à-dire que tu rentres à 2-0 à la mi-temps, le cerveau travaille et tout. Là, tu marques un but dans les arrêts de jeu. Automatiquement, tu reprends un sursaut de confiance et puis tu reviens pas avec les mêmes convictions. Et là, le discours de Claude Puel qui aurait pu être peut-être des changements, ouais, etc. Et là, il peut pas. Il peut pas, sinon il va casser la dynamique de son groupe. Et ça peut leur redonner le fameux
3: théorème, le troisième but.
2: Voilà, le plus important, c'est le but à venir, ça c'est clair.
1: Mais c'est vrai qu'on a quand même, avant ce but, bon, qui nous a un peu refroidi, on a vu Jean-François des Lensois plein de maîtrise, symbolisé notamment par Florian Thauvin, qui est encore décisif sur des grands matchs. Un but, une passe.
2: De la maîtrise, je dirais, tactique, c'est-à-dire qu'on n'a jamais paniqué, etc. Par contre, j'ai trouvé qu'on a manqué quelquefois un peu de maîtrise technique dans la possession, dans tout ça. Je vous ai trouvé un peu moins serein que d'habitude. Par contre, tout aussi clinique dans la finition et la capacité à finir les actions.
1: Mais c'est vrai qu'il va falloir être meilleur dans l'animation défensive, parce que Risseur s'est raté à la 14e. On a failli avoir un premier but d'Ouahi. Et heureusement, Risseur derrière sort une parade à la 21e sur Diop, et puis sur une tête de Dante à la 22e. Donc attention, danger quand même, hein, symbolisé notamment par Ouahi.
3: Oui, attention danger. Et on a une équipe niçoise qui peut vraiment être dangereuse finalement sur la projection, sur le jeu vertical, et puis ils l'ont montré aussi sur les phases arrêtées. C'est-à-dire que entre les deux surfaces, il y a quand même une équipe qui est largement au-dessus des autres. Après, cela dit, quand ils arrivent à placer des ballons dans la surface de réparation, que ça vienne de l'axe, de derrière, que ça vienne des côtés, c'est là aussi où le Racing Club de Lens a peut-être un petit peu moins de maîtrise, peut-être un petit peu moins au-dessus de l'OGC Nice. Et Nice, dans cette seconde période, va essayer d'appuyer vraiment sur ces longs ballons.
2: Jeff, pour conclure, l'analyse est très bonne. Mais là, je regardais, en fait, on est trop loin en marquage. Sur la tête, il a deux...
3: Personne ne le suit.
1: Laxisme. Ouais, du laxisme.
2: Okay. Voilà, donc voilà, 2-0, on dit on va rentrer un mi-temps 2-0, et la moindre relâche, et bah tu le payes cash.
1: Messieurs, bonne pause. On se retrouve dans quelques minutes, dans un peu plus de 10 minutes, pour les commentaires de cette deuxième période. Je rappelle que le Racing Club de Lens mène à la mi-temps de cette finale de Coupe de France 2-1 face à Nice. Thauvin à la 25e, Edouard à la 42e, et réduction du jeune Koulibaly, numéro 39 dans le dos, à la troisième minute du temps additionnel. On file à Bollaert, retrouver Vanessa. Vanessa, quelle est l'ambiance à Bollaert? J'imagine aussi qu'on a été un peu refroidi par le but niçois.
6: Ah oui, alors effectivement, on est monté en température d'un coup, d'un deuxième coup, et puis on est redescendu là avec ce but.

0: Ah ouais. Ah, il nous la faut.
1: Vous êtes venu en famille ?
0: Ah ouais, bien sûr.
1: Maquillé ?
0: Bien sûr.
1: Vous êtes combien ?
0: On est 5.
1: Et vous mettez le feu là dans ce stade ce soir ?
0: Il faut le mettre, faut pas dormir. Les gens vont faire la fête, vous dormez. C'est un peu du ridicule, quoi.
1: Vous aimez cette ambiance là de ce soir ? Est-ce qu'elle est comme les soirs de match ou est-ce qu'elle est plus grande que les soirs de match ?
0: C'est tout le temps pareil. Quand vous voyez la ferveur qu'on a, c'est un rêve. C'est un truc que vous allez faire pendant une fois de votre vie, peut-être. C'est pas pareil.
1: Si les joueurs ramènent la coupe à la maison ce soir, est-ce que vous les attendez ici ?
0: Personnellement, je ne peux pas me permettre de les attendre ce soir. Ma femme, elle travaille demain matin de bonne heure. Mais je ne peux pas me permettre de rester là tard. Ou alors, il faut que je vais la reconduire. Mais si je reviens, je rentre pas. Ah, je rentre pas à la maison, c'est pas possible.
1: Vous avez envie de faire la fête toute la nuit ?
0: Ah, bah vous savez, on a fait la Coupe du Monde 98.
1: Et le titre de champion de France de 98, vous étiez là ?
0: Bah bien sûr, madame, bien sûr. La remorque est dehors, je l'ai connue presque montée dedans.
1: Cette fameuse remorque qui a transporté les joueurs entre les Stades de l'Olympique et l'Hôtel de Ville de 9 mai 1998.
0: Mais ça, c'était du bonheur. Là, ça va encore être du bonheur. Ça va être deux fois plus, peut-être. Parce que ça, on ne l'a jamais connu. Là, on a fait des finales, mais on n'a jamais été au bout. Mais là, vous allez voir, on ira au bout.
1: Vous avez envie de revivre ça ce soir ?
0: Ah, bah bien sûr. Ça fait depuis Toulouse qu'on est complètement, on va pas dire s'endormir, mais on y pense, on va travailler, on y pense. Et là, vous êtes au but.
1: Merci beaucoup, Cédric, d'avoir été avec nous ce soir au micro d'ici Nord et passé une très belle soirée.
0: Merci,
1: Cédric, il est bien sûr grimé, il a les couleurs du sang et or sur les joues et puis évidemment l'écharpe, le t-shirt.
0: Je veux passer un petit dédicace à 20-20 et Pampanche de chez Kyrielis.
1: Et ben voilà, c'est fait. Voilà. Bonne soirée à vous, merci beaucoup. Merci Vanessa.
2: On se retrouve durant la deuxième période pour d'autres directs depuis Bollard où l'on vit le match. On a dit il y a des fan zones dans la région. Il y a le stade Bollard qui est ouvert aux supporters et il y a plus de 55 000 supporters lensois qui sont ici présents au Stade de France. Pour l'instant, on le rappelle, Lens mène 2-1. Lens avait fait le plus dur en ouvrant le score à la 25e, en doublant la mise à la 42e. Tête d'Edouard sur un centre de Thauvin et malheureusement c'est le jeune Koulibaly qui a réduit le score dans les arrêts de jeu de la première période. On a dit l'ambiance est magnifique ici au Stade de France, mais j'ai l'impression que les supporters des deux camps se reposent un petit peu, Romain Porco, pendant cette pause. Où êtes-vous, Romain, dans l'enceinte du Stade de France ?
3: Écoutez, j'hésitais à aller à la buvette et je me suis dit, je vais rester avec les vrais supporters, ceux qui ne bougent pas de leur siège, vous voyez ? Parce qu'on n'a pas le temps d'aller se réapprovisionner, s'hydrater.
2: Il y a trop de monde, il y a la queue.
3: Et puis, on veut rien louper, nous. Donc, je suis avec Alan Emmerich. Bonsoir. Bon, vous arrivez de Saint-Omer, de Calais, vous en avez fait de la route pour ce match ?
4: Il fallait bien pour l'occasion.
3: C'est un match exceptionnel ?
5: Eh oui, en première mi-temps, bien plus pour Lens, mais compliqué à la fin. Mais ouais. On gagne toujours 2-1.
3: On le disait tout à l'heure, vous étiez très tendu pendant les premières minutes du match.
4: Mais même un peu en tribune, on était un peu à l'image de l'équipe, un peu crispé. Et sur les 20 premières minutes, il y aurait pu avoir aussi deux buts niçois. Donc le 2-0 nous allait bien. Maintenant, le problème, c'est le but dans les arrêts de jeu qui nous a un petit peu refroidi, on va dire.
3: On a sauté comme un petit coup de clim en fait en tribune.
4: Ouais, c'est un peu ça. Maintenant, il faut espérer qu'ils puissent tenir le score et pour reprendre deux buts d'avance.
3: Vous qui avez l'habitude d'être à Bollard, vous avez la chance d'être au Stade de France ce soir. Comment est l'ambiance par rapport à Bollard ? Parce qu'on sait, Isidore suit les matchs à Bollard et sait quelle ambiance, quelle ferveur il y a. Est-ce qu'on arrive à retransmettre la même ambiance ici ?
4: Écoutez, je pense que déjà quand on rentre dans l'enceinte, on voit que le stade il est à 80% lensois. Donc on a pris une petite claque. Mais oui, il y a une belle ambiance. Après, on sent quand même que c'est quasiment le double de Bollard ici. Donc c'est vraiment très très grand. On n'a pas l'occasion d'y aller tous les jours. Donc on essaie de profiter.
3: Il faut dire à quel point vous êtes supporter jusqu'au bout des ongles parce que vous en avez fait de la route. Et ce soir, vous allez rentrer très très tard, j'imagine, vers Calais et Saint-Omer.
4: On rentrera certainement un peu plus tard si on gagne. Donc on espère.
3: Peut-être que ces supporters feront accrocher pour Lens ou en tout cas, ils supporteront le RC Lens jusqu'à la nuit ici, dans le Stade de France. Vous entendez, l'ambiance est incroyable.
2: Allez, on se retrouve tout à l'heure, Romane, pour d'autres ambiances depuis le

Stade de France et nous on va faire une petite pause musicale. Vivien est à la réalisation, Ahmed est au standard et dans quelques minutes on va revivre les trois buts inscrits au cours des 45 premières minutes ici au Stade de France. Lens mène 2-1, match à vivre en direct et en intégralité face à Nice sur l'antenne d'ici Nord. On vous attend après le match au 03 20 55 89 89 jusqu'à minuit.

0: finale de la Coupe de France. Lens mène sur le score de 2-1. Les joueurs ne sont pas encore de retour sur la pelouse. Match face à Nice qui est marqué donc par ces deux réalisations lensoises et cette réduction niçoise. Sur l'antenne d'ici Nord avec Thomas Lavaux et Jean-François Nimeski, c'est comme ça. Allez, coup d'envoi, 2 secondes, 3 secondes, 1 seconde, c'est parti. Le coup d'envoi, Florian Thauvin qui va chercher un long ballon en touche. On croirait voir l'équipe de France de rugby.
1: Florian Thauvin, elle est peut-être un peu plus fort que le premier poteau. La tête plongeante qui passe à côté, malheureusement. Ismaël Oganiou, Kylian Antonio, pardon, monté de sa défense.
0: Adrien Thomasson, belle qualité de pied droit lui aussi. C'est frappé,
1: très
0: au troisième poteau, ça revient. Sur Saint-Maximin qui contrôle, qui
2: belle. Oh là là là là là.
0: Au-dessus. Frappe au-dessus.
2: Quel
0: magnifique ballon amené sur son pied droit. Il l'enveloppe.

0: l'enveloppe, mais un peu au-dessus, Thomas Labo.
1: Directement dans la surface de réparation. Oh, l'erreur de relance! Robarissière était sorti, mais des défenseurs devant lui, Ismaël Ogagnou et Malangsar, ont décidé de relancer. Ils ont relancé plein axe sur Elie Ouahi, la reprise d'Elie Ouahi au-dessus de la barre transversale. Ben voilà le premier frisson pour les Niçois cette fois. Thomasson combine aux 20 mètres, la frappe de Sangaré à côté.
2: Bien joué.
1: Oh, elle partait bien, elle est pas loin d'accrocher le cadre.
0: Et Lens qui repart à l'attaque avec un ballon dans les pieds
3: de Sangaré.
1: Oui, Maxime, le face à face à Maxime qui dribble Dupé. Si Dupé, il ne peut pas recentrer sa frappe. Il a drippé Maxime Dupé sur la droite et il s'est retrouvé dans un angle fermé. Il n'a pas pu cadrer sa frappe du pied droit. Un ballon pour Diop à 20 mètres, la frappe en pivot. Oh, Robin Risser sur cette frappe qui n'avait pas spécialement l'air dangereuse, mais avec des petits rebonds quand même, dont un mal placé, pas très loin de Robin Risser. Et Robin Risser qui se détend sur sa gauche et d'une petite manchette concède un corner. Et l'ouverture sur le côté gauche pour Mathieu Udol. Bien joué. Il a devancé Jonathan Clauss qui avait mal lu la trajectoire. Il peut progresser, Mathieu Udol. Il va pas centrer, ce ballon est dévié, ça arrive quand même pour Tovin.
4: Ouais,
1: le but de
4: Florian Thauvin. Que fait Florian Thauvin?
5: Il va voir les supporters.
4: Il vient au pied de la marée au Stade de France.
1: Thauvin avec son pied gauche, c'est sifflé. Il envoie la balle au deuxième poteau. Le ballon boxé par Dupé, la reprise.
5: Oh là.
1: Au-dessus, la reprise de Saoud malheureusement.
0: Florian Thauvin qui va frapper pied gauche, c'est frappé, point de pénalty.
1: Oui, tête d'Edouard Blu.
4: 98
5: et un corner
4: de Florian Thauvin sortant. Un corner sortant. C'est l'herbe fatale.
1: Sofiane Diop. Oh, la parade de Risser. Le tir qui avait troué le mur lensois et Risser qui s'est couché sur sa droite et qui concède un corner.
0: Le corner, premier poteau, déviation de la tête de but. La réduction du score.
1: C'est le joueur de 17 ans. C'est lui qui vient dévier ce ballon, ce corner au premier poteau. Il l'envoie dans le petit filet opposé.
0: Voilà, vous avez pu revivre les 45 premières minutes. Si vous n'étiez pas avec nous, ce n'est pas bien, mais on ne vous en veut pas. Le plus important, c'est d'être avec nous. Bon, on l'espère soulever la coupe. Ça va être compliqué parce que les Niçois sont revenus dans ce match. Thomas, les joueurs sont sur la pelouse.
1: Ouais, ça y est, les deux équipes, les Niçois sont revenus les premiers. Les Lensois ont un peu plus tardé. Mais ça y est, ils reviennent. Alors, pas de changement, ni côté Lensois, ni côté Niçois. Et c'est l'OGC Nice et Elie Ouahi qui vont donner le coup d'envoi de cette seconde période. Elles vont ressembler à quoi, Jean-François, les premières minutes? Les Niçois sont remis dans l'affaire là.
5: Ah bah là, moi pour moi encore, il faut essayer d'appuyer sur tout de suite les remettre dans le doute, hein, aller les chercher. Mais eux vont jouer long, ils vont servir des mêmes atouts qu'ils se sont servis à la première mi-temps.
1: Comme là, avec une longue relance de derrière d'Alexandre Mendy, Melvin Barr qui a remis le ballon dans le cœur du jeu. Et succession de duels également à la retombée de ce ballon.
0: Et les corons sont entonnés. On a attendu la fin de l'animation de la sono pour lancer les corons. On a sorti les écharpes et là encore une fois Jeff. Hein.
2: Oh là,
0: mais il y en a partout. Grandiose. Ouais, c'est Lensois qui sont présents dans les travées et ça repart de derrière avec les Niçois, toujours dans le même dispositif. Pas de changement dans les rangs des deux équipes.
1: Hein. Non, ni changement de joueur, ni changement tactique. Mais quand il y en a partout, c'est pas une expression. Hein.
5: Mais,
1: c'est vraiment au sens littéral.
5: Mais depuis que Coudourian a racheté le stade, quand même, c'est pas mal. Hein.
0: On rappelle que le Racing Club de Lens de Joseph Coudourian a racheté le stade Bollaert. Et ce soir, le Stade de France est un petit Bollaert. Et on sera à Bollaert tout à l'heure avec Vanessa Lamar. On sera également dans les travées du stade avec Romain Porcon et en bord pelouse avec les réactions des joueurs dans l'après-match. On espère de la joie avec Simon Gernier, les Lensois qui cherchent à repartir. Mais les Niçois récupèrent la balle dans la moitié de terrain.
1: Les corons qui s'achèvent, 1 minute et 20 secondes dans cette seconde période. Attaqué assez fort quand même hein, par les joueurs de l'OGC Nice. Sofiane Diop pour lancer Elie Wahi à la limite du hors-jeu. Il va rentrer dans la surface de réparation. La frappe, Robin Risser qui se couche. Gagnou qui intervient derrière pour relancer et concéder une touche que va effectuer Melvin Barr près du poteau de corner, à 15 mètres du poteau de corner. Il sait faire des longues touches. Il prend plusieurs pas d'élan. Melvin Barr, il va envoyer la balle dans la surface.
0: Mais encore une fois, le danger Elie Wahi.
5: Mais de toute façon, pour l'instant, c'est l'unique danger Elie Wahi au niveau de Nice.
0: Allez, attention, la touche pour les Niçois. Elle est jouée dans la surface de réparation, la remise et le dégagement en chandelle de Thomasson.
1: Ouais, dégagement en chandelle, mais qui retombe sur une tête niçoise en défense. Opong, la tête pour lui-même, mais la balle au sol. Joue avec Melvin Barr. Opong, Sofiane Diop, pris par trois Lensois. Attention, on n'arrive pas à relancer. Intervention de Wahi face à Malantzar. Et intervention de Jérôme Brizard également. Peut-être poser retour de position de hors-jeu de Wahi.
0: Ouais, il a demandé une faute de Malantzar, Elie Wahi, sur son intervention défensive. Mais on sent que c'est un joueur qui a retrouvé de la confiance. Il s'investit défensivement. Et vraiment physiquement, enfin, il pose beaucoup de soucis à l'arrière-garde de Lensois. Là, c'est un ballon finalement assez simple ou simpliste. On cherche la profondeur et on donne à Wahi.
5: Ouais, sauf qu'il va, sa qualité première, c'est la vitesse. Et c'est pour ça qu'il était devenu un très bon joueur. Donc en confiance, en effet, il est capable de faire des différences.
0: Allez, s'est relevé. Non, il ne s'est pas relevé. Il a pris un coup, il en veut à monsieur Brizard.
5: Il a la chaussure qui doit être.
1: Et il est toujours au sol et il a attendu que Jérôme Brizard vienne. On le revoit. Ouais.
0: Le
1: duel avec. Oui,
0: Malantzar, il est battu dans le duel en tout cas.
1: Il est en retard. Et la semelle de Malantzar n'est pas non plus immense. Elie Wahi qui se relève et le coup franc joué par les Lensois avec Malantzar qui va chercher Mathieu Udol. Ouais, ouverture pour Thomasson qui malheureusement avait mal lu et s'était projeté un petit peu trop tôt. Position de hors-jeu pour Thomasson.
0: Alors là, à 2-1, on imagine que dans les vestiaires à la mi-temps, bah, les coachs ont forcément parlé. Et on s'est dit aussi, hein, Jean-François, que les Niçois, avec ce but inscrit dans les arrêts de jeu, forcément, ils ont retrouvé le sourire.
5: Voilà, tout à fait. Je pense que les joueurs, en tout cas, tout de suite, ça leur a donné un coup de plus-value pour la deuxième mi-temps. Donc je pense que Claude Puel a été dans ce sens-là et leur a demandé de continuer. Je ne suis pas sûr qu'il aurait eu le même discours, à mon avis, s'ils avaient été menés 2-0 à la mi-temps quand on est rentré en vestiaire.
0: En tout cas, Maxime Dupé va dégager son équipe avec un coup franc à 25 mètres de son but.
1: Maxime Dupé qui trouve une tête dans le camp adverse, une tête niçoise. Mathieu Udol battu une seconde fois dans le duel aérien. Malantzar, attention, la passe en retrait de Malantzar. C'était sous pression, les Lensois. Il concède un corner. Un corner pour attaquer cette seconde période qui a déjà commencé depuis 4 minutes et 10 secondes et qui est quand même dominé par le GC Nice. Hein. C'est là qu'on les voit, les effets.
5: Ils jouent loin et ils nous mettent un pressing.
0: Le corner, il sera sortant encore une fois pour les Niçois cette fois-ci. Jonathan Clauss à droite, pied droit, s'est frappé, premier poteau. La tête, c'est Abdoulhamid qui a sorti cette balle et ça revient dans les pieds des Niçois à 30 mètres du but de Risser.
1: Ouais, Diop pour mettre la balle dans la surface de réparation. La tête d'Alexandre Mendy était assez loin, vraiment au bout de son extension. Certes, il arrive à cadrer, mais c'est pas trop dangereux pour Robin Risser.
0: C'est Wahi qui a cherché à la couper.
1: Wahi, effectivement, si Wahi la dévie, là, ça peut faire but. Et heureusement, Wahi était en retard sur ce ballon. Robin Risser qui peut relancer avec Mamadou Sangaré. On n'attaque pas la seconde période de la meilleure manière.
0: J'ai l'impression qu'ils ne savent pas quoi faire, les Lensois.
5: Je pense surtout que là, ils essayent un peu d'attirer le bloc niçois à eux. En fait, le bloc niçois sur des ballons en profondeur vont chercher. Là, ils ne vont pas forcément chercher. Ils restent sur un bloc médian.
0: Allez, les Niçois qui ont récupéré encore un ballon dans l'entrejeu avec Boudaoui dans sa moitié de terrain. Boudaoui, c'est à Lille. Hein.
1: Boudaoui. Pas le même.
0: Hein. Non, c'est pas le même. C'est le même poste quasiment. Ce sont des milieux relayeurs. Mais là, c'est Sangaré, milieu relayeur, qui cherche Saint-Maximin dans l'axe à 40 mètres. Mais mauvais contrôle de l'ancien Niçois.
1: Ouais, alors qu'il n'avait pas de vis-à-vis, il n'était pas marqué. La passe était un peu puissante, certes. Mais pour un joueur comme Alan Saint-Maximin, le contrôle il aurait dû être assez simple. Et il a laissé fuir le ballon. Et là c'est une mauvaise relance aussi de Sangaré qui trouve personne. La récupération niçoise est mauvaise.
5: T'as vu, hein, un ballon récupéré. Allez, Wahi.
0: La profondeur pour Wahi.
1: C'est ouverture plein axe. Hein.
5: Elle est systématique.
1: Ça se limite à ça, leur jeu d'attaque. On ne voit pas Mohamed Ali Chaud.
0: Non, exactement. Et on ne voit que Wahi devant.
5: Tout à fait.
0: Alors attention, Sangaré, le ballon qui est écarté là-bas pour Malantzar devant la surface de réparation à gauche. On va trouver devant lui Mathieu Udol qui va chercher la profondeur avec Hudson Edouard et Florian Thauvin. La tête de Dante Et Hudson-Edouard va la laisser dans le couloir.
2: Ouais, parce qu'il y a Alan Saint-Maximin qui arrive, qui la prend, qui va se rapprocher de la surface de réparation. Quelques crochets. Alan Saint-Maximin qui va peut-être éliminer un troisième Nice ou à la talonnade finalement pour la frappe de Thauvin qui est contrée. C'est peut-être pas fini.
0: Ça repart. Florian Thauvin encore une fois qui s'excentre à gauche. Devant lui, Thomasson, le centre contre.

0: contrer sur un magnifique tacle défensif et les Niçois qui ressortent.
1: Ouais, mais pas pour longtemps, parce que Sangaré peut remettre la balle dans la surface de réparation. Il n'y a personne, malheureusement, le centre sur Hicham Boudaoui. Boudaoui qui va pas relancer, qui va repasser par sa défense. Boudaoui toujours, il n'a pas vu Udol dans son dos.
0: Et la frappe de Thomasson, petit filet extérieur. Ah, c'est dommage, mais encore une fois, les Lensois ont fait du schéma de Pierre Sage. Voilà. Le contre-pressing, récupération deux fois dans la surface. Malheureusement, la frappe n'est pas cadrée.
2: Quand ils sont capables de rester dans des zones où il y a de la densité, tout de suite sur le contre-pressing, ils sont très très dangereux.
1: Ah, c'est Boudaoui, le Niçois, dans sa propre surface de réparation, prend le temps de conserver la balle. Et Mathieu Udol qui arrive lancé, qui va le chercher. Donc, comme quoi, même si les Niçois ont réduit l'écart, sont revenus dans ce match, il y a toujours un petit peu cette nonchalance aussi qui les caractérise.
2: Ouais, et puis je pense que potentiellement, on est quand même supérieur à eux sur le plan technique. Donc, si on joue à notre niveau, on doit leur poser des problèmes.
0: Le long dégagement de Mathieu Udol, ce sera une touche pour les Niçois à hauteur de la médiane. Touche qui va être effectuée par Mendy. Qui s'est offert cette opportunité tout à l'heure de la tête. On a tout de suite cherché Wai en débordement là-bas à droite, mais il est obligé de s'arrêter. Il est au duel avec Ismaïlo Gagnou. Touche pour Lens à hauteur de la surface de réparation.
1: Ah, Gagnou qui a fait du Gagnou là, au physique, à l'agressivité. Pousse-toi de là que je
0: gros
1: m'y mette.
0: Duel, hein. Gros
1: face
0: duel,
1: à Elie Wai. Il y a beaucoup de talent là hein, quand même. Et Elie Wai, une longue touche. Alors, oui, bien joué, Alain Saint-Maximin. Il y va tout seul en un contre deux. Il attend du soutien. Ça arrive à droite. Saoud au-dessus.
0: Ah, dommage. Est-ce qu'il peut faire mieux avec la solution Thomasson au deuxième poteau, Saoud Abdelhamid?
2: Moi je l'aurais mis tendu entre les deux là, pour que Thomasson puisse. Mais encore une fixation de Saint-Maximin qui est vraiment un cas d'école. Quoi. C'est vraiment.
0: Très beau travail de l'ancien Niçois qui vient fixer la défense adverse et qui décale Saoud Abdelhamid. Et le dégagement en 6 mètres est donc toujours ce score de 2 buts 1 ici au Stade de France pour Lens devant Nice.
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0: Et je rappelle les buteurs si vous nous rejoignez. Thauvin à la 25e, Edouard à la 42e et Koulibaly a réduit le score de la tête dans les arrêts de jeu de la première période pour les Niçois. Et ce sont les Aiglons qui vont repartir dans l'entrejeu suite à une faute sur Boudaoui. Thomasson.
1: Ouais, coup franc aux abords de la ligne médiane. Une projection vers l'avant, de barre, une interception de Malansar. Malansar au milieu de terrain pour Florian Thauvin qui se bat, qui s'arrache, qui progresse, qui va décaler Saint-Maximin.
0: Saint-Maximin qui redonne à Thauvin le 1-2 dans la surface de réparation. Le tacle de Thauvin qui a voulu récupérer cette balle, mais il n'a pris que Dante. Et ce sera un 6 mètres pour Maxime Dupé, Jean-François Nimeski.
2: Tout à fait. Dante a encore très bien coupé l'action et ça a obligé Thauvin à faire une faute pour essayer de récupérer le ballon.
0: Mais en tout cas, poste dans le duel. Hein.
1: Ouais. La salle Maxima qui lance Thauvin, la balle est un peu trop puissante. Thauvin qui tacle dans le vent, qui tacle le pauvre Dante avec ses 42 ans. Mais les deux ont rigolé en se relevant. Ils se sont relevés par la main. Ah là, quand même, Thauvin Dante, là, il y avait de l'expérience.
2: Tu sais, à l'EHPAD, on est solidaire.
0: Hein. C'est vrai que ce sont. Bon, Thauvin, il n'est pas encore proche de la sortie. Hein.
1: 75 à eux deux. Hein.
2: Non, mais.
0: C'est vrai. Thauvin qui va décaler tout de suite, Edouard. Ah, mais là, à la course avec Mendy, c'est un peu compliqué. Et Dupé qui vient sortir cette balle. Mais position de hors-jeu au départ d'Hudson-Edouard.
1: Mais la deuxième mi-temps qui ressemble un petit peu à la première.
2: Au départ
1: là,
2: de la première.
1: Ouais, les 10 premières minutes qui viennent de s'achever. On a vu des Niçois finalement nous surprendre, venir chercher le jouer dans la moitié de terrain adverse. Et puis des Lensois qui progressivement, en gagnant les duels, même si là Udol est en difficulté, il y a quand même Gagnou qui intervient devant Mohamed Alichaud et qui va expédier la balle en touche, empêcher le Niçois de rentrer dans la surface.
2: Il a un petit côté Kouzanov, je trouve, Gagnou, dans sa capacité à être dur au mal et. Ouais, dans l'impact.
0: Titulaire avec Manchester City, ouais. Qui a remporté la Cup face à Chelsea. Il a remporté deux trophées cette saison, qui est devenu un titulaire de l'équipe de Pep Guardiola, qui a annoncé son départ de Manchester City. Le centre de Niçois s'est contré par Thomasson devant la surface de réparation. C'est dégagé par Gagnou du pied gauche.
1: Ouais, mais c'est dégagé en touche. Donc une remise en jeu à venir peut-être pour Alexandre Mendy. Il la laisse finalement à Jonathan Clauss. On est à l'entrée du camp lensois. Le jeu qui est arrêté parce qu'il y a encore un Niçois qui est au tapis. C'était Mohamed Alichaud. Il s'est relevé et le jeu qui peut reprendre.
0: Allez, ça repart pour les Niçois dans le rond central avec Opong. Le pressing, la montée, le cadrage sur Diop. On a trouvé l'intervalle dans l'entrejeu. Est-ce qu'on va réussir à écarter? Oui, Melvin Barr en débordement à gauche.
1: Melvin Barr qui ne va pas centrer. Mohamed Djibril Koulibaly, pardon, le buteur en fin de première période qui tente d'y aller en 1 contre 1 face à Kylian Antonio. face à Gagnou. Et Gagnou,
0: ça ressemblait trop à Gagnou.
1: Au stade de France, voilà, au stade de France, on est parfois un petit peu loin. Mais en tout cas, il obtient la faute là quand même, Ismaïlo Gagnou, et coup franc donc pour Robin Risser, tout près de sa surface de réparation, juste à l'extérieur. Et on va faire remonter le bloc pour se redonner un petit peu d'air, parce qu'il y a des séquences un peu de conservation. C'était le cas dans les premières minutes de la seconde période, c'était le cas là depuis deux minutes, les Lensois étaient dans leur moitié de terrain.
0: Et le ballon va être récupéré par Malençard dans le rond central, le 1-2 avec Udol. Il prolonge son effort, nouveau 1-2 avec Saint-Maximin, il est ailier gauche, il lance devant lui, Adrien Thomasson
1: marqué par Dante, il s'excentre, remet à Malençard le centre, belle. Premier poteau Edouard, la balle qui traîne dans les 6 mètres et Dupé qui se couche dessus.
2: Dommage, vraiment c'est bien joué sur la première
0: intention. Il sentait
2: venir.
0: Le football.
2: Le décalage, le décalage à gauche était tellement évident.
0: Très très bien joué là. La montée aussi de Malençard qui
2: tout à
0: effacement
2: fait.
0: De fonction.
2: Tout à fait. Mais j'ai plus rien à t'apprendre, Sylvain.
0: Eh oui, vous êtes le coach des coachs. Je ne suis pas encore coach. Hein. Il y a encore un peu de travail.
2: T'es proche de la VAE, toi.
0: vous en faites trop. Vous ne viendrez plus au Stade de France.
2: C'est vrai, je serai puni.
0: Allez, le ballon pour les lanceurs avec une remise en jeu à hauteur de la médiane, dit Jérôme Brizard à Saoud Abdelhamid.
1: Oui, Saoud Abdelhamid qui est obligé de reculer de 15 bons mètres. Abdelhamid qui demande des appels de balles. Voilà qui est fait, c'est pour Hudson Edouard. De la tête, bien joué en première intention pour Thomasson. Il rate son contrôle de la poitrine, le dégagement de Hopong. Mais récupération quand même Saint-Maximin.
0: Qui va provoquer dans l'axe de la surface de réparation. Il a cherché à donner ce ballon à Florian Thauvin, mais le ballon a été dévié. Ça revient sur Saoud Abdelhamid. Ah. Mais le ballon mal donné à Thomasson pour une tentative de centre.
2: Il n'a pas l'espace pour la rejouer là. Il doit y aller seul et puis essayer de centrer du gauche ou revenir derrière. Mais allez-vous à l'échec celle-là.
0: Lens est toujours devant, mais Nice est toujours en vie. Deux buts à un dans cette rencontre. On atteint l'heure de jeu dans quelques instants. 6 mètres pour les Niçois.
1: 6 mètres pour Dupé, le gardien niçois, qui demande lui aussi à son équipe de remonter. Il va dégager le plus loin possible ce ballon. Dupé qui a les supporters lensois dans cette seconde période. Le dégagement de Dupé, Sangaré qui y va à Florian Thauvin. Contrôle de balle délicat, mais il arrive quand même à rester maître de son ballon. Le décalage sur la gauche, Saint-Maximin.
0: Le centre Saint-Maximin. Et au premier poteau, malheureusement, il n'a pas trouvé la tête d'Hudson-Edouard.
1: Dégagement plein axe, Sangaré qui décale cette fois-ci sur la droite, Saoud. Le centre raté de Saoud Abdelhamid, bien trop aérien, qui retombe derrière la ligne de sortie de but. Il s'en est voulu, Saoud, on l'a vu dans ses réactions juste après. Ce centre bien trop fort.
0: Je regarde les bandes touches et on a forcément des joueurs qui sont à l'échauffement. Il y a la température qui est pesante, hein. Il y a cette touffeur sur le Stade de France. Est-ce que ça peut aussi inciter Pierre Sage à faire des changements assez rapidement à l'heure de jeu, Jean-François Nivesque?
2: Ouais, je pense qu'il peut donner un peu de sang frais devant. Hein. Il a un Saïd quand même qui a été très efficace sur le dernier match, donc il doit peut-être être tenté à un moment de le faire rentrer. Sima qui peut te donner aussi de la profondeur.
0: Il a été bon dernièrement.
2: Oui, bien sûr.
0: Aguilar dans le couloir aussi. Hein.
2: Aguilar peut-être dans le couloir, mais face à Klaus, je préférerais garder Saoud sa mère. Parce que même s'il y a de la.
0: Klaus il est à l'opposé, hein. Klaus il est face à Udol. Hein.
1: Oui.
2: Oui.
0: Et Abdelhamid, il est face à Melvin Barr.
2: Ouais, t'as raison.
0: Attention.
2: Aguilar, ça mènera un peu plus de maîtrise technique. Ouais. Par contre, un peu moins d'impact.
0: Coup franc pour les Niçois dans une diagonale à gauche. On est allé à 30 bons mètres du but de Robin Risser.
1: Coup franc, ce sera soit pour Klaus, soit pour Djibril Koulibaly. Les deux se tiennent près du ballon. Et on voit.
0: Attention, le pied droit de Klaus. Hein.
1: Aller former un mur à distance réglementaire. Jonathan Klaus, avec son pied droit, s'il dose bien, c'est une vraie balle pour l'OGC Nice, une vraie balle intéressante. Et beaucoup de joueurs. Finalement, Klaus qui va jouer court avec Boudaoui. Boudaoui pour remettre à Koulibaly le centre. Dégagé par les Lensois.
0: Allez, ça ressort. Peut-être une balle de transition. Attention, le ballon à la chandelle dans la surface. La barre transversale sur la tête. Oh, qui a mis ce ballon sur la transversale. Sur cette longue chandelle dans la surface de réparation. Les Lensois ont été surpris. Et à la 61e.
1: Coach Hopong.
0: Hopong qui se matche ce ballon de la tête sur la barre transversale. Jean-François Nimeski, grosse fille. Le match est en train de changer.
2: Le match est en train de changer, je ne sais pas, mais en tout cas, on a encore une hésitation coupable dans la défense. Parce que le ballon est ressorti de la tête. Et là sur une chandelle, c'est le premier niçois.
1: C'est une remise à l'aveugle à l'origine d'un niçois.
0: C'est Klaus.
1: Et le Niçois récupère cette balle aussi parce qu'il y a une intervention de Adrien Thomasson qui n'est pas très bien orienté, qui lève la jambe pour essayer de contrôler ce ballon. Finalement, il
0: on est mal aligné aussi.
1: Eh oui.
0: À ce niveau-là, Jean-François, on apprend à remonter et à jouer le hors-jeu.

0: sont en train d'inventer quelque chose.
1: Sauf
0: là.
1: Que ça, là, ça va très vite. Hein, c'est un jeu de ping-pong. Là.
0: Oui, mais ils le sentent, la chandelle. Vous pensez qu'ils n'ont pas le temps de se placer parce que Malansart, il traîne vraiment. C'est lui qui couvre Pong.
2: Attention, parce qu'on rate des contrôles aussi. Hein.
1: J'ai pas bien vu.
2: Là, ouais, il y a un temps faible là quand même pour le Racing Club de Lens. Ouais, une balle perdue encore par Florian Thauvin. Les approximations succèdent aux erreurs là en ce moment.
0: Hein. Attention, attention. Lens sous pression après cette part transversale. Dopont toujours ce score de 2 buts à 1. À l'avantage du Racing Club de Lens face à Nice, on est au Stade de France jusqu'à minuit.
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0: Waouh, et le magnifique duel remporté par Gagnou sur Wahi.
2: Ah ouais, encore une fois, Wahi lancé dans la verticalité, dans la surface. Il arme sa frappe, mais il y a un superbe tacle, un énorme tacle d'Ismaël Ogagnou qui concède quand même un corner. Mais on sent que les Niçois sont de retour dans leur match. Ça se voit, ça se sent.
0: Et ouais, et les supporters niçois sont en train de reprendre le dessus sur les supporters lensois qui sont devenus spectateurs. Ça, on tremble dans les tribunes. Attention, le corner pour Klos, ce sera rentrant. Attention, c'est frappé. Point de pénalty, la tête d'Ismaël Ogagnou, ça ressort.
2: Ça ressort vers Alan Saint-Maximin. Allez, bien joué, qui va prendre le dessus sur un Niçois. Le bon renversement d'elle pour Florian Thauvin. Le contrôle à la ligne médiane. Thauvin qui va attendre du soutien. Ça arrive dans son dos avec Saoud Abdoulhamid. Va couper l'effort. Attendre que les Lensois viennent en nombre dans la moitié de terrain niçoise. On rejoue derrière avec Kylian Antonio, avec Mamadou Sangaré. On retouche un peu le ballon. Ça fait du bien parce que Nice le monopolisait depuis quelques minutes.
0: Malansart qui va décaler. Mathieu Hudol, centre de Mathieu Hudol, deuxième poteau, la tête de Melvin Barre, ça va ressortir. C'est vrai que ça fait un peu de bien là, de se retrouver dans la moitié de terrain.
1: Oui, non,
0: parce que là on se doute là.
1: Hein. Il fallait regagner un peu de maîtrise sur le plan technique, et il a gardé un peu. Mais on avait bien anticipé, je pense que c'est Saïd et Sima qui se préparent pour rentrer.
0: Ouais, on va apporter du sang frais devant. Ça veut dire a priori que Saint-Maximin et Edouard vont sortir. Hein. Ouais. C'est vrai que Edouard ces dernières semaines physiquement c'est un peu plus compliqué. Donc Alan Saint-Maximin qui sort à la 64e.
2: Il est
0: remplacé. Ouais, remplacé par Saïd. Et donc Hudson Edouard qui sort.
2: Ouais, et l'entrée d'Abdallah Sima, les deux premiers changements effectués à la 65e minute de jeu. Abdallah Sima. Où est-ce qu'il va se positionner?
1: En pointe, là, oui, il n'a pas le choix.
0: Ouais, Saïd en retrait, parce que Saïd, dans ce positionnement-là, c'est le positionnement que lui a proposé en début de saison Pierre Sage, et c'est le positionnement qui l'a relancé totalement.
1: Tout à fait, ça lui laisse un peu plus de temps, il n'est pas obligé de donner des grandes courses dans la profondeur, c'est là où il est le plus à l'aise.
0: Et donc Sima à la pointe de l'attaque, et c'est vrai que Sima, depuis quelques semaines, il est beaucoup plus intéressant. C'était déjà un joueur de coupe à Lens, mais sur ces dernières semaines, il a gagné du temps de jeu auprès de Pierre Sage.
2: Ouais, il a gagné un petit peu de temps de jeu, il a montré aussi hein, qu'il pouvait aller le chercher ce temps de jeu. Il avait vraiment eu une belle période en mars.
1: On peut lui reprocher de manquer un peu d'efficacité, par contre les occasions il se les crée, hein. Il est capable vraiment de remuer une défense.
2: Parce que autant tout à l'heure on disait Saïd, il ne va pas forcément aller prendre la profondeur, lui il peut la prendre.
1: Oui, tout à fait.
2: Lui, on peut le servir, dans le contrôle orienté il peut se mettre la balle, et dans les dernières minutes, ça, voilà, quand il s'agira plus trop de construire mais de gérer, ça pourra servir.
0: Attention, la qualité technique des Niçois dans l'entrejeu avec Diop, puis le petit Koulibaly, le décalage pour le centre de Klos, Arater, premier poteau. Gagnou qui passe encore devant Wahi, la tête de Diop. Oh là là là là, derrière Jean-François Nimeski, il y a 6 mètres, mais ça, c'est de plus en plus compliqué.
1: Là on n'a pas trop mal défendu, mais en tout cas de la tête à chaque fois on est battu.
0: Et là on revoit, le décalage il est vraiment parfait dans le couloir. Centre sans contrôle, la patte droite de Klos qui fait beaucoup de mal au Lensois.
2: Ouais, et la tête aussi de Diop qui passe finalement juste à côté. C'est au mental, hein. C'est à l'agressivité là qui vont les histoires.
1: Notamment sur le jeu de tête, là ça fait 2-3 fois qu'on est battu parce qu'on est moins agressif dans.
0: Alors des changements à Nice également. Je ne sais pas si vous les avez parce que moi je suis mauvais sur des changements, Thomas.
2: Alors Sofiane Diop sort et est remplacé par Ali Abdi. Koulibaly, le buteur, est remplacé lui par une vieille connaissance, Morgan Sanson, qui n'était pas titulaire, alors qu'on pouvait s'attendre à ce qu'il soit titulaire. Puis il y a eu un troisième changement également pour l'OGC Nice.
1: Le petit jeune, je ne sais plus comment il
0: c'est
1: s'appelle.
0: Boudage qui est
1: Boudage qui est rentré, c'est ça.
0: Mais je n'ai pas vu à la place de qui, peut-être Mohamed Ali Chaud, parce que c'est un joueur offensif. On va se confirmer ça dans quelques instants. Ouais. En tout cas,
2: Boudage, c'est un ailier droit, oui, donc ouais, ça sera logique.
0: Alors, c'est un joueur offensif.
1: Et il sort Diop quand même et Ali Chaud.

0: dans la gestion. Hein.
1: Ah ouais, ouais. Ah
2: ouais, il pense forcément au barrage de la semaine prochaine. Deux matchs de barrage pour maintenir, se maintenir en Ligue 1. Nice qui sera opposé à Saint-Etienne, sans peut-être certains de ses internationaux, puisque ces rencontres ne sont pas proposées à des dates FIFA et que les joueurs devront être libérés pour leur sélection pour préparer la prochaine Coupe du Monde. D'accord. Touche pour Lens avec Abdoulhamid qui a trouvé la tête de Thomasson. Et c'est un premier ballon pour Sima, mais il est devancé par les Niçois.
0: On n'arrive plus à se montrer dangereux là. Depuis il faut qu'on reprenne cette seconde période.
1: Il faut qu'on reprenne une maîtrise technique, qu'on fasse bouger le ballon et après derrière ça va venir.
0: Alors les changements, les entrées de Sima, les entrées de Saïd vont peut-être permettre de retrouver ce second souffle. Peut-être là avec une touche, Saoud Abdoulhamid pour Florian Thauvin. La remise de Sima, ce sera une nouvelle touche pour le Racing Club de Lens.
1: Ils sont plus agressifs que nous en ce moment dans les duels.
0: Oui, ça s'est vu là avec Sima qui avait été devancé. Saoud, la touche côté droit, 30 mètres du poteau de corner. Bien joué la talonnade de Thauvin. Thauvin toujours pour avec Sima. Et corner, non,
1: il y a hors jeu. Il y a hors jeu sur la première.
2: Hors jeu au départ. Alors j'étais en train de regarder les statistiques sur la deuxième mi-temps. La possession est niçoise, 60-40.
1: Ouais, là,
2: on
1: commence,
2: a 5 tirs niçois, 4 tirs lensois, mais aucun tir cadré à Lens, 2 tirs cadrés à Nice. Et en première mi-temps, on avait quand même 10 tirs lensois. J'ai l'impression que vraiment le fait de mener 2-1 et d'avoir pris ce but dans les arrêts de jeu leur a fait vraiment du mal.
1: C'est surtout le but sur les arrêts de jeu qui leur a fait du mal.
2: Allez, maintenant, ça repart pour les Lensois.
1: Maintenant, il faudrait aussi voir un peu la débauche d'énergie, le nombre de kilomètres. Je pense que Nice court plus que nous là à l'heure actuelle.
2: Allez, il faut rester posé, il faut rester bien organisé. On a la balle à la médiane.
0: 22 minutes encore. 22 minutes encore à tenir.
2: Ah, vous êtes comme ça, pensez comme ça.
0: Pour le moment, ça tient. Allez, ouverture plein axe, ouais, mais ça manque de précision vers Abdallah Sima. Et les Niçois, Alexandre Mendy, et qui peuvent récupérer cette balle. Alexandre Mendy, le pressing quand même de Wesley Saïd. Les Niçois qui vont relancer latéralement avec Opong. Opong pour Melvin Barr. Saoud va chercher l'ouverture de Melvin Barr. Là, il va trouver un désentrant Abdi.
2: Ouais, il a trouvé Abdi, mais qui a perdu son duel avec Antonio. Et il y a une faute qui a été commise par le Lensois, j'ai l'impression.
1: Ouais, il siffle une faute sur Antonio. Regarde, Antonio, il a plus de maillot.
0: Son maillot est déchiré, oui.
2: Comment a-t-il pu faire faute? En tout cas, il considère qu'il a fait une faute sur Abdi. Il va falloir qu'il change le maillot. Il est en train de dire, monsieur l'arbitre, mais comment puis-je faire faute, monsieur? Alors attention, il y a Sangaré.
0: Ouais, c'est Abdi qui lui déchire le maillot. Ouais.
2: N'importe quoi. Alors, que se passe-t-il avec Sangaré? Parce que je l'ai vu s'asseoir sur la pelouse.
1: Je pense qu'il attend qu'Antonio change de maillot.
2: Il en profite pour remonter les chaussettes. J'espère que ça va.
1: J'espère
2: qu'il n'y a pas de problème physique. En tout cas, il y a un coup franc à venir pour les Niçois. Il est encore une fois bien placé, comme celui de tout à l'heure, qui nous a valu un coup de tête d'Opong sur la barre transversale. Il est dans la diagonale, à droite, à 35 mètres, à gauche, à 35 mètres du but de Risseur. Et c'est une nouvelle fois Jonathan Clauss qui va le mettre dans la boîte. 22h38, vous êtes sur ICI Nord, toujours 2-1 pour le Racing Club de Lens face à Nice dans cette finale de la Coupe de France.
1: Et t'as vu quand le carré est revenu ?
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2: Et donc Sangaré va bien.
0: Ouais, Sangaré peut reprendre sa place. On va aller défendre là. Parce qu'il y a donc ce coup franc pour les Niçois. Allez.
2: Et on s'aligne bien.
0: Oh. Pas de frayeur cette fois-ci.
2: Mais oui.
1: On est sur la ligne.
2: Attention.
0: Il n'y a pas de mur.
2: Le coup franc. Le bras de Clauss est frappé. La tête lensoise au point de pénalty. Gagnou. Ça revient sur Boudaoui qui tente une frappe, elle est ralentie et ça ressort pour les Lensois, le contre.
0: Allez, Thomasson pour Mathieu Hudol en première intention, devant pour Wesley Saïd. Il fait mine de retourner vers son camp, finalement il se projette, il a toujours la balle, il se retourne, l'ouverture plein axe, elle était pas mal pour Mathieu Hudol. Et la relance niçoise sur Thomasson.
2: Et Thomasson qui va centrer au troisième poteau, sur Thauvin qui contrôle pied droit. Ah, oh, il y a une main dans la surface là.
0: Ouais.
2: Oh, il y a une main. Oh, il y a une main sur la tentative de petit piqué. La frappe de Sangaré de loin. Hop, moi j'ai vu une mimine.
1: Tu crois ?
2: J'ai vu une mimine d'un joueur niçois. Peut-être que j'hallucine, peut-être que j'ai envie de voir Lens marquer une troisième fois, mais en tout cas, l'arbitre a demandé au gardien d'arrêter le jeu, Maxime Dupé. Alors attention, on va revoir ce qui s'est passé dans cette surface de réparation. Thauvin a le ballon.
0: C'est Florian Thauvin sur son pied gauche.
2: Ah non, oh là,
0: c'est Ali Abdi.
1: Oh ouais, t'as raison.
2: D'abord le corps.
0: Ouais,
2: j'ai l'impression que c'est d'abord le corps. Non, il n'y a pas pénalty.
0: Bah, c'est surtout qu'en fait, c'est le ballon qui écarte le bras.
2: Ouais,
0: au moment où le ballon frappe, le bras est plutôt collé. Et il n'y a jamais vraiment eu trop de doute.
2: Non, c'est
0: clair. Il n'y a pas eu cette période de flottement chez Jérôme Brizard. Dégagement Dupé à l'instant même.
2: Non, c'est bien arbitré.
1: Et tous les deux à la VAR, vous m'impressionnez quand même.
0: Thomas Lavard.
1: Thomas Navo.
2: C'est pour Thomas Navo.
1: Pourtant, je pensais que tu étais un mec généreux.
2: Melvin Barr.
1: Je pensais que tu étais généreux.
0: Pour donner des pénaltys en finale.
2: Toujours 2-1 pour le Racing Club de Lens, et donc pas de pénalty. C'était très très bien arbitré. J'aurais bien aimé un peu de sonorisation, puisqu'on l'a dit, c'est une nouveauté.
1: C'est vrai.
2: Avec le hors-jeu semi-automatique notamment. J'aurais bien aimé entendre la douce voix de Jérôme Brizard nous expliquer pourquoi il n'y avait pas pénalty pour les Lensois. Abdoulhamid qui protège, et ce sera un 6 mètres. Il y a même une faute de Melvin Barr. 72 minutes de jeu. Ça se tend, 18. Ça se tend. Encore 18. 2-1 pour Lens.
0: On le voit, hein. Maintenant dans ces fins de finale, il est moins question de jeu. C'est dans l'intensité. Ouais,
2: vous avez dit 3-1, vous, hein.
0: J'ai dit 3-1.
1: Le mental.
0: Je suis encore dans le coup.
2: Et vous, Jeff?
1: J'avais dit 3-0.
0: 3-0.
2: Ah, c'est mort.
0: Vous voulez que je vous apprenne le foot, Jeff?
1: Je
0: suis coach des coachs du coach.
1: Je ne demande pas mieux.
2: Romain Risser pour le 6 mètres. Ça va repartir depuis sa surface de réparation. Elle a ça ce temps. Parce que les Lensois ne savent plus trop quoi faire. Et les Niçois vont partir à l'abordage. On espère un peu de transition, Jean-François Dimeski.
1: Tout à fait. Puis j'ai envie de voir le public lensois
2: se réveiller.
1: Ben, se réveiller, se fondre encore plus dans cette dynamique.
2: La tête d'Antonio qui gagne un duel et lance à la balle à la médiane.
0: Bien joué Thauvin qui met la balle au sol, c'était pas facile. Thomasson avec Sima, Sangaré en relais au milieu de terrain. Malansar, l'ouverture, Pascal, démarrage de Thomasson malheureusement. La tête de dégagement d'Alexandre Mendy.
1: Passé près là.
2: Vous vouliez quoi Jean-François?
1: On est passé près, on est trop loin. C'est-à-dire sur le second ballon, on n'y est plus. Donc
2: Le second ballon, c'est à la perte.
1: Voilà, ça, Nice récupère tous les ballons sur le second ballon.
2: Attention, ça joue rapidement avec Klaus. On revient dans l'axe avec le petit Boudache. Pas de faute de Sangaré. Il cherche à lancer dans la surface de réparation Abdi. Mais ça ressort pour les Lensois à la transition. Allez,
0: une contre-attaque peut-être. Il y a avantage pour les Lensois. L'ouverture de Florian Thauvin qui va lancer Sima. Il est suivi par Opong. La balle sort en touche. Mais ce sera pour le Racing Club de Lens. Je vous avais dit qu'il y avait avantage parce que Sangaré avait pris un choc au départ de l'action. Il peut se relever et touche à venir pour Saoud Abdoulhamid dans le couloir droit, dans le camp niçois, pas très loin de la surface de réparation. Saoud Abdoulhamid, il n'y a pas trop de mouvement, il n'y a pas trop d'appel de balle là côté lensois.
2: Allez, il faut tenir. Hein. Après, je rappelle qu'en quart de finale, Lens menait 2-0 à Lyon avant de voir les Lyonnais revenir à 2 partout. Et on s'est imposé à la séance de tir au but. On rappelle qu'il y aura prolongation sur cette finale.
1: Jusqu'à
2: la finale, il n'y a pas de prolongation. Il y aura 6 mètres, pourquoi vous plaignez là?
1: Parce que je pense qu'il y a corner.
0: Il voulait le corner, oui. Ouais.
2: C'était Sima qui était au duel avec Opong dans le couloir, mais le ballon est rendu aux Niçois.
0: Les Niçois qui relancent court de derrière. Dante à 20 mètres de sa cage. Il oriente finalement sur la gauche. Melvin Barr, la montée de Saoud Abdoulhamid. Barr qui est un petit peu à l'arrêt. La passe de Barr qui est déviée par Saoud. Il y va, Ismaël Oganou face à Elie Ouahi. Encore ces deux-là. Et encore une faute sifflée.
2: Quel duel.
0: Par Jérôme Brizard. Je vous avais dit en première mi-temps, c'est un arbitre très interventionniste, Jérôme Brizard. Et sur des fautes comme ça, il y va, il siffle.
2: 15 minutes dans le temps réglementaire.
1: Sotoka.
2: 15 minutes. Ouais. Florian Sotoka qui va apporter sa grinta, qui va apporter son énergie tellement lensoise dans l'entrejeu du Racing Club de Lens. On va voir quelle place il va prendre dans cette équipe.
1: Il va sortir Thauvin.
2: Thomasson qui ressort balle au pied avec Sangaré, mais gros pressing des Niçois.
0: Ouais, Sangaré qui parvient quand même à conserver cette balle. Longue ouverture vers l'avant. Sima qui arrive avec un temps de retard et il était en sous-nombre aussi. Il y avait Dante et il y avait Alexandre Mendy, les Niçois, à la retombée de ce ballon. La passe de la tête en retraite pour Maxime Dupé qui met la balle au sol et qui relance court avec Mendy. Et
2: vous voulez un bloc plus haut, hein?
1: Ah oui, on y est passé. Ils sortent le ballon trop facilement.
2: Il ressort bien ses ballons les Niçois. Et là c'est Malansar dans sa surface de réparation qui va le récupérer devant Boudache. Antonio qui dégage loin devant. Mais là on rend la balle aux Niçois qui vont rechercher à repartir depuis l'axe du terrain.
0: Ouais, avec une percée plein axe de la part d'un Niçois. Il a pris la balle à la médiane. Il est déjà presque dans la surface de réparation. Le dégagement de Gagnou, peut-être pas terminé. Le centre d'Abdi, ça traîne dans la surface de réparation. Allez, Thomasson qui va pouvoir l'écarter. Et il va avoir un coup franc. En fait, Adrien Thomasson, il a attendu avant de relancer. Et Florian Thauvin s'est mis au sol.
2: Ah, il a des crampes.
0: Il a des crampes, ouais.
2: Il a des crampes, mais il va sortir. Et il va sortir Florian Thauvin. Bon, on l'a dit, il y a un contexte très particulier. Il y a cette touffeur qui a envahi la France. Il a fait plus de 30 degrés aujourd'hui. On joue la 77e minute. Et Florian Thauvin, de toute façon, ça avait l'air prévu, Thomas, remplacé par Florian Sotoka.
0: Ouais, Florian Thauvin, chaleureusement applaudi hein, par le Stade de France. Ça se lève par endroits pour applaudir la sortie de Florian Thauvin, buteur et

0: passeur décisif. Il est directement sur les deux buts ce soir, Florian Thauvin.
1: Et Florian Sotoca, lui, va entrer. Lui, le guerrier, qui a été régulièrement titulaire dans cette compétition, qui a joué à plusieurs postes. Hein. Il a même joué milieu défensif, milieu relayeur, à côté d'Adrien Thomasson. L'ovation du public.
0: L'ovation, tous les supporters lensois aussi qui scandent le nom de Florian Thauvin. Et donc l'entrée de Florian Sotoca pour ses 13 dernières minutes. La 78e minute de jeu, attaquée depuis 5 secondes ici au Stade de France. Toujours 2-1 pour le Racing Club de Lens. Sima dans la surface de réparation. Ah oui, il va devancer le Niçois. Sur qui il avait un temps de retard, il glisse la balle dans le but.
1: Oh là là là là. Il est venu récupérer ce ballon dans la surface de réparation et il l'a glissé au fond des filets. Abdallah Sima, monsieur Coupe de France.
2: Voilà, et de toute façon, regarde, on disait qu'il était de temps en temps inefficace. Et ben il est au bon moment.
1: Ah, il vient tacler avec hargne sur ce ballon.
0: C'est une ouverture plein axe, c'est un duel à la retombée. C'est-à-dire que là, les Lensois prennent les Niçois à leur propre piège. C'est normalement le jeu d'attaque niçois. Mais ce que l'on a vu sur cette séquence, c'est vraiment une ouverture plein axe. Et puis Sima, le ballon, il semble perdu à l'origine. C'est vraiment un coup franc. Ouais,
1: c'est un long ballon.
0: Aux 30 mètres du but de Robin Risser, il y a une tête niçoise. Et puis, il a toujours eu un temps de retard, Abdallah Sima, sur le défenseur niçois qui était au vis-à-vis, mais il arrive à le déstabiliser.
1: Il tacle le ballon
0: et il tacle du bout du pied ce ballon dans le but.
1: C'est incroyable, c'est un ballon dégagé par Malang Sarr. C'est Dante, en effet, en revoyant les images, qui l'effleure de la tête. Et au duel, Sima, il est battu, comme disait Thomas, mais il tacle ce ballon, il met le pied sur le ballon, il va en 3-1,
2: il va jusqu'au bout. Mais Thomas a complètement raison, hein. C'est-à-dire que on s'aperçoit aussi que de temps en temps, bah, là, ce jeu long, ce jeu dans l'espace, ce jeu dans le dos, bon, on peut être très efficace et on en manquait.
0: Mais surtout dans ces séquences-là, dans ces derniers quarts d'heure de finale, où finalement, parfois on débranche un petit peu le cerveau tactique, et puis on y va, on joue un petit peu plus à l'instinct, un petit peu plus au feeling. Voilà. Et c'est ce qui s'est fait, parce que le coup franc effectué par Malang Sarr, on est à même pas 30 mètres du but de Robin Risser. Les derniers changements pour Nice.
1: On y est, on 3-1. Y est. Allez, allez, il faut tenir. Là, il faut surtout pas prendre de but, Jean-François.
2: Non, bien sûr.
1: On a fait les beaux là, à 2-0. On s'est vu arriver. Maintenant, on reste zen.
2: Là, t'as 5 minutes où il faut fermer, mettre le verrou et terminer.
1: On rappelle que Florian Thauvin a ouvert le score à la 25e. Le deuxième d'Edouard à la 42e. Réduction du score de Koulibaly dans les arrêts de jeu de la première. Et Sima vient de tripler la mise pour le Racing Club de Lens à la 78e. C'est la finale de Coupe de France sur l'antenne d'Issinor.
2: Tout à fait. Et à noter,
1: allez-y,
2: à noter aussi la sortie de Dante. Donc je pense que Puel doit commencer déjà à être un peu dans le calcul.
1: Ouais, là, Dante qui s'est raté hein, quand même sur ce long ballon de la tête. Il aurait dû faire mieux, le défenseur brésilien.
0: Melvin Barr aussi est sorti, donc il y aura peut-être une réorganisation tactique aussi de la part des Niçois.
2: C'est Hamdi qui va jouer côté gauche.
1: Hamdi prend le couloir et c'est Louché, Tom Louché qui va jouer un peu plus haut. On a fait rentrer également Kevin Carlos. On va terminer avec deux attaquants de pointe. C'est quasiment, j'ai l'impression, un système en 4-2-4. Là. On est passé une défense à deux dans l'axe.
2: Je pense qu'il va faire tourner Wailly autour de Carlos.
0: Claude Puel, attaque totale. Je pensais pas qu'on associerait ces deux termes, mais
2: c'est pas le même, je te rassure.
1: Allez, allez, allez, les Lensois, allez, il faut tenir. Allez, on en prend pas un tout de suite. 3 buts 1. Le long ballon dans la surface de réparation pour Kevin Carlos qui ne marque jamais en Ligue 1. Et ce sera un ballon rendu aux Lensois. Et Risser ne prend pas de risque, il dégage en touche.
0: La remise en jeu effectuée très vite par Abdi et qui trouve Tom Louché qui vient de rentrer. Tom Louché qui est bien marqué par Florian Sotoca, redescendu très très bas. Un relais avec Boudaoui, Abdi encore. Boudaoui, les Niçois restent maîtres du ballon, mais il recule au Pong. On est désormais dans le rond central avec Alexandre Mendy. Mendy pour Klaus, il va lui remettre instantanément. Les Niçois qui sont maîtres de la balle dans le camp adverse, certes. Mais ça tourne pour le moment de manière stérile.
1: Ouais, c'est un 5-4-1 lensois, Jean-François Nimeski, pour laisser jouer les Niçois.
2: Tout à fait, tout à fait. On va attendre et on va contrer.
1: Avec Sima à la pointe de l'attaque. Il reste 9 minutes dans le temps réglementaire. Klaus qui a posé beaucoup de problèmes avec son pied droit et sollicité avec Boudache. La sortie défensive de Thomasson. Et Adrien Thomasson va être averti. Attention, ce sera un coup de pied arrêté dans la diagonale à 35 mètres. On est cette fois-ci à droite.
0: Ouais, Boudache servi complètement excentré. Il revient intérieur. Thomasson qui intervient. Il y a un duel épaule contre épaule, un peu musclé. C'est vrai, Adrien Thomasson qui a.

0: a envoyé valser Boudache. Boudache qui est mal retombé. Les soigneurs niçois font leur entrée sur la pelouse. Pierre Sage sur les écrans géants du Stade de France. On le sent.
1: Encore tendu.
0: Ouais, faut pas mais pressé de la libération.
1: Ouais, faut pas en prendre un. Lens mène toujours 3 buts à 1 face à Nice. C'est la finale de la Coupe de France et vous êtes sur Ici Nord.
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1: Allez, on est peut-être en train d'écrire l'histoire. On le rappelle, hein, le Racing Club de Lens n'a jamais remporté cette compétition. C'est la folie à Bollard. On y va pendant un arrêt de Giovanni Salamar.
4: Ah oui, une folie de dingue, puisque tout le monde est debout. Et là, je pense que tout le monde va rester debout jusqu'à la fin du match à encourager cette équipe. Je pense qu'ici, vraiment, on y croit très, très, très fort. Et ces 10 dernières minutes vont être 10 minutes d'encouragement et de folie au Stade Bollard. Ouais,
1: la 109e finale que l'on vit, cette finale de Coupe de France que l'on vit avec beaucoup de passion, d'anxiété aussi. Et les corons qui résonnent une nouvelle fois ici, on le rappelle, Lens a perdu 3 finales en 48. En 75, en 98, en 75, on a vu, puisqu'il commente le match pour nos amis d'RMC, Jean-Michel Larquet, qui avait marqué un superbe ciseau entrée de surface de réparation. C'est fabuleux.
5: Et le premier but, c'était Osvaldo Piazza, qui était un joueur aussi.
1: Corner niçois, deuxième poteau, la tête d'Antonio, ça ressort.
0: Ouais, ça ressort. Alexandre Mendy qui a suivi, le centre de la gauche. La tête, poteau, la reprise au-dessus de... Du joueur qui ne marque jamais normalement, Kevin Carlos.
1: Il ne marque
0: et là,
1: jamais.
0: Il prend une belle jamais. Tête, le poteau, il suit, il envoie au-dessus. Ils ont bien failli revenir encore une fois.
5: Qu'est-ce qu'on est passif sur ces coups-là.
0: Malansar hein, qui se fait devancer.
1: On est béni, hein.
5: Oui,
1: 60e,
5: oui.
1: La barre d'Opong. Là à l'instant, la tête de Kevin Carlos, celui qui ne marque jamais. Vous avez un nouveau petit dans la famille, c'est ça? Tout va bien ce soir, on le rappelle. Hein.
5: Voilà, bravo Henri.
1: Il y a une naissance
5: continue.
1: Aujourd'hui. Hein. Voilà, Henri qui est né aujourd'hui. Henri Nimeski?
5: Ah non.
1: Ah, c'est pas un Nimeski.
5: À la paire d'Oshi.
1: Ok, ben on l'embrasse. On l'embrasse, lui et ses parents. Surtout à la maman qui a fait un fabuleux travail. Allez, les Niçois qui sont repartis à l'attaque avec encore un duel entre Wai et Gagnou.
0: Boum. Ouais, allez, belle sortie de Robin Risser sur ce ballon qui traînait. Il l'envoie le plus loin possible en tribune. Touche pour Tom Louchet et le GC Nice. 5 minutes et 50 secondes. Les écharpes qui tournent partout dans ce Stade de France pour donner de la force aux Lensois qui défendent dans ces dernières minutes. Démarrage d'Alexandre Mendy. Mendy pour Boudaoui. Il écarte sur la gauche. Ali Abdi, centre d'Abdi. Et belle montée de Saoud Abdoulhamid qui contre ce centre dès son départ. Nouvelle touche pour Abdi et les Niçois.
1: Allez, encore 5 minutes, Jean-François Nimeski. On s'en rapproche. Ça va le faire.
5: Oui. On approche du moment historique là.
0: Ça va le faire. Il le dit depuis 16h15, hein, Jean-François Nimeski.
1: Le centre de Klos, heureusement, ça a été dégagé par.
5: Une chandelle pour éclairer le jeu.
1: En soi. Et c'est Sotoka, le Narbonnais.
5: Ah oui!
1: Il faut grosse faute sur Sima Dopon qui va prendre un jaune à la médiane parce que là derrière il y avait un contre. C'est faute utile, je n'en peux plus. Il va falloir trouver de nouvelles sanctions au niveau de l'arbitrage français et international. Parce que là, il y a une opportunité de contre derrière. Pas de but, mais un frais contre.
0: C'est pas le moment de faire de la philosophie, mais est-ce qu'une faute peut être utile à 3-1? Enfin, quand vous êtes mené 3-1. Parce que finalement, il donne aux Lensois l'opportunité aussi de casser ce rythme.
5: On est bien d'accord, mais bon, je pense que tout ça, à ce niveau-là, t'es plus dans le calcul. Hein.
0: Ouais.
1: Sotoka qui décale pour Abdoulhamid. On revient dans l'axe, à hauteur de la médiane. Avec Sangaré, l'international malien, qui va revenir sur Saïd dans le couloir droit.
0: Allez, encore Sangaré servi par Saoud. Sangaré pour Saoud dans la course. Il va passer face à un Niçois à la surface de réparation. Le centre. Sangaré qui n'arrive pas à reprendre malheureusement le centre qui était un peu dans les talons. La relance niçoise. Ils y vont à deux. Kylian Antonio, Ismaël Ouganou, ça fait faute. Ça découpe.
1: À Ganou et Antonio avec Wai, c'est quelque chose.
5: Wai, je pense qu'il a. Gervais.
1: Gervais Martel en tribune, l'ancien président du Racing Club de Lens.
5: Si je peux me permettre, on voit l'image de Gervais. Je pense à Monsieur Legrand et je pense aussi à Jacques Ouatté, qui aurait été aux anges de voir cette finale.
1: Et toujours ce score de 3 buts à 1. Et là, on a une pensée pour les victimes de l'attentat de Nice. Hein. On s'en rappelle tous.
0: 14 juillet 2016, oui.
1: On a tous allumé les téléphones. Tout le stade allume. Tous les gens qui sont dans le stade allument leur téléphone. Tous les supporters applaudissent. pour avoir une pensée pour les victimes de cet attentat. C'est un terrible moment.
0: Et y compris hein, dans le virage, ouais, dans le virage lançois.
1: Tout le monde est de là. Et tout le monde est accordé, je dirais.
0: C'est une petite parenthèse dans ce match. Les applaudissements, l'ambiance qui retombe un petit peu.
1: Ouais, c'est beau.
0: C'est flash, c'est poétique. Voilà, un gros dégagement d'Ismaël Ogagnou pour dégager la balle. On revient dans la rencontre.
5: Ça fait du bien et ça soulage.
1: Allez, ouais. Le ballon pour les
0: 3 minutes.
1: Les Niçois. 3 minutes dans le temps réglementaire, en effet. 3 buts à 1. Mais attention, on l'a dit, hein, y a eu une tête d'Opong sur la barre à la 61e. Un poteau de Kevin Carlos à la 84e. Rien n'est fait ou presque.
0: Et un nouveau corner là pour Jonathan Klaus. Un corner de la gauche. Tous les Niçois y vont. Hein. Il n'y en a qu'un en retrait pour une contre-attaque. C'est dégagé par la tête d'Ismaël Ogagnou. Il l'envoie bien à l'opposé.
1: Et dans quelques minutes, on espère fêter ça avec Vanessa Lamar qui sera à Bollard. On sera avec Romain de Porcon dans les travées du Stade de France. On sera avec Simon Jarnier au pied de la Marecque du Stade de France. Et on sera avec vous,
0: Simon Jarnier,
1: au 03 20 55 89 89. À tout à l'heure, monsieur Jarnier.
0: Avec sa chasuble de la DDE ou peut-être un maillot de Laval. Je sais pas.
1: Vous êtes connecté, Simon? Vous nous entendez? Est-ce qu'il nous entend, Simon?
2: Est-ce qu'on peut m'entendre?
6: On m'entend.
2: Magnifique. Et ben, on descend, les amis.
1: À tout à l'heure.
2: On va fêter ça.
1: Attention, ce n'est pas terminé. 3 buts à 1. Il reste 2 minutes dans le temps réglementaire. Ah, on est tendu, Jean-François.
5: Ah, je suis tendu, tu peux pas savoir.
1: Allez, le ballon. Oh là là, écoutez les Lensois. Écoutez les supporters Lensois. Ah, pour eux, c'est bon, c'est fait. Hein. Pour eux, c'est gagné. Hein. Magnifique, ouais. Magnifique. Et ça va repartir avec Abdelhamid. Et on voit Thauvin qui est assis, allongé de tout son long, devant le banc et qui profite. De la marée du Stade de France. Touche pour les Lensois.
0: 1 minute et 20 secondes encore. Touche pour le Racing Club de Lens. Sotoka qui prend la balle, qui va la laisser quand même à Saoud Abdelhamid dans le couloir. Sotoka encore derrière pour Kylian Antonio. Wahi qui y va, qui fait l'effort, mais qui concède une faute. Il a compris, Elie Wahi, il a compris que la victoire, que la coupe ne pouvait plus échapper au Racing Club de Lens. Coup franc pour les Lensois.
1: Avec Sangare qui joue avec Thomasson, on va trouver Sotoka à l'angle de la surface de réparation. On va décaler pour Abdelhamid. On va faire tourner, on va prendre son temps. La dernière minute du temps réglementaire. Sangare qui va déborder. Sangare qui centre du droit, événement. Et corner.
5: Bien joué, hein.
1: Quel beau pied droit également. Et il harangue le public. Corner à venir pour ce Racing Club de Lens.
0: 30 secondes avant le temps additionnel. Corner qui sera frappé de la droite. Les Lensois qui vont en marchant. Thomasson, Sotoka, les deux qui se rapprochent du quart de cercle pour effectuer cette remise en jeu.
1: Incroyable. Écoutez ces supports de Lensois. Allez, on est tout proche. On est tout proche de la gagne.
0: On va jouer à deux pour gagner du temps là. Ouais. Je pense entre Sotoka et Thomasson. Voilà. Allez, Thomasson juste de la pointe. Sotoka qui envoie le ballon dans les protèges tibias de Tom Louchet. 5 minutes de temps additionnel. Et encore un corner. On peut passer les 5 minutes là à avoir une succession de corners. Hein.
1: Attention, 3 buts à 1 pour le Racing Club de Lens. On est tout proche d'une première victoire en Coupe de France dans l'histoire du Racing Club de Lens. On mettrait fin à une très longue anomalie, façon de parler. Et le ballon dans les pieds de Thomasson avec Sotoka qui va centrer. Premier poteau, la talonnade de Saïd. Ça revient sur Gagnou qui ne peut pas frapper. C'était Antonio.
0: C'est dommage.
1: C'était Antonio. Ah, qui n'a pas pu reprendre ce ballon dans les 5,50.
0: Ouais, parce que Kylian Antonio, il était très bien trouvé par la géniale talonnade. Il a pu se retourner, il n'a pas pu frapper. C'est ça qui est dommage. Attention, Tom Louchet, le démarrage sur le côté gauche, de la difficulté à défendre face à lui. Le ballon remis dans l'axe, la frappe de Klaus, elle est contrée par le dos de Mathieu Hudol.
1: 4 minutes encore dans le temps additionnel. La remise en jeu effectuée par Klaus. Boudache qui va mettre dans la boîte, c'est centré, vas-y Robin.
0: Voilà.
1: Risseur intervient.
0: Il intervient et il se couche pour grappiller encore quelques secondes. Et il se relève tranquillement. 5 minutes de temps additionnel. La première est déjà écoulée. Robin Risser qui dégage en limite de sa surface de réparation. La tête de Sotoka, il est battu dans le duel aérien. Finalement, ça retombe sur Wesley Saïd. La passe en retrait pour Adrien Thomasson. Sangaré qui écarte pour Mathieu Hudol sur le côté gauche. On est dans le camp niçois. On est encore assez loin du but de Dupé. Mais on fait tourner, on laisse les Niçois assez loin de la balle. toujours dans cette gestion du temps.

0: mais tu sais que de l'autre côté, j'ai aussi mon beau-père, j'allais dire, et...
1: Ah, le cœur balance.
0: Non, le cœur ne balance pas. Non.
1: Mathieu Hudol.
0: Mais je leur souhaite de se maintenir en D1. Ouais,
1: ça sera
0: sûr.
1: Face à Saint-Etienne en deux matchs la semaine prochaine. Wesley Saïd en débordement là-bas à droite. Pas de solution. Il trouve une solution aussi devant la surface de réparation avec son garret. Mais il ne peut pas bien contrôler ce ballon.
2: Attention à la contre-attaque lancée par Tom Louchet. Oh, le tirage de maillot de Mathieu Hudol. Rattrapé par la
1: c'est
2: patte.
1: Pas beau.
2: Carton
1: c'est
2: jaune également.
0: Ça, c'est une faute utile.
2: Ça, c'est une faute utile. Pas une faute utile, inutile.
1: Ah, il savait très bien qu'il ne serait pas suspendu pour la finale.
0: Hein. Bah exactement, voilà. Okay. Oui.
1: Donc il l'a fait.
0: Et comme ça, Didier Deschamps aura une excuse pour ne pas le prendre.
1: Voilà. Le coup franc dans le rond central. 2 minutes. Allez, on savoure. 2 minutes encore à jouer ici au Stade de France. Et Lens va remporter sa première Coupe de France. Lens qui mène 3-1. Les Niçois qui ont la balle à 40 mètres du but de Risseur.
2: Avec Tom Louchet qui joue latéralement pour Morgan Sanson. Il écarte sur la droite vers Jonathan Clauss. Il se met sur son pied gauche. Tom Louchet qui s'est repositionné à l'intérieur. Tom Louchet duel avec Adrien Thomasson. C'est le Niçois qui est venu dans les jambes du Lensois. Donc il n'y a pas de faute. Et le dégagement derrière de Mathieu Hudol. Si ça ne gagne pas, ça débarrasse, comme on dit. Abdallah Sima à la retombée qui va au pressing. Les Niçois qui essayent de relancer avec Opong. Avec toujours Sanson, longue balle vers l'avant, 1 minute 30 encore avant la fin du temps additionnel. Bien joué Saoud de la tête en retrait pour Risser.
1: Allez, Risser qui a contrôlé de la poitrine pour gagner un petit peu de temps. Et il va relancer cette balle. Les Minots derrière ont été parfaits. Hein. Les Tchios, les Minots, c'est Marseillais, c'est un supporter qui a juste titre nous disait. Mais non, on a un terme chez nous, chez les Tchios. Et Robin Risser qui est un Tchio également, qui dégage cette balle. Pour une tête niçoise, ça va revenir dans le rond central sur Sangaré.
2: La dernière minute, on y est, la libération dans 50 secondes. Sotoka qui prend une dernière boîte de Tom Louchet. C'était vraiment pas nécessaire. Tout le banc lensois d'ailleurs s'est jeté, s'est projeté, s'est levé après cette faute de Tom Louchet. Et donc ce coup franc, 30 secondes encore. 30 secondes avant l'explosion.
1: Regardez, il y a les joueurs lensois qui ne sont pas sur la feuille de match, qui viennent sur le banc. Ils ont mis leur maillot, ils ont tous leur maillot, comme s'ils allaient pouvoir rentrer. Les Lensois qui vont fêter ce succès partout, dans les fan zones, dans la région, à Bollard, ici ce soir au Stade de France. Le coup franc avec Adrien Thomasson. 10 secondes encore à jouer. Saïd qui va lancer Sima dans la surface de réparation. Toujours ce score de 3-1 et position de hors-jeu.
2: Ah, le hors-jeu signalé. D'après.
1: Terminé.
3: On est champion de France.
1: Lens remporte la première Coupe de France de son histoire. Il y avait eu 1948, il y avait eu 1975, il y avait eu 1998. Et bien c'est la fin de la malédiction. Lens s'est imposé face à Nice. 3-1. On y est, Dieu.
0: Voilà, ouais, 2026, une année qu'on n'est pas prêt d'oublier.
1: Ah, magnifique, magnifique. Les Lensois qui savourent sur la pelouse, Thomas.
2: Wesley Saïd au sol, dans la surface de réparation, avec les mains sur le visage. On voit tous les défenseurs aussi qui sont tombés dans les bras les uns des autres. Chacun célèbre à sa manière, chacun savoure à sa manière. Et qu'est-ce que c'est beau.
1: On va aller voir Simon Jarnier au bord du terrain après ce succès en Coupe de France du Racing Club de Lens. Où êtes-vous? Racontez-nous.
4: Je suis en bas de ce virage sud. Et il y a des larmes, c'est exceptionnel. Il y a des larmes sur les supporters lensois. Évidemment, ils n'y croient pas leurs yeux. On a les mains sur la tête. On ne croit pas ce qu'on vient de voir. On ne croit pas ce qu'on vient de voir, Sylvain Charlet. Monsieur, comment vous êtes? Bonsoir. Prenez les mots. Comment? Prenez les mots. Je vois vos larmes là. Hein? Pas les larmes.
5: C'est magnifique. Il disait avec mon fils de 10 ans, c'est magnifique.
4: Sinon. Ah là là, il y a beaucoup et énormément d'émotions. Je vois dans les yeux sont rouges, les yeux sont mouillés, Sylvain Charlet. C'est exceptionnel. Grand moment.
1: Les joueurs qui continuent de péter ça sur la pelouse. Et pendant ce temps-là, on va aller à Bollard, Valé Salamar. Bollard a dû exploser après le coup de sifflet final de Jérôme Brizard. Lens a gagné sa première Coupe de France. C'est historique.
6: Ah oui, c'est de la folie, c'est historique, effectivement, vous le dites. Il y a des jets de fumée qui sortent de la pelouse. Il y a des supporters qui n'en reviennent pas. Ils se tiennent la tête, ils n'en reviennent pas. Ils sont scotchés, ils ne bougent plus.

0: d'autres qui pleurent, les larmes aux yeux. Il y en a un même qui a essayé de courir sur la pelouse, il a été rattrapé par les stadiers. Mais certains sont comme tétanisés, ils n'en reviennent pas. Venez me voir. C'est comment votre prénom?
1: Julien.
0: Julien. Julien, vous avez l'air complètement...
1: C'est incroyable. Ça fait des années qu'on attend ça. Ça représente énormément de choses pour tout un peuple, pour les parents, les enfants, les grands-parents, les arrière-grands-parents de tous les Hauts-de-France. C'est incroyable. Ouais. J'ai rencontré des gens à New York jusqu'à la Tirache qui supportaient Lens. Donc aujourd'hui, je pense que de New York à la Tirache, on vibre pour Lens. C'est incroyable.
0: C'est l'une des plus belles soirées de votre vie de supporter.
1: Ouais. Oui, ouais, c'est l'une des plus belles. C'est les émotions de France 98 là, un petit peu. C'est les émotions de France 98.
0: Vous allez célébrer ça comment maintenant?
1: Oui, on va célébrer ce soir, on va célébrer demain, on va célébrer cette nuit, on va célébrer pendant 20 ans peut-être encore. Voilà.
0: Merci beaucoup. Voilà, on va célébrer cette coupe pendant 20 ans, vient de nous dire ce supporter du Racing Club de Lens. Vous l'entendez ici, hein, on fait tourner évidemment les écharpes. Il y a des chenilles même qui se créent dans les travées de ce stade Bola, complètement en feu.
2: Et les joueurs qui sont comme à l'avant dans le rond central, je vois les larmes.
3: Ouais.
2: Oh, ils touchent. Ruben Aguilar, Florian Sotoka, oh, ils me touchent. Oh, c'est vraiment splendide. C'est vraiment hyper beau. C'est hyper beau.
3: Ruben Aguilar, qui n'a pas joué ce soir et qui s'est couché, qui s'est incliné sur le sol. Et c'était des vraies larmes. C'est sorti. C'était pas la petite larme d'émotion, c'était pas ça, c'était des vraies larmes. Et puis en tribune aussi, on a vu l'accolade, Jean-Louis Leca, Gervais Martel qui avait le visage dans les mains parce qu'il l'a jamais gagné du temps de sa présidence, mais il nous l'avait dit lundi sur Ici Nord, on avait lancé cette semaine avec lui, tout comme aussi Guillaume Varmus l'a dit hier aux joueurs, c'est-à-dire que c'est pas seulement la génération 2026 qui gagne cette Coupe de France, il la gagne aussi pour ce que tout le Racing Club de Lens représente derrière lui, son public, son histoire.
2: Jean-François, on se sent comment?
4: Gardez les doigts sauvages.
2: C'est karaoké ce soir.
4: Elle s'en allait vers le midi, la Méditerranée.
5: Non, on se sent.
2: Est-ce que Simon Jarnier chante en bord pelouse? Simon?
3: Bah, tout à l'heure, c'était pas très juste avant l'avant-match.
6: Là-haut dans les nuages.
2: Vous êtes tous Simon, est-ce que vous voyez les joueurs sur la pelouse?
6: Bien sûr, je les vois, on se serre dans les bras. J'ai vu une magnifique. On est vraiment dans l'axe du terrain, juste tout près de la ligne médiane pour vous dire, pas loin aussi du banc des joueurs du Racing Club de Lens. Et j'ai vu une accolade absolument magnifique entre Benjamin Parot, directeur général, et Eric Sicora, légende sans erreur évidemment, qui n'a pas remporté ce titre en 98 après l'avoir disputé ici. Et il y avait vraiment dans leurs yeux et dans leur accolade une forme d'accomplissement. Enfin on l'a fait. Et là il y a vraiment quelque chose d'important,
2: Simon,
6: quoi, dans les yeux. Ouais, allez-y.
2: Simon, on retourne à Bollaert. On a les corons.
6: Allez-y. Et
0: ça. Eh oui, les corons, une fois de plus, la troisième fois ce soir pour cette finale remportée par le RC Lens. C'est magique. Il y a des lumières qui s'allument sur la pelouse, des lumières jaunes, des lumières rouges. Et puis bien sûr ses supporters une fois de plus avec les bras tendus vers le ciel. Et leurs écharpes. Alors je ne sais pas s'ils vont vouloir venir me parler. Je pense qu'il faut respecter ce moment. Je vous laisse écouter.
2: Magnifique chanson à Bollaert. Et Jean-François Nîmes, je ne vais pas donner la parole. Voilà. On est là dans cette tribune. Lens vient de remporter sa première Coupe de France. Succès face à Nice 3-1. Ça a été un peu tendu en début de deuxième mi-temps après avoir mené 2-0. Comment on se sent là? Comment vous sentez?
5: Enfin, moi personnellement, je me sens heureux, c'est l'aboutissement d'un club. Et puis, ce qui me plaît dans ce club, c'est qu'ils ont pris les choses par le bon bout, par un état d'esprit, par en fait chaque partie du puzzle est bien placée, etc. Et c'est vraiment le mérite à un club qui travaille sur le collectif, qui n'est pas né de l'argent, qui n'est pas né de toutes ces déviances qu'on peut avoir dans le football. C'est une vraie récompense pour un club dans sa globalité, et ça pour moi c'est vachement important. Il y a une vraie valeur derrière.
2: Cette image de Florian Sotoka qui est face au public, comme tout à l'heure Florian Thauvin, les bras en croix, qui vient fêter son premier but au Malabo.

0: Ils sont tous dans la surface de réparation. Ils vont aller, je pense qu'ils vont franchir hein, ce panneau publicitaire. Ils vont aller dans le petit espace entre la tribune de leurs supporters et le but. Pendant ce temps-là, il y a tout le protocole aussi qui se met en place. L'estrade sur laquelle les joueurs du Racing Club de Lens vont recevoir leur trophée. On est un peu entre deux là, c'est-à-dire qu'on
1: on attend.
0: On est tout là-haut, on tutoie les oiseaux, on y est, mais on attend que tout se mette en place.
1: C'est karaoké pour l'instant dans les travées de Bollaerts. Le Bollaerts, la marque du Stade de France, on le rappelle, Lens s'est imposé 3-1. C'est la première victoire du Racing Club de Lens en Coupe de France. Et les joueurs qui vont chanter avec leurs supporters. Est-ce que Roman Porcon est quelque part dans le Stade de France avec des supporters lensois? Roman, est-ce que vous nous entendez?
2: Les Lensois juste devant nous qui vont célébrer avec tout le public, c'est exceptionnel. On est au cœur de cette marée sans erreur. Ils viennent tous communier avec leur public. C'est exceptionnel. On prend les drapeaux juste devant nous. Oh, les sourires, vous ne pouvez pas imaginer. Moment exceptionnel.
1: Racontez-nous, tous les joueurs exceptionnels.
2: Les joueurs sont devant nous, on a les joueurs du staff qui viennent aussi se marier avec toute cette foule sans héros qui est descendue d'un petit cran juste pour pouvoir célébrer leur héros. C'est exceptionnel, Mamadou Sangaré qui monte le maillot. Mais oui monsieur, tu l'as fait. Le Racing Club de Lens détient sa première Coupe de France de son histoire. Et on est en train de poursuivre le karaoké, Sylvain. Balançard, juste devant le public pour acclamer tout le monde.
1: Donc là en fait, les joueurs lensois sont au pied de la marée du Stade de France, c'est ça? Devant leurs 50 000 supporters.
2: C'est exactement ça.
1: Belles images, hein. Belles images. Et Jean-François Nimeski, c'est l'accomplissement aussi d'une saison quasi parfaite. Deuxième de Ligue 1, vainqueur de la Coupe de France. Si on nous avait dit ça en septembre,
3: je ne pouvais pas mieux rêver. C'est vraiment la victoire d'un groupe, la victoire d'hommes qui ont réussi vraiment à se lier à un projet commun. Moi je trouve ça fabuleux, c'est ça le football, c'est ça les valeurs du football. Regarde cette joie, regarde, c'est des gosses, ils ont 10 ans là.
1: On les voit, ils font un pogo au pied de la tribune des supporters lensois. Elles sont belles ces images, Thomas, et puis surtout ce succès 3-1. Alors il a été compliqué à confirmer, mais Lens a maîtrisé son sujet ce soir.
0: Oui, on sentait vraiment que Lens était au-dessus, mais que l'OGC Nice pouvait donner le change, pouvait répondre dans l'agressivité, dans le jeu direct. C'est la victoire du jeu ce soir, parce qu'on a une équipe quand même qui était plus complète, c'est le Racing Club de Lens. Mais encore une fois, dans une finale, le jeu ne fait pas tout. Et ce soir, ce qui a été beau également, c'est la gestion des émotions. Parce qu'il y a quand même un coup dur, c'est ce but encaissé dans les arrêts de jeu de la première période qui permet à Nice de reprendre vie. Il y a eu des temps faibles en seconde mi-temps, mais au mental, le Racing Club de Lens a quand même tenu. Et il y a eu la gestion émotionnelle dont je parlais. Je crois qu'il n'y a eu qu'un seul carton jaune hein, ce soir côté Lensois, peut-être en fin de match aussi un second.
1: Udol,
0: voilà. Mais de ce point de vue-là aussi, Lens a été exact au rendez-vous.
1: Ah ouais, magnifique soirée. On est sur l'antenne d'ici Nord. Rappelez-nous 03 20 55 89 89. On vous retrouvera après la remise du trophée. On est au Stade de France et on va retrouver dans quelques instants Roman Porcon au milieu des supporters et Simon Jarnier en porte-pelouse.
4: Lens, vainqueur de la Coupe de France. Bravo les Lensois.
1: On est au Stade de France, on vous le disait, et on va retrouver Roman Porcon avec des supporters lensois, alors que les joueurs lensois sont en train de revenir au niveau de la ligne médiane devant Simon Jarnier. Roman, c'est à vous.
5: Oui, alors j'ai retrouvé Valentin avec qui j'ai fait un karaoké juste au début de match. Je me suis dit qu'il chantait bien et que si je devais finir cette soirée, ça serait peut-être avec Valentin.
6: Mais là, j'ai plus trop de voix alors en vrai.

0: La voix, elle est partie.
1: C'est incroyable ce qu'on a vécu ce soir.
0: C'est 120 ans de travail. 10 ans, 15 ans, 5 ans, depuis qu'on a monté en Ligue 1, c'est une histoire, c'est mérité. Là, on va vivre vraiment historique. Là.
1: Quand je vous ai vu, vous étiez bouche bée, et puis d'un coup, vous aviez les mots, c'est bouche bée.
0: Ouais, c'est bouche bée carrément d'être au Stade de France, de voir cette marée lensoise et de voir le peuple en soi se lever. Voilà, c'est ouais, clairement, ouais.
1: Tous ensemble. Désolé, on est pris par l'ambiance, on serait bien chanté ici.
0: Tous ensemble.
2: On écoute les supporters.
0: Tous ensemble.
2: 50 000 Lensois, dos à la pelouse, qui sautent.
3: La vague.
2: Incroyable. Cette vague sans et or. Ah, Jean-François Nimeski, on n'est pas prêt d'oublier cette soirée.
0: Non,
2: soirée historique. Ils sont partout et les Niçois ont commencé à quitter la tribune. Et dans quelques minutes, on va remettre ce trophée. On a installé tout le protocole, Thomas Labo.
4: Ouais, je pense que les Lensois vont fondre la ligne médiane de part et d'autre. Il y a des spots, il va y avoir des projections. Et puis, il y a cette estrade avec derrière cette Coupe de France immense. Moi, dans cette fin de rencontre, ce qui me surprend aussi, c'est... finalement le comportement de ceux qui n'ont pas joué, des remplaçants. Tout à l'heure on parlait Ruben Aguilar, mais 10 minutes après il pleurait encore, Ruben Aguilar. Et là, vous voyez, c'est Amadou Aïdara qui est allé prendre dans le virage un drapeau, il l'a emmené sur le terrain.
5: Ouais, Bulatovic aussi, je l'ai vu en pleurs tout à l'heure. Enfin, c'est vraiment une communion, c'est vraiment c'est beau. Le foot. Alors, comme ça, c'est beau.
2: Où est Simon Jarnier sur la pelouse? Simon, vous êtes où?
6: Près du banc, du Racing Club de Lens, Sylvain. Alors, ils sont passés juste devant, ils ont communié avec ce public. Il y avait Robin Risset en tête de gondole. J'ai vu Jean-Louis Lecal, les mains sur la tête. Vraiment, n'y croyez pas. Lui qui m'avait dit, il nous avait dit, hein, juste au début de la rencontre, souvenez-vous, hein, on va le gagner, pas de souci. Et là, je l'ai vu fébrile, un peu vulnérable, Jean-Louis Lecal. On l'a fait. Et derrière, Joseph Hougourlian lui a fait un énorme câlin. Voilà, c'est ça qui est magnifique. Tout le monde se prend dans les bras, tout le monde se congratule. Les Lensois sont un petit peu plus loin de moi. Il y a une barrière qui nous sépare, donc malheureusement, je ne peux pas y aller. Mais on est en train de commencer à célébrer.
2: Ouais, ce sera le cas dans quelques minutes. On rassure les supporters. Vous entendrez les premières réactions des joueurs après la remise de trophée. C'est normal aussi, Jean-François, de permettre aux joueurs de profiter entre eux de ce moment. Il leur appartient. On verra les journalistes un peu plus tard. Ça se comprend tout à fait.
5: Complètement. Dans des moments comme ça, tu te rends compte la saison qu'ils ont fait. Là, ils sont dans une euphorie. Ils en profitent. Il y en a qui vont partir, etc. Il faut qu'ils en profitent. Ils ont raison. Et moi, je tiens à vraiment en profiter d'être à l'antenne pour remercier Isinor, pour te remercier, pour remercier Antoine, pour remercier tous les gens avec qui je travaille, parce que là aussi, il y a une vraie équipe et je prends un plaisir fou à travailler avec vous.
2: Ouais, et c'est ce plaisir que l'on a forcément constaté tout au long de la saison avec ces joueurs du Racing Club de Lens qui, je le rappelle, se sont imposés ce soir 3-1 en finale de la Coupe de France. On prépare les festivités dans quelques instants. Thauvin a ouvert le score à la 25e, centre de Thauvin pour tête d'Edouard à la 42e. Koulibaly a relancé les Niçois dans les arrêts de jeu de la première période et c'est donc Sima qui a profité des errements défensifs adverses pour tripler la mise à la 78e. On va retourner à Bollaert. Parce qu'à Bollaert, on chantait tout à l'heure. Qu'est-ce qu'on fait, Vanessa? Parce que la nuit va être longue à Bollaert. On va attendre les joueurs.
7: Oui,
2: et il y a une grande fête qui se prépare cette nuit au stade. Hein.
7: Oui. Alors là, c'est la folie. Alors, évidemment, à Bollaert, on a sauté sur Gala, on a dansé, on a rechanté la Marseillaise. Tout le monde est debout. Vous êtes à côté de moi, Gauthier. Vous êtes heureux, vous?
8: Ah, bah oui, qu'on est heureux. Et c'est normal qu'on est heureux. On le mérite. Lance le mérite. C'est que voilà, Lens, ils ont fait une saison extraordinaire. On est qualifié pour la Ligue des Champions. Sur trois du classement, c'est magnifique. C'est franchement, voilà, même Pierre Sage, on a un très bon entraîneur. On le mérite. Là, on est tous à Lens, à Bollaert, vous voyez, il y a plus de 48 000 personnes. Guichet fermé, c'est magnifique. C'est magnifique. Et voilà, maintenant, j'espère que les joueurs vont venir ce soir.
7: Alors, vous, on l'espère.
8: Bah oui, on va les attendre.
7: Non. Même jusqu'à 2h, 3h, 4h.
8: On va les attendre, les joueurs, j'espère.
9: J'ai l'âge. Depuis l'âge de 10 ans à Bollaert, j'ai fait 4 remontées.
7: Excusez-moi, oui.
2: Vanessa, on a le programme. Le club vient de communiquer son programme officiel. Retour à Bollard prévu à 3h du matin avec la présentation du trophée.
7: Messieurs, je vous donne l'information en exclusivité. Retour des joueurs ici à 3h du matin avec le trophée.
9: On sera encore là. On sera là, pas de problème.
2: Donc ensuite,
9: depuis
2: Vanessa,
9: l'âge de 10 ans, je suis à Bollard.
7: Attendez, il y a une suite.
2: Alors demain, donc, vous ferez, je pense que vous allez danser toute la nuit à Bollard. Demain à 15h, parade en bus à Impérial dans la ville de Lens. Le parcours sera communiqué demain matin. Et puis 16h30, présentation du trophée sur un podium, place Jean Jaurès, sur le parvis de l'hôtel de ville à Lens. Vanessa, voilà le programme des festivités.
7: La coupe également demain sur le parvis à Lens, devant la mairie à 16h.
8: Non, mais
7: je crois qu'ils vont pas se coucher, nos amis.
9: Un kilomètre demain, ça va être compliqué.
7: Voilà, ils vont passer la nuit à attendre les joueurs dans le stade. Je pense qu'il y a des animations là qui sont prévues et qui vont se préparer là, dans cette enceinte où les gens n'ont pas du tout envie de partir. C'est clair, non, mais ça ne bouge pas du tout.
2: Ah, ici c'est pareil, hein. Ici c'est pareil. Et là ce sont les arbitres, Thomas Labo, qui vont être d'abord félicités par Monsieur Macron, le président, qui remettra le trophée dans quelques instants au vainqueur lensois pour battre Tunis 3-1 ce soir.
3: Oui, une haie d'honneur fait parler Lensois aux arbitres qui montent effectivement à l'estrade présidentielle pour être eux aussi décorés. Pendant ce temps, les Niçois sont prostrés près de leur banc de touche. Les arbitres qui, ça y est, sont à l'estrade, reçoivent leur médaille. C'est aussi à cette estrade, en tribune, que les Lensois vont recevoir leur trophée et ensuite ils descendront sur la pelouse pour pouvoir le partager et célébrer.
2: Ouais, parce qu'ils ont envie de retrouver Simon Jarnier. Hein.
3: Je
2: Simon,
3: pense, oui.
2: Simon, soyez prêts, hein, parce que ça va dégainer très vite après. Hein.
6: Bah, oui. Mais pour le moment, je ne vois que le trophée. Hein. Je ne vois que le président de la République, le trophée, Joseph Ogourlian, un petit peu de loin, là, comme ça. On attend toutes les festivités, mais là on est plongé dans le noir aussi, son et lumière.
2: Ouais, on voit donc le président Macron avec juste devant lui la Coupe de France sur cette estrade, les arbitres qui le saluent. Il y a Philippe Diallo, le président de la Fédération Française de Football, qui était notre invité à 20h15. Et puis j'ai vu un peu après lui Joseph Ogourlian, le président lensois.
3: Il a la tribune présidentielle, c'est le protocole qui veut ça. Il y a Gervais Martel aussi, que l'on a vu. Oui, il est là-haut aussi. Ah, regardez, beau. Il est là. On le voit, il est en train de saluer les arbitres.
2: Jean-Louis Leca, Benjamin Parot.
3: Bah, toute la délégation officielle en fait, du Racing Club de Lens. Et on a déjà mis les petits liserés sans et or, hein, sur les deux anses de la coupe. Hein.
2: Ah, c'est magnifique. Les images sont belles. Hein. On a tamisé l'ambiance ici au Stade de France. Et il y a cette grande Coupe de France sur la pelouse. Et puis ces spots bleu, blanc, rouge, Jean-François Nimeski.
5: Ouais, c'est magnifique. Le spectacle est à la hauteur des émotions qu'on est en train de ressentir. Et je pense que c'est un moment inoubliable qui est en train de s'inscrire dans la tête des supporters, mais aussi dans la tête des joueurs. C'est vraiment la victoire d'un club et j'en suis malin. Moi, je suis encore.
2: Vous êtes ailleurs. Hein.
5: Ah ouais, je suis. J'ai pas 70 ans, j'ai 20 ans ce soir.
2: Roman Porcon, est-ce que vous êtes là ?
3: Il rentre en volant, Jean-François.
2: Roman Porcon, vous êtes où ? Est-ce qu'elle nous entend, Roman ? Est-ce qu'elle peut se connecter ? Une fois, deux fois, trois fois. Pas de Roman, on le sait, c'est compliqué de se connecter avec le réseau internet. Et ce sont les Niçois qui vont monter avec devant eux leur coach Cluel. Moment particulier pour les Niçois parce que désormais, là, il faut digérer cette déception parce que derrière, il y a un barrage pour rester en Ligue 1.
3: Après, toutefois, ils ont fait un bon match dans la limite de leurs moyens. Ils ont embêté le Racing Club de Lens.
2: Ils ont craqué défensivement.
3: Voilà. Ils ont craqué, mais battus par la nonchalance, le manque d'impact qu'ils peuvent avoir parfois. Mais ils n'ont pas fait un mauvais match. Visiblement, j'ai pas l'impression qu'ils aient blessés. Ils n'ont pas perdu de joueurs ce soir. Donc ils vont peut-être d'une certaine manière se rassurer avant ce barrage retour qui va venir très très vite. Hein, parce que je crois que c'est dès mardi soir. Hein.
2: Mardi soir,
3: le barrage aller à Saint-Etienne.
2: Face à Saint-Etienne. On rappelle aux supporters qui nous rejoignent à l'instant, vous nous appelez 03 20 55 89 89. On se parlera après la remise du trophée, on entendra aussi les premiers joueurs. Mais c'est vrai qu'il y a des motifs de satisfaction, enfin des motifs d'optimisme pour les Niçois avant ce barrage.
5: Complètement, ils font un match plein parce qu'on a eu aussi une part de réussite, hein, ils touchent deux fois la barre, à un moment ils peuvent revenir à 3-2, puis inverser une tendance. Non, il faut.
3: Même à 2-2.
5: Il ne faut pas minimiser leur performance. Je pense qu'ils ont été réellement dans l'intention. dans l'impact, etc. Bon, après, voilà, les deux matchs qui leur arrivent, ce seront des matchs différents. Hein. Ça ne sera pas le RC Lens, ce sera Saint-Etienne qui viendra avec d'autres atouts et sans doute une autre stratégie. Mais non, ils doivent s'appuyer. De toute façon, il n'a pas le choix. Il faut qu'il

0: s'appuie là-dessus pour avancer.
1: Alors j'ai un peu de détails là sur les festivités à Bollaert tout à l'heure. Donc les joueurs sont attendus à 3h. Le retour des joueurs en bus sera à suivre en duplex sur les écrans situés au centre du terrain, avec une arrivée vers 3h. Et un DJ va se produire sur la scène centrale de Bollaert. Donc ça risque d'être quelque chose. Alors si Bollaert a fiché complet pour la diffusion de la finale, de nouvelles entrées de supporters pourront s'effectuer en fonction du nombre de sorties et dans la limite de la capacité du stade. Une priorité d'accès sera donnée aux détenteurs d'un billet pour le Stade de France. Voilà, c'est important de préciser tous ces éléments aux supporters qui ont fait la fête chez eux et qui veulent aller à Bollaert voir les joueurs.
2: Ouais. Et là, on a vu à la tribune officielle Jean-Louis Leca taper dans les mains des Niçois. Ça doit lui faire un petit truc à Jean-Louis Leca. Le fait que ce soit Nice et le fait qu'il soit dans la peau du vainqueur aussi.
1: Allez.
2: Et là, vous entendez.
1: C'est maintenant.
2: Les Lensois remontés.
1: Ils vont chercher le trophée. Ils vont chercher le trophée.
2: Ils sont dans l'escalier.
1: Ah, c'est beau. Ah, c'est splendide. Waouh, waouh, waouh, waouh, waouh. Dans une vie, c'est quelque chose de rare. C'est parfois quelque chose d'unique. Et les Lensois l'ont fait avec leur capitaine de jeu, leur capitaine technique, Florian Thauvin.
2: Florian Thauvin qui monte avec le maillot de Mamadou Sangaré. C'est lui qui y va et c'est le capitaine qui va fermer la marche, puisque c'est à lui que l'on va remettre le trophée. Et que c'est à ce moment-là, une fois que tous les joueurs auront reçu leur médaille, j'en bafouille d'émotion, que le trophée pourra être brandi. Florian Thauvin, suivi par Alan Saint-Maximin, il reçoit sa médaille.
1: Il a eu le trophée du meilleur joueur, j'ai l'impression, puisqu'il a un trophée dans la main.
2: C'est ça, oui.
1: Ouais, but, une passe.
2: Un but, une passe décisive.
1: On le rappelle, victoire 3 buts.
3: Il est bien meilleur joueur, messieurs.
2: Ouais.
3: Florian Thauvin.
2: Regardez, je crois qu'ils ont
3: tous vu avec son trophée.
2: Ils ont tous changé de maillot. Hein. Florian Thauvin avec le maillot de Sangaré. Saint-Maximin, il n'y a que Maxif qui est derrière. En dessous de son numéro.
1: Ruben Aguilar, le numéro 2. On voit aussi les remplaçants. Son Edouard Joseph Bourgogne qui prend dans ses bras Florian Thauvin. Florian Thauvin qui a fait un choix fort de venir à Lens l'été dernier. Incroyable.
0: Hein. Quelle réussite aussi pour ce président.
1: Regardez-le avec
0: Gervais. Il est en train de renaître.
1: Benjamin Parot qui embrasse Florian Thauvin, Alan Saint-Maximin, Jean-Louis Leca dans les bras de Florian Thauvin. Tous ces joueurs vont se retrouver sur la pelouse. Ah, qu'est-ce qu'elle est belle. Qu'est-ce qu'elle est belle, cette émotion. Et je pense à tous ces supporters. 60 000 ce soir. Ouais. Victoire 3 buts 1. Ils sont 38 000 à Bollaert. Et ils sont partout dans les fan zones de la région. C'est incroyable. C'est incroyable. Un dirigeant de la Fédération française de football me disait, je n'ai jamais vu ça. Pierre Sage, lui, il est stoïque.
0: J'ai l'impression qu'il est stoïque et tout. Alors que ça doit battre à 2000 à l'heure.
1: Mais lâche-toi, Pierre, c'est bon. Lâche-toi, Pierre.
0: Ouais, c'est ça, j'ai envie de lui dire.
1: Mais vas-y, lâche-toi. C'est fini. Elle est finie, la saison. C'est réglé, là. T'es deuxième du championnat. T'as la Coupe de France. Lâche-toi, Pierrot.
0: On va le prendre ce soir avec nous, Joueur.
2: Est-ce qu'il va danser sur le DJ à Bollaert?
1: Non, je crois pas.
2: Mais tout est possible. La saison est finie. Vice-champion de France, Coupe de France. C'est les vacances. Bon, il y a la parade de demain.
0: Il y a un an, personne ne connaissait.
1: Ouais. Les larmes de Gervais Martel. Voilà. L'émotion de Gervais Martel. Incroyable. Ce président qui malheureusement n'a pas gagné en 98. Il est devenu champion de France. Il n'a pas gagné la Coupe de la Ligue. Mais elle est belle aussi pour Gervais.
0: Ah ouais, non.
1: Les membres du staff.
0: Et je pense encore à ceux qui sont partis, qui auraient vraiment aimé. Je pense à Daniel Leclerc, tiens. Je peux te dire que là, lui de là-haut.
1: Le druide. Ah, cette ambiance. Ambiance au Stade de France. Ambiance à Bollaert.
2: Stade de France qui est dans le noir. Et il y a un peu des spots sang et or.
1: C'est vrai.
2: Et positionné de manière à faire briller cette Coupe de France géante qui est située sur la pelouse. La musique aussi, Coldplay, Viva la Vida, ça veut tout dire. Et on l'attend cette coupe, et on n'en a jamais été si près.
1: Incroyable. Qui aurait dit en début de saison que ce Racing Club de Lens allait terminer deuxième du championnat, allait remporter cette Coupe de France? Vous y étiez, il y a eu un match charnière. Enfin, il n'y a eu que des matchs charnières, mais le quart de finale à Lyon, moi je m'étais dit au tirage au sort, ah là là. Ouais, ça m'embêtait quand même pour parler vulgairement.
2: C'est un autre mot que vous avez employé, mais ça commençait de la même manière et ça finissait de la même manière. Et c'est surtout le scénario de ce match. Il y a une première mi-temps parfaitement maîtrisée, et puis la seconde période

0: cette égalisation dans les arrêts de jeu. Et on se dit, eh ben, Lyon a repris on va dire l'ascendant psychologique, l'ascendant mental. Ouais. Et non, c'est quand même Lens qui va gagner au tir au but.
1: Exactement.
0: Et ce soir,
1: attention, attention, la coupe va être remise à Adrien Thomasson par le président Emmanuel Macron. Adrien Thomasson s'adhère. Il a la coupe. La lâche pas, Adri. La lâche pas, il va falloir fêter ça. La première coupe de France de l'histoire du Racing Club de Lens. Il a donné à Joseph Fougourlian qui la soulève. Joseph Fougourlian qui l'a soulevé quelque peu. Il va la donner également à Gervais Martel.
0: Gervais, il peut la soulever.
1: Garde-la, Gervais. Garde-la.
2: Il l'a embrassé. Ça, c'est mérité. Ça, c'est mérité.
0: Et Gervais, il aurait pu la brandir à bout de bras.
1: Allez, il va descendre. Il va descendre Adrien Thomasson de la tribune présidentielle. Tous ses coéquipiers l'attendent au pied de la tribune. Vous êtes près des joueurs, Simon, vous les voyez? Simon Jarnier.
3: Antoine Sylvain qui est honoré par tout ce Stade de France. Il est entré seul. Ils sont acclamés un par un. Les Lensois, Alan Saint-Maximin également qui entre. Célébré partout. Allez, petit pas de danse, bien sûr. Permets-toi, mon garçon. Petit pas de danse avec la médaille. Exceptionnel. Et on se dirige eh bien, vers ce podium, Sylvain Charlet, pour brandir la coupe dans quelques instants.
1: On va retourner à Bollard, Vanessa Lamar. J'imagine que tous les supporters sont au courant. Les joueurs normalement seront là à 3h du matin.
4: Oui, les joueurs seront là à 3h du matin et bien sûr que tout le monde est au courant puisque personne ne bouge et que tout le monde reste ici dans cette enceinte du Stade Bollard. Alors évidemment, tout le monde est en train de regarder les images que vous, vous vivez en live au Stade de France. Évidemment que tout le monde ici a fait un tonnerre d'applaudissements lorsque Gervais Martel a soulevé et embrassé cette Coupe de France. Ils sont debout, tous les supporters du RC Lens. Ils vont attendre. Hein. Certains sont partis mais pour aller faire la fête à l'extérieur du stade. Mais sinon, beaucoup vont rester ici. Vous entendez sans doute ces applaudissements à chaque fois qu'un joueur passe sur les fameux écrans géants.
1: Alors, les joueurs continuent d'entrer sur la, au centre de la pelouse. Simon Jarnier au compte-gouttes. Bientôt, ils vont fêter tous ensemble ce premier trophée, cette première Coupe de France remportée par le Racing Club de Lens 3-1 face à Nice. Simon,
3: ils ne sont plus que là, ils sont 5, ça y est, désormais sur le podium. Saoud Abdoulhamid, Hodson Edouard, Saint-Maximin, Thauvin et Mathieu Hudol, rejoint à l'instant par Ismaël Oganou, gamin de seulement 21 ans qui écrit l'histoire aussi de son club. Il nous le disait sur Ici Nord, il avait envie de graver des souvenirs dans sa mémoire puisqu'il n'en avait pas avec le Racing Club de Lens. Il n'avait pas vu le Racing briller en Coupe de France et quelques années plus tard, c'est lui qui met ce Racing Club de Lens sur le palmarès de la Coupe de France, un moment absolument historique. Au compte-gouttes, les joueurs, Abdallah Sima, petite danse également pour l'international sénégalais, Sylvain. C'est un très grand moment, très très grand moment. On arrive bientôt à la fin des joueurs. Mamadou Sangaré, qui est ému aux larmes également. Ouais, c'est magnifique.
1: Très très belle fin de soirée pour le Racing Club de Lens, on le rappelle, qui a remporté la première Coupe de France de son histoire en battant Nice sur le score de 3-1, Thomas Lavaux.
5: Mathieu Hudol, quand il a remonté le terrain, il a mis le casque du mineur.
1: Exact.
5: Ouais. Ça aussi c'est sympa.
6: Jeff, il y a des symboles qui sont vraiment fabuleux. Regarde cette équipe. Ils sont en train de danser, ils vivent. T'as raison, il faut qu'on les appire, qu'il faut qu'ils se lâchent quand même. Hein.
1: C'est vous le choix de la musique là? C'est vous le DJ?
6: Non.
5: C'est sa playlist.
6: Mais je suis quand même capable quand même de faire un petit truc s'il faut. Alors, Balou, tu sais, le livre de la jungle.
3: Le DJ est bon.
1: Je rappelle pour les supporters qui nous rejoignent, on rappelle le programme de la nuit. Hein. Retour à Bollard à 3h du matin, présentation du trophée avec les joueurs, communion avec le public. Demain à 15h, parade en bus à Impérial dans la ville de Lens. Le parcours sera communiqué ce samedi matin. Et présentation du trophée à 16h30, place Jean Jaurès à Lens sur le parvis de l'Hôtel de Ville. Simon, c'est Robin Risser qui a été super important aussi, qui est désormais célébré.
3: Ah, il a reçu une ovation énorme, hein. Vous avez entendu son nom scandé dans tout ce stade, j'allais dire à Bollard, mais non, on est au Stade de France, mais c'est presque pareil, parce que là, on a entendu que le nom de Robin Risser, et d'ailleurs, on l'a pas précisé, hein, mais toute la tribune réservée quasiment aux supporters de Nice, eh bien, elle est vraiment vide, hein, quasiment. Et Balançard qui rentre avec son petit chapeau de paille, comme il l'avait fait lors de la célébration de la Ligue des Champions face à Nantes. Et ce petit chapeau de paille, il le met sur son cœur. Malensart qui est en fin de contrat, on le rappelle. Restera-t-il avec le Racing Club de Lens? Il salue tout ce Stade de France.
1: En tout cas, Simon, en tout cas, il n'a pas eu droit à un hommage à Bollaert comme Thomasson et Saïd. Donc je me dis qu'il va peut-être prolonger. Mais bon,
3: Ah non, mais non plus. Mais c'est vrai qu'on ne sait rien. Pour le moment, on ne sait rien. Et on va laisser ces joueurs de manière à aller en vacances avant de tout ça. Mais bon, pour l'instant, on célèbre la coupe, Sylvain. Mathieu Gorgelin rejoint tout le monde sur le podium. On y est presque terminé.
1: Et c'est aussi une bonne nouvelle pour Monaco.
3: Oui.
1: Parce que Monaco devient européen grâce à la victoire de Lens.
2: Oui. Et Marseille qui rentre directement dans les qualifs de la coupe.
1: Tableau.
2: Il n'est pas voulu passer par un tour préliminaire.
5: Oui, c'est ça. Il y a encore quelques joueurs avant cette délivrance.
1: Non, mais on peut revenir.
3: Sotoka, messieurs.
1: Ah, Florian Sotoka, allez-y pour Florian Sotoka.
3: Florian Sotoka qui marche, il n'y croit pas ses yeux. C'est fou, il n'y croit pas. Il regarde tout le public. Écoutez.
1: Incroyable.
3: Ah, il embrasse la médaille. C'est exceptionnel. Ouais, j'ai l'impression qu'il en revient pas en fait. Mais il a aussi ses yeux là mouillés.
1: En fait, ce qui est intéressant avec cette remontée depuis le bord du terrain jusqu'au centre du terrain, Jean-François Niemetsky, c'est que chaque joueur profite à fond du moment.
2: Là, ça doit imprégner. Tu prends conscience de ce que tu as
1: dit.
3: Il a les larmes, Jonathan Grady. Et Pierre Sage qui lui a dit, allez vas-y mon garçon, va profiter. Jonathan Grady, blessé quasiment toute la saison, blessure au tibia péroné, qui n'a pas participé à cette finale. Et j'avoue que ça m'a fait de la peine aussi de me dire que ce garçon, qui est là depuis que le Racing est remonté en Ligue 1 en 2020, n'a pas participé à cette finale. Mais il y est quand même, comme tous les joueurs qui n'étaient pas sur la feuille de match ce soir, il célèbre tout. Ah, Pierre Sage, petit sourire en coin. Vas-y mon Pierrot, souris
1: Pierrot.
3: Vas-y, monte les dents. Ah, c'est génial. Tout le staff est honoré, Sylvain.
1: Vous êtes sur ici Nord, il est 23h37, je ne sais pas si on pourra vous entendre au 03 20 55 89 89, parce que les festivités durent. On rappelle, Thomas, que Lens s'est imposé 3-1, et Lens a dominé, a parfois manqué de maîtrise, c'était un peu peur, mais Lens a maîtrisé son sujet ce soir.
5: Et Lens a notamment fait le travail en première mi-temps, en marquant ses deux buts au 25e, au 42e, et à ce moment-là, on se dit que le travail est fait. Attention, parce que là, on est vraiment pas loin de la remise. Hein.
1: Allez, Simon, c'est à vous de jouer.
3: Simon, on y est presque, messieurs. Méziane Mestoub qui va monter, le gamin qui a emmené le Racing Club de Lens en Ligue des Champions.
1: Oh, il y a Gervais
3: Martel qui va monter sur le podium, messieurs, avec Joseph Bougourion, suivi de Benjamin Parole, directeur général, et Jean-Louis Leca, directeur sportif. Attention, ça va être bientôt tout le staff, hein. Tout le monde y vient. Allez, on fait monter tout le monde sur ce podium, et oui, toute la famille Racing Club de Lens, Sylvain. On va essayer derrière. Juste après que la coupe soit brandie, je peux vous assurer que je vais taper le meilleur sprint de ma vie pour avoir les plus belles réactions au micro d'ici Nord. Le trophée brandi dans quelques instants, la toute première Coupe de France de l'histoire du Racing Club de Lens. Ces garçons ont écrit l'histoire du club minier pour les 120 ans du club. Alors, qu'est-ce qu'on attend? Adrien Thomasson qui rapporte la coupe, messieurs.
1: Ah, ça adhère.
3: Écoutez l'hommage.
1: Ça adhère. À Adrien Thomasson qui malheureusement n'a pas prolongé. Et Queen, we are the champion. Adrien Thomasson qui arrive. Adrien Thomasson près du podium. Adrien Thomasson avec le trophée. On va tous baisser les bras. Adrien Thomasson avec Joe Grady, avec Sotoka, les emblématiques joueurs. Il y a Wesley Saïd aussi. Allez, ils sont mis au pied tous les quatre. Saïd, Sotoka, Grady.
3: Exceptionnel. Les feux d'artifice pour accompagner derrière cette coupe géante, mais ça y est, les Lensois l'ont, ils la brandissent bien haut. C'est dans les mains de Florian Sotoka, dans les mains d'Abdallah Sima, dans celle de Wesley Saïd, qui lui non plus n'a pas prolongé. We are the champion. Et tous les supporters le sont également, tous ceux qui sont là dans ce Stade de France. C'est un moment sensationnel, exceptionnel. Et tous les joueurs là, ils vont encore la brandir une nouvelle fois. Allez, avec dans les mains de Florian Thauvin. Moi, c'est, j'ai pas de mouche.
1: Allez, on va retrouver. Est-ce que Roman Porto est connecté, Roman?

0: les travées du Stade de France. Romain d'une fois, Romain deux fois, Romain trois fois. On va à Bollard. Vanessa Lamar, Vanessa une fois.
1: Oui. Quoi, Romain deux fois, Romain trois fois.
0: Ah, Romain, vous êtes où?
1: Je suis là.
0: Avec qui?
1: Je suis avec Gabin Tissot. C'est exceptionnel, ce qu'on vit.
2: Oui, c'est exceptionnel. Et là, bah, on fait la fête et tout.
1: Le matin, t'étais à l'école.
2: Oui.
1: Et ce soir, t'es champion.
2: Champion. Et je dis merci à
3: Free for Desire.
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0: Ouais, tout à fait, cette fierté d'amener mon fils aujourd'hui au Stade de France pour fêter ce titre de champion de France. Et voilà, on est ému, on est fiers. Et bravo Racing Club de Lens.
1: On va faire la fête ce soir dans les tribunes du Stade de France.
0: C'est la piste de danse. DJ Simon Jarnier, les joueurs sont près de vous.
4: Yes, je suis en train de danser également. Ouais, pour le moment, on n'a pas le droit d'entrer, mais dans quelques instants, je vais aller danser avec tout le monde, je l'espère, pour pouvoir vous vivre ça. Et les premiers témoignages des Lensois qui brandissent une nouvelle fois la coupe. Benjamin Parot, ah, il l'a voulu cette Coupe de France. Lui qui avait une petite coupe miniature sur son bureau, le directeur général. Elle est en vrai cette fois-ci. Elle est à taille réelle, à la échelle réelle. Avec également Gervais Martel qui a pu la soulever. Ouais, c'est un moment extraordinaire. C'est un moment fantastique. Et tous les Lensois un par un, Sylvain.
0: On retourne à Bollard. C'est aussi la fête. Vanessa Lamar, on a dû voir sur les écrans Adrien Thomasson lever cette coupe après ce succès face à Nice 3-1.
5: Eh oui, il y a eu un immense cri de joie au moment où les Lensois ont soulevé cette Coupe de France. Et là, c'est ambiance discothèque à nouveau au Stade Bollard. Les DJ vont revenir, les gens vont danser. Ils commencent à danser déjà, certaines se prennent encore dans les bras. Quelques-uns sont en train de quitter le stade, peut-être pour aller faire la fête dans les rues de Lens. Je vais y aller faire un tour aussi. Après, j'imagine le concert de klaxon. Je ne peux pas l'entendre d'ici, mais ça doit être de la folie dans les rues de la ville. Mais en tout cas, là, jusqu'à l'arrivée des joueurs, beaucoup vont rester ici, danser, chanter. Ça y est, c'est parti pour une nuit de folie.
0: On est de retour au Stade de France où les joueurs vont rejoindre leurs supporters au pied de la tribune. C'est la discothèque géante ici.
4: Oh oui, si je les rejoins.
0: Simon Jarnier.
4: Ah oui, je les rejoins tous les joueurs pour célébrer tous ensemble. Allez, on est juste devant le virage sud. Moment extraordinaire, tous les joueurs qui sont en train de poser vont évidemment célébrer. Allez, on se dirige vers ce tribune, vers le virage sud. On a brandi les fumigènes, Sylvain Charlet. Et on brandit la coupe. Mamadou Sangaré, la coupe en main. Que va-t-il faire? Oh, il l'a soulevé.
0: Incroyable. Est-ce possible d'approcher un joueur ou pas encore?
4: On va essayer. Alors, attendez. Là, ils sont évidemment là, en train de célébrer devant tout le monde. Ils ont les yeux rivés sur les supporters, un petit mot. Ça va être compliqué pour l'instant, Sylvain.
0: Ouais, exactement.
4: Et en tout cas, on est en train de brandir la coupe devant ce virage.
0: Vous nous faites signe dès qu'un joueur pourra répondre à votre micro. On l'a dit, le Racing Club de Lens s'est imposé sur le score de 3-1 face à l'OGC Nice. Petite pause et on se retrouve ici au Stade de France.
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0: profiter de Queen We Are The Champions. Lens remporte la Coupe de France. Les Lensois sont champions, pas de France, mais cette coupe, voilà, une première historique dans l'histoire du club.
1: C'est une première, effectivement, et ça coïncide avec les 120 ans. Je veux dire que ça tombe bien. Ils étaient nombreux à le dire parce que on leur en avait sans doute parlé de.
2: Est-ce qu'on peut m'avoir
1: finalement le faire. Ah, Ismaël Ogagnou.
2: Oui, Ismaël Ogagnou avec moi. Isma, on en parlait il y a 4 jours. Tu me disais que tu n'avais pas de mots pour décrire. Si vous pouvez gagner cette Coupe de France, ça, c'est toi qui le fais. T'as des souvenirs. C'est toi enfin qui crée ces souvenirs pour moi.
3: Moi, c'est ce que je voulais. Comme je t'avais dit, j'avais pas de souvenirs de la Coupe de France. Et là, aujourd'hui, ça me permet de pouvoir en écrire pour tous les autres, pour tous les gens qui nous ont vus, pour tous les supporters. Et franchement, je suis extrêmement fier. J'ai du mal à mettre des mots encore. J'ai du mal à regarder tous ces supporters qui sont là pour nous. J'ai du mal à mettre des mots dessus. Franchement, ça fait très plaisir. Et voilà. Merci beaucoup. Merci à tous.
2: Est-ce que tu pouvais imaginer ça ou pas? Est-ce que tu pouvais imaginer un truc comme ça?
3: Même encore, tout de suite, j'arrive pas à l'imaginer. Franchement, ça fait très plaisir. Et je pense que d'ici 2-3 jours, c'est là que je vais réaliser qu'on a gagné la Coupe de France. Et que ça, c'est vrai, c'est pas du chocolat.
2: T'es un gamin de la Gaillette. Tu fais gagner ton club. Tu fais gagner ton club formateur.
3: Ouais, c'est vrai, franchement. Si après, c'est un travail collectif. On était une équipe aujourd'hui, ça s'est vu et c'est pour ça qu'on gagne. Merci.
2: Ismaël Ogagnou, Sylvain Charlet. Ouais. Libre comme l'air, naturel comme on l'aime.
0: Ben, la réaction, il aura été, c'est lui la révélation de l'année, Jean-François Nimeski à Lens, Ismaël Ogagnou.
4: Complètement, on ne l'attendait pas, il profite de la blessure de Grady, il s'impose tout de suite, il montre des qualités hors normes sur le plan athlétique et dans l'impact.
5: Il a un petit côté à Kuzanov. Il n'est pas très grand, il est robuste, il est dur dans le duel. Non, c'est pour moi la révélation de l'année.
0: Allez, on va retourner voir Roman qui est allé avec des supporters, puisque les supporters, Roman, commencent seulement à quitter les supporters l'emploi.

0: Vanessa Lamar. Bon, en tout cas, il y a une chimie.
1: Personne ne maîtrise plus rien.
0: Ouais, non.
2: Si, si, moi je suis là.
0: Ah, Vanessa. Ouais,
3: ah, Vanessa.
2: Ah, merde. Mais moi je suis en discothèque. C'est de la folie. Donc il y a un DJ qui a repris une place au centre de la pelouse avec de la fumée partout. Et il y a pas mal de supporters quand même qui sont sortis. Je ne sais pas comment ça va se passer pour eux, s'ils vont pouvoir re-rentrer très facilement dans le stade de l'Arc au moment du retour des joueurs. En tout cas, beaucoup sont sortis sans doute pour aller faire un peu la fête dans les rues du centre-ville. Mais sinon, certains restent ici et dansent. C'est vraiment la discothèque géante.
0: Allez, on va écouter Pierre Sage avec Simon Jarnier. Simon.
3: Ah non, il brandissait juste la coupe. Il est un peu plus loin de moi. Pardon, il était juste en train de brandir la coupe. Mais qu'est-ce qu'on a autour de nous? On a du monde. Hein.
0: Allez-y, allez-y.
3: Allez-y.
0: À vous de jouer.
3: Jonathan Gravy.
0: Allez,
3: c'est exceptionnel, Joe.
4: Ouais, c'est un moment historique. On rêvait ça depuis un moment. C'est des années extraordinaires qu'on est en train de vivre. Et là, on concrétise quelque chose avec un titre et ça restera lié à la vie.
3: Et même si t'as pas joué, t'es là dans ce truc, t'es intégré avec tout le monde, t'es là depuis 5 ans, depuis 2020, c'est fou d'avoir réalisé ça.
4: C'est ça, c'est exactement ça, et c'est le fait que tout le monde m'apprécie, donc ça me fait chaud au cœur, et c'est contradictoire avec ma saison, parce que j'ai vécu des moments difficiles.

0: c'est le plus beau jour de ma vie. Donc
1: c'est le plus beau jour de ta vie.
0: Bah ouais, quand tu vois un trophée, que tu vois rien ça, tu ramènes tout le monde ici, c'est extraordinaire.
1: Merci Jo, va profiter. Jonathan Grady, blessé toute la saison, mais homme éminemment important depuis le retour du Racing Club de Lens. En Ligue 1, Sylvain Charlet, c'est la fête.
2: Simon, est-ce que vous pensez pouvoir avoir un autre joueur là tout de suite ou pas?
1: Je peux essayer d'avoir Pierre Sage si vous
2: allez-y,
1: voulez.
2: Allez-y,
1: je peux essayer d'avoir Pierre Sage.
2: Et vous le tutoyez aussi. Hein.
1: Oui, c'est tendre le micro, il est très tendre, le confrère de RMC Sport Jean Baumel.
3: Directeur général qui vient de Reims, c'est des bons produits là-bas.
4: Allez, je te mets le casque, tu seras avec Daniel et toute l'équipe de la
1: place.
2: Bon, on le prendra plus tard, Pierre Sage.
1: On le prendra plus tard. Je vais essayer de leur Malençard.
2: Oui, allez, Malençard.
1: Un petit mot.
2: Exceptionnel.
4: Exceptionnel, c'est bon, la joie, on est tous heureux, on est contents. Voilà, on voit tous les supporters qui sont heureux, on a cette communion ce soir. On avait un cœur de donner ce titre-là qui était tant attendu par le club, par tout le monde. Voilà, on est super contents. On voit la joie des gens. On sait que la vie n'est pas toujours facile, mais le football permet de donner ce genre de sensations là. Et voilà, nous de notre passion, de notre métier, de notre vie, on arrive à donner ces joies là et on peut être reconnaissant.
1: Et toi, plus personnellement, tu reviens de loin, Malan, tu reviens de loin. Oui. Et là, tu as réussi à échoper un titre avec ce club et avec un club qui t'a redonné aussi du baume au cœur pour jouer.
4: De loin, oui et non, parce que j'ai toujours été là, j'ai toujours eu les mêmes objectifs, toujours eu la même détermination. Il fallait juste jouer au contexte et arriver ici, ils m'ont donné les clés pour faire tourner, pour pouvoir briller. Aujourd'hui, je le rends comme il le faut. Apporter un titre à cette ville, c'était vraiment l'objectif. On avait à cœur de faire une grande saison, de faire quelque chose qui allait marquer l'histoire du club et j'en peux partir.
1: Merci beaucoup. Malençard, Sylvain Charlet, homme en éminemment important aussi de cette saison. On est défenseur central.
2: Ah non, mais c'est vrai que c'est un des joueurs de base de cette nouvelle équipe du Racing Club de Lens. C'est un joueur qui s'était perdu dans les méandres du collectif la saison dernière parce qu'il n'était pas un premier choix pour les coachs. Et aujourd'hui, il permet lui aussi à son niveau, au Racing Club de Lens, de remporter cette Coupe de France en battant Nice 3-1. Et maintenant, on se demande, on a envie qu'il reste la saison prochaine parce que c'est un nouveau pilier.
5: Ah bah c'est clair. Moi, je trouve qu'il a amené dès la stabilité. Il a été capable d'aller chercher des coups qui étaient quelquefois perdus avec sa vitesse et sa vista. Il est capable de s'intégrer, on l'a vu 2-3 fois. Et avec son pied gauche, il a une relance énorme, de l'expérience. Si on peut le garder, il ne faut vraiment pas faire le... Voilà. Et je pense qu'il va faire la Coupe du Monde avec le Sénégal.
2: Il est en bonus dans la liste du Sénégal. Il arrive un peu loin, malheureusement pour lui, mais on verra, on sait jamais. Après, quand vous êtes réserviste, vous profitez d'un forfait souvent sur blessure. Donc c'est pas ce qu'on va souhaiter à d'autres joueurs de l'équipe sénégalaise que l'on va affronter avec la France.
5: Il y a des marabouts, il y a tout ça, on sait jamais ce qui peut se passer.
2: Il y a des marabouts partout, vous savez. Faites attention.
1: Simon, sur ce que
2: allez, on retourne Pierre Sage, à Simon Jarnier.
1: Pierre Sage avec moi. Qu'est-ce que... Pierre, c'est... Quel mot pour décrire ce que vous venez de vivre là?
3: La joie. On voit beaucoup de sourires sur les visages. Donc rendre les gens joyeux, on a cette chance-là et c'est un métier qui est extraordinaire, ne serait-ce que pour ça.
1: Mais on voit les larmes chez les gens. Et vous, en vous, qu'est-ce que vous ressentez aussi, Pierre?
3: Je me livrerai en privé.
1: Vous pouvez nous le dire.
3: Ah, je suis pudique. Ah, je suis très heureux, honnêtement, je trouve.
1: Magnifique. Allez-y, Pierre, je sais qu'il y a d'autres obligations. On va leur donner quelques mots. Et j'ai vu, il a souri, Sylvain. J'ai vu ses dents. J'ai vu les dents de Pierre Sage. Donc, on a tout gagné ce soir sur ici, non.
2: Est-ce que vous pensez pouvoir encore avoir un joueur ou ça va être compliqué pour vous désormais, Simon Jarnier,
1: Je peux. Oh, je vais essayer de vous avoir Eric Sicora.
2: Bah, bien
1: allez,
2: sûr.
1: On y va.
2: Il joue encore.
1: On y va là-bas.
2: Simon.
1: Eric Sicora. C'est exceptionnel.
4: Ouais, c'est bien. 120 ans, c'est long. Mais putain, c'est bien. C'est bon. Ça fait du bien et quand on voit ce qui se passe là,
1: Kiko, bravo.
4: C'est magnifique, c'est extraordinaire.
1: Après l'avoir raté en 98, là c'est bon. Ouais, là, c'est toi ta revanche.
4: Là ça va, il y a les trois, c'est bon. Je suis tranquille maintenant.
1: Tu vas pouvoir dormir en paix, non?
4: Ouais, j'ai toujours dormi tranquille. Et là, voilà.
1: La boucle est bouclée.
4: Ouais.
1: Qu'est-ce que ça signifie pour le club, toi, qui connais ce club par cœur?
4: Ouais, mais ça récompense le travail de tout le monde. Pas que le sportif, c'est tous ceux qui sont derrière. Dont on parle jamais et voilà, ça fait. Voilà. C'est bien aussi pour eux.
1: Merci Eric, bravo. Eric Sicora, légende vivante du Racing, Sylvain.
2: Voilà les premières réactions recueillies par Simon Jarnier au bord de la pelouse après ce succès du Racing Club de Lens, succès historique. Jean-François Nimeski, qu'est-ce que vous allez retenir de cette soirée? S'il y avait, je sais pas, une image, un moment, bah après il y en a eu tellement. Désolé pour la question.
6: Au-delà du foot, moi ce que j'ai quand même aimé, c'est l'accolade entre le président.

0: Gervais Martel. Je trouve que ça, c'est classe. Et ça lui ressemble à ce président. Et ça ressemble à ce club qui est plein d'humanisme à mon goût. J'espère pouvoir encore dire ça l'an prochain, mais cette année, j'ai kiffé par rapport à cet état d'esprit.
1: Ouais, on va revenir dans quelques instants sur la saison prochaine. On va saluer Roman Porcon. Est-ce que Roman a pu se connecter pour conclure?
2: Roman, une fois. Allez, avec des Dunkerquois. Ah. Roman une fois, Roman deux fois, Roman je suis là. On est avec des Dunkerquois qui ont fait toute cette route pour vivre un moment historique.
3: Un moment historique, super. La dernière fois que j'étais venu ici, c'était pour 98. Là on est très bien, c'est mérité, très beau jeu, très belle ambiance. À rêve.
2: Et on va continuer à danser toute la nuit maintenant.
3: Ah bah c'est le début, la nuit qui fait commencer.
2: Ah, vous l'avez entendu, c'est Sylvain ça. Écoutez, j'ai commencé ici par chanter dans le train, j'ai chanté dans le J'ai chanté au Stade de France et je pense qu'on n'a qu'une envie, c'est d'aller à Bollard ce soir.
1: Et qu'est-ce qu'on dit?
3: Il y a des chances qu'on finisse là-bas, exactement. On part au bus, on verra où ça nous mènera. Et on verra demain.
2: Allez, c'est parti Sylvain.
1: Bonne soirée.
2: La vie commence.
1: Vous rentrez comment, Roman? En train ou pas?
2: Oh, bah je sais pas, je vais voir.
1: Bon, je rappelle,
2: le
1: programme de la nuit après ce succès en finale de la Coupe de France, 3-1 face à Nice. Retour des joueurs à Bollard à 3h. Le trophée sera présenté, on espère qu'il n'y aura pas de retard sur la route. Parade en bus à Impérial demain à 15h dans la ville de Lens. Le parcours sera communiqué ce samedi matin. Présentation du trophée sur un podium placé place Jean Jaurès par ville d'Hôtel de Ville. Un petit bisou à Vanessa. Vanessa, bonne discothèque hein.
4: Ah oui, bah là on est parti pour toute la nuit, on vous attend, hein. Venez danser, il y a de la place ici. Hein.
1: Ok, ça marche, et on l'a dit, soyez prudents, hein, parce que la priorité elle est donnée à ceux qui sont déjà dans le stade. Ensuite ce sera un peu au compte-goutte, donc et soyez prudents sur la route, c'est le conseil aussi des dirigeants du Racing Club de Lens. Simon Jarnier, une petite interview pour conclure ou pas?
5: Alors oui, mais il y a Mathieu Hudon avec toute sa famille, ses trois enfants, sa femme, avec un casque de mineur. Alors là pour ça, c'est quand même grandiose. Attendez, je suis en train de faire le tour, mais il y a un bordel monstre. Attendez, ok, je vais peut-être avoir Robert Isser. Attendez, je fonce sur lui, j'arrive tout de suite.
1: Il va gagner la Coupe du Monde en plus.
5: Robert, un petit mot. T'as pas le droit de parler, bon bah dommage. Attendez quand même. Ah mince, on va pas terminer par ça quand même. Ah c'est terrible. Pas encore devoir terminer comme ça.
1: Bon bah d'accord, on termine.
5: Mais c'est exceptionnel.
1: Mais on va c'est revivre clair. Avec Vivien à la réalisation et Ahmed au standard. Désolé, ça a été impossible de vous avoir avec nous au standard au 03 20 55 89 89. Et on aura une belle journée demain pour vous entendre avec la parade et la présentation du trophée. Sur l'antenne d'ici Nord ce soir, la régalade, ça ressemblait à ça avec Jean-François Nimeski, ouais, et Thomas Lavaux. Lens s'est imposé face à Nice 3-1.
6: Et l'ouverture sur le côté gauche pour Mathieu Hudol. Bien joué. Il a devancé Jonathan Clauss qui avait mal lu la trajectoire. Il peut progresser Mathieu Hudol. Il va pas centrer, ce ballon est dévié, ça arrive quand même pour Thauvin.
7: Ouais, non, but de Florian Thauvin. Florian Thauvin.
6: Oh, on pensait que le centre de Mathieu Hudol n'allait pas trouver de preneur. Mais finalement, en retrait, Florian Thauvin a récupéré cette balle. Il l'a emmené. Et du pied gauche, il l'a mise au fond des filets. 1-0. Et Florian Thauvin, que fait Florian Thauvin?
8: Il va voir les supporters.
6: Il vient au pied de la barre au Stade de France.
1: Florian Thauvin, il va frapper pied gauche, c'est frappé, point de pénalty.
6: Oui, c'est Edouard Boulay.
7: 2-0.
6: Oh, le coup de tête sous la barre transversale. On dirait Zizou en 98.
1: Sima dans la surface de réparation.
6: Ah oui, il va devancer le Niçois sur qui il avait un temps de retard et il glisse la balle dans le but.
1: Oh là là là là, il est venu récupérer ce ballon dans la surface de réparation et il l'a glissé au fond des filets. Abdallah Sima, monsieur Coupe de France.
8: Voilà, et de toute façon, regarde, on disait qu'il était de temps en temps inefficace. Et ben il est au bon moment.
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1: C'est repas.

0: bercé, est venu s'installer en Puisaye, loin du tumulte, pour écrire et composer ses chansons folk. Si la voix est douce, les chansons, elles, ne sont pas toujours tendres.
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0: pour renouveler un peu la
1: arme. Ma guide aujourd'hui n'est pas une adolescente comme les autres. Elle partage sa vie entre l'école et les animaux.
2: C'est sûr que avoir des amis et savoir que je vis au quotidien avec des animaux, ça leur fait rêver. Donc ils veulent forcément venir chez moi. Ouais, je me sens chanceuse parce que je sais que j'ai de la chance de vivre avec des animaux et que c'est pas le quotidien de tout le monde. Qu'il y a des gens qui peuvent être même dans le besoin ou des choses comme ça. Mais on essaye toujours de faire partager un peu tout ça à travers différents événements. Et on fait ce qu'on va faire aujourd'hui avec vous. On va aller nourrir les animaux, leur expliquer un peu le fonctionnement de ce qu'on fait chaque jour.
1: Isor et sa sœur Sixtine sont d'ailleurs appelées les petites mouglis de la Touraine.
2: Elle, qui s'appelle Cannelle, c'est pareil, on l'a élevée au biberon parce qu'en fait elle est née très très tard par rapport à la période de naissance des daims. Elle est née en septembre alors que c'est juin-juillet. C'est pareil, on l'a élevée au biberon. Là par exemple c'est notre père, c'est Sixtine et moi qui sommes devenus ses mères adoptives. Et en fait le premier individu qu'un petit voit, il le considère comme sa mère. L'élément nourricier va devenir sa mère. On connaît quelques trucs que les autres n'ont pas forcément en connaissance. Donc forcément, on apporte un peu, par exemple, dans des évaluations ou des choses comme ça, pour essayer aussi de gratter des points, forcément.
1: Malicieuse mademoiselle Isor est contemplative.
2: Alors là, c'est des oies du Canada, des bernaches. Donc en fait, elles sont sauvages, elles viennent de temps en temps sur le plan d'eau et tout. Comme ça, elles ont de la nourriture, elles sont complètement libres de partir, de revenir, enfin elles font ce qu'elles veulent. C'est joli le matin par exemple de se lever et de voir les oies sur le plan d'eau, c'est pas mal.
1: Ce plan d'eau qui rappelle forcément de bons souvenirs.
2: Puis, toute petite, on se met à l'eau avec les biches, on se baigne avec elles. Et c'est vrai que, entre guillemets, j'ai appris à nager avec elles, appris à être en confiance dans l'eau avec mes petits brassards tout roses. Et en fait, on profite du cadre à fond. Que ce soit par la nature ou même par le domaine animalier.
1: Et là, on se dit que la vie est belle quand on a 15 ans. Pour découvrir Isor et Sixtine, direction la page Facebook du même nom, Le Monde d'Isor et Sixtine. Prochainement, des événements seront organisés qui s'appellent Dans la foulée des biches. Affaire à suivre. 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
3: Le saviez-vous, tous les jours, on prend 2 minutes pour découvrir les histoires méconnues du Vaucluse. Et ça, c'est avec vous, Maxime Perron. Bonjour.
4: Bonjour Mathieu et bonjour à toute l'équipe.
3: Et aujourd'hui, vous nous parlez d'un surnom assez surprenant. Je pense que même les habitants de Villeneuve-les-Avignon ne connaissent absolument pas cette histoire. Alors certains des habitants ont des surnoms. Alors c'est le cas à Nîmes, hein, on les appelle les crocodiles là-bas. Et donc Maxime, vous nous dites qu'à Villeneuve-les-Avignon, les habitants sont surnommés les lézards.
4: Oui. Alors les lézards, ouais, c'est plutôt étonnant parce que derrière en fait ce surnom un peu amusant se cache une véritable histoire médiévale à la frontière entre la réalité et la légende. Une histoire qui commence donc au XIVe siècle avec un personnage aujourd'hui presque oublié, Pierre de Luxembourg.
3: Vous parlez de Pierre de Luxembourg, c'est qui ce monsieur? C'est un roi, un pape, un cardinal?
4: Un cardinal, oui. Oui, c'est ça. Un cardinal très jeune d'ailleurs, connu pour sa vie pieuse, son humilité et sa générosité. Il vit à Villeneuve-les-Avignon, dans un palais où il refuse le luxe et meurt d'ailleurs au même endroit en 1387 à seulement 26 ans. Après sa mort, sa réputation de sainteté est telle que ses reliques deviennent immédiatement un enjeu majeur. Et c'est là en fait que la rivalité avec Avignon commence. La ville d'Avignon souhaite récupérer les reliques pour les honorer, mais les habitants de Villeneuve-les-Avignon considèrent ces restes comme un trésor inestimable, presque sacré. Voilà. Alors les Avignonnais font une proposition spectaculaire. Nous vous donnerons autant d'or que la caisse des reliques peut en contenir. Ah, c'est une proposition alléchante. Et pour les habitants de Villeneuve, cette offre est difficile à refuser. Alors ils vont accepter. L'échange se fait entre les deux rives du Rhône, d'une manière très solennelle. Les reliques partent à Avignon dans l'église des Célestins, construite spécialement pour ces reliques quand même. Et les Villeneuvois repartent avec une caisse identique, censée être donc remplie d'or.
3: Censée, parce que ça veut dire qu'il y a un problème quelque part, c'est ça?
4: Bah oui, parce que selon la légende, une fois la malle ouverte, les pièces d'or se transforment en milliers de lézards. Des lézards qui s'échappent aussitôt, qui filent dans les rochers de Villeneuve et disparaissent autour de la ville. Une histoire racontée dans des archives et des récits anciens comme une punition symbolique de la cupidité. Depuis plus de 6 siècles, on appelle les habitants de Villeneuve donc les lézards. Et aujourd'hui encore, il y a quelques symboles qui se cachent un peu partout, sur certaines façades et sur la place notamment Jean Jaurès, où vous avez une statue de lézard

0: vous ai mis la photo dans l'article web. Comme le disait Frédéric Mistral, Gai Lézard boit ton soleil, l'heure passe trop vite et demain, il pleuvra peut-être. À Villeneuve-les-Avignon, être un lézard, ce n'est pas juste une moquerie, c'est presque une philosophie de vie.
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1: Bonjour Adichat, je suis Béatrice Duchin, je vis à Saint-Martin-de-Seignanx. Je suis native des Hautes-Pyrénées, de l'Annemezan plus exactement. Je suis donc présidente de l'association Esquirote. Cette association a été créée en 2012 suite à la création, à l'ouverture de la filière bilingue français-gascon à Saint-Martin-de-Seignanx. Et c'est une association qui a pour vocation de promouvoir la langue et la culture gasconne et de la rendre visible. Merci de me passer le micro.
2: Parlez-moi un petit peu de votre première liaison à la culture occitane.
1: Ma première liaison avec la langue et la culture gasconne, elle a commencé dès mon plus jeune âge, à l'occasion de réunions de famille chez mes grands-parents, puisque nous étions une famille nombreuse et que mes parents, mes oncles, mes tantes, mes grands-parents parlaient gascon. L'ouverture aux autres est arrivée très tôt chez moi. J'étais membre du comité des fêtes de l'Annemezan. Moi, je viens de Bigorre et j'ai énormément de connaissances autour de moi. Je me souviens quand j'étais jeune et quand j'étais au lycée, et j'ai présenté l'option occitan au lycée. Nous étions nombreux en cours d'occitan et beaucoup la comprenaient parfaitement parce qu'ils habitaient dans des villes.

0: village, dans des communes rurales, où à la maison, eh ben, ils vivaient encore avec les grands-parents et ils ne parlaient que gascon à la maison. Moi, c'était difficile parce que je commençais déjà à la perdre. Mes grands-parents n'étaient plus là. On la parlait pas trop à la maison, mais ceux qui vivaient encore proches de leurs grands-parents, c'était la langue de la maison. C'est une langue qui est très, très proche de l'espagnol. Les concordances des temps se construisent comme en espagnol. Pour apprendre l'espagnol, c'est un plus. Et moi, j'ai toujours été très attentive à cette langue parce que je la trouvais belle. Et même si je ne la comprenais pas, je la trouvais jolie parce que souvent, à travers cette langue, ils racontaient des histoires, des légendes et tout le monde riait. C'est une langue qui, moi, a ravivé beaucoup d'émotions parce que justement, quand nous avons créé cette filière et que j'ai commencé à entendre les enseignants parler cette langue, elle m'a projetée chez mes grands-parents dans mon enfance, en fait. L'enseignement bilingue à Saint-Martin-de-Seignanx se fait à l'école publique. C'est une offre de l'éducation nationale.
1: Est-ce qu'il y a beaucoup d'élèves?
0: Oui, à Saint-Martin-de-Seignanx, l'enseignement bilingue commence dès la petite section jusqu'au CM2. Et on a la chance à Saint-Martin qu'elle soit suivie au collège. L'histoire géo s'enseigne en gascon. Et il y a également le cours de langue en gascon. Très vite, nous avons mis en place les cours d'enseignement pour les parents, les cours adultes. Et donc, nous avons, dès la première année, eu beaucoup de parents.
1: Puisque vous êtes présidente de l'association Esquirot, quels actes concrets proposez-vous pour promouvoir cette langue gasconne?
0: Nous avons commencé par les cours de langue. Ensuite, nous avons proposé des cours de chant en polyphonie. Je chante au Conservatoire des Landes, au département Trad. Et puis, nous avons mis en place des événements. Ça fonctionne de plus en plus. Les collectivités territoriales ici nous soutiennent.
1: Béatrice Duchin, présidente de l'association Esquirot à Saint-Martin-de-Seignanx.
0: Oui.
1: Avant de vous dire adieu, allez-vous me donner le nom de la radio qui vous a tendu le micro aujourd'hui?
0: Je crois que c'est Ici Gascogne.
1: Et comment ça se dit en gascon?
0: Ici Gascogne.
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3: Coup de projecteur sur la plus grande brasserie de Paris dans le 14e arrondissement de la capitale. On y mange et on y danse. Tour du propriétaire avec Thierry Boeuf. Place à la saga Bistrot de Paris.
4: Quel cocktail américain, c'est quoi?
5: C'est un cocktail grillé avec une sauce américaine, tomate, échalote, une pointe de cognac, du vin blanc. C'est un peu relevé.
6: Un décaen.
7: Pâté, jambon, c'est du pain, gruyère, chantal, rosbif, jambon de pays.
8: Eh ben tout ça, ça va aller dans la blanquette.
9: Bon appétit. Comment se faire applaudir le soir de son anniversaire à Paris par 800 personnes et dans la bonne humeur? Franchissez dès que possible les portes de la Coupole, boulevard du Montparnasse. 15 à 20 serveurs en rang vous portent un gâteau en chantant bon anniversaire. Les lumières de l'immense salle de la brasserie se rallument et tous les clients de la Coupole applaudissent. Quand on vous dit que c'est la fête à Paris... C'était le temps un peu fou de l'entre-deux-guerres. Les fêtes les plus délurées avaient pour quartier Montparnasse. Dans les années 20, Paris est fréquenté par 15 000 Américains, Joséphine Baker et la Coqueluche. Et encore aujourd'hui, son portrait est peint sur un des piliers de la Coupole, classé monument historique.
10: Elle venait très souvent à la Coupole. D'ailleurs, elle était une habituée jusqu'à la fin de sa vie. Mais pendant les années folles, elle venait avec une petite panthère, vous imaginez, qui était très gentille. Elle s'appelait Paquita, d'ailleurs. Elle était adorable, mais ça dérangeait beaucoup la clientèle.
9: Et dans un véritable décor art déco, laissez vagabonder votre esprit au son des cliquetis de couteaux et de fourchettes, dans les volutes des plats de choucroute, dans l'atmosphère de la brasserie la plus grande de Paris.
11: Et puis la peinture qui accompagnait, qui était avec tout ça, était l'expression de l'extraordinaire diversité du Montparnasse des années 20. Et alors faire une coupole qui coiffe l'ensemble, c'était audacieux, parce que comment exprimer de nouveau cette diversité? Là, il y a une idée géniale, c'est très réussi.
9: À la Coupole, on mange, on boit, on danse et on refait le monde. Tout ça a tellement bien commencé un 20 décembre 1927. 3000 invités et 12 000 bouteilles de champagne liquidées en 2 heures. Et 90 ans plus tard, les corps se dérobent, toujours à la Coupole, dans la grande salle du dancing.
12: Monsieur Barreau, allant sur 89 ans, je voudrais dire que tant qu'une femme danse, elle reste jeune, belle et séduisante. C'est tout.
13: Andy Warhol à la Coupole peint les gambettes de Miss Tinguette.
9: 2025, les soirées au dancing de la Coupole existent bel et bien. Le thème de prédilection, smoking et femme fatale 1920-1930. Mais le spectacle, et surtout dans l'assiette, après quelques errements post-Covid et les difficultés après la pandémie, la Coupole est redevenue irréprochable. Pourquoi pas dès le matin, au petit déjeuner, un œuf à la coque, une omelette brouillée. Le midi, bien sûr, un des plus beaux bancs de crustacés et d'huîtres de Paris. Le soir, évidemment, quatre sortes de choucroute, foie de veau, tartare de bœuf normand, sole meunière à la plancha et l'exceptionnel curry d'agneau à l'indienne, servi depuis 1927. Et c'est pas du réchauffé. À propos, dans deux ans, mettez une alerte sur votre smartphone. 20 décembre 2027, la coupole de Montparnasse fêtera ses 100 ans. Vous savez quoi ? Comme me le dit souvent un ami caviste, on va tout faire péter et essayer de battre le record des 3000 Parisiens des années folles, déboucher plus de 12 000 bouteilles de champagne dans la nuit.
3: Eh ben oui, allez, rendez-vous est pris. Et vous y serez, nous aussi donc. Merci beaucoup Thierry Boeuf, Bistrot de Paris. 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
6: Bonjour à toutes et tous, bienvenue dans Affaires Classées, le podcast. Je vous emmène faire un petit tour deux siècles en arrière. Nous sommes dans la soirée du 1er mai 1827. Un paysan de Barcus rentre de la célèbre foire d'Oloron. Il est abattu par un inconnu. Question, qui lui en voulait donc ? Réponse dans un instant.
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6: Chaque année, le 1er mai, la ville d'Oloron-Sainte-Marie organise sa traditionnelle foire au bétail. Un rendez-vous inspiré des grandes foires d'antan et qui attire plusieurs milliers de visiteurs depuis le XIVe siècle. Ce lundi 1er mai 1827, Dominique, un habitant de Barcus, l'a passé, comme beaucoup, dans la capitale du Haut-Béarn. Rentrant seul, à pied, il est 22h lorsqu'il parvient à l'entrée d'un petit pont dit de Choco, à une courte distance de sa maison d'habitation. À peine pose-t-il le pied sur l'ouvrage qu'une soudaine lueur déchire la nuit. Une lueur doublée d'une détonation. Pas de doute, Dominique vient d'essuyer un coup de fusil. Blessé, le fermier tombe en criant « À l'aide ! À l'aide !» Au loin, il y a un homme qui court le long du ruisseau, enjambant une barrière. Pas de doute, c'est l'agresseur. Marianne, une jeune servante occupée à ses prières, entend les hurlements plaintifs de cet homme qui appelle au secours. La bonne dame s'empresse d'alerter le maître de maison, l'instituteur et quelques paysans qui accourent afin de porter assistance au malheureux. Blessé à la poitrine et au bras gauche. Dominique Etchegoyen est transporté à son domicile où le médecin vient lui prodiguer les soins que son état grave nécessite. Au petit matin, le maire de Barcus se rend à son chevet. Il lui demande de décrire en détail ce qui s'est passé. Dominique est formel. L'obscurité l'a empêché de reconnaître l'agresseur qui semblait posté au loin, en embuscade. Les gendarmes de Mauléon rappliquent. À leurs yeux, c'est une vraie tentative d'assassinat. Les blessures de Dominique sont graves. Il aurait bien pu y passer.
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6: L'enquête criminelle débute. Dominique jure qu'il ne se connaît aucun ennemi. Ses affaires sont saines et il est, dit-on à l'époque, de bonne mœurs. Les soins appliqués du docteur Alcat et sa constitution robuste lui vaudront une incapacité totale de travail de 20 jours. Mais il se rétablira de ses plaies, fort heureusement. À Barcus, l'affaire jette un émoi certain dans la population. À tel point que les rumeurs les plus folles circulent. Certains disent Dominique Etchegoyen décédé, quand d'autres désignent déjà le nom de l'assassin présumé. Dans leur procès-verbal, les gendarmes rapportent en effet que des soupçons insistants circulent sur la personne du premier voisin de la victime, un certain Etcheoun, du nom de la maison basque qu'il occupe ici, identifié comme étant Pierre Taupet,

0: village en 1786. Les gendarmes vérifient. Toupet traîne la réputation d'être un mauvais sujet, un repris de justice aussi. À peine quadragénaire, il sort de la prison d'Aïss où il a purgé 5 années de prison pour des violences graves sur l'ex-amant de sa femme. Et selon la rumeur, il ne rêvait que d'une chose, se faire justice lui-même et expédier en enfer celui qui l'a envoyé derrière les barreaux, un certain Égiaphale, qui a passé lui aussi la journée du 1er mai à la foire d'Oloron. À Barcus, la clameur publique ne parle que de lui. C'est Toupet, alias Etcheoun, le suspect, point final. Certains habitants affirment qu'il a guetté le retour de son rival en se postant aux aguets. Trompé par l'obscurité régnant dans ce chemin creux et sinistre, il se serait trompé de cible, tirant par erreur sur Etchegoyen. Le scénario est séduisant, en apparence.
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0: Les gendarmes ne voient pas qui en voulait au malheureux Etchegoyen. En revanche, la piste menant à Etcheoun semble beaucoup plus fructueuse. Ces derniers temps, par jalousie ou par haine, toutes les occasions étaient bonnes pour chercher querelle à son rival. Une voisine affirme qu'Etcheoun lui a demandé si Égiaphale avait bien l'intention de se rendre à la foire d'Oloron. Étonnante curiosité sur l'emploi du temps de son ennemi juré. Mieux encore, le métayer d'Etcheoun affirme qu'il était bizarrement absent de sa maison la nuit du drame. Et ses enfants, ses propres enfants, le confirment. D'ailleurs, personne ne l'a revu depuis. Pour les gendarmes, les soupçons s'accumulent. Plusieurs villageois rapportent qu'Etcheoun se cacherait dans les bois, sur les sommets de l'Aro. Pourquoi diable pareille fuite s'il n'a rien de se reprocher? Bizarre. Au tribunal de Saint-Palais, le procureur du roi, M. de la Régoyenne, discerne dans cette cavale comme un aveu de culpabilité. Il délivre donc un mandat d'arrêt contre le fugitif dont tout le monde parle, mais que personne ne voit. Il faut dire qu'en Soule, la personnalité de Pierre Toupet, alias Etcheoun, laisse peu indifférent. Doué d'une âme ardente, d'une susceptibilité que beaucoup disent excessive, l'homme a connu une jeunesse orageuse. Fâché avec ses parents, sa jalousie l'a conduit à suspecter l'infidélité de son épouse et à asséner un coup de hache au visage de son amant supposé, le fameux Égiaphale. À l'époque, nombre de paysans basques s'expriment dans leur langue natale. Peu d'entre eux ont eu la chance d'aller à l'école. À la différence d'Etcheoun qui, lui, a appris le français qu'il parle à la perfection.
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0: Au Pays Basque, Etcheoun passe pour être un poète. Né en pleine période romantique, il est l'auteur de nombreux chants dramatiques, des poèmes émouvants, dont les vers racontent les principaux événements de sa vie, souvent tragiques, comme son mariage avec une fille de niveau social inférieur. Une union qui a déshonoré sa famille alors qu'il n'avait que 20 ans. Vexé, son père l'avait menacé de le déshériter. Couchant ses malheurs sur le papier, le jeune homme devint poète et écrivain. Quand son épouse le trompa, Etcheoun se mit à écrire sur le thème de l'amour trahi. Un sujet cher aux auteurs romantiques, mais ses écrits vont aussi se retourner contre lui. Alors qu'il est en cavale après les coups de feu tirés le 1er mai contre son voisin Etchegoyen, le poète se console en écrivant quelques vers. Planqué dans une cabane de berger, il compose un chant qui deviendra célèbre et dont voici le dernier couplet. Dans le village de Barcus, ne cherchez pas Etcheoun. Vous qui, désirant l'arrêter, êtes à sa poursuite, il compose des chants à Iguelou, désignant ainsi le lieu de sa cache. Il n'y a pas de plus beau pâturage en Soule, conclut-il. Mais quand quand les gendarmes mettront la main sur ce poème, ils vont l'utiliser contre lui comme une pièce à conviction, à charge. Ed Sheeran est en effet interpellé 4 mois plus tard chez un notaire de Tardets alors qu'il s'apprêtait à signer un acte de vente par lequel il tentait de mettre sa propriété de campagne à l'abri de ses créanciers. Redoutait-il que la justice la confisque au cas où il serait reconnu coupable de la tentative d'assassinat sur Etchegoyen, son voisin, la nuit du 1er mai 1827.

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1: Son procès aux assises s'ouvre le 18 août 1828 dans les murs du Parlement de Navarre, à deux pas du château palois. Vu la personnalité de l'accusé, l'audience défraie la chronique judiciaire. Ce n'est pas tous les jours, en effet, qu'on juge un poète écrivain. Face aux 12 hommes tirés au sort comme jurés, l'accusé a préféré s'habiller avec de misérables haillons. Lui qui est propriétaire de sa ferme, un luxe rare pour l'époque, il joue le pauvre. Une foule de dames élégantes se masse dans les rangs du public. Face à l'exposé de l'avocat général, M. Lamothe Duncan, Etcheoun ne varie pas. Il est innocent, voire persécuté. Ses malheurs datent de son mariage, clame-t-il, dans un français excellent. Et tandis qu'il purgeait une peine de prison, sa femme a, dit-il, continué à le tromper avec son rival, le sieur Egiafal. Une fois libéré de la prison d'Eis, Etcheoun trouva l'amant de son épouse installé dans son propre lit, régnant en maître chez lui. Il le mit certes à la porte, mais l'accusé poète peinait à calmer sa peine. « Scélérat, tu buvais mon vin, tu mangeais mes jambons, tu devrais être à ma place » lance-t-il plein de haine à Egiafal, qui est cité comme témoin à la barre de la cour d'assises. Pour l'accusation, ce récit de souffrance, de haine, illustre à merveille le mobile du crime. Le soir du 1er mai 1827, selon l'avocat général, Etcheoun voulait faire la peau à Egiafal, et il l'a patiemment attendu, en guet-apens. Et c'est par erreur, parce qu'il faisait nuit, qu'il s'est trompé, faisant feu sur Dominique Etchegoyen, qu'il faillit bien tuer. En leur intime conviction, les jurés vont pourtant absoudre le poète soultan aux mille malheurs. Etcheoun est acquitté. Il rentre à Barcus le soir même.
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1: 1er mai, jour de foire, c'était ce rendez-vous avec l'histoire en 1827 du côté de Barcus. Je vous retrouve dans un prochain numéro à la rencontre de la Deuxième Guerre. La Deuxième Guerre mondiale et un épisode qui s'intitulera « Mort aux traîtres ». Nous sommes en février 45, les Allemands ont quitté le Béarn, le Pays Basque, et pourtant, on juge à Pau un traître qui a livré aux Allemands les deux frères du célèbre cancérologue Léon Schwarzenberg. De quoi s'agit-il? Réponse dans un prochain numéro. À bientôt.
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1: C'est la Camini Minute, votre chronique de la joie et de la bonne humeur. Comment ça va les amis? Enfin, je dis comment ça va les amis, je pourrais dire CMTV. Oui, parce que je sais pas si vous avez remarqué, mais je ne sais pas si c'est la nouvelle génération, mais il y a des gens, quand ils parlent, ils mettent de moins en moins de voyelles, de moins en moins de lettres. Pour dire « il n'y a rien », ils disent « il y a R ». Pour dire « mort du rire », ils disent « MDR ». Pour dire « pété de rire », ils disent « PTDR ». Et pour dire « à ce qui paraît », ils disent « à skip ». Il y a de moins en moins de lettres, de moins en moins de mots. Mais si on continue comme ça, ils vont parler comment dans 10 ans les gens? C'est quoi cette façon de parler là? Je veux dire, il n'y a rien, c'est pas une longue phrase. Je comprends qu'on veuille écourter des trucs, mais il n'y a rien, c'est pas long, il y a R. Comment on va parler dans 10 ans? Moi je dis, on parle de plus en plus des extraterrestres et des ovnis. Moi je pense que si les extraterrestres viennent sur Terre, c'est à cause des gens qui parlent comme ça, qui réduisent les mots. C'est quoi cette façon de parler, franchement? C'est abusé quoi! Parler français, c'est une belle langue le français. Il y a R, MDR, PTDR, ASKIP, il est BG pour dire beau gosse. Mais c'est bien de dire qu'on est beau gosse, ça fait plaisir d'entendre beau gosse. C'est plus plaisant que BG. Ils enlèvent les voyelles comme ça. Ça me rappelle les films coquins qu'on voyait sur Canal+, au début du mois, le samedi du mois, quand c'était encrypté. Vous vous rappelez ça? Faites pas semblant, hein. Lui, à tous les auditeurs d'ici Picardie, vous aussi, vous êtes tombés au moins sur du crypté sur Canal+, dans les années 90. Et ben c'est pareil, cette nouvelle façon de parler là. Des mots courts, de plus en plus courts. Et d'ailleurs, même les rappeurs de nos jours ont des noms d'artistes de plus en plus courts. ZKR, PLK, SCH, MHD. Après, il y en a qui gardent même les voyelles. Gims, Jules, Vald. Et bien sûr, on terminera par les groupes asiatiques, les Coréens de BTS. Alors eux, ils n'ont pas mis de voyelles, mais BTS, c'est quand même Bac+2.
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2: Bonjour Serge Papagali.
3: Monsieur Thomas, bonjour. Et Dauphinois, bien le bonjour également.
2: Le Dauphiné Tour aujourd'hui, où partons-nous?
3: Ouh là là, alors aujourd'hui, attention, un village isérois dont nous n'avons jamais parlé.
2: Jamais?
3: Eh non. Ce qui me permet d'ailleurs de vous lancer un défi, mon cher Thomas. Bien sûr. Celui de ton petit défi habituel, celui de trouver le nom de ses habitants. Alors, vous êtes prêts?
2: Je suis prêt.
3: C'est parti. Partons à Anoisin-Châtelain.
2: Les Anoisoins et les Anoisiennes.
3: C'est ça. Foutez-vous bien de la gueule des habitants.
2: Mais non, on les aime, ils nous écoutent.
3: Les habitants de cette belle localité dauphinoise se nomment donc les Nuisantins.
2: Oh.
3: Alors, mystère. Mystère total.
2: Parce qu'il fait nuit?
3: Ah ben, je sais pas, peut-être qu'il fait nuit sans arrêt. Quelle nuisance se cache derrière ce nom étrange. J'ai cherché.
2: Oui.
3: Vous le savez, chers dauphinois, à quel point depuis plus de 25 ans maintenant, je cherche pour vous toutes et vous tous, bien sûr, je cherche quelques bêtises à raconter sur notre belle région. Mais là, je sèche comme une noix au séchoir.
2: Oh.
3: C'est dur à dire, je sèche comme une noix au séchoir, allez-y.
2: Je sèche comme une noix au séchoir.
3: Vous êtes professionnel, vous
2: les
3: êtes
2: dauphinois,
3: jeune,
2: c'est pour
3: vous
2: ça.
3: Êtes dynamique, vous êtes sportif, vous êtes une bête en fait. Bon, voilà. À Grenoble, vivent les Grenoblois, à Saint-Marcel les Saint-Marcelinois, à Visil les Visilois, à Châtes les Châtois, mais à Noisin-Châtelain, non, les Nuisantins. Bon. Alors par quel mystérieux parcours sont-ils passés ces pauvres habitants pour que leur nom ne puisse pas permettre de reconnaître leur lieu d'habitation, leur village, leur refuge? Bon, quel plaisantin a-t-il inventé de Nuisantin? Que celles et ceux qui le savent écrivent donc à Ici Isère. Messieurs Thomas Bortolato et Serge Papagallo. Voilà. De Rital, d'accord,
2: oui.
3: Mais qui s'intéresse ardemment à ces sournoises questions dauphinoises. Alors vous allez me dire, mais comment tu les aurais appelés, toi qui fais le malin, les habitants de Danoisin-Châtelain?
2: C'est vrai?
3: Bah oui.
2: Comment vous les auriez appelés,
3: mais,
2: vous, Serge?
3: Laissez-moi 2 secondes, 1, 2, voilà, c'est pas plus de 2 secondes, c'est après. Les Anoisins, les Châtoisins, les Châtanois, vous voyez, c'est pourtant facile d'avoir un nom qui rappelle un peu l'endroit, non, de gueule. Bon, les Châtanois, ça peut prêter à confusion.
2: Avec chatte.
3: Chatte et puis noir. Ouais, et les Châtanois, puis ça peut même être carrément scabreux. Alors, on va dire les Châtanoisins. Les Châtanoisins, et on n'en parle plus. Allez, qu'est-ce qu'on dit? On dit merci, Papagali. C'est comme ça. Il suffit de faire un léger effort d'imagination, ce qui n'a pas dû être le cas des grandes feignasses qui ont trouvé Nuisantin. Vous allez me dire aussi qu'il y a aujourd'hui des sujets plus graves dans le monde, peut-être.
2: Oui.
3: Je n'en suis pas sûr, vous savez. Ah non. En tout cas, monsieur Thomas et moi-même embrassons bien fort Anne-Mozin, Châtelain.
2: Bien
3: on
2: sûr.
3: On n'est pas des quand même. Même.
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4: Adi Oubalen et Adicias à toutes. Est-ce que vous connaissez le mot fenestru? Ben, une fenestru est une fenestre picciotto. C'est une petite fenêtre. Peut-être une couple obésie m'a bien contat qu'a bien pas spougu d'intra d'in l'oustal. Un jour, mon voisin m'avait raconté qu'il n'avait pu rentrer chez lui. J'avais expliqué, vous savez pourquoi? Ben, sa femme avait clavé la porte d'entrée. Clavé, qui vient de l'occitan claba. Alors, à votre avis, qu'est-ce que ça veut dire?
5: Eh ben, je dirais fermé à clé, verrouillé.
4: Et en effet, je m'explique. Mon voisin était sans clé et sa femme, eh bien, elle était parti faire une course en ville. Comme il n'avait pas les clés, eh bien, Charbel Zekefaget, vous savez ce qu'il a fait? Eh bien, il était passé par le fenestru del garage. Il est donc passé par le fenestru du garage. Le fenestru est lingo nostro. C'est la lucarne, le vasistas, une précisionnette. Je papla, je pèse l'oubésier, et steugne, et je magre. Mon voisin est maigre. C'est bien pour ça qu'il a pu passer par le fenestru du garage.
5: Et le fenestru, ça peut être autre chose?
4: Eh bien oui. Le fenestru bremonde est abé l'autre mot pour parler de la télévision. Ce mot fenestru s'utilise également pour parler de la télévision. Bon, c'est tout un copère, hein, surtout autrefois, car les téléviseurs étaient pitchous. Ils étaient petits. D'ailleurs, quand les premiers postes sont arrivés, certaines personnes appelaient cet objet ben, le fenestru. Mais depuis, eh bien, les choses ont bien changé avec ces grands écrans de télévision.
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1: Oh ben écoutez, j'ai quand même 89 ans, alors je ne sais pas si je pourrais aller longtemps encore, hein. Et puis qu'en Ligue 1, et puis surtout qu'ils y restent quand ils seront en Ligue 2. Mais je vous le souhaite à tous, allez les petits.
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3: À 89 ans, Pierrette est bien plus qu'une simple fan du FC Sochaux-Montbéliard. Elle est l'âme du club et dans son salon, entièrement décoré en jaune et bleu, elle se remémore ses premiers pas au stade. Pierrette, d'où vient cet amour inconditionnel pour le FC Sochaux-Montbéliard ?
1: Oh ben ça, c'est vieux, hein. C'est quand je peux plus vous dire la date parce que je perds la mémoire, hein. Mais ça fait un bon moment et puis c'était des bons souvenirs. On était contents, surtout quand il y avait la victoire.
3: D'ailleurs, vous êtes comment vous, en plein match? Est-ce que vous êtes calme? Est-ce que vous chantez?
1: Mais je chante, je dis « Allez Sochaux, tous ensemble pour vous ». Et puis, il y a aussi les autres supporters, Jean-François Bonnet, Mireille, Jean-Guy, et puis d'autres, ma foi.
3: Et quelle émotion ça vous procure d'arriver au stade avant un match et de vous poser à votre place?
1: J'y vais de bon cœur en espérant avoir une belle victoire, que tout le monde sera content.
3: Depuis que vous venez au stade, est-ce qu'il y a des moments qui vont rester à jamais gravés, des joueurs, des personnalités que vous ne pourrez jamais oublier?
1: Oh ben je garderai surtout quand c'était la Ligue 1. Avec Teddy Richet, Michel Isabé, puis tous les autres dont je n'arrive plus à me souvenir de leurs prénoms.
3: Et dites-moi Pierrette, est-ce qu'il y a quelque chose que vous souhaitez aux joueurs, à l'ensemble du staff pour cette année 2026?
1: Oh ben écoutez, j'ai quand même 89 ans, alors je ne sais pas si je pourrais aller longtemps encore, hein. Et puis qu'en Ligue 1, et puis surtout qu'ils y restent quand ils seront en Ligue 2. Mais je vous le souhaite à tous, allez les petits, bon courage, vous pouvez le faire.
3: Vous êtes un visage incontournable des tribunes de Bonal, je sais que les gens s'arrêtent vers vous aussi. Qu'est-ce qu'ils vous disent ?
1: Ben, y en a qui me disent bonjour, il y en a qui viennent prendre des photos, qui me disent on peut faire une photo, ben, je dis, si vous voulez, je réponds ben, c'est gratuit, profitez-en. Et puis quand il y a des enfants, mais j'ai dit je veux que les enfants soient sûrs, que c'est eux qui veulent bien. Hein.
3: Vous avez transformé votre habitation un véritable musée dédié au FC Sochaux-Montbéliard. Qu'est-ce que vous avez comme objet spécifique, Pierrette?
1: J'ai beaucoup de gobelets, ma foi. J'ai donné beaucoup de choses à des gens parce qu'un jour, je ne sais pas ce que ça va devenir, tout ça.
3: Et dans ces objets, est-ce que vous en avez certains qui sont vos préférés?
1: Ben, c'est la Coupe de France, les écharpes qu'il y a à la Coupe de France, ça c'est beau. Je les ai, ils sont rangés, là. Je les ai ressortis l'autre fois, mais voilà. Moi, ce que je veux, c'est que Sochaux reste en Ligue et puis qu'ils montent, surtout. C'est pour eux, pour leur avenir, pour l'avenir du club et puis pour l'emblème bébatique du club.
3: Une véritable leçon de fidélité, signée Pierrette. Son portrait, les photos de son incroyable collection sont à retrouver sur notre site internet ici.fr. Et bien sûr, allez Sochaux!
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4: Ma tata, elle est petite. Quand elle a un truc qui est haut, elle n'arrive pas à l'attraper.
5: Vous préférez être grand ou petit?
4: Moi, j'ai envie d'avoir 15 ans comme ma cousine Olivia qui a un appareil dentaire. Parce que j'ai envie d'être grande comme elle et j'ai envie de sortir avec mes copines quand il fait beau. Ma mère, elle est très grande. Mais elle y arrive quand même à rentrer. Elle n'est pas obligée de baisser la tête. Mon papa, elle est grand, mais a des grands doigts. Elle peut pas lâcher les chouchous de ma petite Lisa.
5: T'as envie d'être grande ou de petite?
4: Comme ma maman. Ma maman, elle est moyenne. J'ai envie d'être pas trop petite, mais pas trop grande. Ma tata, ouais. Elle est petite. Et du coup, quand elle a un truc qui est haut, elle n'arrive pas à l'attraper. Et mon père, il est plus petit que ma mère. Je préfère être grande, mais être petite, c'est aussi bien parce que, enfin, on peut passer partout, c'est un peu plus pratique, c'est tout ça. Juste être un peu plus grand, mais pas beaucoup. Je rêve que je sors avec mes copines, que j'ai 15 ans et que j'ai mon portable.
5: Donc, en fait, quand on est grande, on a
4: un portable et mon père il m'avait donné son portable qu'il avait cassé quand il était grand. J'ai envie d'avoir un portable parce que comme ça je pourrais appeler mes copines, je pourrais envoyer des messages et je pourrais envoyer des photos. Moi aussi j'ai envie d'avoir un portable pour faire des jeux, pour faire plein de choses. Bah moi j'ai un téléphone rose mais il est pour enfants. Il y a des jeux, des vidéos, de la musique. Pour envoyer des messages, on peut envoyer des photos et je peux jouer à mes jeux. Et même, j'ai envie d'avoir un portable pour de vrai, comme ma mère, vu que ma mère, elle a un jeu de Disney et un jeu pour construire des manèges.
6: Moi, j'ai trop envie d'en avoir un.
5: Pour faire quoi ?
4: Je sais pas.
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7: Raymond Coppa, il évolue au Stade de Reims entre 1951 et 1956, des années qui ont marqué l'histoire du foot rémois et aussi l'histoire du foot français. Dès son arrivée, il se distingue par sa technique, son flair et sa vision du jeu. Sous la direction d'Albert Batteux, il devient la pièce maîtresse d'une équipe rémoise qui domine le foot français. Il remporte plusieurs titres de champion de France et la Coupe de France. Mais c'est en Europe que Reims, avec Coppa, va se faire un nom. En 1956, l'équipe atteint la finale de la Coupe d'Europe des clubs champions, où elle s'incline face au Real Madrid, mais s'impose comme une équipe de classe mondiale. Coppa devient une star, non seulement en France, mais aussi à l'international, grâce à ses performances exceptionnelles en compétition européenne. Son départ pour le Real Madrid marque la fin d'une époque dorée à Reims, même si Coppa veut revenir au Stade de Reims entre 1959 et 1968. Il est né Raymond Kopaszewski en 1931, Neulémine, dans le Pas-de-Calais, dans une famille de mineurs polonais. Milieu offensif, au talent précoce, petit par la taille mais immense par la vision du jeu, il débute sa carrière pro à Angers avant d'exploser au Stade de Reims. Sa technique fine, sa vitesse et son sens du collectif séduisent bien au-delà des frontières. Le Real Madrid le recrute, aux côtés d'Alfredo Di Stefano et de Ferenc Puskás. Coppa participe à l'âge d'or du club espagnol. Il remporte 3 Coupes d'Europe consécutives. En 1958, il décroche le Ballon d'Or. C'est le premier Français à recevoir cette distinction. En équipe de France, Coppa brille lors de la Coupe du Monde 58 en Suède. Les Bleus terminent 3e, porté notamment par le duo Coppa-Just Fontaine, autre légende rémoise. À la fin de sa carrière, Coppa s'engage pour la reconnaissance des droits des joueurs professionnels. Il devient aussi consultant pour la radio et la télévision. Raymond Coppa s'éteint le 3 mars 2017. Son héritage perdure dans le cœur des passionnés de foot et pas seulement dans celui des supporters du Stade de Reims. Et c'est l'un des trésors de Champagne-Ardenne.
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8: Bonjour, je m'appelle Thomas Félix, j'ai 55 ans. Donc moi j'arrive le matin, je pose mon vélo dans le garage, je traverse la cuisine, je prends un café, je monte à l'étage et j'arrive ici dans ce grand open space. 12 personnes à peu près partagent l'espace. Bonjour les gars.
9: Ce Bordelais est un designer, il habite et travaille dans le quartier du Grand Parc, un secteur qu'il affectionne particulièrement. L'équipe de Thomas Félix a travaillé sur plusieurs projets. On lui doit les fameuses devantures bleues avec un sourire blanc des magasins Cultura.
8: Je suis assez fier, effectivement, quand on regarde en arrière, sur 25 ans d'activité, les façades Cultura, la déclinaison de ces façades sur les différentes natures de magasins de la marque. Et il a fallu créer une charte, quelque chose qui allait unifier toutes ces façades, qui fasse que on les reconnaisse d'un premier abord. Ce grand sourire qui est apposé au nom, à 50 ou 60 mètres du magasin, il fallait qu'on reconnaisse et le magasin et les services qu'on allait y trouver. C'est toujours un processus un peu long.
9: Franchement, vous êtes comment dans le travail, vous ? Exigeant, forcément ?
8: Oui, c'est une maladie, parce que effectivement, on a du mal à se contenter de ce qu'on fait, on va toujours chercher au-delà et plus loin. Oui.
9: Sur Résine Le Bousca, vous avez imaginé tout le mobilier urbain.
8: Des chaises longues, des tabourets, des choses de différentes natures pour équiper l'espace public.
9: Alors, il paraît qu'un matin, vous êtes retrouvé sous le trottoir en train de discuter, de faire connaissance avec Jean-Luc Joie, qui est quand même très connu.
8: Un bordelais pur souche. Bah, ça s'est fait effectivement dans le quartier où j'habitais. Et je voyais ce grand bonhomme-là faire des choses extraordinaires avec ses gros doigts. Il m'en voudra pas. Et il m'a accueilli très gentiment. Et puis on a fait connaissance. On a lié une très belle amitié qui dure encore aujourd'hui. On se voit régulièrement pour refaire le monde.
9: Et dans le quartier où nous sommes aujourd'hui, le quartier du Grand Parc, qu'est-ce qui vous plaît aussi? C'est un quartier en pleine mutation qui a beaucoup changé ces 10 dernières années.
8: Enfin, c'est très hétéroclite comme quartier. Il y a toutes sortes de populations. Il y a une mixité qui me plaît beaucoup. Je m'y suis installé. Maintenant, j'ai ma maison aussi dans ce quartier. Je vais faire mon marché au Grand Parc. Je vais faire mes petites courses de proximité dans le quartier. J'aime atteindre les quais. J'aime faire mon petit footing sur les quais de temps en temps. C'est des coins que j'affectionne particulièrement.
9: Allez, on va vous écouter un petit peu sur une anecdote, quelque chose qui vous vient en mémoire, qui représente votre vie finalement.
8: On a été les premiers à fabriquer des espaces de travail un peu atypiques chez Thalès. On a installé un jour un canapé de nous-mêmes chez Ikea. On a installé un canapé Ikea chez Thalès. Et c'était peu avant que le directeur de Thalès reçoivent le nouveau directeur de Rockopter, d'Airbus Hélicoptère. Et la discussion s'est terminée dans le canapé, qui avait tant fait parler de lui en interne, etc. On ne travaille pas dans un canapé. Finalement, il a fait l'unanimité. Le directeur de chez Thalès est sorti en disant « Vous m'emmènerez dans tous les locaux ?» Parce qu'en fait, j'ai eu la meilleure discussion possible avec le directeur de chez Rockopter, et cette discussion n'aurait pas pu avoir lieu ailleurs que dans un canapé, et certainement pas dans une salle de réunion.
9: Thomas Félix est donc designer dans le quartier du Grand Parc à Bordeaux. S'il a grandi dans le Béarn, Bordeaux est devenu sa ville de cœur.
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10: Bonjour Julie, bonjour tout le monde.
11: Dis Lucie, pourquoi le quartier du Petit Maroc à Saint-Nazaire s'appelle comme ça?
10: C'est une excellente question Julie. Ça va vous demander un petit peu d'imagination, mais il y a fort fort longtemps, Saint-Nazaire était une vraie cité. Fortifié. Même si c'est difficile à croire, la vieille ville de Saint-Nazaire était située là où se trouve actuellement le quartier du Petit Maroc. Certains appellent d'ailleurs encore ce quartier le vieux Saint-Nazaire. Et quand on dit vieux, c'est vraiment vieux, vraiment très très vieux. Le rocher de Saint-Nazaire a été habité depuis l'époque celte. En fait, le nom Petit Maroc serait apparu à l'époque où la vieille ville existait encore, mais avait été délaissée parce que la nouvelle ville se construisait tout autour. Des pêcheurs venus de Douarnenez ont donc investi la ville dans les années 30.
11: Mais alors Lucie, quel est le rapport entre ces pêcheurs de Douarnenez et le Maroc?
10: Eh bien, ces pêcheurs se sont aventurés sur les côtes marocaines. On a donc baptisé cet endroit le Petit Maroc.
11: Et puis, il s'est passé ce qui s'est passé.
10: Des bombardements qui ont détruit 85% de la ville de Saint-Nazaire pendant la Seconde Guerre mondiale. La ville s'est reconstruite, tel un phénix qui renaît de ses cendres. Et aujourd'hui, dans le vieux Saint-Nazaire, il n'y a plus de fortifications, il n'y a plus d'église ni de ruelle. Il n'y a que dans la tête de certains anciens que le Petit Maroc est encore la vieille ville. Et maintenant, dans notre tête. Puisque, comme disait un certain Socrate, le savoir est la seule matière qui s'accroît quand on la partage.

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4: Une artiste absolument formidable qui a grandi au Canada. Elle est d'origine haïtienne. Elle est désormais installée en France depuis quelques années. Vénard que nous sommes d'avoir avec nous Mélissa Laveau.